0: jeunesse. Ah, ce qui n'était pas capable de se donner l'un l'autre du tout. Alors, il y avait de grosses attentes déçues, de grosses insatisfactions, donc des bonnes chicanes. Mon père partait des fois, on ne savait pas trop combien il partait de temps. Il partait 2-3 semaines. On savait où il allait. Il partait, on avait un petit chalet, une petite maison en campagne à Saint-Édouard. Lui, il allait là. Puis il passait le temps qu'il avait besoin d'aller là.
1: Laisser la poussière retomber.
0: Je pense que c'était une fuite nécessaire, là. Et ma mère, elle, a cheminé dans la foi, peut-être plus. Elle allait à des retraites, elle allait rencontrer des gens avec qui elle pouvait prier un peu. Puis ce qui est une chose qui m'a frappé beaucoup de ma jeunesse, c'est particulièrement de ma mère, là, de voir qu'à toutes les fois qu'elle revenait à la maison, là, elle était toujours prête à recommencer, toujours prête à pardonner, à demander pardon, puis à repartir. Ah, j'ai vu ça.
1: Ça aurait pu avoir l'effet inverse, la foi de tes parents. C'est-à-dire que, vu qu'il y avait des tensions et qu'ils avaient une vie spirituelle ou une vie de foi, tu aurais pu faire l'équation, une autre équation. C'est-à-dire, moi, ça ne m'intéresse pas. Ça marche pas.
0: Ouais,
1: les fruits que ça donne sont pas si beaux.
0: C'est ça. Mais pour moi, c'était clair que s'il n'y avait pas eu ce cheminement-là de foi, ils auraient pu être ensemble.
1: Mm-hmm.
0: Alors, je voyais que ça préservait quand même un mariage. C'était pas l'unanimité des enfants qui croyaient que c'était une bonne chose. Moi, je me souviens, j'ai un de mes frères qui disait « Il faut se mettre à se séparer, c'est quand t'as chicané comme ça. » Mm-hmm. Mais si vous aviez vu la fin de vie de mes parents, là, toute beauté.
1: Raconte-nous.
0: Toute beauté. Écoute, parce qu'ils sont chicanés tellement toute leur vie qu'à la fin, de voir mon père, là, qui avait plus besoin de s'éloigner tout le temps, de s'en aller, puis qui servait ma mère, qui était plus faible que lui, etc., là, puis qui était content d'être ensemble, de se parler, qui avait plus les attentes qu'il avait l'un envers l'autre, là, c'était magnifique, tu sais. Alors, leur fait de vie a été vraiment magnifique, là. Ça valait la peine qu'ils restent ensemble, tu sais. Vraiment. C'était un témoignage, là.
1: Ah ouais. Ça vient donner du sens à tout le reste, là. Alors, André, quand ça brassait, toi, t'allais sur le bord du fleuve, t'allais dans la nature. Et très jeune, t'as compris qu'il y avait une beauté, il y avait un ordre dans la nature. Ça a creusé quelque chose en toi.
0: Ça me fascinait. Vraiment, ça me fascinait. Ça m'attirait de plus en plus. Je me suis fait des amis qui aimaient aller dans le bois aussi. On allait voir les oiseaux partout. En tout cas, j'en ai un peu maniaque, là. Mais, ouais, c'est ça. Dans ma jeunesse, écoute, j'ai fait beaucoup de canots. Justement pour ça, pour pouvoir aller dans des endroits le plus sauvage possible,
1: ouais.
0: M'éloigner, tu sais. Puis j'aimais beaucoup ça, évidemment. J'ai fait de la photographie, j'ai fait beaucoup de sport aussi. J'ai fait de la guitare. Moi, j'ai l'impression qu'à l'adolescence, je découvrais le monde, puis je capotais. Je voulais tout faire un peu, là. Je voulais voyager, tu sais, voyager un peu, là. D'aller en Haïti, tout ça. En fait, j'ai une jeunesse vraiment, je dirais, comblante, là. Et c'est fou, mais je sais pas pourquoi. Parce que tous mes copains de classe, tout le monde que j'ai connu à l'école, ça allait pas à l'église, là. T'sais, personne qui allait. Moi, j'y allais, je sais pourquoi. Et j'ai toujours été attiré par deux moments. Parce que c'est vrai qu'il y a des homélies qui étaient plates, en verra, là, qui étaient vraiment dolles, hein, qui étaient un peu endormants, mais j'aimais y aller pour le moment de l'Eucharistie, pour le moment de la communion. Et pour entendre l'Évangile. Quand j'entendais l'Évangile, ça m'apparaissait une parole qui n'était pas une parole d'homme, qui était une parole qui venait d'ailleurs. Puis ça me touchait. Là.
1: Même rendu adolescent, jeune adulte, ça se poursuivait.
0: Ouais, j'ai jamais... Oui, à un moment donné, je suis allé étudier à Saint-Félicien, là. On était dans le bois, là. On était dans le parc des Chougamau, puis j'aimais ça revenir la fin de semaine pour pouvoir... Ouais, pour pouvoir entendre ça, tu sais, à la messe, hein. Fait que...
1: En quoi t'as fait tes études?
0: J'ai fait mes études en aménagement de la faune. En fait, ce qui m'intéressait vraiment, c'était l'agriculture biologique, là.
1: T'avais un plan, là.
0: Ouais. Puis d'ailleurs, j'ai fait des stages, là, tu sais, plus jeune, sur des fermes biologiques, là, puis dans des petites communes, là, etc.
1: Ouais.
0: Puis j'étais dans le mouvement de l'agriculture biologique du Québec tout jeune, là.
1: Un précurseur, quasiment.
0: Ben, j'étais probablement le plus jeune de la gang, là, c'est quand j'étais là. Mais comme il n'y avait pas de cours d'agriculture bio, il y avait juste des cours d'agriculture industrielle conventionnelle, comme on connaît, ça ne m'intéressait pas. Alors, J'ai choisi.

0: les aménagements de la fronde, qui était quelque chose un peu proche, là, en sachant qu'un jour, je reste une terre. Hein? Fait que j'ai travaillé quand même une couple d'années après avoir étudié en aménagement de la fronde, dans le nord du Québec, dans la baie d'Engava. J'étais technicien, j'ai vu des choses incroyables. Là, ça l'a augmenté l'émerveillement que j'avais déjà de cette création-là, qui est magnifique. Là.
1: Les mouches sont pas venues à bout de ton émerveillement.
0: Écoute, le Nord, c'est magnifique, là. Mais il y a les mouches. Oui, il y a les mouches. Il y a toutes les catégories, tout ensemble, tous les gabarits. Oui, toutes les sortes de piqûres.
1: Mais malgré ça, une beauté infinie.
0: Ah, c'est impressionnant. Ah, ouais. Le silence, entre autres, du Nord. Tu sais, ici, dans le Sud, là, quand il vente, le moindrement, on entend les feuilles, les arbres craquent un petit peu. Il y a plus d'animaux qui se promènent. Mais là-bas, il n'y a pas d'arbres. Puis l'eau aussi. Il n'y a pas d'arbres. Fait que le silence est un silence impeccable. Là. Puis l'eau aussi, là, tu sais, il n'y a pas de sédiments dans l'eau parce qu'il n'y a pas de terre ou à peu près pas dans le Nord. Mm. Fait que tu regardes dans l'eau, tu vois profond, tu vois les poissons à 20, 30 pieds des fois, là, tu sais, c'est impressionnant. Ah ouais. Ouais, ben, non, on a vu des hordes de caribous traverser les rivières avec les loups qui suivent en arrière, là, tu sais, pour manger les plus faibles, là, tu sais. Ouais, non, c'est vrai, j'ai fait vraiment des beaux périples. Là.
1: Et vient un moment où tu prends racine, André Bisson, tu t'installes sur une terre. Comment ça s'est passé?
0: En fait, j'ai connu Elisabeth.
1: Ah oui, d'abord.
0: J'ai connu Elisabeth avant, okay. À l'Arche. On s'est connu à l'Arche de Jean Vanier. J'avais entendu parler de l'Arche par quelqu'un qui était en même temps que moi à Madonna-House en Ontario, qui est une communauté de vie, en tout cas.
1: Qui est une ferme aussi, d'ailleurs.
0: Hein?
1: Il y a une ferme là aussi,
0: d'ailleurs. Oui, il y a une ferme là-bas, puis ça m'intéressait d'être là. J'ai passé des bons bouts de temps là-bas quand j'étais jeune aussi. Puis là, j'ai entendu parler de l'Arche. D'ailleurs, j'ai donné un livre de retour à quelqu'un qui travaillait à l'Arche, qui m'a invité à aller faire un tour. Alors, on m'a dit, je vais faire un tour. Quand il est à la porte, Elisabeth répond. Alors, Elisabeth, je regarde par là parce qu'elle est là. Et coup de foudre des deux bords. c'était vraiment impressionnant. Puis, c'est ça. Je suis revenu à la maison parce que mon plan, c'était pas de vivre à l'Arche non plus. Un peu plus tard, Elisabeth est revenue avec une autre pour me demander si je voulais pas passer un petit bout de temps à l'Arche. Alors, comme j'avais un peu de temps, je suis allé. Je suis allé vivre là. On vivait dans la même maison de l'Arche, dans le même foyer. Fait qu'on s'est connus beaucoup. On a décidé de se marier, etc. Ah, c'est ça. C'était un peu en même temps. Le mariage, puis la terre, parce qu'on a acheté une terre à Saint-Raymond-de-Port-Neuf. C'est venu un petit peu en même temps, si on peut dire.
1: Au nord-ouest de la ville de Québec, là, environ.
0: Saint-Raymond-de-Port-Neuf, un petit peu au nord-ouest. Ouais. C'est ça. On a acheté une terre là-bas. Sur la terre, il n'y avait pas grand-chose. Alors, on a pris une grange qui était démontée. On l'a remontée chez nous. On a bâti une serre. Après ça, j'ai bâti la maison. On a creusé le puits. En tout cas, tout était à faire pas mal. Là. Mais j'aimais ça au bout. Là, ça,
1: à bras, presque tout. Hein?
0: Pas mal tout à bras. On a fini par avoir un tracteur. Là. Mais sinon, il y a beaucoup de choses à bras. On s'est mis à avoir des abeilles, des chèvres, des poules, etc. Puis on a eu... un grand jardin, des grands jardins, pour pouvoir commencer à vendre des légumes biologiques. Là.
1: L'idée, c'était d'être presque autarcique, là, d'avoir un niveau d'autonomie le plus élevé possible.
0: C'est ça. Alors, on ne dépensait pas tellement à part le voyagement. Il faut dire qu'avant ça... moi, j'avais connu quelque chose qui s'appelle le chemin néo-catéchuménal, hein, qui est un cheminement en petite communauté pour découvrir un peu notre baptême, découvrir un peu qu'est-ce que c'est être chrétien, tu sais, dans la vraie vie, là. Et puis, Elisabeth était...
1: Avant d'acheter la terre, t'avais déjà fait connaissance avec cette communauté-là.
0: Oui, c'est ça. Puis, Elisabeth aussi, mais un peu plus tard que moi.
1: OK.
0: Et donc, on était sur une terre assez rarement, mais on voyageait au moins une fois par semaine pour la communauté, là, tu sais. Souvent deux fois par semaine, pour aller faire un tour.
1: C'était votre principale dépense, là, c'est brûler du gaz pour aller en ville.
0: C'était notre sortie de la semaine, souvent. Là.
1: Ah ouais.
0: Puis c'est drôle, parce que tu sais, on était ensemble à journée longue là-bas. Là. C'est une petite terre, une petite maison. Là. Une petite maison de bois rond. Puis des fois, on n'a pas grand-chose à dire en allant.

0: En venant, là, c'était drôle, parce qu'on jasait tout le long.
1: Ah ouais.
0: Hein, pour dire que la parole venait nous faire un effet, elle venait nous encourager ou nous...
1: réchauffer le cœur.
0: Nous révéler quelque chose, mm-hmm. Ouais, c'est ça, tu sais. Nous éclairer un peu sur, ouais. Sur ce qui se passait chez nous, tu sais, dans la maison.
1: Je dis la parole parce que vous alliez à cette communauté-là pour entendre la parole de Dieu, pour partager sur la parole de Dieu. C'était autour de... C'était un peu ça, le fonctionnement.
0: Ouais. Oui, en fait, la communauté, quand on se réunit, il y a toujours un moment de partage. Mettons qu'on écoute la parole, c'est une célébration communautaire, on entend quelques paroles qui ont été préparées par quelques-uns de la communauté, et puis ensuite, on partage sur comment elle nous éclaire, comment elle nous réconforte, comment elle nous dérange aussi. Mm-hmm. Des fois, il faut se faire déranger. Hein.
1: Mm-hmm.
0: Des fois, comment elle nous encourage, comment elle nous confirme, des fois, dans ce qu'on fait aussi, etc. Comment on se reconnaît dans cette parole-là, dans les personnages, là. Moi, je me reconnaissais partout, c'est dans toutes les paroles ou à peu près, là, en tout cas. Fait que, non, c'est important pour nous de venir.
1: Donc, il y avait à la fois, c'est presque paradoxal, il y avait ce désir d'autonomie-là,
0: ouais.
1: Mais il y avait aussi, vous étiez rattaché à un groupe, à une communauté,
0: ouais.
1: Au niveau de votre foi, où ouais. Vous ne viviez pas votre foi de manière isolée ou complètement
0: non.
1: Seul là, sur votre petit lopin de terre.
0: Non.
1: Mais pour tout le reste de votre vie, il y avait un projet
0: ouais.
1: D'une vie autonome ouais. Le plus possible.
0: Oui. Puis je dois dire que s'il n'y avait pas eu ce cheminement-là, de foi, uh-huh. Là, cette communauté-là, on serait probablement allé beaucoup plus loin. Là. On serait isolé beaucoup plus.
1: Ah oui.
0: On serait éloigné de Québec beaucoup. C'est la petite communauté qui nous a gardé proche de Québec.
1: Et on
0: sinon,
1: va...
0: on serait allé en Gaspésie, en Abitibi, ou je sais pas trop où.
1: Uh-huh.
0: On serait allé où il y avait une bonne terre pas chère.
1: Oui, oui, oui.
0: Ouais.
1: Et on va voir dans quelques instants à quel point ça a été providentiel, tout ça,
0: ouais, ouais,
1: dans,
0: ouais.
1: Dans la suite des choses.
0: Ouais,
1: vous aviez des enfants à ce moment-là, André et Elisabeth?
0: On a eu nos enfants là-bas. C'est-à-dire qu'on s'est mariés en 1983. Ouais. En 84, Jérémy est né. On était déjà sur la terre, là, à ce moment-là, à Saint-Raymond. J'étais en train de bâtir la maison. Ça a pris une couple d'années quand même à bâtir. T'es tout seul.
1: Oui.
0: Ou à peu près tout seul tout le temps. C'était pas une
1: normal.
0: Grosse maison, mais
1: ah,
0: c'était... Oui, alors c'est ça. On a eu le temps d'avoir trois enfants avant 89, avant la date mémorable, où je me suis cassé le cou. Là, parce que, en fait, on était sur la terre. On vivait là. On était contents de vivre là et tout. Tous les soirs qu'il faisait beau l'été, on allait se baigner à la rivière. T'sais. C'est tout près de la rivière Bois-du-Nord, pour ceux qui la connaissent.
1: Mm-hmm.
0: Puis pas loin de chez nous, il y avait une petite baie avec une plage, là, comme où on allait se baigner souvent avec les enfants. Les enfants aimaient ça. Elisabeth est enceinte du quatrième enfant. Oh, c'est un 19 août. L'eau commence à être froide. Hein. C'est fou. On s'est dit, c'est la dernière fois qu'on vient, elle est trop froide. Mais on se baigne un peu. Puis là, je voyais Elisabeth qui était dans l'eau, saucée peut-être jusqu'à la taille, mais elle trouvait l'eau frette. Les enfants s'étaient baignés, moi aussi. Mais là, je voyais Elisabeth dans l'eau, je me dis, bon, ben, je vais retourner une dernière fois. Je vais l'arroser un petit peu en passant. Je vais l'aider un peu, tu sais. Fait que là, je descends à la côte parce qu'il y avait une butte. À partir de l'auto, là, aller jusqu'à l'eau, il y avait une butte. Okay. Alors, je descends la butte à la course, puis il y a une plage, je cours, puis là, je plonge à côté d'elle. J'avais plongé là des centaines de fois. Là.
1: Plongeon de surface.
0: Oui, c'est ça. C'était pas un plongeon de haut du tout. Mm-hmm. Là. Puis j'étais à l'aise, super à l'aise dans l'eau.
1: Ah, oui.
0: Je plonge juste à côté d'elle, mais là, je me rends compte que je suis trop proche. Elle, tout arrive vite. Hein. Là, je le raconte au ralenti.
1: Oui, oui, oui.
0: Mais en plongeant, je me rends compte que je vais peut-être accrocher le ventre si je suis la rose avec mon bras gauche. Fait que là, je me retasse le bras pour l'éviter, mais j'ai pas le temps de l'allonger ou faire un plongeon de surface normal. T'sais. Alors le bras, en le tassant, c'est comme s'il m'a freiné et amené au fond de l'eau. J'arrivais avec la vitesse aussi, là, fait que ça m'a vraiment entraîné au fond. Puis rendu au fond de l'eau, je me suis cogné la tête. Ça boit du sable au fond de l'eau, là. Tu sais, en dessous de 2-3 pieds d'eau, c'est quand même dur.
1: Mm-hmm.
0: En me cognant la tête, ça l'a cassé la cinquième vertèbre. Puis, sur le coup, là, ça l'a fait un espèce de bruit, là, comme une petite ballonne qui dégonfle, tu sais. Puis, comme ça, là, pendant une dizaine de secondes, là. Puis là, il n'y avait plus rien qui bougeait. J'avais la tête, les bras par en bas, les jambes par en bas, tout était par en bas.
1: T'étais conscient durant ce temps-là?
0: J'étais en deux os, là. Okay. Très conscient. Je savais que là, si ils ne se rendaient pas compte, que je n'étais plus capable de respirer, là. Alors, évidemment, je suis là. À te parler, ça veut dire qu'elle s'est rendue compte de quelque chose. Elle m'a sorti la tête de l'eau. Elle m'a entraîné sur le bord le plus possible, là. Elle m'a laissé étendu là. Alors là, c'était... Ouais, ça, c'est le début de quelque chose de complètement nouveau, là. C'est une nouvelle vie complètement, parce que moi, mon corps, il était en forme. J'ai fait beaucoup de sport, je sais pas si je l'ai dit tantôt, là, mais j'étais vraiment super forme, là, tu sais, pour travailler, puis j'aimais ça travailler physiquement aussi, là.
1: Pour construire alors, ta maison, toi,
0: oui,
1: ça prenait un peu de tonus.
0: Toutes les choses, j'aimais ça. Là, ouais.
1: Alors, André, ce 19 août 1989, tu te cognes la tête dans le fond de l'eau, Elisabeth te sort. Bon, je connais un peu l'histoire. Je sais que Jérémy va chercher des secours il y a à quoi, 5 ans à peu près?
0: Il arrive à 5 ans.
1: Il doit avoir un peu de panique aussi autour de ça, on peut l'imaginer. J'imagine que tu as été hospitalisé pendant longtemps après ça. Comment ça s'est passé?
0: Oui.
1: En fait, là, il y a eu un diagnostic qui a dû être posé aussi rapidement, assez rapidement pour voir c'est quoi l'état des lieux.
0: Oui, c'est ça. Évidemment, ils sont venus me chercher en ambulance. Et, écoute, juste un petit retour. Quand j'étais couché sur le bord de l'eau, là, c'était épouvantable. J'avais de la misère à parler. J'avais l'impression d'être couché sur un lit de verre cassé, comprends-tu? Là. J'avais mal épouvantable. L'ambulance est venue, mais c'était long, tu sais. Alors, ils m'ont emmené à Saint-Raymond, ensuite à Québec tout de suite, parce qu'ils voyaient bien que ça prenait un hôpital un peu spécialisé. Évidemment, l'hôpital, dans les premiers temps, les premières journées, ils ne savaient pas si j'allais m'en sortir, tu sais.
1: Ah oui?
0: Moi, Elisabeth ne me l'a pas dit, là, mais c'est... ils lui ont dit ça, là, c'est que j'étais pas sûr du tout que je pourrais survivre à ça. Alors, finalement...
1: C'était risqué que les nerfs qui s'occupent des trucs, des organes vitaux soient affectés. Je ne sais pas trop. OK. Mais bref, c'était très, très, très sérieux.
0: Oui, c'est fragile. Il y en a qui meurent sur le coup, là, tu sens pas. Parce qu'on sent le coup. C'est ça. Je me retrouve à l'hôpital avec des douleurs épouvantables. J'étais tout le temps à la codéine, morphine. En tout cas, j'avais vraiment des douleurs. Pour replacer la vertèbre, ils m'ont mis une espèce de collier sur. Pas un collier cervical. Un espèce d'anneau autour de la tête avec des vis, là, tu sais, ici dans le crâne un peu, là. Avec une poulie derrière pour m'étirer la colonne un peu, là.
1: OK.
0: Avec un collier cervical, moi qui n'étais pas capable de t'offrir rien dans le cou, les collets roulés, là, quand je suis au secondaire, je t'étirais ça, là. J'étais pas capable. Alors, j'avais un collier cervical. Et puis, là, quand il me tournait, là, il se mettait à 3 ou 4, là. Puis là, 1, 2, 3 gros, il me tournait en bloc, là, tu sais. Il fallait pas que le cou bouge du tout, là, t'sais. Ça pouvait empirer l'affaire, là, tu sais.
1: Parce qu'il fallait te bouger, il fallait te tourner pour éviter les plaies de lit, puis...
0: C'est ça. Changer un peu de position.
1: Ouais.
0: Et ils m'ont dit très vite, moi, que je pourrais plus marcher, que la 5e vertèbre avait sectionné la moelle épinière en cassant.
1: Ouais.
0: Puis que la section était complète, là, tu sais, qu'il n'y avait pas de revenez-y, là.
1: Ouais.
0: Alors, je me souviens à ce moment-là un peu, j'avais pas crié, mais j'avais pleuré, là, tu sais, c'est sûr, là, je voyais ce qui s'en venait. Là.
1: T'avais quel âge?
0: J'avais 31 ans. Là. Ouais. Alors, à l'hôpital, je suis resté un mois et demi à l'hôpital, avant d'être transféré au centre François Charon, l'IRDPQ aujourd'hui.
1: Centre de réadaptation,
0: Centre de réadaptation. Là, j'ai passé 10 mois et demi. Ça fait qu'en tout, j'ai passé un an. On peut dire, à l'hôpital. Là. J'avais des douleurs épouvantables. Ça fait qu'à IRDPQ, ils ne pouvaient pas faire grand chose pour moi. Là. Les physiothérapeutes, tout ça. J'avais trop de douleurs, du côté gauche surtout. Là, c'était effrayant. C'était un moment vraiment, vraiment difficile. Par contre, j'avais beaucoup de visites. Je m'en rendais pas compte, là. Je pense que... Une chose dont j'ai pas parlé tantôt, là, c'est que... j'avais de la misère, au fond, à croire à l'amour, moi, avant d'être paralysé. peut-être à cause de l'histoire de mes parents, croire que je suis aimé vraiment comme je suis, tout ça. J'avais toujours l'impression qu'il faudrait que je sois quelqu'un d'autre, un peu autrement, tu sais. Socialement, j'avais un peu de problèmes aussi, des fois, à vivre socialement, parce que j'avais des envies, tu sais, d'être comme l'autre, d'être drôle comme l'autre, ou d'avoir des histoires à raconter comme l'autre, tout ça.
1: Pourtant, t'es un gars qui réussissait très bien, là. T'es...
0: Dans toutes sortes d'affaires, à l'école ou en sport, n'importe quoi, je réussissais bien.
1: Ben oui.
0: Bien sûr. Mais c'était là quand
1: même. Il y avait ce doute-là que t'étais pas si aimable.
0: Il y avait comme une blessure, une fragilité de fond, là, tu sais, qui faisait que. Ouais, j'étais pas sûr que je t'ai aimé, là, tu sais. Vraiment. Il fallait que je performe. Tu sais, des fois, dans des retraites, des choses comme ça, où on était juste assis pendant une fin de semaine, des fois, je sortais enragé parce que j'avais rien fait, donc je valais rien. Comprends-tu? Pour valoir quelque chose, il fallait que je performe, moi.
1: Fait que tu fasses des affaires.
0: Fallait que je fasse des pirouettes un peu, tu sais. J'impressionne un peu. Fait que. Quand je suis tombé paralysé, là, j'impressionnais plus grand monde.
1: C'était des pirouettes, ben.
0: Les pirouettes, c'est fini.
1: Pour ceux qui ne nous voient pas, les jambes, c'est fini. Tu bouges un peu le haut du corps, mais c'est assez limité. Qu'est-ce que tu peux faire?
0: Écoute.
1: Comme pirouette.
0: Ouais, c'est ça. Alors là, je peux bouger. Je peux bouger un peu les épaules, comme tu vois, tu sais.
1: Ouais.
0: Puis quand je pousse ma chaise roulante manuelle, d'ailleurs, c'est avec les épaules que je pousse, pas avec les bras vraiment. J'ai du biceps, c'est pour ça que je peux monter mon bras, mais j'ai pas de triceps.
1: Et tu le laisses tomber après.
0: Je suis pas capable de l'allonger. Si je veux l'allonger, je le laisse tomber par gravité, tu vois.
1: OK.
0: Les mains bougent pas, les poignets à peine, là, y a pas vraiment, là. Alors, j'ai un peu d'épaule, un peu de biceps, puis le haut de la tête, là, le cou, tout ça, ça va évidemment, là. Mais tout le reste, c'est paralysé jusqu'aux orteils. J'ai pas... Si quelqu'un me pince n'importe où, je sens rien, rien. J'ai quand même des douleurs un peu du côté gauche.
1: C'est comme ce qu'appelle des douleurs fantômes, là, ce que les amputés ont.
0: Ça peut être ça, ou bien non, il y a des petits liens encore qui sont là, faiblement, là, mais qui font que j'ai des douleurs. Là,
1: ah ouais.
0: C'est bizarre un peu, mais c'est comme ça. Mais en gros, je suis paralysé. À partir d'ici, là, jusqu'aux orteils, je sens plus rien, là, quand j'embarque dans l'eau, là, je sens l'eau à partir d'ici. Là.
1: Ah ouais, OK, ça, c'est intéressant.
0: Ouais, ouais.
1: Donc, autant en surface qu'à l'intérieur de toi, c'est ça?
0: C'est ça.
1: Et donc, t'as besoin de quoi comme on fait une petite parenthèse, là, on reviendra à la suite de l'histoire. T'as besoin de quoi comme soutien, comme aide dans les activités de la vie quotidienne?
0: Je fais plus grand-chose.
1: Ah ouais.
0: C'est tout, là, tu sais. M'habiller, me laver, la toilette... c'est changer de chaise ou de passer du lit à la chaise ou à l'inverse. M'installer à l'ordinateur, m'installer pour lire, m'installer pour manger. En fait, j'ai besoin d'aller me brosser les dents. Que ce soit uriner ou faire des selles, tout ça. J'ai besoin d'aide pour tout ça, là, tu sais.
1: Tu peux pas tourner toi-même, tu sais ça, dans un lit la nuit, changer de position, donc ça prend quelqu'un à côté de toi.
0: Ça prend quelqu'un à côté de moi, tu sais, pour me tourner, me mettre dans une bonne position. Puis au début, j'avais beaucoup de spasmes. Écoute, au début, là, je dirais que j'avais vraiment deux. Il y a deux choses qui me paralysaient. Il y avait l'inertie, là, le fait que je suis immobile, mais il y avait aussi les douleurs. C'était épouvantable. Je me demandais si j'avais le choix de perdre un ou l'autre, là. Les douleurs, la paralysie, je sais pas, j'aurais pas su quoi répondre, parce que c'est lié, là, on peut dire, c'est lié, mettons, les délits, c'était effrayant, les douleurs que j'avais, vraiment.
1: Que les médicaments pouvaient pas régler.
0: J'ai essayé toutes sortes de choses, à un moment donné, ils m'ont donné de la morphine, c'est pour essayer, puis ça réglait pas, j'avais trop d'effets secondaires aussi, ça marchait pas.
1: Ah ouais.
0: En tout cas, c'est ça. Fait que,
1: revenons peut-être à ton année à l'IRDPQ, là, au centre de réadaptation. Ouais. J'imagine, bon, là, il y a toute la réadaptation physique, mais j'aimerais savoir comment tu te sentais à l'intérieur.
0: Ouais.
1: Il y a certainement eu toutes les phases là, du deuil, la révolte, la colère.
0: Oui, oui. Oui, puis je vais essayer de lier ça aussi à ce que je te disais tantôt, que avant d'être paralysé, j'avais cette espèce de faiblesse-là, de ne pas me savoir aimer, là. Et que là, quand je suis à l'hôpital, là, j'y vais toutes sortes de choses. Écoute, les premières années, c'est sûr qu'il y a eu beaucoup de révolte, de rage même, je dirais. J'ai pensé à un moment donné mourir de rage avec des moments, là, c'était effrayant. Je me souviens avoir passé une nuit complète quand je suis à l'hôpital, là. J'ai sacré toute la nuit, là, tu sais. Toute la nuit après.
1: Pas en chuchotant, là.
0: Non. Puis heureusement, le gars qui était à côté de moi dans le lit, C'était un gars qui était dans le coma. Mm. Mais je pense pas que je l'ai aidé à sortir du coma, tu sais, parce que c'était pas encourageant.
1: Je vivre réveillé, peut-être même.
0: Lui, il m'encourageait pas, moi non plus, là, tu sais.

0: Est-ce que j'ai failli réveiller? Mais non, c'est ça. J'ai sacré toute la nuit. Elle sait que les infirmières rentraient plus dans la chambre. Là, et ils savaient pas quoi faire avec moi. Là, mais j'ai passé des moments comme ça de rage. Des fois c'était je l'exprimais oralement, mais des fois je me fermais. T'sais, des fois je n'étais plus capable de parler. Là. Plus rien qui sortait. Là. Ça, alors durant les cinq premières années, particulièrement, c'était ça, je dirais, là, tu sais.
1: T'avais-tu de la visite?
0: Mais en même temps, comment?
1: T'avais-tu de la visite?
0: Épouvantable. J'avais de la visite, là. Écoute, ça m'a sauvé, ça m'a aidé beaucoup, beaucoup. Non seulement, il y avait un peu toute la famille, il y avait évidemment Elisabeth, Elisabeth était souvent là. Les enfants, c'était un cadeau quand ils venaient, mais en même temps, c'est dur. Tu sais, quand tes enfants sont petits, tu peux plus lui passer la main dans la tête. T'as de la misère à lui parler, tu sais. Entre autres, il y avait Kateri, qui avait un an et demi, là, tu sais. Mm. C'est comme si elle me reconnaissait plus, tu sais.
1: Ça, elle te voyait avec tout ton attirail.
0: Oh, ça aussi, là, tu
1: sais.
0: Puis... dans le début, il y avait ça aussi, là. Mais même après, c'est comme... C'était difficile, là. Tu sais, on sait pas... En tout cas, on sait pas, on s'imagine que c'est dur, hein, quand un enfant nous réveille la nuit, là, puis qu'il faut se lever pour aller... Mais moi, une chose que j'ai réalisée quand je suis revenu à la maison, par exemple, c'est que ce qui est bien plus dur que ça, là, c'est quand l'enfant pleure puis t'es pas capable de te lever. Mm. Ça, c'est rough en mode, ça, tu sais. Ça venait me chercher, là. Vraiment, tu sais. Toutes sortes de petites choses comme ça. Mais en même temps, les enfants, pour continuer avec les enfants, c'est qu'ils m'ont aidé, sans trop s'en rendre compte, là, mais ils m'ont aidé beaucoup, tu sais. À sortir de mon nombril, là, tu sais, à penser à d'autres choses comme ma misère, comme ma difficulté là, de toutes sortes. Tu sais, quand t'es embarqué sur moi, papa, raconte-moi une histoire, ben non, je vais faire mes devoirs avec toi, tu sais, ou n'importe quoi, là, tu sais, n'importe quoi.
1: Eux, ils t'aimaient inconditionnellement, pour faire un lien avec ce que tu disais.
0: Oui, oui.
1: Plutôt, ils t'aimaient pas parce que t'étais un père performant ou qui allait jouer au hockey avec eux.
0: Ben non, hein.
1: Il y a aussi, bon, parlons peut-être un peu du rôle de ta communauté.
0: Oui.
1: Ce groupe de foi-là que tu avais avant l'accident, sont pas disparus après ça.
0: Oui.
1: Ça fait partie des gens qui te visitaient, qui te soutenaient pendant...
0: Oui, c'est ça. Il y a du monde un peu de Bethel. Il y a une communauté qui s'appelait Bethel, mais qui n'existe plus, là, qui venait aussi. Mais il y a de la communauté néo-catéchuménale, il y avait tout le temps du monde avec moi, tout le temps. Assez les infirmières disaient, écoute, t'as une grosse famille, toi, tu sais. Mais c'est ça, c'est une forme de famille, tu sais. Ils venaient, puis il y en a des fois qui priaient avec moi, il y en a qui venaient juste pour jaser, mais tu sais, c'était un soutien impressionnant. Il y en a qui passaient quand j'étais à l'hôpital. Il y en a là, qui toute la nuit s'assoyaient sur une petite chaise droite à côté de moi, là. Puis que le lendemain matin, ils allaient travailler, là. Alors, tout cet amour-là que j'ai reçu, là, je m'en rendais pas compte au début, là. Mais c'était précieux, là. Ça descendait, c'est un peu comme, on dit, comme la pluie qui descend tranquillement, puis qui finit par abreuver une terre super sèche, là. Mais je pense que c'est ça qui est arrivé, tu sais. C'est que je pouvais plus rendre à personne ce qu'il faisait. Alors c'est un amour qui était gratuit, ce que je recevais. C'était gratis. Puis cet amour-là que j'ai reçu, des personnes qui sont venues me voir, qui sont venues me visiter, ça m'a aidé à découvrir que l'amour de Dieu, c'est ça. C'est comme ça. C'est gratis. J'ai pas rien à payer. J'ai pas de pirouette à faire. J'ai pas à performer pour être aimé de Dieu. Mm. Parce que moi, quand j'étais jeune, puis que mes parents chicanaient, j'ai appris à être un bon gars. Il fallait pas mettre d'huile sur le feu, parce que c'était augmenter le problème, là.
1: Ils ont déjà assez de problèmes entre eux. Ça. Tu peux pas en rajouter en étant un enfant mal commode.
0: C'est ça. Alors ça, c'est un cadeau immense. Mm. Immense. Cette guérison-là, profonde, là, de me savoir aimé comme je suis. Des fois, j'allais à des parties. Des fois, j'étais bien dans des parties, mais d'autres fois, c'est avant la paralysie, là. Mm-hmm. Des fois, j'étais tellement mal. J'étais plus capable de parler, de faire rien. Et puis, maintenant, dans des fêtes, n'importe quoi, là, je suis à l'aise au coton. Pourtant, je peux plus aller danser, je peux plus aller voir le monde que je voudrais aller voir, je peux plus, tu sais. Mais je suis bien. Je suis bien comme je suis parce qu'il y a une guérison qui s'est faite véritablement là, au niveau de l'amour, au niveau du cœur. C'est comme si la paralysie extérieure a permis la guérison d'une paralysie plus importante et intérieure, je dirais.
1: Je disais au début qu'on allait parler de la liberté. On n'a pas tant parlé, quoiqu'on a parlé de l'autonomie, qui est peut-être une fausse conception de la liberté. Là.
0: Ouais.
1: Tu te sens plus libre maintenant qu'avant?

0: Hey, avant, moi, j'étais un gars libre. Là, quand, ben ouais. Quand je voulais faire du canot, quand je voulais aller faire de la moto, je m'achetais une moto, puis j'y allais, puis tu sais, c'était comme ça.
1: Ouais.
0: Alors, je faisais un peu ce que je voulais quand je voulais, mais c'est ça, c'est une conception un peu limitée, hein, de la liberté. Dans mon cas, en tout cas, c'est très limité de faire ce que je veux quand je veux. Écoute, la liberté, là, je vais te raconter une chose. Un jour, là, quelqu'un m'a demandé si je voulais aller avec lui à la prison d'Orsainville. Parce que lui, il visitait les prisonniers une fois toutes les deux semaines. Il allait faire un tour là. Mm. Puis il m'a dit, toi, André, t'aurais de quoi à dire, tu sais. T'es aussi dans une prison, toi. Mm. Puis t'as quand même une espérance à ta vie, tout ça, là.
1: Ton corps est une forme.
0: Ouais, c'est ça. Puis je suis allé là avec lui. J'ai fini par dire oui. Puis quand je suis là, moi, j'aimais ça au bout, là. J'étais vraiment bien avec ces gars-là. C'est comme, tu sais... Non, c'est ça. Et je vais expliquer, mais j'étais vraiment bien. Je dis ça pour dire que quand j'attendais l'autobus, j'attendais ce gars-là pour embarquer avec lui pour aller à la prison, j'écoutais Jean-Luc Mongrain, qui est un animateur, qui était en train d'interviewer un gars qui était dans la même situation que moi. Il était paralysé comme moi, même hauteur, même fracture. Il était avec sa femme, ses enfants à la maison. Ça faisait 2 ans qu'il était paralysé, je pense. Mais lui, il était tellement écœuré de la vie, là, qu'il avait fait son testament. Il commençait à arrêter de manger. Il témoignait, dans le fond, qu'il se laissait mourir.
1: C'était bien avant l'aide médicale à mourir qu'on a aujourd'hui.
0: Oh, oui, c'était avant.
1: On peut comprendre. C'était un peu le même état d'esprit.
0: C'est ça. C'est sûr que lui, il l'aurait demandé.
1: Oh, oui. Il était complètement désespéré.
0: Il était complètement désespéré, le gars, c'est. Puis écoute, ce qu'il exprimait, là, je le comprenais. À merveille, je comprenais parfaitement.
1: Tu pouvais pas le juger.
0: J'avais pas envie de juger ce gars-là, pas en tout temps. Il était écœuré de demander de l'aide à tout le monde, tout le temps, pour tout, là, tu sais. Fait que je comprenais ça parfaitement, là. C'est quoi, hein? Mais c'est quoi la différence entre moi puis lui? Lui, il témoigne qu'il se laisse mourir. Moi, je m'en vais à prison, témoigner de ce qui me fait vivre, tu sais. Il y a quelque chose, là. Fait que tout de suite, la réponse est venue, dans le fond, tu sais. J'ai compris que. Je sais pas pourquoi, moi, plus que lui aussi, je comprends. Il y a quelque chose d'un peu mystérieux là-dedans.
1: Ouais.
0: Mais il y a quelqu'un qui s'appelle Jésus-Christ qui est venu dans ma vie, dans mon enfer, dans ma rage, qui venait là-dedans, qui était capable de me sauver de ça, qui était capable de me sortir de ça pour me donner la vie, me donner une nouvelle vie, pour guérir même, tu sais, quelque chose à l'intérieur qui m'empêchait d'être libre, d'être... Et si bien qu'aujourd'hui, là, écoute, je le dis, là, puis c'est vrai, là, je suis plus, non seulement je suis en vie, je suis content d'être en vie, mais je suis plus heureux profondément que je l'étais avant d'être paralysé. Puis avant d'être paralysé, je n'étais pas toujours malheureux. Là. C'est pas que j'étais un gars, tu sais, dépressif, pantoute, là.
1: T'avais une belle vie, là.
0: J'avais une belle vie quand même, tu sais. À part les moments où j'enviais les autres, oh, tout, là. Ouais. Mais sinon, j'avais une belle vie. Puis alors, aujourd'hui, je suis profondément vraiment, vraiment plus heureux, tu sais.
1: Ça fait à peu près 34 ans qu'il y a eu cet événement-là, André. T'as pas dit ça, ce que tu viens de me dire là, tu l'as pas dit dès les premières années. J'imagine ça a pris combien de temps là, avant que t'en viennes à dire « Ma vie d'aujourd'hui, elle est non seulement belle, mais encore plus belle qu'avant. »
0: Écoute, moi, c'est pour ça que je suis content de venir ici aujourd'hui. C'est pour cette raison-là, parce que c'est pour pouvoir dire que c'est ça. Pendant peut-être une dizaine d'années, facile, là. Peut-être une quinzaine d'années même, j'ai pas pu dire ça, là. C'est peut-être une dizaine d'années là, que je peux dire ça, là, tu sais. Mais je suis surpris de le dire, tu comprends? Je suis surpris d'être comme ça parce que j'ai tellement vécu, j'ai tellement vu comment je suis pas un gars courageux, comment je suis pas un gars capable de dire, bon, ben là, je me retrousse les manches, puis, tu sais, je vais faire ma vie, puis je vais foncer, là, tu sais. Pas en tout, là. Je voulais pas vivre paralysé. Ça m'écœurait, tu comprends-tu? Je pensais que le bonheur, c'était fini pour moi, là, les premières années. C'était fini. Parce que moi, je suis un gars manuel, je suis un gars qui aime ça faire.
1: La guitare, trucs. C'est fini.
0: La guitare, tout.
1: Gosser le bois.
0: Ben, écoute. Tu sais, si j'avais été paraplégique, moitié du corps, ben, j'aurais fait des chaises en babiche, j'aurais fait de quoi, tu sais?
1: Ouais.
0: Mais là, la guitare, mais plus rien, là, tu sais? Fait que, non, c'était, ouais. J'ai jamais voulu m'enlever la vie, là. Mais il y a des moments où j'aurais accepté de mourir, je pense. Dans les premières années, là.
1: Tu parlais de l'envie. Oh, excuse-moi, vas-y.
0: Vas-y. Bon, je me souviens d'avoir dit adieu dans les premières années. Tu me laisses pas en vie plus que 2 ans comme ça, là, c'est pas possible. Là, c'est... Je fais 34 ans que je vis. Mais je suis surpris d'être heureux. T'sais. Le soir, là, j'arrive des fois, je pense à dire, ah, j'ai vécu une belle journée. Je suis comme surpris, tu sais. Encore. Fait que c'est une belle surprise.
1: Ah ouais, mais ça. Ah non, mais c'est évidemment, c'est aussi interpellant pour moi, pour bien des gens, j'imagine. Ouais. Est-ce que je fais ce bilan-là à la fin de ma journée en me disant hey, ouais. Merci Seigneur, ça a été une belle journée aujourd'hui.
0: Mais tu sais, quand j'entends parler de l'euthanasie aujourd'hui, tout ça, là, je veux dire, ça, moi, ça m'intéresse pas, ça. Mais en même temps, je comprends pourquoi il y a des gens qui peuvent la demander. Là.
1: Tu serais un
0: des
1: bon gens, candidat, là, des, ça, selon ouais. les normes actuelles. Ouais.
0: Tu sais, des gens qui vivent seuls ou qui souffrent seuls, qui n'ont pas beaucoup d'accompagnement. Moi, j'ai la famille, j'ai la communauté qui est proche beaucoup. Tu sais. L'Église qui est proche de nous, qui nous aide tellement, tellement de façons. Écoute, depuis il y a à peu près 10 ans, Elisabeth, elle a fait un gros burn-out. Puis là, c'était fini pour elle de passer les nuits avec moi, là. Plus capable.
1: Pour fait te là, retourner, pour me retourner.
0: Fait que là, je me retrouve-tu dans une institution quelque part, au CHSLD, ou bien je peux rester à la maison avec Elisabeth, tu sais. Mais qu'est-ce qui a fait que je peux rester, que je suis encore à la maison? C'est qu'il y a du monde, de la communauté, des frères de la communauté, on les appelle comme ça. Des gens de notre communauté, mais de d'autres communautés qui sont venus puis qui ont leur césule, qui viennent une fois par semaine ou une fois par mois, une fois quand je les appelle, qui viennent passer des nuits avec moi, qui me tournent la nuit, comprends-tu, puis qui m'aident des fois le matin à m'habiller, des choses comme ça aussi, là. Mais non, sans ça, là, je serais en institution quelque part, là.
1: Ben
0: puis, on est-tu content d'être à la maison, de pouvoir recevoir les petits-enfants, les enfants, les petits-enfants, etc., ouais. Tu sais. Ah non, puis d'être avec Elisabeth tout le temps, tu sais, c'est un cadeau immense. Moi, je dirais que depuis la paralysie, là, je découvre la grandeur des petites choses, tu sais. Je pense que c'est ça qui se passe, ça, on découvre ça ensemble, Elisabeth et moi, là. Juste d'être ensemble, des fois, de passer une petite veille ensemble, là, tu sais. Des choses quotidiennes qu'on oublie facilement, là.
1: Ouais.
0: Pour moi, ça prend de l'importance beaucoup, là, tu sais. C'est beaucoup important. Et on parlait de la liberté tantôt. Je veux continuer là-dessus parce que...
1: Ben oui.
0: Parce que la liberté, c'est... Moi, je pense que c'est pas du tout une question de faire ce qu'on veut quand on veut. C'est de savoir aimer profondément. C'est qui nous donne une liberté, hein, d'entrer dans les événements, de foncer un petit peu, c'est dans la vie. Des fois, je le dis comme ça, je me sens un peu comme la mer, tu sais. La mer, des fois, il peut y avoir une tempête en surface, ça peut être impétueux, ça peut brasser, là. En surface, mon corps va pas bien. Je te dis pas que mon corps va bien aujourd'hui, là. C'est pas pour ça, là, que je suis heureux, tu sais. Mon corps va pas bien du tout, là, tu sais. J'ai toujours des infections.
1: Tu es hospitalisé de temps en temps quand même, là.
0: Oui, souvent, tu sais. Facilement 3 fois par année, là. Puis c'est tough, là. Puis, tu sais, toutes sortes de choses qui sont dures. J'ai encore des douleurs, j'ai des sueurs, j'ai l'impression qu'il monte haut, qu'il descend, etc. Tu sais, j'ai toutes sortes de problèmes physiques, là. Mais, profondément, la mer est tranquille, tu sais. Mais c'est comme ça que je me sens un peu, tu sais. En haut, en profondeur, c'est tranquille, je suis en paix, tu sais. Puis ces moments de paix-là, c'est un prêtre qui m'a dit un jour, ces petits moments de paix-là que tu vis, là, tu vois, ils vont se rallonger, puis à un moment donné, ils vont se rebooter. Tu vas toujours être en paix. Puis c'est ça qui s'est passé, hein. Aujourd'hui, là, j'ai plus la rage, je connais plus ça, là, la révolte, pratiquement plus, là. Je me sens en paix tout le temps, tu sais, ou à peu près, là.
1: Il y a eu des moments où tu étais envieux de... Tu voyais...
0: Au début.
1: D'autres pères de famille qui pouvaient prendre leurs enfants,
0: Que oui. Tu sais, quand tu partais en vacances, par exemple, là, faire du camping, n'importe quoi, là. Ou que on laissait aller nos enfants avec d'autres parents, tu sais, pour qu'ils les amènent en vacances, là. Ça, c'est sûr. C'est
1: t'étais pas là à ces moments-là.
0: Des moments durs, là. Non, c'est ça, j'étais pas là, nécessairement. Ah non, il y a des moments. Écoute, des fois, je regardais un goéland voler, je disais, comment ça qu'il a le droit de voler, lui, puis que moi, je pas le droit de marcher, là, tu sais.
1: T'étais envieux des goélands.
0: J'en viens les goélands. J'en viens les gars qui faisaient de la CHN aussi. J'entendais une CHN. Moi, j'aimais ça aller dans le bois, là, l'automne, faire le bois de chauffage, tout ça. J'aimais Jérémy avec moi, puis toutes les... Aïe, aïe, aïe, en tout cas, c'est ça. C'est ça, c'est tough, là. C'est vraiment tough, là, au début. C'est un paquet de détachement, tu sais. Je peux plus faire l'amour avec Elisabeth comme avant, tu sais. On peut plus avoir d'enfants. On était ouvert à en avoir d'autres enfants.

0: là, c'était fini, là. Ah, c'est toutes des choses, tu sais. Quand je te dis, je pouvais pas me lever la nuit pour les enfants. Ah, c'était... Non, il y a eu des moments vraiment, vraiment pénibles, mais... Mais, tu sais...
1: Mais ça finit par s'estomper, ces moments-là, c'est ça. C'est ce que tu dis.
0: Oui.
1: Les moments de paix sont devenus plus...
0: Ils ont pris de la place.
1: Ils ont pris le dessus.
0: Ouais, ouais. Avec la communauté, on vit des pèlerinages aussi. On a vécu un pèlerinage magnifique, là.
1: Il t'embarquait dans Italie. Le bateau avec...
0: Il m'embarquait dans le canot.
1: Dans le canot.
0: Ouais, ouais, ouais. Donc, on allait en avion, puis... ouais, c'est ça. J'étais avec la communauté, on est allé en Italie, on est allé aussi en Israël, là. Mais c'était magnifique, ça. C'est des moments qui m'ont aidé beaucoup, là.
1: Ah ouais.
0: Puis en revenant, j'ai lu la vie de quelqu'un qui m'a vraiment aidé. Catherine de Saint-Augustin.
1: OK.
0: C'est fou, hein? Je pensais jamais être rejoint par l'histoire de Catherine.
1: La bienheureuse Marie-Catherine de Saint-Augustin, ici, là, à Québec. Là.
0: Oui. J'ai lu ça, là.
1: Qu'est-ce qui t'a marqué?
0: Puis j'ai pleuré à plusieurs places là-dedans. Il y a toutes sortes de petits clins d'œil là-dedans, là. Entre autres, t'es arrivé à Québec un 19 août 1932. Okay? 1632, voilà. Mais des petites choses comme ça, là. Mais sa vie, la grandeur de son âme, là, tu sais, puis elle avait une mission particulière quand elle était dans le temps.
1: C'était une hospitalière.
0: Oui. Mm. Mais de garder les démons de la communauté enfermés, là, c'est en elle. Elle n'était pas possédée des démons, mais elle les gardait enfermés. T'sais.
1: Elle prenait sur elle.
0: Elle prenait sur elle pour pas qu'ils fassent de mal, c'est un peu à l'autre. Puis moi, j'avais un petit démon qui me disait tout le temps, « Ah, à quoi ça sert ta paralysie? Ça sert à rien, ça sert à rien. T'sais, qu'est-ce que tu fous de ta vie à cette heure? Ça sert à rien, à la société, à personne, etc. » Puis quand j'ai lu son histoire, là, pouf, ce petit démon-là, on dirait qu'il est parti. Il était plus là. J'avais plus cette espèce de petit démon-là de tannant, tu sais, qui venait m'achaler tout le temps. Mettre en doute ma vie, là, la valeur de ma vie, tout ça. Là. Ouais, il y a ça. La liberté, je veux dire de quoi d'autre, puis je vais le dire avant d'oublier.
1: Ah ouais, vas-y.
0: Parce que, au début de ma paralysie, là, mon corps qui bouge pas, c'était rien qu'une maudite prison, tu comprends?
1: Un boulet.
0: C'était juste un empêchement, un boulet. Puis, tranquillement, cette prison-là, ça devient un monastère, mon petit monastère. Ouais. C'est curieux, c'est le fun, hein? Ça devient comme l'endroit privilégié où je découvre l'amour de Dieu, où je découvre l'intimité avec le Seigneur. T'sais. Quand j'étais jeune, à un moment donné, je me suis demandé même si je n'étais pas appelé à la vie monastique. Je me suis posé cette question-là un petit bout de temps. Là. J'étais attiré d'aller dans le monastère à gauche, à droite. Là.
1: C'était un contemplatif.
0: Faire des tours, ouais, plus. Ouais. Plus que d'autres choses. Là. Alors, le fait d'être paralysé, d'une certaine façon, ça me permet... par moment de vivre ça plus sérieusement, plus profondément. Puis je découvre une liberté là-dedans que je pensais pas, tu sais. Puis à chaque jour, je demande au Seigneur d'unir ma croix à mon épreuve à la sienne. Mm. Puis ça donne un sens à toute ma vie, là, tu sais. J'ai remis ça dans les mains, parce que moi, je suis pas capable de porter cette croix-là. Mais unie à la sienne, tu sais, ça a un sens. Je découvre que ça a un sens, ma croix, là. C'est pas juste de souffrir pour souffrir, puis souffrir pour...
1: Pas que t'es un doloriste, là, André, qui aime ça avoir mal, puis parce que, on l'a évoqué tantôt, il y aurait eu des options, là,
0: de
1: finir avec cette souffrance-là.
0: Oui, oui.
1: C'est pas que tu prends plaisir, t'es pas sadomasochiste, là, en tout cas, pas que je sache, là.
0: Non. Non, je suis vraiment pas maso, là. C'est pour ça que je suis surpris d'être heureux, tu comprends?
1: Ah. Uh-huh.
0: Je suis surpris parce que j'ai encore mal. C'est moins pire que dans les premiers temps, là. Mais j'ai encore des moments vraiment difficiles, tu sais. Ouais. Non, je suis heureux parce que ma vie prend un sens. Et puis que... Ouais, en demandant au Seigneur d'unir ma croix à la sienne, c'est comme si... c'est comme si ma vie prenait de la valeur. Je découvre la valeur de ma vie, tu sais. Il y a quelque chose que je mérite pas là-dedans, là. Mais je me sens uni à un grand mystère, tu sais. Un grand mystère d'amour. Parce que j'ai peut-être plus mes jambes pour bouger, puis mes bras pour travailler, mais j'ai encore un cœur, tu sais.

0: je peux encore être aimé, je peux encore aimer, là, tu sais. Puis de découvrir l'amour de Dieu, ça me donne aussi le désir d'aimer à mon tour, tu sais, de redonner un peu ce que je reçois, là, tu sais.
1: Plus encore, là, sur ton corps qui n'est plus une prison, mais un monastère, ce corps-là, vulnérable, là, tu parlais de toutes les complications que tu as encore aujourd'hui, n'est pas menaçant pour personne. Là, c'est-à-dire que pour tout le monde qui te visite ou qui entre en relation avec toi, on est devant quelqu'un qui est très disposé à l'écoute, à échanger avec les autres. Est-ce que tu vois le rôle de ce corps-là affaibli dans tes relations avec les autres? Ou c'est plus ma perception de le...
0: Ouais, peut-être que je me rends compte moins que toi, là. Mais c'est sûr, écoute, oui.
1: Tu sais, je vois souvent, là, autour de toi, il y a souvent de la visite. Bon, Elisabeth et toi, vous êtes très accueillants à la maison. Il y a des pauvres qui vous visitent. Il y a
0: écoute,
1: quelque chose de particulier quand même, là, autour de votre foyer.
0: Il y a un gars, là, qui, avant que je sois paralysé, lui, il était alcoolique depuis des années. Hein. Puis, quand je suis tombé paralysé, puis j'ai demandé de venir passer des nuits avec moi pour m'aider à me tourner, là, à un moment donné, il m'a dit quelque chose. Il m'a dit, André, avant que tu sois paralysé, là, t'étais pas accessible. Que lui, il se sentait faible là, du fait qu'il était alcoolique, tout ça. Ouais. Puis moi, il me voyait comme un gars fort, capable de tout faire. Puis, aussi des autres autonomes suffisants, etc. Là, une espèce de suffisance orgueilleuse là, qu'il fallait qu'il brise aussi. Là, être trop capable. Là. Et puis là, de me retrouver paralysé, là, il dit, là, je retrouve un gars qui est accessible. Alors, tu vois, le fait que je sois faible, le fait que je souffre, c'est vrai que ça me rend sensible à la souffrance de l'autre aussi. Même si c'est pas la même souffrance, je peux comprendre un peu mieux. On comprend jamais tout la souffrance de l'autre, mais au moins, on peut être un peu plus compatissant, tu sais. Devant la souffrance de quelqu'un d'autre, ça c'est sûr, ça c'est vrai. C'est vrai qu'il y a du monde qui vient chez nous, il y a du monde qui appelle, tout ça, et j'ai le temps aussi.
1: Ah ouais?
0: Hein? Je suis pas pressé, j'ai pas de job.
1: Il y a une ligne d'écoute.
0: Pas continuelle, là, mais c'est... Ouais.
1: Ouais, c'est un service. Peut-être une dernière question, André, il nous reste. 3-4 minutes, peut-être. Là. Ta vie de grand-père, comment tu la vis avec ton épouse?
0: Quelle consolation! Quelle belle consolation!
1: Pensais-tu voir ça? Il y a 34 ans, là.
0: Ah, tu sais, quand je suis tombé paralysé, là, puis je me disais, je vivrai pas longtemps, là. Je vivrai pas assez vieux, là, tu sais. Là, aujourd'hui, là, écoute, 24 petits-enfants, là, tu sais, puis... Non, c'est de toute beauté, puis là, je suis... Ouais, cet été, l'été passé, les enfants, les petits-enfants nous ont fêté notre 40e anniversaire de mariage. Là. Ils étaient tous là, aussi notre fille d'Alberta et tout, là. C'était un moment merveilleux, là, un mémorial pour ma vie. Je vais m'en souvenir longtemps. C'est comme un moment d'amour, là, tous ces petits-enfants-là, tu sais, autour, là, qui courent, puis qui sont en vie, là. Puis il n'y en a pas deux pareils, hein, c'est ça qui est beau, tu sais. C'est ça qui est formidable, hein? T'sais? Quand on prend du temps, quand on les garde un peu, ben, on les découvre en même temps, là, ces petits enfants-là. Non, c'est comme si. Tu sais, avant ma paralysie, là, j'étais dans le bois beaucoup, j'étais sur une ferme, j'étais éloigné de ça. C'était facile avec les animaux, ça, là. J'avais peur un peu des humains. C'est pour ça aussi que j'étais bien loin. Ça me faisait peur, les relations. Comprends-tu? C'était compliqué pour moi, mais de. Mais d'être paralysé, d'être obligé d'avoir des relations proches, là, tu sais, de proximité, de toutes les façons, là, ben, ça fait que je découvre l'homme. J'ai l'impression de découvrir la grandeur, la beauté de l'humanité maintenant, tu sais. En chaque personne qui vient, que je rencontre, qui viennent pour les nuits. Quand Elisabeth, je n'ai pas parlé beaucoup, mais quand Elisabeth est tombée dans un gros burn-out, là, elle est obligée de recevoir du monde pour m'aider la nuit, là, tu sais, continuellement. Ça me plaisait pas en tout, là. J'étais en maudit, des fois, je voyais le frère arriver ou la personne arriver, puis je voulais pas, tu sais. Mais aujourd'hui, je suis content. T'sais. Il arrive, je suis content. Pas parce que je suis content de pas coucher avec Elisabeth, là, tu sais. Ça n'a aucun rapport.
1: Ah ouais. Mais c'est parce que ça t'oblige à entrer en relation avec quelqu'un.
0: Ouais.
1: Je comprends, là, qu'au moment d'aller se coucher, des fois, on a juste
0: envie de... Non, c'est ça. Puis le lendemain, il y a une autre personne qui vient pour nous aider.

0: la journée, etc. Ouais. Tu sais, ça bouge beaucoup.
1: Il y a un inconfort là-dedans, là, quand même.
0: Ouais, c'est ça. Je suis plus tout seul dans le bois. Là,
2: André Bisson. Y a-t-il quelque chose que tu aurais aimé ajouter qu'on a.
0: Aïe, aïe. Aïe, des fois, je me dis, là, je pense à la chenille, là, tu sais. Aux chenilles, là, que c'est tellement vulnérable, une chenille, hein. Mais quand ça rentre dans le cocon, là, c'est métamorphosé, ça devient quelque chose de magnifique, là. Il y a des papillons qui sont magnifiques, on s'entend.
2: Ouais.
0: Je me dis, qu'est-ce que Dieu réserve à l'homme, là, tu sais. Et moi aussi, dans ma paralysie, dans ma. Je suis brisé, tout ça. Je sais pas trop ce qui se passe, là, tu sais. Mais il y a quelque chose qui s'en vient aussi pour nous. On le sait qu'on est de passage sur la terre, là. Mais la mer, qu'est-ce que Dieu nous réserve à l'homme, tu sais, de beauté, de grandeur, à travers, quand on rentre dans la souffrance comme ça, quand on rentre dans les choses qu'on comprend pas, quand on est dépassé par ce qui se passe, tu sais. Qu'est-ce qui nous attend de magnifique, là, derrière tout ça, là, je pense que c'est grand, là. C'est vrai, j'ai perdu la force de travailler, j'ai perdu la santé, j'ai perdu l'apparence aussi que j'avais, là. Mais tu sais, tout ça, là, la véritable beauté de quelqu'un, c'est pas que c'est un pétard au bout, là. C'est l'amour qu'on a les uns pour les autres, tu sais. Hein, Mère Teresa, c'était pas un pétard entre toi et moi, mais...
1: Mais elle était belle.
0: Elle était belle, tu sais. Ouais. Quel regard qu'elle avait, hein, tu sais. Alors, c'est ça, la beauté, c'est autre chose. La force, c'est autre chose. C'est la foi, la force, la véritable force. C'est la foi. C'est de savoir qu'il y a une roche en dessous de la maison, tu sais, qui tient à la maison. Quand tu le sais, t'es pas obligé d'y aller à tous les jours, de vérifier à tous les jours. Et là, la roche, tu sais, elle reste là. Ah, c'est ça, la foi, tu sais. C'est pareil avec la santé. J'ai pas une grosse santé, là. Je peux mourir facilement à la prochaine grippe, pneumonie, tout. Je suis parti. Mais il y a la vie éternelle, tu sais, qui m'attend. Et ça relativise tout. Tu sais, s'il n'y avait pas la vie éternelle, là.
1: Ça serait absurde.
0: Je serais encore envieux de tout, là,
1: c'est
0: ça. Ma vie, ne serait qu'une injustice, c'est épouvantable, là. Mais tout ça, regarde. J'ai goûté ça grâce à Dieu, là, tu sais. Puis qu'est-ce qu'on a à faire pour recevoir Dieu? On n'a pas grand-chose à faire. Si on veut griller, il faut juste qu'on sorte de la maison, qu'on y aille au soleil. C'est le soleil qui fait le job, hein. Mais c'est pareil pour moi. T'sais, si je veux recevoir quelque chose de Dieu, il faut juste que je sorte, que je me présente à lui. Puis c'est lui qui fait le job. Après ça, moi, je me laisse faire, tu sais. Je me laisse conduire. Je me laisse aimer. Je lui demande de me prendre par la main quand j'ai peur. Puis j'y vais avec lui, tu sais. C'est comme ça que ça se passe. C'est lui qui fait le job. C'est lui qui réchauffe, qui éclaire, qui fait du bien, tu sais. C'est tout, hein.
2: André Bisson, merci infiniment pour ce témoignage.
0: Ça fait plaisir, vraiment. Je suis content de le faire. Je te remercie d'ailleurs de m'inviter. Ça me donne l'occasion de raconter un peu quelque chose qui est impossible là, au départ. Là. Ouais.
2: Tout plaisir était vraiment pour moi et j'en suis convaincu pour tous ceux qui auront entendu ce témoignage. Merci à vous d'avoir été avec nous cette semaine. Merci à Marie Laliberté, Marianne Martin et à La Technique. Pour ceux qui voudraient lire le témoignage d'André et de son épouse Elisabeth, vous pouvez soit consulter ce numéro-là qui est sur notre site web, leverbe.com. Il y a aussi l'article qui est en ligne. Ça s'appelle « Les handicaps transfigurés d'André et Elisabeth ». On retrouve ça sur leverbe.com aussi. Alors, merci d'avoir été avec nous et on se dit à la semaine prochaine pour un autre épisode d'On n'est pas du monde ».

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1: Bonjour et merci de nous retrouver pour La Foi prise au mot, votre rendez-vous de formation et de réflexion. Cette semaine, un mot, le care. Ce terme, venu de l'anglais, presque intraduisible, décrit à la fois le soin, le fait de prendre soin et la sollicitude. C'est désormais un terme reconnu pour dire cette attitude qui favorise la juste relation de soin avec autrui, qui le considère comme une personne à part entière et pas seulement comme un corps à guérir. Une personne à part entière, cela veut donc dire aussi un être qui a des convictions philosophiques et religieuses. Alors, comment on fait? Comment fait-on entrer la spiritualité dans le monde technique qu'est l'hôpital? Quelle aide peuvent apporter les religions établies et en premier lieu le christianisme dans cette relation de soins? Deux invités pour y répondre, le père Dominique Jacquemin.
2: Bonjour.
1: Bonjour, vous êtes prêtre de Namur, vous êtes professeur à l'Université catholique de Louvain, professeur associé à l'Institut catholique de Lille et vous êtes le directeur du Respire. Vous allez nous dire ce qu'est le Respire. Et puis le père Jean-Marie Onfray, bonjour.
3: Bonjour.
1: Vous êtes prêtre de Tours, vous êtes le directeur adjoint du service national famille et société de la Conférence des évêques de France et vous êtes chargé du pôle santé-justice et vous n'êtes pas d'accord avec mon lancement.
3: C'est-à-dire que je ne suis pas tout à fait d'accord, c'est-à-dire que le mot « care » est très large. Alors s'il s'oppose ou s'il complète le « cure », c'est-à-dire le fait de soigner techniquement, je suis tout à fait d'accord. S'il s'agit de définir la présence qu'ont par exemple nos aumôneries, aussi bien dans les hôpitaux qu'auprès des personnes handicapées ou auprès des personnes âgées, je pense que le mot « care » n'est pas suffisant pour dire ce qui est en jeu, c'est-à-dire une rencontre pour sortir de l'anonymat, sortir de l'isolement.
1: Très bien, donc on va commencer un peu avec des définitions, ça va être la première partie. Alors, c'est quoi le care, justement? Est-ce que vous êtes d'accord avec ma définition quand je dis le souci de l'autre, la responsabilité, et puis le fait de recevoir un... Vous n'êtes pas d'accord non plus?
4: Non, c'est bien. Moi, je pense que si notre souci, c'est essentiellement éveiller les professionnels à la dimension spirituelle, ça ne doit pas passer par nécessairement un soin. Je pense que, pour moi, soin spirituel, et on n'a pas voulu le traduire pour ne pas l'enfermer dans les besoins spirituels, comme si, voilà, il y a un besoin, on met quelque chose, il n'y a plus de besoin. Moi, je pense que spiritualité, c'est une présence ajustée à autrui avec lui pour essayer de porter ce dont il est en attente, de désir, de besoin, qui concerne sa spiritualité. Mais ce n'est pas un soin.
3: Oui, on a vécu une époque où l'essentiel était le care. Les religieuses qui s'occupaient ou qui accueillaient des indigents, à l'époque où il n'y avait quasiment pas de prise en charge technique, on était totalement, alors même si on n'utilisait pas le mot, on était dans le care, c'est-à-dire on était dans un prendre soin, on accompagnait des vies marquées. C'est vrai que l'introduction des techniques très très pointues, qui vont d'ailleurs maintenant jusqu'à une présence ambulatoire à l'hôpital. Donc ces techniques très pointues risquent de faire oublier qu'il y a quelqu'un dedans, comme dit une personne qui a écrit un livre là-dessus en disant « il y a quelqu'un dedans ». C'est-à-dire, non, la personne que vous soignez, elle n'est pas seulement malade, elle existe dans une famille, dans une réalité sociale, et il faut

0: monde médical, enfin, pour le
1: monde... Moi, je pense que c'est un concept qui est doublement important. Il est important pour la personne en situation de souffrance, parce que je pense, comme vous venez de le dire, il y a quelqu'un dedans. Hein. Et je pense que l'expérience de la maladie, de la souffrance, éveille, retourne beaucoup de choses qui sont de l'ordre de l'intériorité, et qui, dans un système de santé très contraint, comme vous avez dit, a peu d'occasions de venir au langage. Et je pense que c'est important aussi pour les professionnels. Pourquoi ? Parce que je pense qu'eux-mêmes sont affectés par ce dont il est question, soit il y a un corps abîmé, défiguré, malade. Ils sont affectés intérieurement. Et puis je pense que leur responsabilité dans ce temps court qui est donné, si c'est à l'hôpital ou dans un temps plus long, si c'est en accompagnement à domicile, il leur faut aussi des outils pour ne pas passer à côté de ce quelqu'un dedans.
2: Et il y a quelqu'un dedans chez le soignant aussi. Et souvent, j'ai participé à des réflexions qui avaient pour thème « prendre soin de soi ». Pour prendre soin de l'autre. C'est-à-dire qu'on n'est pas seulement dans un geste technique. Si vous voulez, le plombier n'a pas beaucoup d'interpellations intérieures en travaillant sur des tuyaux. Je pense qu'un cardiologue qui travaille lui aussi sur des tuyaux peut se poser légitimement des questions sur la réalité de la personne, surtout s'il l'a rencontrée avant, et si on est dans des situations de fin de vie, dans des situations très difficiles qui vont avoir des effets très douloureux pour la personne. Respecter, moi je dis souvent, respecter le mystère de l'autre. Vous voyez, c'est-à-dire que l'autre, je ne le connais pas, et même si j'ai déjà opéré 5000 personnes de cette même maladie, ce que je fais à ce moment-là, c'est quelque chose de totalement spécifique sur une personne totalement spécifique. Donc c'est là, je pense, qu'on peut parler de spirituel, de care, donc, mais le mot, je pense, est assez presque trop large à mon goût, et... Moi, j'aime bien parler de mystère, c'est-à-dire respecter le mystère de l'autre. Vous savez, un petit peu comme dans Exode, au chapitre 3, oui. Où Moïse fait l'expérience d'un buisson ardent, il entend « N'approche pas haute tes sandales, c'est un lieu sacré ». Eh bien, je pense que dans le soin, il faut qu'on garde cette image-là. Attention, il y a du sacré. Vous voyez, qu'on soit religieux ou pas, je ne peux pas mettre la main sur l'autre, je ne peux pas le transformer simplement en objet.
3: On va revenir sur cette question spirituelle, mais il y a quelque chose de très important qui a été dit. C'est vrai que dans une relation médicale, on a l'impression que celui qui souffre, c'est celui qui est malade. Les équipes soignantes, elles souffrent ?
1: Moi, je pense qu'elles souffrent. C'est-à-dire que si le soin a lieu d'une rencontre interhumaine, je pense qu'on est toujours déjà affecté par la présence de l'autre, par sa dégradation, par sa situation de vie. Je pense que les soignants ne sont pas des techniciens, sont aussi des humains qui rencontrent d'autres humains. Et je pense que rencontrer un corps abîmé, affecté, ça nous renvoie aussi à nos représentations du corps, du juste, de l'injuste. Moi, je pense que ce n'est pas possible d'être en situation de soin, de présence à l'autre, sans être affecté, parce que l'autre me renvoie de lui-même et ça me touche.
3: Est-ce qu'il y a des endroits où on est particulièrement affecté ? Est-ce que vous,
1: Enfin, moi, il me semblerait que les endroits où on est le plus affecté, c'est où le corps se donne plus affecté, je pense. Les situations de fin de vie, la gériatrie, les maisons de repos et de soins, je pense que les EHPAD, vous dites chez vous. Oui. C'est-à-dire où on voit que finalement, le corps échappe et me remet en question, moi, dans le corps idéalisé que je voudrais continuer à habiter. Donc, moi, je pense que c'est... On est affecté par l'altération de l'autre.
2: Je me souviens d'un groupe de relecture avec des aides-soignantes et une aide-soignante qui relatait que, quelques semaines auparavant, en lavant le dos d'un malade, elle l'a relevé pour passer le gant de toilette dans le dos et il est mort. C'est vrai que c'était extrêmement perturbant.
3: Oui.
2: Même si elle a l'habitude de la mort, il n'empêche, et alors elle s'était légitimement culpabilisée en disant « Peut-être que j'ai relevé trop rapidement, peut-être que c'est moi qui ai posé ça. » Et il n'y a pas eu une seconde de réflexion dans son unité de soins autour de cet acte-là. Et là, c'est grave, c'est d'oublier que les soignants, en particulier ceux qui sont le plus près du corps, je dis toujours, c'est les aides-soignantes, oui. qui sont au plus près du corps, puisqu'elles le lavent, et elles sont dans l'intime du corps, elles ont souvent de grandes confidences et elles ont un impact, enfin, elles sont impactées très fort. Pendant tout un temps, on parlait de la juste distance, et c'est vrai que maintenant, assez souvent, on parle de la juste proximité. Ce qui n'est pas la même chose.
3: Oui. Vous voyez, c'est intéressant.
2: C'est pas de se mettre, c'est pas de. Alors, de fait, il ne faut pas trop entrer dans de la sympathie, comme on dit, il faut rester dans une certaine empathie, mais en même temps, je ne peux pas toujours être dans la distance. Mm-hmm. Et les soignants les plus proches sentent bien qu'il faut que se réfléchisse une juste proximité, et donc que se réfléchisse l'impact de ce que vivent les malades sur les soignants.
1: Et puis je pense qu'il y a aussi dans l'affectation des soignants, c'est aussi tout le questionnement direct qu'ils ont de la part des personnes qui ils prennent soin. Quoi. Vous prenez l'exemple, je fais une toilette, j'ai réalisé un soin, et puis j'entends un patient qui me dit « Vous avez vu comme je suis devenu, je n'ai pas mérité ça, c'est plus vif comme ça. » Je pense qu'il y a aussi toute l'interprétation.

0: relation très directe d'humain à humain, pour lequel on n'a pas toujours non plus les outils, l'oreille attentive, où on est vraiment aussi saisi dans une incapacité de répondre, parce qu'on n'a peut-être pas non plus été formé à éviter cette juste présence. Oui.
1: Je vois dans les services de soins palliatifs, il y a eu tout un travail depuis quelques années, et c'est vrai qu'on est habitué à entendre des malades dire « j'ai envie de mourir » ou « aidez-moi à mourir ». On est travaillé, donc on a travaillé, et on est travaillé par ces questions-là. Mais c'est vrai que dans n'importe quel service, des infirmières et des aides-soignantes, et j'insiste sur les aides-soignantes, peuvent être affrontées à du questionnement auquel elles n'ont pas du tout été préparées. Et on est là dans quelque chose qu'il faut réfléchir aujourd'hui. On ne peut plus seulement dire l'aide-soignant, elle est là pour faire des toilettes. Ouais. Il faut associer l'ensemble du personnel, ce qui demande du temps. Alors, ce n'est pas toujours facile, mais ça me paraît essentiel d'associer le personnel à cette réflexion. Comment la souffrance, au sens large, des patients, parce que ce n'est pas seulement la douleur physique qui, elle, peut être gérée avec des médicaments, comment la souffrance, au sens large, comment la prendre en charge ?
0: Vous vouliez dire quelque chose ? J'aime beaucoup ce que vous dites parce que je pense que c'est là aussi que ça donne la véritable signification du spiritual care. C'est-à-dire qu'une aide-soignante se rende compte qu'au cœur de son métier, enfin, il y a de la beauté. Parce que quand elle prend soin du corps, elle prend soin de ce sujet qui habite ce corps. Je pense que c'est ça le spirituel care, bien au-delà du concept. Mais c'est aussi honorer les professions dans leur capacité à rencontrer l'humain. Autre chose est de prendre soin de ce corps, autre chose, c'est de faire la toilette comme si je passais le Karcher. Et c'est là que se joue le spiritual care, je pense. Oui.
2: Justement, qu'est-ce que c'est que spirituel ? Ça va être notre deuxième temps de définition, spiritual care. Est-ce que c'est proposer Jésus-Christ et Jésus-Christ crucifié ? Est-ce que c'est une manière de faire de l'antrisme dans les hôpitaux et pourquoi pas dans les prisons ? Est-ce que spirituel, il faut l'entendre différemment ?
1: Alors, juste en faisant un tout petit peu d'histoire. En France, nous sommes présents dans les hôpitaux publics du fait de la loi de 1905.
2: Oui.
1: Et je dis toujours, bienheureuse loi de 1905, qui a fait que on a affirmé premièrement la liberté de conscience, deuxièmement la liberté de l'exercice du culte, et on a autorisé, et non seulement autorisé, mais rendu possible la présence d'aumôneries, donc à l'époque de 4 cultes, aujourd'hui se pose la question des musulmans, donc la présence des cultes dans l'hôpital, ce qui était paradoxal. C'était paradoxal de se dire, dans un lieu de soins, parce que les gens ne pouvaient pas vivre leur culte, le ministre du culte venait. Jusque dans les années 80, c'était en France que des prêtres. C'est vrai qu'aujourd'hui, il y a de moins en moins de prêtres comme aumôniers, et depuis 1982, les évêques de France ont souhaité qu'il y ait des équipes, qui sont généralement des équipes de laïcs, mixtes, hommes et femmes, et qui viennent donc non plus pour du culte. Et puis il y a une évolution des mentalités aussi, spirituelles et religieuses en France, et qui viennent pour justement cette dimension spirituelle, c'est-à-dire le mystère de l'autre. Le mystère de l'autre qui est de toute manière mis à l'épreuve par la maladie, par l'annonce. Par exemple, quelqu'un à qui on dit « vous avez un cancer et c'est grave », parfois le médecin reste un peu pour entendre, pour sentir comment ça a été reçu, mais il est essentiel que des personnes autour, alors la famille souvent est dans le déni, il est essentiel qu'il y ait des personnes autour, des bénévoles, j'allais dire, ça peut être très varié, on peut y associer des soignants, mais les soignants ont très peu de temps pour être à l'écoute, donc il est essentiel qu'on ait des gens qui se mettent à l'écoute de la résonance de la souffrance chez quelqu'un. Et vous voyez, c'est ça le spirituel. Jésus, dans l'Évangile, lorsqu'il va à la rencontre d'hommes et de femmes et qu'il leur dit « Que veux-tu que je fasse pour toi ?», ne pose pas la question de savoir s'ils croient en Dieu, s'ils ont fait leur catéchisme, je dis cela avec humour, vous voyez. C'est la rencontre de quiconque, mais de quiconque parce que quiconque souffre révèle le mystère de l'humain. Parce que l'humain, j'allais dire, est à la fois de la conscience de soi, mais la conscience de sa mort. Et dans la souffrance, il y a toujours la prise de conscience de sa mort. Et ça, il faut l'honorer.
2: Alors ça, c'est la réponse du français, avec la laïcité à la française. La Belgique a un autre régime de laïcité, qui est aussi une laïcité.
0: Ouais,
2: ça fonctionne comment ?
0: Ben, disons, nous, on a des... Enfin, je pense que chaque institution développe à peu près son modèle. Donc il ne faut pas dire qu'il y a un modèle, mais je pense qu'il faut être conscient qu'on est dans des organisations d'aumônerie, de présence du spirituel, très différentes d'un hôpital à l'autre. Je pense que la manière la plus large, on est encore très structuré par... Le modèle d'équipe d'aumônerie comme en France, mais dans un autre contexte où on est moins moins mis à mal par la séparation Église-État, qui n'existe pas chez nous. Mais dans la réalité, je pense que c'est une présence, c'est une offre de disponibilité à toute personne souffrante, mm-hmm. hein, en venant d'un lieu, équipe d'aumônerie, hein, mais où on est, étant donné la réalité pluraliste, pluriculturelle, on est dans un modèle très large. Avec la spécificité, c'est que nous, on peut entrer partout, hein, et on ne doit pas nécessairement fonctionner à la demande du patient. Donc, c'est-à-dire qu'on a une présence assez assumée des églises dans les hôpitaux. Et alors, il y a certains hôpitaux, dans le contexte des restructurations hospitalières qui sont voulues par le politique, où il faut se mettre en réseau, et où quand même, voilà, les réseaux de sens, les réseaux de valeurs ne sont pas spontanément communs, où là, on se développe davantage dans des organisations de présence à un niveau spirituel, dans lequel s'intègrent parfois avec facilité ou parfois avec difficulté des équipes d'aumônerie qui, pendant des décennies, ont occupé telle institution qui, se mettant avec une autre, doit penser à un autre modèle de fonctionnement.
2: Là, il faut, Alors, une question peut-être un peu délicate, mais si, enfin, c'est un peu provocateur, mais est-ce qu'on est même là où on n'a pas envie d'être, et surtout là où l'Église n'aime pas que l'on soit? Je veux dire par là, est-ce qu'il faut être en France dans des endroits où on fait des avortements, en Belgique dans des endroits où on fait des euthanasies?
1: Alors, pour la France, ça me paraît essentiel. Hein. La première chose que je trouve passionnante pour ces équipes d'aumônerie, c'est la même chose d'ailleurs pour les prisons, c'est qu'on fait église hors sol. On n'est pas en terrain chrétien. On est en terrain laïque, on est en terrain neutre, puisqu'une des dimensions de la laïcité, c'est la neutralité des soignants. Je veux d'ailleurs préciser que, comme on le dit toujours, la laïcité à la française, ce sont des textes et ce sont des pratiques.
2: Oui.
1: Et je vois dans bien des hôpitaux, ce sont les soignants qui disent à l'équipe d'aumônerie, vous devriez aller voir telle personne ou telle personne. C'est-à-dire, ils jouent pleinement leur fonction, puisque à la fois ils sont neutres, mais ils doivent tenir compte de la réalité des personnes. Et s'ils sentent que les personnes expriment quelque chose, alors peut-être de l'ordre religieux, mais plus largement d'une interrogation spirituelle auquel eux, soignants, ne peuvent pas, j'allais dire matériellement, répondre, c'est vrai que très facilement, ils renvoient vers les équipes d'aumônerie. Donc, je veux dire, on a des textes, mais on a des pratiques qui sont bien plus souples.
2: C'est important de le souligner.
1: Alors, par rapport à la question que vous posez, c'est évident, nous allons dans tous les services. De même que les aumôniers de prison ne rencontrent pas des gentils prisonniers, ils rencontrent des prisonniers et souvent on ne sait pas ce qu'ils ont fait et ce n'est pas ce qui est important. De même, en hôpital, alors on sait ce que les gens ont puisqu'on est dans tel ou tel service, mais il est évident que, sauf interdiction par les services médicaux, on doit pouvoir aller visiter n'importe quelle personne. Et c'est ce qui se passe actuellement. Alors, pour répondre à votre question, c'est vrai que dans les services de néonatologie, on a des présences avec des petits-enfants prématurés qu'on va débrancher parce que les services médicaux disent on ne peut pas aller plus loin. Et j'ai connu pas mal d'aumôniers qui se trouvent amenés à baptiser ce que j'appellerais des enfants quasi-morts, puisqu'on va débrancher 2 minutes plus tard ou 5 minutes plus tard. Et c'est vrai que ça pose des questions.
2: Oui.
1: De répondre à une quête de parents qui ne peuvent pas se faire à l'idée que leur petit prématuré va mourir et qui veulent signifier quelque chose justement de ce mystère humain dans le geste du baptême. C'est vrai que c'est curieux et c'est pas pour qu'il ait la vie éternelle, etc. Oui. C'est pour signifier que c'est un être humain. Donc,
2: oui,
1: on va débrancher.
2: C'est pas une petite chose qui est
1: voilà.
2: en train de mourir.
1: De même, quand il y a eu un avortement médical, c'est moins vrai pour les avortements, les IVG. On rencontre des gens, mais parfois longtemps après. Mais pour des avortements médicaux, c'est très fréquent que les services d'aumônerie soient appelés pour un temps de prière, pour une bénédiction, pour réconforter et accompagner. Et pour ma part, j'ai eu à célébrer des temps de prière dans la chapelle avec des parents et le petit cercueil, et des temps de prière où on avait donné un prénom à l'enfant et où on demandait pardon à l'enfant d'avoir pris une décision contre lui pour sauvegarder la vie de couple ou la vie de famille. Je pense qu'elle a des choses très très intenses qui ne sont pas des justifications théoriques de questions de bioéthique, qui sont des accompagnements de personnes en situation de souffrance.
0: Je vais accueillir la provocation à propos de l'euthanasie. Oui. Moi je pense qu'il doit y avoir une présence de l'Église là où il y a souffrance, où il y a questionnement, et en étant très clair, c'est-à-dire accompagner, ça ne veut pas dire cautionner, ça ne veut pas dire c'est bien ou c'est mal, c'est être là dans un chemin de discernement avec une personne qui, au moment de sa vie, va solliciter la médecine pour un acte de mort. Je pense que la présence d'Église doit être là. Et en même temps, ça reste très compliqué. Parce que ça revient aux questions que vous évoquiez au début, c'est-à-dire que si je suis un professionnel ou si je suis un membre d'une équipe d'aumônerie, je suis quand même sollicité par ce dont il est question. Hein, c'est quelqu'un qui demande sa mort. Donc c'est quand même pas très simple. Et puis après,

0: Ça se pose toutes les questions beaucoup plus compliquées. C'est-à-dire, s'il y a une demande à dimension plus religieuse, sacrement des malades, sacrement de la réconciliation. Bon, là on a encore en chemin, mais je pense qu'en même temps, dans les équipes, il y a suffisamment de bon sens pour, dans une situation singulière, répondre à ce qui est au mieux à ce moment-là en termes de demandes religieuses, en le vivant dans une tension peut-être, mais en essayant de répondre, en étant conscient quand même des paradoxes de ce qu'on célèbre, oui. Oui. À la demande des personnes.
1: Oui. Je dirais qu'on est dans cette situation que décrit le pape François dans Amoris Laetitia au chapitre 8 par rapport aux situations difficiles, irrégulières, hein, oui. Remariage, etc. Et les trois verbes qu'il utilise sont très importants, accompagner, discerner, intégrer. C'est vrai qu'on ne peut pas faire chemin avec les gens qui nous le demandent. C'est, moi, pour moi, dans ma foi, c'est impossible de dire non à quelqu'un sur le chemin qui est le sien. Discerner, eh bien, c'est pas facile. Et c'est discerner nous-mêmes et aider les gens à discerner dans la décision qu'ils prennent. Alors, pour Amoris Laetitia, c'est dans la décision de remariage ou de communion pour les divorcés remariés. Et troisièmement, intégrer, c'est-à-dire que la finalité, c'est de se rappeler que l'Église, la priorité de l'Église, saint Paul le dit dans la première aux Corinthiens, le corps, il doit d'abord donner priorité aux membres souffrants. La priorité, c'est cet accueil.
2: Alors je vous propose qu'on entende un premier texte, là aussi un texte du Nouveau Testament. C'est le 10e chapitre de l'Évangile de Luc, ce sont les versets 30-37. Et évidemment, vous avez reconnu, c'est la parabole du bon samaritain.
3: Un homme descendait de Jérusalem à Jéricho, et il tomba au milieu de brigands qui, après l'avoir dépouillé et roué de coups, s'en allèrent, le laissant à demi-mort. Un prêtre, d'aventure, descendait par ce chemin. Il le vit et passa outre. Pareillement, un lévite, survenant en ce lieu, le vit et passa outre. Mais un samaritain, qui était en voyage, arriva près de lui, le vit et fut pris de pitié. S'avançant, il banda ses plaies, y versant de l'huile et du vin. Puis il le chargea sur sa propre monture, l'amena à l'hôtellerie et prit soin de lui. Le lendemain, il tira 2 deniers, les donna à l'hôtelier et dit « Prends soin de lui et tout ce que tu auras dépensé en plus, c'est moi qui te le rembourserai lors de mon retour. » Lequel de ces trois, à ton avis, s'est montré le prochain de l'homme tombé aux mains des brigands? Il dit « Celui qui a exercé la miséricorde envers lui. » Et Jésus lui dit « Va, et toi aussi, fais de même. »
4: Dans des situations exceptionnelles comme dans la souffrance ordinaire des services hospitaliers, le soin spirituel prend une importance particulière. 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
2: Voilà, alors on a entendu ce texte. Comment est-ce que vous le lisez, père Dominique Jacquemin ?
0: Il y a énormément d'éléments. Quand on voit tout ce qu'on vient de dire jusque maintenant, il y a tout d'abord un cri. Il y a un homme qui souffre et il ne faudrait pas qu'il soit laissé déplacer de son propre chemin. Il est au bord du chemin. Deuxième chose, il y a quelqu'un qui accepte d'entendre ce cri. C'est-à-dire qu'il y a quelque part une disponibilité qui s'approche. En même temps, il fait des choses, de l'huile, une responsabilité, il le prend sur sa monture. Et alors moi, il y a deux choses que j'aime beaucoup aussi, qui nous renvoient aussi, me semble-t-il, à la question du spiritual care. C'est que, un, il ne fait pas tout seul. Hein, il va chez un hôtelier. C'est-à-dire, voilà, la prise en soin de cette personne en situation de souffrance, je ne vais pas tout pouvoir faire par moi-même. Et je pense que c'est un très bel exemple aussi de ce qu'on voit dans nos structures. Il y a ceux qui soignent, et puis il y a ceux qui disent « il faut autre chose que ça ». Et puis, la dernière chose, c'est je repasserai. C'est-à-dire, on n'est pas dans l'immédiateté, tout ne se résout pas tout de suite, il faut du temps. Et ça, combien c'est compliqué aujourd'hui dans nos systèmes de santé, dans nos institutions, où effectivement, les professionnels n'ont pas beaucoup de temps, mais où les temps de séjour, il n'y a plus beaucoup de temps pour l'auberge, quoi. Donc, ça serait ma première réaction à ce texte-là.
2: Et vous ?
1: Oui, ce texte est très intéressant pour les soignants. Moi, je dis toujours... parce que j'ai eu à le prendre pour les personnes qui sont bénévoles et qui vont à la rencontre, et je pense que ce n'est pas un texte pour des bénévoles. C'est un texte pour des soignants, parce qu'il pose un soin. Alors, je ne sais pas à quoi servent à l'époque l'huile et le vin, mais c'est un soin. Mm-hmm. Il va soigner en se faisant proche. Et alors, vous connaissez bien sûr l'environnement de cette parabole, c'est que la question qui est posée, c'est celle de savoir de qui je suis proche.
2: Oui.
1: Et la réponse de Jésus, c'est de qui je me fais proche. C'est-à-dire donc que l'autre est toujours une interpellation. Des philosophes comme Lévinas ont dit, le visage de l'autre, l'autre dans la souffrance, c'est une interpellation constante. Et les soignants, pour la plupart, sont des gens assez extraordinaires pour être, j'allais dire, à la disponibilité du visage de l'autre. Moi, je suis toujours étonné, en entendant les uns et les autres, que ces soignants, quels qu'ils soient, quel que soit ce qu'ils vivent familialement, quels que soient leurs problèmes de santé, sont dans une totale disponibilité au visage de l'autre, à l'attention à l'autre. Donc ça, pour moi, c'est assez extraordinaire, et on ne dit pas assez que les soignants sont vraiment, même s'ils ne sont pas chrétiens, sont vraiment dans l'attitude du Christ, puisque les pères de l'Église nous ont dit que c'est justement le Christ ouais. par rapport aux prêtres et aux lévites qui sont un peu l'Ancien Testament. Oui. Donc c'est la nouveauté du Christ qui vient exprimer la miséricorde de Dieu et qui vient l'exprimer en termes de soins. Alors, ce qui est intéressant, c'est que quelquefois, le Christ va dire, le médecin, soigne-toi toi-même, enfin, va parler de médecin, mais que dans la plupart des textes, il ne soigne pas, je dis souvent, il guérit. C'est-à-dire, il ne pose pas directement un geste, il interpelle le désir de l'autre. Que veux-tu que je fasse pour toi ? Et je pense que les personnes dont je suis responsable, c'est-à-dire les personnes qui vont, bénévolement ou non, puisqu'on a des aumôniers salariés, qui vont vers les malades, ne posent pas de soins, mais vont vers le malade un peu à la manière du Christ. Que veux-tu que je fasse pour toi ? Et cette interpellation-là, j'y ai fondamentale parce qu'elle donne d'exister dans une relation. Et on y viendra tout à l'heure. Pour moi, l'enjeu, c'est vraiment la relation. C'est-à-dire le spirituel chrétien, je vois des spirituels plutôt bouddhistes ou autres, qui sont dans le bien-être intérieur. Bon. Le spirituel chrétien n'est pas d'abord, ça ne veut pas dire qu'il ne faut pas être bien.
2: Oui, il faut quand même.
1: Mais le spirituel chrétien n'est pas d'abord dans cette question du bien-être intérieur. Le spirituel chrétien est d'abord la réponse à une interpellation. Alors fondamentalement, l'interpellation de Dieu, l'interpellation du Christ, mais finalement l'interpellation de celui qui frappe à la porte les mains nues et qui vient juste dire bonjour. Et c'est étonnant de voir que parfois, à la suite de ce bonjour, il y a 10 minutes de silence. Et quand ta personne va, ou 5, quand ta personne va ressortir, le malade dira merci. C'est-à-dire que fondamentalement, ce n'est pas un merci pour un soin, c'est un merci pour une présence. Car cette présence dit tellement pour des gens qui sont, comme Job, où les psaumes disent, on a les pieds dans le marécage, dans les filets. Et bien pour ces gens-là, une présence, un regard, un sourire, dit tellement plus que bien des soins.
2: Alors concrètement, comment on fait ? J'ai dit que vous êtes président du Respire, qui est une sorte de fédération, hein, que vous êtes
0: un réseau
2: que vous êtes en train de mettre en place. Concrètement, qu'est-ce que vous voulez faire ? Qu'est-ce que vous voulez proposer pour mettre en place ce soin ?
0: Je pense qu'on ne veut pas mettre en place un soin. Donc là, je pense...
2: Il faut
0: être très clair.
2: J'ai
0: permettre que la question du spirituel puisse être une question qui traverse les pratiques professionnelles, qui mérite l'attention des institutions et qui devienne, avec le temps, un objet de politique de santé. C'est-à-dire que l'objet spirituel... Hein, soit reconnu comme une dimension constitutive de l'acte de soin. Et alors, derrière ça, on essaie de déployer, je dirais, un peu par strates successives, des pôles d'attention divers. On se rend bien compte que le professionnel dont le mandat est de soigner, s'il est formé progressivement à une attention au spirituel, je prends un petit exemple, je ramasse le plateau du petit-déjeuner, on me dit, j'ai mal dormi. Je peux lui répondre, je peux vous donner un cachet, où je peux dire, vous avez mal dormi. Donc, on va être dans le technique, on va être dans une attention à quelque chose. Je peux entrer en dialogue avec la personne souffrante, puis qui peut-être va arriver à du religieux. Moi, si je suis infirmier, je n'ai pas la compétence. Mais j'aurais entendu que ce patient, cette personne, a besoin d'un autre apport. Donc, je pense que c'est ça aussi, former les professionnels à la dimension spirituelle. Ce n'est pas pour dire que le spirituel devient le lieu d'une profession, mais... devient le lieu de cette présence, de ce service à autrui, à ce dont il a besoin.
2: Et ça veut dire, excuse-moi, je vous coupe, ça ne veut pas dire que tous les infirmiers, tous les aides-soignants vont devenir aumôniers d'hôpital.
0: C'est pas du tout ça le but.
2: Oui. Non, mais ça doit être très clair. Farah.
0: C'est ce qu'on dit depuis le début, c'est une présence ajustée à l'autre pour m'assurer que j'ai bien entendu ce dont il a besoin ou le désir dont il porte, et pouvoir évidemment le référer aux compétences nécessaires. Service d'aumônerie, psychologue, enfin, peu importe. Donc je pense que notre souhait, c'est pas de dire

0: vous devenez les acteurs du spirituel, non, c'est, avez-vous les outils pour entendre ou pour contempler, moi j'aime beaucoup cette expression-là, contempler votre pratique qui est un lieu où la spiritualité se joue, mais chacun a son mandat. Autrement dit, moi je suis dans un plutôt de modèle de collaboration, mais où chacun doit garder son rôle propre, parce que chacun a des compétences propres. Et c'est pour ça que tout à l'heure, dans la parabole du bon samaritain, moi j'aimais beaucoup l'auberge. Mm-hmm. C'est-à-dire, voilà, j'ai repéré qu'il y a un besoin, mais je ne vais pas savoir répondre à tout seul. Donc, un des objectifs du réseau, c'est, voilà, c'est aider les professionnels à décrypter où se joue le spirituel en articulation avec le religieux, pour que ce dont a besoin une personne en situation de souffrance puisse être rencontrée. Je pense que c'est vraiment ça l'enjeu.
1: Vous l'avez dit, c'est une question vraiment politique. Oui. C'est une question vraiment politique parce qu'on ne peut pas seulement renvoyer cela à la bonne volonté des soignants. Parce que les soignants, en règle générale, ont beaucoup de bonne volonté. Je ne connais pas beaucoup de soignants qui n'ont pas de bonne volonté. Donc, ils ont de la bonne volonté quand ils commencent leur travail. Mais ils exercent ce travail dans de telles conditions qu'on ne peut plus seulement faire appel à la bonne volonté. Quand on dit à des aides-soignantes, vous faites la toilette en 10 minutes, vous devrez la faire en 7 minutes, pour des raisons financières, on casse la bonne volonté potentielle de cette aide-soignante. De même, quand on dit à une infirmière, vous étiez régulièrement dans tel service, on vous demande de faire plusieurs services, on casse parce que ça va être des apprentissages différents, et donc on casse cette bonne volonté. Donc on a de fait une bonne volonté potentielle des individus, mais qui est cassée par le système dans lequel nous sommes actuellement, qui est un système, j'allais dire, libéral, qui fait qu'on dit que l'hôpital doit être rentable, qu'il y a des performances. C'est un responsable de service que je connais, à qui le directeur d'hôpital a dit « vous n'êtes pas assez performant ». Donc, si je suis toujours interpellé par le nombre d'hôpitaux...
2: Excusez-moi, quand tu disais « vous n'êtes pas assez performant », ça ne veut pas dire « vous soignez assez bien les gens ».
1: Ah non, ce n'est pas une question
2: c'est
1: de
2: pas
1: choix.
2: Ce n'est pas la
1: c'est
2: question
1: qu'il y a un turnover au niveau des lits suffisant pour que l'hôpital s'y retrouve financièrement. Oui. Il y a des services qui coûtent, il y a des services qui rapportent. Oui. Et il y a des gestes qui rapportent. C'est-à-dire, par exemple, renvoyer quelqu'un à domicile, c'est un geste qui rapporte parce que la personne va revenir sans doute dans 3, 4, 5 jours. Donc, on fait tourner les lits et on est dans une situation où il y a un enjeu financier qui est devenu actuellement le critère de référence. Alors ça, c'est la première chose. Et politiquement, si c'est le seul critère, le financier, les gens sont au rouet. C'est-à-dire, ils sont entre leur bonne volonté et les conditions, c'est très difficile. La deuxième chose que je veux souligner, c'est que je suis étonné, alors je ne sais pas en Belgique, mais je suis étonné en France de voir que dans le monde soignant, c'est comme dans le monde de l'entreprise, les jeunes qui arrivent dans le travail veulent déterminer très précisément les créneaux horaires. C'est-à-dire, ils disent, moi, ne me demandez pas plus de telle chose. C'est-à-dire qu'on a des jeunes aujourd'hui, et je ne peux pas leur en vouloir, qui n'ont pas envie de vivre leur métier comme un sacerdoce, et qui ont envie de le vivre dans un timing précis. C'est-à-dire, le temps que je consacre à mon travail, j'allais dire, il est pris sur mon temps de couple ou ma relation à mes enfants. Et là où naguère on avait des gens qui étaient, j'allais dire, plus dans cette dynamique du don total, hein, alors de fait les infirmières ne pouvaient pas faire ce que faisaient naguère les religieuses, hein, mais il y avait une sorte de don total, et on le sent encore actuellement chez des gens de la cinquantaine, et je sens combien pour les plus jeunes, et je ne peux pas leur en vouloir. C'est un métier comme un autre, même si c'est un métier humain et fondamentalement humain. Il y a cette difficulté à se surinvestir par rapport à une structure qui ne vous en sera jamais reconnaissante. C'est très clair. Et ça, pour moi... Mais c'est la même chose pour les instituteurs, pour les professeurs des écoles. C'est comment s'investir plus simplement au nom d'une bonne volonté. Alors, on peut demander ça à des gens qui ont une vocation. Mais est-ce qu'on peut toujours parler de vocation médicale, ou est-ce qu'il faut accepter que ce soit un métier, entre guillemets, comme un autre, et qui pose d'énormes problèmes? Alors, il y aura ceux qui ont cette sensibilité, mais c'est vrai que pour les autres, ben, ça veut dire de prendre plus de temps. Ça veut dire d'accepter de se faire engueuler parce qu'on a passé trop de temps, etc. Et ça existe, hein, je ne fantasme pas en disant cela. Donc c'est vrai qu'on a une question difficile, on sent l'importance d'associer les soignants à cette dimension spirituelle, c'est-à-dire de prendre en compte la personne, et on sent combien pour tous les malades, pour tous les handicapés, pour tous les vieux dans les EHPAD ou les maisons de retraite, c'est essentiel, et pourtant, les enjeux financiers sont là.
0: Oui, il me semble aussi que dans votre commentaire, vous posez une question importante, c'est-à-dire, Comment on va sensibiliser et former d'une manière ajustée, c'est-à-dire pas encore en remettant une couche, c'est-à-dire il y a ça à faire, et occupez-vous encore du spirituel. C'est-à-dire, c'est qu'ils puissent découvrir qu'au cœur de leur métier, le spirituel y est, qu'ils puissent en prendre compte, si c'est important dans la prise en charge du patient, mais aussi qu'ils puissent référer à des personnes dont c'est la compétence, qu'elles soient spirituelles ou religieuses. Parce que je veux dire, dans le système contraint, je pense qu'il est tout à fait le même en Belgique, et alors, quand on voit aussi, enfin, je vois à la fac, la féminisation de la profession médicale, qui d'une manière très claire dit « moi, ça va être ma vie de famille », rien à dire là-dessus. Mais, c'est-à-dire, on est dans un système de plus en plus contraint, hein, où si on veut parler du spirituel d'une manière ajustée, ben, il ne faut pas encore remettre des couches au feuillage, quoi. Mm-hmm.
1: Tout à fait.
2: Et alors, comment on fait ? Ça veut dire, il faut privilégier la formation ? Il faut que les gens soient formés, ou est-ce qu'il faut privilégier, je ne sais pas, plus d'aumôniers, plus de...
0: Enfin, moi, je n'ai pas une réponse très claire.
2: Je sais bien.
0: Je pense évidemment à la formation. Ça, pour moi, c'est une urgence. Et en même temps, je trouve que c'est très beau quand on a des jeunes de 20, 25 ans qui ouvrent des yeux comme ça, parce qu'ils ont enfin compris que la question spirituelle, ce n'était pas ce qu'ils pensaient être, mais que c'était d'abord eux-mêmes, que ça les concernait, et qu'ils ont quelques petites clés d'abord pour essayer de se comprendre eux-mêmes. Hein? Mais je pense que c'est moi la condition première pour être au minimum ajusté à la présence de l'autre. Mais si on n'a pas un minimum d'outils pour dire, qu'est-ce qui se passe en moi quand je suis atteint par l'autre, abîmé par cette question, par cette interpellation? Donc évidemment, formation. Mais en même temps, il y a tout ce qu'on disait tout à l'heure, c'est... On ne peut pas solliciter à l'infini la subjectivité et la responsabilité des professionnels si autour, il n'y a pas un système qui porte. Et c'est en ça que c'est une question politique. Si moi je suis médecin, on me dit, voilà, tes consultations c'était 20 minutes, maintenant c'est 15. On peut faire tous les discours sur l'attention à l'autre. C'est-à-dire, c'est aussi une responsabilité politique. Et que je pense que si le politique se rend compte que la dimension spirituelle, dans toutes ses composantes, hein, est aussi un lieu où se joue le soin, où se joue la rencontre de l'autre, où se joue la santé, on pourrait peut-être penser autrement la santé dans des dimensions plus communautaires plutôt qu'individuelles, penser autrement les présences des aumôneries dans les hôpitaux, pour essayer de les penser comme un, j'aime pas trop le mot outil, mais en même temps c'est un peu ça, qui contribue lui aussi, hein, au soutien et peut-être voire même à la restauration de l'intégrité des personnes atteintes par la maladie. Et ça, ce sont des choix politiques.
1: Tout à fait.
2: Vous êtes d'accord ?
1: Oui, tout à fait. Sur le plan de la formation, je pense qu'on est en grand déficit d'anthropologie. Mm-hmm. Parce que, en Occident au moins, notre anthropologie était l'anthropologie chrétienne. Mm-hmm. Qui se base, qui se fonde sur un certain nombre de références de l'Ancien Testament ou du Nouveau Testament. Ce qui est gênant, c'est que voulant mettre à distance les religions par rapport à la culture... On est en déficit, alors il y a eu des anthropologues athées, mais on est en déficit de réflexion sur l'anthropologie. J'ai fait pendant plusieurs années de la formation en soins palliatifs, c'est fondamentalement de la réflexion anthropologique, c'est-à-dire de se dire comment penser le mystère, parce qu'il y a du mystère de l'homme, même quand on n'est pas chrétien. Il y a du respect de, j'allais dire, de l'autre, justement toute cette réflexion sur l'autre, tout à l'heure je citais Lévinas, il y a tout de même une très large réflexion, mais on est en déficit de formation sur l'anthropologie, et ça, pour moi, c'est grave. C'est-à-dire qu'on a fabriqué des techniciens, on a développé des techniques très très fortes, et dans chaque matière, la technique est de plus en plus pointue, et travailler une technique sans réfléchir à son anthropologie ou à ce qui est en jeu derrière, on le voit bien par rapport au numérique, on ne réfléchit pas suffisamment sur les enjeux anthropologiques du numérique, des réseaux sociaux, de Facebook, etc. Il faut réfléchir sur ce qui est en jeu, à la fois ce que ça permet, parce qu'il n'y a pas que du négatif, mais aussi ce qui pose question sur le plan anthropologique. Donc il y a là une première nécessité de réflexion qui pour moi est fondamentale. Et puis qui amènera sans doute la société à ne pas renvoyer vers les religions toutes ces questions du sens. Les questions du sens, bien sûr que pour nous, chrétiens, elles sont fondamentales, mais elles sont, pour tout humain, fondamentales. Et plus on est dans des structures, j'allais dire, où l'efficacité, la rentabilité sont... même, on est un peu marqué par la philosophie morale des Américains, l'utilitarisme. C'est-à-dire que tout n'est pas joué dans l'utilitarisme, tout n'est pas joué dans la performance et la rentabilité. Donc, comment dans tout... Et c'est pas seulement

0: dans le monde de la santé, comment est-ce qu'on est attentif? La deuxième chose que je voulais dire, c'est la chance que j'ai de superviser les questions de santé et de prison, c'est que dans les prisons, de plus en plus, c'est avec du risque de ce qu'on appelle l'instrumentalisation, de plus en plus, les responsables des prisons attendent des religions, en particulier de la religion musulmane, qu'elles soient là pour canaliser. Vous savez, j'avais relu, des religieuses sont nées à l'hôpital de Tours en 1840 et quelques, et j'avais relu le texte du maire de Tours faisant venir des religieuses, c'était exactement ça. Il y a besoin de moralité. Alors à l'époque, il y avait plein d'indigents dans les hôpitaux. Il y a besoin de moralité, donc on fait venir les sœurs pour de la moralité. Et bien actuellement, dans le monde des prisons, et je pense que ça peut gagner assez rapidement le monde des hôpitaux, on va se rendre compte, alors on ne dira pas moralité, mais pour le moral des troupes, pour éviter des radicalisations, ça c'est ce qu'on dit en prison, il y a besoin de s'appuyer sur les religions. Donc à la fois, il faut qu'on travaille mieux l'anthropologie, pas seulement l'anthropologie chrétienne, mais l'anthropologie, et deuxièmement, on découvre tout doucement, au moins en France, que dans les hôpitaux, alors d'abord dans les prisons et dans les hôpitaux, il faut resituer cette dimension de ce qui permet aux gens de garder le moral, de tenir, d'avancer. Et ça, je pense que ce mouvement-là doit s'accélérer.
1: Alors je vous propose qu'on, dans une troisième partie très brève de cette émission, malheureusement, on revienne sur cette question de l'anthropologie et puis de l'importance théologique de ce care, enfin de ces questions spirituelles. Je vous propose qu'on entende un deuxième texte qui exceptionnellement est fait de deux sous-textes. On va voir la fameuse rencontre de François d'Assise avec le lépreux, d'un côté vu par Bonaventure, c'est-à-dire la fameuse légende majeure, vie de notre père Saint François, et en même temps par Saint François. Donc c'est deux textes pour parler de cette rencontre avec le lépreux.
2: Or, un jour qu'il se promenait à cheval dans la plaine qui s'étend auprès d'Assise, il trouva un lépreux sur son chemin. À cette rencontre inopinée, il éprouva d'horreur un choc intense. Mais se remettant en face de sa résolution de vie parfaite, il sauta de cheval pour aller embrasser le malheureux. Quand j'étais encore dans les péchés, la vue des lépreux m'était insupportable. Mais le Seigneur lui-même me conduisit parmi eux, et je les soignais de tout mon cœur. Et quand je les quittais, ce qui m'avait semblé amer s'était changé pour moi en douceur, pour l'esprit et pour le corps. Ensuite, j'attendis peu et je dis adieu au monde.
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1: Voilà, alors, Père Dominique Jacquemin, la rencontre avec le lépreux pour François d'Assise, c'est ce qui va déterminer sa vie. Il se passe quelque chose quand on rencontre le corps de l'autre. C'est théologiquement très important.
4: Moi, je pense que théologiquement, c'est fondamental. Je pense que dans l'expérience de François, c'est quand même pas rien que ce soit le corps qui soit le lieu de sa conversion.
1: Oui.
4: Hein? C'est-à-dire, c'est la vue de l'autre altéré qui le déplace. Hein, et fait signe d'un autre appel, voilà, qui sera son appel au détachement et à changer de vie. C'est intéressant aussi que ce soit le corps. Hein. Et puis moi, ce que je trouve fascinant, c'est le baiser. C'est-à-dire, par cet acte d'engagement et cette expérience de reconnaissance que fait le lépreux d'avoir reçu le baiser, ça montre bien aussi que toutes ces questions liées de la spiritualité, de mon point de vue, elle n'est jamais déliée d'une expérience du corps, et que c'est une expérience mutuelle, c'est-à-dire que d'une certaine manière, ce baiser, quand on imagine le réel, ça ne doit quand même pas être très sympathique. Hein.
1: Non, on n'a plus l'expérience de la lèpre.
4: Ce baiser transforme celui qui le reçoit, c'est-à-dire, je suis cet homme encore aimable, et profondément, ça change la vie de François, c'est-à-dire, avoir osé aller dans l'excès quand même. Et donc c'est aussi en ça que c'est un lieu pour moi très théologique, c'est-à-dire, il en fait plus que ce qu'on demande d'habitude. Hein, c'est quelque part, ils se restaurent l'un et l'autre dans leur propre dignité. Ça, c'est un texte extraordinaire, quand même, je trouve.
1: Vous m'avez dit le corps, oui, mais c'est en fait la chair. Théologiquement, c'est la chair.
0: C'est la chair. Ben, c'est-à-dire que nous sommes tout de même dans une religion, dans le christianisme, qui est une religion de l'incarnation. Oui. C'est tout de même le grand mystère chrétien, c'est pas le fait qu'il y ait un bon Dieu, c'est le fait qu'il prenne chair et qu'on reconnaisse Dieu dans l'humanité du Christ. Hein. Mmh. Et le Christ, il ramène jusqu'à dire, ce que vous avez fait au plus petit, c'est à moi que vous l'avez fait. Donc, on a là quelque chose qui bouscule toutes nos petites anthropologies personnelles, parce qu'on est tous marqués un peu par l'hellénisme, oui. La distinction corps et âme. Oui. L'âme, c'est merveilleux, le corps, c'est pas très bien, et alors la sexualité, c'est encore pire. Donc il faut qu'on travaille le fait qu'en régime chrétien, le lieu du spirituel, c'est le corps, c'est la chair. Parce que la chair, au-delà du corps, si vous voulez, alors après, il y a des distinctions philosophiques, la chair est porteuse de toute l'histoire du corps. Et quand nous croyons en la résurrection de la chair, nous croyons vraiment que ce qui se joue au quotidien, et d'ailleurs on a ça dans Matthieu 25, j'avais faim, vous m'avez donné à manger, j'étais nu, vous m'avez vêtu, c'est la relation au corps qui dit la vérité de la foi. Celui qui prétend aimer Dieu, qu'il ne voit pas, et qui n'aime pas son frère qu'il voit, est un menteur. Donc, vraiment, ce qui est spécifique, et je crois qu'il faut y insister, aujourd'hui, dans les dialogues culturels que nous vivons, des sociétés multiculturelles, la religion chrétienne est fondamentalement la religion du corps, et plus précisément de la chair. Et le Verbe se fait chair, et donc nous ne rencontrerons Dieu que dans la rencontre du corps. Et alors, on pourrait développer pendant une heure la sexualité chrétienne, qui est extraordinairement belle, contrairement à ce qu'on a souvent dit ou souvent fait croire. Donc comment le corps est vraiment le lieu où se joue l'expérience du mystère de Dieu, autant que dans le corps du Christ, c'est-à-dire comment reconnaître Dieu dans le corps du Christ, il a fallu, je pense, pas mal d'années, parce que c'était pas si évident que ça, même si on a dans l'Évangile certaines affirmations, tu es le Fils de Dieu, on sait bien que tout ça a été écrit plus tard, et que reconnaître Dieu dans la personne du Christ, c'était pas évident, c'était une démarche fondamentale de foi. Reconnaître Dieu dans la présence charnelle de quelqu'un, et en particulier alors d'un lépreux, de quelqu'un qui souffre, de quelqu'un qui meurt, d'un prisonnier, reconnaître la présence divine là, c'est le cœur pour moi de la spiritualité chrétienne. C'est une spiritualité de la chair, c'est une mise en valeur de la chair, et c'est le rappel que la mort n'a pas prise sur cette chair-là.
4: Non, puis c'est intéressant que vous citiez Matthieu 25, parce que je trouve que d'une certaine manière, ça réconcilie à la fois l'être et le faire. Bien sûr. Avec la question, finalement, du corps comme le lieu de la médiation. Tout à fait. C'est vrai que je n'ai jamais trop pensé à ça, et je ne vais pas réduire Matthieu 25 à nos affaires de spiritual care. Hein. Oui. Mais au moins, c'est cette parole qui dit, c'est à la fois la juste présence à l'autre, on le visite, et en même temps, il y a des choses qu'on fait. J'ai donné à manger, j'ai donné à boire. Donc je trouve que finalement, c'est très beau d'invoquer ce texte-là qui dit que finalement, il n'y a pas de salut sans incarnation chez nous.
1: Absolument, ça sera le mot de la fin, si j'ose dire, mais pas exactement, puisqu'il nous reste une petite poignée de minutes. Je pense que les téléspectateurs ont envie peut-être de s'engager un peu, de voir, peut-être de réfléchir. Qu'est-ce que vous avez en magasin? Qu'est-ce que vous allez proposer? Comment est-ce que, quand on a envie de réfléchir à ces questions théoriques, ou peut-être de s'engager, qu'est-ce que vous conseillez?
0: Cette question de l'autre, de l'altérité dont on a parlé, elle ne se joue pas intellectuellement, elle se joue pratiquement.
1: Oui.
0: Alors c'est difficile dans un monde très individualiste comme le nôtre, c'est-à-dire où on est un peu tourné sur nous-mêmes et où on a l'impression qu'on est toujours en manque. Oui. L'enjeu, c'est de découvrir qu'on est riche d'énormément de choses et qu'autour de nous, des hommes, des femmes, sont en attente de relations.
1: Oui.
0: Que même si j'ai rien, vous vous souvenez de Pierre au mendiant de la belle porte, j'ai rien, mais ce que j'ai, je te le donne. Même si j'ai rien ou si j'ai l'impression d'avoir rien, je pense que fondamentalement, la capacité relationnelle, la capacité d'aller vers ce que fait le bon samaritain, la capacité d'être, d'éveiller, j'allais dire, le regard de l'autre, d'éveiller le sujet chez l'autre qui est objet de soin, d'en faire un sujet de soin, je crois que c'est fondamental. Et c'est l'enjeu de nos équipes de service évangélique des malades, de présence, j'allais dire, dans les paroisses.
1: Ils recrutent, si j'ose dire.
0: Ah ben, ils recrutent, oui. Il faudrait 10 fois plus de personnes. Il y en a plusieurs milliers en France.
1: Et mais comment on fait, si on a envie?
0: Alors, s'il s'agit de la paroisse, il faut aller voir son curé.
1: Oui.
0: De fait, c'est toujours lié à la paroisse. S'il s'agit de l'hôpital, il faut prendre contact avec la pastorale de la santé diocésaine qui renverra sur les lieux. Donc, il y a dans tous les diocèses un service de pastorale de la santé en France avec un responsable diocésain de pastorale de la santé. Et là, on aura tous les renseignements possibles pour rejoindre des malades, des handicapés ou des très vieux.
4: J'aimerais, comme le Père, répondre en deux temps.
1: Oui.
4: Ce qu'il faut faire, ce que je souhaiterais, c'est qu'on ose parler de ces questions-là. C'est que la question du spirituel est une question constitutive, que tout le monde porte, et en fait, tout semblant que c'est pas une vraie question. Donc, qu'on soit un peu moins complexé à parler de, de cette question-là comme une réalité importante de nos vies. Enfin, moi, ce serait mon premier rêve.

0: Alors voilà, si on peut aller un peu plus dans la pub.
1: Hein. Oui, c'est ça.
0: Il y a le réseau Respire, donc R-E-2-S-P-I-R, il y a un site hein, où là on peut trouver à la fois des petits instruments de formation, on peut trouver, être informé des événements, où il y a des liens autour de mots-clés, où on demande aussi aux professionnels de devenir acteurs de la construction de ce site, il y a une newsletter. Voilà, on le veut non pas comme un modèle, on veut vraiment comme un service pour les personnes qui aujourd'hui sont en situation d'interrogation, d'appétit pour la question du spirituel. Vraiment un site de service.
1: Alors, s'il y a des questions plus théoriques, hein, parce que c'est quand même, c'est pas toujours d'une lecture très facile, même si c'est fait pour des étudiants. Dominique Jacquemin, vous avez publié, Jalon éthique et théologique pour une pratique du soin, et c'est aux presses de l'Université de Louvain. Oui. Merci beaucoup à tous les deux. Merci de nous avoir suivis. 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Merci à tous.

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J'aime beaucoup me rappeler Saint Pierre, qui fuyait la prison lorsque notre Seigneur lui apparut et lui dit qu'il allait à Rome pour y être crucifié de nouveau. Je ne récite jamais l'office de la fête où ce trait est rapporté sans éprouver une consolation spéciale. Or, quelles furent les dispositions de Saint Pierre après cette faveur de notre Seigneur? Que fit-il? Il alla immédiatement au-devant de la mort, et ce ne fut pas une petite miséricorde de Dieu pour lui de trouver quelqu'un qui la lui donna. Ô mes sœurs, comme elle néglige son propre repos, comme elle est indifférente aux honneurs et éloignée de rechercher l'estime, l'âme en qui le Seigneur habite d'une manière si particulière. Dès lors qu'elle se tient constamment en sa compagnie, comme il convient, elle doit songer bien peu à elle-même. Toute sa pensée est de chercher comment elle lui plaira de plus en plus, en quoi et par quels moyens elle lui témoignera son amour. Tel est le but de l'oraison, mes filles. Voilà à quoi sert le mariage spirituel qui doit toujours produire des œuvres et encore des œuvres. Telle est la vraie marque à laquelle nous pouvons reconnaître que ses grâces et ses faveurs viennent de Dieu, comme je vous l'ai déjà dit. Quel pauvre avantage y aurait-il, en effet, à être très recueilli dans la solitude, à produire des actes d'amour aux pieds de notre Seigneur, en se proposant et en promettant même d'accomplir des merveilles à son service, si aussitôt après et à la moindre occasion, on faisait tout le contraire. Je dis mal, en disant quel pauvre avantage, car tout le temps que nous passons avec Dieu nous est très utile. Et bien que nous soyons faibles ensuite pour accomplir nos résolutions, notre Seigneur cependant nous donne parfois la grâce de nous y conformer. Peut-être ira-t-il contre nos répugnances, comme il le fait souvent. Quand, en effet, il voit une âme très lâche, il lui envoie une très rude épreuve absolument contraire à ses désirs, et il l'en fait sortir avec profit. L'âme qui le comprend a beaucoup moins de crainte ensuite, et elle s'offre à lui avec plus d'abandon. J'ai voulu dire que les actes intérieurs et les paroles sont peu de choses par eux-mêmes, en comparaison de tout le mérite qu'il y a à y conformer nos œuvres. Que celle d'entre vous qui ne pourra réussir à faire l'un et l'autre immédiatement s'y exerce peu à peu, qu'elle sache plier sa volonté, si elle veut que l'oraison lui profite. Les occasions où elle pourra s'y exercer ne lui manqueront pas dans le petit coin de nos solitudes. Considérez que cela est beaucoup plus important que je ne saurais le dire. Jetez les yeux sur le crucifié, et toutes les difficultés vous paraîtront peu de choses. Quand Sa Majesté nous montre son amour par des œuvres si étonnantes et des tourments si épouvantables, comment prétendrait-on lui plaire par de simples paroles? Savez-vous quand on est vraiment spirituel? C'est quand on se fait l'esclave de Dieu et que, à ce titre, non seulement on porte son empreinte qui est celle de la croix, mais qu'on lui remet sa liberté, afin qu'il puisse nous vendre comme les esclaves de l'univers tout entier, ainsi qu'il l'a été lui-même. D'ailleurs, si nous étions traités ainsi, il n'y aurait aucune injustice pour nous, mais au contraire une très haute faveur. Dès lors que l'on n'est pas déterminé à ce sacrifice, on n'a pas, croyez-moi, réalisé beaucoup de progrès. Car tout cet édifice, je le répète, a pour fondement l'humilité. Tant qu'il n'y a pas une humilité vraie, notre Seigneur, même dans votre avantage, ne l'élèvera pas très haut pour ne pas l'exposer à crouler. Ainsi donc, mes sœurs, pour que cet édifice ait des fondements solides, chacune d'entre vous doit s'appliquer à être la plus petite de toutes et l'esclave de toutes. Vous examinerez bien, en outre, comment et par quels moyens vous pouvez leur être agréable à leur rendre service. Tout ce que vous ferez de la sorte vous procurera en réalité plus d'avantages qu'à elles et sera comme

après avoir franchi les débuts de la vie spirituelle, peut se reposer. Je vous l'ai déjà dit. Si les âmes élevées dont nous parlons possèdent le repos dans leur intérieur, c'est pour en avoir beaucoup moins et même n'en point désirer à l'extérieur. Dans quel but croyez-vous que ces inspirations dont il a été question, ou mieux, ces aspirations et ces messages sont envoyés par l'âme de son propre centre aux gens qui sont en haut du château et aux demeures qui sont en dehors de celles où elles se trouvent? Est-ce pour les inviter à dormir? Non, non, non. Elle fait de là une guerre plus terrible aux puissances, aux sens et à tout ce qui est corporel, pour les empêcher d'être dans l'oisiveté, que quand elles souffraient avec eux. Car alors, elles ne comprenaient pas quels avantages il y a dans les croix dont le Seigneur a peut-être voulu se servir pour l'introduire là où elle est. En outre, la compagnie où elle se trouve lui donne des forces beaucoup plus grandes que jamais. Si David dit qu'en ce monde, on devient saint avec les saints, il n'y a pas de doute que cette âme qui est devenue une seule chose avec le Dieu fort, par l'union si souveraine d'esprit à esprit, ne participe à sa force. Nous pouvons voir par là quelle force les saints ont dû avoir pour affronter les souffrances et la mort même. Il est très certain que l'âme, après l'avoir reçue dans cette union, la communique à tous les habitants du château et au corps lui-même, qui souvent semble ne rien sentir. La vigueur qu'elle puise à boire le vin de cette cave mystique où l'a introduite son époux et d'où il ne la laisse pas sortir, rejaillit jusque sur le faible corps. Il en est alors comme des aliments que reçoit l'estomac. Il porte la force à la tête et à tous les membres du corps. Le corps a donc une très mauvaise fortune tant qu'il est sur la terre. Malgré tout ce qu'il peut faire, la force de l'âme aspire toujours à exiger de lui de plus grands sacrifices. Elle lui fait une guerre acharnée. Et encore, cela ne semble rien à ses yeux. C'est de là que devaient provenir les rudes pénitences auxquelles se sont livrés beaucoup de saints, en particulier la glorieuse Madeleine, qui avait toujours vécu au milieu de tant de délices. De là ce zèle si ardent de notre Père Saint-Élie pour la gloire de Dieu. De là encore ce zèle dont brûlaient Saint-Dominique et Saint-François pour amener des âmes à Dieu et les porter à le louer. Je vous assure que, dans l'oubli d'eux-mêmes où ils étaient, ils n'ont pas dû avoir peu de souffrances à endurer. Ce que je voudrais, mes sœurs, c'est que nous travaillions à acquérir ce zèle et que nos désirs comme nos oraisons aient pour but non de nous faire goûter des jouissances, mais de nous procurer plus de force au service de Dieu. Ne cherchons point à suivre une voie qui n'est pas frayée, sous peine de nous égarer au moment le plus favorable. Il serait étrange de nous imaginer que nous allons obtenir ces faveurs de Dieu par une autre voie que celle qu'a suivie notre Seigneur et avec lui tous ses saints. Loin de nous une pareille pensée. Croyez-moi, Marthe et Marie doivent aller ensemble pour donner l'hospitalité à notre Seigneur, l'avoir toujours en leur compagnie, et ne pas lui réserver un mauvais accueil en ne lui donnant point à manger. Mais comment Marie lui est-elle rendu ce service dès lors qu'elle se tenait toujours à ses pieds, si sa sœur ne s'en était chargée? Sa nourriture est que nous prenions tous les moyens possibles pour lui amener des âmes, afin qu'elle se sauve et chante à jamais ses louanges. Vous m'objecterez peut-être deux choses. La première, c'est que, d'après notre Seigneur, Marie avait choisi la meilleure part. Mais le fait est qu'elle avait déjà rempli l'office de Marthe quand elle avait rendu à notre Seigneur le service de lui laver les pieds et de les lui essuyer avec ses cheveux. Croyez-vous que ce fût une petite mortification pour une dame de son rang de s'en aller par les rues et peut-être seule, tant la ferveur l'empêchait de se préoccuper de quelle façon elle allait, d'entrer ensuite dans une demeure où elle ne s'était jamais présentée et de souffrir les murmures du pharisien ainsi que tout ce qu'on devait dire contre elle? Mais quel spectacle pour les gens de la ville que celui d'un tel changement opéré chez une femme de cette qualité qui, évidemment, avait transformé aussitôt son costume et renoncé à toutes les vanités. Aussi, il suffisait à ces gens pervers, comme nous le savons, de constater l'amour qu'elles portaient à notre Seigneur dont ils avaient horreur pour lui reprocher sa vie antérieure et la blâmer de vouloir faire la sainte. Tel est le reproche que l'on adresse aujourd'hui.

aujourd'hui à des personnes beaucoup moins célèbres. Mais que ne dois-tu pas dire alors contre elle ? Je vous l'assure, mes sœurs, sa meilleure part lui est venue lorsqu'elle eut souffert beaucoup de croix et de mortifications. Alors même qu'elle n'en eût pas eu d'autre que celle de voir son maître si abhorré, que c'eût été un supplice intolérable. Que ne dut-elle pas endurer ensuite à la mort du Sauveur ? Pour moi, je crois que si elle n'a pas été martyrisée, c'est parce qu'elle avait enduré le martyre en voyant mourir notre Seigneur. Et si vous considérez encore le terrible tourment qu'elle a dû endurer pendant les années qu'elle a vécues sur la terre, parce qu'elle était privée de sa présence, vous verrez qu'elle n'était pas toujours dans les délices de la contemplation aux pieds de notre Seigneur. La seconde que vous m'objectez, c'est que vous n'avez ni le pouvoir, ni les moyens de ramener des âmes à Dieu. Que vous y travailleriez de bon cœur, mais que n'ayant point mission d'enseigner ni de prêcher comme les apôtres, vous ne savez comment faire. J'ai déjà répondu plusieurs fois par écrit à cette difficulté, et peut-être même dans ce château. Mais parce que c'est une pensée qui vous vient, je crois, avec ces bons désirs que notre Seigneur vous donne, je ne manquerai pas d'y répondre encore maintenant. Je vous ai déjà dit ailleurs que le démon nous suggère parfois des désirs ardents pour nous faire négliger de servir actuellement notre Seigneur dans des choses qui sont en notre pouvoir et pour nous laisser satisfaites parce que nous aurons désiré des choses impossibles. Sans parler du bien considérable que vous pouvez faire aux âmes par l'oraison, veuillez ne pas chercher à être utile à tout le monde, mais aux personnes au milieu desquelles vous vivez. Vous n'en aurez que plus de mérite, parce que vous avez plus d'obligations envers elle qu'envers les autres. Pensez-vous qu'il y en ait peu à vous montrer vraiment humble et mortifié, à rendre service à toutes vos sœurs en leur témoignant la plus profonde charité, à brûler d'un tel amour pour notre Seigneur que le feu de votre amour les embrase à leur tour, et enfin à les stimuler sans cesse par la pratique des autres vertus à marcher sur vos traces ? Certes, le mérite ne peut manquer d'être considérable, et par là vous rendrez un service très agréable à notre Seigneur. Faites ce qui dépend de vous, et Sa Majesté comprendra alors que vous feriez beaucoup plus si vous le pouviez, et vous récompensera comme si vous lui aviez gagné beaucoup d'âmes. Vous me direz que ce n'est pas là convertir les âmes, puisque toutes vos sœurs sont bonnes. Mais quelle réflexion que celle-là ! Songez donc que plus elles seront vertueuses, plus aussi leurs louanges seront agréables à Dieu et plus leur oraison sera profitable au prochain. Enfin, mes sœurs, je vous dirai, pour conclure, que nous ne devons pas élever de tours sans fondement. Notre Seigneur ne regarde pas tant à la grandeur de nos œuvres qu'à l'amour avec lequel nous les accomplissons. Faisons ce que nous pouvons. Et Sa Majesté nous aidera pour que nous puissions faire chaque jour davantage. Ne nous laissons donc point aller à la lassitude après avoir réalisé quelques efforts. Mais que tout le temps de notre vie, qui sera peut-être beaucoup plus courte que chacune de nous l'imagine, nous fassions à notre Seigneur tous les sacrifices intérieurs et extérieurs qui dépendent de nous. Il les unira à celui qu'il a offert pour nous sur la croix à son Père, et leur donnera une valeur qui corresponde non à la petitesse de nos œuvres, mais au mérite de notre amour. Plaise à Sa Majesté, mes sœurs et mes filles, que nous nous voyions toutes réunies dans ce séjour où nous chanterons éternellement ses louanges. Que le Seigneur daigne m'accorder la grâce d'accomplir quelque chose de ce que je vous recommande dans cet écrit, comme je l'en conjure par les mérites de son Fils, qui vit et règne à jamais. Ainsi soit-il. Car je vous l'assure, je me sens toute couverte de confusion. Aussi, je vous demande par le même, notre Seigneur, de ne point oublier dans vos prières cette pauvre misérable.

0: Jésus. J'ai dit au début de l'écrit ci-joint avec quelle répugnance je l'ai commencé. Mais depuis qu'il est terminé, il me cause la joie la plus vive. Je regarde en effet comme bien employer la peine, d'ailleurs très légère, je le reconnais, qu'il m'a coûté. Quand je considère, mes sœurs, l'étroite clôture où vous êtes, le peu d'agrément qui s'y trouve et l'insuffisance si manifeste du local qui serait nécessaire pour quelques-uns de nos monastères, il me semble que ce sera une consolation pour vous de vous délecter dans ce château intérieur. Car vous pourrez y entrer et vous y promener à toute heure, sans avoir besoin d'en demander la permission à vos supérieurs. Sans doute, il vous sera impossible d'arriver à toutes ces demeures par vos propres forces, quelque grandes qu'elles vous paraissent. C'est le maître du château lui-même qui peut vous y introduire. Voilà pourquoi je vous préviens de ne pas insister pour y pénétrer, s'il vous oppose quelque résistance. Vous le fâcheriez tellement qu'il ne vous laisserait jamais plus y entrer. Ce qu'il aime surtout, c'est l'humilité. Soyez donc bien humble et considérez-vous comme indigne d'arriver même aux troisièmes demeures. De la sorte, vous toucherez plutôt son cœur. Vous l'inclinerez à vous ouvrir les cinquièmes demeures et si vous persévérez à y revenir souvent, vous pouvez le servir de là avec tant de fidélité qu'il vous introduira dans celle qu'il s'est réservée pour lui-même. Une fois dans cette demeure, n'en sortez jamais plus, à moins que vous ne soyez appelé par la prieure à qui ce maître souverain veut que vous obéissiez comme à un autre lui-même. Et si longtemps que l'obéissance vous en tienne éloigné, il vous ouvrira toujours la porte à votre retour. Quand vous serez habitué à goûter les délices de ce château, vous trouverez le repos en tout, même dans les épreuves les plus pénibles. Car vous garderez l'espoir d'y retourner, et cet espoir, personne ne pourra vous le ravir. J'ai parlé de 7 demeures seulement, mais chacune d'elles en contient beaucoup d'autres. Il s'en trouve en bas, en haut et sur les côtés, avec de splendides jardins, des fontaines et des choses tellement ravissantes que vous désirerez vous consumer dans la louange de ce grand Dieu qui a créé un pareil château à son image et à sa ressemblance. Si vous trouvez quelque chose de bon dans cet écrit que j'ai composé pour vous en donner connaissance, soyez bien persuadés que c'est notre Seigneur lui-même qui l'a voulu pour votre satisfaction. Quant aux défauts que vous y découvrirez, ils sont de moi. Et maintenant, en retour de ce désir profond que j'ai de vous aider quelque peu à glorifier ce Dieu et Seigneur de mon âme, je vous adresse une supplique. Chaque fois que vous lirez cet écrit, rendez en mon nom les louanges les plus vives à Sa Majesté. Demandez-lui l'augmentation de son Église, la lumière pour les luthériens, et enfin pour moi, le pardon de mes péchés, ainsi que la délivrance du purgatoire. C'est là que je serai peut-être par la miséricorde de Dieu, lorsque l'on vous donnera à lire ces pages, pourvu toutefois que, après avoir été examinées par des hommes doctes, elles soient jugées dignes de voir le jour. S'il s'y rencontre quelque erreur, il faudra l'attribuer au peu de lumière de mon intelligence. Je me soumets d'ailleurs, pour tout, à l'enseignement de la Sainte Église catholique et romaine. C'est dans ces sentiments que je vis, que je proteste et promets de vivre et mourir. Que Dieu notre Seigneur soit loué et béni à jamais. Ainsi soit-il. Ainsi soit-il. Cet écrit a été achevé au monastère de Saint-Joseph d'Avila en 1577, la veille de Saint-André, à la gloire de Dieu qui vit et règne à jamais. Ainsi soit-il.
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0: Doucet, nombreuses et nombreux à nous suivre. Alors j'en profite pour vous saluer tous bien chaleureusement. Ce soir, nous nous intéressons particulièrement à Lubumbashi. C'est la deuxième plus grande ville du pays, tout au sud, où l'église, qui a un peu plus d'un siècle d'existence, continue de grandir. Nous en parlerons avec notre invité, Monseigneur Emmanuel Mumba, vicaire général de l'archidiocèse de Lubumbashi. Nous parlerons des défis de l'église, mais aussi de ses dynamiques de synodalité dans un contexte difficile en RDC, marqué par des crises politiques et des conflits armés. Mais avant, quelques repères. La République démocratique du Congo, située en plein cœur de l'Afrique, est le deuxième pays le plus vaste du continent. Il englobe l'essentiel du bassin du fleuve Congo. La RDC partage ses frontières avec 9 pays, la capitale est Kinshasa. Plus de 110 millions de personnes habitent en RDC, une population très jeune. Près de 3/4 des Congolais ont moins de 24 ans. Alors si le pays dispose de ressources naturelles exceptionnelles, notamment des minéraux comme le cobalt et le cuivre, la majorité de la population ne bénéficie pas de ces richesses. Selon la Banque mondiale, plus de 70% de la population vit avec moins de 2,15 $ par jour. La RDC, c'est le plus grand pays catholique d'Afrique. Les catholiques qui représentent la moitié de la population, les protestants et les évangéliques affiliés aux églises de réveil représentent, eux, environ 1/3 des habitants. Tout de suite, je retrouve mon invité. Monseigneur Emmanuel Mumba, bonsoir.
1: Bonsoir, Madame Fontenil.
0: Merci d'être avec nous sur le plateau d'Église du Monde.
1: Je vous en prie.
0: Alors, vous êtes vicaire général en charge des finances et des œuvres au sein de l'archidiocèse de Lubumbashi, dont l'archevêque est Monseigneur Fulgence Muteba, aussi président de la Conférence épiscopale nationale du Congo. L'archidiocèse de Lubumbashi, donc situé à l'extrême sud du pays, frontalier de la Zambie. Et puis j'ajoute que vous êtes également curé de paroisse. Monseigneur Mumba, Lubumbashi, c'est donc la deuxième ville du pays, autrement nommée la capitale minière de la RDC. Comment est-ce que vous pourriez nous présenter en quelques mots la ville, la zone autour de Lubumbashi ?
1: Oui, merci beaucoup Marion pour cette occasion que vous m'offrez à pouvoir parler de l'Église catholique dans l'archidiocèse de Lubumbashi. La ville de Lubumbashi est entourée des mines. Il y a plusieurs mines qui avoisinent la ville et c'est bien sûr, comme vous l'avez dit, la deuxième grande ville du pays. Mais c'est la puissance économique de la RD Congo. Donc c'est la première ville, si on peut dire, même si la ville de Kolwezi, c'est toujours dans le sud du Congo, a tendance par rapport à l'exploitation minière à supplanter Lubumbashi, mais la plupart d'institutions étatiques et autres sont localisées dans la ville de Lubumbashi. Alors, tout autour de Lubumbashi, il y a d'autres villes minières, mais qui ont leur siège à Lubumbashi. Il y a beaucoup de populations qui environnent la ville de Lubumbashi. Il y a le diocèse qui se trouve dans l'extrême sud, vraiment, à la frontière avec la Zambie, le diocèse de Sakanya-Kipushi, et un peu plus à l'est, c'est Kilwa-Kasenga. Bon, dans le nord de Lubumbashi, on trouve les autres diocèses tels Manono, un peu plus loin, Kamina et ainsi de suite.
0: Alors, sans refaire toute l'histoire, oui. Mais l'archidiocèse, il a un petit peu plus de 100 ans d'existence. Comment cette histoire relativement courte, elle façonne l'identité de votre Église ?
1: Disons que... En 1910 déjà, lorsque les premiers moines bénédictins arrivaient dans la ville de Lubumbashi, ils étaient dirigés par le premier évêque, celui qui deviendra premier évêque de notre diocèse, Monseigneur Jean-Félix d'Aimptine. Cette histoire est tellement captivante, si je peux le dire ainsi, c'est que, disons que c'est suite à la première évangélisation du Congo. la première évangélisation du Congo qui a commencé

0: c'est en 1650, entre 1500, je peux me tromper, 1560, 1660, cette première évangélisation a laissé des empreintes. Notamment les premiers chrétiens qui sont descendus vers le sud pour aller rechercher le cuivre, le cobalt, à l'époque c'était les croisés, dans la ville qui est proche de Lubumbashi et qui fait partie de l'archidiocèse de Lubumbashi, Kambove, une ancienne ville, une très vieille ville, là où le métal était travaillé, battu de façon artisanale. Quand les premiers missionnaires vont arriver, ils vont trouver sur terrain des chrétiens catholiques et qui vont les recevoir, qui connaîtront déjà quelque peu le rôle d'un prêtre dans une société. C'est avec eux qu'ils vont faire un alliage et répandre la bonne nouvelle dans ce qu'aujourd'hui nous appelons la ville de Lubumbashi.
1: Alors, le thème pastoral de votre diocèse cette année, pour en revenir à aujourd'hui, au gré du souffle de l'esprit, ensemble marchons et bâtissons. C'est un thème qui s'inscrit dans la dynamique de la synodalité. Avant d'aller plus loin, je vous propose d'écouter les mots du père Jean-Paul Kasengu. Il est vicaire épiscopal à la synodalité de l'archidiocèse de Lubumbashi. Et en octobre dernier, donc, lors de la présentation de la lettre pastorale 2025-2026 pour les secteurs de Lubumbashi et Likasi, eh bien c'était une présentation en la cathédrale Saint-Pierre et Paul de Lubumbashi.
2: Alors voici les orientations partant de la définition même de la synodalité. On nous parle d'une marche commune, la marche commune des chrétiens avec le Christ et vers le royaume de Dieu, en union avec toute l'humanité. Elle implique la rencontre en assemblée aux différents niveaux de la vie ecclésiale. Le dialogue, on dit toujours que le dialogue, c'est le chemin de communion. Les gens qui dialoguent, comme je l'ai dit, ce sont ceux-là qui s'entendent. Les gens qui ne dialoguent pas, ils ne s'entendent pas. Le discernement communautaire, la formation d'un consensus. Il faut qu'on arrive à quand on dialogue, on arrive toujours à abandonner les « je » pour arriver au « nous ». Et dans l'Église, nous devons apprendre à écouter chacun pour qu'à la fin, nous puissions dire « j'ai écouté ce que j'ai pensé, je me rends compte qu'en écoutant, maintenant, qu'est-ce que nous tous, nous pouvons faire ?» Donc, le dialogue doit nous amener à nous, pas à rester figé dans les jeux. Parce que quand c'est dans les jeux, on reste encore isolé en dehors de cette Église qui se veut une assemblée.
1: Monseigneur Emmanuel Mumba, fort de ces mots et de cette lettre pastorale, qu'est-ce que ça signifie être une église plus synodale pour l'église, l'archidiocèse de Lubumbashi?
0: Pour vous faire comprendre et donner à nos téléspectateurs de bien prendre ces mots à Lubumbashi, c'est pas la même chose, le dialogue à Lubumbashi et à Paris. À Lubumbashi, il faut sous-entendre ces populations qui viennent d'un peu partout. Il y a les fuyards de la guerre à l'est de la RDC qui viennent des régions comme Goma, Bukavu et Kisangani et dans les zones périphériques qui descendent à Lubumbashi en transitant par les pays frontaliers. Il y en a qui fuient le Grand Kasaï à cause de la famine, de l'insécurité, et qui viennent dans la ville de Lubumbashi. Et du coup, la ville de Lubumbashi explose. Elle se retrouve et elle va vite. Voilà, en termes de démographie, de 2 millions à 3, 4, 5, 6, 7, jusqu'autour de 8 millions aujourd'hui. Et le nombre n'est pas très clair, définitif. Ainsi, on ne peut pas parler le même langage. Parce que ceux qui viennent, vous savez, la question de tribalisme, bien qu'il s'agisse d'une ville métropolitaine, ceux qui viennent de dehors n'ont pas le même langage que ceux qu'ils trouvent sur place. Et ajouter à cette question les partis politiques, ça c'est que c'est, le dialogue devient beaucoup plus en souffrance. Oui. Alors si l'archevêque a pris ce thème, c'est pour rappeler à tous ceux-là qui viennent et à ceux qui sont sur place, du moins les catholiques et sur qui il peut compter et l'Église peut compter, que nous pouvons avoir quand même un seul

0: Langage, c'est le langage de Jésus-Christ. Pour bâtir, malgré ces défis qui se lancent à nous, l'Église catholique, au sein de notre diocèse. Mais là, nous avons l'insécurité au niveau de la ville de Lubumbashi, comme partout ailleurs aussi en RDC. Et nous avons, parmi ceux qui viennent, des gens qui ne sont pas chrétiens et qui croient dans les partis politiques. Alors, quand l'archevêque appelle au dialogue, il voudrait insister sur les catholiques et sur les hommes de bonne volonté, de bonne volonté. Excusez-moi, si je dis les hommes, je ne mets pas à côté les femmes.
1: Les
0: donc,
1: femmes.
0: Je dis les hommes et les femmes de bonne volonté, ceux des églises protestantes, parce qu'au Congo, nous avons quelque chose de particulier. Quand on parle de la synodalité, il ne s'agit pas seulement de nous chrétiens, tels que nous comprenons la synodalité. C'est-à-dire, nous comprenons, nous pouvons faire une sorte d'œcuménisme, peut faire partie aussi.
1: Donc catholiques et protestants.
0: Catholiques et protestants, et d'autres confessions religieuses, comme les kimbanguistes, que vous ne connaissez pas. Il y a aussi les musulmans.
1: Les téléspectateurs en France et dans d'autres parties du monde peut-être ne connaissent pas. Peut-être vous pouvez nous expliquer rapidement.
0: Les kimbanguistes, c'est les adeptes de Simon Kimbangu. À l'heure des premières, je dirais, les premières années de l'évangélisation de notre pays, il y a une scission que nous avons connue des chrétiens qui, au lieu de confesser leur foi en Dieu, Père, Fils et Esprit Saint, eux confessent leur foi en Dieu, Père, Fils, et ils disent que l'Esprit Saint, c'est le prophète Simon Kimbangu. Alors donc, c'est par là qu'ils dérapent. Mais
1: l'Église catholique est en lien avec...
0: Nous sommes en lien avec eux, et lorsque nous nous rencontrons avec eux, nous appelons ça la communion des églises. Des fois, quand il y a des prières ou des cultes pour le pays, nous nous rencontrons, nous nous réunissons avec toutes ces religions-là, tous ces pratiquants. Mais maintenant, oui.
1: Je voulais vous demander, quand vous parlez de se réunir, on sait aussi que les églises du réveil augmentent beaucoup dans le pays et sans doute aussi dans votre archidiocèse. Quel impact cette augmentation elle a sur la vie de l'Église catholique ?
0: Justement, merci beaucoup Madame Fontenay pour cette question-là. Vous savez, le Congo, ce n'est pas une honte de le dire, c'est parmi les pays les plus riches concernant les ressources minières. Mais c'est aussi le pays... c'est un pays parmi les plus pauvres du monde. À cause de la famine, à cause du manque d'emploi, à cause de beaucoup de manques, les jeunes gens se retrouvent facilement à croire en un prophète qui surgit le matin ou en un pasteur qui a commencé un petit rassemblement au coin de rue et qui leur promette le progrès, peut-être aller trouver, décrocher du travail quelque part, et facilement ils y vont, ils y croient. C'est ainsi que des églises naissent à chaque coin de rue. Comme je le dis, c'est pratiquement... Le nombre, je n'exagère pas, dans certaines communes ou dans certaines zones de notre diocèse, de notre ville, on trouve autant de rues, autant d'églises et autant de bars. Comprenez que la jeunesse est presque laissée à elle-même. Alors quand on doit réfléchir sur ce défi-là à surmonter, l'exemple de notre archidiocèse a quand même le grand séminaire interdiocésain. Nous avons la joie de nous appuyer ou de bénéficier des services d'un grand séminaire interdiocésain. Et les grands séminaristes sont répandus le samedi et le dimanche dans toutes les paroisses de la ville de Lubumbashi. Ils y vont pour aller rencontrer les chrétiens, les jeunes, dans les églises. essayer d'établir des ponts avec eux pour que les chrétiens, les jeunes surtout, se sentent beaucoup plus proches des jeunes de leur âge.
1: De la proximité.
0: De la proximité et puis discutent avec eux. Il y en a qui se rencontrent dans la catéchèse, d'autres c'est dans des groupes et mouvements des jeunes et en études.

0: temps ensemble, les jeux, les activités empêchent ces jeunes de rêver, d'aller un peu fréquenter un peu plus, fréquenter les églises. Donc ils restent encore dans nos églises. Et aussi, il y a même quelques protestants qui se convertissent et qui reviennent à l'église catholique. Donc à cause de ce rapprochement-là, de cette proximité que les grands séminaristes, les prêtres, essayent d'établir avec les jeunes gens.
1: Monseigneur, dans un contexte un peu plus global du pays, pour avancer un peu dans l'entretien, on en parlait, ce contexte de la guerre à l'Est, notamment l'Église catholique, elle joue un grand rôle de médiation. Les évêques qui proposent un pacte social pour la paix et le bien vivre ensemble. Je voulais savoir où est-ce qu'on en est de la mise en place de ce pacte.
0: Vous savez, le Congo, c'est compliqué, madame. Rien qu'à parler du pacte, fait trembler beaucoup de monde. C'est-à-dire ceux qui mangent dans l'assiette ou la marmite commune qu'on appelle la politique ou les ressources du pays, et ceux qui mangent dans les mains de ceux-là. C'est que le dialogue intéresse la plus grande partie du pays. Tout le monde en appelle, crie, tend sa main, supplie pour que le dialogue soit organisé. Mais du fait que c'est la CENCO, la Conférence épiscopale nationale des évêques du Congo, et les évêques et les pasteurs de l'ECC, c'est l'Église du Christ au Congo, qui se mettent ensemble pour donner cette formule de résolution de la crise actuellement, je dirais qu'il y en a qui se sentent un peu mal à l'aise parce que le dialogue mettrait tout le monde autour d'une même table pour discuter sur les questions épineuses de notre pays. Alors, ceux qui veulent éviter qu'ils soient évincés essayent de contrecarrer le dialogue. C'est dans ce sens-là que vous entendrez que tantôt que les évêques sont appelés à gauche, ils sont appelés à droite, ils retournent au Congo, ils sont tantôt menacés. Des fois, bon, on ne sait pas, on leur accorde la parole pour qu'ils parlent du dialogue. Ils sont reçus, ils présentent leur projet de dialogue le matin. Le soir, on leur dit non, ça ne peut pas avoir lieu. Donc ça, c'est en train de tituber pour le moment, mais nous savons que le bout de tout serait le dialogue pour sauver notre pays aujourd'hui.
1: Alors, je voudrais revenir à la vie de votre diocèse pour poursuivre. Il y a une commission chargée d'implanter de nouvelles chapelles et paroisses. Je vous propose de regarder un extrait. C'était le cas il y a quelques semaines, après 2 ans de travaux, les fidèles de la paroisse Saint-Laurent dans le quartier Golf Malela de Lubumbashi étaient invités à la messe de consécration de la nouvelle église, célébrée par Mgr Muteba. On découvre en image cette nouvelle église.
2: La paroisse Saint-Laurent a l'honneur de vous inviter à la messe de consécration de l'Église qui sera présidée par Son Excellence Monseigneur l'Archevêque Métropolitain de Lubumbashi ce dimanche 8 février à 9h juste. Venez vivre un moment fort de foi et de communion marquant le début d'une nouvelle vie de l'Église, lieu de prière, de rassemblement et de mission. Fidèles, familles et communautés chrétiennes, vous êtes attendus ce dimanche pour célébrer cet événement majeur qui marquera la nouvelle vie de l'Église. Cordiale bienvenue à tous!
1: Alors pourquoi avez-vous besoin d'élargir les murs, de construire de nouvelles églises?
0: Madame Marion Fontenil, c'est que, comme je l'ai dit, notre diocèse est en train d'exploser démographiquement. Ce quartier, Malela, je peux vous dire que c'est un nouveau quartier. Il n'a pas 15 ans d'existence. La ville est en train de grandir, et beaucoup plus. Ça, c'est le golfe. Si je peux dire, ce sont les habitations qui sont des gens un peu plus, qui ont beaucoup plus de moyens. C'est que

0: Les gens vont, ils achètent de nouveaux terrains, ils bâtissent leurs maisons, et l'Église les suit, va bâtir aussi au milieu d'eux. Donc nous avons besoin de suivre les chrétiens où ils sont.
1: Pour une église de proximité.
0: Pour une église de proximité, merci.
1: Et une dernière question avant de conclure cet entretien. Vous êtes vicaire général en charge des œuvres, mais aussi des finances. Et vous évoquez une volonté de transparence comptable, d'accès élargi aux comptes pour les prêtres. Est-ce que ça, très rapidement, pour conclure, c'est une nouvelle culture pour l'Église catholique au Congo ?
0: Tout à fait. Je peux vous dire qu'avant Monseigneur Fulgence, l'actuel archevêque, cette culture n'a pas existé et où nous sommes en train de la mener. C'est que la comptabilité chez nous, elle n'a pas été, elle ne faisait pas partie de notre vie. Nous avons géré d'une autre manière. Mais là, nous demandons de la transparence avant même le synode sur la synodalité. Parce que nous sommes dans un projet de 5 ans, de 2022 à 2027, nous avons un plan stratégique pour la pastorale d'ensemble. C'est ce plan qui évoque la transparence.
1: Monseigneur Moumba, juste avant de se quitter, je vous propose de passer à la toute dernière partie. Je vous pose des questions et vous faites des petites réponses très courtes.
0: Je vous en prie.
1: Quelle figure catholique marquante de votre pays vous inspire ?
0: Ben, pour être égoïste, je dirais l'archevêque de Lubumbashi. Je n'en choisirai pas ailleurs, parce que...
1: Monseigneur Moutéba.
0: Monseigneur Fulgence Moutéba Mougal, ou à voir comment il a fait sa montée, bien sûr. Lui-même dit qu'il est un fils d'enseignant. Il vient des villages à l'intérieur de la province du Katanga. Aujourd'hui, il se retrouve comme président de la SENCO, avec un parcours que nous connaissons très bien. Et surtout, là où il est en train de mener... notre archidiocèse de Lubumbashi. En passant, je peux dire merci au Saint-Père pour la confiance qu'il témoigne en son serviteur, Monseigneur Fulgence Moutéba. Pas pour le flatter. Je reste convaincu que d'ici quelques 10 années, Lubumbashi prendrait la première place comme diocèse puissant financièrement, pastoralement, en République démocratique du Congo.
1: Quel sanctuaire ou lieu de pèlerinage dans lequel vous aimez vous ressourcer ?
0: Nous en avons un tout petit. Il se retrouve à près de 100, 195 kilomètres de la ville de Lubumbashi. C'est Angouba. C'est là où a commencé la mission dans l'archidiocèse de Lubumbashi en 1910. Les missionnaires se sont établis là. Chaque fois quand je visite ce lieu, j'ai la chair de poule, je suis tout ému.
1: Et enfin, une intention de prière pour les catholiques en République démocratique du Congo.
0: Je demande à vous et à tous ceux qui nous suivent d'avoir une intention pieuse pour toutes ces âmes qui se meurent en République démocratique du Congo, oubliées dans les forêts. Il y en a qui sont martyrisés. Il y a beaucoup de martyrs en République démocratique du Congo. Ceux-là qui luttent contre l'injustice, qui luttent contre la famine et toutes les antivaleurs et qui trouvent la mort oubliée. Si le monde entier peut prier pour ces âmes-là, ça nous apaisera. Merci.
1: Merci, merci beaucoup, Monseigneur Emmanuel Moumba, d'avoir été avec nous.
0: Je vous remercie aussi, Madame.
1: Et tout de suite, on continue avec la chronique du monde. Nous prenons cette semaine la direction du Vietnam. On retrouve le père Jean Tin, prêtre de l'archidiocèse de Hanoï.
2: Bonjour à tous. Aujourd'hui, nous allons découvrir la vie de Saint Théophane Vena, un missionnaire français. Il est né le 21 novembre 1829 à Poitiers. Quand il est petit, il a entendu parler d'histoire de Saint Charles Corneille, un martyr au Vietnam. Lui aussi, il veut être martyr. Il a demandé de partir avec les missionnaires étrangers de Paris en 1854 au Vietnam. Il est arrivé à Vinci. Nous allons découvrir quelques traits de sa vie. En 1854, quand le Saint-Théophane Vena est venu ici, il a appris le vietnamien avec les évêques, les prêtres, les Vietnamiens.

0: Puis il a exercé son ministère dans les paroisses différentes. Quand la persécution est arrivée, comme tous les autres prêtres et religieux, religieuses, il se cachait à la recherche des soldats vietnamiens. Si ici, c'est les amants de la roi, il se cachait pendant plusieurs jours au milieu des murs ici. Nous allons découvrir ce mur qui l'a protégé, Saint Théophane Vénard.
1: C'est la fin de cette édition. Merci d'avoir été avec nous. 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Je vous souhaite une belle semaine. Prenez soin de vous et à jeudi prochain.

0: Bonjour, je suis heureuse de vous retrouver pour une nouvelle émission. Cette semaine sur Lumière intérieure, nous avons la joie d'accueillir une voix bien connue, un dessinateur, un comédien, Christian Morin.
1: Bonjour Bénédicte.
0: Bonjour Christian Morin et bienvenue.
1: Votre prénom, j'ai l'impression qu'il m'est tellement familier, c'est celui de ma femme, donc c'est parfait, j'ai l'impression. Peut-être que je vous appellerai Béné pendant l'interview.
0: Ah, ben n'hésitez pas, ça me mettra bien à l'aise.
1: Est-ce qu'on vous appelle Béné aussi de
0: temps
1: en temps?
0: Oui, et on ne m'appelle Bénédicte que pour me gronder généralement, donc je suis contente si vous m'appelez Béné.
1: Alors Béné, quelquefois les copines de Bénédicte l'appellent Bénou aussi.
0: Ah, ça je ne connaissais pas.
1: C'est une autre formule, je vous l'offre.
0: Merci beaucoup.
1: En guise de bienvenue pour vous retrouver aujourd'hui, je suis ravie.
0: Merci beaucoup,
1: Christian. En tous les cas, merci de me recevoir.
0: Alors vous êtes diplômé des Beaux-Arts de Bordeaux, vous étiez quand vous étiez petit, vous racontez ça magnifiquement dans votre livre J'ai tant de choses à vous raconter, où vous décrivez ce quartier haut en couleurs qui était le vôtre. Et vous avez commencé comme dessinateur ou humoriste dans le même journal que Sempé, n'est-ce pas?
1: Sud-Ouest, c'est ça, Bordeaux.
0: Exactement. Puis ensuite, vous avez été clarinettiste.
1: Alors,
0: petit
1: parallèlement,
0: garçon,
1: tout était mêlé, associé, pendant que j'étais aux Beaux-Arts. La clarinette est arrivée dans ma vie, la découverte de cette musique de jazz formidable. Donc, j'ai monté un quartet avec des copains étudiants, et puis de fil en aiguille, la vie était épatante. De temps en temps, il y avait un petit peu de théâtre, un peu moins, parce que l'emploi du temps était quand même très, très chargé. Mais c'était merveilleux, c'était quand même un domaine complètement artistique.
0: Donc, des années de bonheur.
1: Oui, vraiment. Et j'ai découvert quelque chose, d'ailleurs, aux Beaux-Arts, c'est qu'il n'y avait pas de jalousie entre nous. On enviait plutôt quelqu'un quand il avait plus de talent que nous en peinture. On avait envie de faire mieux que lui, ou aussi bien, par rapport à nos professeurs, par exemple. Tous les professeurs étaient des anciens des Beaux-Arts. Les peintres, les professeurs de fusain, les professeurs de sculpture, les professeurs de gravure, même l'anatomie artistique, puisqu'on allait travailler sur des cadavres à la fac de médecine, comme le faisait Léonard de Vinci. On était à côté des étudiants en médecine, et puis on avait une épreuve à la fin des quatre premières années de Beaux-Arts, où il fallait, d'anatomie artistique, où il fallait dessiner avec un modèle. Nous, cette année-là, c'était le bras et l'avant-bras, avec le poignet tourné. Et il fallait donc dessiner le corps et les muscles ensuite sur un calque, et ensuite les os. C'est pour ça que l'anatomie artistique n'a plus de secret pour moi.
0: Et d'ailleurs, il me semble que votre vocation de dessinateur est née à l'hôpital, non? Vous racontez ça dans votre livre, lors d'une crise d'appendicite.
1: Mon père était dessinateur autodidacte, je voyais mon père dessiner, donc j'avais une propension à dessiner aussi beaucoup. Mais à l'hôpital, lors d'une opération de l'appendicite, j'avais du temps. Et je m'étais mis dans la tête de faire une bande dessinée dans le style de Tintin. C'était un peu prétentieux de ma part.
0: C'est audacieux.
1: Donc ça m'inspirait, Hergé m'inspirait beaucoup. Je découvrais dans Spirou un jeune débutant dans la BD, c'est Gaston Lagaffe, dessiné par un dessinateur inouï qui s'appelait Franquin. Et puis après, j'ai eu le bonheur de rencontrer, de croiser Sempé quelques années après, puisque moi, j'ai commencé à travailler pour Sud-Ouest 10 ans après Sempé. Oui. Et puis, on s'est rencontrés pour une émission de jazz, et il y a un petit dessin dans le livre, d'ailleurs, qui évoque ce rendez-vous où on se croit sous les deux par dessins interposés. Et puis après, j'ai rencontré Cabu, Uderzo aussi, qui était devenu un très très bon ami, enfin, que des gens sympathiques.
0: Qui vous a offert une planche d'Astérix chez les Bretons. D'ailleurs, vous ne dites pas laquelle c'est dans votre livre? C'est laquelle? Page 38,
1: c'est
0: vous dites, si mes souvenirs sont bons.
1: C'est la page où il y a le fameux match de rugby.
0: Ah, c'est cette page, oui, je vois très bien.
1: On voit quelqu'un enfoncer la tête d'un autre joueur dans la pelouse.
0: Et vous savez pourquoi il vous a offert celle-là?
1: Oui, parce que c'était un échange de bons procédés. J'avais fait une exposition de dessins humoristiques. Je faisais beaucoup de dessins et de graphismes sur toile, mais après j'ai fait du dessin humoristique sur toile ou sur papier. Et j'avais fait une exposition au Forum des Halles en 81. Oui, en 81. Et il y a eu deux événements d'ailleurs en 81. Il y a l'arrivée des socialistes au gouvernement avec M. Mitterrand et mon exposition. Non, moi j'étais à l'exposition. Bref, je plaisante. Et alors, donc, il est venu à cette exposition. Il y avait beaucoup d'amis que je croisais déjà un petit peu à la radio. Et il est venu avec sa fille. Et puis, en regardant l'exposition, il y avait un dessin qui lui plaisait beaucoup. Alors je n'ai rien dit, je lui ai fait envoyer chez lui un dessin sur toile. C'était l'histoire d'une bombarde qui envoyait un boulet de canon pour l'autre côté d'un fossé. Et le type qui était de l'autre côté du fossé se moquait du type qui avait envoyé le boulet de canon, car le boulet de canon était tombé dans le fossé et était au milieu du dessin. Ah, ça, ça avait beaucoup plu à Uderzo. Et un jour, à la radio, il est arrivé, il m'a dit « Tu ouvriras ça chez toi. »
0: Ah, oh, ça c'est trop sympa.
1: Et donc,
0: vous gardez ça précieusement, j'imagine.
1: Bien sûr, bien sûr.
0: Et après, vous êtes devenu homme de radio. Alors, qu'est-ce qui vous a fait changer?

0: Le travail, 9h, midi, 14h, 17h ou 18h, ça, c'était pas pour moi. J'avais pris je crois que c'était des bonnes habitudes, mais pour les autres, c'était des mauvaises habitudes. Je pouvais travailler à n'importe quelle heure. Si je rentrais de faire un concert sur le bassin d'Arcachon à 2h du matin, je me mettais à ma planche à dessin, je finissais à 4h ou 5h du matin, et l'après-midi, je livrais le dessin qui était attendu par ceux qui me l'avaient commandé. Bref. Donc, je me suis ennuyé, et j'ai essayé de penser à un métier, une profession qui pourrait réunir tout ce que j'avais fait pendant presque une dizaine d'années à Bordeaux, les beaux-arts, le dessin, la bande dessinée, le dessin humoristique, les concerts de jazz, la musique, quelques conférences sur le jazz, etc., etc. Et je me suis dit, qui pourrait m'aider à rassembler tous ces passions ? Et il y avait quelqu'un qui me fascinait, Bénédicte, pardon, Béné,
1: oui, à l'époque,
0: c'était Jacques Chancel, avec le grand échiquier. J'étais fasciné. J'avais un copain qui était monté en même temps que moi à Paris, qui était l'assistant de Jacques Chancel, et qui me faisait venir sur le plateau. Et de découvrir un homme comme Jacques Chancel, qui pouvait recevoir Karajan, Rostropovitch, Lino Ventura, Georges Brassens, une danseuse étoile de l'opéra, etc., ça me fascinait. Mais la télé me faisait peur quand même. Donc je suis allé dans une radio que j'écoutais beaucoup le dimanche matin, parce que j'écoutais beaucoup les émissions de Francis Blanche, et je suis allé à Europe 1 demander s'il y avait des stages pour former peut-être ce que j'appelais encore un speaker.
1: Ah oui.
0: C'était un animateur, on m'a dit non, animateur, meneur de jeu. Et on m'a dit, vous avez des maquettes? J'ai dit non, ben vous allez en faire une, j'en ai fait une, puis deux, et puis...
1: Ils ont aimé votre voix.
0: L'histoire a commencé, ouais. J'ai rencontré là un homme merveilleux que beaucoup de gens connaissent au travers de chansons de grands artistes. Ça va de Béco à Sardou en passant par Joe Dassin et beaucoup d'autres. C'est Pierre Delanoë, qui était le directeur artistique d'Europe 1 à ce moment-là, et qui m'a dit, est-ce que vous êtes libre dans la nuit du 9 au 10? J'ai dit, mais oui, évidemment, dans ces cas-là. C'était un beau cadeau de Noël. Donc j'ai commencé dans la nuit du 9 au 10 janvier 1972. C'était au siècle dernier, déjà.
1: Oui. Et après, la télé vous a ouvert ses portes?
0: Alors la télé, oui, parce que quand on faisait de la radio, on avait tous envie d'apparaître à la télé, oui. de quelque manière que ce soit. Et donc la télévision est arrivée en 75. J'ai croisé un de mes amis journalistes à Europe 1 qui s'appelle Pierre Bonte, et qui est devenu mon voisin, d'ailleurs, on se croise de temps en temps dans le même quartier, nous avons le même pressing, d'ailleurs, aujourd'hui. Et Pierre me dit, tu devrais aller jeter un coup d'œil, France 3 cherche un animateur pour une émission de jeu assez particulière. Bon, donc je me suis présenté, il y avait d'autres candidats, et il y avait deux personnes qui passaient avant moi, c'était André Torrent, qui était déjà à RTL, déjà plus connu que moi, j'avais 3 ans de radio, et Gérard Rolls. Ils sont passés avant moi, donc j'avais très peur, j'étais impressionné, et j'ai passé un essai pour cette émission. Je me suis trompé à un moment, j'ai essayé de me rattraper, ça a amusé le producteur, qui était celui qui présentait les dossiers d'écran, Alain Jérôme. Et à la fin, il m'a dit, est-ce que vous êtes libre à déjeuner? J'ai dit, oui, tout à fait. Allons déjeuner ensemble, on va parler sérieusement.
1: Ah,
0: j'ai été choisi. Alors, l'émission était très intéressante. C'était le premier jeu de France 3 qui avait commencé depuis Lille, présenté par un journaliste lillois de FR3 Lille. Et l'émission, on avait récupéré des stocks et des stocks d'images vues d'avion qui permettait de découvrir la France. Et le jeu était très simple. Selon que vous descendiez plus ou moins vers le sol et vers la ville ou la région à découvrir, vous gagniez moins d'argent transformable en billets d'avion. Il y avait un partenariat avec Air France. Donc, ça s'appelait Altitude 10 000. Et donc, le candidat qui trouvait déjà la région à 10 000 pieds...
1: Ah, c'est rigolo.
0: Bah oui, c'était plus intéressant. Alors, on était dans une fausse cabine d'avion. J'avais les deux candidats à côté de moi. On tournait à Lille, je partais à Lille 4-5 jours par mois. On tournait à Lille dans des studios aménagés, c'est-à-dire qu'il y avait des studios aménagés dans les locaux de la foire de Lille. Il y avait un camion en régie et bien évidemment les candidats sont arrivés. Les premiers candidats m'ont dit, Monsieur Morin, on compte sur vous, parce qu'on a une trouille, on a peur, vous pouvez pas imaginer. Je dis, ne vous inquiétez pas, moi j'avais autant peur qu'eux, bien sûr, c'était mes débuts. Et voilà comment ça a commencé.

0: Et donc, l'émission a duré à peu près une année. Ça marchait très bien. Alors, quand on était au sol, ça, c'était très intéressant. Il y avait trois historiens, Michel Mort, Alain Decaux et André Castelot. C'est comme ça que je les ai connus. Quand je dis que dans ce livre, ce sont des rencontres formidables, la vie, grâce à la radio, puis la télévision, puis la vie tout court et le jazz aussi, m'a permis de rencontrer des tas de gens, et c'était formidable, avec l'avantage que l'on a quand on est fan de quelqu'un, c'est de pouvoir l'approcher un petit peu plus rapidement.
1: Oui. Alors justement, parlons-en de ce livre, Christian Morin, c'est votre actualité. Vous l'avez publié aux éditions IXO, j'ai tant de choses à vous raconter. Et certainement, on aurait envie de vous demander laquelle aujourd'hui, pour nous, vous auriez envie de nous raconter.
0: Ben, un petit peu tout de détails. S'il y a quelque chose qui vous plaît en particulier, ne vous gênez pas, posez-moi des questions, je répondrai. Ce que je voulais surtout, c'est... Bon, et bien sûr, il y a eu cette aventure formidable avec la télévision qui a été la roue de la fortune.
1: Oui.
0: La roue de la fortune, ça a duré pendant 5 ans et demi, avec 1600 ou 1700 émissions à peu près, et une vitrine extraordinaire, car à l'époque, il faut quand même replacer tout cela dans le contexte, il n'y avait pas autant de chaînes qu'aujourd'hui.
1: Bien sûr.
0: Il y avait la 1, la 2 et la 3.
1: Tout le monde regardait ça.
0: Canal était payant. La 5 allait commencer à exister en 86. Et puis, la 6 commençait à balbutier. Et quand le poste de télévision Bénédicte s'allumait, dès qu'on appuyait sur un bouton, ça s'allumait toujours sur la 1. Il n'y avait pas beaucoup de télécommandes. Quand on voulait changer de chaîne, il fallait se lever du canapé ou du fauteuil pour aller appuyer sur un autre bouton.
1: Oui.
0: Donc ça changeait. Et sur la une, par exemple, la roue de la fortune, le nombre de téléspectateurs était croissant entre, on va dire, entre 10 et 13 millions tous les soirs.
1: Et donc à partir de là, vous n'avez pas pu aller à la boulangerie sans que quelqu'un ait l'impression de vous connaître.
0: Non, mais les gens étaient toujours très gentils.
1: Ah, oui.
0: Mais enfin, je payais quand même mon pain.
1: Je tiens même à le les
0: préciser.
1: Croissants.
0: Oui, oui, je tiens à le préciser. Non, non, c'était formidable parce que c'est une vitrine épatante. Alors, bien sûr, mais pour les gens que je rencontrais quelquefois après, qui me disaient mais c'est marrant, vous avez. Parce que vous avez fait la roue de la fortune, mais vous faites du jazz aussi, vous dessinez, etc. Vous devez avoir des tas de choses à raconter, d'où le titre de ce livre. Et je n'ai rien contre la roue de la fortune, je ne dénigre pas, au contraire. Mais je me suis dit qu'il ne fallait pas que la roue de la fortune soit l'arbre qui cachait la forêt.
1: Oui.
0: J'ai eu envie d'emmener les gens un peu dans cette balade de la forêt. Et puis de commencer par l'enfance avec l'importance qu'a eu aussi mon père dans ce déclenchement aussi de ma vie,
1: et de
0: ce qui s'est dessiné, je dirais pas malgré moi, mais avec lui et grâce à lui, et avec moi après par la suite.
1: Et ben c'est parfait, parce que ça nous permet de passer à la seconde partie de cette émission. Alors on vous a prévenu, on va vous laisser tout seul dans cette pièce, vous allez m'avoir en voix dans l'oreille, et nous allons vous présenter quatre mots et vous laisser exprimer ce qu'ils vous inspirent et nous partager votre lumière intérieure.
0: Parfait.
1: Merci beaucoup.
0: Merci.
1: Nous avons la joie de nous retrouver sur Lumière intérieure et de recevoir Christian Morin dans le cadre de son actualité, son livre aux éditions IXO. J'ai tant de choses à vous raconter. Et maintenant, Christian Morin, nous en sommes au moment des mots. Et le premier mot auquel nous avons pensé en lisant votre livre et en pensant à vous, vous l'avez d'ailleurs introduit tout à l'heure, c'est le mot « père ».
0: Alors mon père, le mien, il y avait autant d'amour pour ma mère, je le précise, mais mon père était un homme assez particulier, qui avait beaucoup d'humour, qui plaisantait tout le temps. Je pense, je le raconte dans le livre, que cet humour l'a sauvé, lui a permis d'être un peu au-dessus lorsqu'il s'est retrouvé prisonnier des Allemands dans un camp de réfractaires en Pologne. Mais cet homme était merveilleux. J'ai découvert ce merveilleux encore plus après sa disparition. Je vous explique, il m'avait fait passer un test psychotechnique. Lui-même était, je l'ai évoqué tout à l'heure, dessinateur autodidacte, il était imprimeur. Et il m'avait fait passer un test, passer un test psychotechnique à l'âge de 13 ans, qui a dévoilé chez moi beaucoup de tendances aux arts en général, la littérature, la musique, le théâtre, peut-être la radio, sait-on jamais, et le dessin. Et donc il a tiré des ficelles, et je n'ai découvert les résultats de ce test qu'une fois être rendu

0: après à Europe 1, c'est-à-dire 2 ou 3 ans après, et pratiquement 5 ans après la mort de mon père. Et là, j'ai découvert combien mon père avait été important. C'est-à-dire que, à partir de ce test, il m'a plus orienté après le brevet à passer un concours d'entrée à l'École des Beaux-Arts, ce que j'ai fait. Là, ça a été un épanouissement complet, puisque j'avais quelques dons, et j'avais déjà commencé à suivre les cours du soir sur ses conseils. Puis un jour, mon père, un homme qui a connu la guerre, me dit, tu sais, ce serait peut-être bien que tu apprennes un instrument de musique. On ne sait jamais, ça peut toujours servir. J'ai donc appris un instrument de musique. Le père d'un copain de collège était professeur de saxophone et de clarinette. Je ne dis pas que s'il avait été harpiste, j'aurais appris la harpe, sait-on jamais. Mais j'ai appris la clarinette, ça m'amusait. Et voilà, et donc mon père a été ce jalon. Si j'avais à marcher aujourd'hui sur un chemin, je pense que dans les petites flammes qui borderaient le chemin, je verrais toujours le clin d'œil ou le sourire de mon père qui viendrait continuer de border ce chemin. C'est pour ça que, avec tout ce qui m'est arrivé dans la vie, je pense à lui. J'en ai longtemps parlé aussi avec ma mère, puisque ma mère a vécu beaucoup plus longtemps, jusqu'à l'âge de 94 ans. Mais voilà, donc je lui dois beaucoup. Et c'est un homme qui m'a manqué dès sa disparition. C'est pour ça que je me tournais toujours vers des gens un peu plus adultes dans le travail, que ce soit dans la musique, dans le dessin. J'avais beaucoup d'admiration pour ces gens un peu plus élevés qui devaient, malgré moi, représenter probablement le père, je pense.
1: Alors, vous évoquez sa captivité. À votre avis, qu'est-ce qui lui avait donné cette force de vie, cet appétit de vivre dont vous parlez dans ce livre, qui fait qu'il n'est pas revenu cassé en 1000 morceaux, ni sombre, ni ratatiné, mais au contraire avec encore de l'humour, de l'envie de vivre et de dévorer la vie?
0: Mais écoutez, quand il racontait ces moments un petit peu compliqués de captivité, dirons-nous, c'était toujours avec humour, avec tous ses copains anciens prisonniers. Il faut que je vous dise aussi que mon père était simplement caporal quand il a été fait prisonnier dans les premières lignes en 40. Mais cet humour s'est prolongé parce qu'il a falsifié ses papiers pour se faire passer pour un sous-officier, car le sous-officier pouvait refuser de travailler pour les Allemands. Donc, il a refusé de travailler, il était donc réfractaire. Mmh. Et je ne dirais pas que sa vie de prisonnier a été réjouissante, mais ça l'a aidé, quand je le disais en début de conversation, cet humour a dû le sauver. Mais il aimait bien plaisanter. C'est ce que j'ai essayé de garder. Il avait une espèce de légèreté, il était son propre patron, il avait une toute petite imprimerie. Et il n'y avait pas d'employés, c'était une toute petite imprimerie qui faisait beaucoup de travail d'impression pour les factures des grosses sociétés, quelquefois comme le Crédit Agricole ou d'autres sociétés de ce type, et puis tout ce qui était carte de visite, etc., papier en tête, bref. Et donc le matin, il se levait quelquefois à 5h30, 6h, il se baladait dans Bordeaux, il allait faire des dessins, il avait son petit carnet de croquis. Et puis il arrivait à 8h, 8h15, 8h30, quelquefois 9h, personne ne l'attendait, personne ne pouvait lui reprocher quelque retard que ce soit, et voilà, c'était mon père.
1: Et ça vous a plu aussi, si j'ai bien compris, c'était...
0: Oui, parce que il aimait bien, il a dû voir que j'avais un peu cette légèreté aussi, je pense que... Il a dû l'entretenir un peu, ce qui n'empêchait pas une certaine discipline de la part de mon père et de ma mère. Mais j'ai eu des parents aimants, on vivait dans une petite maison, ce qu'on appelle les échoppes bordelaises, sans étage, et il n'y avait pas de salle de bain. J'ai découvert une salle de bain, j'avais 17 ans ou 18 ans à peu près, donc c'était la cuisine, et tout se passait très bien. C'était un tout petit appartement, et on avait une petite cour qui devait faire, on va dire, 4 mètres sur 1 mètre et demi. Et au moment des vacances de Pâques, je me souviens, il y avait une institutrice qui nous avait dit « Est-ce que quelqu'un a un jardin pour garder la tortue de la classe ?» J'ai levé la main, on a été obligé de garder la tortue dans cette petite courette, surtout de faire en sorte qu'elle ne s'échappe pas, autrement je me serais fait engueuler en rentrant à l'école après. Mon père me dit « Si tu confonds la cour avec un jardin, tu verras quand on aura un jardin, que
1: vous
0: l'on n'a jamais eu d'ailleurs. »
1: Vous étiez déjà très optimiste et vous racontez un épisode très émouvant dans votre livre, un moment où votre père retourne en Belgique où s'était situé un combat terrible.
0: Ah oui.
1: Et où là vous voyez son visage qui change et ce père léger et joyeux revêt un visage sombre et peut-être angoissé de ce souvenir effrayant qui lui revenait à la mémoire. Est-ce que vous voulez bien nous raconter cela ?
0: Volontiers, Bénédicte, parce que je me souviens, j'avais

0: j'avais... Ben, je commençais à peine à faire de la clarinette, d'ailleurs, vous verrez pourquoi j'évoque ça. On était partis avec mon beau-frère et ma sœur, ma mère et mon père et moi, et on partait donc vers la Belgique. Et en passant par Carvin, où mon père avait été fait prisonnier en défendant une ferme, après avoir été encerclé toute la nuit par les Allemands, eh bien, on s'est arrêté dans cette ferme. Mon père l'a reconnue. Les gens de la ferme avaient gardé les tôles des hangars qui étaient encore criblés de balles. On était à peu près en 57-58, par là. Et il a revu la petite fille qu'il avait vue des fermiers pendant la guerre, qui était devenue une femme, qui avait deux enfants, qui était toujours cultivatrice. Et quand il a revu cette ferme, je me souviens du visage de mon père, blême. Je me suis dit, après, s'il avait été cardiaque, je pense qu'il aurait pu avoir un sérieux problème. Je ne sais pas si, pour ceux qui ont vu le film Un taxi pour Tobrouk, à la fin, alors qu'on a vu tout le périple de Lino Ventura, qui a perdu tous ses copains pendant ce périple, Lino Ventura, il y a quelqu'un qui lui reproche d'avoir gardé sa casquette au moment du défilé militaire sur les Champs-Élysées. Et il enlève sa casquette avec un visage très très fermé. Mon père était comme ça. Ça m'avait frappé. C'était une émotion pour lui, mais après un bonheur, parce que bien sûr, il était heureux d'avoir pu retrouver cette ferme avec tous ces détails qu'il a pu retrouver, que ces gens avaient gardés de façon tout à fait adorable. Et quand on est arrivé en Belgique, on allait donc en Belgique retrouver la marraine de guerre de mon père, qu'il avait tué pendant, puisqu'il avait été fait blessé, il avait été fait prisonnier, mais il était blessé. Donc il est allé à l'hôpital de Gand pendant 2 ou 3 mois, et sa marraine de guerre, Bernadette Hoquet, habitait à Gand, on est allé à Gand, j'ai fait sa connaissance, et elle avait caché pendant toute la guerre un petit juif qui avait 5 ans de plus que moi et qui jouait de la clarinette dans un orchestre de jazz.
1: Incroyable.
0: D'amateur, hein. Donc, j'ai eu l'autorisation de mon père pour l'accompagner à une séance de répétition. J'y suis allé. J'avais pas ma clarinette avec moi, mais j'ai vu cet orchestre. Et après, je suis allé dîner. Malheureusement, c'est là, à 13 ans ou 14 ans, que j'ai bu ma première bière alcoolisée en Belgique. Et je suis rentré, on va dire, allez, très joyeux. Voilà, ma première cuite, c'est en Belgique.
1: Alors, nous allons maintenant passer au second mot. Ce second mot est assez grave. C'est absence.
0: L'absence, c'est pas celui du père seulement, c'est celui de tous ceux que vous approchez. L'absence, bien sûr, quand les gens s'en vont, on a toujours, j'ai toujours, ce sentiment de ne pas avoir, ça a été le cas avec mon père, de ne pas avoir été assez loin dans des conversations. On se dit, est-ce que je lui ai posé les bonnes questions? Est-ce que j'ai été à la hauteur de ce qu'il pouvait souhaiter? Mais là, c'est trop tard, on ne peut plus. On a envie de décrocher un téléphone quelquefois pour appeler celui qui est absent, mais on ne peut pas l'appeler, il ne sera pas au bout du fil. Et cette absence, c'est quelque chose qui me perturbe, mais à l'inverse, lorsque je serai appelé à disparaître, lorsque le bon Dieu estimera que mon temps est terminé, eh bien, je ne m'en rendrai peut-être pas compte, mais ce qui me rend triste dans la disparition, dans la mort, c'est que je ne vais plus pouvoir voir ce que j'aime et que je laisserai encore en vie. Ça me préoccupe beaucoup. Mais l'absence, ce n'est pas simplement qu'au niveau matériel ou physique. L'absence, ça peut être l'absence de quelque chose que l'on n'aurait pas dit à quelqu'un. Et on s'en rend compte quand il est trop tard. Je reviens un petit peu à ce que je disais tout à l'heure. On n'ose pas, quelquefois, dire un mot. C'est pour ça que je préfère avoir du remords que des regrets. Je préfère avoir prononcé une phrase qui peut heurter quelqu'un, mais au moins le lui avoir dit, plutôt que de m'être retenu. Et l'absence, c'est un mot terrible. Alors, c'était un mot terrible à l'école. Il fallait surtout ne pas être absent quand il y avait des compositions. Surtout ne pas arriver. J'ai jamais menti, j'ai jamais eu de. Vous savez, le mot d'excuse qu'on apporte aux profs. Mais à l'école, j'étais pas, à part la grippe, quelquefois qui m'a retenu, mais j'étais rarement absent. Mais l'absence, ça peut être l'absence de jolies lumières autour de vous, une absence financière pour quelqu'un qui débute dans la vie, l'absence d'amour aussi pour les gens. C'est pour ça que quand vous aimez quelqu'un, autant le lui dire tout de suite, que ce soit au niveau de l'amitié ou de l'amour tout court, il faut surtout dire les choses. L'absence, ça va dans le sens des mots. L'absence de mots pour les autres, il faut surtout ne rien restreindre. Pas de frontières. Ouvrez.
1: Alors, quand on vous entend, vous dites que ce qui vous effraie, c'est qu'on ne vous voit plus ou de ne plus pouvoir communiquer, dire ces mots d'amour ou ces mots de vérité que vous auriez voulu dire à ceux que vous aimez et qui sont disparus. Mais au fond, ça pose une question. Est-ce qu'on peut encore se parler par-delà les barrières de la mort ? Est-ce qu'on peut communiquer ? Est-ce qu'on peut se voir ?
0: Alors, certains... Oui, parce qu'il m'arrive, moi, quelquefois, quand je suis seul, quand j'ai fait quelque chose qui a bien marché ou qui m'a amusé, je pense à mon père en me disant, tiens, j'espère que ça t'a fait rire aussi. Enfin bon, on s'adresse toujours à la personne qui vous manque à ce moment-là. Mm-hmm. Mais ça peut être aussi l'absence de quelqu'un qui n'est pas avec vous pendant quelques jours. Ça peut être ma femme qui peut être absente, j'ai envie de lui dire quelque chose, donc je lui dis dans l'absolu, ou je lui dirai ça, etc. Parce que j'ai manqué de le lui dire alors qu'elle était en face de moi. Ça peut être ces choses-là, effectivement. Mais on peut parler au... Je ne crois pas tellement au lien qu'il y a avec... Est-ce que les morts continuent de nous parler, d'exister ? Peut-être au niveau de l'âme, au niveau de... Je garderai plutôt un sourire de ceux qui sont partis un peu trop tôt ou de bons moments que nous avons partagés. Ça aussi. Ne réduisez jamais l'absence de bons moments à partager avec les autres.
1: Mais au fond, ce que vous dites, c'est qu'on éprouve le silence de ceux qui sont partis quand même. On l'éprouve durement.
0: Voilà.
1: Ouais.
0: Et que ce même silence est terrible. Oui. Le silence est terrible. Et à tel point que c'était pas tellement, pas à la mode, mais c'était pas tellement un outil qu'on avait à l'époque. Mais je regrette de ne pas avoir un enregistrement avec la voix de mon père.
1: Ah, ça, je comprends.
0: C'est terrible. Oui, oui. Même la voix de ma mère, j'aurais pu le faire, d'ailleurs. Je pourrais peut-être le retrouver sur quelques bandes de radio, mais...
1: C'est vrai qu'on en oublie la musique. On oublie la musique de ces voix si familières.
0: Exactement. Oui. Alors, par moment, j'ai l'impression d'avoir perdu la voix. Je sais pas, je la recherche quelquefois. Ça, c'est quelque chose qui m'a marqué énormément.
1: Alors, nous allons passer au troisième mot qui est quand même plus gai, parce qu'il ne faut pas qu'on soit déprimé dans cette émission. Et ce troisième mot, c'est votre livre encore qui l'a inspiré, c'est le mot prêtre.
0: Ah. Alors, il y a beaucoup de prêtres aujourd'hui, on en manque malgré tout, mais il y en a un pour moi dans ma vie, c'est le frère de mon père, c'est Robert Morin, l'abbé Robert Morin. Alors lui, c'était un exemple, parce que lui m'a donné envie d'aller vers la prêtrise, mais de façon, je dirais, imagée, parce que bien sûr, il était curé en... Il lui aussi a été prisonnier comme mon père, mais il était dans la boucle du Tyrol, dans un autre camp à Ravarouchka, et il s'est évadé, il a fait deux tentatives d'évasion, et la deuxième fois, quand il a été repris, ça pourrait presque s'associer à prêtre et traître, car il a été dénoncé par d'autres prisonniers français. Bref, c'est comme ça. Mais il était ravi d'avoir été dénoncé parce que il n'avait pas pris assez de chocolat et de sucre avec lui pour s'évader, qu'il récupérait dans les colis de prisonniers, et il avait un tout petit début de scorbut, donc il m'a dit que c'était pas plus mal. Mais il a fait une deuxième tentative d'évasion le soir même où ils ont été repris par les Allemands. C'est quelqu'un d'extraordinaire. Alors, il était beaucoup plus jeune que mon père. Et tonton Robert, donc, bien évidemment, quand je passais mes vacances pendant 3 mois en Charente, c'était amusant parce que je servais abondamment la messe, puisque après la guerre, on manquait de jeunes prêtres. Et il avait 4 ou 5 paroisses autour des touches de Périgny, en Charente, pas très loin de Cognac et de Matha. Et pour ceux qui connaissent, Et donc, on partait avec sa petite Simca 1000. Et c'était... Non, la Simca 500, une toute petite voiture ridicule, même avant la Fiat 500. Et on partait avec sa voiture. Et j'avais l'impression, on faisait 4-5 kilomètres, j'avais l'impression, pour moi, que c'était un transport extraordinaire. Et j'aimais beaucoup servir la messe parce qu'on avait, à l'époque, il y avait encore les soutanes rouges avec le surplis blanc. Très, très beau. Mais... Si je vous dis que, paradoxalement avec ce que j'évoquais tout à l'heure, j'adorais les enterrements. Pourquoi ? Parce que je portais, en tant qu'enfant de chœur, on portait une soutane noire avec le surplis blanc, pour accompagner bien sûr la noirceur des obsèques. Et comme je portais une soutane noire comme mon oncle, j'avais l'impression d'être un adulte. Et ça me donnait quelque part l'envie de, sans avoir toutes les contraintes, le séminaire, l'apprentissage, la liturgie, etc., j'avais envie d'être prêtre. Et puis un jour, eh bien, il y a un copain de séminaire de mon oncle qui est venu le voir. Il était missionnaire, il avait une soutane blanche. Quand il est arrivé, j'ai trouvé ça tellement magnifique que j'ai eu envie d'être missionnaire. Ça fait partie des nombreux métiers qui m'ont tenté quand j'étais enfant.
1: Donc le costume vous attirait, ça vous pensez qu'il y avait quelque chose de plus que le costume ? Qui vous attirait dans cette vie ?
0: Je ne sais pas, oui. Parce que je voyais vivre mon oncle, après tout. Il était avec mes grands-parents paternels. Et c'était une vie plutôt agréable. C'est lui qui m'a fait découvrir, très jeune, à l'âge de 7-8 ans, les bandes sur diapositive, les bandes dessinées de Tintin, de Hergé. Et puis, c'était un homme formidable qui... Moi, il m'a raconté le catéchisme de façon imagée, toujours. Il avait cette façon de raconter les choses. C'était simple, on comprenait. Et je voyais... Je voyais très bien le décor de la Palestine avec Jésus évoluant dans ce décor en image. Mon oncle racontait bien. J'étais très proche de lui. C'est un homme que j'ai accompagné jusqu'à la fin de sa vie. Il a terminé sa carrière alors qu'il était prêtre de la flotte en Ré, dans l'église Sainte-Catherine. Et d'ailleurs, à cet effet, un jour, il me dit « Écoute, je vais faire deux messes avant l'église Sainte-Catherine et avant d'aller déjeuner, est-ce que tu accepteras, comme au bon vieux temps ?» Parce que j'adorais lire les textes religieux pendant la messe. Et il me dit « Est-ce que tu accepteras de me lire un texte au moment d'un texte de l'Épître ?» Je dis « Mais pas de problème. » Et j'étais donc derrière, devant un pilier, personne ne me voyait, mais il est vrai que mon oncle disait toujours, en tant que prêtre, je suis beaucoup plus connu comme étant l'oncle du présentateur de la roue de la fortune que l'inverse. Et donc, à un moment, mon oncle se tourne, me fait un signe, je monte à ses côtés, aux côtés sur l'autel, et je fais ma lecture. Et à ce moment-là, il y avait à peu près 150 fidèles qui étaient là. Je n'ai jamais signé autant d'autographes dans une sacristie que ce jour-là. Mais on a été plus loin parce qu'il y a eu des travaux d'archéologie dans cette église. Il a fallu rebaptiser l'église, recélébrer l'église. Il y avait l'évêque de La Rochelle qui était là. Il y avait je ne sais pas combien de prêtres, dont mon oncle. Et l'archevêque de La Rochelle avait accepté qu'on fasse cette réinauguration de l'église avec du jazz. Donc je suis venu avec 7 musiciens, 7 têtes, et l'église était bondée de monde, et mon oncle m'a dit « Tu devrais revenir jouer un peu plus souvent. »
1: Voilà. Et après, c'est une jolie invitation.
0: On est allé manger quelques fruits de mer.
1: Très jolie invitation. Vous racontez un épisode très drôle dans votre livre, quand vous êtes petit garçon sous les yeux noirs de votre grand-mère et que vous trébuchez en faisant tomber le livre jusqu'au premier rang. Donc on rit beaucoup. Mais vous dites aussi un peu plus loin, sur une note plus sérieuse, que vous aviez, quand vous étiez enfant de cœur, une mission à remplir et vous écrivez « Honorer le Seigneur ».
0: Oui.
1: C'est-à-dire pour moi, le Christ en ivoire sur sa croix d'ébène, car Dieu son Père, je ne le voyais pas.
0: Exactement. Exactement.
1: Du coup, j'avais envie de vous demander qu'est-ce que ça signifiait pour vous, petit garçon, petit Christian Morin, honorer le Seigneur, ce Christ en ivoire ?
0: D'abord, honorer le Seigneur, j'avais l'impression de... Ma grand-mère était très dévote et très heureuse d'avoir un de ses fils qui soit prêtre, d'ailleurs. Mon grand-père aussi, mais ma grand-mère surtout, elle s'appelait Bathilde. Bathilde de Moncey, en un seul mot. Enfin, pas séparé. Il n'y avait pas de noblesse dans la famille. Bref. et avant de s'appeler Morin. Et alors, il y a l'incident que je raconte, la messe d'un dimanche, où c'était à l'époque où on n'avait plus les soutanes, on avait les aubes blanches que l'on ficelait à la taille plus ou moins bien, ça pendouillait à l'avant, ça remontait à mi-mollet à l'arrière, et en descendant avec, au moment de l'évangile, avec le livre sacré, un livre avec des enluminures, un livre formidable qui devait dater du 17e ou 18e, enfin bref, et

0: j'accroche la soutane, je m'étale tout mon long avec le livre qui n'a pas été abîmé, heureusement, mais la honte, d'autant qu'au passage j'ai accroché les clochettes du Sanctus, donc c'était
1: un
0: bruit épouvantable. Et au premier rang, il y avait ma grand-mère qui me regardait, je ne voyais qu'elle. Il me regardait comme ça. C'était le neveu du curé qui venait de tomber. Et en remontant, j'ai eu les yeux de mon oncle qui me regardait comme ça. Bon, bref. Mais ça s'est très bien terminé. J'ai quand même eu le droit d'assister au déjeuner dominical. Et donc, c'est vrai que ça me fascinait de voir ce Christ. Alors, il y avait souvent des croix. D'ailleurs, je suis à la recherche d'une croix comme ça, au marché aux puces. J'étais fasciné. On taillait le corps du Christ dans de l'ivoire. C'est interdit aujourd'hui, bien sûr, mais c'était magnifiquement fait, et il y avait ce bois avec ce corps en ivoire sur la croix. Non seulement ça me fascinait, il existait de cette manière, mais en même temps, j'avais l'impression surtout, en respectant Dieu et Jésus, et l'histoire religieuse, et le catholicisme, j'avais surtout l'impression de respecter celui qui était proche de moi tous les jours, mon oncle. Quelque part, je me demande encore aujourd'hui si je ne confondais pas mon oncle avec Jésus, un peu, dans la mesure où il transportait la parole du Christ. Il continuait de l'évoquer tous les jours, tous les dimanches. Donc, j'ai beaucoup aimé cette période.
1: Et vous avez gardé un attachement à la parole de Dieu dont vous parlez beaucoup, finalement, lire les Écritures.
0: Oui, mais de façon, et je devrais faire mon acte de contrition, parce que malheureusement, avec le temps, je vais toujours à la messe, mais pas assez à mon goût. Je pense à des prières aussi, surtout la Vierge Marie, qui était la sainte que mon oncle adorait, honorait. Et je fais des prières quelquefois quand il y a des petits moments un peu pénibles dans la vie, alors qu'on devrait le faire tous les jours. Pourquoi ? Parce que je trouve que la prière ou le respect d'une religion, quelle qu'elle soit, j'allais dire, mais c'est au moins un garde-fou qui permet d'avoir, vous savez, ces espèces de rambardes pour ne pas tomber du mauvais côté. Et je pense que on s'en éloigne malheureusement trop vite les uns et les autres. Et avec l'âge aujourd'hui, avec le recul, je me dis parfois quand même que ce serait bien d'y revenir un peu plus souvent. Mais avec Bénédicte, on adore, dès qu'on va quelque part, visiter les églises. Je trouve que ça nous offre toujours un moment particulier. Surtout en ce moment, avec tout ce qui se passe autour de nous, et pas que dans notre pays, mais dans le monde entier. Mais c'est cet apport, dès que vous rentrez dans une église, il y a cette paisibilité dont on a, je crois, besoin. Et peut-être qu'on devrait aller faire des cures de paisibilité de temps en temps. Quand je visite un cloître, il y a le cloître notamment de l'abbaye de Fontfroide, près de Narbonne, que je connais bien pour y avoir joué, et puis les gens qui ont géré cette abbaye, la famille d'Andoc pendant des années, étaient des amis proches de la famille de ma femme, et on est allé souvent dans cette abbaye, et quand je me promenais dans ce cloître, je pensais à tous les prêtres, tous les moines qui se sont retrouvés là, et je sais pas, là encore, il y a une espèce de bien-être. Dès que j'ai fait une prière, ou dès que j'ai visité un lieu comme ceux que je viens d'évoquer, j'ai toujours un sentiment
1: de paix.
0: De propreté, de paix, mais de limpidité.
1: De limpidité, de pureté.
0: J'ai toujours le sentiment que ça va mieux. Ce qui fait qu'en vous le disant, je me rends compte qu'il faudrait que je fasse peut-être un peu plus souvent.
1: En fait, vous venez de rendre le plus bel hommage que vous pouvez faire pour votre oncle Robert, en disant qu'il avait été pour vous un visage de Jésus, finalement, et qu'il vous avait apporté de connaître ce visage de Jésus. Et ça nous permet peut-être de passer au dernier mot, le mot joie.
0: Le mot joie. Alors, je vais faire un tout petit raccord avec le mot précédent, avec prêtre, parce que je suis très fier, et je l'ai mis dans le livre, mon oncle, pour service rendu à l'évêché, de La Rochelle. Il a été professeur et aumônier aussi à l'école Fénelon. Je croise quelquefois d'anciens élèves de l'abbé Robert Morin qui me disaient, notamment un ancien patron du Monde, très bon écrivain qui s'appelle Éric Fotorino, qui me disait, quand j'en étais convoqué chez Robert dans son bureau, j'arrivais et il y avait ta photo d'Europe 1.

0: Hein, qui était sur son bureau.
1: Il était
0: donc
1: fier.
0: On voyait que ça en arrivant, mais aller chez Robert. Bref, pour service rendu, l'évêché a rendu un hommage. C'est assez rare comme façon d'honorer un homme et un prêtre. Son nom est gravé sur la cloche, une des cloches de l'église de Sainte-Marie de Ré, dans l'île de Ré. Et il est enterré aujourd'hui à La Couarde.
1: Magnifique.
0: Et ce qui est amusant, c'est qu'au moment de ses obsèques, il y avait une espèce de joie, justement, on va y arriver, parce que les gens, les proches de mon oncle, avaient demandé cette chose-là, que nous allions de l'église au cimetière, pas avec un corbillard classique, qu'on y aille sur une table à roulettes, de façon à ce qu'on traverse tout le village de La Couarde. Et je n'en revenais pas, les gens étaient ramassés sur les trottoirs et applaudissaient mon oncle qui passait dans son cercueil simplement pour le remercier. C'était extraordinaire. Ça me faisait presque penser aux enterrements à la Nouvelle-Orléans. Il aurait été bien qu'il y ait un orchestre de jazz à la fin pour l'honorer de façon à lui offrir la joie d'être transporté et de retrouver Dieu à ce moment-là. Alors la joie. Ah, c'est ce qui manque beaucoup. Il faudrait avoir toujours cette petite lumière. Il faudrait que ce soit obligatoire d'avoir une lumière de la joie quelque part quand on est un peu dans le gris ou dans la noirceur que vous apporte la vie, hélas. Il faudrait pouvoir avoir une petite lampe torche qui soit une lumière de joie pour vous éclairer le visage un petit peu et pour vous mettre en joie. Mais la joie, c'est la joie de... pour moi, la joie la plus formidable, ça a été la naissance de mon fils. J'ai assisté à sa naissance. Ça a été une joie de découvrir ce petit bonhomme qui aujourd'hui a 40 ans. Il a grandi. Et c'est la joie d'avoir des amis, la joie de pouvoir, là encore, le leur dire de leur vivant, qu'on les aime. La joie que vous apporte la vie, de m'avoir permis de rencontrer ma femme Bénédicte, la joie de rencontrer ses enfants, de rencontrer une famille recomposée, d'essayer d'apporter aussi un peu de joie à quelqu'un. Je pense à ma sœur qui vient de perdre son mari au mois de juillet et qui est triste, qui s'ennuie forcément. Ma mère m'avait dit ça aussi après la mort de mon père. Donc on essaie d'apporter, c'est bien difficile, au travers de deux ou trois mots, on essaie d'apporter un peu de joie. Mais la joie aussi, c'est peut-être le métier que j'ai pratiqué pendant plus de 50 ans, c'est-à-dire la radio, où on apporte une espèce de bonne humeur au travers de la radio. C'est un métier d'échange. La musique apporte de la joie aussi aux gens. Quand vous êtes au théâtre, c'est aussi pour faire passer un moment joyeux aux gens. Quand vous tournez dans un film, c'est pour partager avec eux ce moment que vous allez raconter en tant que comédien. Donc la joie, je crois qu'elle peut se transmettre. Ce serait presque le mot qu'il faudrait mettre et connaître en tout premier lieu quand on arrive sur Terre. Ce qui est terrible d'ailleurs, c'est pour ça qu'il faut être joyeux tout au long de sa vie, parce que déjà à sa naissance, on est condamné à mort, on ne sait pas quel sera le jour, mais la joie de rencontrer... Vous imaginez un petit bonhomme qui arrive ou une petite fille au moment de la naissance qui arrive et qui ne sait pas... pourquoi et comment il est arrivé. On commence après avec l'éducation, quand les parents vous parlent, mais ce point de repère, il faudrait déjà, je pense que ce devrait être une obligation de dire aux parents, n'oubliez pas d'apporter de la joie à vos enfants, qu'ils soient joyeux.
1: En tout cas, on a l'impression en vous lisant et en vous écoutant, Christian Morin, que c'est vraiment le talent que vous avez reçu, la joie, et que vous aimez transmettre cette joie et cette flamme, elle apparaît dans vos paroles et dans vos mots, c'est certain. Merci beaucoup, Christian Morin. Nous allons passer à la dernière partie de cette émission. Je vous retrouve tout de suite.
0: Merci.
1: Alors, comment ça s'est passé, Christian Morin, cette expérience originale ?
0: Je suis ravi que vous soyez revenu parce que votre absence, justement, on l'a évoqué, m'a beaucoup impressionné.
1: D'être seul comme ça ?
0: C'est la première fois que je réponds à des mots. Il y a votre voix qui humanise quand même, ce n'est pas l'intelligence artificielle.
1: Ouais.
0: Donc, très très bien. Mais c'est très intéressant. Alors, je ne sais pas si c'est de l'ordre du psy, Mais on n'a pas besoin de s'allonger, en tous les cas, on se confie.

0: Oui.
1: En tous les cas, il y a aucune, ça permet aucune retenue. C'est ce que j'ai ressenti.
0: Oui, il n'y a pas de visage.
1: Oui, c'est pas ça. C'est pas votre visage ne me gêne pas pour vous répondre. Si vous me posez une question, ou alors je vous dis non.
0: Oui.
1: Mais ça, on arrête l'interview. Si on vient, c'est tout à fait la moindre des choses d'être au moins poli. Mais ce que je veux dire, c'est que c'est très intéressant d'être. Vous posez la question et vous nous lâchez dans la nature.
0: Oui.
1: Et là, on s'en va. J'ai trouvé ça très très intéressant. Je ne sais pas ce que ça a donné, si ça vous convenait.
0: C'était merveilleux de vous écouter. On était emportés.
1: Alors, vous pourrez peut-être, à partir de ces quatre mots, faire une analyse du personnage.
0: Et vous, lequel avez-vous préféré de ces quatre mots?
1: Mais les quatre.
0: Oui.
1: Les quatre, j'ai beaucoup aimé. J'avoue que ça tombait bien par rapport à l'absence, bien sûr, par rapport au père.
0: Oui.
1: La joie, j'ai beaucoup apprécié.
0: Oui.
1: Et puis, le quatrième...
0: Le prêtre,
1: oui, mais le prêtre, bien sûr. Oui, je l'assimilais à mon père, presque.
0: Ouais.
1: Parce que lui aussi nous a quittés. Et donc, ça m'aura permis de leur parler.
0: Et de leur rendre hommage.
1: Oui.
0: Ouais.
1: Ah, mais ça, c'est important.
0: Ouais. Ouais.
1: C'est important, cette reconnaissance vis-à-vis des êtres qui vous ont façonné un peu, malgré vous. Malgré eux, il y a toujours un exemple, on prend toujours un... Je pense que pour des jeunes aujourd'hui... Le problème est peut-être qu'il manque peut-être d'exemples.
0: Mmh.
1: À n'importe quel niveau. Hein. D'exemples ou de donner l'envie de faire comme quelqu'un.
0: Oui.
1: Et d'aller vers...
0: Justement, peut-être que ça me permet de vous poser ma dernière question. Ça m'a intriguée quand même quand vous avez dit que pour vous, cet oncle Robert avait été comme le visage de Jésus et que vous saviez même presque plus si vous aviez aimé Jésus ou votre oncle Robert. Et j'avais envie de vous demander, vous diriez qu'aujourd'hui, pour vous, Christian Morin, d'aujourd'hui, qui est Jésus?
1: Jésus, c'est un homme qui a, je ne vais pas reprendre les termes classiques, qui a porté la bonne parole, qui est arrivé pour donner aux autres, qui s'est sacrifié aussi pour les autres. Alors à partir de ça, aujourd'hui on en parle, bon, il a été crucifié, et puis il y a eu cette renaissance, et puis il est parti à côté de son père. J'avais aimé le film qui avait été fait, qui a été tant décrié. Mel Gibson, Mel Gibson, effectivement.
0: Mmh.
1: Et j'avais trouvé la dureté des images...
0: Ouais.
1: Qui reflétait vraiment, parce que quand on voit le chemin de croix, quand on arrive dans une église, dans une chapelle, on a l'impression que c'est de façon apaisée, cette croix, c'est du contreplaqué, elle n'est pas lourde.
0: Alors que là...
1: Donc je trouve que je garderai de Jésus aujourd'hui cette image de la souffrance pour les autres.
0: Ah oui. Peut-être que ce serait ça, cette petite flamme de joie dont
1: c'est ce que
0: disiez.
1: Je disais, oui.
0: Ouais,
1: c'est
0: j'aimais
1: ça.
0: Beaucoup.
1: En fait, c'est ça, cette flamme, la flamme du père de Foucault aussi.
0: Ouais.
1: Quand on va à l'église Saint-Augustin, c'est là qu'il a eu la foi, qu'il a été révélé. Ouais. Et...
0: Donc cette petite flamme de joie, ce serait ça,
1: voilà.
0: Se donner pour les autres.
1: C'est cette petite flamme qui peut être tout simplement le cœur, la générosité, être simplement... Il y a un mot qui est complètement galvaudé, on s'en fiche complètement aujourd'hui, mais c'est le mot « gentil ».
0: Ouais. Alors, la vraie gentillesse.
1: Oui, non, mais quand on l'utilise presque plus, parce que dans le midi, on dit « oh, il est gentil, mais il est un peu couillon ». Oui, bon, c'est un peu ça.
0: Oui.
1: C'était le mot « couillon » est sympathique dans le midi, mais c'est un peu ça. Mais la gentillesse, simplement, d'essayer de faire un tout petit effort à chaque fois pour aller vers l'autre. Ne serait-ce que, regardez, ça doit vous arriver, moi le matin, ça m'énerve, il y a des gens que je croise dans mon immeuble, qui sont là depuis quelques années, qui ne disent pas bonjour, qui ne répondent pas à un bonjour, et qui ne sourient pas.
0: Ah oui. Donc le sourire comme expression de la gentillesse,
1: mais le sourire, ça pourrait être...
0: Notre dernier mot.
1: Ça pourrait être mon dernier mot, voilà.
0: Ah voilà. Eh bien on est très heureux, on aurait voulu que le temps ne s'arrête pas, tellement on était bien à vous écouter,
1: Christian
0: Morin. J'espère
1: que j'ai apporté quelques sourires, malgré le ton... très sérieux de votre émission, Bénédicte.
0: Et je rappelle votre actualité, votre livre aux éditions XO. J'ai tant de choses à vous raconter. Nous étions heureux d'entendre toutes ces choses à raconter de Christian Morin. Je vous rappelle que si vous avez aimé cette émission, et c'est sûrement le cas, vous pourrez la retrouver sur kto.tv.com. Et je vous dis à la semaine prochaine.
1: Merci.

Bonjour. À l'occasion de cette chronique, je suis heureux de saluer les téléspectateurs d'Afrique, qui sont nombreux sur KTO. Grâce à eux, grâce aux Africains, la langue française se porte bien. Attention, il ne s'agit pas d'un simple cocorico franchouillard. La France, dont la démographie est en berne, n'a en rien le monopole du français. Ni l'Europe d'ailleurs. Vous savez peut-être que le français est tout de même la cinquième langue la plus parlée au monde. Derrière l'anglais évidemment, puis le mandarin, l'hindi et l'espagnol. Et devant l'arabe, le bengali, le russe, le portugais et toutes les autres langues. Je précise que les organismes officiels comptent comme locuteurs d'une langue, non pas ceux dont c'est la langue maternelle, mais ceux qui sont capables de comprendre un bulletin d'information et de tenir une conversation dans cette langue. Or, le nombre des locuteurs du français est encore en croissance, grâce à l'Afrique donc essentiellement. Dans beaucoup de ces régions, le français crée en effet le lien entre de multiples communautés linguistiques. Il a donc été choisi par nombre de pays comme langue officielle de l'administration et donc apprise à l'école par des millions d'élèves. À côté des 16 pays dont le français est l'une des langues officielles, 8 pays d'Afrique l'ont encore comme unique langue officielle. Par ordre alphabétique, le Bénin, le Congo dit Brazzaville et la République démocratique du Congo, la Côte d'Ivoire, le Gabon, la Guinée, le Sénégal et le Togo. Les catholiques français bénéficient de cette vaste francophonie par le service des prêtres africains, de plus en plus nombreux, en mission dans l'Hexagone. Certes, 3 autres pays africains ont rejeté récemment le français comme langue officielle. Burkina Faso, Mali et Niger la disent désormais langue de travail. Dans tous ces pays, la croissance exponentielle du français a suivi celle de la démographie et surtout les efforts des gouvernements pour scolariser les enfants. Cette croissance s'est ralentie lorsque les pays ont achevé cette scolarisation. Elle pourrait s'effondrer en cas de guerre, car les conflits s'accompagnent de déscolarisation massive. Et ce n'est pas tout. Le français occupe même le second rang mondial des langues pour le nombre d'apprenants. 144 millions, dont 51 millions l'étudient comme langue étrangère, 3 fois plus que pour l'espagnol. En 2025, l'Organisation internationale de la francophonie évalue à 348 millions le nombre de francophones dans le monde. On estime qu'avec ses 55 millions de locuteurs du français, la République démocratique du Congo devrait même, dans quelques années, devenir le premier pays francophone devant la France. Du côté de l'Europe, avec notamment la Belgique et la Suisse, 136 millions d'habitants parlent encore le français. Mais dans les pays dont le français n'est pas une langue officielle, son apprentissage à l'école a brusquement baissé. Leur système éducatif délaisse notre langue. Les responsables de la francophonie estiment qu'en complément de son impact économique, qui tantôt perd du terrain, tantôt en regagne, c'est la culture française qui reste le plus bel atout du français. Elle demeure florissante et attractive dans le monde entier. Et c'est la bonne nouvelle.

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1: Fête de la Transfiguration du Seigneur. Première lecture, lecture du livre du prophète Daniel, chapitre 7, des versets 9 à 10, puis 13 à 14.
2: La nuit, au cours d'une vision, moi, Daniel, je regardais. Des trônes furent disposés et un vieillard prit place. Son habit était blanc comme la neige et les cheveux de sa tête comme de la laine immaculée. Son trône était fait de flammes de feu avec des roues de feu ardent. Un fleuve de feu coulait qui jaillissait devant lui. Des milliers de milliers le servaient. Des myriades de myriades se tenaient devant lui. Le tribunal prit place et l'on ouvrit des livres. Je regardais au cours des visions de la nuit et je voyais venir avec les nuées du ciel comme un fils d'homme. Il parvint jusqu'au vieillard et on le fit avancer devant lui. Et il lui fut donné domination, gloire et royauté. Tous les peuples, toutes les nations et les gens de toute langue le servirent. Sa domination est une domination éternelle qui ne passera pas, et sa royauté, une royauté qui ne sera pas détruite. Le prophète Daniel nous décrit une véritable scène de couronnement. Cela se passe, nous dit-il, dans les nuées du ciel, c'est-à-dire dans le monde de Dieu. Et voici qu'un fils d'homme, c'est-à-dire un être humain, s'avance vers le vieillard qui représente Dieu. Et il s'avance pour être consacré roi. C'est le jour de son sacre, en quelque sorte. Et il lui fut donné domination, gloire et royauté. Tous les peuples, toutes les nations, toutes les langues le servaient. Sa domination est une domination éternelle qui ne passera pas. Sa royauté, une royauté qui ne sera pas détruite. C'est donc une royauté universelle et éternelle. Notre lecture de ce dimanche s'arrête ici. Mais pour bien la comprendre, il faut lire la suite. Car Daniel poursuit son récit de sa vision. Je cite, « Mon esprit à moi, Daniel, fut angoissé. Les visions de mon esprit me tourmentaient. Je m'approchai d'un de ceux qui se tenaient là et je demandais ce qu'il y avait de certain au sujet de tout cela. Il me le dit et me fit connaître l'interprétation des choses. Les saints du Très-Haut recevront la royauté et ils posséderont la royauté pour toujours et à tout jamais. » Et le même interprète céleste redit, quelques versets plus loin, « La royauté, la souveraineté et la grandeur de tous les royaumes qu'il y a sous tous les cieux ont été donnés au peuple des saints du Très-Haut. Sa royauté est une royauté éternelle. Toutes les souverainetés le serviront et lui obéiront. » Cela veut dire que le Fils d'homme est en réalité le peuple des saints du Très-Haut. Peuple des saints du Très-Haut, en langage biblique, cela veut dire Israël, ou au moins, en temps de persécution, le petit noyau, le reste fidèle. N'oublions pas que Daniel a eu cette vision à un moment de l'histoire d'Israël particulièrement douloureux. C'était pendant l'occupation grecque, sous le règne d'Antiochus Épiphane, vers 165 avant Jésus-Christ. Et Daniel s'adresse à ceux qui restent fidèles à la foi juive, au cœur même de la persécution. Il leur dit « Vous êtes ce peuple des saints du Très-Haut qui va recevoir bientôt la royauté. » Cette vision résonne donc comme un message de réconfort. En clair, mes frères, pour l'instant vous êtes écrasés, mais votre libération approche et elle sera définitive. Cette prédication du prophète Daniel a incontestablement encouragé ses frères à tenir bon, à garder l'espérance. Et l'on sait que peu de temps après, les Juifs se sont révoltés contre Antiochus Épiphane et ils ont réussi à lui faire plier bagage. Et la paix est revenue. Mais on a continué à lire Daniel et à le lire cette fois comme une prophétie pour l'avenir. Et certains parmi les Juifs ont commencé à penser que le Messie, le roi idéal attendu pour la fin des temps, ne serait pas un individu particulier, mais un peuple, ce peuple des saints du Très-Haut. À tel point que, à l'époque de la naissance de Jésus, si tout le monde en Israël attendait impatiemment le Messie, tout le monde ne l'imaginait pas de la même manière. Certains attendaient un homme, d'autres attendaient un messie collectif qu'ils appelaient le petit reste d'Israël, une expression qui remonte au prophète Amos, ou le fils d'homme précisément en référence à cette parole du prophète Daniel. Or, voici que Jésus de Nazareth employait très volontiers l'expression « fils de l'homme » et très visiblement à de nombreuses reprises, c'était pour se désigner lui-même. Mais cela posait immédiatement plusieurs questions. Premièrement, si Jésus emploie fréquemment l'expression « fils de l'homme », personne d'autre ne lui attribue ce titre. Or, ce n'est pas par ignorance, car le livre de Daniel était bien connu. Mais justement, s'il était bien connu, on ne pouvait certainement pas reconnaître ce titre à Jésus. Ses contemporains n'étaient évidemment pas tentés d'identifier Jésus de Nazareth, le fils du charpentier, avec le peuple des saints du Très-Haut. Deuxièmement, Jésus a apporté une modification de fond à la représentation classique du fils de l'homme. Il reprend bien les termes du livre de Daniel. « Toutes les tribus de la terre verront le fils de l'homme venir sur les nuées du ciel » avec puissance et grande gloire. C'est Matthieu qui rapporte cette phrase. Mais Jésus y ajoute tout un aspect de souffrance. Je cite encore Matthieu. « Le Fils de l'homme sera livré aux grands prêtres et aux scribes. Ils le condamneront à mort et le livreront aux nations païennes pour qu'elles se moquent de lui, le flagellent et le crucifient. » Après sa résurrection, tout est devenu lumineux pour ses disciples. Jésus est le premier-né de l'humanité nouvelle, la tête, et il fait de nous un seul corps. À la fin de l'histoire, nous serons tellement unis à lui que nous serons avec lui comme un seul homme. Avec lui, greffés sur lui, nous serons ce peuple des saints du Très-Haut.

0: Le psaume 96.
1: Le Seigneur est roi, exulte la terre, joie pour les îles sans nombre. Ténèbres et nuées l'entourent, justice et droit sont l'appui de son trône. Quand ses éclairs illuminèrent le monde, la terre le vit et s'affola. Les montagnes fondaient comme cire devant le Seigneur, devant le Maître de toute la terre. Les cieux ont proclamé sa justice et tous les peuples ont vu sa gloire. Tu es, Seigneur, le Très-Haut sur toute la terre. Tu domines de haut tous les dieux. Le Seigneur est roi. Dès les premiers mots de ce psaume, nous savons qu'il a été écrit pour honorer Dieu comme le seul roi. Le roi devant lequel tous les roitelets de la terre doivent courber la tête. Dieu est le seul Dieu, le seul Seigneur, le seul roi. Si les psaumes et toute la Bible y insistent autant, c'est que cela n'allait pas de soi. La lutte contre l'idolâtrie a été le grand combat de la foi d'Israël. Nous lisons ici « Tu domines de haut tous les dieux » et un autre verset dit « À genoux devant lui tous les dieux ». Entendons-nous bien, ces phrases ne sont pas une reconnaissance qu'il y aurait d'autres dieux, mais inférieurs. Écoute Israël, le Seigneur, notre Dieu est le Seigneur 1. C'est le premier article du credo juif. Des phrases comme « À genoux devant lui tous les dieux » ou « Tu domines de haut tous les dieux » sont parfaitement claires dans la mentalité biblique. Un seul être au monde mérite qu'on se mette à genoux devant lui. C'est Dieu, le Dieu d'Israël, le seul Dieu. Toutes les génuflexions qu'on peut faire devant d'autres que Dieu ne sont que de l'idolâtrie. C'est bien d'ailleurs pour cela que Jésus a été condamné et exécuté. Il a osé se prétendre Dieu lui-même. C'est donc un blasphémateur et tout blasphémateur doit être retranché du peuple élu. Élu précisément pour annoncer au monde le Dieu unique. Il faut dire que tous les peuples alentours sont polythéistes. Même le pharaon Akhenaton, vers 1350 avant Jésus-Christ, n'était pas réellement monothéiste. Et tout au long de l'histoire biblique, le peuple élu a été en permanence au contact de peuples polythéistes, idolâtres, et sa foi a chancelé plus d'une fois. À ce moment-là, les prophètes comparaient Israël à une épouse infidèle. Ils la traitaient d'adultère, de prostituée. Mais aussi et en même temps, chaque fois, ils assuraient le peuple élu du pardon de Dieu. Une autre trace dans la Bible de cette lutte contre l'idolâtrie, ce sont toutes les ressources dont les écrivains disposent pour affirmer que Dieu est unique. L'exemple le plus frappant en est peut-être le premier chapitre de toute la Bible, le premier récit de la création dans le premier chapitre de la Genèse. Ce texte a été écrit par des prêtres pendant l'exil à Babylone, donc au VIe siècle avant Jésus-Christ. À cette époque-là, à Babylone, on croit que le ciel est peuplé de dieux, rivaux entre eux d'ailleurs. Et ceux qui ont décidé de fabriquer l'homme ont bien l'intention d'en faire leur esclave. Le bonheur de l'homme est le dernier de leurs soucis. La création, d'après ce récit, a été faite à partir des restes du cadavre d'une déesse monstrueuse. Et l'homme lui-même est un mélange. Je suis à Babylone, hein, toujours. Il est mortel, mais il renferme une parcelle divine qui provient du cadavre d'un dieu mauvais. Les prêtres d'Israël vont donc se démarquer très fort de ces représentations de Babylone qui sont aux antipodes du projet de Dieu. Pour commencer, on va répéter que la création n'est que bonne. Pas de mélange monstrueux à partir du cadavre d'un dieu mauvais vaincu. Et c'est pourquoi génialement on a inséré ce refrain « Et Dieu vit que cela était bon ». Ensuite, pour bien affirmer qu'il n'y a qu'un dieu, sans équivoque possible, pour qu'on ne soit pas tenté d'honorer le soleil comme un dieu ou la lune comme une déesse, on ne va même pas les nommer. Le texte dit « Et Dieu fit les deux grands luminaires, le grand luminaire pour présider au jour et le petit luminaire pour présider à la nuit. Ils sont réduits à leur fonction utilitaire, deux ampoules en somme. Les voilà remis à leur place, si l'on peut dire. Et enfin et surtout, Dieu crée l'homme à son image et à sa ressemblance et il en fait le roi de la création. L'homme à l'image de Dieu, il fallait bien une révélation pour qu'on puisse oser y

0: croire. Ici, dans ce psaume, une autre façon de marquer la grandeur unique de Dieu consiste à décrire de grands bouleversements cosmiques lorsqu'il apparaît. Feu, éclairs, nuages, ténèbres, tremblements de terre. Je cite « Quand ces éclairs illuminèrent le monde, la terre le vit et s'affola. Les montagnes fondaient comme cire devant le maître de toute la terre. » Chaque fois qu'on rencontre une description de ce genre, c'est un rappel de la grande rencontre de Moïse avec Dieu sur le mont Sinaï. Enfin, encore une chose très intéressante dans ce psaume, la juxtaposition des deux parties de la première ligne. Le Seigneur est roi, exulte la terre. Cela veut dire que la royauté de Dieu s'étend à toute la terre, et cela pour le bonheur et l'exultation de toute la terre. Une fois de plus, nous rencontrons cette note d'universalisme si importante dans la découverte biblique. Les cieux ont proclamé sa justice et tous les peuples ont vu sa gloire. Pourquoi est-ce dit au passé? Parce que déjà les peuples ont pu voir les merveilles que Dieu a accomplies pour son peuple. Mais on attend le jour où la terre tout entière reconnaîtra enfin vraiment la justice de Dieu. Alors on pourra véritablement chanter « Joie pour les îles sans nombre, tous les peuples ont vu sa gloire ». Et ici, on entend la joie qui habite ce psaume, parce que le projet de Dieu sur l'humanité est un projet de bonheur et de joie. Rappelez-vous, quand il eut achevé la création, je cite, « Dieu vit tout ce qu'il avait fait, et voilà, c'était très bon ».
1: Lecture de la deuxième lettre de saint Pierre apôtre, chapitre 1, versets 16 à 19.
0: Bien-aimés, ce n'est pas en ayant recours à des récits imaginaires sophistiqués que nous vous avons fait connaître la puissance et la venue de notre Seigneur Jésus-Christ, mais c'est pour avoir été les témoins oculaires de sa grandeur. Car il a reçu de Dieu le Père l'honneur et la gloire, quand, depuis la gloire magnifique, lui parvint une voix qui disait « Celui-ci est mon Fils, mon bien-aimé, en lui j'ai toute ma joie. » Cette voix venant du ciel, nous l'avons nous-mêmes entendue quand nous étions avec lui sur la montagne sainte. Et ainsi se confirme pour nous la parole prophétique. Vous faites bien de fixer votre attention sur elle, comme sur une lampe brillant dans un lieu obscur, jusqu'à ce que paraisse le jour et que l'étoile du matin se lève dans vos cœurs. » La deuxième lettre de Pierre ressemble à un discours d'adieu. Au moment de partir, celui qui s'en va rappelle les vérités fondamentales qui l'ont animé et il donne des orientations pour l'avenir à ceux qui se sont rassemblés autour de son témoignage. Les versets qui nous sont proposés aujourd'hui sont une introduction à l'ensemble de cette lettre et en résument brièvement les principaux thèmes. Premièrement, restez ferme dans la foi à Jésus-Christ, Fils de Dieu. Deuxièmement, gardez-vous des faux prophètes. Tout ceci sans perdre de vue ce qui constitue l'horizon de la foi, à savoir l'espérance du retour du Christ. Premièrement, restez ferme dans la foi à Jésus-Christ, Fils de Dieu. Au moment de la naissance de Jésus, il ne serait venu à l'idée de personne que Dieu pût avoir un Fils. Le Dieu unique était solitaire. Quand Jean-Baptiste entend la voix du ciel qui désigne Jésus comme Fils, il traduit certainement simplement « Messie », ce qui est déjà énorme. Car traditionnellement, le roi d'Israël recevait le titre de Fils de Dieu le jour de son sacre, avec la formule « Tu es mon fils, moi aujourd'hui je t'ai engendré ». Pour les Juifs croyants, se dire « fils de Dieu » relevait soit du mensonge, soit de la prétention, voire du blasphème. C'est d'ailleurs l'un des motifs de la condamnation de Jésus. Peu à peu, beaucoup plus tard, en méditant le mystère du Christ à la lumière de la résurrection, les apôtres ont découvert cette vérité inattendue. Jésus est véritablement le Fils de Dieu, il est Dieu. L'événement de la transfiguration leur apparaît désormais en pleine lumière. Le Christ, comme dit Pierre, a reçu du Père l'honneur et la gloire, quand depuis la gloire magnifique lui parvint une voix qui disait « Celui-ci est mon fils bien-aimé, en lui j'ai toute ma joie ». Or la gloire, on le sait dans tout l'Ancien Testament, c'est une prérogative de Dieu. Pourtant, d'après Matthieu et Marc, la voix venue du ciel n'a pas dit autre chose à la transfiguration qu'au baptême. Ce qui diffère ici, c'est la gloire, justement, dont est nimbé Jésus à la transfiguration. Il est seul sur la montagne, entouré seulement des deux plus hautes figures de l'Ancien Testament. Au baptême, il était noyé dans la foule, mêlé au peuple des pécheurs. C'est le même Jésus que les disciples ont peu à peu appris à connaître. Fils d'homme assurément, mais aussi fils de Dieu. Cette foi renouvelée n'est pourtant pas pour les disciples de Jésus une trahison de leur foi passée. Aucun d'entre eux ne pense avoir changé de religion en reconnaissant en Jésus le Messie de Dieu tant attendu par leur peuple. Au contraire, en relisant les Écritures, ils découvrent que Jésus est bien celui qu'elles annonçaient. D'où la phrase de Pierre. Ainsi se confirme pour nous la parole prophétique. Et le conseil qu'il donne à ses lecteurs. Vous faites bien de fixer votre attention sur elle, comme sur une lampe brillant dans un lieu obscur. Belle image. Dans les ténèbres de l'humanité qui attend son Sauveur, brille déjà la lumière des prophètes. Et désormais, les chrétiens devront se remémorer sans cesse cette parole qui annonçait Jésus. Deuxièmement, dit Pierre, gardez-vous des faux prophètes. Visiblement, cette crainte n'était pas sans objet, car de nombreux passages du Nouveau Testament manifestent le même souci. Par exemple, l'évangile de Matthieu. Je cite « Gardez-vous des faux prophètes qui viennent à vous vêtus en brebis, mais qui au-dedans sont des loups rapaces. C'est à leurs fruits que vous les reconnaîtrez. » Même chose apparemment dans l'entourage de Jean. Je cite encore « N'ajoutez pas foi à tout esprit, mais éprouvez les esprits pour voir s'ils sont de Dieu. Car beaucoup de prophètes de mensonges se sont répandus dans le monde. » C'est dans la première lettre de Jean. Même chose chez Paul. Je cite Paul, « L'Esprit le dit expressément. Dans les derniers temps, certains renieront la foi, s'attacheront à des esprits séducteurs et à des doctrines inspirées par les démons. » C'est dans la première à Timothée. « Ou encore, viendra un temps, en effet, où certains ne supporteront plus la saine doctrine, mais au gré de leurs propres désirs et l'oreille leur démangeant, ils s'entoureront de quantités de maîtres. » Ils détourneront leurs oreilles de la vérité vers les fables, ils se retourneront. C'est dans la deuxième à Timothée. Face à ces faux prophètes se dressent les témoins authentiques, ceux qui ont connu Jésus de Nazareth et ont seul droit à la parole. Cette préoccupation de l'authenticité du témoignage est constante chez les premiers apôtres en général, et chez Pierre en particulier. D'où son insistance sur sa propre présence au moment de la transfiguration. Nous l'avons contemplé lui-même dans sa grandeur. Cette voix venant du ciel, nous l'avons nous-mêmes entendue quand nous étions avec lui sur la montagne sainte. C'est parce qu'ils ont été témoins de la venue du Fils de Dieu parmi les hommes que ses apôtres peuvent désormais, en toute assurance, attendre sa venue à la fin des temps. Jusqu'à ce que paraisse le jour et que l'étoile du matin se lève dans vos cœurs.
1: Évangile de Jésus-Christ selon saint Matthieu, chapitre 17, versets 1 à 9.
0: En ce temps-là, Jésus prit avec lui Pierre, Jacques et Jean, son frère, et il les emmena à l'écart sur une haute montagne. Il fut transfiguré devant eux. Son visage devint brillant comme le soleil, et ses vêtements blancs comme la lumière. Voici que leur apparurent Moïse et Élie, qui s'entretenaient avec lui. Pierre alors prit la parole et dit à Jésus, « Seigneur, il est bon que nous soyons ici. Si tu le veux, je vais dresser ici trois tentes, une pour toi, une pour Moïse et une pour Élie. » Il parlait encore lorsqu'une nuée lumineuse les couvrit de son ombre, et voici que de la nuée une voix disait, « Celui-ci est mon fils bien-aimé, en qui je trouve ma joie. écoutez-le. » Quand ils entendirent cela, les disciples tombèrent face contre terre et furent saisis d'une grande crainte. Jésus s'approcha, les toucha et leur dit « Relevez-vous et soyez sans crainte. » Levant les yeux, ils ne virent plus personne, sinon lui, Jésus seul. En descendant de la montagne, Jésus leur donna cet ordre. « Ne parlez de cette vision à personne avant que le Fils de l'homme soit ressuscité d'entre les morts. » Jésus prend avec lui Pierre, Jacques et Jean, son frère. Nous sommes là une fois de plus devant le mystère des choix de Dieu. C'est à Pierre que Jésus a dit tout récemment à Césarée, « Tu es Pierre, et sur cette pierre je bâtirai mon Église, et la puissance de la mort n'aura pas de force contre elle. » Mais Pierre, investi de cette mission capitale, au vrai sens du terme, n'est pas seul pour autant avec Jésus. Il est accompagné des deux frères, Jacques et Jean, les deux fils de Zébédée. Et Jésus les emmène à l'écart sur une haute montagne. Sur une haute montagne, Moïse avait eu la révélation du Dieu de l'Alliance et avait reçu les tables de la loi, cette loi qui devait éduquer progressivement le peuple de l'Alliance à vivre dans l'amour de Dieu et des frères. Sur la même montagne, Élie avait eu la révélation du Dieu de tendresse dans la brise légère. Moïse et Élie, les deux colonnes de l'Ancien Testament. Sur la haute montagne de la Transfiguration, Pierre, Jacques et Jean, les colonnes de l'Église, ont la révélation du Dieu de tendresse incarné en Jésus. « Celui-ci est mon Fils bien-aimé, en qui je trouve toute ma joie. » Et cette révélation leur est accordée pour affermir leur foi avant la tourmente de la Passion. Cette expression « mon Fils bien-aimé, en qui je trouve toute ma joie, écoutez-le », désigne Jésus comme le Messie. Pour des oreilles juives, cette simple phrase est une triple allusion à l'Ancien Testament, car elle évoque trois textes très différents, mais qui étaient dans toutes les mémoires. D'autant plus que l'attente était vive au moment de la venue de Jésus et que les hypothèses allaient bon train. On en a la preuve dans les nombreuses questions qui sont posées à Jésus dans les évangiles. Fils, c'était le titre qui était donné habituellement au roi. Et l'on attendait le Messie sous les traits d'un roi descendant de David et qui régnerait enfin sur le trône de Jérusalem, qui n'avait plus de roi depuis bien longtemps. Mon bien-aimé, celui qu'il m'a plu de choisir, évoquait un tout autre contexte. Il s'agit des chants du serviteur du livre d'Isaïe. C'était dire que Jésus est le Messie, non plus à la manière d'un roi, mais d'un serviteur au sens d'Isaïe. Écoutez-le, c'était encore autre chose. C'était dire que Jésus est le Messie prophète, au sens où Moïse, dans le livre du Deutéronome, avait annoncé au peuple, je cite, « C'est un prophète comme moi que le Seigneur ton Dieu te suscitera du milieu de toi, d'entre tes frères. C'est lui que vous écouterez. » Tressons trois tentes. Cette phrase de Pierre suggère que l'épisode de la Transfiguration a peut-être eu lieu lors de la fête des tentes. Cette fête était célèbre en mémoire de la traversée du désert pendant l'Exode et de l'alliance conclue avec Dieu dans la ferveur de ce que les prophètes appelleront plus tard les fiançailles du peuple avec le Dieu de tendresse et de fidélité. Pendant cette fête, on vivait sous des tentes, d'où son nom, pendant 8 jours. Et on attendait, on implorait une nouvelle manifestation de Dieu qui se réaliserait par l'arrivée du Messie. Et pendant la durée de la fête, de nombreuses célébrations, de nombreux psaumes célébraient les promesses messianiques et imploraient Dieu de hâter sa venue. Mais cette révélation du mystère du Messie sous tous ses aspects n'est pas encore à la portée de tous. Jésus leur donne l'ordre de n'en rien raconter pour l'instant, je cite, « avant que le Fils de l'homme ne soit ressuscité d'entre les morts ». En disant cette dernière phrase, Jésus confirme cette révélation que les trois disciples viennent d'avoir. Il est vraiment le Messie que le prophète Daniel voyait sous les traits d'un fils d'homme venant sur les nuées du ciel. Je vous rappelle le texte. Je regarde

regardait dans les visions de la nuit, et voici qu'avec les nuées du ciel venait comme un fils d'homme, et il lui fut donné souveraineté, gloire et royauté, et sa royauté ne sera jamais détruite. Au passage, n'oublions pas que le même Daniel présente le Fils de l'homme non pas comme un individu solitaire, particulier, mais comme un peuple qu'il appelle le peuple des saints du Très-Haut. Mais la réalisation est encore plus belle que la prophétie. En Jésus, l'homme Dieu, c'est l'humanité tout entière qui recevra cette royauté éternelle et sera éternellement transfigurée. Mais Jésus a bien dit « Ne dites rien à personne ». Avant la résurrection. C'est seulement après la résurrection de Jésus que les apôtres seront capables d'en être les témoins.

je t'aime, Seigneur, ma force. Seigneur, mon roc, ma forteresse. Dieu, mon libérateur, le rocher qui m'abrite, mon bouclier, mon fort, mon arme de victoire. Les liens de la mort m'entouraient, le torrent fatal m'épouvantait. Des liens infernaux m'étreignaient, j'étais pris au piège de la mort. Dans mon angoisse, j'appelais le Seigneur. Vers mon Dieu, je lançais un cri. De son temple, il entend ma voix. Mon cri parvient à ses oreilles. Des hauteurs, il tend la main pour me saisir. Il me retire du gouffre des eaux. Il me délivre d'un puissant ennemi, d'adversaire plus fort que moi. Au jour de ma défaite, il m'attendait, mais j'avais le Seigneur pour appui.

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2: Nous souhaitons une belle fête aux Octaviens. Le bienheureux Tadej d'Ulny est né en 1914 en Pologne, dans une famille très pieuse. Il y apprend la douceur et y développe une profonde tendresse pour le Christ. Au séminaire, sa foi et son caractère sont remarqués par tous. En effet, c'est un jeune homme très attentionné, toujours prêt à aider les autres, avec une bonté et une patience qui impressionnent autant ses camarades que ses supérieurs. Il passe aussi de longues heures en prière et aime tenir compagnie à Jésus devant le tabernacle. Lors de l'invasion de la Pologne par l'Allemagne nazie en 1939, Tadej, comme de nombreux séminaristes et prêtres, est arrêté, puis déporté dans le camp de concentration de Dachau. Son comportement y reste toujours exemplaire, malgré les conditions de vie extrêmement dures et les traitements inhumains. Les quelques compagnons qui survivront témoigneront par la suite qu'il ne cessait jamais de prier et de servir les autres. En effet, il a toujours un mot encourageant pour chacun et donne volontiers sa maigre pitance, surtout envers ceux qui sont plus faibles ou malades. Il organise également des temps de prière et des messes clandestines, risquant sa vie pour maintenir l'espoir et la foi autour de lui. Il meurt à Dachau, en martyr, le 7 août 1942, à l'âge de 28 ans. Ses derniers mots sont une prière de pardon envers ses bourreaux. Avant sa mort, il écrit une lettre à sa mère dans laquelle il exprime d'une manière touchante son amour et sa gratitude envers elle, ainsi que son acceptation de la volonté de Dieu malgré les horreurs endurées. Écoutons un extrait. « Chère maman, je vous écris ces quelques mots pour vous dire que je pense toujours à vous et que je prie pour vous chaque jour. Les conditions ici sont très difficiles, mais je garde espoir et confiance en Dieu. Dans sa miséricorde, Dieu nous soutiendra. Ne vous inquiétez pas pour moi, je suis en paix avec ma foi. » À la suite de son serviteur Tadej d'Ulny, que le Seigneur répand dans nos âmes une paix et une confiance inébranlable en lui.

0: Salvete omnes, expo tatus, quesaco advenisti. Ce qui veut dire en français, bonjour à tous et bienvenue dans le quesaco. Enfin, plus ou moins, hein, les latinistes purs et durs me pardonneront si la traduction est un peu approximative. Alors, pourquoi je commence l'émission en latin d'après vous ? Bon, vous me voyez venir, je sais, surtout que je vous ai déjà fait le coup sur des pourquoi du comment il y a quelques années. Nous allons effectivement ausculter aujourd'hui une locution latine, mea culpa. Et vous allez voir que dans les rues de Paris, certains se souviennent parfaitement de ce qu'elle signifie. Regardez.
1: C'est ma faute, ça veut dire ma faute.
2: Une expression latin pour dire ma faute.
0: Et on le dit à quel moment et pourquoi ?
3: Quand on s'excuse.
2: Quand on s'excuse, quand on va se faire pardonner, ouais.
4: Oui, ça en frappe sa culpe. Oui, c'est ma faute, ma très grande faute.
5: Alors là, mea culpa. On peut le dire 24 heures sur 24.
6: Ah, quand je me trompe, c'est de ma faute. Voilà. Et je ne pense pas que Dieu y soit pour quelque chose, et le petit Jésus peut-être. Parce qu'on le demande tellement à celui-ci. Et c'est tellement bon d'y croire. Mais quand on n'y croit plus, on fait semblant.
0: Voilà, pas besoin de beaucoup plus de réponses, hein. C'est ma faute, c'est ma très grande faute, les gens le savent. Après, on voit qu'il y a quand même un petit flou sur ce qui est de notre faute ou pas, mais on va voir ça avec le père Clasen, bonjour.
7: Bonjour.
0: Alors, ce mea culpa, il apparaît quand et où, pour la première fois ?
7: Alors, il est attesté par un moine bavarois au XIe siècle,
0: Bernold.
7: Bernold, sur le lac de Constance, il y avait une abbaye là, et dans ses écrits, il mentionne explicitement donc cette prière. Alors, donc elle existe en

0: intérieurement. On ne sait pas très bien la dater. C'est le confiteur. Je confesse à Dieu Tout-Puissant que j'ai péché.
1: Ouais.
0: Voilà, en pensée, par parole, etc. En action et omission. Oui, j'ai vraiment péché. Voilà, mea maxima culpa.
1: Alors, ça va nous permettre justement de revenir sur la responsabilité de l'homme face à la faute. Oui. Au tout début, l'homme se faisait pardonner en sacrifiant des animaux.
0: Oui.
1: Et puis, à un moment donné, Dieu, il a dit... Les amis, vous êtes bien gentils, mais les animaux, ça va bien. Il va falloir regarder vos fautes en face. Alors racontez-nous cette évolution-là.
0: Oui, si on veut, en effet. C'est-à-dire, le sacrifice animal, c'était une sorte de décharge, de catharsis. On se déchargeait de quelque chose qui nous pesait. Et donc, on faisait des sacrifices, et puis il fallait que ce soit coûteux. Un animal, c'était coûteux.
1: Oui.
0: Donc, en gros, on payait une amende en nature. Quand on dit « c'est ma faute » dans la pensée chrétienne, c'est... un peu plus que ça, c'est accepter, en effet, que les choses de ce monde adviennent aussi par moi. Et c'est donc dire, en effet, j'ai fait ça. C'est le « je », si j'ose dire. On dit quand c'est ma faute, ça veut dire c'est moi qui. En gros, c'est pas passer la balayette. C'est se convertir vraiment. D'où l'expression dans le psaume qui dit « ce qui plaît à Dieu, c'est un esprit brisé ». Ça veut pas dire que Dieu veut nous casser. Ou ça ne veut pas non plus dire que ce sont, je ne sais pas, des esprits renfrognés,
1: oui,
0: minables.
1: Parce que c'est un peu agressif, c'est vrai, comme expression, comme ça, de prime abord.
0: Oui, mais ça veut dire qu'il ne veut pas de sacrifice. Mais il veut qu'on se convertisse en vérité.
1: Ouais.
0: C'est-à-dire que c'est un esprit prétentieux qui doit se briser. C'est la coquille, si vous voulez, qui doit se briser. Et il faut véritablement se convertir de l'intérieur. Et en effet, dire « c'est ma faute », c'est quelque chose qui intériorise beaucoup plus, qui radicalise beaucoup plus le désir de conversion.
1: Alors, on va peut-être maintenant répondre à une question que se posent beaucoup de gens qui nous regardent. C'est ma faute, d'accord, mais c'est ma faute de quoi? C'est-à-dire, c'est quoi nos fautes? C'est tout ce qu'on fait? C'est un petit peu? C'est quoi?
0: Oui, alors là, en effet, alors, il faut faire à tout prix le distinguo, c'est-à-dire, tout n'est pas égal. Il y a quelqu'un dans Radio Trottoir qui disait « Ah bah oui, dans ma journée, tout est de ma faute. »
1: Oui, on pourrait le faire 7 sur 7, 24 heures sur 24, il disait.
0: Pas tout à fait. Enfin, en effet, dans mon existence, il y a quantité de choses où je suis vraiment engagé. Mais il y a également quantité de choses qui sont involontaires. Pour autant, ça ne veut pas dire que je n'y suis pas engagé. Mais ce n'est pas véritablement ma responsabilité. Or, il y a des faits de mon existence, que ce soit en bien ou en mal, qui sont véritablement de mon ressort. C'est-à-dire, c'est moi qui l'ai voulu, c'est moi qui l'ai préparé, c'est moi qui l'ai fait, et je dois donc en assumer les conséquences. Alors ça, il faut être aussi lucide là-dessus pour le bien que nous faisons. Il faut fuir toute forme de mauvaise modestie. Voilà, donc il y a des choses que nous faisons qui sont formidables, il faut savoir se les avouer, en rendre grâce à Dieu. Et il y a en effet des choses pour lesquelles nous avons en nous abîmé notre condition humaine.
1: Et finalement, est-ce que savoir dire mea culpa, donc c'est ma faute, est-ce que c'est pas la plus belle voie vers l'apaisement intérieur et puis vers le bonheur tout simplement?
0: Oui, c'est accepter de répondre de. Le pire de notre existence, c'est de ne pas pouvoir répondre. Voilà, c'est-à-dire que tout nous soit finalement dans un rapport d'impuissance. Et dire c'est ma faute, c'est dire je refuse ce rapport d'impuissance. C'est-à-dire en effet, je peux faire des choses pour changer. Oui.
1: Merci beaucoup, Père Clazen, pour toutes ces précisions. Et puis, merci à vous d'avoir suivi cette émission, que j'espère utile dans votre cheminement spirituel pendant ce carême. On se retrouve évidemment la semaine prochaine avec beaucoup, beaucoup de bonheur. Ciao.

Bonjour. Rivalité, orgueil, contestation, doute secouent les chrétiens de Corinthe, fierté de Paul. D'Éphèse, où ils se trouvent, l'apôtre leur écrit une lettre pour leur rappeler quelques éléments fondamentaux de leur engagement. Les chapitres 1 à 4 les exhortent instamment à revenir au cœur de la foi. Que valent les conflits de personnes face au Messie crucifié, scandale pour les Juifs, folie pour les nations? À la lumière de ce Messie crucifié, Paul interpelle

De plus, il présente le célibat comme une voie nouvelle, digne et recommandable, sans en faire une voie supérieure au mariage. Mais ce n'est pas tout. Les Corinthiens se divisent au sujet de la nourriture, chapitres 8 à 10. Lors des réunions publiques, est-il permis de manger des viandes immolées aux idoles ? Occasion pour Paul de rappeler la liberté inaugurée par le Christ en matière de nourriture. Cependant, afin de ne pas scandaliser les frères plus faibles dans leur foi, l'apôtre recommande de s'abstenir de ces viandes. On s'en doute, Paul doit affronter également les critiques personnelles et défendre son ministère. Chapitre 9. Pour cela, il recourt à l'image de l'athlète familière aux Corinthiens. Puis il aborde un problème grave, les désordres lors des assemblées. Chapitre 10 à 11. L'assemblée eucharistique commémore le dernier repas au cours duquel le Seigneur s'est livré par amour pour nous. Et Paul est le premier à en faire le récit avant même les évangélistes. Ce repas ne peut donc pas être une occasion de festoyer joyeusement entre amis en ignorant les autres. De plus, ceux qui prophétisent ou parlent en langue se prétendent supérieurs aux autres et se jalousent mutuellement. Chapitres 12 à 14. Pour contrer leur fausse sagesse ou leur illuminisme, Paul les exhorte à juger de tout au creuset de l'humilité et de l'amour puisés dans le cœur du Christ. La communauté n'est-elle pas semblable à un corps qui se nourrit du corps du Christ ? Que chacun à la place qui est la sienne contribue donc à construire et non à détruire ce corps. Paul termine sa lettre en démontrant que si, comme le font les Corinthiens, on met en doute la résurrection des morts, on nie la résurrection du Christ, chapitre 15. Or, si le Christ n'est pas ressuscité, notre foi est vaine. Que de domaines traités systématiquement pour maintenir les Corinthiens sur la voie de l'Évangile ? Paul aurait-il écrit seulement pour les chrétiens de Corinthe ? Leur foi, leurs doutes et leurs écarts de conduite sont aussi les nôtres. À bientôt !

0: tant la joie ce matin d'être rassemblés au nom du Père, du Fils et du Saint-Esprit.
1: Amen.
0: Que la grâce du Seigneur Jésus, l'amour de Dieu le Père et la communion de l'Esprit Saint soient toujours avec vous.
1: Et
0: heureux de célébrer aujourd'hui la transfiguration du Seigneur, 40 jours avant la fête de la croix glorieuse. La transfiguration du Seigneur rappelle comment le Christ voulut préparer le cœur de ses disciples à surmonter le scandale de la croix. Mais elle est aussi une annonce de la pleine adoption qui fait de tous les croyants des fils de Dieu en son Fils Jésus et de la clarté dont resplendira un jour le corps entier de l'Église. Chantons les psaumes pour accueillir cette grâce de Dieu.
2: Page 1. Psaume 62. Le visage de Jésus resplendit comme le soleil. Ses vêtements devinrent blancs comme la neige.
3: Dieu, tu es mon

Cantique des trois enfants. Pour nous, le Christ est transfiguré. Élie et Moïse parlent avec lui. La voix de son Père lui rend témoignage.

Psaume 149. Dans la gloire de la montagne, la loi et les prophètes ont témoigné pour lui.

0: Que Dieu Tout-Puissant nous montre sa miséricorde, qu'il nous donne son pardon et nous conduise à la vie éternelle.
1: Amen.
0: Ce jour de fête, chantons la gloire du Seigneur.

0: Prions tous ensemble. Seigneur Dieu, dans la transfiguration glorieuse de ton Fils unique, tu as confirmé par le témoignage de Moïse et d'Élie la vérité des mystères de la foi, et tu as donné à l'avance un signe merveilleux de notre pleine adoption filiale. Accorde aux serviteurs que nous sommes d'écouter la voix de ton Fils bien-aimé, afin de pouvoir devenir avec lui tes héritiers. Lui qui vit et règne avec toi, Père, dans l'unité du Saint-Esprit, Dieu pour les siècles et des siècles.
1: Amen.

0: Lecture de la deuxième lettre de Saint Pierre apôtre. Bien-aimés, ce n'est pas en ayant recours à des récits imaginaires sophistiqués que nous vous avons fait connaître la puissance et la venue de notre Seigneur Jésus-Christ. Mais c'est pour avoir été les témoins oculaires de sa grandeur, car il a reçu de Dieu le Père l'honneur et la gloire, quand depuis la gloire magnifique, lui parvint une voix qui disait « Celui-ci est mon Fils, mon bien-aimé, en lui j'ai toute ma joie. » Cette voix venant du ciel, nous l'avons nous-mêmes entendue quand nous étions avec lui sur la montagne sainte. Et ainsi se confirme pour nous la parole prophétique. Vous faites bien de fixer votre attention sur elle, comme sur une lampe brillant dans un lieu obscur, jusqu'à ce que paraisse le jour et que l'étoile du matin se lève dans vos cœurs. Parole du Seigneur.
1: Amen.

Le Seigneur soit avec vous. Évangile de Jésus-Christ selon saint Matthieu. En ce temps-là, Jésus prit avec lui Pierre, Jacques et Jean son frère, et les emmena à l'écart sur une haute montagne. Il fut transfiguré devant eux. Son visage devint brillant comme le soleil, et ses vêtements blancs comme la lumière. Voici que leur apparurent Moïse et Élie, qui s'entretenaient avec lui. Pierre alors prit la parole et dit à Jésus, « Seigneur, il est bon que nous soyons ici. Si tu le veux, je vais dresser ici trois tentes, une pour toi, une pour Moïse et une pour Élie. » Il parlait encore lorsqu'une nuée lumineuse les couvrit de son ombre. Et voici que de la nuée, une voix disait « Celui-ci est mon Fils bien-aimé, en qui je trouve ma joie, écoutez-le. » Quand ils entendirent cela, les disciples tombèrent face contre terre et furent saisis d'une grande crainte. Jésus s'approcha, les toucha et leur dit « Relevez-vous et soyez sans crainte. » Levant les yeux, ils ne virent plus personne sinon lui, Jésus, seul. En descendant de la montagne, Jésus leur donna cet ordre « Ne parlez de cette vision à personne avant que le Fils de l'homme soit ressuscité d'entre les morts. » Acclamons.

Est-ce que nous avons conscience qu'en méditant ce passage d'Évangile, nous découvrons ce que c'est que l'homme, l'humanité? Oui, l'humanité est appelée à être transfigurée, est appelée à se reconnaître fils de Dieu. À pour avoir conscience, mais Jésus nous montre ce chemin. C'est au passage un moment un peu dramatique. Quand on regarde le chapitre précédent de Matthieu, Jésus révèle à ses disciples qu'il va souffrir, qu'il va mourir, et que 3 jours après, il ressuscitera. En écoutant cela, d'ailleurs, Pierre va lui dire « Non, jamais, ça t'arrivera jamais. » Ce qui donne l'occasion à Jésus de dire « Arrière, Satan !» Les disciples ne comprennent pas. Peut-être comme nous un peu aujourd'hui. Oui, le Christ vient, il meurt, il ressuscite, ça, nous en avons conscience, puisque nous l'avons appris. Mais est-ce que nous le vivons? Quelquefois on dit non, c'est pas possible, un peu comme Pierre. Et c'est là que Jésus

va prendre avec lui Pierre, Jacques et Jean. Et ils vont monter sur cette montagne. Monter sur une montagne, ça veut dire que Dieu va se révéler d'une manière particulière, une théophanie. Et sur cette montagne, Jésus devient resplendissant, lumineux. Voilà la vocation de l'humanité. Nous sommes appelés à être transfigurés, à être lumineux. Oui, Dieu s'est fait homme pour révéler à l'humanité ce qu'elle est. Et voilà qu'à côté de Jésus se trouvent Moïse et Élie. Pierre est dans l'admiration. Enfin, il a compris. Sur cette montagne, il y a à la fois Jésus, il y a à la fois Moïse et Élie. Moïse, celui qui nous donnait la loi, cette loi de liberté, cette loi du bonheur, cette loi qui fait grandir. On pense bien sûr au décalogue. Élie nous a montré que Dieu venait tout le temps nous parler. Il était là, à chaque instant. Et par ses prophètes et dans notre cœur, il était avec nous. Pierre est dans la joie. Il y a à la fois Jésus, celui qu'il aime. Il y a à la fois toute cette loi, la loi du bonheur. Et il y a à la fois tous ces prophètes qui annoncent Dieu. Il a envie de tout arrêter. Comme nous, quelquefois, quand nous sortons dans ce bonheur, nous avons ce désir de tout bloquer. Eh bien, il n'est pas arrivé au bout de sa joie. À ce moment-là, une voix se fait entendre et dit aux disciples, et nous dit ce matin, à chacune et chacun d'entre nous, « Celui-ci est mon Fils bien-aimé, en qui j'ai mis tout mon amour, toute ma joie. Écoutez-le. » Ça y est. Nous sommes au sommet de la théophanie, au sommet de cette révélation. Le Père nous présente Jésus comme son Fils bien-aimé, son Fils en qui il a mis toute sa joie, tout son amour. Et il nous demande une chose, c'est de l'écouter. Voilà ce que c'est que l'humanité. Nous sommes illuminés par le Seigneur. Nous sommes appelés au beau, au bien, au vrai. Nous sommes appelés à aimer à la manière de Dieu. Et nous avons le moyen pour y arriver, c'est en écoutant son Fils. Alors ce matin, nous allons vivre une nouvelle transfiguration, une nouvelle théophanie dans cette Eucharistie. Oui, le Seigneur va se rendre présent dans ce pain et dans ce vin. Il va se montrer à nous. Alors, peut-être notre première réaction, c'est de dire, faisons comme Pierre. Oui, nous avons la loi, nous avons les prophètes, nous avons le Seigneur, arrêtons tout. Eh bien non. Le Seigneur va dire, repartez dans la plaine. Allez annoncer cette belle nouvelle. Allez annoncer que l'humanité peut être transfigurée, peut devenir lumineuse. Allez l'annoncer en faisant une chose toute simple. C'est d'écouter le Seigneur, d'écouter le Christ. L'écouter, ça veut dire lui faire confiance, ça veut dire mettre en pratique ce qu'il nous dit. Et ça veut dire tout simplement aimer celui qui est en face de nous. Amen.

0: Prions le Père pour qu'il ait la nuit comme le jour et lumière.
1: Par ta lumière, nous voyons la lumière.
2: Tu transfigures le Christ, tu manifestes ton esprit dans la nuit. Tu nous dis d'écouter la voix de ton Fils.
3: Dans le corps du Christ, tu fais resplendir les ténèbres. Tu fais briller en nos cœurs la connaissance de ta gloire.
1: À ta lumière, nous voyons la lumière.
4: Dans le corps du Christ, nous savourons les festins de ta maison. En lui, tu nous abreuves au torrent du paradis.
1: À ta lumière, nous voyons ta lumière.
2: La vie éternelle et l'immortalité nous sont manifestées par ton Fils. Il est la bonne nouvelle parmi les hommes.
3: Lorsque ton Fils paraîtra au dernier jour, nous lui serons semblables, car nous portons son nom. Nous sommes tes fils, les fils de l'amour.
0: Seigneur, dans la transfiguration de ton Christ, tu as confirmé par le témoignage de Moïse et d'Élie la vérité des mystères de la foi. Et tu as annoncé notre merveilleuse adoption. Accorde-nous d'écouter la voix de ton Fils bien-aimé, afin de pouvoir un jour partager avec lui son héritage. Lui qui vit et règne pour les siècles et les siècles.
5: Amen.

0: prions ensemble. On offrait le sacrifice de toute l'Église. Sanctifie nos offrandes, Seigneur, par la transfiguration glorieuse de ton Fils unique. Et dans la splendeur de son rayonnement, purifie-nous des souillures du péché. Par le Christ notre Seigneur.
1: Amen.
0: Le Seigneur soit avec vous.
1: Et avec
0: toi. Élevons notre cœur.
1: Nous le tournons vers le Seigneur.
0: Rendons grâce au Seigneur notre Dieu. Vraiment, il est juste et bon pour ta gloire et notre salut de t'offrir notre action de grâce, toujours et en tout lieu. Seigneur, Père très saint, Dieu éternel et tout-puissant, par le Christ notre Seigneur. Car il a révélé sa gloire aux témoins qu'il avait choisis, le jour où, en son corps semblable au nôtre, se répandait une splendeur incomparable. Il préparait ainsi le cœur de ses disciples à surmonter le scandale de la croix. Il manifestait que s'accomplirait dans le corps tout entier de l'Église ce qui déjà rayonnait de manière admirable en lui qui en est la tête. C'est pourquoi, avec les puissances des cieux, nous pouvons te bénir sur la terre et t'adorer sans fin en proclamant.

Toi qui es vraiment saint, toi qui es la source de toute sainteté, Seigneur, nous te prions. Sanctifie ces offrandes en répandant sur elles ton esprit. Qu'elles deviennent pour nous le corps et le sang de Jésus le Christ, notre Seigneur. Au moment d'être livré et d'entrer librement dans sa passion, il prit le pain. Il rendit grâce. Il le rompit. Et le donna à ses disciples en disant « Prenez et mangez-en tous. Ceci est mon corps livré pour vous. »

t'adorons, mon Seigneur et mon Dieu. De même, après le repas, il prit la coupe. De nouveau, il rendit grâce et la donna à ses disciples en disant « Prenez et buvez-en tous, car ceci est la coupe de mon sang, le sang de l'Alliance nouvelle et éternelle, qui sera versé pour vous et pour la multitude en rémission des péchés. Vous ferez cela en mémoire de moi. »

Sans ton sang, Seigneur, tu nous sauves de la mort, tu nous donnes ta propre vie. Donne-nous d'y participer. Mon Seigneur et mon Dieu.

0: faisant ainsi mémoire de la mort et de la résurrection de ton Fils, nous t'offrons, Seigneur, le pain de la vie et la coupe du salut. Et nous te rendons grâce, car tu nous as estimés dignes de nous tenir devant toi pour te servir. Humblement, nous te demandons qu'en ayant part au corps et au sang de Christ, nous soyons rassemblés par l'Esprit Saint en un seul corps. Souviens-toi, Seigneur, de ton Église répandue à travers le monde. Fais-la grandir dans ta charité, en union avec notre pape Léon, notre évêque Jean-Marc, et tous les évêques, les prêtres et les diacres. Souviens-toi aussi de nos frères et sœurs qui sont endormis dans l'espérance de la résurrection. Nous prions spécialement ce matin pour Gérard Ducatel. Et souviens-toi, dans ta miséricorde, de tous les défunts. Accueille-les dans la lumière de ton visage. Et sur nous tous, enfin. Spécialement sur Roger et Denise Labise, sur Léopold Renard, sur Kevin de Mello-Robalo, sur Arnaud. Nous implorons ta bonté. Permets qu'avec la Vierge Marie, la bienheureuse Mère de Dieu, avec Saint Joseph, son époux, les apôtres, les martyrs et tous les saints qui ont fait ta joie au long des âges, nous ayons part à la vie éternelle et que nous chantions ta louange et ta gloire par ton Fils Jésus le Christ. Par lui, avec lui et en lui. À toi, Dieu le Père Tout-Puissant, dans l'unité du Saint-Esprit, tout honneur, toute gloire, pour les siècles des siècles.
1: Amen.
0: Heureux de participer à ce festin avec le Christ dans l'Esprit Saint, nous aimons dire Notre Père,
1: qui est aux cieux, que ton nom soit sanctifié, que ton règne vienne, que ta volonté soit faite sur la terre et dans les cieux. Donne-nous aujourd'hui notre pain de ce jour. Pardonne-nous nos offenses, comme on pardonne nos offenses à ceux qui nous ont offensés. Et ne nous laisse pas entrer en tentation, mais délivre-nous du mal.
0: Délivre-nous de tout mal, Seigneur, et donne la paix à notre temps. Soutenus par ta miséricorde, nous serons libérés de tout péché, à l'abri de toute épreuve, nous qui attendons que se réalise cette bienheureuse espérance, l'avènement de Jésus-Christ, notre Sauveur. Seigneur Jésus-Christ, tu as dit à tes apôtres, je vous laisse la paix, je vous donne ma paix. Ne regarde pas nos péchés, mais la foi de ton Église. Pour que ta volonté s'accomplisse, donne-lui toujours cette paix et conduis-la vers l'unité parfaite, toi qui vis et règne pour les siècles des siècles.
1: Amen.
0: Que la paix du Seigneur soit toujours avec vous.
1: Et avec
0: partageons ce moment de ce moment.

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1: Bonjour à tous, je suis ravie de vous retrouver. KTO Radio vous accompagne tout l'été. On a malheureusement eu un problème de liaison avec Notre-Dame de la Garde. Veuillez nous en excuser. Et c'est une matinée spéciale qui s'annonce. Nous allons vivre en direct la visite pastorale de Léon XIV à Assise en Italie. Cette visite est une invitation du Go Franciscan Youth Meeting et elle s'inscrit dans le cadre du 800e anniversaire de la mort de Saint François d'Assise. Et deux temps forts sont à suivre. La rencontre du pape avec les jeunes sur le parvis de la basilique Sainte-Marie des Anges. Il répondra à trois de leurs questions. Et ça sera juste après le journal de Radio Vatican, donc vers 8h45. Et puis, nous serons de retour à la basilique Sainte-Marie des Anges à 10h30 pour la messe présidée par le Saint-Père. C'est la deuxième visite de Léon XIV à Assise. Et nous sommes le 6 août, jour de la fête de la Transfiguration. Mais que savez-vous de ce passage central du Nouveau Testament ? Loïc Landreau et le père Bernard Clazen nous éclaire à 10h et juste avant, Marie-Noëlle Tabu nous proposera l'intégrale des lectures de la Transfiguration dans En Marche vers Dimanche. Et tout de suite, parce que ça fait du bien au moral, on commence la matinée avec une bonne nouvelle d'écologie humaine. Tuc Dual-Derville nous parle d'une des langues les plus parlées et enseignées au monde. Et si vous nous écoutez, c'est que vous la pratiquez aussi, puisque c'est le français.

Bonjour. À l'occasion de cette chronique, je suis heureux de saluer les téléspectateurs d'Afrique, qui sont nombreux sur KTO. Grâce à eux, grâce aux Africains, la langue française se porte bien. Attention, il ne s'agit pas d'un simple cocorico franchouillard. La France, dont la démographie est en berne, n'a en rien le monopole du français. Ni l'Europe d'ailleurs. Vous savez peut-être que le français est tout de même la cinquième langue la plus parlée au monde. Derrière l'anglais évidemment, puis le mandarin, l'hindi et l'espagnol. Et devant l'arabe, le bengali, le russe, le portugais et toutes les autres langues. Je précise que les organismes officiels comptent comme locuteurs d'une langue, non pas ceux dont c'est la langue maternelle, mais ceux qui sont capables de comprendre un bulletin d'information et de tenir une conversation dans cette langue. Or, le nombre des locuteurs du français est encore en croissance, grâce à l'Afrique donc essentiellement. Dans beaucoup de ces régions, le français crée en effet le lien entre de multiples communautés linguistiques. Il a donc été choisi par nombre de pays comme langue officielle de l'administration et donc apprise à l'école par des millions d'élèves. À côté des 16 pays dont le français est l'une des langues officielles, 8 pays d'Afrique l'ont encore comme unique langue officielle. Par ordre alphabétique, le Bénin, le Congo dit Brazzaville et la République démocratique du Congo, la Côte d'Ivoire, le Gabon, la Guinée, le Sénégal et le Togo. Les catholiques français bénéficient de cette vaste francophonie par le service des prêtres africains, de plus en plus nombreux, en mission dans l'Hexagone. Certes, 3 autres pays africains ont rejeté récemment le français comme langue officielle. Burkina Faso, Mali et Niger la disent désormais langue de travail. Dans tous ces pays, la croissance exponentielle du français a suivi celle de la démographie et surtout les efforts des gouvernements pour scolariser les enfants. Cette croissance s'est ralentie lorsque les pays ont achevé cette scolarisation. Elle pourrait s'effondrer en cas de guerre, car les conflits s'accompagnent de déscolarisation massive. Et ce n'est pas tout. Le français occupe même le second rang mondial des langues pour le nombre d'apprenants. 144 millions, dont 51 millions l'étudient comme langue étrangère, 3 fois plus que pour l'espagnol. En 2025, l'Organisation internationale de la francophonie évalue à 348 millions le nombre de francophones dans le monde. On estime qu'avec ses 55 millions de locuteurs du français, la République démocratique du Congo devrait même, dans quelques années, devenir le premier pays francophone devant la France. Du côté de l'Europe, avec notamment la Belgique et la Suisse, 136 millions d'habitants parlent encore le français. Mais dans les pays dont le français n'est pas une langue officielle, son apprentissage à l'école a brusquement baissé. Leur système éducatif délaisse notre langue. Les responsables de la francophonie estiment qu'en complément de son impact économique, qui tantôt perd du terrain, tantôt en regagne, c'est la culture française qui reste le plus bel atout du français. Elle demeure florissante et attractive dans le monde entier. Et c'est la bonne nouvelle.

Et on poursuit en musique avec École Pierre tout de suite et la chanson Nouveau départ. Excellente matinée et bel été sur les ondes de KTO Radio.

0: Et c'est l'heure de retrouver le journal de Radio Vatican de 8h30. C'est toute l'information sur le pape, le Vatican, la vie de l'Église et le monde sur KTO Radio.
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3: Parti en hélicoptère du Vatican il y a une trentaine de minutes maintenant, le pape Léon XIV est sur le point d'arriver à Assise pour une visite pastorale sur les traces de Saint François. Avant d'y célébrer la messe de la transfiguration du Christ, le pape rencontrera des jeunes franciscains. Dans notre dossier, nous donnons la parole à cette génération pour qui Saint François incarne la simplicité et la radicalité. Uruguay, Argentine, Pérou, du 7 au 17 novembre, Léon XIV se rendra pour la première fois en tant que pape en Amérique du Sud. La joie des églises locales est immense, notamment au Pérou, où il fut missionnaire et évêque. Nous entendrons l'archevêque de Lima en début de ce journal. Dans l'actualité internationale, de nouveaux bombardements russes dans la région de Kharkiv. Moscou affirme de son côté avoir abattu 605 drones ukrainiens. La Corée du Nord intensifie ses critiques envers le Japon, dont les récents essais d'un missile de croisière américain sont jugés menaçants. Et puis depuis son exil en Inde, l'ancienne première ministre du Bangladesh prépare son retour. Correspondance à New Delhi à suivre.
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3: Bonjour à tous. L'hélicoptère de Léon XIV devrait atterrir d'ici peu à Assise, non loin de la basilique Sainte-Marie des Anges, là où le pape célébrera à 10h la messe de la transfiguration du Seigneur. Avant cela, le pape sera accueilli par l'archevêque de la ville d'Ombry et les autorités locales. Il échangera ensuite avec des jeunes, des représentants des ordres franciscains et des évêques italiens. La visite pastorale du pape à Assise est à suivre, bien sûr, en direct commenté en français dès maintenant sur notre site, notre chaîne YouTube et notre page Facebook. Un deuxième direct débutera à 10h, également commenté en français. L'actualité au Vatican, c'est aussi l'annonce officielle hier du voyage apostolique en Amérique du Sud. Du 6 au 17 novembre, le pape se rendra tour à tour en Uruguay, en Argentine et au Pérou. Pérou, terre de mission et patrie d'adoption de Léon XIV. Le souverain pontifique fera étape du 11 au 17 novembre à Lima, Cusco, Pucallpa et Chiclayo, ville dont il a été évêque. Depuis hier, l'Église et le peuple péruvien expriment leur joie, dont se fait le porte-voix le cardinal Carlos Castillo, archevêque de Lima. On l'écoute.
5: Recibimos esta noticia como iglesia peruana con no solamente sumo agrado.
6: Nous, l'Église péruvienne, nous avons accueilli cette nouvelle avec une immense joie et un élan d'encouragement qui nous prépare à un engagement profond et généreux envers notre foi. Nous l'accueillons avec joie afin de vivifier notre expérience chrétienne et catholique et de servir tout particulièrement les personnes les plus démunies en ces temps difficiles pour notre pays où, comme vous le savez, les assassinats commandités, l'extorsion et d'autres formes de violence affectent durement la vie des gens. Nous espérons pouvoir résoudre ces problèmes progressivement, malgré les difficultés considérables qui restent à surmonter. La présence du pape peut nous aider à réfléchir et à vivifier un peuple qui possède déjà cette force. Notre peuple a toujours eu à cœur de vivre pleinement sa foi et son amour pour le Seigneur. C'est pourquoi nous accueillons cette nouvelle avec une joie immense.
5: Et pour eso entonces recibimos con una alegría inmensa.
3: Des propos recueillis par Patricia Inestrosa de la rédaction hispanophone. On l'entend, la joie de l'Église péruvienne. Les réactions sont également nombreuses en Uruguay où le pape se rendra du 6 au 8 novembre à Montevideo, Paysandú et à Florida. Et puis en Argentine aussi où Léon XIV est attendu à Buenos Aires, Córdoba et Luján du 8 au 11 novembre. Le président de la conférence épiscopale en Argentine a déclaré souhaiter que la venue du pape porte un message de paix, de dignité humaine, de renouveau ecclésial et d'espérance. Toutes ces réactions de ces églises sont bien sûr à retrouver sur notre site internet vaticannews.va. Dans l'actualité internationale, la Russie dit avoir abattu dans la nuit 605 drones ukrainiens. Côté ukrainien, 3 personnes ont été tuées la nuit dernière dans des bombardements russes à Balaklia, une localité de la région de Kharkiv. Depuis le début de l'été, les frappes s'amplifient des deux côtés de la ligne de front et les civils en paient le prix. La capitale ukrainienne est également particulièrement visée depuis plusieurs jours. Correspondance en Ukraine d'Emmanuel Chaz.
7: Kiev continue d'être visée par Moscou de façon quotidienne et les frappes de missiles et de drones russes sont particulièrement meurtrières. La dernière attaque de grande ampleur a vu la Russie lancer 28 missiles et 115 drones contre la capitale ukrainienne. Et si l'Ukraine arrive à intercepter autour de 90% des drones, le pays manque toujours de systèmes de défense antiaérienne pour stopper les missiles russes. Cette fois, les bombes visaient principalement des entrepôts civils, supermarchés, magasins de bricolage et dépôts de poste. Parmi les 17 morts, 8 civils ont été frappés sur un quai de gare dans la région de Kiev alors qu'ils attendaient leur train. Depuis l'intensification des frappes, beaucoup de victimes sont tuées alors qu'elles sont à la recherche d'un abri. Et Vitali Klitschko, le maire de Kiev, qui assure conduire des inspections régulières des quelques 4000 abris de la capitale, est sous pression pour en installer d'autres au plus vite dans les zones résidentielles les plus dépourvues. Le long de la ligne de front, Moscou continue également ses frappes contre les civils. Une vidéo montrant un drone FPV pourchassant un vieil homme sur un stand de marché à Kherson a largement circulé, tandis qu'à Odessa, des missiles ont également frappé un autre marché fermier ces derniers jours. Emmanuel Chaz, Kharkiv, RFI pour Radio Vatican.
3: Reprise des discussions entre Israël et le Liban ce jeudi à Rome. Discussions pour aboutir à la paix entre les deux pays. Mais parallèlement, l'armée israélienne a mené hier des frappes dans le sud du Liban qui ont fait un mort et 11 blessés. Israël a su répondre à une violation du cessez-le-feu par le Hezbollah. Deux soldats réservistes israéliens ont par ailleurs été tués hier, une première depuis un mois. Sur le front américano-iranien, Téhéran annonce s'être accordé hier avec le sultanat d'Oman sur un nouvel itinéraire de transit des navires dans le détroit d'Ormuz. Mais toute réouverture de cette voie maritime dépendra des actions de Washington, ont affirmé des sources iraniennes auprès de médias locaux. L'Iran et Oman seraient en train de travailler sur une déclaration conjointe concernant la circulation dans le détroit. Pendant ce temps-là, en mer Rouge, les Houthis du Yémen, soutenus par l'Iran, ont déclaré hier avoir attaqué deux pétroliers saoudiens. Ces frappes contre la flotte de Riyad se multiplient depuis la fin du mois de juillet. Direction l'Asie du Nord-Est à présent. La tension monte entre Pyongyang et Tokyo. Le régime nord-coréen a qualifié son voisin japonais d'état belliqueux. En cause, la révision de la stratégie japonaise et les récents exercices de son armée avec les États-Unis, perçus comme des menaces par la Corée du Nord. La correspondance à Séoul de Célio Fioretti.
8: La Corée du Nord intensifie ses critiques envers le Japon. Kim Yo-jong, sœur du dirigeant Kim Jong-un et figure haut placée du régime, a publié une déclaration dénonçant ce qu'elle appelle des capacités de frappe préventive développées par Tokyo, qu'elle juge menaçantes pour la paix régionale. Elle vise notamment les récents essais du missile de croisière américain Tomahawk par les forces maritimes japonaises, ainsi que des exercices conjoints avec les États-Unis aux Philippines. Pyongyang cible aussi la révision de la stratégie de sécurité nationale japonaise et la accuse de se transformer en état belliqueux, une rhétorique qui sert au régime pour justifier le développement de son programme nucléaire, tout en resserrant les liens avec la Chine et la Russie face à l'axe Séoul-Tokyo-Washington, des menaces qui pourraient marquer le début d'une intensification des provocations militaires du régime nord-coréen envers le Japon, comme au travers de tirs de missiles dans la mer du Japon. C'est le Fioretti, Séoul, Radio Vatican.
3: L'ancien chef de la junte birmane, devenu président via les élections contestées en avril, débute ce jeudi une visite officielle en Thaïlande. Marginalisée par la communauté internationale depuis le coup d'état de 2021, la Birmanie est en quête de réhabilitation diplomatique. Min Aung Hlaing s'est rendu ces derniers mois déjà au Laos, en Chine et en Inde. L'Inde, où l'ancienne première ministre du Bangladesh a tenu une conférence de presse hier depuis New Delhi, Sheikh Hasina a annoncé son intention de revenir dans son pays en décembre. Elle est exilée en Inde depuis son renversement par des manifestations il y a maintenant 2 ans. Les précisions de notre correspondant sur place, Emmanuel Derville.
9: Sheikh Hasina n'avait qu'un message à faire passer aux journalistes mardi, son désir de rentrer au pays pour, a-t-elle dit, retourner auprès de mon peuple. Elle, qui avait été chassée du pouvoir par une révolution étudiante en 2024, a dénoncé la politique du chef du gouvernement, Tariq Rahman, élu en février. À l'entendre, l'actuel Premier ministre est incapable de redresser l'économie. Sheikh Hasina a été condamné à mort par contumace l'an dernier. La répression des manifestations populaires en juillet et août 2024 avait fait 1400 morts, d'après une enquête du Haut Commissariat de l'ONU aux droits de l'homme. Durant ces 15 années à la tête du Bangladesh, le gouvernement de Sheikh Hasina a utilisé la torture, la corruption et le clientélisme pour se maintenir au pouvoir, truquant notamment les législatives. Des pratiques documentées par plusieurs organisations de défense des droits de l'homme. Mardi, Sheikh Hasina n'a présenté aucune excuse durant sa conférence de presse. Son fils a estimé qu'elle n'avait aucun remords à avoir. New Delhi, Emmanuel Derville, Radio Vatican.
3: Depuis la RDC, où il était en visite hier, le directeur général de l'OMS, l'Organisation mondiale de la santé, a appelé à intensifier la riposte contre Ebola, mais aussi à mieux protéger les personnes en première ligne. Depuis le début de la 17e épidémie d'Ebola dans l'Est et le Nord-Est du pays, au moins 1752 personnes ont perdu la vie. Et puis, avant de passer à notre dossier, nous vous invitons, chers auditeurs, à nous écrire à l'adresse mail français et sans ccdit @vaticannews.va. Partagez-nous vos retours et vos envies, nous aurons grand plaisir à vous lire.
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0: Et le pape est arrivé à Assise. On retrouve tout de suite le direct avec le pape, donc à Assise pour les 800e anniversaire de la mort de Saint François d'Assise.
10: Nombreux jeunes qui s'y trouvent, les franciscains d'Assise qui ont organisé un grand colloque, grand événement. Durant 4 jours, depuis lundi dernier, qui se clôt aujourd'hui, un événement missionnaire pour tous ces jeunes. Ils sont un peu plus de 2000, venus de toute l'Europe. Le Saint-Père va les rencontrer, va échanger avec eux. 3 jeunes vont poser des questions au pape. Ce sera le premier temps fort de cette matinée, ici à Assise. Et puis dans le cloître du couvent de la basilique, après cette rencontre, le Saint-Père saluera les représentants des ordres franciscains, les 3 ordres franciscains. Saluera également les évêques présents, italiens et d'autres pays, ainsi que les membres du comité national pour le 8e centenaire de la mort de Saint-François d'Assise. Et puis à 10h30, tout à l'heure, le pape célébrera la messe dans cette basilique Sainte-Marie des Anges. Voici le programme et le déroulé de cette matinée. Les jeunes et les personnes présentes, évidemment, heureuses de pouvoir rencontrer le pape, très souriant. Léon, qui est parti tout à l'heure vers 8h du matin du Vatican en hélicoptère et qui s'est posé non loin d'ici, environ 30 minutes plus tard. Léon XIV qui est déjà venu à Assise, c'était le 20 novembre dernier, à l'occasion de la clôture de l'Assemblée Générale de la Conférence Épiscopale des Évêques Italiens. Vous savez que cette année 2026 est celle du 800e anniversaire de la mort de Saint-François, le Poverello d'Assise. Et donc de très nombreuses initiatives sont organisées évidemment sur les pas de François.

Alors à son arrivée tout à l'heure, vous ne l'avez pas vu aux images, mais le Saint-Père a été accueilli par les différentes autorités, à commencer par Monseigneur Acrocal, l'archevêque, évêque d'Assise, mais aussi les autorités civiles, le préfet de Pérouse, le maire d'Assise, le président de la région Ombrie, ou encore le président de la province de Pérouse. Le pape qui, avec cette venue à Assise, ce jeudi, poursuit ses visites pastorales en,

en Italie, l'évêque de Rome qui, depuis quelques mois, a enchaîné les nombreuses visites pastorales dans la péninsule. Vous vous souvenez sans doute, et vous l'avez suivi avec nous, le Saint-Père s'était rendu notamment à Naples et Pompéi au mois de mai, à Pavie, en Lombardie. Voilà le pape qui tape dans la main de certains de ses jeunes, évidemment ravi et heureux d'être réunis autour de lui. La dernière visite pastorale du pape en Italie, c'était sur la petite île de Lampedusa début juillet, il y a un peu plus d'un mois. Vous l'aviez vécu avec nous aussi, où le Saint-Père avait eu évidemment un discours fort sur l'accueil et la dignité des migrants. Et voici une autre étape donc de ces déplacements en Italie. Le prochain déplacement sera le 22 août prochain pour Léon XIV. Il se rendra dans la ville de Rimini. Et ira également effectuer une petite visite dans l'état de San Marin, juste à côté.

Alors, nous allons le voir aux images tout à l'heure dans cette basilique Sainte-Marie-des-Anges d'Assise. Le pape se rendra à la portion culte, cette petite chapelle érigée par François. Il porte encore les peintures et les fresques de l'époque. Et c'est dans cette petite chapelle de la portion culte que François a créé l'ordre des frères mineurs. Cette portion culte qui est devenue le point focal du charisme franciscain. Alors ce grand rassemblement de jeunes qui a débuté lundi dernier, qui s'achève donc aujourd'hui avec la présence, la venue du pape, avait pour objectif, évidemment, à des airs un peu de journée mondiale de la jeunesse, puisque ces jeunes viennent de nombreux pays européens. Nous allons le voir tout à l'heure, dans quelques instants, quand le Saint-Père échangera avec trois de ces jeunes. Voilà, des jeunes qui viennent de Milan et qui saluent le pape. Ces jeunes qui expliquaient à un franciscain sont venus entendre les paroles du Saint-Père pour rêver à de grandes choses. Nous attendons du pape un message qui invite les jeunes à ne pas baisser les bras face aux grands défis du monde d'aujourd'hui. C'est ce que confiait un religieux, un frère franciscain, à Vatican News, que vous pouvez retrouver évidemment sur Vatican News. Cet événement qui rassemble donc plusieurs milliers de personnes rappelle la Cet événement rappelle ce qu'on a appelé le chapitre des nattes. Quant au XIIIe siècle, l'ordre franciscain s'est rassemblé, a fait venir de toute l'Europe des frères, des milliers de frères, qui vinrent de plusieurs raisons ici jusqu'à la portion culte pour y vivre

0: la fraternité évangélique. Et ses frères, faute de place, avaient dormi sur des nattes de paille. D'où cette appellation, le chapitre des nattes. C'était en 1221. Un épisode de la vie de Saint François et de l'ordre franciscain qui est évidemment toujours présent aujourd'hui et ravivé aujourd'hui à travers cette rencontre. Alors, pendant plusieurs jours, donc, ces jeunes se sont rencontrés pour des moments de prière, des moments de rencontre, des moments festifs et des ateliers autour de plusieurs thèmes comme la paix, le pardon, la vocation. L'occasion justement de se mettre à l'écoute de Dieu et d'essayer de discerner dans cette magnifique ville de Lombrie sur les traces de Saint François. Voilà, le pape, vous le voyez aux images, qui prend le temps de saluer longuement les fidèles. Voilà, d'ailleurs, il est pressé un petit peu par son protocole d'aller rejoindre cette basilique Sainte-Marie des Anges. Applaudi, très applaudi, vous l'entendez, vous le voyez. Par les nombreuses personnes présentes ce jeudi. Alors, dans quelques instants, voilà, le Saint-Père est accueilli actuellement par les responsables des trois branches de l'ordre franciscain, l'ordre des frères mineurs, les conventuels et les capucins. Et en quelques instants, il sera accueilli solennellement par le frère Marco Vianelli qui est le responsable de la province franciscaine d'Ombrie, qui au nom de tous va adresser au Saint-Père quelques mots d'accueil. Vous voyez, voilà, le pape très souriant. Et heureux d'être ce matin à Assise.
1: Santità, con profonda gioia.
0: Sainteté, c'est avec une profonde joie et une sincère gratitude que nous vous souhaitons la plus cordiale des bienvenues à la Porciuncule, ce petit lieu saint que Saint François aimait plus que tout autre et qu'il a voulu léguer à ses frères comme souvenir vivant des origines du charisme franciscain. Au nom de la province séraphique de Saint-François d'Assise, des frères mineurs d'Ombrie et de Sardaigne, gardienne de ce sanctuaire si cher au Poverello, et au nom de toutes les familles franciscaines, je tiens à vous exprimer l'honneur et l'émotion que nous éprouvons à vous accueillir sur cette terre bénie, où l'Évangile continue de résonner dans la simplicité, la fraternité et la paix. Votre présence parmi nous revêt aujourd'hui une signification particulièrement intense. En cette année consacrée au 800e du décès de Saint François, des milliers de jeunes venus de toute l'Europe se sont rassemblés autour de la Porciuncule pour partager un chemin de foi, d'espérance et de fraternité. Des jeunes qui se sont laissés interpeller par des témoins sur des thèmes tels que la paix, la marginalité, l'identité, la mission, l'économie, la beauté, en cherchant des moyens de s'impliquer activement plutôt que de rester de simples spectateurs passifs. Ils ont redécouvert en Saint François un maître toujours d'actualité, capable encore aujourd'hui de parler au cœur des nouvelles générations et d'indiquer des voies de réconciliation, de sauvegarde de la création et d'authentique fraternité universelle. Sainteté, c'est ici, à la Porciuncule, que Saint François a compris sa vocation. C'est ici qu'il a accueilli ses premiers frères. C'est ici que Sainte Claire a consacré sa vie au Seigneur. C'est ici qu'a fleuri l'indulgence du pardon d'Assise, signe de la miséricorde sans limite de Dieu. Aujourd'hui, cette même grâce continue d'attirer des pèlerins des quatre coins du monde. C'est ici que le 3 octobre 1226, François accueillit nu sur cette terre nue en chantant « Nous vous remercions d'avoir répondu à notre invitation et d'avoir souhaité rencontrer ces jeunes qui vont maintenant vous poser quelques questions afin de trouver dans votre ministère encouragement et soutien pour devenir ainsi des témoins crédibles de cet évangile qui autrefois fascinait François. » Voilà les mots d'accueil du frère Marco Vianelli, le responsable de la province franciscaine d'Ombrie-Sardaigne, qui est la gardienne de la portion cul ici à Assise. Voilà, le Saint-Père maintenant va écouter et répondre à plusieurs questions de ces jeunes réunis ce matin. Saint-Père, bonjour. Je m'appelle Carolina, je viens de la Croatie, de la basilique Saint-Antoine de Padoue. Saint-Père, nous avons grandi dans des paroisses franciscaines, accompagnés par les frères, en apprenant de Saint François que l'Évangile s'annonce avant tout par la vie, à travers la joie, la simplicité, la fraternité et la proximité avec chaque personne. Grâce à cette expérience, nous avons découvert une foi vivante qui ne reste pas enfermée dans les églises, mais qui se traduit par le service, par l'accueil et l'espérance pour les autres. Aujourd'hui, cependant, nous vivons dans un monde qui évolue rapidement, où de nombreux jeunes ont du mal à trouver des repères, à nouer des relations authentiques et à ouvrir leur cœur à Dieu. Nous aussi, nous souhaitons être des témoins crédibles de l'Évangile. Là où nous vivons, là où nous étudions et nous travaillons, en apportant la lumière du Christ avec la simplicité et la fraternité de Saint François. Saint-Père, quel conseil donneriez-vous à nous, les jeunes, qui avons grandi dans la spiritualité franciscaine, afin que nous puissions rester d'authentiques disciples du Christ et apporter l'espérance à nos contemporains sans perdre la joie de l'Évangile, sans perdre la simplicité du cœur et cette proximité avec les personnes qui rend crédible tout témoignage chrétien. Merci Carolina pour ta question. Et avant tout, bonjour à tous. Et un salut aussi à tous les jeunes qui sont dans la basilique, qui nous suivent sur des écrans. Je suis vraiment très heureux d'être ici avec vous ce matin. Caroline, merci pour ta question. Je crois que beaucoup, en t'écoutant, ont senti qu'elle contenait déjà une part de la réponse, car tu as rendu témoignage à ce style de simplicité, de fraternité et de proximité qui t'a convaincu et t'a permis de mûrir dans la foi en appartenant à une communauté ouverte à tous. Cela s'est passé dans une région d'Europe qui, il y a seulement 30 ans, a connu la guerre et l'imbrication dangereuse entre confession religieuse et nationalisme. En réalité, la présence des franciscains avait inspiré pendant des siècles le dialogue et favorisé la coexistence pacifique entre catholiques, orthodoxes et musulmans. Aujourd'hui, être fidèle à cette tradition de proximité signifie aller à contre-courant, en œuvrant à la purification de la mémoire et en cultivant la réconciliation. On demandera de plus en plus aux chrétiens de devenir des artisans de paix au sein de sociétés tentées d'instrumentaliser la religion pour opposer les identités. Être témoin du Christ reste donc fascinant et exigeant, car cela élargit l'esprit et le cœur au-delà des frontières artificielles, c'est-à-dire au-delà des peurs induites par la désinformation et des murs de préjugés. S'affranchir de la culture du pouvoir et construire la civilisation de l'amour n'est pas immédiatement compris ni accepté. Mais vous pouvez apprendre de Saint François la radicalité évangélique, qui est à l'opposé du fondamentalisme. Elle ne rend pas aveugle ni violent, mais sensible, attentif, toujours à la suite de Jésus, et donc humble, accueillant envers tous. Ce n'est pas facile, mais cela procure beaucoup de joie. Essayez maintenant d'imaginer l'espace d'un instant, l'endroit où nous nous trouvons il y a 8 siècles. Ici, en pleine campagne, des centaines de jeunes frères venus de toute l'Europe s'étaient rassemblés autour de Saint François. Essayez de les voir comme le racontent les sources, rangée après rangée, ici 40, là 100, ailleurs 80 ensemble, tous occupés à parler de Dieu, à prier, à verser des larmes, à pratiquer des actes de charité. Et ils se tenaient dans un tel silence et avec une telle modestie qu'on n'y entendait pas un bruit. Ce silence est le contraire de la guerre, avec ses violences, ses cris et ses cruautés. Les nattes de ces frères, tout comme vos sacs de couchage aujourd'hui, témoignent de la paix. Voilà l'Église, une assemblée de frères et de sœurs à laquelle tous sont invités. Chers jeunes, comme il est beau d'être ensemble pour méditer sur Dieu et ainsi à sa lumière, sur la vie même, sur la vie elle-même, dans sa beauté, dans son mystère, dans son sérieux. Je vous invite à témoigner de ce style partout, surtout à une époque où la technologie nous déshabitue à être ensemble, entre personnes de chair et d'os. Saint François avait compris que choisir la pauvreté peut rapprocher ceux qui sont éloignés, qu'elle encourage la rencontre et invite à l'échange de dons. Il avait compris que l'Évangile est indissociable des choix de Jésus-Christ, qui s'est fait pauvre pour nous enrichir. L'Évangile, c'est sa vie, son chemin, sa confiance inébranlable dans le Père. Si nous nous réunissons en son nom, il vient au milieu de nous. Et la joie qui remplit notre cœur est libre et sincère. Cette joie évangélise plus que les mots et on ne peut la cacher. Voilà la première réponse du pape Léon à Carolina, cette jeune fille croate. Ce matin, en direct d'Assise devant la basilique Sainte-Marie des Anges, où le Saint-Père, vous le suiviez avec nous, rencontre environ 2000 jeunes réunis de toute l'Europe. Nous allons entendre à présent le témoignage de Giovanni, un jeune Italien venu de Bologne. Saint-Père, je m'appelle Giovanni, j'ai 27 ans et je viens de Bologne. Nous, les jeunes, nous vivons plongés dans un monde où règne la culture du provisoire et où les choix de vie définitifs nous effraient. Malgré cela, Dieu, d'une manière unique et pleine d'amour, nous parle sans cesse et nous appelle à le suivre avec une promesse de vie et de joie en nous révélant progressivement notre vocation. Voici ma question. Comment lui dire un oui plein et courageux en évitant de mettre la main à la charrue pour ensuite jeter un regard en arrière, en accordant une importance excessive aux efforts et aux renoncements du chemin? Qu'est-ce qui vous a aidé dans votre parcours vocationnel? Merci Giovanni pour cette question, je dirais, courageuse, pleine du désir de ce qui ne passe pas. Nous sommes aujourd'hui enclins à parler aujourd'hui en termes négatifs du provisoire. Autrefois, c'était au contraire l'Église qui enseignait avec insistance le sens du provisoire. Ce monde passe, le temps s'écoule, les choses terrestres sont changeantes. Seul Dieu demeure, car Dieu est éternel. Nous devons donc nous demander ce qui a changé afin de ne pas faire partie de ceux qui regrettent le passé et qui, de ce fait, n'affrontent pas le présent et n'assument pas leurs responsabilités pour l'avenir. Partout dans le monde, ou presque, la stabilité des sociétés traditionnelles est en train de disparaître. Celle grâce à laquelle des générations entières ne voyaient que des changements minimes au cours d'une vie. En leur sein, tout était très réglementé et prédéterminé. À l'époque, le témoignage de l'Église invitait à ne pas se résigner à un destin déjà écrit, à discerner la valeur de chaque geste individuel par rapport à l'éternité. Aujourd'hui, en revanche, avec une conception parfois confuse de la liberté, nous nous berçons de l'illusion que la vie ne se résout jamais une fois pour toutes, car le contexte dans lequel nous vivons évolue rapidement et nous changeons nous aussi considérablement. Mais cela accroît également la peur et le risque de se perdre. Dans ce contexte, le courage de faire un choix définitif est peut-être l'acte le plus révolutionnaire. Décider pour toujours ne nous enferme pas dans une cage, mais au contraire nous ouvre un dynamisme plus grand. Aimer, c'est un exode, une route à découvrir, un chemin que Dieu parcourt avec nous. Et c'est là le vrai sens de toute vocation. La Bible nous inspire à vivre ainsi, comme ceux qui sont appelés à se lever, à parcourir leur propre histoire en recevant du Seigneur comme un don, une direction et un sens pour aimer selon ses desseins. La foi, la confiance, la fiabilité révèlent ici leur lien indissoluble. Ainsi, dans la foi, nous démasquons l'illusion selon laquelle les problèmes se résolvent en fuyant, en trahissant ou en essayant de faire quelques pas sur des chemins toujours différents, sans jamais aller loin. On peut en effet multiplier les expériences, les contacts, les consommations, tout en restant toujours au même point. Le coût humain est élevé et le vide intérieur est profond. Il n'est pas rare d'en arriver à utiliser les autres et à être utilisé soi-même. Le « pour toujours » alors est une grâce à laquelle Dieu lui-même nous aide à répondre par notre fidélité pour une plénitude de vie. Dès l'adolescence, il est donc important d'apprendre à se connaître, à se décider et à s'engager, c'est-à-dire à répondre au Seigneur qui appelle, sans cesser de le faire à l'âge adulte, au regard des décisions déjà prises et face à celles qui restent à prendre. C'est une aventure dans laquelle personne ne doit se sentir seul et qui, comme la foi, durera jusqu'au dernier instant. Après mon expérience, je peux dire que le Seigneur ne m'a jamais laissé seul. Il m'a toujours accompagné en me donnant aussi des personnes avec lesquelles cheminer. Ainsi, dans ma vocation de prêtre, de membre

0: Que Dieu révèle à chacun de nous, l'appel fondamental inscrit dans chaque cœur est un appel à la communion. On ne l'entend pas une seule fois, mais chaque jour. Le péché obscurcit la clarté sur ce point en introduisant dans des liens fondamentaux la méfiance, la rivalité et le soupçon. Grâce à Dieu, en revanche, toute vocation est aussi un chemin de rédemption et de guérison. L'invitation de Jésus qui nous appelle à le suivre illumine notre dignité et nous fait honorer celle des autres en éprouvant de la confiance et en donnant confiance. Cette dynamique est si libératrice qu'elle mérite toute notre passion. Merci. La deuxième réponse du pape Léon XIV à Giovanni, venu de Bologne. Nous poursuivons cette rencontre du pape Léon avec les jeunes à Assise, devant cette basilique Sainte-Marie des Anges. Saint-Père, je m'appelle Luigi, j'ai 22 ans et je viens de Paterno, un petit village de Sicile.
1: Et
0: je suis le porte-parole de la jeunesse franciscaine de Sicile, un groupe de jeunes qui suivent le charisme franciscain. Je voudrais vous poser une question concernant un aspect de Saint François qui me touche beaucoup. Frère François promet obéissance et révérence au Seigneur, le pape Honorius, et à ses successeurs canoniquement élus, ainsi qu'à l'Église romaine. Bien qu'il vive à une époque où l'Église était marquée par des contradictions et des difficultés internes, il ne choisit pas la voie de l'hérésie. Il n'attaque ni ne juge l'Église de son temps, mais préfère obéir au pape. Son choix est libre et révolutionnaire dans le plus pur style mineur, dont le seul objectif est de vaincre la misère du jugement par la compassion et la réparation que seul l'amour peut apporter. Aujourd'hui, beaucoup de jeunes disent croire, mais pas en l'Église. Et à partir de nos communautés, nous observons parfois une Église avec ses contradictions et ses crises internes. Alors je me demande comment faire pour demeurer dans cet amour réparateur. Pourquoi est-il si difficile aujourd'hui de voir l'Église comme une mère qui, même avec ses blessures, est toujours prête à nous accueillir et à nous aimer? Merci, Luigi. Ta question est très actuelle et nous conduit au cœur de l'expérience de Saint François. Y répondre, c'est partager un désir, celui que le Seigneur Jésus nourrit pour l'Église. François l'a entendu en contemplant le crucifié. Nous devrions toujours revenir à ce désir. De nombreuses personnes au cours de l'histoire et encore aujourd'hui n'ont pas pu faire l'expérience de l'Église telle que Jésus-Christ la veut. Cela fait souffrir, cela laisse des blessures et des déceptions et peut même, pour certains, devenir un obstacle à la foi. Dans l'Évangile, Jésus met en garde contre ce genre d'écueil, c'est-à-dire contre le scandale que ses disciples peuvent causer aux autres, en particulier aux petits et aux pauvres. Le désir de Jésus, comme nous le voyons dans le groupe qui se forme dès le début autour de lui, est de rassembler un peuple où ce qui divise généralement les êtres humains soit surmonté. Autour de Jésus, des hommes et des femmes, qui autrement ne se seraient jamais rencontrés ni fréquentés, deviennent frères et sœurs. Lorsque ce miracle de l'Église continue de se produire grâce à Dieu, il reste surprenant même aujourd'hui dans nos villes, pleines de murs invisibles qui nous séparent les uns des autres. Combien de discriminations et d'inégalités pourraient cesser immédiatement dès lors

que nous nous reconnaissons comme frères et sœurs. Il y a ensuite un autre aspect de cette unité révolutionnaire. Jésus dit, mais parmi vous, il ne doit pas en être ainsi, en Saint Marc. C'est-à-dire qu'il ne doit pas en être comme parmi les grands de la terre et les puissants du monde, qui recherchent la visibilité et dominent les autres. Au contraire, celui qui veut devenir grand parmi vous sera votre serviteur. Celui qui veut être parmi vous le premier sera l'esclave de tous. Le désir de Jésus pour l'Église est clair. Il s'agit de devenir son corps et de manifester sa vie, de suivre son exemple et d'exercer un autre type de force qui n'humilie pas, mais élève. La parole de Dieu, les sacrements et la pratique de l'amour fraternel sont des voies de transformation pour réaliser en nous l'image du Christ. François les a parcourus. Ne pas dominer, mais servir. Ne pas s'emparer, mais recevoir. Ne pas retenir, mais rendre. C'est la vie de Dieu qui répare l'Église et en fait un peuple libre, un lieu de répit et de salut. François, va réparer ma maison qui, comme tu le vois, est tout en ruine. Chacun de nous a un rôle à jouer dans ce chantier toujours ouvert. Nous avons des responsabilités, des vocations différentes, mais nous marchons ensemble en nous inspirant, en nous aidant et en nous corrigeant mutuellement. Il est important de jouer notre rôle. Alors, nous parlerons de l'Église avec l'affection avec laquelle on parle d'une mère, car nous reconnaîtrons que nous lui appartenons. Ce sera une manière sincère d'aimer ces personnes et cette histoire dans laquelle Jésus-Christ vient à nous et demeure avec nous. Et moi, je suis avec vous tous les jours jusqu'à la fin du monde. Matthieu 28. En toute humilité, voici l'Évangile que nous annonçons. Pour partager le désir du Seigneur, il n'est donc pas nécessaire de nous montrer meilleurs que nous ne le sommes. Il faut reconnaître et laisser agir Jésus ressuscité dans notre vie, dans l'histoire de chacun d'entre nous. Merci. Voilà, nous sommes toujours en direct d'Assise de la Basilique Sainte-Marie des Anges, ce jeudi matin où le pape Léon XIV vient d'échanger avec trois jeunes, une jeune croate et deux jeunes italiens, en clôture de cette rencontre des franciscains. Alors à présent, achevons cette première part en demandant la grâce de Dieu et la bénédiction du Seigneur à chacun d'entre nous. Que le Seigneur soit avec vous. Que soit béni le nom du Seigneur. Que Dieu Tout-Puissant vous bénisse, le Père, le Fils et le Saint-Esprit. Voilà, c'est avec cette bénédiction que s'achève ce premier temps d'échange entre le pape Léon et les jeunes. D'autres jeunes sont, vous l'avez vu aux images, rassemblés dans cette basilique Sainte-Marie des Anges d'Assise. Le Saint-Père qui salue les différents frères franciscains présents ce matin. Le frère Vagnelli qui lui a adressé les mots d'accueil tout à l'heure, donc le supérieur de la province d'Ombrie. Le frère Luca de Pasquale, actuellement, qui s'entretient avec le Saint-Père, qui est l'un des responsables et des organisateurs de cet événement, ce rassemblement de franciscains. Alors, dans quelques instants, le pape est attendu dans le
cloître du couvent, ici, à Assise, où il saluera les représentants des ordres franciscains. Il saluera les différents évêques présents et ainsi que les membres du comité national pour les 800 ans de la mort de saint François d'Assise. Vous l'avez compris, tous ces jeunes vivent dans leur paroisse, leur mouvement, où qu'ils soient en Italie ou ailleurs, le charisme franciscain. Ils sont venus avec leur question au pape. Comment être fidèle à notre vocation dans un monde où il est parfois difficile de trouver son espace, ses marques, dans un monde où parfois on est dans la culture de l'immédiateté, dans la culture du provisoire. Et le pape, vous l'avez entendu, a répondu à chacun d'entre eux, le Saint-Père qui prend le temps de saluer les personnes présentes, de bénir un bébé. Notez que parmi les personnes présentes, beaucoup de pèlerins sont venus à pied à Assise, comme on le fait souvent, puisque c'est un lieu évidemment de pèlerinage, cette ville d'Ombrie, à l'occasion donc de la 44e marche franciscaine. Et ceux qui sont venus pour le grand pardon d'Assise, les premiers 2 août de chaque année, qui est une fête importante de la ville du Poverello, ici en Ombrie. Voilà, des religieuses qui assurent prier pour le Saint-Père. Alors, durant ces 4 jours de rencontre, tous ces jeunes rassemblés par les franciscains ont eu, je vous le disais tout à l'heure, des temps d'échange, d'ateliers autour de la vocation, de la paix, de la fraternité. Une chapelle aussi était dédiée pour qu'ils puissent suivre ces ateliers. Et puis l'adoration eucharistique perpétuelle avait lieu dans la basilique Sainte-Marie-des-Anges, où le pape célébrera tout à l'heure la messe pour le deuxième temps fort de cette matinée à Assise. Ce sont des jeunes de 18 à 33 ans qui sont réunis pour cet événement franciscain, une sorte de JMJ franciscaine. La figure de Saint François, évidemment, toujours extrêmement populaire parmi ces jeunes, dans ses différentes dimensions, sa radicalité évangélique, sa protection, son rapport à la création, évidemment. C'est une thématique qui touche de très nombreuses personnes, et en particulier les jeunes. Sa charité aussi avec les plus démunis, avec les pauvres, bien entendu. Vous l'aviez peut-être suivi il y a quelques années, mais le pape François lui-même, qui évidemment avait tiré son nom du Poverello d'Assise, était venu plusieurs fois ici dans la ville d'Ombrie et dans cette basilique Sainte-Marie-des-Anges en 2021. Il avait d'ailleurs effectué un pèlerinage pour y rencontrer 500 personnes pauvres. Souvenez-vous que le pape François est celui qui a institué la Journée mondiale des pauvres.
François qui avait livré un discours très

0: très émouvant et très percutant sur la nécessité de se mettre à l'écoute des pauvres. Plutôt que de culpabiliser les pauvres, il est temps au contraire que la parole soit redonnée aux pauvres parce que leurs demandes sont restées inécoutées pendant trop de temps, avait dit le pape François dans cette basilique Sainte-Marie des Anges. Il est temps que s'ouvrent les yeux pour voir l'état d'inégalité dans lequel vivent tant de familles. Il est temps de se retrousser les manches pour rendre de la dignité en créant des postes de travail. Il est temps que l'on recommence à se scandaliser devant la réalité des enfants affamés, réduits en esclavage, ballottés sur les eaux en proie au naufrage, victimes innocentes de toutes sortes de violences. Il est temps que cessent les violences sur les femmes, qu'elles soient respectées et non pas traitées comme des marchandises. Il est temps que se brise le cercle de l'indifférence pour recommencer à découvrir la beauté de la rencontre et du dialogue. Voilà un extrait de ce qu'avait dit le pape François en 2021, ici même, à Assise. Un discours de François, donc prononcé devant la portioncule, que je vous invite à relire ou à redécouvrir sur vaticannews.va. Voilà le pape qui poursuit son salut et ses bénédictions à des personnes handicapées notamment. Cette basilique Sainte-Marie des Anges, qui est surmontée, que l'on voit dans la plaine d'Assise. Vous savez qu'Assise, il y a cette ville haute avec évidemment la basilique Saint-François, la ville médiévale magnifique qui domine les collines de l'Ombrie et les champs d'oliviers. Et puis dans la plaine, cette basilique Sainte-Marie des Anges, qui a été édifiée entre 1569 et 1679. En hommage bien sûr à Saint François d'Assise, pour conserver donc la chapelle de la Portioncule, mais aussi deux autres chapelles, celle du Transit, là où est mort le saint, et la chapelle de la Roseraie, qui sont évidemment des lieux sacrés du franciscanisme. Vous voyez aux images ce couvent juste à côté de la basilique où attendent les différentes branches de l'ordre franciscain, mais aussi les évêques que Léon XIV va rencontrer dans quelques minutes. Et aux images à l'intérieur de cette basilique, cette petite chapelle de la Portioncule, petite église que François remit en état au début du XIIIe siècle, et là où il fonda donc l'ordre des frères mineurs. C'est ici qu'il reçut sa vocation, c'est ici aussi qu'il accueillit Claire, Sainte Claire, et les premiers frères qu'il y célébra le pardon d'Assise. Elle est donc intégrée dans cette basilique. Et décoré de fresques du 15e, 16e siècle. Le pape qui vient de faire son entrée dans le cloître du couvent et salue les différents représentants des ordres franciscains présent en ce 6 août à Assise.
1: Oh.

0: Alors que le pape continue de saluer et serrer la main à tous ses frères franciscains des différentes familles de l'ordre franciscain ici à Assise. Je vous rappelle que nous sommes en direct de la ville d'Ombry, la ville de Saint-François, en ce jeudi 6 août pour cette visite pastorale du pape. Je vous rappelle aussi évidemment l'information qui a été officialisée hier, vous avez pu le suivre sur Vatican News, c'est la confirmation et l'annonce d'un nouveau voyage apostolique du pape Léon XIV en Amérique latine. Le pape qui, après la France, fin septembre, se rendra dans trois pays, en Uruguay, en Argentine et au Pérou, du 6 au 17 novembre. Le Pérou, vous le savez, dont il a pris la nationalité, puisqu'il a été longtemps missionnaire dans le pays andin, avant d'être nommé évêque de Chiclayo par le pape François. Léon XIV qui va donc faire ses trois étapes très attendues dans cette Amérique latine qu'il connaît bien, évidemment, et dont il parle la langue couramment. Après le Proche-Orient, après l'Europe, après l'Afrique, le pape des Amériques se rendra donc sur le continent latino-américain. Ça sera évidemment à suivre sur nos antennes, nos réseaux sociaux, sur Vatican News, du 6 au 17 novembre, trois pays, trois étapes, l'Uruguay, l'Argentine, pays de son prédécesseur où François n'avait pu se rendre, et le Pérou, des contrées évidemment qui se sont réjouies à l'annonce de l'officialisation de ce voyage hier.
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2: Et je vous propose de poursuivre nos programmes sur KTO Radio. On retournera évidemment à Assise à 10h30 pour la messe présidée par le pape Léon XIV à la basilique Sainte-Marie des Anges. Le Saint-Père est donc en visite à Assise dans le cadre du 800e anniversaire de la mort de Saint-François d'Assise. Et aujourd'hui, nous sommes le 6 août, c'est le jour de la fête de la Transfiguration. Et on vous propose un petit éclairage sur cette fête avec le meilleur des archives de Quesaco. Loïc Landreau vous a demandé dans la rue ce que cet épisode vous évoquait. Et pour nous aider à comprendre toute sa richesse et sa beauté, le père Bernard Clazon nous emmène en haut d'une montagne, au cœur d'une nuée, à la rencontre de Moïse et Élie.

0: Chers amis, bonjour et bienvenue dans le dernier Kezako de la saison. Eh oui, je sais, c'est encore passé super vite. Nous aussi, hein, sur le plateau, en régie, à la rédaction de KTO, on n'a pas vu le temps passer, mais voilà, l'été est arrivé et toutes les bonnes choses ont une fin. En tout cas, rassurez-vous, hein, on a encore quelques belles minutes à vivre ensemble et surtout auprès du père Clazen. Bonjour.
1: Bonjour.
0: Alors, je vous le disais à l'instant, hein, cet été, le Kezako sera en vacances, donc on a eu envie d'anticiper un petit peu en vous parlant de la transfiguration. C'est un épisode que l'on célèbre sous ce nom le 6 août. Et avant toute chose, allons voir ce que les gens dans la rue nous en ont dit.
2: Transfiguration.
3: Je sais pas, c'est pas pour Pâques.

0: Jésus est revenu.
1: C'est l'élévation, la montée du Christ.
2: La transfiguration, c'est le Christ qui, sur la montagne, devient dans la communion pleine avec son Père, mais dans la plénitude de la lumière, en fait.
3: Et il a vu qui, là-haut sur la montagne? Vous vous rappelez, il y a deux personnes qui voient à ce moment-là.
4: Je crois que c'est Marie et Jean.
5: Il était avec les apôtres, il était transfiguré, et Pierre, il a dit à Jésus, « Ah, c'est bon qu'on soit là avec toi. » Et après, il y a un nuage qui est venu, qui nous a tout, et c'était merveilleux.
3: Eh ben voilà, ça fait plaisir ces petites bonnes réponses quand même. C'est vrai que ça manque un peu de détails, évidemment, mais en même temps, si les gens étaient trop bons, on n'aurait plus rien à vous raconter. Alors on va jeter un œil dans le Nouveau Testament, puisque c'est là évidemment qu'on trouve la transfiguration de Jésus. Père Clazène, on est à quel moment de la vie du Christ ?
6: Alors c'est en effet, c'est très important. C'est un moment où Jésus vient d'annoncer sa passion. C'est principalement ça qui donne un point de repère, d'ailleurs, au chapitre 9 de Luc et Marc. Il vient d'annoncer à ses apôtres qu'il allait subir le martyre. Et donc, les apôtres sont un peu abasourdis, c'est ça.
3: Oui.
6: Et à ce moment-là, il emmène Pierre, Jacques et Jean sur la montagne du Tabor. Et c'est là qu'a lieu l'épisode de la Transfiguration.
3: Alors, qu'est-ce qui se passe exactement? Décrivez-nous.
6: Alors, ça a été très bien dit par la dernière...
3: Ça a été merveilleux, a-t-elle dit.
6: Mais oui, c'est en effet quelque chose d'un peu merveilleux, et c'était très bien dit, c'est-à-dire c'est la plénitude de la divinité du Christ qui apparaît d'une manière sensible et visible aux trois apôtres qui étaient là.
3: Donc, en gros, ils montent sur la montagne...
6: Oui.
3: Il y a donc une grande lumière. Ouais. La transfiguration, c'est parce que son visage change, ses vêtements sont immaculés. Racontez-nous un petit peu.
6: Oui, alors les textes sont étranges, hein, parce qu'ils nous disent que lui-même resplendit, ses vêtements sont blancs comme neige, et tout un tas de petits détails comme ça, qui font étrangement ressembler à Moïse, lui aussi sur une montagne.
3: Au moment où il descend...
6: Et il a le visage tellement lumineux que les gens ne supportent pas une telle lumière. On nous dit également qu'une nuée lumineuse les prend sous son ombre. Et il y a des choses entre lumière et ombre là, qui rappellent la colonne de ténèbres et la colonne de lumière du peuple...
3: Qui guide le peuple juif dans le désert.
6: Vers la terre promise. Donc tout ça, c'est l'indice que le Christ est la terre promise et qu'il le sait, en quelque sorte. Et sa plénitude est manifestée.
3: Et à ce moment-là, il voit donc, non pas Pierre et je ne sais plus qui, Marie et Jean,
6: Marie
3: je crois,
6: Jean,
3: dit
6: non,
3: la personne dans le micro-trottoir, mais elle voit Moïse et Élie.
6: Oui.
3: Alors, pourquoi il les voit, eux ?
6: Moïse et Élie, donc, d'abord, ils ont tous les deux été fondés, si j'ose dire, sur une montagne. L'Horeb et le mont Sinaï. Et Moïse, parce qu'il représente toute la loi, c'est-à-dire le Pentateuque, et Élie, la prophétie. Et donc, en quelque sorte, c'est l'Ancien Testament qui vient...
3: Adouber, en gros, peut-être Jésus, à ce moment-là ?
6: Ou s'accomplir,
3: oui,
6: ou s'accomplir trouver une explication, ou se recevoir sa vérité de Jésus. Voilà, c'est assez extraordinaire comme mention, ces deux personnages.
3: Alors, cet épisode de la Transfiguration, il a été évidemment beaucoup peint à travers les siècles. Qu'est-ce que vous pouvez nous dire de cet art pictural sur cet épisode ?
6: Alors, d'abord, c'est ce qu'on appelle une hiérophanie dans l'art iconographique. C'est-à-dire, il y en a deux scènes, parce qu'il se passe quelque chose de très important à la Transfiguration, c'est la voix du Père.
3: Oui.
6: Voici mon Fils bien-aimé, en qui j'ai mis toute ma confiance. Pareil au baptême. Ce sont donc deux théophanies. Elles sont toujours souvent représentées l'une en face de l'autre. Et alors, la peinture de la Transfiguration, c'est très intéressant parce que dans l'iconographie byzantine, quand vous apprenez à peindre une icône, c'est l'icône du maître. C'est-à-dire, vous n'êtes pas autorisé à peindre l'icône de la Transfiguration tant que vous n'avez pas appris.
3: D'accord.
6: Parce que il faut essayer d'exprimer en peinture une lumière inaccessible. Et comment on fait ? Et donc, il n'y a que ceux qui sont vraiment de vrais iconographes qui peuvent oser se lancer dans la peinture de la Transfiguration. C'est quelque chose de très important chez les Byzantins.
3: Eh bien, un grand merci Père Clazène d'avoir été avec nous et merci pour ces 43 épisodes de cette deuxième saison du Quesaco. Et il est temps de se quitter, chers amis, avec un petit pincement au cœur quand même, mais pas pour longtemps, puisque j'ai le grand plaisir de vous annoncer que le Quesaco aura une saison 3 et que le Père Clazène sera de nouveau avec nous pour nous faire découvrir le vocabulaire religieux. On va donc se retrouver tout début septembre, hein, avec entre autres les mots chanoine, incardiné, iconostase, macabée, carmel et bien d'autres. Restez bien sur KTO tout au long de l'été, puisque nous rediffuserons les meilleurs épisodes de cette saison du Quesaco. Il me reste à vous remercier encore de votre fidélité, de vos petits mots sur les réseaux sociaux, et je vous souhaite le plus beau des étés. Ciao.

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1: Et exceptionnellement à l'occasion de la fête de la Transfiguration que l'Église célèbre aujourd'hui, je vous propose de retrouver Marie-Noël Tabu pour En Marche vers dimanche. Elle nous propose justement l'intégrale des lectures de cette fête.
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3: Fête de la Transfiguration du Seigneur. Première lecture. Lecture du livre du prophète Daniel, chapitre 7, des versets 9 à 10, puis 13 à 14.
4: La nuit, au cours d'une vision, moi, Daniel, je regardais. Des trônes furent disposés et un vieillard prit place. Son habit était blanc comme la neige et les cheveux de sa tête comme de la laine immaculée. Son trône était fait de flammes de feu avec des roues de feu ardent. Un fleuve de feu coulait qui jaillissait devant lui. Des milliers de milliers le servaient. Des myriades de myriades se tenaient devant lui. Le tribunal prit place et l'on ouvrit des livres. Je regardais au cours des visions de la nuit et je voyais venir avec les nuées du ciel comme un fils d'homme. Il parvint jusqu'au vieillard et on le fit avancer devant lui. Et il lui fut donné domination, gloire et royauté. Tous les peuples, toutes les nations et les gens de toutes langues le servirent. Sa domination est une domination éternelle qui ne passera pas, et sa royauté, une royauté qui ne sera pas détruite. Le prophète Daniel nous décrit une véritable scène de couronnement. Cela se passe, nous dit-il, dans les nuées du ciel, c'est-à-dire dans le monde de Dieu. Et voici qu'un fils d'homme, c'est-à-dire un être humain, s'avance vers le vieillard qui représente Dieu. Et il s'avance pour être consacré roi. C'est le jour de son sacre, en quelque sorte. Et il lui fut donné domination, gloire et royauté. Tous les peuples, toutes les nations, toutes les langues le servaient. Sa domination est une domination éternelle qui ne passera pas. Sa royauté, une royauté qui ne sera pas détruite. C'est donc une royauté universelle et éternelle. Notre lecture de ce dimanche s'arrête ici. Mais pour bien la comprendre, il faut lire la suite. Car Daniel poursuit son récit de sa vision. Je cite « Mon esprit à moi, Daniel, fut angoissé. Les visions de mon esprit me tourmentaient. Je m'approchai d'un de ceux qui se tenaient là et je demandais ce qu'il y avait de certain au sujet de tout cela. » Il me le dit et me fit connaître l'interprétation des choses. Les saints du Très-Haut recevront la royauté et ils posséderont la royauté pour toujours et à tout jamais. Et le même interprète céleste redit, quelques versets plus loin, la royauté, la souveraineté et la grandeur de tous les royaumes qu'il y a sous tous les cieux ont été donnés au peuple des saints du Très-Haut. Sa royauté est une royauté éternelle. Toutes les souverainetés le serviront et lui obéiront. Cela veut dire que le Fils d'homme est en réalité le peuple des saints du Très-Haut. Peuple des saints du Très-Haut, en langage biblique, cela veut dire Israël, ou au moins, en temps de persécution, le petit noyau, le reste fidèle. N'oublions pas que Daniel a eu cette vision à un moment de l'histoire d'Israël particulièrement douloureux. C'était pendant l'occupation grecque, sous le règne d'Antiochus Épiphane, vers 165 avant Jésus-Christ. Et Daniel s'adresse à ceux qui restent fidèles à la foi juive.

0: au cœur même de la persécution, il leur dit « Vous êtes ce peuple des saints du Très-Haut qui va recevoir bientôt la royauté. » Cette vision résonne donc comme un message de réconfort. En clair, mes frères, pour l'instant vous êtes écrasés, mais votre libération approche et elle sera définitive. Cette prédication du prophète Daniel a incontestablement encouragé ses frères à tenir bon, à garder l'espérance. Et l'on sait que peu de temps après, les Juifs se sont révoltés contre Antiochus Épiphane et ils ont réussi à lui faire plier bagage et la paix est revenue. Mais on a continué à lire Daniel et à le lire cette fois comme une prophétie pour l'avenir. Et certains parmi les Juifs ont commencé à penser que le Messie, le roi idéal attendu pour la fin des temps, ne serait pas un individu particulier, mais un peuple, ce peuple des saints du Très-Haut. À tel point que, à l'époque de la naissance de Jésus, si tout le monde en Israël attendait impatiemment le Messie, tout le monde ne l'imaginait pas de la même manière. Certains attendaient un homme, d'autres attendaient un Messie collectif qu'ils appelaient le petit reste d'Israël, une expression qui remonte au prophète Amos, ou le fils d'homme précisément, en référence à cette parole du prophète Daniel. Or, voici que Jésus de Nazareth employait très volontiers l'expression « fils de l'homme » et très visiblement à de nombreuses reprises, c'était pour se désigner lui-même. Mais cela posait immédiatement plusieurs questions. Premièrement, si Jésus emploie fréquemment l'expression « fils de l'homme », personne d'autre ne lui attribue ce titre. Or, ce n'est pas par ignorance, car le livre de Daniel était bien connu. Mais justement, s'il était bien connu, on ne pouvait certainement pas reconnaître ce titre à Jésus. Ses contemporains n'étaient évidemment pas tentés d'identifier Jésus de Nazareth, le fils du charpentier, avec le peuple des saints du Très-Haut. Deuxièmement, Jésus a apporté une modification de fond à la représentation classique du Fils de l'homme. Il reprend bien les termes du livre de Daniel. « Toutes les tribus de la terre verront le Fils de l'homme venir sur les nuées du ciel avec puissance et grande gloire. » C'est Matthieu qui rapporte cette phrase. Mais Jésus y ajoute tout un aspect de souffrance, je cite encore Matthieu. « Le Fils de l'homme sera livré aux grands prêtres et aux scribes. Ils le condamneront à mort et le livreront aux nations païennes pour qu'elles se moquent de lui, le flagellent et le crucifient. » Après sa résurrection, tout est devenu lumineux pour ses disciples. Jésus est le premier-né de l'humanité nouvelle, la tête, et il fait de nous un seul corps. À la fin de l'histoire, nous serons tellement unis à lui que nous serons avec lui comme un seul homme. Avec lui, greffés sur lui, nous serons ce peuple des saints du Très-Haut.
1: Le psaume 96.
0: Le Seigneur est roi, exulte la terre, joie pour les îles sans nombre. Ténèbres et nuées l'entourent, justice et droit sont l'appui de son trône. Quand ses éclairs illuminèrent le monde, la terre le vit et s'affola. Les montagnes fondaient comme cire devant le Seigneur, devant le Maître de toute la terre. Les cieux ont proclamé sa justice et tous les peuples ont vu sa gloire. Tu es, Seigneur, le Très-Haut sur toute la terre. Tu domines de haut tous les dieux. Le Seigneur est roi. Dès les premiers mots de ce psaume, nous savons qu'il a été écrit pour honorer Dieu comme le seul roi, le roi devant lequel tous les roitelets de la terre doivent courber la tête. Dieu est le seul Dieu, le seul Seigneur, le seul roi. Si les psaumes et toute la Bible y insistent autant, c'est que cela n'allait pas de soi. La lutte contre l'idolâtrie a été le grand combat de la foi d'Israël. Nous lisons ici « Tu domines de haut tous les dieux » et un autre verset dit « À genoux devant lui tous les dieux ». Entendons-nous bien, ces phrases ne sont pas une reconnaissance qu'il y aurait d'autres dieux, mais inférieurs. « Écoute Israël, le Seigneur, notre Dieu est le Seigneur un ». C'est le premier article du credo juif. Des phrases comme « À genoux devant lui tous les dieux » ou « Tu domines de haut tous les dieux » sont parfaitement claires dans la mentalité biblique.

0: Un seul être au monde mérite qu'on se mette à genoux devant lui. C'est Dieu, le Dieu d'Israël, le seul Dieu. Toutes les génuflexions qu'on peut faire devant d'autres que Dieu ne sont que de l'idolâtrie. C'est bien d'ailleurs pour cela que Jésus a été condamné et exécuté. Il a osé se prétendre Dieu lui-même. C'est donc un blasphémateur et tout blasphémateur doit être retranché du peuple élu. Élu précisément pour annoncer au monde le Dieu unique. Il faut dire que tous les peuples alentours sont polythéistes. Même le pharaon Akhenaton, vers 1350 avant Jésus-Christ, n'était pas réellement monothéiste. Et tout au long de l'histoire biblique, le peuple élu a été en permanence au contact de peuples polythéistes, idolâtres, et sa foi a chancelé plus d'une fois. À ce moment-là, les prophètes comparaient Israël à une épouse infidèle. Ils la traitaient d'adultère, de prostituée. Mais aussi et en même temps, chaque fois, ils assuraient le peuple élu du pardon de Dieu. Une autre trace dans la Bible de cette lutte contre l'idolâtrie, ce sont toutes les ressources dont les écrivains disposent pour affirmer que Dieu est unique. L'exemple le plus frappant en est peut-être le premier chapitre de toute la Bible, le premier récit de la création dans le premier chapitre de la Genèse. Ce texte a été écrit par des prêtres pendant l'exil à Babylone, donc au 6e siècle avant Jésus-Christ. À cette époque-là, à Babylone, on croit que le ciel est peuplé de dieux, rivaux entre eux d'ailleurs. Et ceux qui ont décidé de fabriquer l'homme ont bien l'intention d'en faire leur esclave. Le bonheur de l'homme est le dernier de leurs soucis. La création, d'après ce récit, a été faite à partir des restes du cadavre d'une déesse monstrueuse. Et l'homme lui-même est un mélange. Je suis à Babylone, hein, toujours. Il est mortel, mais il renferme une parcelle divine qui provient du cadavre d'un dieu mauvais. Les prêtres d'Israël vont donc se démarquer très fort de ces représentations de Babylone qui sont aux antipodes du projet de Dieu. Pour commencer, on va répéter que la création n'est que bonne. Pas de mélange monstrueux à partir du cadavre d'un dieu mauvais vaincu. Et c'est pourquoi, génialement, on a inséré ce refrain « Et Dieu vit que cela était bon ». Ensuite, pour bien affirmer qu'il n'y a qu'un dieu, sans équivoque possible, pour qu'on ne soit pas tenté d'honorer le soleil comme un dieu ou la lune comme une déesse, on ne va même pas les nommer. Le texte dit « Et Dieu fit les deux grands luminaires, le grand luminaire pour présider au jour et le petit luminaire pour présider à la nuit. Ils sont réduits à leur fonction utilitaire, deux ampoules en somme. Les voilà remis à leur place, si l'on peut dire. Et enfin et surtout, Dieu crée l'homme à son image et à sa ressemblance et il en fait le roi de la création. L'homme à l'image de Dieu, il fallait bien une révélation pour qu'on puisse oser y croire. Ici, dans ce psaume, une autre façon de marquer la grandeur unique de Dieu consiste à décrire de grands bouleversements cosmiques lorsqu'il apparaît. Feu, éclairs, nuages, ténèbres, tremblements de terre. Je cite « Quand ces éclairs illuminèrent le monde, la terre le vit et s'affola. Les montagnes fondaient comme cire devant le maître de toute la terre. » Chaque fois qu'on rencontre une description de ce genre, c'est un rappel de la grande rencontre de Moïse avec Dieu sur le mont Sinaï. Enfin, encore une chose très intéressante dans ce psaume, la juxtaposition des deux parties de la première ligne. « Le Seigneur est roi, exulte la terre ». Cela veut dire que la royauté de Dieu s'étend à toute la terre, et cela pour le bonheur et l'exultation de toute la terre. Une fois de plus, nous rencontrons cette note d'universalisme si importante dans la découverte biblique. Les cieux ont proclamé sa justice et tous les peuples ont vu sa gloire. Pourquoi est-ce dit au passé? Parce que déjà les peuples ont pu voir les merveilles que Dieu a accomplies pour son peuple. Mais on attend le jour où la terre tout entière reconnaîtra enfin vraiment la justice de Dieu. Alors on pourra véritablement chanter « Joie pour les îles sans nombre, tous les peuples ont vu sa gloire ». Et ici on entend la joie qui habite ce psaume, parce que le projet de Dieu sur l'humanité est un projet de bonheur et de joie. Rappelez-vous, quand il eut achevé la création, je cite, « Dieu vit tout ce qu'il avait fait, et voilà, c'était très bon. »
1: Lecture de la deuxième lettre de saint Pierre apôtre. Chapitre 1, versets 16 à 19.
0: Bien-aimés, ce n'est pas en ayant recours à des récits imaginaires sophistiqués que nous vous avons fait connaître la puissance et la venue de notre Seigneur Jésus-Christ. Mais c'est pour avoir été les témoins oculaires de sa grandeur. Car il a reçu de Dieu le Père l'honneur et la gloire, quand depuis la gloire magnifique lui parvint une voix qui disait « Celui-ci est mon Fils, mon bien-aimé, en lui j'ai toute ma joie ». Cette voix venant du ciel, nous l'avons nous-mêmes entendue quand nous étions avec lui sur la montagne sainte. Et ainsi se confirme pour nous la parole prophétique. Vous faites bien de fixer votre attention sur elle, comme sur une lampe brillant dans un lieu obscur, jusqu'à ce que paraisse le jour et que l'étoile du matin se lève dans vos cœurs. La deuxième lettre de Pierre ressemble à un discours d'adieu. Au moment de partir, celui qui s'en va rappelle les vérités fondamentales qui l'ont animé et il donne des orientations pour l'avenir à ceux qui se sont rassemblés autour de son témoignage. Les versets qui nous sont proposés aujourd'hui sont une introduction à l'ensemble de cette lettre et en résument brièvement les principaux thèmes. Premièrement, restez ferme dans la foi à Jésus-Christ, Fils de Dieu. Deuxièmement, gardez-vous des faux prophètes. Tout ceci sans perdre de vue ce qui constitue l'horizon de la foi, à savoir l'espérance du retour du Christ. Premièrement, restez ferme dans la foi à Jésus-Christ, Fils de Dieu. Au moment de la naissance de Jésus, il ne serait venu à l'idée de personne que Dieu pût avoir un Fils. Le Dieu unique était solitaire. Quand Jean-Baptiste entend la voix du ciel qui désigne Jésus comme fils, il traduit certainement simplement « Messie », ce qui est déjà énorme. Car traditionnellement, le roi d'Israël recevait le titre de « Fils de Dieu » le jour de son sacre, avec la formule « Tu es mon fils, moi aujourd'hui je t'ai engendré ». Pour les Juifs croyants, se dire « Fils de Dieu » relevait soit du mensonge, soit de la prétention, voire du blasphème. C'est d'ailleurs l'un des motifs de la condamnation de Jésus. Peu à peu, beaucoup plus tard, en méditant le mystère du Christ à la lumière de la résurrection, les apôtres ont découvert cette vérité inattendue. Jésus est véritablement le Fils de Dieu, il est Dieu. L'événement de la transfiguration leur apparaît désormais en pleine lumière. Le Christ, comme dit Pierre, a reçu du Père l'honneur et la gloire, quand depuis la gloire magnifique lui parvint une voix qui disait « Celui-ci est mon Fils bien-aimé, en lui j'ai toute ma joie ». Or la gloire, on le sait dans tout l'Ancien Testament, c'est une prérogative de Dieu. Pourtant, d'après Matthieu et Marc, la voix venue du ciel n'a pas dit autre chose à la transfiguration qu'au baptême. Ce qui diffère ici, c'est la gloire justement dont est nimbé Jésus à la transfiguration. Il est seul sur la montagne, entouré seulement des deux plus hautes figures de l'Ancien Testament. Au baptême, il était noyé dans la foule, mêlé au peuple des pécheurs. C'est le même Jésus que les disciples ont peu à peu appris à connaître. Fils d'homme assurément, mais aussi Fils de Dieu. Cette foi renouvelée n'est pourtant pas pour les disciples de Jésus une trahison de leur foi passée. Aucun d'entre eux ne pense avoir changé de religion en reconnaissant en Jésus le Messie de Dieu tant attendu par leur peuple. Au contraire, en relisant les Écritures, ils découvrent que Jésus est bien celui qu'elles annonçaient. D'où la phrase de Pierre « Ainsi se confirme pour nous la parole prophétique » et le conseil qu'il donne à ses lecteurs « Vous faites bien de fixer votre attention sur elle » comme sur une lampe brillant dans un lieu obscur. Belle image, dans les ténèbres de l'humanité qui attend son Sauveur, brille déjà la lumière des prophètes. Et désormais, les chrétiens devront se remémorer sans cesse cette parole qui annonçait Jésus. Deuxièmement, dit Pierre, gardez-vous des faux prophètes. Visiblement, cette crainte n'était pas sans objet, car de nombreux passages du Nouveau Testament manifestent le même souci. Par exemple, l'évangile de Matthieu, je cite, « Gardez-vous des faux prophètes qui viennent à vous vêtus en brebis, mais qui au-dedans sont des loups rapaces. C'est à leurs fruits que vous les reconnaîtrez. » Même chose apparemment dans l'entourage de Jean. Je cite encore, « N'ajoutez pas foi à tout esprit, mais éprouvez les esprits pour voir s'ils sont de Dieu. Car beaucoup de prophètes de mensonges se sont répandus dans le monde. » C'est dans la première lettre de Jean. Même chose chez Paul. Je cite Paul, « L'Esprit le dit expressément. Dans les derniers temps, certains renieront la foi, s'attacheront à des esprits séducteurs et à des doctrines inspirées par les démons. » C'est dans la première à Timothée. « Ou encore, viendra un temps, en effet, où certains ne supporteront plus la saine doctrine, mais au gré de leurs propres désirs et l'oreille leur démangeant, ils s'entoureront de quantités de maîtres. Ils détourneront leurs oreilles de la vérité. Vers les fables, ils se retourneront. » C'est dans la deuxième à Timothée. Face à ces faux prophètes se dressent les témoins authentiques, ceux qui ont connu Jésus de Nazareth et ont seul droit à la parole. Cette préoccupation de l'authenticité du témoignage est constante chez les premiers apôtres en général, et chez Pierre en particulier. D'où son insistance sur sa propre présence au moment de la transfiguration. « Nous l'avons contemplé lui-même dans sa grandeur. Cette voix venant du ciel, nous l'avons nous-mêmes entendue quand nous étions avec lui sur la montagne sainte. » C'est parce qu'ils ont été témoins de la venue du Fils de Dieu parmi les hommes que ces apôtres peuvent désormais, en toute assurance, attendre sa venue à la fin des temps, jusqu'à ce que paraisse le jour et que l'étoile du matin se lève dans vos cœurs.
1: Évangile de Jésus-Christ selon saint Matthieu, chapitre 17, versets 1 à 9.
0: En ce temps-là, Jésus prit avec lui Pierre, Jacques et Jean, son frère, et il les emmena à l'écart sur une haute montagne. Il fut transfiguré devant eux. Son visage devint brillant comme le soleil et ses vêtements blancs comme la lumière. Voici que leur apparurent Moïse et Élie qui s'entretenaient avec lui. Pierre alors prit la parole et dit à Jésus, « Seigneur, il est bon que nous soyons ici. Si tu le veux, je vais dresser ici trois tentes, une pour toi, une pour Moïse et une pour Élie. » Il parlait encore lorsqu'une nuée lumineuse les couvrit de son ombre. Et voici que de la nuée, une voix disait, « Celui-ci est mon Fils bien-aimé, en qui je trouve ma joie. Écoutez-le. » Quand ils entendirent cela, les disciples tombèrent face contre terre et furent saisis d'une grande crainte. Jésus s'approcha, les toucha et leur dit, « Relevez-vous et soyez sans crainte. » Levant les yeux, ils ne virent plus personne, sinon lui, Jésus seul. En descendant de la montagne, Jésus leur donna cet ordre, « Ne parlez de cette vision à personne avant que le Fils de l'homme soit ressuscité d'entre les morts. » Jésus prend avec lui Pierre, Jacques et Jean, son frère. Nous sommes là une fois de plus devant le mystère des choix de Dieu. C'est à Pierre que Jésus a dit tout récemment à Césarée, « Tu es Pierre, et sur cette pierre je bâtirai mon Église, et la puissance de la mort n'aura pas de force contre elle. » Mais Pierre, investi de cette mission capitale, au vrai sens du terme, n'est pas seul pour autant avec Jésus. Il est accompagné des deux frères, Jacques et Jean, les deux fils de Zébédée. Et Jésus les emmène à l'écart sur une haute montagne. Sur une haute montagne, Moïse avait eu la révélation du Dieu de l'Alliance et avait reçu les tables de la loi, cette loi qui devait éduquer progressivement le peuple de l'Alliance à vivre dans l'amour de Dieu et des frères. Sur la même montagne, Élie avait eu la révélation du Dieu de tendresse dans la brise légère. Moïse et Élie, les deux colonnes de l'Ancien Testament. Sur la haute montagne de la Transfiguration, Pierre, Jacques et Jean, les colonnes de l'Église, ont la révélation du Dieu de tendresse incarné en Jésus. Celui-ci est mon Fils bien-aimé, en qui je trouve toute ma joie. Et cette révélation leur est accordée pour affermir leur foi avant la tourmente de la Passion. Cette expression « mon Fils bien-aimé, en qui je trouve toute ma joie, écoutez-le », désigne Jésus comme le Messie. Pour des oreilles juives, cette simple phrase est une triple allusion à l'Ancien Testament, car elle évoque trois textes très différents, mais qui étaient dans toutes les mémoires. D'autant plus que l'attente était vive au moment de la venue de Jésus et que les hypothèses allaient bon train. On en a la preuve dans les nombreuses questions qui sont posées à Jésus dans les évangiles. Fils, c'était le titre qui était donné habituellement au roi. Et l'on attendait le Messie sous les traits d'un roi descendant de David et qui régnerait enfin sur le trône de Jérusalem, qui n'avait plus de roi depuis bien longtemps. Mon bien-aimé, celui qu'il m'a plu de choisir, évoquait un tout autre contexte. Il s'agit des chants du serviteur du livre d'Isaïe. C'était dire que Jésus est le Messie, non plus à la manière d'un roi, mais d'un serviteur au sens d'Isaïe. Écoutez-le, c'était encore autre chose. C'était dire que Jésus est le Messie prophète, au sens où Moïse, dans le livre du Deutéronome, avait annoncé au peuple, je cite, « C'est un prophète comme moi que le Seigneur ton Dieu te suscitera du milieu de toi, d'entre tes frères. C'est lui que vous écouterez. » Tressons trois tentes. Cette phrase de Pierre suggère que l'épisode de la Transfiguration a peut-être eu lieu lors de la fête des tentes. Cette fête était célèbre en mémoire de la traversée du désert pendant l'Exode et de l'alliance conclue avec Dieu dans la ferveur de ce que les prophètes appelleront plus tard les fiançailles du peuple avec le Dieu de tendresse et de fidélité. Pendant cette fête, on vivait sous des tentes, d'où son nom, pendant 8 jours. Et on attendait, on implorait une nouvelle manifestation de Dieu qui se réaliserait par l'arrivée du Messie. Et pendant la durée de la fête, de nombreuses célébrations, de nombreux psaumes célébraient les promesses messianiques et imploraient Dieu de hâter sa venue. Mais cette révélation du mystère du Messie sous tous ses aspects n'est pas encore à la portée de tous. Jésus leur donne l'ordre de n'en rien raconter pour l'instant, je cite, « avant que le Fils de l'homme ne soit ressuscité d'entre les morts ». En disant cette dernière phrase, Jésus confirme cette révélation que les trois disciples viennent d'avoir. Il est vraiment le Messie que le prophète Daniel voyait sous les traits d'un fils d'homme venant sur les nuées du ciel. Je vous rappelle le texte. « Je regardais dans les visions de la nuit, et voici qu'avec les nuées du ciel venait comme un fils d'homme. Et il lui fut donné souveraineté, gloire et royauté. Et sa royauté ne sera jamais détruite. » Au passage, n'oublions pas que le même Daniel présente le Fils de l'homme non pas comme un individu solitaire, particulier, mais comme un peuple qu'il appelle le peuple des saints du Très-Haut. Mais la réalisation est encore plus belle que la prophétie. En Jésus, l'homme Dieu, c'est l'humanité tout entière qui recevra cette royauté éternelle et sera éternellement transfigurée. Mais Jésus a bien dit « ne dites rien à personne ». Avant la résurrection. C'est seulement après la résurrection de Jésus que les apôtres seront capables d'en être les témoins.

Merci Marie-Noëlle Tabu. 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Il est 10h10 et je vous propose de poursuivre la matinée en musique avec tout de suite Sœur Agathe et sa chanson « Il m'a saisi ».

Et c'est l'heure de retrouver le père Nicolas Rousselot et sa sagesse dans Compagnons de Jésus. Il nous partage ce matin une histoire vraie, celle d'un détenu qui découvre la foi chrétienne et la leçon que l'on peut en tirer pour notre vie spirituelle.

C'était au moment de Noël, dans une maison d'arrêt. Un jeune détenu découvrait peu à peu la foi chrétienne. Mais il partait de rien. Il n'avait aucune culture chrétienne. Et une personne de l'aumônerie patiemment lui faisait une catéchèse. C'était donc Noël. À Noël, dit l'aumônière, le verbe s'est fait chair, tu vois. Il est le verbe, la parole de Dieu. Il a pris chair, le verbe a pris chair. Oui, oui, répond le jeune. Je sais, il a pris très cher. Le jeune détenu ne comprenait pas cette phrase de Saint Jean. Le verbe s'est fait chair et pour cause. Ces mots n'apparaissent jamais dans le langage courant. En revanche, sans le savoir, ce détenu disait une petite phrase qu'on appelle le kérigme, le contenu central de la foi, le noyau dur, si vous voulez. Ce terme autrefois désignait les messages officiels, très importants, que les messagers, les héros, proclamaient à haute voix sur les grandes places des villes des royaumes. Et les chrétiens ont choisi ce terme kérigme pour la proclamation de la bonne nouvelle. Ici, la personne de l'aumônerie proclame l'incarnation de Jésus, le Verbe s'est fait chair, et le jeune détenu, sans le savoir, proclame le mystère de la rédemption sur la croix. Il a pris très cher. Il lui reste à proclamer la résurrection. Avec les mots d'aujourd'hui, le pape François a rédigé le kérigme par laquelle la foi commence. Il dit ceci, « Jésus-Christ t'aime, il a donné sa vie pour te sauver et maintenant il est vivant à tes côtés, chaque jour pour t'éclairer, pour te fortifier, pour te libérer. » Alors Pierre, rempli d'Esprit Saint, déclara, « Chef du peuple et ancien, sachez-le donc, vous tous ainsi que tout le peuple d'Israël, c'est par le nom de Jésus le Nazaréen, lui que vous avez crucifié mais que Dieu a ressuscité d'entre les morts, c'est par lui que cet homme se trouve là devant vous bien portant. Ce Jésus est la pierre méprisée de vous, les bâtisseurs, mais devenue la pierre d'angle. En nul autre que lui, il n'y a de salut, car sous le ciel, aucun autre nom n'est donné aux hommes qui puisse nous sauver. Jésus est Seigneur. »

Et avant de retourner à Assise pour la messe présidée par le pape Léon XIV à 10h30, on retrouve Tugduel Derville qui nous rejoint pour une bonne nouvelle d'écologie humaine. Et savez-vous

Bonjour. À l'occasion de cette chronique, je suis heureux de saluer les téléspectateurs d'Afrique qui sont nombreux sur KTO. Grâce à eux, grâce aux Africains, la langue française se porte bien. Attention, il ne s'agit pas d'un simple cocorico franchouillard. La France, dont la démographie est en berne, n'a en rien le monopole du français, ni l'Europe d'ailleurs. Vous savez peut-être que le français est tout de même la cinquième langue la plus parlée au monde. Derrière l'anglais, évidemment, puis le mandarin, l'hindi et l'espagnol. Et devant l'arabe, le bengali, le russe, le portugais et toutes les autres langues. Je précise que les organismes officiels comptent comme locuteurs d'une langue, non pas ceux dont c'est la langue maternelle, mais ceux qui sont capables de comprendre un bulletin d'information et de tenir une conversation dans cette langue. Or, le nombre des locuteurs du français est encore en croissance, grâce à l'Afrique donc essentiellement. Dans beaucoup de ces régions, le français crée en effet le lien entre de multiples communautés linguistiques. Il a donc été choisi par nombre de pays comme langue officielle de l'administration et donc apprise à l'école par des millions d'élèves. À côté des 16 pays dont le français est l'une des langues officielles, 8 pays d'Afrique l'ont encore comme unique langue officielle. Par ordre alphabétique, le Bénin, le Congo dit Brazzaville et la République démocratique du Congo, la Côte d'Ivoire, le Gabon, la Guinée, le Sénégal et le Togo. Les catholiques français bénéficient de cette vaste francophonie par le service des prêtres africains, de plus en plus nombreux, en mission dans l'Hexagone. Certes, 3 autres pays africains ont rejeté récemment le français comme langue officielle. Burkina Faso, Mali et Niger la disent désormais langue de travail. Dans tous ces pays, la croissance exponentielle du français a suivi celle de la démographie et surtout les efforts des gouvernements pour scolariser les enfants. Cette croissance s'est ralentie lorsque les pays ont achevé cette scolarisation. Elle pourrait s'effondrer en cas de guerre, car les conflits s'accompagnent de déscolarisation massive. Et ce n'est pas tout. Le français occupe même le second rang mondial des langues pour le nombre d'apprenants. 144 millions, dont 51 millions l'étudient comme langue étrangère, 3 fois plus que pour l'espagnol. En 2025, l'Organisation internationale de la francophonie évalue à 348 millions le nombre de francophones dans le monde. On estime qu'avec ses 55 millions de locuteurs du français, la République démocratique du Congo devrait même, dans quelques années, devenir le premier pays francophone devant la France. Du côté de l'Europe, avec notamment la Belgique et la Suisse, 136 millions d'habitants parlent encore le français. Mais dans les pays dont le français n'est pas une langue officielle, son apprentissage à l'école a brusquement baissé. Leur système éducatif délaisse notre langue. Les responsables de la francophonie estiment qu'en complément de son impact économique, qui tantôt perd du terrain, tantôt en regagne, c'est la culture française qui reste le plus bel atout du français. Elle demeure florissante et attractive dans le monde entier. Et c'est la bonne nouvelle.

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1: Et retour à Assise pour suivre la dernière étape de la visite pastorale du pape Léon XIV à l'occasion des 800 ans de la mort de Saint François d'Assise. Le pape s'apprête à présider la messe en la basilique Sainte-Marie des Anges. La célébration se terminera par un mandat missionnaire. On part à Assise tout de suite.

Laudetur Jésus Christus, loué soit Jésus Christ. Bienvenue, amis auditeurs de Radio Vatican. Nous sommes avec le Saint-Père dans la retransmission en direct de la basilique Sainte-Marie des Anges au Portioncule à Assise ce jeudi 6 août. C'est le début de la messe. La procession est arrivée. Le pape embrasse l'autel. Tandis que les jeunes jeûnent, la chorale des jeunes chante. Immense est l'amour du Seigneur pour nous. Le chant dit, le Seigneur est la joie de son peuple, car sa royauté est douce. Il a vaincu la mort et il nous a rendus libres. Il est le chemin, il est la vie, il est la vérité. Son trône est éternel. Son amour est de tout temps. Ses projets s'étendent à toutes les générations. Parce qu'il vit et accomplit des merveilles dans nos vies, nous chantons pour Jésus. Oui, il vit et règne avec amour sur nos vies. Nous chantons pour Jésus. Dieu Tout-Puissant dans le ciel, la terre et la mer, grand est ton nom. Il n'y a pas un Dieu comme lui. Il n'y en a pas, il n'y en a pas.

0: 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Fratelli e sorelle, pellegrini da tutta Europa in questa terra, da cui risuona.
1: Frères et sœurs, pellegrini venu de toute l'Europe et de sur cette terre, d'où résonne l'appel à la paix, célébrons ensemble le mystère de la transfiguration et contemplons la lumière de la vie divine qui se manifeste en Christ, resplendissant dans la beauté de l'Église, rassemblée dans son amour. Au début de cette célébration, invoquons la miséricorde de Dieu, source de réconciliation et de communion.

0: Prends pitié de nous, Seigneur, montre-nous ta miséricorde.
1: Perdoni i nostri peccati, ci conduca alla vita eterna.
0: Amen. Et maintenant, c'est le sang du Kyrie.

0: Preghiamo.
1: Prions. Ô Dieu qui, dans la glorieuse transfiguration de ton Fils unique, a confirmé les mystères de la foi par le témoignage de Moïse et d'Élie, nos pères, et a merveilleusement annoncé notre adoption définitive comme tes enfants, fait que, en écoutant la parole de ton Fils bien-aimé, nous devenions co-héritiers de sa gloire. Lui qui est Dieu et vit et règne avec toi dans l'unité du Saint-Esprit pour les siècles des siècles. Amen. Bienvenue à mes auditeurs, vous êtes sur Radio Vatican, la retransmission en direct de la messe avec le Saint-Père, le Pape Léon, dans la basilique de Sainte-Marie des Anges à Assise. La première lecture.
2: La potenza e la venuta del Signore nostro Gesù Cristo. Non perché siamo andati dietro.
1: Bien-aimé, ce n'est pas en un recours à des récits imaginaires sophistiqués que nous vous avons fait connaître la puissance et la venue de notre Seigneur Jésus-Christ, mais c'est pour avoir été les témoins oculaires de sa grandeur, car il a reçu de Dieu le Père l'honneur et la gloire, quand dans la gloire magnifique lui parvint une voix qui disait: celui-ci est mon Fils, mon bien-aimé, en lui j'ai mis toute ma joie. Cette voix venant du ciel, nous l'avons nous-mêmes entendue quand nous étions avec lui sur la montagne sainte. Et ainsi se confirme pour nous la parole prophétique. Vous faites bien de fixer votre attention sur elle comme une lampe brillant dans un lieu obscur jusqu'à ce que paraisse le jour et que l'étoile du matin se lève dans vos cœurs. Parole du Seigneur, nous rendons grâce à Dieu. Et maintenant, c'est le psaume responsorial. C'est le psaume 96, « Le Seigneur est roi, le Très-Haut sur toute la terre ».

0: Le Seigneur est roi, le Très-Haut sur toute la terre.
1: Il Signore regna, esulti la terra.
0: Le Seigneur est roi, exulte la terre. Joie pour les îles sans nombre. Ténèbres et nuées l'entourent. Justice et droit sont l'appui de son trône.

la montagne fondait comme cire devant le Seigneur, devant le Maître de toute la terre. Les cieux ont proclamé sa justice et tous les peuples ont vu sa gloire.

Après ce psaume qui a été chanté, c'est le chant de l'Alléluia pour nous préparer à entendre l'évangile du jour.

Le Saint-Père est en train de bénir l'encens qui servira en censé l'évangiliaire tandis qu'on chante l'Alléluia. Puis le diacre s'avance pour recevoir la bénédiction du Saint-Père. Le verset de l'Alléluia pour l'Évangile, c'est « Celui-ci est mon Fils bien-aimé, en qui je trouve ma joie, écoutez-le. » C'est le verset 5 de l'Évangile Saint Matthieu au chapitre 17, l'Évangile de la Transfiguration que nous célébrons aujourd'hui, 6 août.

0: Maintenant, le diacre encense l'évangéliaire après avoir proclamé.
1: In quel tempo,
0: en ce temps-là, Jésus prit avec lui Pierre, Jacques et Jean, son frère, et il les amena à l'écart sur une haute montagne. Il fut transfiguré devant eux. Son visage devint brillant comme le soleil et ses vêtements blancs comme la lumière. Voici que leur apparurent Moïse et Élie qui s'entretenaient avec lui. Pierre alors prit la parole et dit à Jésus, Seigneur, il est bon que nous soyons ici. Si tu le veux, je vais dresser ici trois tentes, une pour toi, une pour Moïse et une pour Élie. Il parlait encore lorsqu'une nuée lumineuse les couvrit de son ombre. Et voici que de la nuée une voix disait, « Celui-ci est mon Fils bien-aimé, en qui je trouve ma joie. Écoute-le. » Quand ils entendirent cela, les disciples tombèrent face contre terre et furent saisis d'une grande crainte. Jésus s'approcha, les toucha et leur dit, « Relevez-vous et soyez sans crainte. » Levant les yeux, ils ne virent plus personne sinon Jésus seul. En descendant de la montagne, Jésus leur donna cet ordre, « Ne parlez de cette vision à personne avant que le Fils de l'homme soit ressuscité d'entre les morts. »
1: Parola del Signore.
0: Acclamons la parole de Dieu. Louange à toi, Seigneur Jésus-Christ. Et pendant que la chorale reprend le chant de l'Alléluia, le diacre porte l'évangéliaire au Saint-Père qui l'embrasse avant de bénir l'assemblée avec la parole de Dieu, l'évangéliaire. Et nous nous préparons, sœurs, frères et sœurs, à écouter en direct l'homélie du pape Léon XIV. Depuis la basilique Sainte-Marie des Anges à Assise. Nous rappelons que c'est la messe avec les jeunes participants au Go Franciscan Youth Meeting de cette année. Chers frères et sœurs, très sœurs jeunes, la fête de la Transfiguration que nous célébrons aujourd'hui est un mystère de lumière qui nous aide à approfondir notre rencontre si joyeuse, mais aussi pleine d'interrogations sur le présent et l'avenir. Nous trouvons dans le récit évangélique le contraste entre la lumière et l'ombre, le silence et les paroles, l'émerveillement et l'incompréhension. Nous sommes à Assise, une ville vers laquelle affluent depuis des siècles de nombreux pèlerins. Nous aussi aujourd'hui, car ici, tout murmure que notre vie peut changer de forme, laisser jaillir la lumière, réparer le monde. C'est ici qu'a commencé la transfiguration de François, de Claire, puis de milliers d'autres jeunes. Ils ont accueilli l'évangile, synéglossa, nous dirions, sans concession. et la vie de Jésus a recommencé en eux. Nous sommes venus ici pour comprendre où mène l'histoire et où nous allons nous-mêmes. Dans l'Évangile, nous voyons qu'il est possible de trouver un sens, d'entrevoir un chemin. Comme Pierre, Jacques et Jean, nous sommes un peu mis à l'écart et Jésus est avec nous. C'est cela qui compte, sa présence. Sur la montagne, les apôtres contemplent Jésus qui se tourne vers son propre avenir. Sur ce point, il y avait eu un malentendu entre eux. 6 jours auparavant, Pierre avait reproché au maître de parler ouvertement de la croix. Il s'attendait à la gloire pour le Messie et peut-être aussi pour lui-même, sans tenir compte des résistances et des risques, mais surtout sans se demander ce qu'est la gloire. À présent, dans la transfiguration de Jésus, c'est Dieu lui-même qui se révèle dans sa gloire, qui prend l'aspect d'une nuée, qui protège et qu'il enveloppe, il désigne le Fils, il l'invite à l'écouter. C'est en le suivant ensemble que nous découvrons le chemin de la vie. Sa beauté revêt un aspect nouveau, une intensité sans précédent, à tel point que Pierre voudrait arrêter le temps et prolonger cette vision. Généreusement, il s'offre pour construire 3 tentes afin de que se poursuive la conversation entre Jésus, Moïse et Élie. Or, c'est dans cette conversation qu'il faut entrer. On ne peut se contenter d'en être de simples spectateurs. Nous sommes en effet appelés à lire les Écritures avec le Maître, à interpréter notre époque et à prendre des décisions en suivant son chemin. Nous sommes ici pour vaincre la résignation et la peur, pour dissiper les doutes qui nous retiennent nous aussi, comme il retenait les apôtres. Jésus nous appelle à dialoguer avec son histoire pour écrire de nouvelles pages d'histoire. Alors que nous entendons dire que son visage resplendit comme le soleil et ses vêtements devinrent blancs comme la lumière, nous pensons au matin de Pâques, lorsqu'un ange du Seigneur roula la pierre qui fermait le sépulcre et annonça la résurrection. Son aspect était comme un éclair et son vêtement blanc comme la neige. C'est la lumière d'un nouveau jour vers lequel nous sommes tournés, alors qu'autour de nous et parfois en nous règnent encore les ténèbres. Nous en voyons l'aurore dans les saints canonisés comme Saint François et Sainte Claire et dans une myriade de frères et sœurs qui répondent au mal par le bien. Nous ne sommes pas seuls. Ces derniers jours, vous en avez fait l'expérience. Vous vous êtes rencontrés, écoutés, passant du brouhaha des voix qui se superposent et s'opposent à l'art de la conversation. Aujourd'hui, nous contemplons Jésus qui est transfiguré précisément dans la conversation avec le Père, avec ceux qui l'ont précédé, Moïse et Élie, et avec ses contemporains, les disciples. L'Église existe pour nous entraîner dans cette dynamique d'écoute et de décision où l'on comprend pour qui vivre et comment vivre. C'est la communauté où l'on apprend à discerner la voix de Dieu, qui ne coïncide jamais simplement avec nos opinions, et à oser cette obéissance à l'Esprit Saint qui a rendu audacieux et créatifs tous ceux qui ont accepté de suivre Jésus. Nous nous défigurons en nous séparant de lui et des autres. Nous nous transfigurons au contraire dans les liens qui nourrissent et appellent à la vie. La spiritualité franciscaine dans laquelle vous avez été formé, est l'une des plus soucieuses de restaurer les relations fondamentales avec Dieu et avec toutes ses créatures, une harmonie à préserver et à cultiver aujourd'hui plus que jamais. En ce sens, au début de ma première encyclique, j'ai écrit que chaque génération reçoit en héritage la tâche de façonner son époque, de faire mûrir l'histoire comme un lieu où la dignité de toute personne est préservée, la justice promue, la fraternité rendue possible. Mais sur chaque époque pèse le risque de construire un monde inhumain et plus injuste. Là où l'humanité court le danger de perdre son visage,

0: Nous, chrétiens, nous levons les yeux vers le Dieu qui s'est fait chair, sachant que le mystère de l'homme ne s'éclaire vraiment que dans le mystère du Verbe incarné. Cette magnifique humanité devient en Jésus-Christ le chemin, la vérité et la vie, ouvrant à chacun de nous la voie vers la plénitude. Chers amis, en raison pour laquelle Saint François, 800 ans après sa mort, continue de nous attirer, réside dans la magnifique humanité qui l'a conduit à abandonner les voies déjà tracées afin d'en ouvrir une nouvelle, plus conforme au chemin de Jésus. Même dans une file chrétienne depuis des siècles comme Assise, cela a semblé révolutionnaire. Le choix de Claire, une jeune fille qui voulait être comme François, qui voulait vivre en femme libre comme ses frères, c'est l'énergie du christianisme, celle de ses débuts, de ses multiples renouveaux. Eh bien, chers jeunes, aujourd'hui, l'Europe et le monde entier cherchent en nous de nouveaux saints. Osez croire en la parole de l'Évangile. Devenez des êtres humains dotés de la liberté de Jésus-Christ. Embrassez la sœur pauvreté. Le titre de votre rencontre, Go, est une mission, un envoi sur des chemins dont nous n'avons pas de carte, car ils s'ouvrent en écoutant le cœur, en obéissant à l'Esprit, en suivant le ressuscité là où il a voulu nous précéder. Go, allez, ou mieux encore, allons-y. Let's go. Aux marges, là où l'injustice et l'arrogance de quelques-uns bafouent la dignité et les rêves de beaucoup, de trop nombreux fils et filles de Dieu. Le pape François, s'inspirant du pauvre d'Assise, a mis en garde contre la tentation d'être des chrétiens qui se maintiennent à une prudente distance des plaies du Seigneur. Pourtant, Jésus veut que nous touchions la misère humaine, la chair souffrante des autres. Jésus attend que nous renoncions à chercher ces abris personnels ou communautaires qui nous permettent de nous garder distants du cœur des drames humains. Il est possible de ne pas être compris, même par ses proches, comme ce fut le cas pour Saint François. Pourtant, se soustraire à la culture du pouvoir et abattre les murs qui séparent les êtres humains les uns des autres, ce n'est jamais trahir la famille, la cité, la tradition, mais les libérer de leurs fantasmes, des ennemis inventés par la peur et l'ignorance avec laquelle on voudrait imposer son petit ordre à une réalité qui de toutes parts nous dépasse. Faire confiance à Dieu, c'est retrouver comme François et Claire un monde de frères et de sœurs à apprécier, à servir et non pas à exploiter, à dominer, non pas un monde à défendre, mais à embrasser. Consacrez-vous, chers jeunes, à la civilisation de l'amour dont vous avez découvert les prémices dans de nombreux exemples de gratuité et qui transfigure à l'image du Christ d'innombrables artisans de paix qui, aujourd'hui encore, s'engagent au service de la vie dans les contextes les plus tragiques de la mort. Utilisez les meilleures énergies de votre magnifique humanité, les études, les compétences, le travail, les amitiés, l'amour, la prière, en concrétisant de diverses manières la vision de François. J'imagine que vous avez à cœur la prière qui lui est souvent attribuée, un texte du siècle dernier. Seigneur, fais de moi un instrument de ta paix. Là où est la haine, que je mette l'amour. Là où est l'offense, que je mette le pardon. Là où est la discorde, que je mette l'union. Là où est l'erreur, que je mette la vérité. Là où il y a le doute, que je mette la foi. Là où est le désespoir, que je mette l'espérance. Là où sont les ténèbres, que je mette la lumière. Là où est la tristesse, que je mette la joie. Voilà où aller. Allez-y. Mais surtout, comment y aller? Seigneur, fais que je ne cherche pas tant à être consolé qu'à consoler, à être compris qu'à comprendre, à être aimé qu'à aimer, car c'est en se donnant qu'on reçoit, c'est en s'oubliant soi-même qu'on se retrouve, c'est en pardonnant qu'on est pardonné, c'est en mourant qu'on ressuscite à l'éternelle vie. Chers amis, puissent ces journées passées à Assise rester gravées dans votre mémoire et que votre retour chez vous dans les différents pays d'Europe où vous vous rendrez soit à l'image de la descente de Pierre, Jacques et Jean depuis la haute montagne de la Transfiguration, un retour méditatif ouvert à l'avenir engagé aux côtés de Jésus-Christ. Lui vous fait confiance, compte sur vous, reste avec vous. Oui, nous, amis auditeurs, nous venons d'écouter la belle homélie du Saint-Père dans la célébration de la messe ce jour de la Transfiguration dans la basilique de Sainte-Marie des Anges à Assise. Et le pape invite les jeunes européens, consacrez-vous, ces jeunes, à la civilisation de l'amour dont vous avez découvert les prémices dans de nombreux exemples de gratuité et qui transfigure à l'image du Christ d'innombrables artisans de paix qui aujourd'hui encore s'engagent au service de la vie dans les contextes les plus tragiques de la mort. Unissez les meilleures énergies de votre magnifique humanité, les études, les compétences, le travail, les amitiés, l'amour, la prière, en concrétisant de différentes manières la vision de François. J'imagine que vous avez à cœur la prière qui lui est souvent attribuée, un texte du siècle dernier, et le pape a repris ces mots de la prière de Saint François. Maintenant, c'est la prière universelle. Frères et sœurs, c'est ici que Saint François a témoigné de l'évangile du Christ. Et c'est ici qu'il est entré pour toujours dans la vie de Dieu, en partageant la parole qui est devenue lumière en nous. Élevons vers le Père notre prière commune. Prions le Seigneur, nous t'en prions, Seigneur, exauce-nous. Pour que l'Église, transfigurée par la lumière de son Seigneur et sous la direction pastorale du pape Léon, puisse témoigner toujours et partout du commandement de l'amour. Prions le Seigneur.
1: Pour les jeunes d'Europe, éclairés par la lumière de la vérité et animés par le même désir de paix, qu'ils fassent germer les semences de bien semées au cœur de l'humanité.

en langue espagnole, afin que ceux qui assument des responsabilités sociales et politiques, touchés par la vision de la cité de Dieu et faisant leurs les aspirations à la fraternité de tant de peuples, puissent-ils favoriser la construction d'une société juste et solidaire. Prions le Seigneur. Pour tous ceux qui contribuent à façonner la transition numérique, afin que, éclairés par la véritable beauté de l'être humain et dans le respect de la dignité de chacun, ils parviennent à libérer les relations de toute inégalité, de toute opacité et de toute atteinte à la dignité. Prions le Seigneur.

0: za nas wszystkich tutaj zgromadzonych, abyśmy
1: pour nous tous ici réunis, pour que fortifiés par cette expérience d'écoute et de dialogue et en partageant le même pain, nous puissions, à l'exemple de Saint François, vivre la simplicité évangélique. Ô Dieu, Père de miséricorde, toi qui sur la montagne as révélé aux disciples la gloire de ton Fils fait homme, écoute notre prière confiante et fais que la parole de la croix qui résonne en nous nous éclaire dans le bien et nous pousse au partage et à la charité fraternelle par le Christ notre Seigneur. Et maintenant, frères et sœurs, nous allons vers la liturgie eucharistique et certains fidèles vont porter les offrandes au Saint-Père pour le Saint Sacrifice eucharistique. Pendant ce temps, la chorale chante Luce Gentile, et nous rappelons que ce chant c'est un texte de la prière Guide-moi, douce lumière, composé par Saint John Henry Newman. Guide-moi, douce lumière, guide-moi dans l'obscurité qui m'enveloppe. La nuit est sombre, la maison est loin. Guide-moi, douce lumière. Guide mes pas, douce lumière, je ne demande pas de voir très loin. Un pas me suffit, juste le premier pas. Conduis-moi en avant, douce lumière. Après avoir écouté l'homélie du Saint-Père, ce chant, c'est vraiment une prière qui convient aujourd'hui durant la procession des offrandes. Guide-moi, douce lumière, guide-moi dans l'obscurité qui m'enveloppe. La nuit est sombre, la maison est loin. Guide-moi, douce lumière. Il n'en a pas toujours été ainsi. Je ne t'ai pas prié de me guider et de me conduire. Je voulais tracer moi-même mon chemin. Mais maintenant, guide-moi, douce lumière. Guide-moi, douce lumière. Guide-moi dans l'obscurité qui m'enveloppe. La nuit est sombre. La maison est loin. Guide-moi, douce lumière. Je voulais des certitudes, oublie ces jours-là. Tant que ton amour ne m'abandonne pas, tant que la nuit passe, tu me guideras sûrement vers toi, douce lumière. Le Saint-Père lui-même, pendant ce chant, a accueilli les offrandes

À mes auditeurs, nous aussi, nous pouvons reprendre cette prière de John Henry Newman. Guide-moi, douce lumière, guide-moi dans l'obscurité qui m'enveloppe. La nuit est sombre, la maison est loin. Guide-moi, douce lumière.

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pendant ce temps, le Saint-Père encense l'autel et l'encens autour de l'autel et autour des offrandes est aussi comme notre prière qui monte vers

Priez, frères et sœurs, afin que notre famille, rassemblée par le Saint-Esprit au nom du Christ, puisse offrir le sacrifice agréable à Dieu le Père Tout-Puissant. Que le Seigneur reçoive de vos mains ce sacrifice pour la gloire et la louange de son nom, pour notre bien et celui de toute sa Sainte Église. Sanctifie ces offrandes, ô Père, par le mystère de la glorieuse transfiguration de ton Fils unique, et efface nos péchés par l'éclat de sa lumière, lui qui vit et règne pour les siècles des siècles. Amen. Et maintenant, c'est la préface de la transfiguration et la préface de la dans la préface de la fête de la transfiguration nous invite à porter nos regards sur le Christ manifestant sa gloire. Il nous dévoile ainsi qu'il est vraiment Dieu, venu à notre chair, et que nous deviendrons semblables à lui. Devant les témoins qu'il avait lui-même choisis, il leur révéla sa gloire, et dans son humanité, en tout semblable à la nôtre, il fit resplendir une lumière incomparable afin de préparer le cœur des disciples à supporter le scandale de la croix et d'annoncer l'accomplissement dans le corps de toute l'Église de la gloire qui resplendissait en lui son chef. Et nous, unis aux anges et aux saints, nous t'élevons notre chant sur la terre et proclamons sans fin ta gloire. Et c'est le chant du Sanctus. Nous proclamons Dieu trois fois saint.

0: la bienheureuse Vierge Marie, Mère de Dieu, avec Saint Joseph, son époux, les bienheureux apôtres, les glorieux martyrs, Saint François et tous les saints qui nous ont cessé d'intercéder auprès de toi et nous assurent de ton secours.
1: Ti preghiamo, Padre. Questo sacrificio della nostra riconciliazione.
0: Et maintenant, nous te supplions, Seigneur, par le sacrifice qui nous réconcilie avec toi, étends au monde entier le salut et la paix. Affermis ton Église en pèlerinage sur la terre dans la foi et la charité, en union avec ton serviteur et notre pape Léon. Et mon frère Félix, évêque de cette Église d'Assise, Nocera, Umbra, et moi, ton indigne serviteur, les évêques, les prêtres, les diacres et tout le peuple que tu as racheté. Écoute en ta bonté les prières de ta famille que tu as voulu rassembler devant toi dans cette basilique. Dans ta miséricorde, ramène à toi, Père très aimant, tous tes enfants dispersés. Pour nos frères et sœurs de faim, et pour tous ceux qui ont quitté ce monde et trouvent grâce devant toi, nous te prions. En ta bienveillance, accueille-les dans ton royaume où nous espérons être comblés de ta gloire, tous ensemble pour l'éternité. Par le Christ notre Seigneur, par qui tu donnes au monde toute grâce et tout bien. Et maintenant, c'est le moment de la doxologie. Par lui, avec lui et en lui, c'est Jésus-Christ, le bien-aimé, à travers sa propre voix et en sa compagnie, nous chantons la louange de Dieu Trinité. Par lui, avec lui, en lui, à toi, Dieu le Père Tout-Puissant, dans l'unité du Saint-Esprit, tout honneur et toute gloire pour les siècles des siècles. Amen. C'est une louange que l'Assemblée devrait conclure par un amen retentissant à fissurer les murs de l'Église. C'est ce que suggérait Saint-Augustin. Et nous entendons que l'amen est vraiment solennel.
2: Le Seigneur nous a donné son Esprit.
0: Et maintenant, c'est l'introduction à la prière du Notre Père. Nous prions ensemble le Notre Père.

C'est la prière pour la paix. Seigneur Jésus-Christ, tu as dit à tes apôtres, je vous laisse la paix, je vous donne ma paix. Ne regarde pas nos péchés, mais la foi de ton Église. Pour que ta volonté s'accomplisse, donne-lui toujours cette paix et conduis-la vers l'unité parfaite.

toi qui vis et règnes pour les siècles des siècles. Amen, répond l'assemblée, et que la paix du Seigneur soit toujours avec vous. Dans la charité du Christ, échangez-vous la paix, donnez-vous la paix. Et nous sommes conviés à être artisans de paix à la suite de Saint François. Et la chorale se prépare à chanter l'Agnus Dei. Oui, amis auditeurs, vous êtes bien sur Radio Vatican en direct de la basilique de Sainte-Marie des Anges à Assise en cette fête, cette solennité de la transfiguration avec le pape Léon à la réunion des jeunes européens qui est intitulée Go. Go Franciscan Youth Meeting. C'est la messe avec les jeunes participants à cette rencontre à Sainte-Marie des Anges. Et c'est le chant de l'Agnus Dei, l'Agneau de Dieu, prends pitié de nous. Agneau de Dieu, donne-nous la paix. Agneau de Dieu en latin, qui enlève les péchés du monde, prends pitié de nous. Deux fois et à la troisième fois, Agneau de Dieu qui enlève les péchés du monde, donne-nous la paix. Et maintenant, c'est l'invitation à la communion. Voici l'agneau de Dieu. Voici celui qui enlève les péchés du monde. Heureux les invités au repas des noces de l'agneau. Seigneur, je ne suis pas digne de te recevoir, mais dis seulement une parole et je serai guéri. Et oui, amis auditeurs, nous sommes en direct, nous qui sommes en direct, nous qui ne sommes pas sur place, nous pouvons aussi communier spirituellement. Et c'est pour cela que nous pouvons prendre la prière de communion spirituelle de Saint Alphonse Marie de Ligouri. Mon Dieu, je crois en votre présence dans le très saint sacrement. Je vous aime plus que toute chose et je désire que vous veniez dans mon âme. Je ne puis maintenant vous recevoir sacramentellement dans mon cœur. Venez-y au moins spirituellement. Je vous embrasse comme si vous étiez déjà venu et je m'unis à vous tout entier. Ne permettez pas que j'aie jamais le malheur de me séparer de vous.

Amis auditeurs, pendant que les prêtres et le Saint-Père donnent la communion aux jeunes, ce chant de communion est un chant de louange à Dieu le Très-Haut. Et il dit ceci: Tu es saint, Seigneur Dieu, tu es fort, tu es grand, tu es le Très-Haut, le Tout-Puissant. Toi, Père Saint, Roi des cieux, tu es trinitaire, un seul Seigneur. Tu es le bien, tout le bien. Tu es l'amour. Tu es la vérité. Tu es l'humilité. Tu es la sagesse. Tu es la beauté. Tu es la paix, la sécurité, la joie, l'allégresse. Tu es l'espérance. Tu es la justice. Tu es la tempérance et toute richesse. Tu es le gardien, tu es la douceur, tu es le refuge, tu es la forteresse, tu es la charité, la foi et l'espérance. Tu es toute notre douceur, tu es la vie, la joie éternelle. Seigneur, grand Dieu admirable, ô puissant, ô tout-puissant, ô créateur, ô sauveur miséricordieux.

Et en méditant encore sur les paroles du pape, nous pouvons reprendre sa réflexion dans l'homélie où il nous invite à apprendre à discerner la voix de Dieu qui ne coïncide jamais simplement avec nos opinions et à oser cette obéissance à l'Esprit Saint qui a rendu audacieux et créatifs tous ceux qui ont accepté de suivre Jésus. Nous nous défigurons en nous séparant de lui et des autres. Nous nous transfigurons au contraire dans les liens qui nourrissent et appellent à la vie. La spiritualité franciscaine dans laquelle vous avez été formé est l'une de celles qui veille le plus à restaurer les relations fondamentales avec Dieu et avec toutes les créatures, une harmonie à préserver et à cultiver aujourd'hui plus que jamais.

Et ce chant, maintenant, c'est Laudate Omnes Gentes, Laudate Dominum. C'est louer le Seigneur, vous toutes les nations.

vit du Très-Haut promise à tous les pauvres, le Christ, le Fils unique, nous communique la paix. Joie sans fin, l'amour nous rend visite. 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

Et nous pouvons aussi nous inspirer de ces paroles de l'homélie où le Saint-Père, le pape Léon cite son prédécesseur, le pape François. Le pape François, s'inspirant du Pauvre d'Assise, nous a mis en garde contre la tentation d'être des chrétiens tout en gardant une distance prudente par rapport aux plaies du Seigneur. Jésus veut que nous touchions la misère humaine, que nous touchions la chair souffrante des autres. Il attend de nous que nous renoncions.

à rechercher ces refuges personnels ou communautaires qui nous permettent de nous tenir à distance du cœur du drame humain. On ne peut pas être compris, même par les siens, comme ce fut le cas. On peut ne pas être compris, même par les siens, comme ce fut le cas pour Saint François. Pourtant, échapper à la culture du pouvoir et abattre les murs qui séparent les êtres humains les uns des autres, ce n'est jamais trahir la famille, la ville, la tradition, mais les libérer de leurs fantômes, d'ennemis inventés par la peur et l'ignorance, de la violence avec laquelle on voudrait imposer son petit ordre à une réalité qui de toutes parts nous dépasse. Et le pape nous invite à faire confiance à Dieu. Et faire confiance en Dieu, c'est retrouver comme François éclair un ombre, un monde de nombreux frères et sœurs à apprécier, à servir, des frères et sœurs non pas à exploiter, à dominer. Et le pape a dit, sœur jeune, consacrez-vous à la civilisation de l'amour dont vous avez découvert les prémices dans tant d'exemples de gratuité et qui transfigure à l'image du Christ d'innombrables artisans de paix qui aujourd'hui encore s'engagent au service de la vie dans les contextes les plus tragiques de la mort. Et le pape a lu cette prière de Saint François d'Assise. Seigneur, fais de moi un instrument de ta paix, là où est la haine, que je mette l'amour. Là où est l'offense, que je mette le pardon. Là où est la discorde, que je mette l'union. Là où est l'erreur, que je mette la vérité. Là où est le doute, que je mette la foi. Là où est le désespoir, que je mette l'espérance. Là où sont les ténèbres, que je mette la lumière. Là où est la tristesse, que je mette la joie. Voilà où aller, allez-y. Mais comment surtout, comment y aller? Ô Seigneur, que je ne cherche pas tant à être consolé qu'à consoler, à être compris qu'à comprendre, à être aimé qu'à aimer. Car c'est en se donnant qu'on reçoit, c'est en s'oubliant qu'on se retrouve, c'est en pardonnant qu'on est pardonné, c'est en mourant qu'on ressuscite à l'éternelle vie. Et maintenant, nous allons à la prière finale. Prions que le pain du ciel que nous avons reçu nous transforme, ô Père, à l'image du Christ qui, dans la transfiguration, a révélé aux hommes le mystère de sa gloire, lui qui vit et règne pour les siècles des siècles. Amen. Et nous sommes à la fin de la célébration eucharistique. Et le pape s'est réassis. Et certainement, un des jeunes dit, je me présente, je suis François. Et avec profonde joie, je vous adresse au nom de tout notre... Je vous remercie, je vous présente les remerciements de tous les jeunes ici réunis. Remerciements cordiaux. Et tout le monde applaudit. Les jeunes remercient le pape par des applaudissements. Merci d'avoir accueilli et accepté notre invitation d'être ici dans la basilique de Sainte-Marie des Anges pour présider cette célébration. Votre présence est plus qu'une visite. C'est une étreinte qui nous rejoint personnellement, le signe que le successeur de Pierre marche à côté et avec le peuple de Dieu, en partageant toutes

Ces jours, nous avons partagé, nous nous sommes laissés interroger par l'Évangile et par le témoignage de Saint François que, dans ce lieu, a répondu totalement à l'amour de Dieu. Aujourd'hui, tout cela a trouvé son accomplissement à travers votre présence, très Saint-Père. Nous jeunes, nous avons besoin de témoins, d'hommes capables de témoigner par leur vie, pas seulement par leurs paroles. La capacité de choisir le bien et de croire que l'Évangile peut encore changer la vie des hommes. Saint-Père, vos paroles ont résonné dans nos cœurs. Votre devise, en celui qui est un, soyons un. Nous jeunes, nous avons la peur de la solitude. Et vous nous rappelez que notre unité naît d'une personne, de Jésus-Christ. Et qu'en Jésus, personne n'est étranger et personne n'est exclu. Pour Saint François, c'était l'expérience de la fraternité. Sentez-vous, frères et sœurs, parce que vous êtes fils et filles du même Père. Nous avons touché de nos mains que Jésus nous unit, que nous ne sommes pas seuls. Et ensemble, autour de vous, le successeur de Pierre, nous vous promettons de continuer à prier pour vous afin que vous puissiez guider l'Église avec sagesse et amour. Aujourd'hui, nous vous demandons un don. N'oubliez jamais de prier pour nous. Priez pour que nous ayons le courage de choisir le Christ, afin que nous puissions reconnaître sa voix au milieu des voix du monde. Merci, Saint-Père, parce qu'aujourd'hui, vous nous faites sentir comme Église. Merci parce que vous êtes ici, assise dans la maison de la Vierge Marie. Merci parce que vous êtes au milieu de vos jeunes. Que la prière de Saint François vous accompagne toujours, parce que pour que vous soyez pour toute l'Église signe lumineux de foi, d'espérance et de charité. Merci, très Saint Père. Ce sont des mots très touchants que ce jeune qui se prénomme François a adressé au Saint Père, et les jeunes applaudissent. Vraiment de tout cœur dans cette basilique. Et maintenant, le Saint-Père offre un calice

0: Et après ce moment vraiment très émouvant, le Saint-Père, le pape Léon, va donner la bénédiction finale qui mettra fin à cette célébration eucharistique. Le Seigneur soit avec vous.
1: Inchinatevi per la benedizione.
0: Nous nous inclinons pour recevoir la bénédiction du Seigneur.
2: Il Signore vi benedica e vi custodisca. Faccia risplendere per voi il suo volto e vi faccia grazia.
0: Amen.
2: Rivolga a voi il suo volto e vi conceda la sua pace.

Amis auditeurs, même en ligne, nous recevons cette bénédiction, nous accueillons cette bénédiction du pape qui traverse les ondes et qui nous rejoint là où nous sommes. Et je profite pour saluer tous ceux qui sont connectés à travers les radios partenaires. Allez et annoncez à travers votre vie l'évangile du Seigneur. Nous rendons grâce à Dieu. Et je salue nos auditeurs qui se sont connectés avec nous depuis les radios chrétiennes associées en France, depuis IWTN TV, depuis le jour du Seigneur. Et je salue tous les auditeurs qui se sont connectés avec nous à travers KTO Radio France, Celles et Lumières TV au Canada, Radio Espérance également en France. Et je n'oublie pas vous tous qui nous suivez sur notre canal Facebook et tant d'autres qui nous suivent directement sur notre page www.vaticannews.va. Et vous pouvez avoir des approfondissements sur tout ce que le pape, cette visite du pape a assise et cette rencontre de jeûne avec le pape en visitant notre site www.vaticannews.va. Et ce chant de la fin de l'Eucharistie, c'est un chant qui a été composé, c'est l'hymne officiel composé à l'occasion du 8e centenaire du bienheureux du François d'Assise, de Saint François d'Assise. Et les paroles ont été écrites par Angelo D'Acunto et la musique a été composée par Monseigneur Valentino Miserac Grau, compositeur de renom et ancien directeur de l'Institut Pontifical de Musique Sacrée. Et les paroles disent cela à ta portion courte là, tu as entendu l'évangile, tu as embrassé le verbe sans commentaire, et clair est venu à toi dans le don le plus pur, et la pauvreté fut la voie fraternelle. François implore le pardon pour tous. Le Christ lui apparaît à la portion coule. Il redonne la grâce à ceux qui se répandent. Marie le guide avec douceur. Et le pape, avant de partir, s'arrête pour saluer et bénir un jeune handicapé qui se trouvait devant l'église. Pure à Sainte Marie des Anges, tu as rendu ton âme à ton Seigneur en paix, et sur terre est restée ta louange comme un parfum de Pâques et de ciel. Et le pape quitte la basilique sous les acclamations des jeunes. Amis auditeurs, vous êtes bien sur Radio Vatican, émettant depuis la Cité du Vatican, et sur tous nos canaux, sur notre page Facebook, à travers notre site. Et nous étions avec le pape Léon dans la basilique de Sainte-Marie des Anges pour la messe solennelle de ce jour, de la transfiguration, où le pape nous a invités vraiment à la conversion. Alors, merci de vous être joints à nous et nous restons en communion de prière. Merci pour votre fidélité et communion de prière avec le pape et avec les jeunes. Et que le Christ soit loué par toute notre vie. Laudetur Jésus Christus, loué soit Jésus-Christ.

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1: Merci d'être à l'écoute de KTO Radio et votre prochain temps de prière est à midi. Ce sera l'office du milieu du jour en direct du Sacré-Cœur de Montmartre. Mais d'abord, on retrouve sœur Chantal Régnier. Toutes les semaines, la bibliste nous emmène sur les pas de Saint Paul.

0: Bonjour. Rivalité, orgueil, contestation, doute secouent les chrétiens de Corinthe, fierté de Paul. D'Éphèse, où ils se trouvent, l'apôtre leur écrit une lettre pour leur rappeler quelques éléments fondamentaux de leur engagement. Les chapitres 1 à 4 les exhortent instamment à revenir au cœur de la foi. Que valent les conflits de personnes face au Messie crucifié, scandale pour les Juifs, folie pour les nations? À la lumière de ce Messie crucifié, Paul interpelle ceux qui se conduisent comme si leur adhésion au Christ n'avait aucun impact dans leur quotidien. Chapitres 5 à 6. Que ce soit cet homme qui vit vraisemblablement avec sa belle-mère, ceux qui continuent de fréquenter les prostituées, ou encore ceux qui, pour le moindre conflit entre eux, courent devant les tribunaux civils. Tous ont-ils conscience que leur conduite est un contre-témoignage dans la cité? Quant à ceux qui opposent le mariage au célibat, chapitre 7, Paul leur enseigne que l'homme et la femme sont égaux dans le mariage, ce qui fait l'effet d'une bombe dans la société. De plus, il présente le célibat comme une voie nouvelle, digne et recommandable, sans en faire une voie supérieure au mariage. Mais ce n'est pas tout. Les Corinthiens se divisent au sujet de la nourriture, chapitres 8 à 10. Lors des réunions publiques, est-il permis de manger des viandes immolées aux idoles ? Occasion pour Paul de rappeler la liberté inaugurée par le Christ en matière de nourriture. Cependant, afin de ne pas scandaliser les frères plus faibles dans leur foi, l'apôtre recommande de s'abstenir de ces viandes. On s'en doute, Paul doit affronter également les critiques personnelles et défendre son ministère. Chapitre 9. Pour cela, il recourt à l'image de l'athlète familière aux Corinthiens. Puis il aborde un problème grave, les désordres lors des assemblées, chapitres 10 à 11. L'assemblée eucharistique commémore le dernier repas au cours duquel le Seigneur s'est livré par amour pour nous. Et Paul est le premier à en faire le récit avant même les évangélistes. Ce repas ne peut donc pas être une occasion de festoyer joyeusement entre amis en ignorant les autres. De plus, ceux qui prophétisent ou parlent en langue se prétendent supérieurs aux autres et se jalousent mutuellement. Chapitres 12 à 14. Pour contrer leur fausse sagesse ou leur illuminisme, Paul les exhorte à juger de tout au creuset de l'humilité et de l'amour puisés dans le cœur du Christ. La communauté n'est-elle pas semblable à un corps qui se nourrit du corps du Christ? Que chacun, à la place qui est la sienne, contribue donc à construire et non à détruire ce corps. Paul termine sa lettre en démontrant que, si comme le font les Corinthiens, on met en doute la résurrection des morts, on nie la résurrection du Christ, chapitre 15. Or, si le Christ n'est pas ressuscité, notre foi est vaine. Que de domaines traités systématiquement pour maintenir les Corinthiens sur la voie de l'Évangile? Paul aurait-il écrit seulement pour les chrétiens de Corinthe? Leur foi, leurs doutes et leurs écarts de conduite sont aussi les nôtres. À bientôt!
1: On poursuit la matinée en musique avec Sandra Kwame et la chanson « Plus de toi ». Merci d'être à l'écoute de KTO Radio. 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
1: Et merci d'avoir passé cette matinée avec nous pour suivre la visite pastorale du pape Léon XIV à Assise. Et merci également à Émeric Plouinec qui a assuré la réalisation technique de cette matinée et qui touche déjà à sa fin. L'office du milieu du jour va commencer dans quelques instants en direct du Sacré-Cœur de Montmartre. Et deux temps de prière vous attendent cet après-midi. Le chapelet à 15h30, les vêpres à 17h30. Ensuite, place à deux programmes de Radio Vatican qui arrivent. Le premier dédié à l'Afrique est suivi du journal à 13h. Et puis je vous en ai parlé hier à 13h10. On commence la lecture intégrale d'un nouveau livre dans À haute voix, Histoire d'une âme de Sainte-Thérèse de Lisieux, œuvre majeure du XXe siècle qui symbolise l'idée même de spiritualité. Et moi je vous donne rendez-vous demain à 8h20. Passez une très belle après-midi à l'écoute de KTO Radio.
0: 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Tout de suite, l'office du milieu du jour, en direct du Sacré-Cœur de Montmartre.

Seigneur, ta grâce en nos cœurs, afin qu'ayant connu par le message de l'ange l'incarnation de ton Fils bien-aimé, nous soyons conduits par sa passion et par sa croix jusqu'à la gloire de la résurrection.

du livre de l'Exode. Au moment où Moïse entrait dans la tente de la rencontre, la colonne de nuée descendait, se posait à l'entrée de la tente et Dieu s'entretenait avec Moïse. Le Seigneur s'entretenait avec Moïse face à face comme on s'entretient d'homme à homme.

Prions le Seigneur. Seigneur, dans la transfiguration de ton Christ, tu as confirmé par le témoignage de Moïse et d'Élie la vérité des mystères de la foi et tu as annoncé notre merveilleuse adoption. Accorde-nous d'écouter la voix de ton Fils bien-aimé afin de pouvoir un jour partager avec lui son héritage, lui qui vit et règne pour les siècles des siècles.

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2: Nous souhaitons une belle fête aux Octaviens. Le bienheureux Tadej d'Ulny est né en 1914 en Pologne, dans une famille très pieuse. Il y apprend la douceur et y développe une profonde tendresse pour le Christ. Au séminaire, sa foi et son caractère sont remarqués par tous. En effet, c'est un jeune homme très attentionné, toujours prêt à aider les autres, avec une bonté et une patience qui impressionnent autant ses camarades que ses supérieurs. Il passe aussi de longues heures en prière et aime tenir compagnie à Jésus devant le tabernacle. Lors de l'invasion de la Pologne par l'Allemagne nazie en 1939, Tadej, comme de nombreux séminaristes et prêtres, est arrêté, puis déporté dans le camp de concentration de Dachau. Son comportement y reste toujours exemplaire, malgré les conditions de vie extrêmement dures et les traitements inhumains. Les quelques compagnons qui survivront témoigneront par la suite qu'il ne cessait jamais de prier et de servir les autres. En effet, il a toujours un mot encourageant pour chacun et donne volontiers sa maigre pitance, surtout envers ceux qui sont plus faibles ou malades. Il organise également des temps de prière et des messes clandestines, risquant sa vie pour maintenir l'espoir et la foi autour de lui. Il meurt à Dachau, en martyr, le 7 août 1942, à l'âge de 28 ans. Ses derniers mots sont une prière de pardon envers ses bourreaux. Avant sa mort, il écrit une lettre à sa mère dans laquelle il exprime d'une manière touchante son amour et sa gratitude envers elle, ainsi que son acceptation de la volonté de Dieu malgré les horreurs endurées. Écoutons un extrait. « Chère maman, je vous écris ces quelques mots pour vous dire que je pense toujours à vous et que je prie pour vous chaque jour. Les conditions ici sont très difficiles, mais je garde espoir et confiance en Dieu. Dans sa miséricorde, Dieu nous soutiendra. Ne vous inquiétez pas pour moi, je suis en paix avec ma foi. » À la suite de son serviteur Tadej d'Ulny, que le Seigneur répand dans nos âmes une paix et une confiance inébranlable en lui.

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2: Très chers auditeurs, ravis de vous savoir à l'écoute de Radio Vatican. Merci de nous rejoindre dans cette édition de notre programme. Reprise des audiences générales du pape Léon XIV, mercredi 5 août, après un mois de pause estivale. Dans la basilique Saint-Pierre, Léon XIV a poursuivi sa catéchèse sur le Sacrosanctum Concilium, la constitution du Concile Vatican II sur la liturgie, s'attardant sur la dimension ecclésiale de la prière liturgique. Liée à l'Eucharistie, la liturgie des heures sanctifie le temps de notre vie quotidienne, a fait savoir le pape Léon XIV dans sa catéchèse. Plus des détails juste après les titres. La salle de presse du Saint-Siège a annoncé mercredi le voyage apostolique de Léon XIV en Amérique latine du 6 au 17 novembre 2026. Acceptant l'invitation des chefs d'État et des autorités ecclésiastiques de leurs pays respectifs, le pape se rendra d'abord

0: en Uruguay, puis en Argentine et au Pérou. Nous serons également dans cette édition au Togo, dans le diocèse d'Atakbamé, qui vient d'accueillir les Journées nationales de la jeunesse. Une jeunesse exhortée à dire oui au Seigneur. Et nous nous rendrons en fin d'édition au Burkina Faso, dans l'archidiocèse de Bobo-Dioulasso, qui accueille le 33e chapitre général de la Congrégation des Petites Sœurs de la Sainte Enfance. Pendant 3 semaines, dans une démarche synodale, ces religieuses dresseront un bilan de leurs activités au cours des 5 dernières années.
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0: Après une pause estivale de plusieurs semaines, le pape Léon XIV a repris mercredi ses audiences générales au Vatican. Depuis la basilique Saint-Pierre, le pape a prononcé sa 5e catéchèse sur le Sacrosanctum Concilium, la constitution du Concile Vatican II sur la liturgie, s'arrêtant sur la dimension ecclésiale de la prière liturgique. Elle se présente selon le Saint-Père comme le lieu de la rencontre de l'initiative de Dieu qui se fait proche de l'humanité en son Fils. La constitution Sacrosanctum Concilium a pris au sérieux l'exigence de redécouvrir la prière dans sa vérité, a-t-il aussi souligné. Le compte rendu d'Alexandra Sigon.
2: Depuis le jour de la Pentecôte, l'Esprit habite l'Église et celle-ci n'a depuis jamais manqué de se réunir en assemblée pour célébrer le mystère pascal. À notre époque, explique Léon XIV, la prière peut sembler inutile. Prier peut apparaître comme une forme d'évasion ou une technique parmi d'autres de nature psychologique et visant le bien-être personnel. Mais la liturgie se présente avant tout, souligne le pape, comme le lieu de la rencontre, de l'initiative de Dieu qui se fait proche de l'humanité en son Fils.
3: La liturgia è presentata anzitutto come il luogo dell'incontro.
2: Chaque semaine et chaque jour, l'Eucharistie et la liturgie des heures sont le souffle de la vie de l'Église qui fait circuler l'Esprit Saint dans son corps. Dans cette prière, le Christ unit à lui toute l'humanité et l'associe à lui pour élever un chant de louange au Père. La liturgie des heures sanctifie le temps de notre vie quotidienne, que cela soit le matin lorsque nous commençons la journée avec foi et gratitude, ou la nuit lorsque nous nous endormons en nous en remettant à la paix de Dieu. Chaque heure est un acte d'espérance, assure le pape. Dans notre pèlerinage terrestre, nous veillons en attendant avec toute l'Église le retour glorieux du Seigneur.
3: Il ritorno glorioso del Signore.
0: Alexandra Sigon. Et le pape Léon XIV, qui effectuera les semaines à venir un voyage apostolique en Uruguay, en Argentine et au Pérou, du 6 au 17 novembre 2026. L'annonce a été faite mercredi par la salle de presse du Saint-Siège. Acceptant l'invitation des chefs d'État et des autorités ecclésiastiques de leurs pays respectifs, la première étape de ce 6e voyage apostolique en Amérique latine le conduira en Uruguay du 6 au 8 novembre. Le souverain pontife visitera Montevideo, la capitale uruguayenne, mais aussi Paysandú, à l'est du pays, et Florida, située à 80 km au nord de Montevideo. Léon XIV se rendra ensuite du 8 au 11 novembre en Argentine, pays natal de son prédécesseur, le pape François. Pour cette 2e étape de ce voyage apostolique, il sera à Buenos Aires, la capitale, également à Córdoba, au centre nord du pays, et à Loujane, où se situe le plus grand sanctuaire marial du pays, à 70 km à l'est de Buenos Aires. Le pape conclura sa tournée sud-américaine avec un séjour de 7 jours du 11 au 17 novembre au Pérou, terre de mission de Léon XIV, alors qu'il était encore le père Robert Francis Prévost. 4 villes seront parcourues, Lima, Chiclayo, Cusco et Pucallpa. Le programme détaillé de ce voyage apostolique sera diffusé ultérieurement. Ce voyage apostolique latino-américain interviendra 5 semaines après sa venue en France du 25 au 28 septembre prochain. Et bien avant ces voyages apostoliques, sachez que ce jeudi 6 août, fête de la Transfiguration du Seigneur, le Saint-Père présidera la messe à 10h30, heure de Rome, dans la basilique papale Sainte-Marie des Anges à Assise pour les participants à la rencontre Go-Franciscane Yurmi. Au Togo, la jeunesse catholique est exhortée à répondre oui à l'appel du Seigneur. C'est ce que leur a recommandé Mgr Benoît Alohono, président de la Conférence épiscopale du Togo. C'était à l'occasion des Journées nationales de la jeunesse qui ont eu lieu dans le diocèse d'Atakbamé du 30 juillet au 2 août 2026. Gustave Wam.
4: Une église qui prie, forme et envoie sa jeunesse en mission, tel est le message essentiel des premières journées nationales de la jeunesse au Togo, tenues à Atapame du 30 juillet.

0: Au 2 août 2026. Pendant 3 jours, des milliers de jeunes venus des 7 diocèses du Togo et rejoints par des délégations du Bénin et du Burkina Faso ont vécu des moments forts de prière, de catéchèse, de formation et de fraternité. En partant du livre du prophète Isaïe, lu ce 18e dimanche du temps ordinaire, Monseigneur Benoît Aloono, président de la conférence des évêques du Togo, qui a présidé la messe de clôture, a invité tous les jeunes à répondre oui à l'invitation du Seigneur.
1: Chers jeunes, Dieu nous invite à venir à lui sans rien payer. Soyez toujours disposés à dire oui à Dieu, comme le jeune Samuel, comme la Vierge Marie, notre mère.
0: Au terme de cette gigantesque rencontre, Monseigneur Moïse Touho, évêque d'Atapamé, a remercié ses frères évêques et tous les autres. Il a ultimement invité les braves jeunes qui repartent chez eux à rejeter toute forme de corruption qu'il a qualifiée de poison pour les consciences et pour le développement de la société et à faire grandir dans leur quotidien les valeurs évangéliques. Gustave Wam, Lomé pour Radio Vatican.
2: L'actualité sociopolitique africaine à présent, plusieurs nominations au sein de la hiérarchie militaire au Cameroun ont été annoncées par décret, alors que l'absence prolongée du chef de l'État Paul Biya depuis près de 2 mois suscite de vives interrogations dans le pays. Parmi ces nominations figurent Raymond Jean-Charles Beko Adombo, 54 ans, nommé commandant de la garde présidentielle. Partons au Nigeria, où le président fait un geste envers ses militaires. Bola Tinubu a approuvé une augmentation de salaire pour les membres des forces armées nigérianes allant de 30% à 80%, une augmentation qui doit entrer en vigueur le 1er septembre prochain et bénéficier à près de 250 000 militaires. Les précisions avec Ishiaka Adegboye à Abuja.
3: Les soldats du rang inférieur qui constituent le gros des troupes combattantes de première ligne bénéficient de la plus forte augmentation en pourcentage. Cela indique que le gouvernement concentre les hausses de rémunération les plus importantes sur le personnel le plus activement engagé dans les opérations de combat. Cette nouvelle structure portera la masse salariale annuelle des forces armées du Nigeria de 660 milliards de naira à 924 milliards de naira, soit 678 millions de dollars américains. Cette annonce intervient alors que les troupes nigérians sont toujours déployés dans le cadre d'opérations soutenues de contre-insurrection et de sécurité intérieure à travers le Nigeria, notamment dans le nord-est, le nord-ouest, le centre-nord, où elle continue d'affronter Boko Haram, l'ISWAP, des groupes de bandits armés et des ravisseurs. La revalorisation salariale entrera en vigueur le 1er septembre 2026. Ishaka Deboye, Abuja, Radio Vatican.
2: Au Burkina Faso, la congrégation des Petites Sœurs de la Sainte Enfance tient actuellement son 33e chapitre général dans l'archidiocèse de Bobo-Dioulasso. Pendant 3 semaines, il s'agira pour ces religieuses de dresser un bilan de leurs activités au cours des 5 dernières années, le tout dans une dynamique synodale. Ce chapitre général a pour thème « Ensemble dans l'humilité et l'espérance, prenant soin de la vie ». Sœur Renée Soma est la supérieure générale de cette congrégation. Elle nous situe sur les enjeux de leur chapitre général dans cette dynamique synodale. Elle commence par la spiritualité de cette congrégation qui s'inspire du mystère de l'incarnation.
4: Nous nous inspirons du mystère de l'incarnation, c'est-à-dire que voilà, on essaie d'imiter les vertus que le Seigneur Jésus nous a laissé comme voie à suivre à travers la présence, la proximité et puis l'insertion. C'est-à-dire Dieu qui s'est fait petit pour rejoindre les hommes dans leur situation, dans leur réalité. Et bon, dans le quotidien, nous essayons de vivre cela à travers aussi la proximité que nous pouvons avoir vis-à-vis de nos frères et sœurs, en allant vers eux, en étant attentive et en vivant cette présence aussi auprès des plus démunis, en étant attentive aussi à toute vulnérabilité.
2: Quel est l'enjeu majeur de ce chapitre général?
4: L'enjeu majeur, c'est premièrement d'être à l'écoute de l'Esprit Saint. Être à l'écoute de l'Esprit Saint, être à l'écoute les unes des autres, être à l'écoute du monde pour sentir les besoins, et voilà, essayer de discerner.

0: quelle orientation donner pour l'avenir, pour les 5 prochaines années. Alors, le moyen qui nous aide aussi à être à l'écoute des unes des autres aussi, c'est voilà, la conversation, une méthode qui nous aide beaucoup au cours de ce chapitre-là, et la méthode de la conversation dans l'esprit, et qui, voilà, qui nous aide vraiment à sentir l'émotion de l'esprit.
1: Que comprendre d'un chapitre général?
0: Un chapitre général, c'est une grande rencontre de congrégation, des instituts de congrégation, et qui permet de faire une halte pour essayer de relire comment nous avons vécu la mission, comment nous avons répondu à l'appel du Christ, comment nous avons essayé de cheminer avec lui. Voilà, une relecture de ce qui s'est vécu et aussi de prendre connaissance, prendre conscience des réalités actuelles, de ce que le monde vit, des appels, des défis, des besoins de nos frères et sœurs pour se projeter vers l'avenir, pour voir comment est-ce que nous pouvons continuer la mission à la suite du Christ au service de nos frères et sœurs. Donc l'enjeu aussi, voilà, c'est de renforcer cette communion entre les deux délégations, puisque nous sommes en deux délégations, la communion aussi avec nos frères et sœurs pour une mission fructueuse au bénéfice pour le service de nos frères et sœurs et de l'Église.
1: Au cœur de ce chapitre général, vous optez pour la dynamique synodale. Pourquoi cette option?
0: Cette option, c'est une option qui permet de renforcer aussi cette communion. Pour être en communion, il faut s'écouter et écouter aussi l'esprit. Écouter ce que l'esprit nous dit, parler comme les jeunes, être branché au Seigneur à travers ce que l'Esprit nous dit afin de réaliser sa volonté. Le processus synodal est aujourd'hui un des chemins pratiques et concrets par lequel l'Église en marche peut vivre sa vocation de communion. Il y a par exemple des temps de silence, on prend le temps de faire silence, silence en nous-mêmes, silence autour de nous, le temps aussi d'écouter l'autre, attendre que l'autre parle jusqu'au bout, avant de réagir, de répondre, de poser des questions. C'est une démarche qui est très enrichissante parce que nous apprenons à nous écouter et je pense que c'est une méthode qui va nous aider aussi indépendamment du chapitre, dans le concret, dans nos réalités de mission, de pouvoir l'employer pour en faire profiter aussi tous ceux vers qui nous sommes envoyés, seront envoyés pour le bien de l'Église, la transformation des manières de faire.
1: Voilà, à l'instant, sœur Renée Soma, supérieure générale de la Congrégation des Petites Sœurs de la Sainte Enfance, une congrégation qui tient actuellement son 33e chapitre général.
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1: Et c'est la fin de cette édition. Merci de l'avoir suivi en notre compagnie.

0: Chers amis, bonjour et bienvenue dans le dernier Kezako de la saison. Eh oui, je sais, c'est encore passé super vite. Nous aussi, hein, sur le plateau, en régie, à la rédaction de KTO, on n'a pas vu le temps passer, mais voilà, l'été est arrivé et toutes les bonnes choses ont une fin. En tout cas, rassurez-vous, hein, on a encore quelques belles minutes à vivre ensemble et surtout auprès du père Clazen. Bonjour.
1: Bonjour.
0: Alors, je vous le disais à l'instant, hein, cet été, le Kezako sera en vacances, donc on a eu envie d'anticiper un petit peu en vous parlant de la transfiguration. C'est un épisode que l'on célèbre sous ce nom le 6 août. Et avant toute chose, allons voir ce que les gens dans la rue nous en ont dit.
2: Transfiguration.
3: Je sais pas, c'est pas pour Pâques quand Jésus est revenu.
4: C'est l'élévation, la montée du Christ.
5: La transfiguration, c'est le Christ qui, sur la montagne, devient dans la communion pleine avec son Père, mais dans la plénitude de la lumière, en fait. C'est ça.
0: Et il a vu qui, là-haut sur la montagne? Vous vous rappelez, il y a deux personnes qui voient à ce moment-là.
6: Je crois que c'est Marie et Jean.
7: Il était avec les apôtres, il était transfiguré, et Pierre, il a dit à Jésus, « Ah, c'est bon qu'on soit là avec toi. » Et après, il y a un nuage qui est venu, qui nous a tout... Et c'était merveilleux.
0: Eh ben voilà, ça fait plaisir, ces petites bonnes réponses, quand même. C'est vrai que ça manque un peu de détails, évidemment, mais en même temps, si les gens étaient trop bons, on n'aurait plus rien à vous raconter. Alors on va jeter un œil dans le Nouveau Testament, puisque c'est là, évidemment, qu'on trouve la transfiguration de Jésus. Père Clazen, on est à quel moment de la vie du Christ ?
1: Alors, c'est en effet, c'est très important. C'est un moment où Jésus vient d'annoncer sa passion. C'est principalement ça qui donne un point de repère, d'ailleurs, au chapitre 9 de Luc et Marc. Il vient de parler de... Il vient d'annoncer à ses apôtres qu'il allait subir le martyre. Et donc, les apôtres sont un peu...
0: Abasourdis, oui.
1: Et à ce moment-là, il emmène Pierre, Jacques et Jean sur la montagne du Tabor, et c'est là qu'a lieu l'épisode de la Transfiguration.
0: Alors, qu'est-ce qui se passe exactement? Décrivez-nous.
1: Alors, ça a été très bien dit par la dernière...
0: Ça a été merveilleux, a-t-elle dit.
1: Mais oui, c'est en effet quelque chose d'un peu merveilleux, et c'était très bien dit, c'est-à-dire c'est la plénitude de la divinité du Christ qui apparaît d'une manière sensible et visible aux trois apôtres qui étaient là.
0: Donc, en gros, ils montent sur la montagne...
1: Oui.
0: Il y a donc une grande lumière.
1: Ouais.
0: La transfiguration, c'est parce que son visage change, ses vêtements sont immaculés. Racontez-nous un petit peu.
1: Oui, alors les textes sont étranges, hein, parce qu'ils nous disent que lui-même resplendit, ses vêtements sont blancs comme neige, et tout un tas de petits détails comme ça, qui font étrangement ressembler à Moïse, lui aussi sur une montagne.
0: Au moment où il descend...
1: Et il a le visage tellement lumineux que les gens ne supportent pas une telle lumière. On nous dit également qu'une nuée lumineuse les prend sous son ombre. Et il y a des choses entre lumière et ombre là, qui rappellent la colonne de ténèbres et la colonne de lumière du peuple.
0: Qui guide le peuple juif dans le désert.
1: Vers la terre promise. Donc tout ça, c'est l'indice que le Christ est la terre promise et qu'il le sait, en quelque sorte. Et sa plénitude est manifestée.
0: Et à ce moment-là, il voit donc, non pas Pierre et je ne sais plus qui, Marie et Jean,
1: Marie
0: je crois,
1: Jean,
0: dit
1: non,
0: la personne dans le micro-trottoir, mais elle voit Moïse et Élie.
1: Oui.
0: Alors, pourquoi il les voit, eux ?
1: Moïse et Élie, donc, d'abord, ils ont tous les deux été fondés, si j'ose dire, sur une montagne. L'Horeb et le mont Sinaï. Et Moïse, parce qu'il représente toute la loi, c'est-à-dire le Pentateuque, et Élie, la prophétie. Et donc, en quelque sorte, c'est l'Ancien Testament qui vient...
0: Adouber, en gros, peut-être Jésus, à ce moment-là ?
1: Ou s'accomplir,
0: oui,
1: ou
0: s'accomplir
1: trouver
0: en
1: l'explication,
0: Jésus.
1: Ou se recevoir sa vérité de Jésus. Voilà, c'est assez extraordinaire comme mention, ces deux personnages.
0: Alors, cet épisode de la Transfiguration, il a été évidemment beaucoup peint à travers les siècles. Qu'est-ce que vous pouvez nous dire de cet art pictural sur cet épisode ?
1: Alors, d'abord, c'est ce qu'on appelle une hiérophanie dans l'art iconographique. C'est-à-dire, il y en a deux scènes, parce qu'il se passe quelque chose de très important à la Transfiguration, c'est la voix du Père.
0: Oui.
1: Voici mon Fils bien-aimé, en qui j'ai mis toute ma confiance. Pareil au baptême. Ce sont donc deux théophanies. Elles sont toujours représentées souvent représentées l'une en face de l'autre. Et alors la peinture de la Transfiguration, c'est très intéressant parce que dans l'iconographie byzantine, quand vous apprenez à peindre une icône, c'est l'icône du maître. C'est-à-dire, vous n'êtes pas autorisé à peindre l'icône de la Transfiguration tant que vous n'avez pas appris.
0: D'accord.
1: Parce que c'est, il faut essayer d'exprimer en peinture une lumière inaccessible. Et comment on fait? Et donc, il n'y a que ceux qui sont vraiment de vrais iconographes qui peuvent oser se lancer dans la peinture de la Transfiguration. C'est quelque chose de très important chez les Byzantins.
0: Eh bien, un grand merci, Père Clazen, d'avoir été avec nous. Et merci pour ces 43 épisodes de cette deuxième saison du Quesaco. Et il est temps de se quitter, chers amis, avec un petit pincement au cœur quand même. Mais pas pour longtemps, puisque j'ai le grand plaisir de vous annoncer que le Quesaco aura une saison 3 et que le Père Clazen sera de nouveau avec nous pour nous faire découvrir le vocabulaire religieux. On va donc se retrouver tout début septembre, hein, avec entre autres les mots chanoine, incardiné, iconostase, macabée, carmel et bien d'autres. Restez bien sur KTO tout au long de l'été, puisque nous rediffuserons les meilleurs épisodes de cette saison du Quesaco. Il me reste à vous remercier encore de votre fidélité, de vos petits mots sur les réseaux sociaux, et je vous souhaite le plus beau des étés. Ciao.

Du psaume 21. Mon Dieu, pourquoi m'as-tu abandonné? Le salut est loin de moi, loin des maux que je rugis. Mon Dieu, j'appelle tout le jour et tu ne réponds pas. Même la nuit, je n'ai pas de repos. C'est toi qui m'as tiré du ventre de ma mère, qui m'as mis en sûreté entre ses bras. À toi je fus confié dès ma naissance, dès le ventre de ma mère, tu es mon Dieu. Mais toi, Seigneur, ne sois pas loin. Ô ma force, viens vite à mon aide. Préserve ma vie de l'épée, arrache-moi aux griffes du chien, sauve-moi de la gueule du lion et de la corne des buffles. Vous qui le craignez, louez le Seigneur. Glorifiez-le, vous tous, descendants de Jacob, vous tous, redoutez-le, descendants d'Israël. Car il n'a pas rejeté, il n'a pas réprouvé le malheureux dans sa misère. Il ne s'est pas voilé la face devant lui, mais il entend sa plainte.

0: Κύπρου Ιησούς Χριστούς.
1: L'Europe et le monde cherchent en vous de nouveaux saints. Les encouragements de Léon XIV à la jeunesse franciscaine lors de la messe de la Transfiguration à Assise, où le pape était en visite pastorale ce jeudi matin. Avant la célébration, le souverain pontife a pu échanger directement avec ces jeunes venus de tout le continent. Nous les entendrons. Dans l'actualité internationale, la Corée du Nord a tiré un missile balistique en direction de la mer du Japon, rapporte Séoul. Pyongyang voit d'un mauvais œil les récents essais de missiles américains menés par la marine japonaise. Et puis dans ce journal également, nous irons en Turquie où un projet de loi a été déposé hier au Parlement pour encadrer le processus de paix avec le PKK.
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1: Bonjour à tous. En visite pastorale à Assise pour la fête de la Transfiguration, Léon XIV a présidé ce matin la messe en l'église Sainte-Marie-des-Anges. Entouré de milliers de jeunes franciscains, Léon XIV les a encouragés dans son homélie à suivre l'exemple de Saint-François et Sainte-Claire pour, je cite, « ouvrir une nouvelle voie plus conforme au chemin de Jésus », le compte-rendu de Cécile Mérieux.
3: Oui, tout au susurre que la

0: Ici, tout murmure que notre vie peut changer de forme, laisser jaillir la lumière, réparer le monde, assure le pape depuis la basilique Sainte-Marie des Anges d'Assise. Dans son homélie face à une assemblée de jeunes, il rappelle que c'est ici qu'a commencé la transfiguration de François, de Claire, puis de milliers d'autres jeunes. Ils ont accueilli l'évangile sans concession et la vie de Jésus a recommencé en eux. Dans l'évangile du jour, Dieu lui-même invite à écouter son Fils et à entrer en conversation de manière active, c'est-à-dire lire les Écritures, interpréter notre époque et prendre des décisions en suivant son chemin, indique le pape. Nous sommes ici pour vaincre la résignation et la peur, poursuit-il, pour dissiper les doutes qui nous retiennent, nous aussi, comme il retenait les apôtres. Pour l'évêque de Rome, 800 ans plus tard, Saint François et Sainte Claire restent des références dans leur abandon de voies déjà tracées afin d'en ouvrir une nouvelle, plus conforme au chemin de Jésus. Un choix de vie révolutionnaire pour l'époque et encore aujourd'hui. Le pape a tenu à rassurer ces jeunes qui peuvent sentir un décalage entre leur chemin de foi et ce que prône la société. Il les a confortés et encouragés à se consacrer à la civilisation de l'amour, les exhortant à faire confiance à Dieu afin de retrouver, comme François et Claire, un monde de frères et de sœurs à apprécier et à servir et non à exploiter et à dominer. Non pas un monde à défendre, mais à embrasser.
1: Un sujet préparé par Cécile Mérieux. Avant la messe sur la place Sainte-Marie des Anges au pied de la basilique, Léon XIV s'était déjà adressé directement aux jeunes venus de toute l'Europe pour participer au meeting de la jeunesse franciscaine organisé depuis plusieurs jours à Assise. Le pape s'est prêté à leurs questions, les appelant à construire la civilisation de l'amour, un compte-rendu de Jean-Charles Puzzolu.
2: Trois questions, trois jeunes sélectionnés parmi les 2000 présents à Assise et trois réponses du pape. Carolina, Giovanni et Luigi s'interrogent sur le manque de repères, la culture de l'éphémère et le regard critique qui peut encore être posé sur l'Église.
3: Mi chiamo Carolina.
4: Mi chiamo Giovanni, ho 27 anni.
5: Sono Luigi, ho 22 anni e vengo da Paternò.
2: À tous les trois, Léon XIV apporte des éléments pour alimenter leur réflexion et progresser dans la foi. Le pape insiste sur la culture de la rencontre physique, loin des écrans, celle qui renforce la proximité, celle qui permet de connaître son voisin, favorisant, comme l'avait fait le Saint d'Assise, la coexistence pacifique entre catholiques orthodoxes et musulmans. La première invitation du pape est donc de cultiver la réconciliation, parce que c'est aller au-delà des préjugés, c'est s'affranchir de la culture du pouvoir et construire la civilisation de l'amour. À Giovanni, et qui s'inquiète de la culture du provisoire, Léon XIV évoque son propre parcours et le oui définitif offert à Dieu. Un geste révolutionnaire qui a guidé et accompagné Robert Francis Prévost de son adolescence jusqu'au siège de Pierre. Ainsi, suivre le Christ est certes un chemin exigeant, mais un chemin jalonné de compagnons de route. Sur ce chemin, le long duquel Luigi a parfois du mal à voir l'Église comme une mère, le pape reconnaît que celle-ci n'a pas toujours été celle que Jésus veut. Mais cela fait souffrir, dit-il, jusqu'à devenir un obstacle à la foi. Alors, comme le Christ, explique l'évêque de Rome, il faut rassembler, unir, faire tomber les murs invisibles. Il faut exercer une force qui n'humilie pas, mais au contraire, qui élève.
1: Jean-Charles Puzzolu. Et puis en marge de la visite du pape, le patriarche latin de Jérusalem était lui aussi à Assise ce jeudi. Le franciscain doit inaugurer aujourd'hui une maison de l'amitié et de l'espérance destinée à devenir un lieu d'échange et de rencontre. Lors d'une interview qu'il nous a accordée, le cardinal Pierre Battista Pizzaballa a déploré la situation à Gaza, une situation ambiguë, ni de guerre ni de paix, qui engendre un cycle de méfiance sans fin. Nous avons besoin de nouveaux visages, a également déclaré le patriarche à propos des élections législatives à venir en Israël le 27 octobre. Son entretien est à lire en entier sur notre site vaticannews.va. À la une de l'actualité internationale, la Corée du Nord a tiré au moins un projectile identifié ce jeudi en direction de la mer de l'Est, autrement appelée mer du Japon. C'est ce que rapportent les chefs d'état-major interarmés de la Corée du Sud. Un tir au lendemain d'accusations portées par Pyongyang à l'encontre du Japon voisin, qualifié d'état belliqueux. En cause, la révision de la stratégie japonaise et les récents exercices de son armée avec les États-Unis, perçus comme des menaces par la Corée du Nord. La correspondance depuis Séoul de Célio Fioretti.
6: La Corée du Nord intensifie ses critiques envers le Japon. Kim Yo-jong, sœur du dirigeant Kim Jong-un et figure haut placée du régime, a publié une déclaration dénonçant ce qu'elle appelle des capacités de frappe préventive développées par Tokyo, qu'elle juge menaçantes pour la paix régionale. Elle vise notamment les récents essais du missile de croisière américain Tomahawk par les forces maritimes japonaises, ainsi que des exercices conjoints avec les États-Unis aux Philippines. Pyongyang cible aussi la révision de la

0: stratégie de sécurité nationale japonaise et l'accuse de se transformer en état belliqueux. Une rhétorique qui sert au régime pour justifier le développement de son programme nucléaire, tout en resserrant les liens avec la Chine et la Russie face à l'axe Séoul-Tokyo-Washington. Des menaces qui pourraient marquer le début d'une intensification des provocations militaires du régime nord-coréen envers le Japon, comme au travers de tirs de missiles dans la mer du Japon. C'est le Fioretti, Séoul, Radio Vatican.
1: Intensification des frappes à longue portée entre la Russie et l'Ukraine. Ce jeudi, Kiev a revendiqué avoir frappé deux raffineries de pétrole russe, dont l'une située à plus de 1300 km du front, tandis que Moscou a visé la gare de Lozova dans la région de Kharkiv et un navire civil en mer Noire. En tout, au moins 6 personnes sont mortes ces dernières 24 heures. Selon les Nations Unies, l'Ukraine a enregistré en juillet dernier son plus grand nombre de morts parmi les civils depuis avril 2022. Espoir de paix, en revanche, en Turquie, bientôt 2 ans après avoir engagé un processus de paix avec le PKK, le parti des travailleurs du Kurdistan, les autorités turques veulent franchir une nouvelle étape. Une proposition de loi déposée hier, mercredi, au Parlement, vise à encadrer la fin de 4 décennies de lutte armée et le retour des anciens membres de l'organisation en Turquie. En mai 2025, le PKK avait annoncé sa dissolution et son intention de se désarmer. La loi soumise aux députés est censée accélérer ce processus à Ankara. Les explications d'Anand Leher.
2: Les autorités turques présentent ce texte comme le pilier législatif du processus de paix avec le PKK. Il vise à encadrer juridiquement la fin de sa lutte armée et le retour en Turquie de ses membres. La proposition de loi ne prévoit pas d'amnistie générale, mais un mécanisme d'examen au cas par cas. Cet examen pourra conduire, sous certaines conditions, à la suspension des enquêtes, des procès et des peines. La loi pourra concerner tous ceux poursuivis, jugés ou condamnés pour des activités liées au PKK, hormis les crimes les plus graves, qu'ils se trouvent en Turquie ou à l'étranger. Les cadres et la plupart des combattants du groupe sont aujourd'hui basés dans le nord de l'Irak. Ceux qui veulent bénéficier de ces dispositions devront en faire la demande dans un délai de 6 mois. Un conseil interministériel et une commission parlementaire superviseront le processus. Contrairement à ce qu'avaient réclamé les responsables du PKK, le texte ne prévoit rien pour son chef historique, Abdullah Öcalan. Emprisonné depuis 27 ans, ce dernier a néanmoins été consulté sur cette proposition de loi que les autorités turques veulent voir adoptée rapidement. À Ankara, un endroit pour Radio Vatican.
1: Après le Guatemala en début de semaine, le secrétaire d'État du Saint-Siège se trouve désormais au Mexique. Le cardinal Pietro Parolin a célébré hier la messe au sanctuaire de Notre-Dame de Guadalupe au nord de Mexico. Dans son homélie, il a exprimé sa solidarité envers les nombreuses mères qui recherchent encore leurs enfants portés disparus. Des dizaines de milliers de mineurs sont portés disparus dans le pays, la plupart recrutés de force par les cartels. Et puis au Chili, le nouveau président d'extrême droite, José Antonio Kast, a annoncé hier dans un message à la Nation un ensemble de réformes législatives pour lutter contre le crime organisé. C'était l'une de ses principales promesses de campagne. Il a notamment réaffirmé son intention d'allonger la durée de rétention des migrants en situation irrégulière, fixée pour le moment à 5 jours. Avant de se quitter, nous vous invitons à nous écrire à l'adresse mail suivante français@vaticannews.va. Partagez-nous vos retours et vos envies. C'est la fin de ce journal. Retour de l'actualité demain à 8h30, heure de Rome. D'ici là, très bel après-midi à toutes et à tous.
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Le manuscrit A. Histoire printanière d'une petite fleur blanche, écrite par elle-même et dédiée à la révérende mère Agnès de Jésus. C'est à vous, ma mère chérie, à vous qui êtes deux fois ma mère, que je viens confier l'histoire de mon âme. Le jour où vous m'avez demandé de le faire, il me semblait que cela dissiperait mon cœur en l'occupant de lui-même, mais depuis Jésus m'a fait sentir qu'en obéissant simplement, je lui serais agréable. D'ailleurs, je ne vais faire qu'une seule chose, commencer à chanter ce que je dois redire éternellement, les miséricordes du Seigneur. Avant de prendre la plume, je me suis agenouillée devant la statue de Marie, celle qui nous a donné tant de preuves des maternelles préférences de la Reine du Ciel pour notre famille. Je l'ai suppliée de guider ma main afin que je ne trace pas une seule ligne

fait miséricorde à qui il veut faire miséricorde. Ce n'est donc pas l'ouvrage de celui qui veut, ni de celui qui court, mais de Dieu qui fait miséricorde. Longtemps, je me suis demandé pourquoi le bon Dieu avait des préférences. Pourquoi toutes les âmes ne recevaient pas un égal degré de grâce ? Je m'étonnais en le voyant prodiguer des faveurs extraordinaires aux saints qu'il avait offensés, comme saint Paul, saint Augustin, et qu'il forçait pour ainsi dire à recevoir des grâces. Ou bien en lisant la vie de saints que notre Seigneur s'est plu à caresser du berceau à la tombe, sans laisser sur leur passage aucun obstacle qui les empêchât de s'élever vers lui, et prévenant ces âmes de telles faveurs qu'elles ne pouvaient ternir l'éclat immaculé de leur robe baptismale. Je me demandais pourquoi les pauvres sauvages, par exemple, mouraient en grand nombre avant d'avoir même entendu prononcer le nom de Dieu. Jésus a daigné m'instruire de ce mystère. Il a mis devant mes yeux le livre de la nature, et j'ai compris que toutes les fleurs qu'il a créées sont belles, que l'éclat de la rose et la blancheur du lys n'enlèvent pas le parfum de la petite violette ou la simplicité ravissante de la pâquerette. J'ai compris que si toutes les petites fleurs voulaient être des roses, la nature perdrait sa parure printanière. Les champs ne seraient plus émaillés de fleurettes. Ainsi en est-il dans le monde des âmes qui est le jardin de Jésus. Il a voulu créer les grands saints qui peuvent être comparés aux lys et aux roses. Mais il en a créé aussi de plus petits, et ceux-ci doivent se contenter d'être des pâquerettes ou des violettes, destinées à réjouir les regards du bon Dieu lorsqu'il les abaisse à ses pieds. La perfection consiste à faire sa volonté, à être ce qu'il veut que nous soyons. J'ai compris encore que l'âme de notre Seigneur se révèle aussi bien dans l'âme la plus simple, qui ne résiste en rien à sa grâce, que dans l'âme la plus sublime. En effet, le propre de l'amour étant de s'abaisser, si toutes les âmes ressemblaient à celles des saints docteurs qui ont illuminé l'Église par la clarté de leur doctrine, il semble que le bon Dieu ne descendrait pas assez bas en venant jusqu'à leur cœur. Mais il a créé l'enfant qui ne sait rien et ne fait entendre que de faibles cris. Il a créé le pauvre sauvage, n'ayant pour se conduire que la loi naturelle. Et c'est jusqu'à leur cœur qu'il daigne s'abaisser. Ce sont là ces fleurs des champs, dont la simplicité le ravit. En descendant ainsi, le bon Dieu montre sa grandeur infinie. De même que le soleil éclaire en même temps les cèdres et chaque petite fleur, comme si elle était seule sur la terre, de même notre Seigneur s'occupe aussi particulièrement de chaque âme que si elle n'avait pas de semblable. Et comme dans la nature, toutes les saisons sont arrangées de manière à faire éclore au jour marqué la plus humble pâquerette, de même, tout correspond au bien de chaque âme. Sans doute, ma mère chérie, vous vous demandez avec étonnement où je veux en venir, car jusqu'ici je n'ai rien dit encore qui ressemble à l'histoire de ma vie. Mais vous m'avez demandé d'écrire sans contrainte ce qui me viendrait à la pensée. Ce n'est donc pas ma vie, proprement dite, que je vais écrire. Ce sont mes pensées sur les grâces que le bon Dieu a daigné m'accorder. Je me trouve à une époque de mon existence où je puis jeter un regard sur le passé. Mon âme s'est mûrie dans le creuset des épreuves extérieures et intérieures. Maintenant, comme la fleur fortifiée par l'orage, je relève la tête et je vois qu'en moi se réalisent les paroles du psaume 22. Le Seigneur est mon pasteur, je ne manquerai de rien. Il me fait reposer dans des pâturages agréables et fertiles. Il me conduit doucement le long des eaux. Il conduit mon âme sans la fatiguer. Mais lors même que je descendrai dans la vallée de l'ombre de la mort, je ne craindrai aucun mal, parce que vous serez avec moi, Seigneur. Toujours le Seigneur a été pour moi compatissant et rempli de douceur, lent à punir et abondant en miséricorde. Ainsi, ma mère, c'est avec bonheur que je viens chanter près de vous les miséricordes du Seigneur. C'est pour vous seul que je vais écrire l'histoire de la petite fleur cueillie par Jésus. Aussi, je vais parler avec abandon, sans m'inquiéter ni du style, ni des nombreuses digressions que je vais faire. Un cœur de mère comprend toujours son enfant, alors même qu'il ne sait que bégayer. Aussi, je suis sûre d'être comprise et devinée par vous, qui avez formé mon cœur et l'avez offert à Jésus. Il me semble que si une petite fleur pouvait parler, elle dirait simplement ce que le bon Dieu a fait pour elle, sans essayer de cacher ses bienfaits. Sous le prétexte d'une fausse humilité, elle ne dirait pas qu'elle est disgracieuse et sans parfum, que le soleil lui a ravi son éclat et que les orages ont brisé sa tige, alors qu'elle reconnaîtrait en elle-même tout le contraire.
La fleur qui va raconter

raconter son histoire, se réjouit d'avoir à publier les prévenances tout à fait gratuites de Jésus. Elle reconnaît que rien n'était capable en elle d'attirer ses regards divins et que sa miséricorde seule a fait tout ce qu'il y a de bien en elle. C'est lui qui l'a fait naître en une terre sainte et comme tout imprégné d'un parfum virginal.

C'est lui qui l'a fait précéder de 8 lys éclatants de blancheur. Dans son amour, il a voulu préserver sa petite fleur du souffle empoisonné du monde. À peine sa corolle commençait-elle à s'entrouvrir que ce divin sauveur l'a transplantée sur la montagne du Carmel, où déjà les 2 lys qui l'avaient entourée et doucement bercée au printemps de sa vie répandaient leur suave parfum. 7 années se sont écoulées depuis que la petite fleur a pris racine dans le jardin de l'époux des Vierges, et maintenant 3 lys balancent auprès d'elle leur corolle embaumée. Un peu plus loin, un autre lys s'épanouit sous les regards de Jésus, et les 2 tiges bénies qui ont produit ces fleurs sont maintenant réunies pour l'éternité, dans la céleste patrie. Là, elles ont retrouvé les 4 lys que la terre n'avait pas vu s'épanouir. Oh, que Jésus daigne ne pas laisser longtemps sur la rive étrangère les fleurs restées dans l'exil. Que bientôt la branche de lys soit complète au ciel. Je viens, ma mère, de résumer en peu de mots ce que le bon Dieu a fait pour moi. Maintenant, je vais entrer dans le détail de ma vie d'enfant. Je sais que là où tout autre ne verrait qu'un récit ennuyeux, votre cœur maternel trouvera des charmes. Et puis les souvenirs que je vais évoquer sont aussi les vôtres, puisque c'est près de vous que s'est écoulée mon enfance et que j'ai le bonheur d'appartenir aux parents sans égaux qui nous ont entourés des mêmes soins et des mêmes tendresses. Oh, qu'ils daignent bénir la plus petite de leurs enfants et lui aider à chanter les miséricordes divines. Dans l'histoire de mon âme jusqu'à mon entrée au Carmel, je distingue 3 périodes bien distinctes. La première, malgré sa courte durée, n'est pas la moins féconde en souvenirs. Elle s'étend depuis l'éveil de ma raison jusqu'au départ de notre mère chérie pour la patrie des cieux. Le bon Dieu m'a fait la grâce d'ouvrir mon intelligence de très bonne heure et de graver si profondément en ma mémoire les souvenirs de mon enfance qu'il me semble que les choses que je vais raconter se passaient hier. Sans doute, Jésus voulait, dans son amour, me faire connaître la mère incomparable qu'il m'avait donnée, mais que sa main divine avait hâte de couronner au ciel. Toute ma vie, le bon Dieu s'est plu à m'entourer d'amour. Mes premiers souvenirs sont empreints de sourires et des caresses les plus tendres. Mais s'il avait placé près de moi beaucoup d'amour, il en avait mis aussi dans mon petit cœur, le créant aimant et sensible. Aussi j'aimais beaucoup papa et maman et leur témoignais ma tendresse de 1000 manières, car j'étais très expansive. Seulement les moyens que j'employais étaient parfois étranges, comme le prouve ce passage d'une lettre de maman. Le bébé est un lutin sans pareil. Elle vient me caresser en me souhaitant la mort. « Oh, que je voudrais bien que tu mourais, ma pauvre petite mère !» On la gronde, elle dit « C'est pourtant pour que tu ailles au ciel, puisque tu dis qu'il faut mourir pour y aller. » Elle souhaite de même la mort à son père quand elle est dans ses excès d'amour. Le 25 juin 1874, alors que j'avais à peine 18 mois, voici ce que maman disait de moi. « Votre père vient d'installer une balançoire. » Céline est d'une joie sans pareille. Mais il faut voir la petite se balancer, c'est risible. Elle se tient comme une grande fille. Il n'y a pas de danger qu'elle lâche la corde. Puis quand ça ne va pas assez fort, elle crie. On l'attache par devant, avec une autre corde, et malgré cela, je ne suis pas tranquille quand je la vois perchée là-dessus. Il m'est arrivé une drôle d'aventure dernièrement avec la petite. J'ai l'habitude d'aller à la messe de 5h30. Dans les premiers jours, je n'osais pas la laisser. Mais voyant qu'elle ne se réveillait jamais, j'ai fini par me décider à la quitter. Je la couche dans mon lit et j'approche le berceau si près qu'il est impossible qu'elle tombe. Un jour, j'ai oublié de mettre le berceau. J'arrive et la petite n'était plus dans mon lit. Au même moment, j'entends un cri. Je regarde et je la vois assise sur une chaise qui se trouvait en face de la tête de mon lit. Sa petite tête était couchée sur le traversin et là, elle dormait d'un mauvais sommeil car elle était gênée. Je n'ai pas pu me rendre compte comment elle était tombée assise sur cette chaise, puisqu'elle était couchée. J'ai remercié le bon Dieu de ce qu'il ne lui est rien arrivé. C'est vraiment providentiel. Elle devait rouler par terre, son bon ange y a veillé, et les âmes du purgatoire auxquelles je fais tous les jours.

toujours une prière pour la petite l'ont protégée. Voilà comment j'arrange cela. Arrangez-le comme vous voudrez. À la fin de la lettre, maman ajoutait « Voilà le petit bébé qui vient me passer sa petite main sur la figure et m'embrasser. Cette pauvre petite ne veut point me quitter. Elle est continuellement avec moi. Elle aime beaucoup aller au jardin. Mais si je ne suis pas avec elle, elle ne veut pas y rester et pleure jusqu'à ce qu'on me la ramène. » Voici un autre passage d'une autre lettre. La petite Thérèse me demandait l'autre jour si elle irait au ciel. Je lui ai dit que oui, si elle était bien sage. Elle me répond « Oui, mais si je n'étais pas mignonne, j'irais dans l'enfer. Mais moi, je sais bien ce que je ferais. Je m'envolerais avec toi qui serais au ciel. Comment que le bon Dieu ferait pour me prendre ? Tu me tiendrais bien fort dans tes bras. » J'ai vu dans ses yeux qu'elle croyait positivement que le bon Dieu ne lui pouvait rien si elle était dans les bras de sa mère. Marie aime beaucoup sa petite sœur. Elle la trouve bien mignonne. Elle serait bien difficile, car cette pauvre petite a grand peur de lui faire de la peine. Hier, j'ai voulu lui donner une rose, sachant que cela la rend heureuse. Mais elle s'est mise à me supplier de ne pas la couper. Marie l'avait défendue. Elle était rouge d'émotion. Malgré cela, je lui en ai donné deux. Elle n'osait plus paraître à la maison. J'avais beau lui dire que les roses étaient à moi. Mais non, disait-elle, c'est à Marie. C'est une enfant qui s'émotionne bien facilement. Dès qu'elle a fait un petit malheur, il faut que tout le monde le sache. Hier, ayant fait tomber sans le vouloir un petit coin de la tapisserie, elle était dans un état à faire pitié. Puis il fallait bien vite le dire à son père. Il est arrivé 4 heures après, on n'y pensait plus, mais elle est bien vite venue dire à Marie « Dis vite à papa que j'ai déchiré le papier ». Elle est là comme un criminel qui attend sa condamnation. Mais elle a dans sa petite idée qu'on va lui pardonner plus facilement si elle s'accuse. J'aimais beaucoup ma chère marraine. Sans en avoir l'air, je faisais une grande attention à tout ce qui se faisait et se disait autour de moi. Il me semble que je jugeais des choses comme maintenant. J'écoutais bien attentivement ce que Marie apprenait à Céline afin de faire comme elle. Après sa sortie de la visitation, pour obtenir la faveur d'être admise dans sa chambre pendant les leçons qu'elle donnait à Céline, j'étais bien sage et je faisais tout ce qu'elle voulait. Aussi me comblait-elle de cadeaux, qui, malgré leur peu de valeur, me faisaient beaucoup de plaisir. J'étais bien fière de mes deux grandes sœurs, mais celle qui était mon idéal d'enfant, c'était Pauline. Lorsque je commençais à parler et que maman me demandait « À quoi penses-tu ?», la réponse était invariable « À Pauline ». Une autre fois, je faisais aller mon petit doigt sur les carreaux et je disais « J'écris Pauline ». Souvent, j'entendais dire que, bien sûr, Pauline serait religieuse. Alors, sans trop savoir ce que c'était, je pensais « Moi aussi, je serais religieuse ». C'est là un de mes premiers souvenirs et depuis, jamais, je n'ai changé de résolution. Ce fut vous, ma mère chérie, que Jésus choisit pour me fiancer à lui. Vous n'étiez pas alors auprès de moi, mais déjà un lien s'était formé entre nos âmes. Vous étiez mon idéal, je voulais être semblable à vous, et c'est votre exemple qui, dès l'âge de 2 ans, m'entraîna vers l'époux des vierges. Oh, que de douces réflexions je voudrais vous confier! Mais je dois poursuivre l'histoire de la petite fleur, son histoire complète et générale. Car si je voulais parler en détail de mes rapports avec Pauline, il me faudrait laisser tout le reste. Ma chère petite Léonie tenait aussi une grande place dans mon cœur. Elle m'aimait beaucoup. Le soir, c'était elle qui me gardait quand toute la famille allait se promener. Il me semble entendre encore les gentils refrains qu'elle chantait afin de m'endormir. En toute chose, elle cherchait le moyen de me faire plaisir, aussi j'aurais eu bien du chagrin de lui causer de la peine. Je me rappelle très bien sa première communion, surtout du moment où elle me prit sur son bras pour me faire entrer avec elle au presbytère. Cela me paraissait beau d'être portée par une grande sœur tout en blanc comme moi. Le soir, on me coucha de bonne heure car j'étais trop petite pour rester au grand dîner, mais je vois encore papa qui vint au dessert, apportant à sa petite reine des morceaux de la pièce montée. Le lendemain, ou peu de jours après, nous sommes allés avec maman chez la petite compagne de Léonie. Je crois que c'est ce jour-là que cette bonne petite mère nous a emmenés derrière un mur pour nous faire boire du vin après le dîner, que nous avait servi la pauvre dame d'Agoro, car elle ne voulait pas faire de la peine à la bonne femme, mais aussi voulait que nous ne manquions de rien. Ah, comme le cœur d'une mère est délicat, comme il traduit sa tendresse en 1000 soins prévoyants auxquels personne ne penserait. Maintenant, il me reste à parler de ma chère Céline, la petite compagne de mon enfance. Mais les souvenirs sont en telle abondance que je ne sais lesquels choisir.
Je vais extraire quelques passages des lettres que maman vous écrivait à la visitation. Mais je ne vais pas tout copier, ce serait trop long. Le 10 juillet 1873, l'année de ma naissance, voici ce qu'elle vous disait. La nourrice a amené la petite Thérèse jeudi. Elle n'a fait que rire. C'était surtout la petite Céline qui lui plaisait. Elle riait aux éclats avec elle. On dirait qu'elle a déjà envie de jouer. Cela viendra bientôt. Elle se tient sur ses petites jambes, raides, comme un petit piquet. Je crois qu'elle marchera de bonne heure et qu'elle aura bon caractère. Elle paraît très intelligente et a une bonne figure de prédestinée.

0: Mais ce fut surtout après ma sortie de nourrice que je montrais mon affection pour ma chère petite Céline. Nous nous entendions très bien. Seulement, j'étais bien plus vive et bien moins naïve qu'elle. Quoique de 3 ans et demi plus jeune, il me semblait que nous étions du même âge. Voici un passage d'une lettre de maman qui vous montrera combien Céline était douce et moi méchante. « Ma petite Céline est tout à fait portée à la vertu. C'est le sentiment intime de son être. Elle a une âme candide et a horreur du mal. Pour le petit furet, on ne sait pas trop comment ça fera. C'est si petit, si étourdi. Elle est d'une intelligence supérieure à Céline, mais bien moins douce. Et surtout d'un entêtement presque invincible. Quand elle dit non, rien ne peut la faire céder. On la mettrait une journée dans la cave qu'elle y coucherait plutôt que de dire oui. Elle a cependant un cœur d'or. Elle est bien caressante et bien franche. C'est curieux de la voir courir après moi pour me faire sa confession. « Maman, j'ai poussé Céline qu'une fois, je l'ai battue une fois, mais je ne recommencerai plus. » C'est comme cela pour tout ce qu'elle fait. Jeudi soir, nous avons été nous promener du côté de la gare. Elle a absolument voulu entrer dans la salle d'attente pour aller chercher Pauline. Elle courait devant, avec une joie qui faisait plaisir. Mais quand elle a vu qu'il fallait s'en retourner sans monter en chemin de fer pour aller chercher Pauline, elle a pleuré tout le long du chemin. Cette dernière partie de la lettre me rappelle le bonheur que j'éprouvais en vous voyant revenir de la visitation. Vous, ma mère, me preniez sur vos bras et Marie prenait Céline. Alors, je vous faisais 1000 caresses et je me penchais en arrière afin d'admirer votre grande natte. Puis, vous me donniez une tablette de chocolat que vous aviez gardée 3 mois. Vous pensez quelle relique c'était pour moi. Je me rappelle aussi du voyage que j'ai fait au Mans. C'était la première fois que j'allais en chemin de fer. Quelle joie de me voir en voyage seule avec maman. Cependant, je ne sais plus pourquoi je me suis mise à pleurer et cette pauvre petite mère n'a pu présenter à ma tante Dumont qu'un vilain petit laideron tout rouge des larmes qu'il avait répandues en chemin. Je n'ai gardé aucun souvenir du parloir, mais seulement du moment où ma tante m'a passé une petite souris blanche et un petit panier en papier Bristol rempli de bonbons sur lesquels trônaient 2 jolies bagues en sucre, juste de la grosseur de mon doigt. Aussitôt, je m'écriais « Quel bonheur ! Il y aura une bague pour Céline !» Mais, ô douleur, je prends mon panier par lance, je donne l'autre main à maman et nous partons. Au bout de quelques pas, je regarde mon panier et je vois que mes bonbons étaient presque tous semés dans la rue, comme les pierres du petit pousset. Je regarde encore de plus près et je vois qu'une des précieuses bagues avait subi le sort fatal des bonbons. Je n'avais plus rien à donner à Céline. Alors ma douleur éclate. Je demande à retourner sur mes pas. Maman ne semble pas faire attention à moi. C'en était trop. À mes larmes succèdent mes cris. Je ne pouvais comprendre qu'elle ne partageât pas ma peine et cela augmentait de beaucoup ma douleur. Maintenant, je reviens aux lettres où maman vous parle de Céline et de moi. C'est le meilleur moyen que je puisse employer pour vous faire bien connaître mon caractère. Voici un passage où mes défauts brillent d'un vif éclat. Voilà Céline qui s'amuse avec la petite au jeu du cube. Elle se dispute de temps en temps. Céline cède pour avoir une perle à sa couronne. Je suis obligée de corriger ce pauvre bébé qui se met dans des furies épouvantables. Quand les choses ne vont pas à son idée, elle se roule par terre comme une désespérée croyant que tout est perdu. Il y a des moments où c'est plus fort qu'elle, elle en est suffoquée. C'est une enfant bien nerveuse. Elle est cependant bien mignonne et très intelligente. Elle se rappelle tout. Vous voyez, ma mère, combien j'étais loin d'être une petite fille sans défaut. On ne pouvait même pas dire de moi que j'étais sage quand je dormais, car la nuit j'étais encore plus remuante que le jour. J'en voyais promener toutes les couvertures. Et puis, tout en dormant, je me donnais des coups contre le bois de mon petit lit. La douleur me réveillait. Alors je disais « Maman, je suis toquée !» Cette pauvre petite mère était obligée de se lever et constatait qu'en effet, j'avais des bosses au front, que j'étais toquée. Elle me couvrait bien, puis allait se recoucher. Mais au bout d'un moment, je recommençais à être toquée, si bien qu'on fut obligé de m'attacher dans mon lit. Tous les soirs, la petite Céline venait nouer les nombreux cordons destinés à empêcher le petit lutin de se toquer et de réveiller sa maman. Ce moyen ayant bien réussi, je fus désormais sage en dormant. Il est un autre défaut que j'avais, étant éveillée, et dont maman ne parle pas dans ses lettres. C'était un grand amour propre. Je ne vais vous en donner que 2 exemples afin de ne pas rendre mon récit trop long. Un jour, maman me dit « Ma petite Thérèse, si tu veux baiser la terre, je vais te donner un sou. » Un sou, c'était pour moi toute une richesse. Pour le gagner, je n'avais pas besoin d'abaisser ma grandeur, car ma petite taille ne mettait pas une grande distance entre moi et la terre. Cependant, Ma fierté se révolta à la pensée de baiser la terre. Me tenant bien droite, je dis à maman « Oh non, ma petite mère, j'aime mieux ne pas avoir de sous. » Une autre fois, nous devions aller à Grogny, chez Madame Monnier. Maman dit à Marie de me mettre ma jolie robe bleu ciel, garnie de dentelles, mais de ne pas me laisser les bras nus, afin que le soleil ne les brunisse pas. Je me laissais habiller avec l'indifférence que devaient avoir les enfants de mon âge, mais intérieurement, je pensais que j'aurais été bien plus gentille avec mes petits bras nus. Avec une nature comme la mienne, si j'avais été élevée par des parents sans vertu, ou même si, comme Céline, j'avais été gâtée par Louise, je serais devenue bien méchante et peut-être me serais perdue. Mais Jésus veillait sur sa petite fiancée. Il a voulu que tout tournât à son bien, même ses défauts, qui réprimés de bonheur, lui ont servi à grandir dans la perfection. Comme j'avais de l'amour-propre, et aussi l'amour du bien, aussitôt que j'ai commencé à penser sérieusement, ce que j'ai fait bien petite, il suffisait qu'on me dise qu'une chose n'était pas bien pour que je n'aie pas envie de me le faire répéter deux fois. Je vois avec plaisir dans les lettres de maman qu'en grandissant, je lui donnais plus de consolation. N'ayant que de bons exemples autour de moi, je voulais naturellement les suivre. Voici ce qu'elle écrivait en 1876. Jusqu'à Thérèse, qui veut parfois se mêler de faire des pratiques, c'est une charmante enfant. Elle est fine comme l'ombre, très vive, mais son cœur est sensible. Céline et elle s'aiment beaucoup. Elles se suffisent à elles deux pour se désennuyer. Tous les jours, aussitôt qu'elles ont dîné, Céline va prendre son petit coq, elle attrape tout d'un coup la poule à Thérèse. Moi, je ne puis en venir à bout, mais elle est si vive que du premier bond, elle la tient. Puis, elles arrivent toutes les deux avec leurs bêtes, s'asseoir au coin du feu et s'amusent ainsi fort longtemps. C'était la petite Rose qui m'avait fait cadeau de la poule et du coq. J'avais donné le coq à Céline. L'autre jour, Céline avait couché avec moi. Thérèse avait couché au second, dans le lit à Céline. Elle avait supplié Louise de la descendre en bas pour qu'on l'habille. Louise monte pour la chercher. Elle trouve le lit vide. Thérèse avait entendu Céline et était descendue avec elle. Louise lui dit « Tu ne veux donc pas venir en bas t'habiller ?»« Oh non, ma pauvre Louise, on est comme les deux petites poules, on ne peut pas se séparer. » Et en disant cela, elles s'embrassaient et se serraient toutes les deux. Puis le soir, Louise, Céline et Léonie sont parties au cercle catholique et ont laissé cette pauvre Thérèse qui comprenait bien qu'elle était trop petite pour y aller. Elle disait « Si seulement on veut me coucher dans le lit à Céline !» Mais non, on n'a pas voulu. Elle n'a rien dit et est restée seule avec sa petite lampe. Elle dormait un quart d'heure après d'un profond sommeil. Un autre jour, maman écrivait encore. Céline et Thérèse sont inséparables. On ne peut voir deux enfants s'aimer mieux. Quand Marie vient chercher Céline pour faire sa classe, cette pauvre Thérèse est toute en larmes. Hélas, que va-t-elle devenir? Sa petite amie s'en va. Marie en a pitié, elle la prend aussi. Et cette pauvre petite s'assied sur une chaise pendant 2 ou 3 heures. On lui donne des perles à enfiler ou une chiffe à coudre. Elle n'ose bouger et pousse souvent de gros soupirs. Quand son aiguille se désenfile, elle essaie de la renfiler. C'est curieux de la voir, ne pouvant y parvenir et n'osant déranger Marie. Bientôt, on voit de grosses larmes qui coulent sur ses joues. Marie la console bien vite, renfile l'aiguille et le pauvre petit ange sourit au travers de ses larmes.
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Bonjour. À l'occasion de cette chronique, je suis heureux de saluer les téléspectateurs d'Afrique, qui sont nombreux sur KTO. Grâce à eux, grâce aux Africains, la langue française se porte bien. Attention, il ne s'agit pas d'un simple cocorico franchouillard. La France, dont la démographie est en berne, n'a en rien le monopole du français. Ni l'Europe d'ailleurs. Vous savez peut-être que le français est tout de même la cinquième langue la plus parlée au monde. Derrière l'anglais évidemment, puis le mandarin, l'hindi et l'espagnol. Et devant l'arabe, le bengali, le russe, le portugais et toutes les autres langues. Je précise que les organismes officiels comptent comme locuteurs d'une langue, non pas ceux dont c'est la langue maternelle, mais ceux qui sont capables de comprendre un bulletin d'information et de tenir une conversation dans cette langue. Or, le nombre des locuteurs du français est encore en croissance, grâce à l'Afrique donc essentiellement. Dans beaucoup de ces régions, le français crée en effet le lien entre de multiples communautés linguistiques. Il a donc été choisi par nombre de pays comme langue officielle de l'administration et donc apprise à l'école par des millions d'élèves. À côté des 16 pays dont le français est l'une des langues officielles, 8 pays d'Afrique l'ont encore comme unique langue officielle. Par ordre alphabétique, le Bénin, le Congo dit Brazzaville et la République démocratique du Congo, la Côte d'Ivoire, le Gabon, la Guinée, le Sénégal et le Togo. Les catholiques français bénéficient de cette vaste francophonie par le service des prêtres africains, de plus en plus nombreux, en mission dans l'Hexagone. Certes, 3 autres pays africains ont rejeté récemment le français comme langue officielle.

Burkina Faso, Mali et Niger la disent désormais langue de travail. Dans tous ces pays, la croissance exponentielle du français a suivi celle de la démographie et surtout les efforts des gouvernements pour scolariser les enfants. Cette croissance s'est ralentie lorsque les pays ont achevé cette scolarisation. Elle pourrait s'effondrer en cas de guerre, car les conflits s'accompagnent de déscolarisation massive. Et ce n'est pas tout. Le français occupe même le second rang mondial des langues pour le nombre d'apprenants. 144 millions, dont 51 millions, l'étudient comme langue étrangère, trois fois plus que pour l'espagnol. En 2025, l'Organisation internationale de la francophonie évalue à 348 millions le nombre de francophones dans le monde. On estime qu'avec ses 55 millions de locuteurs du français, la République démocratique du Congo devrait même, dans quelques années, devenir le premier pays francophone devant la France. Du côté de l'Europe, avec notamment la Belgique et la Suisse, 136 millions d'habitants parlent encore le français. Mais dans les pays dont le français n'est pas une langue officielle, son apprentissage à l'école a brusquement baissé. Leur système éducatif délaisse notre langue. Les responsables de la francophonie estiment qu'en complément de son impact économique, qui tantôt perd du terrain, tantôt en regagne, c'est la culture française qui reste le plus bel atout du français. Elle demeure florissante et attractive dans le monde entier. Et c'est la bonne nouvelle.

En Grèce, plus précisément au mont Athos, on raconte cette histoire. Trois jeunes novices qui désiraient aller plus vite dans l'initiation à la vie monastique et leur vie spirituelle, décidèrent d'aller trouver un vieux moine ermite qui était réputé thaumaturge, c'est-à-dire capable de faire des miracles. Ils se présentent au moine et lui demandent de faire pour eux un miracle. Alors le moine leur demande simplement de se dévêtir un petit peu, de dégager leur poitrine, de descendre un peu leur bure. Il prend un charbon de bois et il fait un 1 sur le front du premier et il reporte ce 1 sur sa poitrine. Il fait de même pour le deuxième en écrivant 2 et 2 sur sa poitrine et le troisième 3 et 3 sur sa poitrine. Les trois le regardent intrigués, étonnés, curieux, impatient, et puis tout à coup, un se prend à douter et lui dit « Abba, que fais-tu ? » « Ah, il dit, je vais vous couper la tête et puis je vous ressusciterai. Mais comme maintenant j'ai des troubles de mémoire, je ne voudrais pas vous confondre en remettant la tête. Alors c'est pour ça que je mets des numéros. » Évidemment, les trois moinillons se sont enfuis à toute allure. Cette histoire peut être méditée, interprétée à différents niveaux, mais elle pose assez bien la question: jusqu'où va notre foi en la résurrection?

résurrection. Est-ce que nous y croyons vraiment lorsque nous disons que nous croyons en la résurrection de la chair ou en la résurrection des corps? Nous aurions aimé, bien sûr, que Jésus nous donne une description du ciel définitif. Il ne le pouvait pas. C'est comme si nous pouvions décrire les couleurs à un aveugle. Comment dire à une personne née aveugle la distinction entre le jaune et le rouge, le vert et le bleu? Impossible. Alors, croyons Dieu quand il nous promet la résurrection et laissons-lui la joie de nous en faire la surprise. Mais Jésus nous a donné plusieurs images très éclairantes. D'abord, il nous a parlé de la mort comme d'un sommeil. C'est très réconfortant. Nous avons connu nos défunts et nous avons connu leurs anxiétés, leurs angoisses, leurs tourments. Voilà qu'ils sont dans la paix, le sommeil de la paix. Nous écrivons même sur nos caveaux « Ici repose ». C'est très réconfortant. Mais quand on réfléchit, le sommeil se termine toujours par le réveil. Les premiers chrétiens, tellement impressionnés par cette image de Jésus, ont appelé le lieu où ils déposent le corps de leur mort le cimetière, en grec le dortoir. Et oui, au dortoir, nous attendons le réveil de la résurrection. Deuxième image que nous a donnée Jésus, qui complète l'image de la graine. En principe, ce qu'on met dans la terre, que ce soit des fruits, des légumes, et même du bois, et même du fer, du métal, finit par y pourrir, sauf la graine. La graine va germer et atteindre son plein épanouissement. Et au fond, Jésus nous dit qu'il y a entre notre corps de ressuscité et notre corps actuel, la différence qu'il y a entre le résultat de la germination et la graine que nous voyons. Si je vous distribuais, c'est difficile à travers un écran, mais si je vous distribuais à chacun une graine que vous ne connaissez pas et que je vous demande d'en dessiner le résultat de la germination, vous ne pourriez pas, parce qu'un grain de blé donne un épi d'or et un pépin de pomme qui est semblable au grain de blé, du moins par la taille, donne un pommier, quelque chose de tout à fait différent. Mais nous savons qu'un bulbe de dahlia ne donnera jamais un plant de pomme de terre, qu'une graine de salade ne donnera jamais un chou et qu'un noyau de cerise ne donnera jamais un prunier. Ce qui veut dire que nous nous reconnaîtrons. Et nous nous reconnaîtrons comment? Au signe de l'amour, comme on a reconnu Jésus au signe de son trop grand amour pour nous, les plaies dans les mains, les pieds et le côté. Jésus nous donne une troisième image qui complète les deux autres, c'est l'image du bébé en gestation. Il nous dit que nous pouvons comparer le temps que nous passons sur la terre aux 9 mois que nous avons passé dans le ventre de notre maman. Si on pouvait faire un peu de science-fiction et interviewer un bébé, à ce moment-là, il nous ferait part d'un bien-être. Il nous poserait aussi des questions. Le bien-être, c'est qu'il est porté, il est bien, il sent les caresses de sa maman, il entend battre son cœur. Il est sensible à la voix grave de son papa qui le salue quand il rentre du travail le soir. Il est bien. De même, nous, quand nous nous savons aimer et que nous pouvons donner de l'amour, même si nous avons des difficultés, nous sommes bien sur cette terre. Il nous poserait des questions. Je n'ai pas à marcher et il me pousse des pieds. Je n'ai pas à saisir à part sucer mon pouce et il me pousse des mains. Je n'ai rien à voir et il me pousse des yeux. Je n'ai pas tellement à écouter, il me pousse des oreilles. À quoi peuvent me servir ces membres? Nous aussi, nous nous posons des questions. Nous avons le désir d'aimer tout le monde, sans malentendu. Et voilà que nous butons sur des interprétations, nous butons sur des malveillances, nous butons aussi sur notre propre caractère, nos limites, les limites de nos tempéraments. Alors à quoi bon? À quoi bon ces désirs de fraternité absolue, à quoi bon ces désirs d'infini absolu, de connaissance? Eh bien, nous découvrirons, comme le bébé, que ces désirs nous préparaient merveilleusement à cette vie de communion avec Dieu et ses milliards d'enfants. Jésus a caché une autre image, mais dans sa création cette fois-ci, l'image de la petite larve à qui on dirait, au fond de son étang,
qu'elle n'est pas destinée

destinée à rester là, qu'un jour elle sortira de l'étang et qu'elle deviendra un merveilleux hélicoptère, presque transparent, aux couleurs bleutées, formidable de pilotage, qui s'appelle une libellule. Le croirait-elle ? C'est notre espérance. Nous nous reconnaîtrons, notre personnalité sera transfigurée par la gloire, la lumière de Dieu. Il faut simplement se rappeler que cette œuvre de résurrection a commencé dès notre baptême. Alors, laissons-nous ressusciter.

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1: Fête de la Transfiguration du Seigneur. Première lecture, lecture du livre du prophète Daniel, chapitre 7, des versets 9 à 10, puis 13 à 14.
2: La nuit, au cours d'une vision, moi, Daniel, je regardais. Des trônes furent disposés et un vieillard prit place. Son habit était blanc comme la neige et les cheveux de sa tête comme de la laine immaculée. Son trône était fait de flammes de feu avec des roues de feu ardent. Un fleuve de feu coulait qui jaillissait devant lui. Des milliers de milliers le servaient. Des myriades de myriades se tenaient devant lui. Le tribunal prit place et l'on ouvrit des livres. Je regardais au cours des visions de la nuit et je voyais venir avec les nuées du ciel comme un fils d'homme. Il parvint jusqu'au vieillard et on le fit avancer devant lui. Et il lui fut donné domination, gloire et royauté. Tous les peuples, toutes les nations et les gens de toutes langues le servirent. Sa domination est une domination éternelle qui ne passera pas, et sa royauté, une royauté qui ne sera pas détruite. Le prophète Daniel nous décrit une véritable scène de couronnement. Cela se passe, nous dit-il, dans les nuées du ciel, c'est-à-dire dans le monde de Dieu. Et voici qu'un fils d'homme, c'est-à-dire un être humain, s'avance vers le vieillard qui représente Dieu. Et il s'avance pour être consacré roi. C'est le jour de son sacre, en quelque sorte. Et il lui fut donné domination, gloire et royauté. Tous les peuples, toutes les nations, toutes les langues le servaient.

Sa domination est une domination éternelle qui ne passera pas. Sa royauté, une royauté qui ne sera pas détruite. C'est donc une royauté universelle et éternelle. Notre lecture de ce dimanche s'arrête ici. Mais pour bien la comprendre, il faut lire la suite. Car Daniel poursuit son récit de sa vision. Je cite, « Mon esprit à moi, Daniel, fut angoissé. Les visions de mon esprit me tourmentaient. Je m'approchais d'un de ceux qui se tenaient là et je demandais ce qu'il y avait de certain au sujet de tout cela. Il me le dit et me fit connaître l'interprétation des choses. Les saints du Très-Haut recevront la royauté et ils posséderont la royauté pour toujours et à tout jamais. » Et le même interprète céleste redit, quelques versets plus loin, « La royauté, la souveraineté et la grandeur de tous les royaumes qu'il y a sous tous les cieux ont été donnés au peuple des saints du Très-Haut. Sa royauté est une royauté éternelle. Toutes les souverainetés le serviront et lui obéiront. » Cela veut dire que le Fils d'homme est en réalité le peuple des saints du Très-Haut. Peuple des saints du Très-Haut, en langage biblique, cela veut dire Israël, ou au moins, en temps de persécution, le petit noyau, le reste fidèle. N'oublions pas que Daniel a eu cette vision à un moment de l'histoire d'Israël particulièrement douloureux. C'était pendant l'occupation grecque, sous le règne d'Antiochus Épiphane, vers 165 avant Jésus-Christ. Et Daniel s'adresse à ceux qui restent fidèles à la foi juive, au cœur même de la persécution. Il leur dit « Vous êtes ce peuple des saints du Très-Haut qui va recevoir bientôt la royauté. » Cette vision résonne donc comme un message de réconfort. En clair, mes frères, pour l'instant vous êtes écrasés, mais votre libération approche et elle sera définitive. Cette prédication du prophète Daniel a incontestablement encouragé ses frères à tenir bon, à garder l'espérance. Et l'on sait que peu de temps après, les Juifs se sont révoltés contre Antiochus Épiphane et ils ont réussi à lui faire plier bagage et la paix est revenue. Mais on a continué à lire Daniel et à le lire cette fois comme une prophétie pour l'avenir. Et certains parmi les Juifs ont commencé à penser que le Messie, le roi idéal attendu pour la fin des temps, ne serait pas un individu particulier, mais un peuple, ce peuple des saints du Très-Haut. À tel point que, à l'époque de la naissance de Jésus, si tout le monde en Israël attendait impatiemment le Messie, tout le monde ne l'imaginait pas de la même manière. Certains attendaient un homme, d'autres attendaient un Messie collectif qu'ils appelaient le petit reste d'Israël, une expression qui remonte au prophète Amos, ou le Fils d'homme, précisément, en référence à cette parole du prophète Daniel. Or, voici que Jésus de Nazareth employait très volontiers l'expression « Fils de l'homme » et très visiblement, à de nombreuses reprises, c'était pour se désigner lui-même. Mais cela posait immédiatement plusieurs questions. Premièrement, si Jésus emploie fréquemment l'expression « Fils de l'homme », personne d'autre ne lui attribue ce titre. Or, ce n'est pas par ignorance, car le livre de Daniel était bien connu. Mais justement, s'il était bien connu, on ne pouvait certainement pas reconnaître ce titre à Jésus. Ses contemporains n'étaient évidemment pas tentés d'identifier Jésus de Nazareth, le fils du charpentier, avec le peuple des saints du Très-Haut. Deuxièmement, Jésus a apporté une modification de fond à la représentation classique du fils de l'homme. Il reprend bien les termes du livre de Daniel. « Toutes les tribus de la terre verront le Fils de l'homme venir sur les nuées du ciel avec puissance et grande gloire. » C'est Matthieu qui rapporte cette phrase. Mais Jésus y ajoute tout un aspect de souffrance. Je cite encore Matthieu. « Le Fils de l'homme sera livré aux grands prêtres et aux scribes. Ils le condamneront à mort et le livreront aux nations païennes pour qu'elles se moquent de lui, le flagellent et le crucifient. » Après sa résurrection, tout est devenu lumineux pour ses disciples. Jésus est le premier-né de l'humanité nouvelle, la tête, et il fait de nous un seul corps. À la fin de l'histoire, nous serons tellement unis à lui que nous serons avec lui comme un seul homme.
avec lui, greffé.

0: et sur lui, nous serons ce peuple des saints du Très-Haut.
1: Le psaume 96.
0: Le Seigneur est roi, exulte la terre, joie pour les îles sans nombre. Ténèbres et nuées l'entourent, justice et droit sont l'appui de son trône. Quand ses éclairs illuminèrent le monde, la terre le vit et s'affola. Les montagnes fondaient comme cire devant le Seigneur, devant le Maître de toute la terre. Les cieux ont proclamé sa justice et tous les peuples ont vu sa gloire. Tu es, Seigneur, le Très-Haut sur toute la terre. Tu domines de haut tous les dieux. Le Seigneur est roi. Dès les premiers mots de ce psaume, nous savons qu'il a été écrit pour honorer Dieu comme le seul roi. Le roi devant lequel tous les roitelets de la terre doivent courber la tête. Dieu est le seul Dieu, le seul Seigneur, le seul roi. Si les psaumes et toute la Bible y insistent autant, c'est que cela n'allait pas de soi. La lutte contre l'idolâtrie a été le grand combat de la foi d'Israël. Nous lisons ici « Tu domines de haut tous les dieux » et un autre verset dit « À genoux devant lui tous les dieux ». Entendons-nous bien, ces phrases ne sont pas une reconnaissance qu'il y aurait d'autres dieux, mais inférieurs. Écoute Israël, le Seigneur, notre Dieu est le Seigneur 1. C'est le premier article du credo juif. Des phrases comme « À genoux devant lui tous les dieux » ou « Tu domines de haut tous les dieux » sont parfaitement claires dans la mentalité biblique. Un seul être au monde mérite qu'on se mette à genoux devant lui. C'est Dieu, le Dieu d'Israël, le seul Dieu. Toutes les génuflexions qu'on peut faire devant d'autres que Dieu ne sont que de l'idolâtrie. C'est bien d'ailleurs pour cela que Jésus a été condamné et exécuté. Il a osé se prétendre Dieu lui-même. C'est donc un blasphémateur et tout blasphémateur doit être retranché du peuple élu. Élu précisément pour annoncer au monde le Dieu unique. Il faut dire que tous les peuples alentours sont polythéistes. Même le pharaon Akhenaton, vers 1350 avant Jésus-Christ, n'était pas réellement monothéiste. Et tout au long de l'histoire biblique, le peuple élu a été en permanence au contact de peuples polythéistes, idolâtres, et sa foi a chancelé plus d'une fois. À ce moment-là, les prophètes comparaient Israël à une épouse infidèle. Ils la traitaient d'adultère, de prostituée. Mais aussi et en même temps, chaque fois, ils assuraient le peuple élu du pardon de Dieu. Une autre trace dans la Bible de cette lutte contre l'idolâtrie, ce sont toutes les ressources dont les écrivains disposent pour affirmer que Dieu est unique. L'exemple le plus frappant en est peut-être le premier chapitre de toute la Bible, le premier récit de la création dans le premier chapitre de la Genèse. Ce texte a été écrit par des prêtres pendant l'exil à Babylone, donc au VIe siècle avant Jésus-Christ. À cette époque-là, à Babylone, on croit que le ciel est peuplé de dieux, rivaux entre eux d'ailleurs. Et ceux qui ont décidé de fabriquer l'homme ont bien l'intention d'en faire leur esclave. Le bonheur de l'homme est le dernier de leurs soucis. La création, d'après ce récit, a été faite à partir des restes du cadavre d'une déesse monstrueuse. Et l'homme lui-même est un mélange. Je suis à Babylone, hein, toujours. Il est mortel, mais il renferme une parcelle divine qui provient du cadavre d'un dieu mauvais. Les prêtres d'Israël vont donc se démarquer très fort de ces représentations de Babylone qui sont aux antipodes du projet de Dieu. Pour commencer, on va répéter que la création n'est que bonne. Pas de mélange monstrueux à partir du cadavre d'un dieu mauvais vaincu. Et c'est pourquoi génialement on a inséré ce refrain « Et Dieu vit que cela était bon ». Ensuite, pour bien affirmer qu'il n'y a qu'un dieu, sans équivoque possible, pour qu'on ne soit pas tenté d'honorer le soleil comme un dieu ou la lune comme une déesse, on ne va même pas les nommer. Le texte dit « Et Dieu fit les deux grands luminaires, le grand luminaire pour présider au jour et le petit luminaire pour présider à la nuit. Ils sont réduits à leur fonction utilitaire, deux ampoules en somme. Les voilà remis à leur place, si l'on peut dire. Et enfin et surtout, Dieu crée l'homme à son image et à sa ressemblance et il en fait le roi de la création. »

0: Sinaï. Enfin, encore une chose très intéressante dans ce psaume, la juxtaposition des deux parties de la première ligne. Le Seigneur est roi, exulte la terre. Cela veut dire que la royauté de Dieu s'étend à toute la terre, et cela pour le bonheur et l'exultation de toute la terre. Une fois de plus, nous rencontrons cette note d'universalisme si importante dans la découverte biblique. Les cieux ont proclamé sa justice et tous les peuples ont vu sa gloire. Pourquoi est-ce dit au passé ? Parce que déjà les peuples ont pu voir les merveilles que Dieu a accomplies pour son peuple. Mais on attend le jour où la terre tout entière reconnaîtra enfin vraiment la justice de Dieu. Alors on pourra véritablement chanter « Joie pour les îles sans nombre, tous les peuples ont vu sa gloire ». Et ici, on entend la joie qui habite ce psaume, parce que le projet de Dieu sur l'humanité est un projet de bonheur et de joie. Rappelez-vous, quand il eut achevé la création, je cite, « Dieu vit tout ce qu'il avait fait, et voilà, c'était très bon ».
1: Lecture de la deuxième lettre de saint Pierre apôtre, chapitre 1, versets 16 à 19.
0: Bien-aimés, ce n'est pas en ayant recours à des récits imaginaires sophistiqués que nous vous avons fait connaître la puissance et la venue de notre Seigneur Jésus-Christ. Mais c'est pour avoir été les témoins oculaires de sa grandeur. Car il a reçu de Dieu le Père l'honneur et la gloire, quand depuis la gloire magnifique lui parvint une voix qui disait « Celui-ci est mon Fils, mon bien-aimé, en lui j'ai toute ma joie ». Cette voix venant du ciel, nous l'avons nous-mêmes entendue quand nous étions avec lui sur la montagne sainte. Et ainsi se confirme pour nous la parole prophétique. Vous faites bien de fixer votre attention sur elle, comme sur une lampe brillant dans un lieu obscur, jusqu'à ce que paraisse le jour et que l'étoile du matin se lève dans vos cœurs. La deuxième lettre de Pierre ressemble à un discours d'adieu. Au moment de partir, celui qui s'en va rappelle les vérités fondamentales qui l'ont animé et il donne des orientations pour l'avenir à ceux qui se sont rassemblés autour de son témoignage. Les versets qui nous sont proposés aujourd'hui sont une introduction à l'ensemble de cette lettre et en résument brièvement les principaux thèmes. Premièrement, restez ferme dans la foi à Jésus-Christ, Fils de Dieu. Deuxièmement, gardez-vous des faux prophètes. Tout ceci sans perdre de vue ce qui constitue l'horizon de la foi, à savoir l'espérance du retour du Christ. Premièrement, restez ferme dans la foi à Jésus-Christ, Fils de Dieu. Au moment de la naissance de Jésus, il ne serait venu à l'idée de personne que Dieu pût avoir un Fils. Le Dieu unique était solitaire. Quand Jean-Baptiste entend la voix du ciel qui désigne Jésus comme fils, il traduit certainement simplement « Messie », ce qui est déjà énorme. Car traditionnellement, le roi d'Israël recevait le titre de « Fils de Dieu » le jour de son sacre, avec la formule « Tu es mon fils, moi aujourd'hui je t'ai engendré ». Pour les Juifs croyants, se dire « Fils de Dieu » relevait soit du mensonge, soit de la prétention, voire du blasphème. C'est d'ailleurs l'un des motifs de la condamnation de Jésus. Peu à peu, beaucoup plus tard, en méditant le mystère du Christ à la lumière de la résurrection, les apôtres ont découvert cette vérité inattendue. Jésus est véritablement le Fils de Dieu, il est Dieu. L'événement de la transfiguration leur apparaît désormais en pleine lumière. Le Christ, comme dit Pierre, a reçu du Père l'honneur et la gloire, quand depuis la gloire magnifique lui parvint une voix qui disait « Celui-ci est mon Fils bien-aimé, en lui j'ai toute ma joie ». Or la gloire, on le sait dans tout l'Ancien Testament, c'est une prérogative de Dieu. Pourtant, d'après Matthieu et Marc, la voix venue du ciel n'a pas dit autre chose à la transfiguration qu'au baptême. Ce qui diffère ici, c'est la gloire, justement, dont est nimbé Jésus à la transfiguration. Il est seul sur la montagne, entouré seulement des deux plus hautes figures de l'Ancien Testament.

0: Au baptême, il était noyé dans la foule, mêlé au peuple des pécheurs. C'est le même Jésus que les disciples ont peu à peu appris à connaître. Fils d'homme assurément, mais aussi fils de Dieu. Cette foi renouvelée n'est pourtant pas pour les disciples de Jésus une trahison de leur foi passée. Aucun d'entre eux ne pense avoir changé de religion en reconnaissant en Jésus le Messie de Dieu tant attendu par leur peuple. Au contraire, en relisant les Écritures, ils découvrent que Jésus est bien celui qu'elles annonçaient. D'où la phrase de Pierre. Ainsi se confirme pour nous la parole prophétique. Et le conseil qu'il donne à ses lecteurs, vous faites bien de fixer votre attention sur elle, comme sur une lampe brillant dans un lieu obscur. Belle image, dans les ténèbres de l'humanité qui attend son Sauveur, brille déjà la lumière des prophètes. Et désormais, les chrétiens devront se remémorer sans cesse cette parole qui annonçait Jésus. Deuxièmement, dit Pierre, gardez-vous des faux prophètes. Visiblement, cette crainte n'était pas sans objet, car de nombreux passages du Nouveau Testament manifestent le même souci. Par exemple, l'Évangile de Matthieu. Je cite « Gardez-vous des faux prophètes qui viennent à vous vêtus en brebis, mais qui au-dedans sont des loups rapaces. C'est à leurs fruits que vous les reconnaîtrez. » Même chose apparemment dans l'entourage de Jean. Je cite encore « N'ajoutez pas foi à tout esprit, mais éprouvez les esprits pour voir s'ils sont de Dieu. Car beaucoup de prophètes de mensonges se sont répandus dans le monde. » C'est dans la première lettre de Jean. Même chose chez Paul. Je cite Paul, « L'Esprit le dit expressément. Dans les derniers temps, certains renieront la foi, s'attacheront à des esprits séducteurs et à des doctrines inspirées par les démons. » C'est dans la première à Timothée. « Ou encore viendra un temps, en effet, où certains ne supporteront plus la saine doctrine, mais au gré de leurs propres désirs et l'oreille leur démangeant, ils s'entoureront de quantités de maîtres. Ils détourneront leurs oreilles de la vérité. Vers les fables, ils se retourneront. » C'est dans la deuxième à Timothée. Face à ces faux prophètes se dressent les témoins authentiques, ceux qui ont connu Jésus de Nazareth et ont seul droit à la parole. Cette préoccupation de l'authenticité du témoignage est constante chez les premiers apôtres en général, et chez Pierre en particulier, d'où son insistance sur sa propre présence au moment de la transfiguration. « Nous l'avons contemplé lui-même dans sa grandeur. Cette voix venant du ciel, nous l'avons nous-mêmes entendue quand nous étions avec lui sur la montagne sainte. » C'est parce qu'ils ont été témoins de la venue du Fils de Dieu parmi les hommes que ces apôtres peuvent désormais, en toute assurance, attendre sa venue à la fin des temps, jusqu'à ce que paraisse le jour et que l'étoile du matin se lève dans vos cœurs.
1: Évangile de Jésus-Christ selon saint Matthieu, chapitre 17, versets 1 à 9.
0: En ce temps-là, Jésus prit avec lui Pierre, Jacques et Jean, son frère, et il les emmena à l'écart sur une haute montagne. Il fut transfiguré devant eux. Son visage devint brillant comme le soleil et ses vêtements blancs comme la lumière. Voici que leur apparurent Moïse et Élie qui s'entretenaient avec lui. Pierre alors prit la parole et dit à Jésus, « Seigneur, il est bon que nous soyons ici. Si tu le veux, je vais dresser ici trois tentes, une pour toi, une pour Moïse et une pour Élie. » Il parlait encore lorsqu'une nuée lumineuse les couvrit de son ombre. Et voici que de la nuée, une voix disait, « Celui-ci est mon Fils bien-aimé, en qui je trouve ma joie. Écoutez-le. » Quand ils entendirent cela, les disciples tombèrent face contre terre et furent saisis d'une grande crainte. Jésus s'approcha, les toucha et leur dit « Relevez-vous et soyez sans crainte. » Levant les yeux, ils ne virent plus personne, sinon lui, Jésus seul. En descendant de la montagne, Jésus leur donna cet ordre « Ne parlez de cette vision à personne avant que le Fils de l'homme soit ressuscité d'entre les morts. »

Jésus prend avec lui Pierre, Jacques et Jean, son frère. Nous sommes là une fois de plus devant le mystère des choix de Dieu. C'est à Pierre que Jésus a dit tout récemment à Césarée, « Tu es Pierre, et sur cette pierre je bâtirai mon Église, et la puissance de la mort n'aura pas de force contre elle. » Mais Pierre, investi de cette mission capitale, au vrai sens du terme, n'est pas seul pour autant avec Jésus. Il est accompagné des deux frères, Jacques et Jean, les deux fils de Zébédée. Et Jésus les emmène à l'écart sur une haute montagne. Sur une haute montagne, Moïse avait eu la révélation du Dieu de l'Alliance et avait reçu les tables de la loi, cette loi qui devait éduquer progressivement le peuple de l'Alliance à vivre dans l'amour de Dieu et des frères. Sur la même montagne, Élie avait eu la révélation du Dieu de tendresse dans la brise légère. Moïse et Élie, les deux colonnes de l'Ancien Testament. Sur la haute montagne de la Transfiguration, Pierre, Jacques et Jean, les colonnes de l'Église, ont la révélation du Dieu de tendresse incarné en Jésus. Celui-ci est mon Fils bien-aimé, en qui je trouve toute ma joie. Et cette révélation leur est accordée pour affermir leur foi avant la tourmente de la Passion. Cette expression « mon Fils bien-aimé, en qui je trouve toute ma joie », écoutez-le, désigne Jésus comme le Messie. Pour des oreilles juives, cette simple phrase est une triple allusion à l'Ancien Testament, car elle évoque trois textes très différents, mais qui étaient dans toutes les mémoires. D'autant plus que l'attente était vive au moment de la venue de Jésus et que les hypothèses allaient bon train. On en a la preuve dans les nombreuses questions qui sont posées à Jésus dans les évangiles. Fils, c'était le titre qui était donné habituellement au roi. Et l'on attendait le Messie sous les traits d'un roi descendant de David et qui régnerait enfin sur le trône de Jérusalem, qui n'avait plus de roi depuis bien longtemps. Mon bien-aimé, celui qu'il m'a plu de choisir, évoquait un tout autre contexte. Il s'agit des chants du serviteur du livre d'Isaïe. C'était dire que Jésus est le Messie, non plus à la manière d'un roi, mais d'un serviteur au sens d'Isaïe. Écoutez-le, c'était encore autre chose. C'était dire que Jésus est le Messie prophète, au sens où Moïse, dans le livre du Deutéronome, avait annoncé au peuple, je cite, « C'est un prophète comme moi que le Seigneur ton Dieu te suscitera du milieu de toi, d'entre tes frères. C'est lui que vous écouterez. » Tressons trois tentes. Cette phrase de Pierre suggère que l'épisode de la Transfiguration a peut-être eu lieu lors de la fête des tentes. Cette fête était célèbre en mémoire de la traversée du désert pendant l'Exode et de l'alliance conclue avec Dieu dans la ferveur de ce que les prophètes appelleront plus tard les fiançailles du peuple avec le Dieu de tendresse et de fidélité. Pendant cette fête, on vivait sous des tentes, d'où son nom, pendant 8 jours. Et on attendait, on implorait une nouvelle manifestation de Dieu qui se réaliserait par l'arrivée du Messie. Et pendant la durée de la fête, de nombreuses célébrations, de nombreux psaumes célébraient les promesses messianiques et imploraient Dieu de hâter sa venue. Mais cette révélation du mystère du Messie sous tous ses aspects n'est pas encore à la portée de tous. Jésus leur donne l'ordre de n'en rien raconter pour l'instant, je cite, « avant que le Fils de l'homme ne soit ressuscité d'entre les morts ». En disant cette dernière phrase, Jésus confirme cette révélation que les trois disciples viennent d'avoir. Il est vraiment le Messie que le prophète Daniel voyait sous les traits d'un Fils d'homme venant sur les nuées du ciel. Je vous rappelle le texte « Je regardais dans les visions de la nuit » Et voici qu'avec les nuées du ciel venait comme un fils d'homme, et il lui fut donné souveraineté, gloire et royauté, et sa royauté ne sera jamais détruite. Au passage, n'oublions pas que le même Daniel présente le fils de l'homme non pas comme un individu solitaire, particulier, mais comme un peuple qu'il appelle le peuple des saints du Très-Haut. Mais la réalisation est encore plus belle que la prophétie. En Jésus, l'homme Dieu, c'est l'humanité tout entière qui recevra cette royauté éternelle.

éternelle et sera éternellement transfiguré. Mais Jésus a bien dit, ne dites rien à personne avant la résurrection. C'est seulement après la résurrection de Jésus que les apôtres seront capables d'en être les témoins.

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0: Chers téléspectateurs, chers auditeurs, bonjour, bonjour à toutes et à tous et bienvenue sur votre plateau de votre émission Au risque de l'histoire. Alors aujourd'hui, l'émission Au risque de l'histoire vous emmène précisément au cœur d'un épisode à la fois fascinant et tragique où la foi et le pouvoir se croisent jusqu'au sang. Deux rois, deux Henri, deux assassinats qui ont bouleversé le royaume et marqué durablement notre mémoire. Henri III, tout d'abord, frappé à mort par un jeune moine à Saint-Cloud, nous sommes en 1589, et Henri IV, poignardé en pleine rue de Paris par un homme qui disait agir pour Dieu. Nous étions, cette fois, en 1610. Alors, qui étaient vraiment ces rois? Comment un royaume qui se dit très chrétien en arrive-t-il à voir son souverain tomber sous les coups d'hommes persuadés de servir la foi? Qu'est-ce qui se passe précisément dans la tête de Jacques Clément et de François Ravaillac à ces moments? Et que racontent en réalité ces deux drames sur les guerres de religion, sur la violence, sur la manière dont on peut défigurer l'Évangile au nom de la politique ou de la peur? C'est ce que nous allons voir avec mes deux invités. Nicolas Leroux, bonjour.
1: Bonjour.
0: Merci d'avoir répondu à notre invitation. Vous êtes un habitué de ce plateau. Vous êtes venu pour évoquer les guerres de religion. Vous êtes un spécialiste de cette époque. Vous avez publié sur Henri III un régicide au nom de Dieu. C'est un livre qui est disponible en poche, disponible chez Folio, donc un régicide au nom de Dieu. Les guerres de religion également, c'est un autre ouvrage, c'est votre dernier ouvrage, si je ne me trompe. Une histoire de l'Europe au XVIe siècle. On parle toujours des guerres de religion en France, mais on oublie que nous sommes sur le continent européen et que d'autres pays ont vécu la même chose que ce que nous avons vécu. J'ai oublié de dire que vous étiez professeur à Sorbonne Université. Jean-Christian Petit-Fils, bonjour.
2: Bonjour.
0: Merci aussi d'avoir répondu à notre invitation. Faut-il vous présenter? Vous êtes un grand spécialiste des Bourbons. Vous avez écrit sur tous ces rois. Vous avez écrit sur Henri IV. L'assassinat, tout d'abord, d'Henri IV. C'est un livre qui est sorti il y a plusieurs années. L'image qui apparaît est celle de la première couverture. Le livre, depuis, est sorti en poche dans la collection Tempus, donc la collection de poche des éditions Perrin, et c'est votre éditeur, c'est chez votre éditeur que vous avez publié l'ensemble de ces biographies de rois, dont celle d'Henri IV. Alors, beaucoup de questions à vous poser tous les deux sur cette longue période, 1589-1610. On va peut-être d'abord comparer un peu les personnages, les contextualiser. Si l'on sort des clichés, Nicolas Leroux, qui est véritablement Henri III? Et surtout, à quel point, parce qu'on va rentrer dans le vif du sujet, la propagande religieuse marque l'opinion en forgeant l'image d'un roi illégitime, voire tyrannique.
1: Effectivement, il y a un mystère Henri III ou une contradiction Henri III. C'est un roi dont personne n'a contesté l'avènement quand il est devenu roi en 1574, mais qui, 15 ans plus tard, est assassiné et dont on reconstruit la vie en disant qu'il n'était pas destiné à être roi, en tout cas que c'est un mauvais roi, que c'est un usurpateur, que c'est un tyran, que ce n'est pas un vrai catholique. Or, le paradoxe, c'est que c'est sans doute le plus catholique de tous les rois de France, le plus dévot avec sa femme, Louise de Lorraine-Vaudémont, et il est tué finalement par un moine. Donc c'est une histoire pleine de paradoxes dans un monde tout à fait chaotique. Il n'a vraiment pas eu de chance, Henri III, si on peut dire les choses simplement. Devenir roi, et puis avant ça, lieutenant général du royaume dans les années 1560, le royaume est en combustion, les protestants prennent les armes, et le futur roi, puis le roi, doit improviser en permanence avec sa mère, Catherine de Médicis. Il a une sensibilité religieuse profonde. Il n'a pas d'héritier, ça sera son grand drame. Il n'a pas de fils, il n'a pas même d'enfant du tout. Et une crise de succession qui va se produire et qui va faire du roi de Navarre, le futur Henri IV, dont on va parler bientôt, son successeur à partir de 1585. Et pour lui, c'est le début de la fin, puisque à partir de 1585, le royaume, une partie du royaume se soulève contre lui.
0: Alors, on On comprend bien que nous sommes dans le contexte particulier des guerres de religion, de la question protestante. Nous vivons dans un monde polarisé, et comme dans tout monde polarisé, eh bien, il y a cette propagande religieuse. Est-ce que, je répète ma question, est-ce que cette propagande religieuse marque l'opinion et forge cette image d'un roi illégitime? Et est-ce que cela a pu préparer précisément l'opinion à accepter l'idée d'un régicide?
1: Alors,
0: est-ce qu'on dit « il faut tuer le roi » ?
1: On ne dit jamais « il faut tuer le roi », mais on dit « on a bien fait de tuer le roi une fois qu'on l'a tué ». Donc c'est après la mort du roi que se construit définitivement la légende noire, hein, puisqu'il y a une légende noire de Catherine de Médicis par les protestants après la Saint-Barthélemy, puis il y a une légende noire d'Henri III par les catholiques après son assassinat pour exprimer, enfin pour légitimer quelque chose qui est illégitimable, qui est le régicide. Comment a-t-on pu tuer ce monarque ? Et là, on va reconstruire sa vie en disant qu'il avait toute forme d'illégitimité, qu'il était cruel, qu'il était tyrannique, qu'il protégeait les hérétiques, etc., etc. Alors, avant sa mise à mort, il y a eu des choses qui ont commencé à mener à ce qui va être son assassinat. Mais il faut bien dire, l'assassinat n'est pas inéluctable. Hein. Personne n'a dit « il faut tuer le roi », personne ne s'est soulevé. Il y a des gens qui ont, en revanche,
0: on va y revenir, mais...
1: contesté certaines formes de gouvernement, un roi qui se retire dans son château avec peu de gens, un roi qui n'a pas d'enfants, c'est toujours mystérieux, un roi qui n'aime pas chasser mais qui préfère danser, c'est quand même bizarre. Donc il y a un imaginaire d'illégitimité qui se construit progressivement, mais jamais on ne dira « il faut tuer le roi ». C'est seulement après la mort que l'on justifie l'injustifiable.
0: Alors nous allons revenir dans la trame chronologique, mais peut-être avant, même question, Henri IV, on a l'image du bon roi Henri IV, la poule au pot, etc. Comment décrire cet Henri IV comme souverain, comme croyant, et en quoi, par exemple, vos propres travaux, Jean-Christian Petit-Fils, renouvellent l'image traditionnelle de ce bon roi Henri IV ?
2: Alors, c'est un personnage tout à fait exceptionnel, tout à fait hors norme que Henri IV. Sa belle-sœur, Éléonore de Médicis, disait « c'est un homme à se faire aimer des pierres elles-mêmes ». Donc, il a un enthousiasme, il sait

0: se montrer agréable, sympathique, entraînant. Il est d'une intelligence remarquable, exceptionnelle. Il devine les pensées de ses interlocuteurs. Il est très énergique. Trop, sans doute. Et en même temps, alors, il a certains défauts. Il promet tout à tout le monde. Il ment, évidemment. Et puis, il est extrêmement regardant. Le ladre vert, disait Agrippa d'Aubigné. Donc, un personnage très, très complexe, mais en même temps, avec beaucoup d'allant et beaucoup d'énergie. Il n'aurait jamais pu parvenir au trône sans cette énergie qu'il a déployée constamment à la tête des troupes protestantes, notamment.
1: Alors, sans revenir sur tout le parcours de la conversion d'Henri IV, mais si vous me permettez l'expression, il a plusieurs fois retourné sa veste.
0: Il a changé 6 fois de religion, baptisé catholique, devenu protestant avec sa mère, redevenu catholique sous l'influence de son père, ensuite à nouveau protestant sous l'influence de sa mère à La Rochelle, et puis marié avec Marguerite, la fille de Catherine, de Médicis, et là, il est, à la suite de la Saint-Barthélemy, contraint à nouveau de revenir au catholicisme. Et puis il s'évade, et à nouveau il revient au protestantisme. Sa foi n'est pas fondamentalement... flotte un peu, disons, du point de vue des dogmes. Il croit en la présence réelle, donc il est plutôt du côté des catholiques, mais en même temps, il récuse l'idée de purgatoire, le culte des saints, donc il se place du côté des protestants. Et il considère que, finalement, chacun peut se sauver dans sa propre religion. C'est le seul, à peu près, être tolérant dans cette période d'intolérance absolue et totale et de haine terrible, religieuse. Et on est aussi, alors même du temps d'Henri IV, la remise en cause de la monarchie dite absolue, c'est-à-dire sans lien, en dehors de Dieu, avec tout un courant qui déjà apparaît sous Henri III, mais qui se développe aussi sous Henri IV. C'est un courant de monarchomaques, par exemple, de ceux qui contestent l'idée d'une monarchie toute puissante, veulent un contrat à l'image du médiéval, avec le roi, veulent aussi une construction corporatiste avec Althusius en Allemagne. Donc c'est tout un courant aussi qui va se manifester en légitimant le tyrannicide. Alors, il n'y a jamais d'appel au meurtre, vous le disiez, mais Emmanuel de Sa, etc., ce sont des jésuites, des écrivains qui disent, ben, voilà, on distinguait autrefois dans la rhétorique catholique le tyran d'exercice et puis le tyran d'usurpation. Tyran d'exercice, c'est celui qui est un tyran légitime, mais qui, au cours de sa vie de roi, devient un tyran. À ce moment-là, est-ce qu'il faut le tuer ou pas? Et puis, il y a le tyran d'usurpation, qui est celui qui prend le pouvoir, et à ce moment-là, celui-là, on peut le tuer. Mais même le tyran d'exercice, ben, on commence à développer l'idée qu'on peut le tuer.
1: Est-ce que, Nicolas Leroux, les guerres de religion ont rendu inimaginable qu'un roi de France puisse être assassiné au nom de Dieu? Alors, les guerres, pas forcément publiquement, mais dans les discussions, notamment chez les catholiques ultra.
2: Alors, le paradoxe, c'est que les premiers qui ont commencé à contester l'autorité des princes, on vient de parler des monarchomaques, ce sont dans les années 1570, ce sont des théoriciens protestants. Ce sont des gens qui commencent à dire, si le roi se comporte en mauvais roi, en tyran, on peut le destituer, on n'ira jamais jusqu'à dire qu'on peut le tuer, mais en tout cas, le prince doit gouverner pour le bien public. Oui. Et le bien public, ensuite, on peut lui donner les dimensions qu'on veut. Et ensuite, ces théories, d'une certaine façon, vont migrer dans les années 1580 pour être reprises et recontextualisées, disons, par une frange catholique zélée, on va appeler ça comme ça, à un moment où les protestants, eux, reviennent en arrière. À partir de 1585, quand Henri de Navarre devient l'héritier de la couronne, les protestants trouvent que la monarchie dynastique, la transmission par le sang, c'est très très bien. Donc ils reviennent en arrière, mais il y a un discours qui est dans l'Europe de la fin du XVIe siècle, selon lequel le tyran peut être destitué. C'est ce qu'ont fait les Hollandais et les Néerlandais en 1581. Ils ont dit Philippe II, roi d'Espagne, est un tyran. Un tyran, c'est pas un usurpateur, c'est un tyran d'exercice. Il ne gouverne pas pour le bien public, donc il n'est plus notre roi. Et c'est comme ça que se construisent les provinces unies. Et alors ce discours, on peut le retrouver en France aussi, chez les protestants, chez certains catholiques qui pensent des choses pareilles, et puis qui ont des exemples bibliques de gens guidés par Dieu, qui ont tué des méchants, tué des tyrans, Judith et Holoferne, David, des gens à qui Dieu a confié une mission. Et c'est sans doute dans cet esprit là, hein, l'idée d'une mission divine, que Jacques Clément va tuer Henri, Henri III.
0: Ça va crescendo, c'est sous le règne d'Henri III. 1584, c'est la mort de François d'Alençon, c'est l'héritier. Et celui qui hérite, tu trouves l'héritier légitime selon la loi salique, c'est Henri de Navarre, Henri III de Navarre. Bon. Et à ce moment-là, évidemment, c'est peu possible. On remet en cause la loi salique, parce que la loi salique n'a pas prévu le principe de catholicité. Donc ça va être le grand sujet du débat. Il faut intégrer dans la loi salique, à tout le moins, le principe de catholicité. Mmh. Et puis, il y a évidemment l'assassinat du duc de Guise en décembre 1588. Et là, à ce moment-là, le roi est totalement délégitimé, notamment par la Ligue. En janvier 1590, vous avez 70 docteurs de la Sorbonne qui considèrent que le serment de fidélité des sujets au roi de France est caduque. Et par conséquent, à vous d'agir. Donc ouais. Ça devient gravissime. Et on est en janvier et le roi meurt en août.
1: Comment définir, parce que vous évoquiez à l'instant la Ligue et le rôle de la Ligue dans l'opposition au roi, comment définir cette Ligue catholique? C'est quoi concrètement la Ligue catholique? C'est un mouvement religieux, un parti politique, les deux à la fois?
2: C'est les deux à la fois. La Ligue donc se met en place après la mort du duc d'Anjou, François, donc qui était le petit frère de Henri III qui devait lui succéder.
0: Il y avait une première ligue au départ.
2: Oui, mais il y a la ligue de 1576, mais où il n'y a pas de filiation établie entre les deux. Mais à partir donc de la fin de l'année 84, début de l'année 85, c'est d'abord un parti aristocratique autour du duc de Guise, de sa famille, qui se met en place assez discrètement pour faire une sorte de coup de force, de prise d'armes. Et puis, il y a un mouvement parisien, bourgeois, de notables, de marchands, d'avocats, etc., qui sont profondément catholiques, est tout à fait effrayé à l'idée qu'un prince protestant puisse succéder à Henri III. Henri III n'a pas d'enfant, on l'a dit, il n'a pas une très bonne santé, il peut mourir du jour au lendemain, et suivant la loi traditionnelle, la loi salique, donc c'est le roi de Navarre protestant qui doit lui succéder. Donc ces gens-là considèrent que le seul héritier légitime, en réalité, donc contrairement à la loi salique qui fait descendre les princes en ligne directe, pourrait être un collatéral, c'est-à-dire l'oncle d'Henri de Navarre, le cardinal Charles de Bourbon, alors qui est un homme de 70 ans, qui est un cardinal pas destiné à avoir de descendance, mais qui est un prince du sang catholique. Et donc c'est au nom, en théorie, de ce prince, par ailleurs archevêque de Rouen, que se met en place ce mouvement au début de l'année 1585, donc à la fois faction aristocratique, à la fois un mouvement profondément religieux. On sait que ce pauvre cardinal n'a en réalité aucun rôle dans la mise en place du mouvement, il est tout à fait débordé par ce qui se passe. C'est autour des Guises, c'est en Lorraine que le mouvement se prépare. On lève des armes, on lève des troupes de mercenaires allemands, et le duc de Guise prend les armes en février-mars 1585, obligeant très rapidement Henri III à capituler, qui est pris de court, et à révoquer ses édits de pacification, puisqu'on est à un moment de tolérance où les édits...
1: Les édits de pacification, c'est la volonté de trouver...
2: un accommodement avec les protestants, en leur donnant une liberté de culte limitée, mais une vraie liberté de culte quand même. Et donc en 1585, Henri III est obligé de revenir en arrière, de supprimer ses édits de pacification et de déclarer qu'il n'y a qu'une religion dans le royaume, et d'obliger à la conversion, de chasser les pasteurs immédiatement et de rayer finalement de la succession officiellement Henri de Navarre. Donc en 1585, la Ligue pourrait avoir le sentiment d'avoir gagné. Les choses ne vont pas se passer comme ça ensuite.
0: C'est Charles de Bourbon prendra le titre de Charles X. Et donc en fait, dans l'histoire de France, il y a eu deux Charles X.
1: Oui, oui. Charles, parce que c'est parce que catholiques.
0: Les catholiques sont considérés comme voilà. Le roi.
1: Voilà. Contre l'hérétique Henri III, on peut dire ça.
2: Contre l'hérétique Henri IV.
0: Henri IV, à ce moment-là, parce qu'à la mort d'Henri III.
1: Oui, oui.
0: Il donc, prend le titre de Charles X pour les ultra-catholiques.
1: Donc la Ligue catholique met la religion au-dessus des règles fondamentales de la succession au trône de France en refusant l'accession au trône

0: d'un hérétique.
1: Oui, absolument, c'est ça. C'est le gros problème, c'est l'hérésie, le refus d'Henri IV de se convertir. Oui. Et à la mort d'Henri III, d'ailleurs, Henri IV va résister à l'idée d'une conversion très rapide, parce qu'il sait très bien qu'il sera abandonné par ses troupes.
0: Oui.
1: Et probablement pas adopté par la Ligue. Et par conséquent, l'idée qui anime Henri IV à ce moment-là, donc Henri III vient de mourir, et il va évidemment céder aux injonctions du petit groupe des anciens, des archimignons, qui lui disent confirmez nos titres, engagez-vous à vous convertir. Et Henri IV va céder, mais en réalité, son idée, c'est bien de revenir et d'être un roi protestant d'une France toute catholique, pendant très longtemps. Et il se dit, la Providence est avec moi, regardez, les batailles d'Arc, d'Ivry, me confortent dans... Et puis après, manque de chance, il y a le siège de Paris, il y a le siège de Rouen, les difficultés. Et là, Henri IV, au moment où on réunit les États généraux à Paris pour investir comme reine de France Isabelle Claire Eugénie, la fille de Philippe II, il sent passer le vent du boulet et il se dit, là, il faut absolument que je me convertisse. Donc il va se convertir en 1593.
0: Alors je vais revenir quand même en arrière, hein, puisque je voudrais qu'on s'arrête sur l'assassinat d'Henri III. C'est d'abord, on évoquait Blois juste avant cette émission, l'assassinat du duc de Guise par Henri III, il y a tout un parcours à Blois, c'est cet assassinat qui met le feu aux poutres, qui fait qu'on passe à un degré de violence et une responsabilité royale qui est telle qu'elle pourrait justifier un régicide.
2: C'est un moment charnière, absolument. Avant ça, on peut remonter en mai 1588, quand Paris se soulève contre le roi, le 12 mai 1588.
0: Donc le duc de Guise, c'est le chef de la Ligue.
2: C'est le chef de la Ligue. C'est le chef de la Ligue, qui est un parti à la fois aristocratique et religieux, et qui apparaît aux yeux des catholiques français et parisiens en particulier comme vraiment le défenseur de l'Église face à l'hérésie. C'est un bon soldat, il a battu les armées de mercenaires protestants, donc il a une immense réputation. Et en mai 1588, contrairement, alors que le roi lui a interdit de revenir à Paris justement parce qu'il craint quelque chose se passe si le duc revient à Paris, le duc revient à Paris, le roi fait rentrer des troupes à Paris pour essayer de contrôler la ville, et catastrophe, la ville se soulève, c'est ce qu'on appelle la journée des barricades, l'invention des barricades, qui est pour Henri III une catastrophe absolue. Il réussit à s'enfuir in extremis, mais désormais Paris est une ville qui n'obéit plus au roi, qui a sa propre administration, donc ce sont des ligueurs parisiens désormais qui contrôlent la ville, au nom du duc de Guise en réalité. Et puis deuxième étape, mais pour la désacralisation d'une certaine façon d'Henri III, c'est vraiment un premier moment. Et puis il y a effectivement fin décembre 1588 dans le château de Blois ce coup de force, une deuxième tentative de coup de force de la part du roi. Et à chaque fois qu'on tente un coup de force, c'est une catastrophe. La Saint-Barthélemy, la journée des barricades et l'assassinat des Guises à Blois. Le roi fait mettre à mort le duc puis son frère le cardinal de Guise les 23-24 décembre pour reprendre la main politiquement et contrôler les états généraux. À ce moment-là, les états généraux sont réunis à Blois et le roi a très secrètement et très efficacement manigancé cette mise à mort. Mais là encore, il a peut-être imaginé d'ailleurs de tuer beaucoup plus de monde puisqu'il fait arrêter notamment l'oncle, le cardinal de Bourbon, pour à peu près toute la famille de Guise. Il a peut-être pensé faire une Saint-Barthélemy des princes catholiques à ce moment-là.
0: Oui.
2: Et donc c'est une catastrophe. C'est une catastrophe parce qu'immédiatement la nouvelle arrive à Orléans qui se soulève, la nouvelle arrive à Paris qui est déjà dans un état pré-insurrectionnel et qui désormais, donc ouvertement, est une ville qui affiche son hostilité au roi. Le roi n'est plus roi. Le roi n'est plus roi.
0: Alors, venons-en à l'assassinat en lui-même. C'est Jacques Clément. Qui est ce Jacques Clément? D'où vient-il? C'est un religieux, comment entre-t-il en religieux? Quelle forme de prédication, de littérature politique, de théologie nourrissent la conviction de Jacques Clément?
2: Alors Jacques Clément, c'est un grand mystère. Effectivement, au moment de l'assassinat, les gens se sont demandé qui a tué le roi. Et non, c'est bien ce personnage qui se présentait comme il était. C'est un religieux dominicain, donc un jacobin, comme on dit en France, qui est originaire du nord de la Bourgogne, la région de Sens, d'un petit village, qui est monté à Paris, il a à peu près 22 ans, poursuivre ses études au grand couvent des dominicains.

0: républicain de la rue Saint-Jacques. Donc il n'y a aucun doute sur son identité. Et un jour, donc, au moment où le siège de Paris a été mis par Henri III et par Henri IV, donc le 31 juillet 1589, il sort de Paris avec un grand couteau caché dans la manche de sa robe et traverse les lignes royales. Il a quelque chose à dire au roi. C'est quelqu'un, donc c'est vraiment lui. Hein, c'est pas un soldat déguisé, un agent ligueur. On ne sait pas qui il a lu, on ne sait pas s'il a lu, on ne sait pas si des gens au couvent des Dominicains ont pu l'orienter, notamment le supérieur du couvent qui est Edme Bourgoin. Alors, après coup, les royalistes seront convaincus que les autorités des Jacobins sont dans le coup, si l'on peut dire. En réalité, on n'en a absolument pas.
1: Les autorités dominicaines.
0: Des dominicains, et notamment Edme Bourgoin. En fait, on n'en a aucune preuve. Edme Bourgoin sera exécuté plus tard comme régicide, parce qu'il a exalté la mort, enfin, il a félicité Jacques Clément, mais est-ce qu'il est réellement responsable? En fait, on ne le sait pas du tout. On a pensé qu'il pouvait y avoir des princes cachés derrière les autorités de la Ligue, mais en fait, on n'a rien qui le pompe. Donc c'est un jeune homme qui a très certainement une conviction profonde, c'est qu'il faut sauver Paris, c'est qu'il faut sauver la religion, parce qu'à ce moment-là, donc, le Paris est assiégé par les deux Henri, Henri III et Henri de Navarre, qui se sont alliés et qui sont remontés avec leurs armées et qui ont mis le siège autour d'une ville qui est persuadée qu'elle va tomber. La ville est mal défendue, il faut imaginer les gens dans les tranchées, y compris des religieux, qui sont persuadés qu'ils vont être pendus quand la ville sera prise, et miracle, c'est Jacques Clément qui traverse les lignes royales. Alors, on a des documents assez magnifiques, parce qu'il y a eu une enquête de police qui a été faite juste après la mort du roi par l'officier de police de la cour, le grand prévôt, qui est Richelieu, le père du cardinal, François de Richelieu, et c'est son travail. Donc il mène l'enquête le jour de l'assassinat, le 1er août, pour savoir qui a fait quoi, qui a entendu quoi, et donc on a les témoignages de tous les gens qui sont présents au moment de la mort du roi. Et donc on entend les gens parler, quand on lit leur texte, on dit j'ai entendu crier, je suis entré, et puis le roi était avec un couteau dans le ventre, et Jacques Clément était mort. Et puis on a un magnifique document qui est un document couvert de sang, le sang du roi, le sang de Jacques Clément ou les deux, qui est un laissez-passer, c'est-à-dire une lettre en réalité écrite par un capitaine royaliste prisonnier à Paris, le comte de Brienne, que Jacques Clément est allé voir dans sa prison, comme quoi il y a une grande fluidité, une grande ouverture des lieux de captivité au XVIe siècle. Et Jacques Clément lui a demandé à cet officier royal une lettre dans laquelle ils lui ont demandé porter garant d'une certaine façon de
1: oui, parce Clément. Que on se pose la question que comment expliquer qu'un simple dominicain ait pu approcher un roi aussi protégé.
0: Ça, c'est très mystérieux.
1: Au cœur même de son quartier général.
0: Et donc il a ce laisser passer, qui dit il faut le laisser passer. Il est censé aller, on ne sait pas trop où. Et quand Jacques Clément sort de Paris, il entre dans les lignes royales. Il est arrêté par des soldats. Il a dans sa poche donc ce texte, cette lettre du comte de Brienne. Il a peut-être une deuxième lettre, probablement fausse ou pas, attribuée au premier président du Parlement de Paris, qui est aussi un officier royaliste, Harlay. Et ça, on ne l'a pas, ce document-là. Et il est pris en charge de façon totalement imprévue par un grand magistrat royaliste, qui est Jacques de la Guelle, qui est le procureur général au Parlement, qui est un fidèle du roi, qui passe par là par hasard. On est au sud de Paris, du côté...
1: À Saint-Cloud.
0: Alors, on n'est pas encore à Saint-Cloud, on est du côté de Vanves, ouais. De ce qui n'est pas encore Malakoff à l'époque, et parce que Jacques de la Guelle a des terres de ce côté-là, il vient les voir, et c'est la guerre, donc tout se mélange, mais les gens circulent, et Jacques de la Guelle donc voit que ce garçon, ce religieux, a été attrapé par des soldats, demande ce qui se passe, et Clément dit qu'il veut aller voir le roi. Et Jacques de la Guelle va justement aller à Saint-Cloud, où le roi a établi ses quartiers, et bah, il dit bah, je vais emmener Jacques Clément avec moi, et ils arrivent ensemble. Alors il le fait parler, donc il n'y a pas trop de doute sur son identité, peut-être que Clément montre le laissez-passer du comte de Brienne, et ils arrivent le soir à Saint-Cloud où ils vont dormir. Et le lendemain matin, le roi reçoit en audience Jacques Clément, la Guelle. Le roi est seul dans sa chambre, on est dans les appartements, la maison qui appartient en fait à l'évêque de Paris, Gondi. Il n'y a pas de garde. Les gardes, alors que le roi est toujours entouré de gardes, le roi est obsédé par sa sécurité, les gardes sont dans l'antichambre, ils ne sont pas dans la chambre. Et donc il y a le roi, il y a la Guelle, il y a Clément, et il y a Bellegarde, qui est le premier gentilhomme de la chambre.

0: Clément présente au roi les lettres, alors celle du comte de Brienne très certainement, puisqu'elle est couverte de sang et qu'on l'a. L'autre lettre, on ne sait pas. En tout cas, il annonce au roi qu'il a des choses très importantes à lui dire, sans doute sur la façon d'entrer dans Paris, ouais, grâce à des alliances à l'intérieur de la ville, à des complicités. Et là, il sort le couteau qui est caché dans la manche de sa robe et poignarde le roi dans le bas-ventre. Et ensuite, le roi va agoniser. Clément est tué dans la foulée. Donc les gardes
1: entrent immédiatement.
0: Ouais. Tout le monde crie. On l'a dans les témoignages, ce qui est assez fascinant. Hein. Les gens crient « ne le tuez pas, ne le tuez pas, ne le touchez pas, Clément ». Et il est tué quand même. Il est tué quand même. Et ce qui va renforcer un imaginaire de complot, si Clément est immédiatement tué, c'est peut-être parce qu'on veut cacher des choses. En fait, c'est peut-être la panique, on ne sait pas.
1: Hein, exactement.
0: Et c'est ainsi que meurt Jacques Clément et que François de Richelieu commence son enquête immédiatement. D'abord pour identifier le coupable. Et effectivement, on sait que c'est vraiment la personne qui prétendait être ce qu'elle était. Puis ensuite, pour essayer de savoir ce qui s'est passé. Et là, il y a un mystère qui subsiste.
1: Qu'est-ce qu'on sait des dernières heures d'Henri III? Parce qu'il ne meurt pas tout de suite, en fait.
0: Effectivement.
1: Il pardonne à ses ennemis.
0: Alors, c'est un bon roi chrétien, c'est certain. Mais il est poignardé vers 8 heures du matin le 1er août. Il va mourir dans la nuit du 2. Donc, il a une longue agonie. La politique royale, dans la journée du 1er août, est le déni. Ou en tout cas, l'idée de dire qu'il ne s'est rien passé. Ou en tout cas, qu'il s'est passé quelque chose de pas important, de pas grave. Il a été blessé par ses ennemis, par des méchants, mais Dieu l'a protégé. Mais Dieu l'a protégé parce qu'il faut éviter la panique. Il faut éviter la panique, que l'armée se débande. Donc, c'est l'information qui va circuler dans tout le royaume à partir du 1er août. Le roi écrit aux villes, au gouverneur des provinces encore fidèles pour dire « tout va bien, tout va bien ». Et puis, son état de santé se dégrade. On sait que Henri de Navarre vient le voir à un moment dans la journée, mais il est peu probable que le roi lui ait mis la couronne sur la tête en lui disant « tu es mon héritier », comme le voudront les images ou les représentations, puisque la politique officielle ce jour-là, c'est de dire « tout va bien ». Puis son état se dégrade, il se confesse, son confesseur reçoit ses dernières volontés. Alors le roi pardonne, le roi surtout est obligé à ce moment-là d'évoquer une question très grave. C'est qu'officiellement, l'Église l'a condamné. Elle l'a condamné pour avoir fait tuer, non pas le duc de Guise, mais son frère, le cardinal. Et le pape, Sixte Quint, a écrit un monitoire, donc une menace d'excommunication. Donc le roi était censé venir à Rome obtenir le pardon du pape, ce qu'il n'a pas fait. Et le roi, sur son lit de mort, va déclarer qu'il n'était pas au courant du monitoire, donc de la menace pontificale. Donc c'est ce qu'il dit à son confesseur. Il dit, je ne sais pas ce qu'il y avait dans ce texte. Peut-être qu'il triche un petit peu. En tout cas, le texte, il ne l'a probablement jamais effectivement eu sous les yeux. Mais il était très certainement au courant de cette menace d'excommunication. Au regard de l'Église, de toute façon, le fait de tuer un cardinal vaut excommunication de facto. Mais là, le pape a attendu un petit peu. Et donc, c'est ainsi que le roi meurt en bon catholique dans les bras de son confesseur dans la nuit du 2.
1: Vengeance, en une minute, vengeance religieuse et politique, donc la motivation de Jacques Clément.
0: Jacques Clément, on ne saura jamais, mais il faut le replacer dans cette atmosphère d'exaltation, de peur panique, qui est celle des Parisiens au moment de ce premier siège de Paris, qui sont convaincus qu'un déferlement de violence va tomber sur eux, qui sont convaincus que le roi n'est plus vraiment roi, puisque la Sorbonne, effectivement, a délié les sujets de leur serment de fidélité. La Sorbonne n'appelle plus le roi Henri de France, Henri III, roi de France et de Pologne, il l'appelle Henri de Valois. Donc c'est un simple particulier qui, d'une certaine façon, a été détrôné. Et le roi est un méchant. Le roi est un méchant qui protège les hérétiques, qui s'est allié avec Henri de Navarre.
2: Antéchrist même.
0: Et il est même, effectivement, certains diront le diable, l'envoyé du diable sur terre, et des images, des textes vont paraître immédiatement après pour justifier effectivement cet événement extraordinaire.
1: Alors, je me tourne vers vous, Jean-Christian Petit-Fils, pour évoquer précisément, après avoir évoqué Henri III, Henri IV, en 1610, les guerres de religion sont terminées. Malgré tout, il y a toujours des facteurs de tensions religieuses, sociaux, diplomatiques même.
2: Alors, En 1610, la France s'est quand même prodigieusement redressée sur le plan économique, même social, après le désastre absolu des guerres de religion. Les guerres de religion représentent à peu près entre 1 et 2 millions de morts, si on y ajoute la peste et puis la famine de l'hiver 95-96. Donc c'est destruction complète des structures ecclésiales, des temples protestants, des églises dans les petits villages. Tout est ravagé et la foi chrétienne survit à peine dans certaines zones, il faut bien le dire. Tout cela remonte peu à peu et après il y aura ce grand courant de la réforme tridentine qui va saisir la France et l'Église de France. Finalement, la fin du règne d'Henri IV n'est pas merveilleuse. C'est pas la poule au pot tous les dimanches et tout ce qu'on nous raconte dans certains manuels.
1: C'est un roi contesté ?
2: Il est contesté, il a, sur le plan fiscal, il a été obligé de prévoir des nouveaux impôts. Il y a eu un impôt qui s'appelle la pancarte qu'il a fallu enlever parce qu'il y a eu des protestations, il y a des émotions populaires, c'est-à-dire des soulèvements paysans. Donc tout n'est pas stabilisé sur le règne, mais il y a quand même un progrès énorme et un redressement phénoménal. Ce qui va se créer la crise, c'est la succession de Clèves et Juliers, deux petites principautés protestantes dans l'Empire, avec la mort de son titulaire et la saisine décidée par Rodolphe II, l'empereur, de ces deux principautés. Et là, donc, un risque de déséquilibre de l'Empire germanique. Là aussi, lui, a connu beaucoup de troubles et en connaîtra encore plus au XVIIe siècle. Mais là, cette crise de Clèves et Juliers fait que Henri IV est décidé à partir en guerre contre l'Empire, contre l'Espagne
1: catholique
2: aussi. Donc, et il va rassembler des troupes, il va menacer 32 000 hommes de troupes, 5 000 cavaliers, 30 canons. Il a une armée puissante et il veut s'en servir. Et il veut s'en servir aussi parce que il y a une aventure sentimentale qui l'agite beaucoup, c'est qu'il est tombé fou amoureux de Charlotte de Montmorency, qui avait 15 ans au moment où 14 ans et demi quand il est tombé amoureux d'elle, qu'il a marié à son cousin issu de Germain, le prince de Condé, qui était homosexuel, donc et dont il voulait faire la maîtresse. Et le prince de Condé, qui n'a pas voulu jouer le personnage qu'on lui prêtait, eh bien, a enlevé sa femme, ce qu'on appelle l'enlèvement innocent, et l'a emmenée à Bruxelles. Donc, l'idée d'Henri IV, c'est de partir faire le siège de Juliers, mais aussi avant
1: de
2: passer par Bruxelles,
1: sa maîtresse,
2: sa favorite, ouais. Est enfermée.
1: Ouais.
2: Elle lui écrit des lettres d'amour. Charles Samaran a publié les échanges. Mon tout, mon roi. Elle a 15 ans, lui en a 53. C'est pathétique. Et voilà le contexte politico-religieux qui va finalement conduire à la mort du roi.
1: Parce que en fait, on se dit que, au fond, les catholiques, est-ce que les catholiques les plus intransigeants dans cette histoire jouent le même rôle qu'ils ont joué pour la mort d'Henri III, et notamment avec en toile de fond la question de l'édit de Nantes, que les catholiques intransigeants ne vont pas accepter, au fond.
2: Alors, l'édit de Nantes, c'est un édit de pacification, comme il y en avait eu avant, hein, l'édit de Saint-Germain et autres, qui figeait la situation,
1: oui.
2: Qui créait quand même une situation politiquement très difficile pour l'État, puisque c'est un État dans l'État qui était reconnu. Les protestants ont 150 places d'armes, dont 50 places de sûreté, 51 places de sûreté, avec des garnisons entretenues aux frais du roi, des

0: synodales et provinciales, tout cela est absolument incompatible avec la montée de l'absolutisme qui va se manifester, qui se manifeste déjà à partir de 1598, à partir de l'édit de Nantes, et qui va se déployer tout au long du XVIIe siècle. Donc il y a cette incompatibilité. Et la fin des guerres de religion, pour moi, c'est vraiment la paix d'Alès, signée sous Louis XIII, où là, on va supprimer tous les brevets, les annexes de l'édit de Nantes, prévoyant justement cette structure d'État dans l'État. Donc là, il y a des menaces, et bien entendu, des deux côtés, côté protestant et du côté ultra-catholique, il y a une insatisfaction profonde.
1: Alors, venons-en à ce personnage, l'assassin François Ravaillac. Quand on regarde son parcours, est-ce qu'on a affaire à un fou de Dieu complètement isolé, ou bien on voit des influences, des zones d'ombre autour de lui? Est-ce que il y avait un mystère Henri III, il y a un mystère Jacques Clément, est-ce qu'il y a un mystère Ravaillac?
0: Il y a un mystère Ravaillac, c'est sûr. Ravaillac, c'est un fils de petit notable d'Angoulême, Jean Ravaillac, qui était greffier à la mairie, qui est tombé dans la déchéance la plus absolue à la suite d'un complot mené contre le gouverneur, le duc d'Épernon. Et à partir de là, il s'est séparé de sa femme, Dubreuil, qui elle-même était très, très catholique, avec deux oncles de la chanoine à la cathédrale d'Angoulême. Et ce garçon, donc, a connu la déchéance. Le père a connu la déchéance. On voit donner 10 sols pour le pauvre Ravaillac. C'est pas le nôtre, c'est le père. Il vit de mendicité. Et donc, le fils, lui, va être petit clerc de notaire, petit coursier, à un moment donné, il sera instituteur. Et surtout, il va être élevé par les oncles dans une haine du protestantisme, dans une haine des protestants. Angoulême, c'est une citadelle qui domine un plat pays, citadelle catholique qui domine un plat pays protestant. Donc il est très marqué par toutes
1: par
0: ces idées, et
1: ouais,
0: l'élément déclenchant pour l'assassinat du roi, ça va être ces affaires de Clèves et Juliers dans lesquelles le roi a décidé de s'impliquer. Alors il est venu trois fois à Paris, il hésite, c'est un homme hésitant. Et en même temps, c'est un personnage dérangé. Hein. Il a fait un peu de prison pour dette, et il voit dans le feu, dans les sarments, il voit des hosties qui montent, qui descendent, il entend des trompettes. C'est un cas psychiatrique, évidemment. Et en même temps, hésitant, il va venir trois fois à Paris, il va vouloir avertir le roi, au mois de janvier en particulier, il va le rencontrer, il ne peut pas le rencontrer bien sûr, alors là on n'a pas la liberté qu'on a eue au château de Saint-Cloud, il y a la garde qui s'interpose, et puis il revient, quand il apprend la veille de Pâques, le 10 avril 1610, que le roi part en guerre, donc contre l'empereur catholique, contre le roi d'Espagne, eh bien là, c'est fini, il part il est décidé. Et il va rester une quinzaine de jours à Paris, et c'est là où le mystère, évidemment, plane. Qui rencontre-t-il? On a quelques éléments, quelques informations, et au moment de l'assassinat, on va en avoir d'autres, montrant que probablement, lui est un esprit dérangé, un individu isolé, et il dira au moment de son procès, à 17 reprises, qu'il n'a pas de complice. Il reste qu'il y a eu, pour moi, très vraisemblablement, une conspiration. Alors, non pas la fameuse conspiration dont on a parlé pendant très longtemps avec Michelet, Philippe Erlanger, impliquant la reine-mère, la Galigaille, donc les Concini, impliquant le duc d'Épernon, etc. Cette vaste conspiration, le roi d'Espagne aussi, tout le monde étant complice pour assassiner le roi. Non, une conspiration qui est venue, pour moi, des Pays-Bas espagnols, de Bruxelles, J'ai trouvé une lettre d'un ambassadeur, Jacob Enjoran, qui était le représentant des cantons

0: personnages à pied qui veulent se précipiter sur Ravaillac. Tue, il faut qu'il meure. Ils ne veulent pas porter secours au roi, ils viennent... Donc on a un certain nombre d'éléments comme ça qui nous montrent que...
1: Ils nous interrogent.
0: Il y a très probablement une implication de l'archiduc Albert, à mon avis, dans cette affaire.
1: Avec... Mais toujours pour des motifs religieux.
0: Alors, politico-religieux, c'est-à-dire que Albert, voyant que le roi allait traverser ses États, ses pays espagnols, il y avait une trêve de 12 ans qui avait été signée avec les provinces unies, par conséquent on avait désarmé complètement, Spinola n'avait plus d'armée à opposer au roi, je dirais que c'était absolument un scandale que ce vieillard allait récupérer une petite jeune fille, c'était la femme de son cousin, vous pouvoir l'enlever, il était absolument choqué. On a des lettres de l'ambassadeur Pécius à Paris, une confrontation violente entre Henri IV et Pécius en disant voilà, je veux aller à Bruxelles.
1: Oui.
0: Donc, il s'est considéré comme en état de légitime défense et il a voulu frapper le roi. Alors, c'est une hypothèse, bien sûr, mais qui est corroborée par un certain nombre d'éléments. On trouve dans les comptes de Lille, par exemple, les comptes de dépenses secrètes, 15 000 livres dont on ne peut faire état. Bon, alors que les dépenses secrètes, en général, c'était 200, 300 livres les années précédentes. En 1610, il y a 15 000 livres dépensés par les Pays-Bas espagnols.
1: Sans motif. Alors, on arrive peu à peu au terme de cette émission. Il nous reste 5 minutes. On voit bien que les deux régicides en soi sont différents, même si derrière, on décèle un fanatisme religieux.
2: Alors, il y a chez Ravaillac, effectivement, c'est une sorte de queue de comète de l'esprit de la Ligue des années 1580, hein, cette haine de l'hérétique, cette peur panique très certainement chez Jacques Clément et d'autres qu'un monarque protestant monte sur le trône de France, de ce royaume toujours catholique. Donc il ne faut vraiment pas sous-estimer cette atmosphère d'angoisse, hein, de panique qui a pu mener à cela. Et en même temps, on a des esprits beaucoup plus partagés de catholiques, mais qui sont capables d'accommodement, les gens de l'entourage d'Henri III, ceux qu'on appelle les politiques à cette époque-là, qui sont capables d'accommodement et qui considèrent qu'il faut la paix d'abord, et ensuite on verra. Ouais. Question religieuse, après l'État d'abord.
1: Jean-Christian Petit-Fils, est-ce que vous qui avez travaillé sur les Bourbons, Louis XIII, Louis XIV, Louis XVI et Louis XV, est-ce que ces deux régicides vont contribuer à la réflexion ultérieure sur l'absolutisme monarchique et la sacralisation de la personne du roi ?
0: Bien évidemment. C'est l'assassinat d'Henri IV, et puis avant l'assassinat d'Henri III, qui a poussé les proches de la monarchie à vouloir élever le roi, élever le trône, et en faire un représentant de Dieu sur la terre. C'est là où on insiste énormément. Et finalement, on pourrait dire que le droit divin naît sous le couteau de Ravaillac. Sans Ravaillac, il n'y aurait peut-être pas eu Bossuet. C'est vraiment le moment où la monarchie va s'enfermer aussi dans cet absolutisme qui conduira à la Révolution. Mais c'est cela qui va faire qu'on va exalter le monarque, au point que Louis XIV, d'ailleurs, dira toujours « Moi, je risque de finir sous le poignard de... » Il y a eu quelques conspirations aussi sous Louis XIV. Louis XIV avait peur de mourir comme Henri IV, comme son grand-père.
1: En fait, on voit que la réflexion, finalement, il y a une réflexion sur le temps long à avoir, des conséquences des guerres de religion sur le XVIIe et même le XVIIIe siècle.
2: Absolument. Les Bourbons Bourbons au XVIIe siècle, à partir de Louis XIII et Louis XIV, effectivement, travaillent à tout faire pour que ne se reproduise jamais ce qui s'est passé au XVIe et au début du XVIIe siècle, pour rendre le roi intouchable d'une certaine façon. Il y a aussi le mauvais exemple anglais au milieu du XVIIe siècle, avec la Révolution, la décapitation de Charles Ier, qui est vraiment quelque chose... totalement inconcevable. Donc il y a vraiment une stratégie, effectivement, pour isoler le roi. Le roi est au-dessus de tous ces sujets.

0: catholique ou protestant, il veut des sujets obéissants, mais le roi est intouchable. Le roi est intouchable, il a un commerce direct avec Dieu dans lequel les simples sujets ne peuvent pas interférer.
1: Donc finalement, les assassins voulaient désacraliser ou désacraliser la personne du roi en l'assassinant, et c'est l'effet inverse qui s'est produit.
0: Exactement. C'est les paradoxes de l'histoire.
1: C'est le paradoxe de l'histoire. Eh bien, merci beaucoup à tous les deux d'être venus donc sur ce plateau afin d'évoquer ce double régicide au nom de Dieu. Je rappelle les titres de vos ouvrages. Tout d'abord, Nicolas Leroux, un régicide au nom de Dieu, un ouvrage paru chez Folio. Chez Folio et également chez nos amis de Passé Composé, Les guerres de religion, une histoire de l'Europe au XVIe siècle. Je renvoie nos auditeurs et téléspectateurs à l'émission que nous avons enregistrée ensemble sur ce sujet. Jean-Christian Petit-Fils, donc l'assassinat d'Henri IV, où vous développez tout ce que vous venez nous expliquer, à savoir le fait que l'attentat a été commandité par les Provinces Unies.
2: Suggéré,
1: oui.
2: Poussé en avant Ravaillac qui ne se rendait pas compte qu'il était manipulé.
1: Exactement.
2: C'est ma thèse.
1: Donc, l'assassinat d'Henri IV, c'est disponible en livre de poche également dans la collection Tempus, les éditions, la collection de poche des éditions Perrin, et bien évidemment votre Henri IV paru chez ce même éditeur, donc biographie absolument magistrale. Il me reste à vous remercier, chers téléspectateurs et chers auditeurs, pour votre fidélité. 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
1: Bonjour, je voudrais présenter une intention pour la guérison des blessures de Françoise hospitalière et pour la protection de son neveu Sixte. Merci.
2: Sainte Marie, Mère de Dieu, je te confie une amie et une sœur qui est en train d'être opérée et voilà, et je voudrais bien que tu prennes soin d'elle, que tu la tiennes dans tes bras bien fort. Et à vous tous, frères et sœurs en Dieu, je vous remercie de prier pour elle.
3: Merci de prier pour Adrien, pour qu'il trouve son chemin, malgré sa dépression, ses addictions, qu'il combat avec courage. Je vous en supplie, pèlerin, merci de prier pour lui. Amen.
4: Chers pèlerins, soyez les bienvenus à la grotte de Lourdes, où nous méditons aujourd'hui les mystères lumineux du rosaire. Je salue en particulier la présence des pèlerins de Bourges et leur archevêque, Mgr Bataille, qui présidera ce chapelet, les pèlerins de La Rochelle et ceux d'Avignon, avec qui nous prions aujourd'hui. Avec toute l'Église, nous célébrons en ce jour la transfiguration du Seigneur. Demandons la grâce de contempler le Christ et de professer sa divinité par toute notre vie. Nous prions en union avec vous tous qui participez à ce chapelet par la télévision KTO, par la radio et par le site internet du sanctuaire.
5: Soutenu par la cohorte des saints qui intercèdent en notre faveur, professons notre foi. Je crois en Dieu, le Père Tout-Puissant, Créateur du ciel et de la terre, et en Jésus-Christ, son Fils unique, notre Seigneur, qui a été conçu du Saint-Esprit, est né de la Vierge Marie, a souffert sous Ponce Pilate, a été crucifié, est mort et a été enseveli, est descendu aux enfers, le troisième jour est ressuscité des morts, est monté aux cieux, est assis à la droite de Dieu, le Père Tout-Puissant, d'où il viendra juger les vivants et les morts. Je crois en l'Esprit Saint, à la Sainte Église catholique, à la communion des saints, à la prémonition des péchés, à la résurrection de la chair, à la vie éternelle. Amen. Prions pour notre Saint-Père, le Pape Léon, pour son prochain voyage en France et pour toutes ses intentions. Notre Père qui es aux cieux, que ton nom soit sanctifié, que ton règne vienne, que ta volonté soit faite sur la terre comme au ciel.

0: ciel.
1: Pardonne-nous nos offenses, comme nous pardonnons aussi à ceux qui nous ont offensés, et ne nous laisse pas entrer en tentation, mais délivre-nous.
2: Je vous salue, Marie, pleine de grâce. Le Seigneur est avec vous. Vous êtes bénie entre toutes les femmes, et Jésus, le fruit de vos entrailles, est béni.
3: Sainte Marie, Mère de Dieu, priez pour nous pauvres pécheurs, maintenant et à l'heure de notre mort. Amen.
2: Je vous salue, Marie, pleine de grâce. Le Seigneur est avec vous. Vous êtes bénie entre toutes les femmes, et Jésus, le fruit de vos entrailles, est béni.
3: Sainte Marie, Mère de Dieu, priez pour nous pauvres pécheurs, maintenant et à l'heure de notre mort. Amen.
2: Je vous salue, Marie, pleine de grâce. Le Seigneur est avec vous. Vous êtes bénie entre toutes les femmes, et Jésus, le fruit de vos entrailles, est béni.
3: Sainte Marie, Mère de Dieu, priez pour nous pauvres pécheurs,

0: Ô Marie conçue sans péché, priez pour nous qui avons recours à vous.
1: Premier mystère lumineux, le baptême du Seigneur. L'Esprit Saint, sous une apparence corporelle, comme une colombe, descendit sur Jésus et il y eut une voix venant du ciel. « Toi, tu es mon Fils bien-aimé, en toi je trouve ma joie. » Prions spécialement pour les néophytes, afin qu'ils persévèrent dans la vie de foi. Avec Marie, Vierge fidèle, demandons pour eux la grâce d'être dociles à l'Esprit qu'ils ont reçu. Notre Père, qui es aux cieux, que ton nom soit sanctifié, que ton règne vienne, que ta volonté soit faite sur la terre comme au ciel. Je vous salue, Marie, pleine de grâce. Le Seigneur est avec vous. Vous êtes bénie entre toutes les femmes, et Jésus, le fruit de vos entrailles, est béni.
2: Sainte Marie, Mère de Dieu, priez pour nous, pauvres pécheurs, maintenant et à l'heure de notre mort. Amen.
1: Je vous salue, Marie, pleine de grâce. Le Seigneur est avec vous. Vous êtes bénie entre toutes les femmes, et Jésus, le fruit de vos entrailles, est béni.
2: Sainte Marie, Mère de Dieu, priez pour nous pauvres pécheurs, maintenant et à l'heure de notre mort.
1: Je vous salue, Marie, pleine de grâce, le Seigneur est avec vous. Vous êtes bénie entre toutes les femmes, et Jésus, le fruit de vos entrailles, est béni.
2: Sainte Marie, Mère de Dieu, priez pour nous pauvres pécheurs, maintenant et à l'heure de notre mort.
1: Je vous salue, Marie, pleine de grâce. Le Seigneur est avec vous. Vous êtes bénie entre toutes les femmes, et Jésus, le fruit de vos entrailles, est béni.
2: Sainte Marie, Mère de Dieu, priez pour nous pauvres pécheurs, maintenant et à l'heure de notre mort.
1: Je vous salue, Marie, pleine de grâce. Le Seigneur est avec vous. Vous êtes bénie entre toutes les femmes, et Jésus, le fruit de vos entrailles, est béni.
2: Sainte Marie, Mère de Dieu, priez pour nous pauvres pécheurs, maintenant et à l'heure de notre mort.
3: Je vous salue, Marie, pleine de grâce. Le Seigneur est avec vous. Vous êtes bénie entre toutes les femmes, et Jésus, le fruit de vos entrailles, est béni.
2: Sainte Marie, Mère de Dieu, priez pour nous pauvres pécheurs, maintenant et à l'heure de notre mort. Amen.
3: Je vous salue, Marie, pleine de grâce. Le Seigneur est avec vous. Vous êtes bénie entre toutes les femmes, et Jésus, le fruit de vos entrailles, est béni.
2: Sainte Marie, Mère de Dieu, priez pour nous pauvres pécheurs, maintenant et à l'heure de notre mort.

0: Amen.
1: Je vous salue Marie, pleine de grâce. Le Seigneur est avec vous. Vous êtes bénie entre toutes les femmes. Et Jésus, le fruit de vos entrailles, est béni.
0: Sainte Marie, Mère de Dieu, priez pour nous pauvres pécheurs, maintenant et à l'heure de notre mort. Amen.
1: Je vous salue Marie, pleine de grâce. Le Seigneur est avec vous. Vous êtes bénie entre toutes les femmes. Et Jésus, le fruit de vos entrailles, est béni.
0: Sainte Marie, Mère de Dieu, priez pour nous pauvres pécheurs, maintenant et à l'heure de notre mort. Amen.

0: Ô Marie conçue sans péché. Deuxième mystère lumineux, les noces de Cana. Marie, la mère de Jésus, dit à ceux qui servaient, tout ce qu'il vous dira, faites-le. Avec Marie, reine des apôtres, prions pour tous les missionnaires, toutes les congrégations missionnaires et enseignantes qui annoncent le salut en Jésus-Christ. Que l'intercession maternelle de Marie leur obtienne le zèle qui vient de l'Esprit-Saint. Notre Père qui es aux cieux, que ton nom soit sanctifié, que ton règne vienne, que ta volonté soit faite sur la terre comme au ciel. Donne-nous aujourd'hui le pain de ce jour. Pardonne-nous nos offenses, comme nous pardonnons aussi à ceux qui nous ont offensés. Et ne nous laisse pas entrer en tentation, mais délivre-nous du
1: mal. Je vous salue, Marie, pleine de grâce. Le Seigneur est avec vous. Vous êtes bénie entre toutes les femmes. Et Jésus, le fruit de vos entrailles, est béni.
0: Sainte Marie, Mère de Dieu, priez pour nous pauvres pécheurs, maintenant et à l'heure de notre mort. Amen.
1: Je vous salue, Marie, pleine de grâce. Le Seigneur est avec vous. Vous êtes bénie entre toutes les femmes, et Jésus, le fruit de vos entrailles, est béni.
0: Sainte Marie, Mère de Dieu, priez pour nous pauvres pécheurs, maintenant et à l'heure de notre mort. Amen.
1: Je vous salue, Marie, pleine de grâce. Le Seigneur est avec vous. Vous êtes bénie entre toutes les femmes, et Jésus, le fruit de vos entrailles, est béni.
0: Sainte Marie, Mère de Dieu, priez pour nous pauvres pécheurs, maintenant et à l'heure de notre mort. Amen.
1: Je vous salue, Marie, pleine de grâce. Le Seigneur est avec vous. Vous êtes bénie entre toutes les femmes, et Jésus, le fruit de vos entrailles, est béni.
0: Sainte Marie, Mère de Dieu, priez pour nous pauvres pécheurs, maintenant et à l'heure de notre mort. Amen.
1: Je vous salue, Marie, pleine de grâce. Le Seigneur est avec vous. Vous êtes bénie entre toutes les femmes, et Jésus, le fruit de vos entrailles, est béni.
2: Sainte Marie, Mère de Dieu,
3: je vous salue, Marie, pleine de grâce. Le Seigneur est avec vous. Vous êtes bénie entre toutes les femmes, et Jésus, le fruit de vos entrailles, est béni.
0: Sainte Marie, Mère de Dieu, priez pour nous pauvres pécheurs, maintenant et à l'heure de notre mort. Amen.
3: Je vous salue, Marie, pleine de grâce. Le Seigneur est avec vous. Vous êtes bénie entre toutes les femmes, et Jésus, le fruit de vos entrailles, est béni.
0: Sainte Marie, Mère de Dieu, priez pour nous pauvres pécheurs, maintenant et à l'heure de notre mort. Amen.
3: Je vous salue, Marie, pleine de grâce. Le Seigneur est avec vous. Vous êtes bénie entre toutes les femmes, et Jésus, le fruit de vos entrailles, est béni.
0: Sainte Marie, Mère de Dieu, priez pour nous pauvres pécheurs, maintenant et à l'heure de notre mort. Amen.
3: Je vous salue, Marie, pleine de grâce. Le Seigneur est avec vous. Vous êtes bénie entre toutes les femmes, et Jésus, le fruit de vos entrailles, est béni.
0: Sainte Marie, Mère de Dieu,

0: Priez pour nous pauvres pécheurs, maintenant et à l'heure de notre mort. Amen.
1: Je vous salue Marie, pleine de grâce. Le Seigneur est avec vous. Vous êtes bénie entre toutes les femmes, et Jésus, le fruit de vos entrailles, est béni.
0: Sainte Marie, Mère de Dieu, priez pour nous pauvres pécheurs, maintenant et à l'heure de notre mort. Amen.

0: Marie, conçue sans péché. Troisième mystère lumineux, la prédication évangélique. Le ciel et la terre passeront, dit Jésus, mes paroles ne passeront pas. Avec Marie, Vierge priante, supplions pour toutes nos familles. Demandons pour elle la grâce de l'unité et de la réconciliation. Recommandons aussi à Notre-Dame tous nos malades et ceux qui les accompagnent. Notre Père qui es aux cieux, que ton nom soit sanctifié, que ton règne vienne, que ta volonté soit faite sur la terre comme au ciel.
1: À ceux qui nous ont offensés, et ne nous laisse pas entrer en tentation, mais délivre-nous du mal.
2: Je vous salue Marie, pleine de grâce. Le Seigneur est avec vous. Vous êtes bénie entre toutes les femmes, et Jésus, le fruit de vos entrailles, est béni.
0: Sainte Marie, Mère de Dieu, priez pour nous pauvres pécheurs, maintenant et à l'heure de notre mort. Amen.
2: Je vous salue Marie, pleine de grâce. Le Seigneur est avec vous. Vous êtes bénie entre toutes les femmes, et Jésus, le fruit de vos entrailles, est béni.
0: Sainte Marie, Mère de Dieu, priez pour nous pauvres pécheurs, maintenant et à l'heure de notre mort. Amen.
2: Je vous salue Marie, pleine de grâce. Le Seigneur est avec vous. Vous êtes bénie entre toutes les femmes, et Jésus, le fruit de vos entrailles, est béni.
0: Sainte Marie, Mère de Dieu, priez pour nous pauvres pécheurs, maintenant et à l'heure de notre mort. Amen.
2: Je vous salue Marie, pleine de grâce. Le Seigneur est avec vous. Vous êtes bénie entre toutes les femmes, et Jésus, le fruit de vos entrailles, est béni.
0: Sainte Marie, Mère de Dieu, priez pour nous pauvres pécheurs, maintenant et à l'heure de notre mort. Amen.
2: Je vous salue Marie, pleine de grâce. Le Seigneur est avec vous. Vous êtes bénie entre toutes les femmes, et Jésus, le fruit de vos entrailles, est béni.
0: Sainte Marie, Mère de Dieu, priez pour nos pauvres pécheurs, maintenant et à l'heure de notre mort. Amen.
3: Je vous salue Marie, pleine de grâce. Le Seigneur est avec vous. Vous êtes bénie entre toutes les femmes, et Jésus, le fruit de vos entrailles, est béni.
0: Sainte Marie, Mère de Dieu, priez pour nous pauvres pécheurs, maintenant et à l'heure de notre mort. Amen.
3: Je vous salue Marie, pleine de grâce. Le Seigneur est avec vous. Vous êtes bénie entre toutes les femmes, et Jésus, le fruit de vos entrailles, est béni.
0: Sainte Marie, Mère de Dieu, priez pour nous pauvres pécheurs, maintenant et à l'heure de notre mort. Amen.
3: Je vous salue Marie, pleine de grâce. Le Seigneur est avec vous. Vous êtes bénie entre toutes les femmes, et Jésus, le fruit de vos entrailles, est béni.
0: Sainte Marie, Mère de Dieu, priez pour nous pauvres pécheurs, maintenant et à l'heure de notre mort. Amen.
3: Je vous salue Marie, pleine de grâce. Le Seigneur est avec vous. Vous êtes bénie entre toutes les femmes, et Jésus, le fruit de vos entrailles, est béni.
0: Sainte Marie, Mère de Dieu, priez pour nous pauvres pécheurs, maintenant et à l'heure de notre mort. Amen.
3: Je vous salue Marie, pleine de grâce. Le Seigneur est avec vous. Vous êtes bénie entre toutes les femmes, et Jésus, le fruit de vos entrailles, est béni.
0: Sainte Marie, Mère de Dieu, priez pour nous pauvres pécheurs, maintenant et à l'heure de notre mort. Amen.

0: Amen. Ô Marie, conçue sans péché. Quatrième mystère lumineux, la transfiguration du Seigneur. Jésus prit avec lui Pierre, Jean et Jacques, et il gravit la montagne pour prier. Pendant qu'il priait, l'aspect de son visage devint autre, et son vêtement devint d'une blancheur éblouissante. Prions pour tous les moines et les moniales qui donnent leur vie par amour du Christ et de l'Église. Demandons par Marie la grâce de nombreuses vocations à la vie consacrée. Notre Père qui es aux cieux, que ton nom soit sanctifié, que ton règne vienne, que ta volonté soit faite sur la terre comme au ciel.
1: Pardonne-nous nos offenses, comme nous pardonnons aussi à ceux qui nous ont offensés, et ne nous laisse pas entrer en tentation, mais délivre-nous.
2: Je vous salue, Marie, pleine de grâce. Le Seigneur est avec vous. Vous êtes bénie entre toutes les femmes, et Jésus, le fruit de vos entrailles, est béni.
3: Sainte Marie, Mère de Dieu, priez pour nos pauvres pécheurs, maintenant et à l'heure de notre mort. Amen.
2: Je vous salue, Marie, pleine de grâce. Le Seigneur est avec vous. Vous êtes bénie entre toutes les femmes, et Jésus, le fruit de vos entrailles, est béni.
3: Sainte Marie, Mère de Dieu, priez pour nous pauvres pécheurs, maintenant et à l'heure de notre mort. Amen.
2: Je vous salue, Marie, pleine de grâce. Le Seigneur est avec vous. Vous êtes bénie entre toutes les femmes, et Jésus, le fruit de vos entrailles, est béni.
3: Sainte Marie, Mère de Dieu, priez pour nous pauvres pécheurs, maintenant et à l'heure de notre mort. Amen.
2: Je vous salue, Marie, pleine de grâce. Le Seigneur est avec vous. Vous êtes bénie entre toutes les femmes, et Jésus, le fruit de vos entrailles, est béni.
3: Sainte Marie, Mère de Dieu, priez pour nous pauvres pécheurs, maintenant et à l'heure de notre mort. Amen.
2: Je vous salue, Marie, pleine de grâce. Le Seigneur est avec vous. Vous êtes bénie entre toutes les femmes, et Jésus, le fruit de vos entrailles, est béni.
3: Sainte Marie, Mère de Dieu, priez pour nous pauvres pécheurs, maintenant et à l'heure de notre mort. Amen.
4: Je vous salue, Marie, pleine de grâce. Le Seigneur est avec vous. Vous êtes bénie entre toutes les femmes. Et Jésus, le fruit de vos entrailles, est béni.
3: Sainte Marie, Mère de Dieu, priez pour nous pauvres pécheurs, maintenant et à l'heure de notre mort. Amen.
4: Je vous salue, Marie, pleine de grâce. Le Seigneur est avec vous. Vous êtes bénie entre toutes les femmes. Et Jésus, le fruit de vos entrailles, est béni.
3: Sainte Marie, Mère de Dieu, priez pour nous pauvres pécheurs, maintenant et à l'heure de notre mort. Amen.
4: Je vous salue, Marie, pleine de grâce. Le Seigneur est avec vous. Vous êtes bénie entre toutes les femmes. Et Jésus, le fruit de vos entrailles, est béni.
3: Sainte Marie, Mère de Dieu, priez pour nous pauvres pécheurs, maintenant et à l'heure de notre mort. Amen.
4: Je vous salue, Marie, pleine de grâce. Le Seigneur est avec vous. Vous êtes bénie entre toutes les femmes, et Jésus, le fruit de vos entrailles, est béni.
3: Sainte Marie, Mère de Dieu, priez pour nous pauvres pécheurs, maintenant et à l'heure de notre mort. Amen.
4: Je vous salue, Marie, pleine de grâce. Le Seigneur est avec vous. Vous êtes bénie entre toutes les femmes, et Jésus, le fruit de vos entrailles, est béni.
3: Sainte Marie, Mère de Dieu, priez pour nous pauvres pécheurs, maintenant et à l'heure de notre mort.

0: et in saecula saeculorum. Amen.
1: Ô Marie conçue sans péché.
0: Cinquième mystère lumineux, l'institution de l'Eucharistie. Ayant pris du pain et rendu grâce, il le rompit et le leur donna en disant « Ceci est mon corps donné pour vous, faites cela en mémoire de moi. » Et pour la coupe après le repas, il fit de même en disant « Cette coupe est la nouvelle alliance en mon sang répandue pour vous. » Prions pour tous les ministres ordonnés, évêques, prêtres et diacres, afin qu'ils conforment leur vie au mystère de l'Eucharistie. Notre Père qui es aux cieux, que ton nom soit sanctifié, que ton règne vienne, que ta volonté soit faite sur la terre comme au ciel. Donne-nous aujourd'hui notre pain de ce jour, pardonne-nous nos offenses, comme nous pardonnons aussi à ceux qui nous ont offensés, et ne nous laisse pas entrer en tentation, mais délivre-nous du mal.
2: Je vous salue, Marie, pleine de grâce, le Seigneur est avec vous.
3: Vous êtes bénie entre toutes les femmes,
2: et Jésus, le fruit de vos entrailles, est béni.
0: Sainte Marie, Mère de Dieu, priez pour nous pauvres pécheurs, maintenant et à l'heure de notre mort. Amen.
3: Je vous salue, Marie, pleine de grâce. Le Seigneur est avec vous. Vous êtes bénie entre toutes les femmes. Et Jésus, le fruit de vos entrailles, est béni.
0: Sainte Marie, Mère de Dieu, priez pour nous pauvres pécheurs, maintenant et à l'heure de notre mort. Amen.
3: Je vous salue, Marie, pleine de grâce. Le Seigneur est avec vous. Vous êtes bénie entre toutes les femmes. Et Jésus, le fruit de vos entrailles, est béni.
0: Sainte Marie, Mère de Dieu, priez pour nous pauvres pécheurs, maintenant et à l'heure de notre mort. Amen.
3: Je vous salue, Marie, pleine de grâce. Le Seigneur est avec vous. Vous êtes bénie entre toutes les femmes. Et Jésus, le fruit de vos entrailles, est béni.
0: Sainte Marie, Mère de Dieu, priez pour nous pauvres pécheurs, maintenant et à l'heure de notre mort. Amen.
3: Je vous salue, Marie, pleine de grâce. Le Seigneur est avec vous. Vous êtes bénie entre toutes les femmes. Et Jésus, le fruit de vos entrailles, est béni.
0: Sainte Marie, Mère de Dieu, priez pour nous pauvres pécheurs, maintenant et à l'heure de notre mort. Amen.
3: Je vous salue, Marie, pleine de grâce. Le Seigneur est avec vous. Vous êtes bénie entre toutes les femmes. Et Jésus, le fruit de vos entrailles, est béni.
0: Sainte Marie, Mère de Dieu, priez pour nous pauvres pécheurs, maintenant et à l'heure de notre mort. Amen.
3: Je vous salue, Marie, pleine de grâce. Le Seigneur est avec vous. Vous êtes bénie entre toutes les femmes. Et Jésus, le fruit de vos entrailles, est béni.
0: Sainte Marie, Mère de Dieu, priez pour nous pauvres pécheurs, maintenant et à l'heure de notre mort. Amen.
3: Je vous salue, Marie, pleine de grâce. Le Seigneur est avec vous. Vous êtes bénie entre toutes les femmes. Et Jésus, le fruit de vos entrailles, est béni.
0: Sainte Marie, Mère de Dieu, priez pour nous pauvres pécheurs, maintenant et à l'heure de notre mort. Amen.
3: Je vous salue, Marie, pleine de grâce. Le Seigneur est avec vous. Vous êtes bénie entre toutes les femmes. Et Jésus, le fruit de vos entrailles, est béni.
0: Sainte Marie, Mère de Dieu, priez pour nous pauvres pécheurs, maintenant et à l'heure de notre mort. Amen.
3: Je vous salue, Marie, pleine de grâce. Le Seigneur est avec vous. Vous êtes bénie entre toutes les femmes. Et Jésus, le fruit de vos entrailles, est béni.
0: Sainte Marie, Mère de Dieu, priez pour nous pauvres pécheurs, maintenant et à l'heure

0: prions. Heureux de nous trouver sous la protection de Marie, la Vierge très sainte, nous te prions, Dieu Tout-Puissant, fais que sa maternelle intercession nous délivre de tout mal sur la terre et nous conduise aux joies éternelles dans le ciel, par Jésus le Christ notre Seigneur.
1: Amen.
0: Le Seigneur soit avec vous. Que Dieu Tout-Puissant vous bénisse, le Père et le Fils et le Saint-Esprit.
1: Amen.
0: Notre-Dame de Lourdes,
1: priez pour nous.
0: Notre-Dame de Lourdes,
1: priez pour nous.
0: Notre-Dame de Lourdes,
1: priez pour nous.
0: Sainte Bernadette,
1: priez pour nous.

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1: 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Mais que signifie cette fête située en plein été? La Foi Prise au Mot vous propose de redécouvrir ce grand texte à travers sa lecture par les pères de l'Église et par la tradition orthodoxe qui l'érige parmi les 12 fêtes majeures de l'année. 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
2: Bonjour et merci de nous retrouver pour La Foi Prise au Mot, votre rendez-vous de formation chrétienne. Cette semaine, je vous propose de parler d'une belle fête que nous autres catholiques avons un peu tendance à négliger, peut-être parce qu'elle tombe en plein pendant l'été, c'est la Transfiguration. Et pourtant, nos frères orthodoxes la considèrent comme l'une des 12 grandes fêtes de l'année. Ils recueillent ainsi la plus ancienne tradition de l'Église, qui a toujours vu dans cet épisode une anticipation du salut que nous recevons en Jésus-Christ. Mettons-nous donc à leur écoute, lisons le texte dans le Nouveau Testament, que dit-il, et contemplons l'icône de la Transfiguration. Que nous apprend-elle? Et pour mieux découvrir le sens théologique de cet épisode, deux bons guides, Sylvie de Vulpilière, pardon, bonjour.
3: Bonjour.
2: Vous êtes bibliste, vous enseignez le Nouveau Testament au Centre Sèvres, les facultés jésuites de Paris, et vous êtes la vice-présidente de l'ACFEB. Alors en quelques mots, qu'est-ce que c'est que l'ACFEB?
3: Alors c'est une association de biblistes, association catholique française pour l'étude de la Bible. Et voilà, il y a des congrès tous les deux ans et par région, ces biblistes se retrouvent pour étudier la Bible, ce que nous allons faire maintenant.
2: Michel Stavroux, bonjour.
4: Bonjour.
2: Vous êtes professeur à l'Institut de théologie orthodoxe Saint-Serge à Paris. Vous enseignez également à l'Institut supérieur d'études écuméniques, ça se trouve
4: à
2: l'Institut catholique, donc vous êtes parfaitement écuménique parce que je précise que vous êtes orthodoxe.
4: Michel.
2: Et puis, vous êtes également ingénieur de recherche au CNRS sur le monde byzantin. Et
4: exactement.
2: Il va y avoir un certain rapport puisqu'on va commenter une icône byzantine. Alors peut-être que on va entendre le texte, je vous propose, pour qu'on puisse bien se pénétrer de cet épisode. J'ai fait un choix, alors bon, c'était un peu pour vous, hein, Sylvie de Vulpilière, parce que je sais que vous avez beaucoup travaillé sur Marc. Je prends donc l'évangile de Marc, ça se trouve au chapitre 9, ce sont les versets 2 à 9. On écoute le texte et on le commente.
5: 6 jours après, Jésus prend avec lui Pierre, Jacques et Jean. Il les emmène seuls à l'écart sur une haute montagne. Il fut transfiguré devant eux et ses vêtements devinrent éblouissants, si blancs qu'aucun foulon sur terre ne saurait blanchir ainsi. Élie leur apparut avec Moïse. Ils s'entretenaient avec Jésus. Intervenant, Pierre dit à Jésus, « Rabbi, il est bon que nous soyons ici. Dressons 3 tentes, une pour toi, une pour Moïse, une pour Élie. » Ils ne savaient que dire, car ils étaient saisis de crainte. Une nuée vint les recouvrir. Il y eut une voix venant de la nuée. « Celui-ci est mon fils bien-aimé. Écoutez-le. » Aussitôt, regardant autour d'eux, ils ne virent plus personne d'autre que Jésus, seul avec eux. Comme ils descendaient de la montagne, il leur recommanda de ne raconter à personne ce qu'ils avaient vu, jusqu'à ce que le Fils de l'homme ressuscite d'entre les morts. Ils observèrent cet ordre, tout en se demandant entre eux ce qu'ils entendaient par « ressuscité d'entre les morts ».
2: Voilà, alors on a entendu ce texte. Alors, peut-être pour commencer, on va tout de suite régler une question qui est la question historique, Sylvie de Vulpilière. Les biblistes aiment beaucoup replacer le texte dans l'histoire. Et tout au long du 19e siècle et du 20e siècle, on a attaqué cet épisode en disant que ce n'est pas historique. C'est une expérience mystique. Donc par définition, le rapport à l'histoire est un peu perturbé.
3: Alors ce qui est intéressant, c'est de voir que Marc l'a inséré à cet endroit-là, c'est-à-dire après Césarée, nous verrons pourquoi. Et eh bien voilà, c'est un épisode important et je pense qu'on peut voir surtout sa fonction dans le récit. C'est vers cela que je crois que nous allons pointer.
2: Oui.
3: Et eh bien c'est pour ça qu'on va le lire. Alors la question historique, quelle montagne, quel moment, est sans doute beaucoup moins important que le sens que ce texte veut nous donner.
2: Alors on va commencer et je m'arrête si je puis dire sur les premiers mots, 6 jours après. Alors, on est dans le fil du récit, donc forcément, on voit à peu près de quoi il s'agit, mais ça a un sens symbolique, 6 jours après, non ?
4: 6 jours après, oui, effectivement, c'est les 6 jours de la création, semble-t-il. Et là, on monte, donc on va vers le ciel, on va vers l'au-delà,
2: oui.
4: On va vers la dimension eschatologique, c'est-à-dire la dimension du royaume. Et effectivement, si on fait attention au verset précédent, le passage sur la transfiguration, je pense qu'il en est de même chez Matthieu, on voit qu'il y a une annonce par Jésus qu'un certain nombre des disciples qui sont présents ne verront pas la mort avant d'avoir vu le Christ venir avec son royaume, ou le royaume venir dans sa gloire, disent les parallèles. Alors c'est extraordinaire, parce que juste après, on a cet épisode de la transfiguration qui apparaît ainsi, d'une certaine manière, comme une anticipation de la venue ultime du dernier jour.

0: Et en même temps, 6 jours après, il y a eu aussi des épisodes qui semblent lier Pierre avec une confession, hein, confession à Césarée. Et d'ailleurs, Pierre est le héros, enfin l'un des, il fait partie du trio avec Jacques et Jean des disciples. Donc là aussi, il y a un lien avec cette confession et cette vision.
1: Alors juste pour revenir à 6 jours après, eh ben, ça nous rappelle quand même la montée sur le Sinaï. 6 jours après, exactement, Exode 34, Exode 24. Donc on est dans une connotation vétérotestamentaire, c'est un mot compliqué pour dire qu'en fait l'Ancien Testament est convoqué. On va voir Élie, on va voir Moïse. Donc il y a beaucoup de motifs de l'Ancien Testament qui arrivent, la montagne, la nuée, les 6 jours, qui nous rappellent que, eh bien voilà, on est dans un lieu où Dieu est présent. Alors Pierre, oui, parce que Pierre a dit à Césarée, et c'est juste le texte qui précède avant, quelques versets, Jésus est le Christ. Donc nous allons avoir 2 titres et nous allons voir comment on les met en parallèle, on peut les mettre en parallèle. Mm-hmm. Jésus a dit « tu es le Christ » et Jésus va expliquer ce que c'est qu'être le Christ avec son annonce de la passion et de la résurrection après leur avoir dit de ne pas en parler. Et ici, même chose, Jésus va leur dire de ne pas en parler. De quoi ? Eh bien, du fait qu'il est, de ce qu'ils ont vu et du fait qu'il est fils et... Mais c'est la dernière injonction, et ça veut dire qu'après, après quoi ? Après la résurrection, ils pourront en parler. Donc on va y revenir. Mais là, on est 6 jours après, nous montons, et nous sommes avec 3 disciples, pas tout le monde, 3 disciples, et ces 3 disciples, eh bien, ce sont ceux qui sont amenés un certain nombre de fois à vivre avec Jésus des épisodes très importants, comme la résurrection de la fille de Jaïr, comme lorsqu'il va être à Gethsémani. Et ici, eh bien, ils se souviendront. Alors, peut-être qu'on peut avancer dans le texte.
2: Ils sont les plus proches, en tout cas, de Jésus, comme Jean, le disciple que Jésus aimait.
1: Oui. Voilà, c'est ça. Et chez Marc, ils sont, chez Matthieu aussi, ils viennent dans un certain nombre des épisodes qui montrent leur proximité. Mmh. Et en même temps, ce texte nous montre leur incompréhension, leur incompréhension de ce qui se passe. Mais juste avant, on peut peut-être parler de Élie et de Moïse. Alors, beaucoup disent que Élie et Moïse, ben, c'est la Torah et les prophètes qui viennent, ben, qui sont convoqués. C'est tout l'Ancien Testament comme une histoire de la révélation qui vient pour appuyer ce que va dire le Père. Celui-ci est mon fils bien-aimé. Mais on voit que Pierre, Jacques et Jean, enfin Pierre, on nous dit qu'il convoque les 3 tantes. Oui. Donc, les 3 tantes.
0: On va voir. Juste sur la montagne, vous avez commencé à parler, enfin, l'un et l'autre du Sinaï. On peut, avec Élie, aussi évoquer le Carmel, le moment, le mont où il y a eu une théophanie, une apparition divine. C'est important que ça soit sur une montagne. Il se passe des choses sur les montagnes?
2: Oui, bah effectivement. Ce que Sylvie soulignait me paraît fondamental, le fait que la montagne est le lieu de la rencontre avec Dieu. Et si Élie et Moïse se trouvent là, ce n'est pas par hasard.
0: Oui.
2: Parce que la montagne, c'est le lieu symbolique, en même temps, où l'on arrive au terme d'un dépouillement, d'une ascèse. Donc cela représente quelque chose qui dit l'essentiel, finalement, de notre vie, à savoir que la résurrection ne se fait pas sans passer par une épreuve. Et cette épreuve peut parfois être douloureuse. Et pour le Christ, c'est la croix. Alors, c'est pas la croix comme lieu simplement de souffrance absurde, mais lieu de passage. Lieu de passage et qui ouvre sur la résurrection.
0: Alors, il monte sur une montagne, et puis il y a ce drôle de verbe, il fut transfiguré devant eux. Alors, le mot grec est en fait plus simple.
1: Métamorphoté.
0: Voilà, est beaucoup plus simple. Il fut métamorphosé devant lui. Pourquoi est-ce qu'on garde ce transfiguré? C'est un peu compliqué. Qu'est-ce que ça veut dire? Est-ce qu'on a une idée de ce que ça peut être?
1: Alors, il a des vêtements blancs, éblouissants, qui nous montrent que ben, c'est un moment spécifique, un moment de, ben, on peut parler de gloire. La nuée qui vient va souligner cela, c'est un moment, et c'est pas, je crois qu'on le disait tout à l'heure, c'est bien corporel. Il se passe bien, quelque chose de corporel. Et c'est pour ça que Pierre et les deux autres disciples pensent que c'est

0: français, oui. En réalité.
1: Oui, et le latin trans.
0: Et transfiguratio.
1: Figuratio, c'est le même mot avec des racines latines, voilà. Simplement.
0: Mais il se trouve quand même que dans la culture latine, le terme métamorphose a été utilisé par Ovid. Pour les transformations des dieux. Et donc il s'est un petit peu, je dirais... il a été mal considéré.
1: Oui, oui. Qu'est-ce que ça signifie donc, méta, on entend morphé, la forme. Ça veut dire qu'il a changé de forme? Est-ce que ça veut dire qu'il a changé de nature? Est-ce que ça veut dire que...
0: Sûrement pas de nature, mais en tout cas de forme, d'aspect. Je pense qu'il y a quand même... Il n'y a pas une profondeur philosophique dans ce langage, c'est un langage simple qui est utilisé.
2: Mm-hmm. Corporel.
0: Corporel, exactement, pour montrer que tout d'un coup, il y a eu une sorte d'éblouissement dans le regard des apôtres.
1: C'est intéressant, parce que, est-ce que ça veut dire que c'est lui qui change ou c'est eux qui changent?
0: Ça c'est la grande réflexion de la tradition chrétienne et des pères, et finalement, tous sont unanimes pour dire qu'en profondeur, le Christ n'a pas changé, parce qu'il est toujours pénétré dans son humanité de ce resplendissement de la divinité. Mais comme vous le savez, comme y insiste la tradition, en particulier saint Paul dans l'épître aux Philippiens, il y a une kénose du Christ lors de sa venue dans le monde, dans la chair.
1: Donc il se vide de sa
0: divinité. Il s'est vidé, ça ne veut pas dire qu'il a quitté sa divinité, mais sa divinité est tout intérieure, cachée, pour respecter la liberté humaine. Je pense que c'est important de souligner cet aspect-là. Et néanmoins, pour faire connaître à ses disciples, et au-delà aux chrétiens et à tous les hommes, qu'il est vraiment le Fils de Dieu, eh bien, il a fait connaître ce mystère avant le moment, je dirais, de sa passion, de la dérédiction sur la croix, avant la résurrection. Ce moment où il se montre en tant que Dieu, donc à travers cette transfiguration. Et c'est dans le regard des trois apôtres qui représentent l'humanité, mais une humanité encore inachevée, c'est-à-dire qui n'a pas reçu encore le feu de l'Esprit-Saint, le feu de la Pentecôte, et qui ne supporte pas cette lumière. C'est pourquoi on voit dans le récit, et l'icône le montrera, qu'ils sont effrayés et qu'ils tombent dans une sorte de sommeil.
1: On n'en est pas encore là, on en est à Élie et Moïse. Alors vous
2: juste le blanc, le cas, est en fait le même
3: donc
2: que
3: en
2: celui...
3: grec, le cos. Hein,
2: le cos est le même qui est, pour décrire le néanisco, c'est-à-dire le jeune homme, en 16-8, c'est-à-dire quand les femmes viennent au tombeau, toutes pleines de crainte et de tremblement, elles rencontrent un jeune homme, et ce jeune homme, en fait, c'est un ange, ça veut dire c'est un messager de Dieu, qui est avec ce leucos, avec ce blanc. Donc, moi qui suis un bon lecteur de Marc, je me dis, donc c'est pour montrer que c'est un moment qui va appeler la résurrection, c'est-à-dire qu'il anticipe ce moment de gloire, mais comme vous disiez, il va falloir passer par l'épreuve. Et littérairement, le texte nous y mène, parce que Jésus va en parler à la descente.
3: Donc le vêtement blanc, c'est quoi? Une marque théologique
2: Oui, c'est de glorification, mais je dirais, pour résumer un petit peu, mais la gloire, pas sans la croix.
3: Oui.
2: Pour rappeler...
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1: Alors ben justement, parce que Élie et Moïse, donc on va en commenter, dans un autre épisode qui est celui de Matthieu...
2: Moïse est avant.
1: Il parle, ces gens.
2: C'est chez Luc.
1: Et il parle, pas de choses très drôles, en fait.
2: Ouais, il parle de l'Exode qu'ils vont accomplir à Jérusalem. Alors, l'Exode qu'ils vont accomplir à Jérusalem, qu'est-ce que c'est? Eh bien, c'est évidemment souffrance, mépris, outrage, mort en croix. Donc, chez Luc, c'est Élie et Moïse qui en parlent.
1: Oui.
2: Alors que ici, ça va être Jésus, et d'ailleurs... La voix va dire, écoutez-le. C'est Jésus qui va en parler lors de la descente, puisqu'il ne faut pas en parler avant la résurrection. Et il va en parler lorsque les disciples vont dire, mais Élie, est-ce qu'il doit venir avant, etc. Ce qui suit ce qu'on a lu. Et lors de ce questionnement, Jésus va leur dire, oui, Élie est déjà venu. On entend Jean-Baptiste est déjà venu. On sait ce qui est advenu de Jean-Baptiste. Et ne faut-il pas que le Fils de l'homme, donc je lis, n'est-il pas écrit écrit du Fils de l'homme qu'il doit beaucoup souffrir et être méprisé.

0: et donc passer par la croix. Donc cet épisode de la transfiguration, chez Marc, c'est à la descente qu'il est lié à la passion, à la passion et à la mort, comme vous disiez, l'épreuve. Donc nous n'aurons pas l'un sans l'autre, alors que c'est vrai que chez Luc, c'est Élie et Moïse qui en parlent. Moi, ce qui m'intrigue un tout petit peu, mais c'est que Pierre dit, va remettre d'ailleurs Moïse et Élie, et comment il les a reconnus? Eh bien, il a dû entendre, puisqu'on nous dit qu'ils parlaient entre eux et entendent Élie et Moïse. Et c'est pour ça qu'il a cet étonnement et qu'il veut mettre ses trois tentes pour cette période éternelle de paix, eschatologique.
1: Michel Savroux, c'est une bêtise qu'il dit, Pierre, parce qu'on a l'impression que... d'ailleurs, le texte le dit, il ne savait que dire qu'elles étaient saisies de crainte. Est-ce que c'est vraiment une bêtise qu'il dit
2: C'est pas exactement une bêtise, je dirais que c'est une tentation.
1: Oui.
2: C'est la tentation du repos. Or, ce que nous dit la Bible, c'est que l'homme est un être profondément dynamique. Et s'il n'avance pas, il stagne, il tombe.
1: Oui.
2: Or, nous sommes appelés à avancer sans cesse.
1: Et quand il dit « il est bon que nous soyons ici », c'est cette idée-là qu'ils vivent quelque chose de merveilleux et qu'ils veulent le stabiliser, le faire durer.
2: Exactement. Ouais. Je pense qu'il y a une allusion à la vie paradisiaque.
1: Oui.
2: Et en même temps, il y a une anticipation de la venue du dernier jour.
0: Oui.
2: Sans aucun doute. Mais c'est là que Jésus ouvre les yeux des disciples en leur faisant comprendre qu'il va falloir passer par des événements qu'ils ne connaissent pas.
1: Oui.
0: Et ce qui est intéressant,
2: passion,
0: c'est que avant que Jésus leur parle, on entend la voix comme une réponse aux disciples.
1: Oui.
0: On entend la voix qui dit « Celui-ci est mon fils bien-aimé, écoutez-le ». Et alors là, on peut dire qu'il faut écouter Jésus lorsqu'il parle. Y a d'abord toutes les annonces de la Passion, une avant, deux après. Eh bien oui, il faut l'écouter au moment où il annonce ce passage par la croix, puis la résurrection. Or, la résurrection, je le rappelle très vite, chez Marc, elle est suggérée, mais elle n'est pas racontée, puisque le texte s'arrête quand les femmes arrivent au tombeau. Comme Jésus l'a annoncé pendant tout l'Évangile, on sait bien qu'il y a cette résurrection, mais cette résurrection, elle est à venir, quoi. Et cette incompréhension des disciples pointe vers, justement, cette difficulté à admettre que cette gloire passe par passion, souffrance, passion, etc.
1: Alors ce qui est frappant, c'est que celui-ci est mon fils bien-aimé, qui est donc une parole du psaume, on l'a déjà entendu, il se répète un peu, Dieu, là.
0: Oui, on l'a entendu quand au baptême, en 1:11, et Dieu a dit à Jésus, tu es mon fils bien-aimé, au agapetos. Et ce qui est intéressant, c'est qu'on l'entend là aussi, c'est, si je peux traduire le grec, c'est le fils, le mien. Il n'y en a qu'un, c'est un déterminé.
2: Oui.
0: Donc c'est l'unicité, l'unique fils, et c'est le mien, et le bien-aimé, et celui que j'attendais, en qui j'ai mis toute ma confiance, etc. Donc, au baptême, Jésus vient se faire baptiser au milieu des pécheurs. On pourrait se demander pourquoi au milieu des pécheurs. Eh bien, Dieu vient confirmer ce parcours de ce Fils qui vient avec humilité au milieu des pécheurs se faire baptiser. De la même façon, il vient dire aux disciples, écoutez ce Fils, je confirme, j'étends la phrase, je confirme ce fils lorsqu'il vous annonce ce qu'il va vous dire, lorsqu'il annonce qu'il va passer par cette épreuve, plus qu'une épreuve, par la souffrance, la mort et la résurrection.
2: Et en même temps, je voudrais dire qu'il y a une sorte de symétrie entre le baptême et la transfiguration, parce que dans le baptême, nous voyons le Christ qui est plongé dans les eaux de la mort et qui, en même temps, renouvelle tout, alors que la transfiguration, nous voyons le Christ élevé dans la gloire, même si c'est de manière évidemment très provisoire, et qui a cette annonce, comme vous dites très bien, de la croix.
0: Oui, qui est derrière, quoi. Écoutez-le. Alors écoutez-le, écoutez quand? Eh bien, c'est au moment où il annonce cette passion.
2: Et dans les deux cas, la dimension trinitaire, très importante.
1: Alors expliquez-nous, parce que c'est vrai que c'est très important.
2: Au baptême, nous avons l'image de l'Esprit sous forme de colombe, et la voix du Père. Et à la transfiguration, là encore, la voix du Père, assez identique finalement.
1: Oui.
2: Et cette fois-ci, l'Esprit Saint qui apparaît sous une autre forme, c'est la nuée dont il est question dans tous les récits des évangélistes. Mmh. Dans cette nuée mystérieuse dans laquelle se trouvent entourés tous les personnages de ce récit.
1: Et c'est intéressant parce que ça veut dire quoi? Ça veut dire que... je vais faire peut-être pas un mauvais jeu de mots, mais une mauvaise allusion. Ils sont eux aussi baptisés? C'est une sorte de confirmation du baptême? C'est quoi? Enfin, parce que ça concerne Jésus au premier chef, mais on sent bien que les deux épisodes, que ce soit le baptême et la transfiguration, et des spectateurs, et ça influe sur leur foi, en fait.
2: Je pense pas qu'il faille rentrer dans une logique de moment où les apôtres ont été baptisés.
1: Oui, bien sûr.
2: Il est clair que c'est pas la question, parce qu'ils étaient sans cesse autour du Christ, qui lui-même était rempli de l'Esprit-Saint. Mais il y a, à mon avis, un renvoi à l'Ancien Testament, à la nuée lumineuse qui guidait le peuple de Dieu dans le désert, dans l'Exode, effectivement. Mm-hmm. Donc c'est un signe pneumatologique très fort, cette nuée dans laquelle se trouvent les disciples.
1: Oui.
2: Et puis c'est une anticipation de ce qui va venir bien plus tard, à la Pentecôte, 50 jours après Pâques.
1: Oui, donc on peut faire un lien avec vos fameuses 12 fêtes, 12 grandes fêtes. Enfin, on sent
2: 12
1: que
2: grandes fêtes, sans compter la fête des fêtes, Pâques.
1: Oui.
2: Ouais, tout à fait.
0: Mais autant au baptême, c'est Dieu s'adresse à Jésus. Tu es.
1: Oui.
0: Et on ne sait pas si les gens entendent. Alors que là, c'est écoutez-le. Et ça pointe là-dessus. Et je dirais que si le récit à une intrigue de révélation, qu'est-ce que cela révèle? C'est cette voix-là. Hein, c'est cette voix qui dit « Celui-ci est mon fils bien-aimé » et qu'il faut l'écouter, et il faut l'écouter lorsqu'il parle de cette passion.
1: Par rapport à la fameuse confession à Césarée de Pierre, qu'est-ce que ça apporte de plus? Ça lui confirme sa confession ou ça...
0: Alors, c'est pour les disciples. Les disciples, formidables, à Césarée, ils ont dit « tu es le Christ », donc ils ont bien compris quelque chose. Mais je rappelle que chez Marc, il y a une forte incompréhension, parce que comme chez Matthieu et comme chez Luc, ils demandent de ne pas en parler. Or, c'est tout à fait lié, il leur demanda de ne pas en parler, leur enseignant que... Et nous avons la première annonce de la Passion. Et Pierre refuse. Et chez Marc, littérairement, c'est complètement lié. Donc, nous avons à la fois le titre de Christ... expliqué par la passion et résurrection et par l'incompréhension des disciples. Et chez Marc, c'est très très fort. Et nous avons la même chose ici. C'est-à-dire qu'on a le titre de fils expliqué, si je puis dire, le contenu, par passion puis résurrection et avec l'incompréhension des disciples. Donc, nous avons à la fois cette épreuve par laquelle il est obligatoire de passer, mais qui est difficilement compréhensible. Et je dirais que c'est presque christologique, cette incompréhension. Et moi, je trouve ça consolant pour nous. parce que c'est pas facile de comprendre cette histoire-là. Et chez Marc, qui est un évangile un petit peu abrupt, qui nous envoie, qui est le plus court, et parfois les faits sont... Eh bien, il y a cette consolation de voir que c'est ces disciples-là qui n'ont pas compris et qui nous racontent justement leur incompréhension.
1: Alors après, on redescend. Et ça aussi, c'est important. On redescend avec une sorte d'injonction de ne rien raconter. Alors, vous avez des choses à nous raconter sur le secret messianique, mais comment il faut lire ça? C'était juste une parenthèse? C'était juste un moment qui se referme et puis on n'entendra plus parler? Ou est-ce que ça a quelque chose de plus profond comme sens?
2: C'est à la fois les deux, parce que c'est une anticipation déjà de ce qui va advenir dans la vie ecclésiale, à mon sens.
1: Oui.
2: C'est-à-dire ce partage du corps glorieux du Christ qui s'est manifesté lors de la transfiguration. Et puis, en même temps, c'est quelque chose de profond. C'est-à-dire que la passion qui va avoir lieu un peu plus tard sera un moment de mise à l'épreuve pour les disciples et à travers eux pour toute l'humanité. Et je pense que finalement, si l'épisode de la transfiguration est si discret, c'est qu'il veut souligner la liberté que Dieu respecte infiniment auprès des hommes. L'homme est un être libre, créé à l'image et à la ressemblance de Dieu, et Dieu veut que son salut s'acquiert en toute liberté par l'homme. Et donc, il ne veut en aucune manière imposer sa divinité. Je l'analyse comme à travers
1: Tout à fait.
2: Disons, la réception des pères.
1: Ah. Le secret messianique. Alors, pourquoi est-ce qu'il y a ce secret de ne rien dire? Enfin, c'est, vous le savez peut-être, mais c'est un, ça reste peut-être un secret pour vous. Mais pourquoi ne pas raconter ça? C'est quand même très intéressant.
0: Pas avant la résurrection. Ça veut dire qu'après la résurrection. Alors, chez Marc, c'est un peu mon dada. Il y a neuf injonctions au silence chez Marc, alors qu'il n'y en a que cinq chez Luc et chez Matthieu. Ah. Et narrativement, elles sont liées de façon à donner expliquer la nature christologique et filiale de Jésus. C'est-à-dire que Jésus demande de ne pas parler aux démons, donc ce n'est pas aux démons de dire qui il est, il demande de ne pas dire quand il guérit, n'en parlez pas, parce que donc chaque fois qu'il y a une injonction, il y a une fonction dans le récit et il y a une fonction dans la suite de ces injonctions, et il est trop tôt pour parler de Jésus guérisseur et comment le comprennent-ils? Donc non, il est trop tôt et la fonction de ces injonctions est expliquée avec ces deux dernières, donc une à Césarée, comme on vient de le dire, et une à la Transfiguration, parce que les titres sont bien dits, ce qu'on a entendu au début de l'Évangile, Évangile de Jésus-Christ, Fils de Dieu, eh bien Jésus, et comme je l'ai dit tout à l'heure, est expliqué avec l'annonce de la Passion, de même pour la Transfiguration. Mais à la descente de la Transfiguration, Jésus leur dit, vous n'en parlerez pas jusqu'à la résurrection. Ça veut dire qu'après, il faudra le faire. Le faire. Donc, il n'y a plus besoin d'injonction au silence, après cette injonction en 9-9. Et jusque-là, on voit bien qu'ils ne peuvent pas en parler. Ils n'ont pas compris. Et il faudra qu'ils passent par cette épreuve, par avoir suivi. Il faut une expérience d'une suite de Jésus jusqu'à la croix, qu'ils expérimentent cette passion, puis l'avoir vu à la résurrection pour qu'ils puissent enfin en parler.
1: Je vous propose qu'on ressaisisse un peu tout ce qu'on a dit, mais avant, je vous propose qu'on écoute un des textes fondateurs de la lecture sur la résurrection. C'est donc le texte d'Origène, ça se trouve dans le Contre-Cels. Ça a été écrit dans les années 230-240 à peu près. Et donc c'est le premier grand commentaire sur l'épisode, et vous allez voir que il va avoir un rôle très important dans la tradition.
3: La transfiguration montrée sur la montagne aux disciples leur fit voir le modèle de la gloire future du Sauveur. Elle a été manifestée corporellement du fait qu'elle est tombée sous la vision de leurs yeux mortels, bien qu'ils ne soutinssent pas l'excès de la splendeur, tellement pure et insoutenable pour nos yeux. Que la gloire convenant à l'essence divine fût invisible et inaccessible à toute nature créée, c'est ce que les disciples ont montré. Ne pouvant soutenir même cette vision corporelle manifestée à eux sur la montagne, mais tombant par terre. C'est alors qu'on voit le Logos transfiguré glorieusement, quand on monte avec lui, qu'on est élevé avec lui, et qu'on le voit comme Logos même et grand prêtre conversant et priant le Père. Parce qu'il n'avait pas encore conduit parfaitement le corps à une incorruptibilité immuable, il apparut avec eux, brillant avec des vêtements corruptibles. Car quand les justes ressusciteront en gloire au second avènement du Christ, ils n'auront pas des vêtements sensibles, mais des enveloppes brillantes les revêtiront. De même que la figure de ceux-ci ne devint pas autre lors de la transfiguration, ainsi dans la résurrection, la figure des saints sera de beaucoup plus glorieuse que celle qu'ils avaient en cette vie, mais non autre.
1: Alors Michel Stavrou, comment est-ce qu'il faut lire ce texte? Il faut bien préciser que c'est un texte difficile, un peu complexe, avec une anthropologie qui a été un petit peu critiquée dans la suite des textes Origène et pas complètement orthodoxe, si on peut dire. Il est un peu hérétique. Mais
2: pas beaucoup.
1: Comment?
0: Pas beaucoup.
1: Non. Et puis ces lectures sont tellement géniales que on lui pardonne. Mais comment est-ce qu'il faut comprendre ce texte et surtout qu'est-ce que vous en déduisez? Est-ce que c'est vrai ce que je disais que dans toute la tradition c'est lui qui lance l'interprétation de cet épisode de la Transfiguration?
2: Il semble effectivement autant qu'on puisse en juger des quelques textes qui nous restent d'Origène. Je pense que ce qui est important ici, c'est de souligner qu'à travers ce texte, il répond à une vision de l'homme qui était celle de l'Antiquité, de l'Antiquité païenne, et qui résultait surtout d'une opposition typiquement grecque, platonicienne, entre le corps et l'âme. Or, ce que défend Origène face à Cels et ses critiques du christianisme, c'est l'idée que l'homme est un tout, corps et âme, chair et souffle, mm-hmm. et qu'il est appelé à une véritable transfiguration. Ce que confesse l'Église, vous savez, dans les credos anciens, mm-hmm. Nous confessons la résurrection des corps au dernier jour,
4: oui.
2: et nous attendons la venue du monde à venir.
4: Oui.
2: Et ce monde à venir, c'est un monde dans lequel nous croyons que nous apparaîtrons ressuscités, non seulement dans nos âmes, mais aussi dans nos corps. Et alors, c'est là que nous revenons au point central de cette émission, c'est-à-dire oui. cette fête de la transfiguration du Christ, Christ qui est confessé à travers les conciles œcuméniques, et notamment le 4e concile de Chalcédoine, mm-hmm. comme pleinement Dieu, pleinement homme. Et donc, ce pleinement homme, il est tout à fait, en ce sens, le centre de révélation de notre humanité profonde. Nous sommes appelés à devenir ce que le Christ nous a montré. Naturellement, d'une autre manière, parce que nous ne sommes pas des personnes divines, comme le Christ qui s'est révélé le Fils de Dieu, la deuxième personne de la Trinité, mais en participant à ce mystère de la grâce du Christ resplendissant dans le Saint-Esprit.
4: Il est donc indispensable qu'il y ait Pierre, Jacques et Jean. Enfin, je veux dire, c'est un événement, entre énormes guillemets, ecclésial.
2: Voilà, on peut dire à ce titre oui. que Pierre, Jacques et Jean représentent l'Église, l'Église mmh. naissante, la communauté des croyants. Oui. Maintenant, que ce soit ces trois disciples
4: peu importe,
2: ou d'autres...
4: Peu importe, oh, mais...
0: Ils sont, comme on dirait, prototypes, quoi. Oui, ils représentent tous les disciples, voilà. comme lorsque Pierre parle. Hein, c'est pas Pierre tout seul, c'est Pierre ouais. qui représente tous les disciples.
2: Absolument.
0: Lorsqu'il se trompe, c'est pas Pierre tout seul, c'est tous les disciples qui se trompent. Mmh.
2: Tout à fait, et l'humanité croyante mmh. à travers... dans sa fragilité. Mmh. Oui, donc ça me paraît important de souligner cette anthropologie chrétienne dans laquelle la grâce divine a sa place. Non seulement elle a sa place, mais c'est elle qui va, je dirais, humaniser, qui va accomplir notre véritable humanité. C'est-à-dire que l'humanité, contrairement au schéma antique, qui voyait les divinités, ou même la divinité, même chez Platon qui parle de Dieu, comme un en-soi à part, vers lequel il fallait tendre, eh bien, là, il nous est dit que Dieu est à la fois totalement autre, parce qu'il est personnel, mm-hmm. et il est même une communion de personnes, communion de trois personnes, le Père, le Fils et l'Esprit Saint, mais en même temps, il y a un pont entre Dieu et nous. Et ce pont, c'est la grâce de Dieu qui nous est offerte à travers, premièrement, l'incarnation du Christ, mm-hmm. donc l'événement fondateur, et deuxième moment, évidemment, la Pentecôte, au-delà de sa mort-résurrection. Mmh. La Pentecôte qui nous permet, à ce moment-là, de communier avec cette humanité glorifiée du Christ qui s'est manifestée à la Transfiguration.
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4: Alors, on va regarder une icône, parce
0: ouais.
4: que là, ça va nous permettre de mettre une image derrière tous ces mots. J'ai choisi donc de vous montrer la transfiguration du Seigneur, qui est une icône de Théophane le Grec, qui est à la galerie Tretiakov à Moscou, qui date du 15e siècle. Donc, on regarde l'image. Ce Théophane le Grec, Michel Stavroux, c'est un des grands peintres d'icônes.
2: Voilà. Alors, ce qui est intéressant, c'est que Théophane le Grec est né au 14e siècle, au moment où a eu lieu une grande polémique qui avait pour objet, je dirais, l'interprétation de la transfiguration.
4: Alors, qu'est-ce qu'on voit ?
2: Alors, on voit, je dirais, une blancheur éclatante qui vient d'un personnage central, qui est le Christ. Le Christ entouré d'une mandorle, avec...
4: La mandorle, c'est donc les cercles autour de lui.
2: Les cercles concentriques,
4: oui.
2: Vous en avez trois.
4: Oui.
2: Il y en a un premier qu'on voit à peine, mais qui est noir et qui représente le mystère de la ténèbre divine, donc l'essence divine totalement inaccessible qui nous échappe, le Dieu transcendant. Et puis au-delà, vous avez deux autres cercles et donc qui s'élargissent, qui s'ouvrent en quelque sorte vers notre humanité. Et puis vous avez deux triangles inversés.
4: Oui.
2: Et vous voyez que ces triangles nous rappellent finalement le nombre 3. Ce nombre 3 qui est manifestement le signe de la Trinité.
1: Alors si on regarde plus haut, enfin, si on fait un zoom sur le haut, on s'aperçoit donc qu'il y a les deux personnages, hein, Moïse et Élie.
2: Et puis, Moïse et Élie, donc deux... Moïse à droite, voilà, avec l'étape de la loi, Élie à gauche.
1: Et puis il y a deux petits médailles.

0: Médaillon bleu.
1: Alors, les deux petits médaillons bleus, effectivement, qui rappellent que chacun des deux prophètes est porté par les anges. Et donc, ils sont dans la béatitude céleste et qui sont convoqués pour cet événement pour manifester que le Christ qui est là est l'accomplissement de la loi et des prophètes.
0: Ensuite, il y a deux, juste au pied du Christ, on voit qu'il y a deux petites scènes, une scène de montée, une scène de descente.
1: Exactement. Ça, c'est très important parce que ça rappelle le fondement de l'icône, de toute icône. Le fondement de l'icône est historique. C'est-à-dire que là, nous avons une scène eschatologique, mais en même temps, il nous est rappelé que ça s'insère dans une histoire, à la fois des événements qui sont racontés, donc dans la vie de Jésus et de ses disciples, mais en même temps, une scène qui se rapporte à notre vie en Église, puisque nous sommes appelés à participer au Christ ressuscité. Donc nous sommes un peu comme les disciples, sauf que maintenant, dans la vie en Christ qui nous est offerte dans l'Église, nous ne sommes pas forcément terrassés, dans la mesure où nous sommes acclimatés à la douceur, à la grâce de l'Esprit-Saint dans la vie des sacrements. Et alors ce qui est intéressant aussi, c'est que nous avons le croisement dans cette icône de l'histoire et de l'eschaton. Mmh. Mais quand on parle de l'eschaton dans la tradition orientale, on ne parle pas d'un point de fuite de l'histoire, c'est-à-dire nous allons vers l'accomplissement de l'histoire, l'eschaton. Mmh. Non, nous parlons de cette présence du royaume qui est caché. Déjà Jésus disait « Le royaume est parmi vous, il est au milieu de vous ». Et maintenant dans l'Église, nous voyons ces surgissements du royaume comme le jour de la transfiguration. Mmh. C'est donc, on peut dire, une eschatologie inaugurée. Mmh. Comme le dit Saint Jean dans le livre de l'Apocalypse, il est celui qui était, qui est et qui vient au présent, qui vient déjà maintenant. Mmh. Ou comme nous confessons dans le credo de Nicée-Constantinople, en tout cas c'est très fort en grec, il est celui qui revient. Au présent. Palin Ercomenos. Ça, c'est intéressant.
0: Ça, c'est aussi quelque chose d'important pour la... On va retourner à l'icône, hein, mais aussi pour l'Évangile. L'Évangile nous montre bien que c'est du déjà-là et du pas encore en permanence.
2: Oui. On voit ce récit s'insère dans un récit type, comme j'ai dit tout à l'heure, montée, épiphanie, crainte révérencieuse, réconfort. Là, on n'a pas le réconfort, on a simplement l'incompréhension des disciples qui est pointée par Marc. Et puis, cette descente. Donc, on a à la fois un moment inouï et qu'on a à vivre. J'ai trouvé ça très beau ce que vous dites, c'est-à-dire qu'on a l'impression que c'est un moment inouï, en dehors du temps, mais on a ce, comme vous m'incitez à le dire, le déjà-là et le pas encore. Alors ce mot, déjà-là, pas encore, qu'est-ce que ça peut bien vouloir dire? C'est, eh bien, nous allons vers justement cette gloire du Seigneur dans laquelle nous sommes insérés. J'aime beaucoup cette parole d'un père, et je ne me souviens plus. Dieu n'a qu'un seul fils, et nous le sommes tous.
0: Ah.
2: Et voilà, c'est-à-dire que nous, la vie éternelle, elle est devant nous, mais elle est déjà là. Donc, qu'est-ce que ça veut dire aujourd'hui de cette vie éternelle qui m'atteint et que je vis aujourd'hui? Comment je peux... D'abord, je ne peux pas la vivre seule. Donc je sors du texte, hein, un peu là. Donc comment je fais pour la vivre avec d'autres? Et qu'est-ce que ça veut dire que de vivre cette vie éternelle? Bon, ça va bien, mais si ça va pas, qu'est-ce que je fais? Comment je fais pour être avec d'autres?
0: Oui.
2: Du coup, voilà. Bon, je veux pas parler de la fonction ecclésiale, mais quel bonheur d'être en Église.
0: Voilà. C'est une fête de l'Église qui est censée nous, enfin, à la fois nous faire revoir cet épisode de la Transfiguration, mais nous renvoyer aussi à l'Église,
2: voilà.
0: Nous renvoyer à nous-mêmes
2: et à notre maintenant.
0: Et à notre maintenant.
2: Comment on fait alors une fois qu'on a vu cette béatitude, comment on fait pour que, bah, pour la partager avec d'autres, donc liturgiquement, dans nos gestes de tous les jours, éthiquement. Donc c'est très beau cette icône parce que je trouve qu'elle, vous l'avez bien résumée.
0: C'est pas fini parce qu'il y a le bas.
1: Voilà. Le bas, voilà. Nous voyons donc les trois disciples, Pierre qui regarde encore. Et puis Jacques et Jean qui sont déjà par terre, comme en quelque sorte terrassés par cette lumière, qui nous montre bien qu'ils n'ont pas encore été baptisés dans l'Esprit-Saint. Et donc cette lumière excède tout ce qu'ils peuvent supporter, comme le dit le chant de la fête de la Transfiguration.

0: situation, tu leur as montré ta lumière autant qu'ils la pouvaient supporter. Donc, c'est vraiment une illustration, je dirais, du texte évangélique. Mm-hmm. Et puis, nous voyons aussi les trois rayons qui sortent des mandorles du Christ et qui montrent sa dimension trinitaire. Et alors là, c'est la dimension dogmatique sur laquelle je voulais revenir, oui. Puisque nous sommes au début du XVe siècle. Théophane le Grec a vécu longtemps à Constantinople. Il est né deux générations après Saint Grégoire Palamas, qui est le docteur de l'Église, qui a explicité ce mystère de la distinction en Dieu, de son essence et de ses énergies. Alors qu'est-ce que ça veut dire? Ça veut dire que Dieu est tout entier essence transcendante, imparticipable, donc il est au-delà et on ne le verra que de dos, comme il est dit dans l'Exode.
1: Le tout autre.
0: Il est le tout autre, exactement. Oui. Et en même temps, il est tout entier énergie. C'est-à-dire que c'est le Dieu qui se donne dans des expériences de communion ineffables, dont l'Église a l'expérience, et dont nous pouvons avoir, d'ailleurs, très modestement, les uns et les autres, une expérience dans notre vie. Cette communion, elle nous est donnée dans le corps du Christ glorifié, dans l'Esprit Saint. Et donc, vous voyez ce mystère de Dieu tout entier, imparticipable, transcendant et tout entier, se donnant dans ses énergies divines. C'est cela que Grégoire Palamas a mis en évidence dans une polémique célèbre, lorsque un philosophe calabrais contestait la vision qu'avaient certains moines, certains mystiques du Mont Athos au XIVe siècle, de la lumière divine dans leurs prières. Et alors, il a réfléchi avec eux, et il y a eu des conciles qui se sont réunis en 1341 et 1351 et qui ont dit cette lumière qu'ont vu les moines dans leur prière intérieure, dans cette prière de Jésus, pour la nommer, qui est attestée depuis les premiers siècles, depuis le VIe siècle, une prière qui est centrée sur une mystique de la répétition du nom, Seigneur Jésus-Christ, Fils de Dieu, aie pitié de moi pécheur. Eh bien, c'est bien la lumière de Dieu qui peut se révéler et qui peut être un ferment de véritable transfiguration.
2: C'est ça qui est intéressant, c'est que d'une certaine façon, cet épisode autorise toute forme de mystique, dans le sens, enfin, de mystique au sens peut-être un peu banal, mais comme vous dites, il y a communication de quelque chose. On voit bien, enfin, Origène le disait, vous le répétez avec votre analyse de l'icône, on voit bien que cette lumière nous excède largement, on ne peut pas bien la supporter, mais en même temps, cet épisode nous dit qu'il est possible, avec ses yeux de chair, de voir quelque chose qui est quelque chose, enfin, qui est pas la totalité de Dieu, mais quelque chose de Dieu. Est-ce que c'est ça aussi la transfiguration? C'est l'autorisation
0: c'est
2: de la mystique.
0: L'autorisation de la mystique, et pas seulement de la mystique, si vous permettez, mais de la théologie aussi, de la grâce divine. Parce qu'il y a eu très longtemps, malheureusement, dans l'histoire occidentale, à l'époque d'une certaine scolastique, il y a eu un divorce véritable entre une théologie raisonnante, une théologie abstraite de la rencontre avec Dieu par intention. Alors que nous avions toujours ce souci dans la théologie orientale, une théologie plus concrète, de la rencontre entre mystique et théologie. Je pense que dans l'expérience des saints de l'Occident, notamment à l'époque médiévale, nous avons des expériences tout à fait similaires à celles de ces pères du XIVe siècle qu'on a appelés les hésychastes, c'est-à-dire qui recherchent cette paix intérieure et cette douceur de la présence de la lumière divine. On a par exemple Sainte Catherine de Sienne, qui ne parle que de Dieu comme expérience de lumière, qui est contemporaine. Et donc Théophane le Grec arrive au début du XVe siècle, fort de cet acquis de la manifestation de la lumière à une époque où elle était contestée, et donc il y a toute une culture de l'hésychasme et de cette lumière qu'on appelle taborique, parce qu'on n'en a pas beaucoup parlé, mais la tradition attribue donc cette manifestation au Tabor. Oui. Et cette lumière taborique, elle est partout, non seulement dans l'Église, mais elle est dans le monde, elle affleure. C'est la lumière de la grâce divine. Et la grâce divine est là partout dans notre vie. Et donc ce que nous voyons sur cette icône, si on peut
2: la revoir une dernière fois. Oui, oui, absolument.
0: Une dernière fois.
2: On va demander.
0: C'est qu'elle est plongée tout entière dans la lumière. Et le Christ, il apparaît donc dans cette mandorle qui est la manifestation de l'Esprit. Souvent dans les icônes où parle le Père, notamment l'icône du baptême,

0: on voit une main.
1: Oui.
0: Une main avec une bénédiction qui symbolise le Père. Là, on ne la voit pas. Mais ce que souligne Saint Grégoire Palamas dans des homélies de la Transfiguration, donc au XIVe siècle, il souligne que sur l'icône, en réalité, il y a 8 personnes. Il y a 8 personnes.
1: Oui.
0: C'est-à-dire les deux.
1: Oui.
0: Voilà.
1: Oui.
0: Il y a les deux prophètes de l'Ancien Testament. Il y a les 3 disciples qui représentent l'Église.
1: Oui.
0: Et puis il y a le Christ, mais entouré aussi du Père, bien sûr, et de l'Esprit Saint.
1: Oui.
0: Et alors vous avez ces 3 rayons trinitaires qui sanctifient. Qui sanctifient non seulement les disciples, mais vous voyez que les rayons vont aussi sur la montagne.
1: Oui.
0: Et donc, à travers les disciples, c'est aussi toute la matière qui se trouve sanctifiée. Et ça, c'est aussi une des dimensions importantes, je crois, de cette théologie de la transfiguration.
1: Mm-hmm.
0: C'est l'idée que la matière est appelée à une véritable sanctification.
2: Toute la création appelée à être glorifiée
0: vous,
2: avec
0: vous imaginez
2: en Christ,
0: les dimensions
2: comme dit Paul.
0: Exactement. Vous imaginez la dimension écologique formidable que cela représente. Et pourtant, 2000 ans de christianisme, je crois, nous montrent que nous n'en avons pas assez pris conscience.
1: Oui, clairement. Les chrétiens sont, je ne dis pas que c'est les responsables du massacre écologique, mais on a participé.
2: Oui. Oui.
1: Est-ce que, Sylvie Dupierre, lorsqu'on entend ça, est-ce que le texte de Marc, je pense à cette idée de la mystique. Moi, j'ai l'image d'un texte qui n'est pas très mystique, justement, qui se méfie
2: mais alors,
1: de ça.
2: Entendant parler, j'ai... et puis en regardant cette icône, je pense à Gethsémani.
1: Oui.
2: Et le Christ prie. Jésus prie, retourne 3 fois vers ses disciples. Et alors, ce qui m'a fait penser à ça, bon d'abord le texte nous y emmène, hein,
1: oui.
2: Mais on voit ses disciples en train de dormir. Ils ne dorment pas dans le texte de Marc pour la transfiguration, mais ils dorment. Veillez, veillez, car la chair est faible. Et en fait, la prière de Jésus va porter la faiblesse des disciples. Et du coup, on est porté par cette prière de Jésus. Donc moi, de la transfiguration, je passe à Gethsémani.
1: Oui, oui.
2: Et dans cette prière de Jésus, j'inscris la mienne, qui est pauvre, qui est maladroite, avec toutes mes celles de Jésus qui m'emmène vers le Père. Alors voilà comment je peux, avec le texte de Marc, reprendre spirituellement cette transfiguration. Parce qu'on ne peut pas ne pas parler de la transfiguration sans voir des parallèles.
0: Oui.
2: Et puis, qui parle de Gethsémani parle évidemment de la scène avant et de la prédiction du reniement de Pierre. Et ce reniement de Pierre, Jésus le porte dans la prière. Donc, nous avons aussi là toute l'humanité, je dirais, pas parfaite, mais qui est reprise dans cette transfiguration, du coup, quand on ressaisit tout ce texte, et qui va être lavée, je dirais.
0: Et en même temps, je voudrais dire en complément de ce que vous dites si bien, c'est cette parole soulignée par Grégoire Palamas, que Jésus est non seulement notre frère, mais qu'il est aussi notre père et même notre mère, parce qu'il donne son corps en nourriture. Et là, c'est une allusion évidemment
2: à la
0: la chair de l'Eucharistie. Son corps glorifié devient nôtre, nous devenons ses membres, nous sommes un corps en lui et avec lui. Et donc, là, nous avons vraiment le mystère du Christ dans sa densité et dans sa dynamique, sa dynamique d'accomplissement. Le Christ est dans un perpétuel accomplissement jusqu'au dernier jour, souligne Saint Grégoire de Nice.
1: Alors, j'ai juste une dernière question, parce qu'on est quasiment à la fin de l'émission. Michel Stavroux, juste, comment on célèbre la transfiguration dans l'Église orthodoxe? Est-ce qu'il y a quelque chose de particulier?
0: C'est une fête qui est vécue, je dirais, en communion avec le cosmos. Parce que début août, c'est presque l'époque des vendanges, les fruits sont mûrs, et donc vous avez bien sûr une vigile dans laquelle vous avez les textes de l'Ancien Testament qui sont invoqués, notamment le livre de l'Exode, le 3e livre des rois pour l'épisode de la visite de Dieu auprès d'Élie dans cette brise délicate.
2: Sur la montagne.
0: Sur la montagne, et même chose pour Moïse. Et puis, vous avez le lendemain, les paysans, très souvent, qui apportent les fruits pour qu'ils soient bénis. Donc là, vous voyez, revient ce thème cosmologique de la transfiguration. C'est pas seulement

0: les âmes, c'est les personnes dans leur dimension corporelle, corporative, et puis c'est le cosmos tout entier.
1: Cette offrande des premiers fruits, les prémices.
0: Oui, ouais. Tout à fait, voilà. Bien sûr.
1: Ouais, ça, c'est
0: la
1: très
0: vision
1: beau.
0: Biblique
1: ouais.
0: Des prémices. Ouais. Les prémices du dernier jour.
2: Eh bien, merci à tous les deux. Alors, pour continuer à travailler, quelques suggestions de lecture. Sophie de Vulpillard, vous avez écrit en collaboration avec Jean-Noël Aletti, Maurice Gilbert, Jean-Louis Ca, donc les célébrités romaines de l'exégèse catholique, le vocabulaire raisonné de l'exégèse biblique. C'est paru au CERF. Et puis, on n'a pas la couverture, mais vous avez aussi écrit aux éditions Gabalda un texte un peu plus technique sur, justement...
1: Nature et fonction, des injonctions au silence dans l'évangile de Marc.
2: Donc, c'est pour ça que c'était bien votre dada. Oui. Comme vous avez dit. Michel Stavroux, vous venez de traduire, enfin d'éditer, de traduire à la collection Sources Chrétiennes les œuvres théologiques de Nicéphore Blémidès. Donc on voit à l'écran apparaître la couverture.
0: Un grand théologien du XIIIe siècle,
2: byzantin. Voilà, c'est ce que je vais vous demander, parce que bon, c'est peut-être pas forcément très évident pour tout le monde.
0: Et qui a dialogué avec les latins à l'occasion de la quatrième croisade.
2: Donc, les œuvres théologiques de Nicéphore Blémidès, c'est en deux tomes, le volume 517 et le volume 558 des Sources Chrétiennes, et puis les richesses de l'Occident, de l'Orient chrétien. Excusez-moi du lapsus.
0: Aussi en Occident.
2: Oui, voilà. Ouais. Aux éditions Saint-Augustin. Merci vraiment à tous les deux de nous avoir fait découvrir cette belle fête de la Transfiguration. Merci à vous de nous avoir suivis. 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Normalement, c'est disponible jusqu'à la fin des temps, puisqu'on parle de Transfiguration. Merci de nous avoir suivis et à la semaine prochaine.

0: Merci.
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0: Bonjour à tous et merci de nous retrouver sur le plateau d'Un cœur qui écoute, votre émission de spiritualité. Aujourd'hui, nous avons la grande joie de recevoir Motoko Sakae. Bonjour Motoko.
1: Bonjour.
0: Je dirais même plus Konnichiwa Motoko-san, Kateo et Yokoso.
1: Arigatou gozaimasu.
0: Moi aussi. Alors donc, on l'a bien compris, vous êtes japonaise, vous êtes oui. Originaire de Yokohama.
1: Oui.
0: Voilà, et vous êtes en France depuis 2003 oui. à peu près. Vous allez nous raconter un petit peu pourquoi vous êtes en France.
1: Oui.
0: Vous allez nous raconter aussi votre passion pour le chant lyrique. Vous êtes notamment professeur de chant.
1: Oui.
0: Et puis vous nous raconterez surtout ce qui s'est passé il y a un an, où vous avez été baptisé sous le prénom de Raphaël.
1: Oui.
0: Voilà, alors vous allez nous raconter ça dans quelques minutes. Juste avant, je vous invite à nous lire un extrait de texte de votre choix.
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0: Merci, Motoko. Pourquoi avez-vous choisi ce texte en particulier ?
1: Parce que ça me fait... Alors, psaume, tous les psaumes, ça me fait toucher beaucoup. J'aime beaucoup. Mais ce psaume, vraiment, chaque mot, tous les mots, vraiment, ça me fait toucher très profond.
0: Et pourquoi en particulier ?

0: particulier. Qu'est-ce que ça touche en particulier chez vous ?
1: Alors, avant de rencontrer avec Jésus dans ma vie, je me sentais exactement comme ça. Mais je n'ai jamais lu, de psaumes, etc. Donc, vraiment, c'est mystérieux que j'ai trouvé ce que j'ai senti, j'ai pensé, voilà.
0: Alors, dans le 30 avril, il va y avoir un nouvel empereur qui va monter sur le trône du Japon, qui s'appelle Naruhito.
1: Oui.
0: Pardon pour mon accent. Si je ne me trompe pas, c'est le leader spirituel des shintoïstes.
1: Oui.
0: Donc, qui est une forme de bouddhisme.
1: Oui.
0: Alors, vous-même, vous êtes japonaise. Mm. Vous avez grandi dans cet univers shintoïste bouddhiste.
1: Oui, tout à fait. Je suis grandière, oui. Oui.
0: Et pourtant, vous êtes catholique.
1: Oui.
0: Et comment on fait pour passer de l'un à l'autre ?
1: Oui, c'est très intéressant, c'est vrai. Parce que... oui, la génération de ma mère, mon père, et aussi ma grand-mère, grand-père, c'était dans le pendant de la Seconde Guerre mondiale.
0: Oui.
1: Donc... un français très fort de Hirohito, etc.
0: Oui.
1: Heureusement et malheureusement à la fin. Et alors, troisième génération, donc moi, notre génération, c'est. Comment dire, après la Seconde Guerre mondiale, on était un peu libre de notre génération pour chercher, pour essayer de. Poussait de la porte de beaucoup de religions différentes aussi au Japon. Donc moi, je suis vécue comme ça, plus libre que notre génération.
0: D'accord. D'avant. Alors, votre génération a connu notamment la prolifération des sectes, voilà, que vous avez vous-même peut-être craint à un moment.
1: Oui.
0: Quand vous cherchiez, je pense notamment à la secte Aum, dont on a entendu parler avec cet attentat au gaz sarin dans le métro de Tokyo.
1: Oui, oui, dans le métro. Oui, c'est vrai. Tout d'un coup, arrivé cet événement. Donc, même si notre génération, on a eu un grand choc, vraiment, on était. Voilà, donc moi aussi, avant cet attentat, j'étais plus libre, mais après ça, j'étais presque décidée je n'arrivais jamais dans ma vie de rencontrer avec Jésus, ni quelque Dieu, voilà.
0: Et donc, Jésus, vous en aviez entendu parler par vos grands-parents ?
1: Oui, pas beaucoup, pas directement, mais par exemple, quand il était venu chez moi, importer de sapins de Noël, et importer de Bible, etc., etc.
0: Donc, ça, c'est les parents de votre mère ou de votre père ?
1: Et mon père.
0: D'accord. Oui. Et ils étaient protestants, eux ?
1: Oui, oui.
0: Comment ils sont devenus protestants ?
1: Et d'abord, mon père a commencé à fréquenter de protestantes.
0: D'accord.
1: Il n'arrive pas de croire. Mais par contre, ma grand-mère a choisi vraiment.
0: D'accord.
1: Dans sa vie. Et après, mon grand-père aussi, etc., etc., d'accord. Dans ma famille. Oui.
0: Alors, on a entendu parler pas mal l'année dernière des missionnaires jésuites qui était allé au Japon.
1: Oui.
0: Et puis on avait parlé des Japonais, des chrétiens japonais qui étaient restés cachés dans un coin. On en a beaucoup parlé sur l'antenne.
1: Oui, oui.
0: Vous n'avez pas de lien direct avec eux ?
1: Non. Non. Non.
0: Non. Alors, vous êtes en France maintenant ? Vous êtes venu en France par amour ?
1: Oui, par amour, on dit comme ça, pour mariage, oui, c'est vrai, oui.
0: Vous pouvez nous dire un mot sur votre mari qui est lui aussi japonais ?
1: Oui, il est d'origine japonaise, mais depuis longtemps il a nationalité française. Mm-hmm. Et cette année, En fait, l'année dernière, à la fin de l'année dernière, il a demandé le baptême. Donc, il est en train d'attendre d'avoir le baptême.
0: D'accord.
1: Oui.
0: Alors, dites-nous, pourquoi vous avez demandé vous-même le baptême ?
1: Pour moi, un moment arrivé de décider de me faire baptême, demander le baptême, c'est une chose très naturelle. C'est-à-dire, j'avais imaginé un peu arriver comme Paul, comme un peu dramatique, etc., etc., ou comme, je ne sais pas. Mais c'était contrairement, contre elle. Dans ma vie, vraiment, Jésus est arrivé, et peut-être pour les autres aussi. Et la voix, très, très petite voix. Voilà. Donc, et après, je me sentais que, en fait, quand j'ai participé, et première fois, de grandes réunions de paroisses de oui. Domont, où j'habite.
0: Alors, dans Val d'Oise ?
1: Oui, notre paroisse. Et, alors, curé a dansé avec tous les enfants et toutes les personnes présentes, âgées aussi, jeunes, tout le monde comme ça. Et aussi chanter, et vivre, et manger, et dehors. Quand j'ai regardé ça et j'ai resté là-bas, ce moment-là, c'était arrivé la voix de, comme la voix de Jésus. C'était tellement naturel pour moi. Donc j'ai décidé tout de suite, je suis allée tout de suite de créer, et j'ai demandé tout de suite de baptême.
0: Et pourquoi vous étiez allée à l'église ?
1: Pour chanter pour moi, ouais. Le chant est dans ma vie vraiment m'a aidé beaucoup, même si je ne savais pas du tout de Jésus quand j'étais petite. Toujours avec la musique, Jésus m'a donné plein de choses. Maintenant, je comprends, mais avant, je ne comprends pas.
0: Oui. Alors, les Japonais qui sont en France, ou les Japonaises qui sont en France, qui parfois épousent un Français...
1: Oui.
0: Souvent, on raconte qu'elles vivent un temps un peu difficile, oui. parce qu'elles sont toutes seules.
1: Oui.
0: La famille est très, très loin.
1: Ah, ben oui.
0: La famille ne comprend pas ce qu'elles vivent en France.
1: Ah, ben oui.
0: Et en général, même le mari part au travail, et là, elles se retrouvent à la maison, et elles sont un petit peu perdues. Et la communauté n'est pas là, comme elle peut être très présente au Japon. Vous avez échappé à cela ?
1: Vous connaissez vraiment très bien, exactement comme ça.
0: Vous l'avez vécu ?
1: Oui, bien sûr, bien sûr. Et comme vous dites, c'est difficile de comprendre pour les autres japonaises qui ne passent pas cette chose. Donc, mais grâce à ça, grâce à cette situation, un peu difficulté, c'était bien de approcher de Jésus. Oui, dans ma vie, c'était comme ça. Mmh. Oui, c'était vraiment dur. C'était un peu normal dans la vie, tout le monde. Mais pour moi, c'était une grande occasion de toutes les difficultés dans ma vie. C'était une grande occasion de rencontrer de Jésus. Oui.
0: Oui. Alors, vous parliez du chant tout à l'heure. Vous êtes chanteuse mezzo-soprano.
1: Oui.
0: On peut dire chanteuse lyrique ?
1: Oui, oui.
0: C'est quoi votre répertoire ?
1: Mon répertoire, alors ma voix, c'est pas très, très, très, très grande. Donc, Mozart, Rossini, Monteverdi, etc. C'est une chose plus ancienne.
0: Voilà. D'accord. Delica, Monteverdi.
1: Oui, c'est très, ça. C'est ça.
0: Très
1: c'est
0: beau. Ça. Vous donnez des cours de chant aussi en France ?
1: Oui, parfois. Pas beaucoup, mais au Japon, surtout, oui, je donnais le cours de...
0: Et au Japon, vous chantez quoi ? Pareil, les mêmes œuvres ou des œuvres aussi plus nationales ?
1: Oui, je chante même chose, en plus, le chant japonais aussi, mais etc., etc., ouais.
0: Et alors, vous disiez tout à l'heure que le chant, c'était toute votre vie, c'était
1: oui.
0: le moyen d'exprimer oui. votre tempérament d'artiste ?
1: Oui. Oui, comme artiste, mais depuis toujours, quand j'étais petite, j'ai envie toujours de chanter dans l'église, mais je ne savais pas, parce qu'au Japon, il n'existait pas beaucoup d'églises. Je n'ai jamais, presque jamais, allé, quand j'étais petite, à l'église catholique, ni catholique, ni protestante. Mais j'avais envie toujours, donc c'est... Aujourd'hui aussi, bien sûr, donc, comme une artiste aussi, mais plutôt pour...

0: Comment vous avez vécu votre baptême il y a un an?
1: Oui, alors, raconte de ce jour-là.
0: Oui,
1: ou
0: ce jour-là, comment ça s'est passé? Alors, je précise quand même que votre prénom, c'est Motoko.
1: Oui.
0: Qui veut dire enfant Jésus.
1: Oui, c'est ça.
0: Et que votre prénom de baptême est devenu Raphaël.
1: Oui.
0: C'est beau, moi je trouve ça beau.
1: Merci.
0: Alors, racontez-nous comment ça s'est passé, ce baptême que vous avez préparé pendant 2 ans.
1: Oui.
0: C'est long.
1: Oui. Oui. Oui, parce que... Alors, oui. Alors, mon mari, pour lui, est deuxième mariage avec moi. Donc, il a divorcé, c'est-à-dire. Et moi, pour moi, c'est premier mariage. Je ne savais pas du tout pour demander de baptême, il y a des problèmes pour ça. Alors, après de demander, et j'ai bien compris que le problème assez grand. Mais avant de demander de baptême, je me sentais mon problème dans ma vie. Et, je ne suis pas encore chrétien, je ne demandais jamais de baptême, mais c'est pas bien, voilà. Voilà. Donc, après de demander le baptême, j'ai bien compris que j'ai confirmé que je dois attendre, c'est normal. Voilà. Il faut avoir le temps. Pour moi, j'étais vraiment d'accord. J'avais besoin d'avoir 2 ans, ces 2 ans.
0: Voilà, prendre le temps de réfléchir,
1: oui.
0: De comprendre vraiment de quoi il s'agit.
1: Oui.
0: Et qu'est-ce que vous avez d'ailleurs découvert?
1: Pendant 2 ans?
0: Mmh.
1: Oh, c'est beaucoup, c'est...
0: Et de plus important?
1: Oui, c'est vrai. Plus important. Plus important, prière. Parce que dans ma vie, jusqu'à ce moment-là, presque je n'ai jamais prié. J'avais envie, je ne savais pas comment je dois faire.
0: Mmh.
1: Non, je pourrais prier, je ne savais pas. Donc, je n'ai pas pratiqué aussi, je ne savais pas du tout. Donc, pendant 2 ans, vraiment, c'est plus important, c'était... J'ai bien... Oui, c'est prière pour moi.
0: La prière.
1: La prière. La prière.
0: Alors, souvent, dans l'imaginaire européen,
1: oui.
0: On imagine les Japonais et même les Asiatiques avoir oui. Beaucoup de facilité à méditer.
1: Oui, c'est vrai, c'est vrai.
0: Vrai.
1: Aussi, dans notre vie quotidienne, ça existe toujours une petite méditation
0: d'accord.
1: Avec comme un peu de forme de yoga, etc.
0: Oui,
1: oui, oui, oui c'est vrai.
0: Et
1: c'est
0: ça
1: vrai.
0: Vous a aidé à pouvoir avoir des temps de cœur à cœur avec Jésus plus nombreux et plus faciles?
1: Oui, oui, oui. Oui, je pense que oui. Je pense que oui. C'est-à-dire... pendant 2 ans, j'ai commencé yoga aussi, et ce que j'étais intéressée toujours, tous les mouvements de yoga, comme j'ai dit maintenant, et dans la vie quotidienne du Japon, c'est une chose normale. Donc, après, avec yoga aussi, et comme vous dites, c'est la vie quotidienne, beaucoup de méditation, et cette culture aussi, le
0: thé. Mais là, cette fois, c'est tourné vers Jésus, en fait, pour vous.
1: D'accord. Oui. Non, pour moi, toutes les choses tournaient vers Jésus. Oui, oui, oui.
0: Alors dites-moi, qui est Jésus pour vous?
1: Pour moi?
0: Aujourd'hui.
1: Aujourd'hui, c'est la vie, c'est la lumière, c'est... Je n'arrive pas de... Même si je peux parler en japonais, je n'arrive pas d'expliquer. Parce que je suis encore petite enfant de Jésus. Donc, oui. Excusez-moi, je dois raconter en français, mais c'est comme ça. C'est tous les mots que j'ai appris de Jésus dans la Bible avec les autres. Je ne peux pas expliquer qu'est-ce que c'est le Jésus. Ah non, c'est trop difficile.
0: Quand la vie est un petit peu difficile,
1: oui.
0: vous tournez vers Jésus.
1: Oui.
0: Et il est quoi? Comme un frère? Comme un père? Comme... qu'est-ce que vous diriez?
1: Alors, moi, j'ai commencé comme frère. Comme un

0: frère, mais après, petit à petit, commencer de... comme père aussi, comme Esprit Saint aussi, comme ma mère aussi parfois, avec Marie aussi. Voilà, pour moi, comme ça.
1: On vous sent heureuse ?
0: Oui, mais oui, mais oui.
1: Alors, les fruits de ce baptême et de cet engagement dans l'Église, ben c'est dans votre paroisse, vous donnez un peu de votre temps ?
0: Oui, aujourd'hui, oui, depuis 3 ans, donc j'ai beaucoup participé, occupé des fleurs, chanté, ouvrir et fermer la porte, accueil, etc., etc. J'ai participé beaucoup, et parce que, comme vous dites, rester à la maison toute seule, c'est contraire. Il faut participer à plusieurs choses différentes. J'ai osé de participer, oui. Et tout le monde de notre paroisse m'a aidé beaucoup.
1: Et votre mari a fini par être un peu touché par votre vie ?
0: Oui.
1: Ou bien vous lui avez tordu le bras ?
0: Non, en fait, les parents, non, mère de mon mari,
1: oui.
0: Elle était déjà catholique. Donc, c'est une chose très rare au Japon.
1: Oui.
0: Donc, et il a déjà un français quand il était petit. Donc,
1: d'accord.
0: Voilà, mon mari...
1: Il connaissait un peu quand même.
0: Il le connaît bien.
1: Il le connaît bien. Et là, il va connaître mieux ?
0: Oui.
1: C'est beau.
0: Oui, je suis contente aujourd'hui. J'étais étonnée quand il a demandé le baptême, mais c'était merveilleux, vraiment, c'est une chose.
1: Et votre famille, au Japon,
0: oui.
1: Comment elle a réagi quand elle vous a entendu dire que vous vouliez être baptisée ?
0: Alors, comme moi, autrefois, il a peur à cause des événements d'hommes, etc. Donc, il a inquiété un petit peu. Mais...
1: En se disant, c'est encore une autre secte et on risque d'avoir des...
0: Oui.
1: C'est dangereux, quoi.
0: Oui, parce que...
1: Elle risque de perdre sa liberté, des choses comme ça.
0: Oui, parce qu'on ne sait pas encore qu'est-ce qui s'est arrivé, cette chose, c'est... Voilà. Donc, mais maintenant, ma famille, tous sont contentes pour moi et pour eux aussi. Donc, je suis vraiment tellement contente.
1: Bien, merci pour cette belle histoire. On arrive à la fin de cette émission. Je vais vous poser 3 questions.
0: Oui.
1: Quel conseil donneriez-vous à quelqu'un qui vous dirait « J'ai envie de rencontrer Dieu, par quoi dois-je commencer ?»
0: Prière. Prière.
1: Quel est votre héros, votre saint, la personne que vous trouvez admirable ?
0: Est-ce que je peux dire deux saints ?
1: Oui, parce que c'est vous.
0: Alors, d'abord, Madeleine, voilà, Marie-Madeleine.
1: Marie-Madeleine.
0: Et après, Sainte-Thérèse, enfant de Jésus.
1: Au jour du jugement, qu'est-ce que vous aimeriez que Dieu vous dise en vous accueillant ?
0: Je t'aime, Motoko.
1: Merci beaucoup, Motoko. Merci d'être venu, puis merci d'avoir fait l'effort de nous partager tout cela en français, qui est pas votre langue, mais je ne parle pas assez bien japonais pour ça.
0: Non. Merci beaucoup.
1: Donc, merci beaucoup,
0: merci
1: c'est très
0: beaucoup,
1: gentil.
0: Vraiment.
1: Arigato, Motoko.
0: Do itashimashite. Merci beaucoup.
1: Et merci à vous tous pour votre fidélité. Merci d'avoir suivi cette émission. Donc, je vous rappelle, le concert, le 9 juin, il ne faut pas le rater. Et puis, sinon, si vous voulez revoir ce programme, le partager autour de vous, un site, ktotv.com. Merci à vous tous pour votre fidélité et à la semaine prochaine.

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1: Du psaume 64.

Il est beau de te louer, Dieu, dans Sion, de tenir ses promesses envers toi qui écoute la prière. Jusqu'à toi vient toute chair avec son poids de péché. Nos fautes ont dominé sur nous, toi, tu les pardonnes. Heureux ton invité, ton élu. Il habite ta demeure. Les biens de ta maison nous rassasient, les dons sacrés de ton temple. Ta justice nous répond par des prodiges, Dieu notre Sauveur. Espoir des horizons de la terre et des rives lointaines. Sa force enracine les montagnes, il s'entoure de puissance. Il apaise le vacarme des mers, le vacarme de leurs flots et la rumeur des peuples.

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De la lettre aux Romains. C'est l'Esprit lui-même qui affirme à notre esprit que nous sommes enfants de Dieu. Puisque nous sommes ses enfants, nous sommes aussi ses héritiers. Héritiers de Dieu, héritiers avec le Christ, à condition de souffrir avec lui pour être avec lui dans la gloire.

0: Avant de mourir sur la croix, tu as manifesté à tes disciples la gloire de ta résurrection. Que la joie de ta victoire transfigure ton Église.
1: Avec toi, Pierre, Jacques et Jean, et tu les as conduits sur la montagne. Que tous les croyants soient prêts à rendre compte de l'espérance de la transfiguration.
0: Debout sur la montagne, tu as fait resplendir ton visage devant Moïse et Élie, que le peuple de la première alliance reconnaisse en toi son Messie.
1: Tu as illuminé la terre quand la gloire du Créateur s'est levée sur toi. Que l'humanité tout entière marche vers ta clarté.
0: Tu veux rendre nos corps de misère semblables à ton corps de gloire. Que nos frères de fond soient transformés à ton image.

dans la transfiguration de ton Christ, tu as confirmé par le témoignage de Moïse et d'Élie la vérité des mystères de la foi, et tu as annoncé notre merveilleuse adoption. Accorde-nous d'écouter la voix de ton Fils bien-aimé, afin de pouvoir un jour partager avec lui son héritage. Lui qui vit et règne avec toi dans l'unité du Saint-Esprit, Dieu pour

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1: Cette semaine, on reçoit André Bisson, le quadraplégique le plus libre en ville. Bref, on n'est pas du monde. Bonjour à tous et bienvenue à votre magazine Foi et Culture. Ici Antoine Malenfant, votre animateur pour cet épisode hors série. J'ai le bonheur aujourd'hui de m'entretenir avec André Bisson. C'est un entretien qui va durer toute l'émission, toute la prochaine heure. André Bisson, né à Charny en 1958, époux d'Élisabeth depuis 40 ans, père de 4 enfants, grand-père de 24, bientôt 25 petits-enfants. On se connaît déjà depuis quelques années, je ne sais pas combien d'années, au moins une vingtaine peut-être.
2: Ça fait trop longtemps.
1: Trop longtemps. Ouais. J'avais des cheveux à l'époque, toi un peu plus peut-être aussi. Hein?
2: Ah, on avait tous les deux des cheveux. Ouais.
1: Alors j'avais envie que notre discussion d'aujourd'hui, André, tourne autour du thème de la liberté. Je sais pas si c'est un programme qui te convient.
2: Ça m'intéresse.
1: Ça t'intéresse?
2: Oui.
1: Bon, parce que pour ceux qui nous écoutent mais qui ne nous voient pas, tu es dans un fauteuil roulant depuis déjà une bonne trentaine d'années. On reviendra à l'événement qui s'est produit. Mais pour bien comprendre la portée de cet événement-là dans ta vie que basculé, que tout fait basculer, c'est quand même important de faire un pas de recul et de regarder, j'oserais dire, d'où le Seigneur t'a tiré, là, ou d'où toute cette histoire-là partait. Je lance la première question, André. Où étais-tu?
2: Écoute, moi j'ai une jeunesse qui ressemble à celle de d'autres jeunes, dans le fond. Sauf que chez nous, dans la maison, il y avait beaucoup de discorde, je dirais, entre mes parents. Il y avait beaucoup de tension, tout le temps de la tension. Guerre chaude, guerre froide, là, ça brassait des fois. Et pour éviter ça, pour me retirer de ça, de temps en temps, l'endroit où j'ai trouvé, c'est sur le bord du fleuve, tranquille, dans la nature, hein. Et bon, ça a l'air de rien comme ça, mais presque à toutes les fois que je m'éloignais comme ça, puis que je m'en allais sur le bord du fleuve, je découvrais un petit peu plus, tu sais, la création, mais la beauté de la création, la diversité, tout ça. Puis ça me plaisait de plus en plus, ça m'attirait de plus en plus, là.
1: Tes parents étaient-tu toujours à Charny à ce moment-là?
2: Non, à ce moment-là, écoute, j'avais 2 ans, ils sont déménagés à Sainte-Foy.
1: OK.
2: Sainte-Foy, à ce moment-là, c'était...
1: C'était un grand champ avec des vaches. C'était un grand champ avec des vaches.
2: Quasiment. Il y avait du bois partout, mais c'était des nouvelles rues en gravelle partout, des nouvelles maisons, des bungalows, tu sais.
1: Ouais.
2: C'était la nouvelle petite bourgeoisie, on peut dire, de Québec, là. Fait qu'on s'est installé là. Ce qui était intéressant, c'est que c'était plein de jeunes, des nouvelles familles, plein. À Sainte-Foy, il y avait du monde. Au coton. Qu'est-ce qui est intéressant de dire de ma jeunesse, peut-être, pour vous, c'est que... C'est ça, mes parents étaient... Je connais beaucoup. En même temps, ils étaient croyants. Mais il y a des bouts... Mes parents, c'est deux orphelins qui ont été adoptés, chacun de leur côté, évidemment. C'est deux orphelins. Alors, quand ils se sont mariés, mon impression, c'est qu'il y avait beaucoup d'attentes l'un envers l'autre. Attentes affectives, c'est des choses qui ont manqué dans leur jeunesse, à ce qu'ils n'étaient pas capables de se donner l'un l'autre du tout. Alors, il y avait de grosses attentes déçues, de grosses insatisfactions, donc des bonnes chicanes. Mon père partait des fois, on ne savait pas trop combien il partait de temps. Il partait 2-3 semaines. On savait où il allait. Il partait... On avait un petit chalet, une petite maison en campagne à Saint-Édouard. Lui, il allait là. Puis il passait le temps qu'il avait besoin d'aller là.
1: Laisser la poussière retomber.
2: Je pense que c'était une fuite nécessaire, là. Et ma mère, elle, a cheminé dans la foi, peut-être plus. Elle allait à des retraites, elle allait rencontrer des gens avec qui elle pouvait prier un peu. Puis une chose qui m'a frappé beaucoup de ma jeunesse, c'est particulièrement de ma mère, là, de voir qu'à toutes les fois qu'elle revenait à la maison, là, elle était toujours prête à recommencer. Toujours prête à pardonner, à demander pardon, puis à repartir. Ah, j'ai vu ça.
1: Ça aurait pu avoir l'effet inverse, la foi de tes parents. C'est-à-dire que, vu qu'il y avait des tensions et qu'ils avaient une vie spirituelle ou une vie de foi, tu aurais pu faire l'équation, une autre équation. C'est-à-dire, moi, ça,
2: ça marche pas, hein?
1: Pas. Ça marche pas.
2: Ouais,
1: les fruits que ça donne sont pas si beaux.
2: C'est ça. Mais pour moi, c'était clair que s'il n'y avait pas eu ce cheminement-là de foi, ils auraient pu être ensemble.
1: Mm-hmm.
2: Alors, je voyais que ça préservait quand même un mariage. C'était pas l'unanimité des enfants qui croyaient que c'était une bonne chose. Moi, je me souviens, j'ai un de mes frères qui disait qu'on se met de se séparer, c'est quand t'as chicané comme ça, là.
1: Mm-hmm.
2: Mais si vous aviez vu la fin de vie de mes parents, là, toute beauté.
1: Raconte-nous.
2: Toute beauté. Écoute, parce qu'ils se sont chicanés tellement toute leur vie qu'à la fin, de voir mon père, là, qui avait plus besoin de s'éloigner tout le temps, de s'en aller, puis qui servait ma mère, qui était plus faible que lui, etc., là, puis qui était content d'être ensemble, de se parler, qui avait plus les attentes qu'il avait l'un envers l'autre, là, c'était magnifique, tu sais. Alors, leur fait de vie a été vraiment magnifique, là. Ça valait la peine qu'ils restent ensemble, tu sais. Vraiment. C'était un témoignage, là.
1: Ah ouais. Ça vient donner du sens à tout le reste, là. Alors, André, quand ça brassait, toi, t'allais sur le bord du fleuve, t'allais dans la nature. Et très jeune, t'as compris qu'il y avait une beauté, il y avait un ordre dans la nature. Ça a creusé quelque chose en toi.
2: Ça me fascinait. Vraiment, ça me fascinait. Ça m'attirait de plus en plus. Je me suis fait des amis qui aimaient aller dans le bois aussi. On allait voir les oiseaux partout. On était, en tout cas, j'en ai un peu maniaque, là. Mais, ouais, c'est ça. Dans ma jeunesse, écoute, j'ai fait beaucoup de canots. Justement pour ça, pour pouvoir aller dans des endroits le plus sauvage possible, m'éloigner, tu sais. Puis j'aimais beaucoup ça, évidemment. J'ai fait de la photographie, j'ai fait beaucoup de sport aussi. J'ai fait de la guitare. Moi, j'ai l'impression qu'à l'adolescence, je découvrais le monde, puis je capotais. Je voulais tout faire un peu, là. Je voulais voyager, tu sais, voyager un peu, là. T'es allé en Haïti, tout ça. En fait, j'ai une jeunesse vraiment, je dirais, comblante, là. Et c'est fou, mais je sais pas pourquoi. Parce que tous mes copains de classe, tout le monde que j'ai connu à l'école, ça allait pas à l'église, là. T'sais, personne allait. Moi, j'y allais, mais je sais pourquoi. Et j'ai toujours été attiré par deux moments. Parce que c'est vrai qu'il y a des homélies qui étaient plates, en verra, là, qui étaient vraiment dolles, qui étaient un peu endormants, mais j'aimais y aller pour le moment de l'Eucharistie, pour le moment de la communion. Et pour entendre l'Évangile. Quand j'entendais l'Évangile, ça m'apparaissait une parole qui n'était pas une parole d'homme, qui était une parole qui venait d'ailleurs. Puis ça me touchait. Là.
1: Même rendu adolescent, jeune adulte, ça se poursuivait.
2: Ouais, j'ai jamais... à un moment donné, je suis allé étudier à Saint-Félicien, là. On était dans le bois, là. On était dans le parc des Chougamaux, puis j'aimais ça revenir la fin de semaine pour pouvoir... pour pouvoir entendre ça, tu sais, à la messe, hein. Fait que...
1: En quoi t'as fait tes études?
2: J'ai fait mes études en aménagement de la faune. En fait, ce qui m'intéressait vraiment, c'était l'agriculture biologique, là.
1: T'avais un plan, là.
2: Oui. Puis d'ailleurs, j'ai fait des stages, là, tu sais, plus jeune, sur des fermes biologiques, là, puis dans des petites communes, là, etc.
1: Ouais.
2: Puis j'étais dans le mouvement de l'agriculture biologique du Québec tout jeune, là.
1: Un précurseur, quasiment.
2: Ben, j'étais probablement le plus jeune de la gang, là, c'est quand j'étais là. Mais comme il n'y avait pas de cours d'agriculture bio, il y avait juste des cours d'agriculture industrielle, conventionnelle, comme on connaît, ça ne m'intéressait pas. Alors, j'ai choisi l'aménagement de la faune, qui était quelque chose un peu proche, là, en sachant qu'un jour, je reste une terre. Hein? Fait que j'ai travaillé quand même une couple d'années après avoir étudié en aménagement de la faune, dans le nord du Québec, dans la baie d'Ungava. J'étais technicien, j'ai vu des choses incroyables. Là. Ça l'a augmenté l'émerveillement que j'avais déjà de cette création-là, qui est magnifique. Là.
1: Les mouches sont pas venues à bout de ton émerveillement?
2: Écoute, le nord, c'est magnifique, là, mais il y a les mouches. oui, il y a les mouches. Il y a toutes les catégories, tout ensemble, tous les gabarits, puis toutes les sortes de piqûres.

0: Mais malgré ça, une beauté infinie.
1: Ah, c'est impressionnant. Ah ouais. Le silence en trop du nord, là. Tu sais, ici dans le sud, là, quand il vente, le moindrement, on entend les feuilles, les arbres craquent un petit peu. Il y a plus d'animaux qui se promènent. Mais là-bas, il n'y a pas d'arbres, puis l'eau aussi. Il n'y a pas d'arbres, fait que le silence est un silence impeccable, là. Puis l'eau aussi, là, tu sais, il n'y a pas de sédiments dans l'eau parce qu'il n'y a pas de terre ou à peu près pas dans le nord. Mm. Fait que tu regardes dans l'eau, tu vois profond, tu vois les poissons à 20, 30 pieds des fois, là, tu sais, c'est impressionnant. Ah ouais. Ouais, non, on a vu des hordes de caribous traverser les rivières avec les loups qui suivent en arrière, là, tu sais, pour manger les plus faibles, là, tu sais. Ouais, non, c'est vrai, j'ai fait vraiment des beaux périples.
0: Et vient un moment où tu prends racine, André Bisson, tu t'installes sur une terre. Comment ça s'est passé?
1: Ben, en fait, j'ai connu Elisabeth.
0: Ah oui, d'abord.
1: J'ai connu Elisabeth avant, à l'Arche. On s'est connu à l'Arche de Jean Vanier. J'avais entendu parler de l'Arche par quelqu'un qui était en même temps que moi à Madonna House en Ontario, qui est une communauté de vie, en tout cas.
0: Qui est une ferme aussi, d'ailleurs.
1: Hein?
0: Il y a une ferme là aussi,
1: d'ailleurs. Oui, il y a une ferme là-bas, puis ça m'intéressait d'être là. J'ai passé des bons bouts de temps là-bas quand j'étais jeune aussi. Puis là, j'ai entendu parler de l'Arche. D'ailleurs, j'ai donné un livre de retour à quelqu'un qui travaillait à l'Arche, qui m'a invité à aller faire un tour. Alors, on m'a dit, je vais faire un tour. Quand il y a la porte, Elisabeth répond. Alors, Elisabeth, je regarde par là parce qu'elle est là. Et coup de foudre des deux bords. c'était vraiment impressionnant. Puis, c'est ça. Je suis revenu à la maison parce que mon plan, c'était pas de vivre à l'Arche non plus. Un peu plus tard, Elisabeth est revenue avec une autre pour me demander si je voulais pas passer un petit bout de temps à l'Arche. Alors, comme j'avais un peu de temps, je suis allé vivre là. On vivait dans la même maison de l'Arche, dans le même foyer. Fait qu'on s'est connus beaucoup, on a décidé de se marier, etc. Ah, c'est ça, c'était un peu en même temps, le mariage, puis la terre, parce qu'on a acheté une terre à Saint-Raymond-de-Port-Neuf. C'est venu un petit peu en même temps, si on peut dire.
0: Au nord-ouest de la ville de Québec, là, environ.
1: Saint-Raymond-de-Port-Neuf, un petit peu au nord-ouest, c'est ça. On a acheté une terre là-bas. Sur la terre, il n'y avait pas grand-chose, alors on a pris une grange qui était démontée, on l'a remontée chez nous. On a bâti une serre. Après ça, j'ai bâti la maison. On a creusé le puits. En tout cas, tout était à faire pas mal. Là. Mais j'aimais ça au bout. Là,
0: à bras, presque tout. Hein?
1: Pas mal tout à bras. Ouais, on a fini par avoir un tracteur. Là. Mais sinon, il y a beaucoup de choses à bras. On s'est mis à avoir des abeilles, des chèvres, des poules, etc. Puis on a eu, un grand jardin, des grands jardins, pour pouvoir commencer à vendre des légumes biologiques. Là.
0: L'idée, c'était d'être presque autarcique, là, d'avoir un niveau d'autonomie le plus élevé possible.
1: C'est ça. Alors, on ne dépensait pas tellement à part le voyagement. Il faut dire qu'avant ça, moi, j'avais connu quelque chose qui s'appelle le chemin néo-catéchuménal, qui est un cheminement en petite communauté pour découvrir un peu notre baptême, découvrir un peu qu'est-ce que c'est être chrétien, tu sais, dans la vraie vie, là. Et puis, Elisabeth était...
0: Avant d'acheter la terre, t'avais déjà fait connaissance avec cette communauté-là.
1: Oui, c'est ça. Puis, Elisabeth aussi, mais un peu plus tard que moi.
0: OK.
1: Et donc, on était sur une terre assez rarement, mais on voyageait au moins une fois par semaine pour aller à la communauté, là, tu sais. Souvent deux fois par semaine pour aller faire un tour.
0: C'était votre principale dépense, là, c'est brûler du gaz pour aller en ville.
1: C'était notre sortie de la semaine, souvent. Là.
0: Ah ouais?
1: Puis c'est drôle parce que tu sais, on était ensemble à journée longue là-bas. Là. C'est une petite terre, une petite maison. Là. Une petite maison de bois rond. Puis des fois, on n'a pas grand-chose à dire en allant. Mais en revenant, là, c'était drôle parce qu'on jasait tout le long.
0: Ah ouais?
1: Pour dire que la parole venait nous faire un effet, venait nous encourager ou nous...
0: réchauffer le cœur.
1: Nous révéler quelque chose, c'est ça, tu sais. Nous éclairer un peu sur ce qui se passait chez nous, tu sais, dans la maison.
0: Tu dis la parole parce que vous alliez à cette communauté-là pour entendre la parole de Dieu, pour partager sur la parole de Dieu. C'était un peu ça le fonctionnement.
1: Ouais. Oui, en fait, la communauté, quand on se réunit, il y a toujours un moment de partage. Mettons qu'on écoute la parole, c'est une célébration communautaire. On entend quelques paroles qui ont été préparées par quelques-uns de la communauté. Et puis ensuite, on partage sur comment elle nous éclaire, comment elle nous réconforte, comment

0: Oui. Puis, je dois dire que s'il n'y avait pas eu ce cheminement-là, de foi, uh-huh. là, cette communauté-là, on serait probablement allé beaucoup plus loin. Là. On serait isolé beaucoup plus.
1: Ah oui.
0: On serait éloigné de Québec beaucoup. C'est la petite communauté qui nous a gardé proche de Québec. Et on serait allé en Gaspésie, en Abitibi, ou je ne sais pas trop où. Uh-huh. On serait allé où il y avait une bonne terre pas chère.
1: Oui, oui, oui.
0: Ouais.
1: Et on va voir dans quelques instants à quel point ça a été providentiel, tout ça, dans la suite des choses.
0: Ouais,
1: vous aviez des enfants à ce moment-là, André et Elisabeth?
0: On a eu nos enfants là-bas. C'est-à-dire qu'on s'est mariés en 1983. Ouais. En 84, Jérémy est né. On était déjà sur la terre, là, à ce moment-là, à Saint-Raymond. J'étais en train de bâtir la maison. Ça a pris une couple d'années quand même à bâtir. T'es tout seul.
1: Oui.
0: Ou à peu près tout seul tout le temps. C'était pas une normal. Grosse maison, mais c'était... Oui, alors c'est ça. On a eu le temps d'avoir trois enfants avant 89, avant la date mémorable, où je me suis cassé le cou. Là, parce que, en fait, on était sur la terre. On vivait là. On était contents de vivre là et tout. Tous les soirs, on allait... Tous les soirs qu'il faisait beau l'été, on allait se baigner à la rivière. C'est tout près de la rivière Bois-du-Nord, pour ceux qui la connaissent.
1: Mm-hmm.
0: Puis pas loin de chez nous, il y avait une petite baie avec une plage, là, comme où on allait se baigner souvent avec les enfants. Les enfants aimaient ça. Elisabeth est enceinte du quatrième enfant. Oh, c'est un 19 août. L'eau commence à être froide. Hein. C'est fou. On s'est dit, c'est la dernière fois qu'on vient, elle est trop froide. Mais on se baigne un peu. Puis là, je voyais Elisabeth qui était dans l'eau saucée peut-être jusqu'à la taille, mais elle trouvait l'eau frette. Les enfants s'étaient baignés, moi aussi. Mais là, je voyais Elisabeth dans l'eau, je me dis, bon, ben, je vais retourner une dernière fois. Je vais l'arroser un petit peu en passant. Je vais l'aider un peu, tu sais. Fait que là, je descends la côte parce qu'il y avait une butte. À partir de l'auto, là, aller jusqu'à l'eau, il y avait une butte, OK. Alors, je descends la butte à la course, puis il y avait une plage, je cours, puis là, je plonge à côté d'elle. J'avais plongé là des centaines de fois, là.
1: Plongeon de surface.
0: Oui, c'est ça. C'était pas un plongeon de haut du tout, mm-hmm. là. Puis j'étais à l'aise, super à l'aise dans l'eau.
1: Ah, oui.
0: Je plonge juste à côté d'elle, mais là, je me rends compte que je suis trop proche d'elle. Tout arrive vite. Hein, là. Je le raconte au ralenti.
1: Oui, oui, oui.
0: Mais en plongeant, je me rends compte que je vais peut-être accrocher le ventre si je suis la rose avec mon bras gauche. Fait que là, je me retasse le bras pour l'éviter, mais j'ai pas le temps de l'allonger pour faire un plongeon de surface normal, tu sais. Alors le bras, en le tassant, c'est comme s'il m'a freiné et amené au fond de l'eau. J'arrivais avec la vitesse aussi, là, tu sais, fait que ça m'a vraiment entraîné au fond. Puis rendu au fond de l'eau, je me suis cogné la tête. Ça boit du sable au fond de l'eau, là. Mais en dessous de 2-3 pieds d'eau, c'est quand même dur.
1: Mm-hmm.
0: En me cognant la tête, ça l'a cassé la cinquième vertèbre. Puis, sur le coup, là, ça l'a fait un espèce de bruit, là, comme une petite ballonne qui dégonfle, tu sais. Puis, comme ça, là, pendant une dizaine de secondes, là. Puis là, il n'y avait plus rien qui bougeait. J'avais la tête, les bras par en bas, les jambes par en bas, tout était par en bas.
1: J'étais conscient durant ce temps.
0: J'étais en deux eaux, là.
1: Okay.
0: Très conscient. Je savais que là, si Elisabeth ne se rendait pas compte, que je n'étais plus capable de respirer là. Alors évidemment, je suis là. À te parler, ça veut dire qu'elle s'est rendue compte de quelque chose. Elle m'a sorti la tête de l'eau. Elle m'a entraîné sur le bord le plus possible. Là. Elle m'a laissé étendu là. Alors là, c'était... Ouais, ça, c'est le début de quelque chose de complètement nouveau. Là. C'est une nouvelle vie complètement, parce que moi, mon corps, il était en forme. J'ai fait beaucoup de sport. Je sais pas si je t'ai dit tantôt, là, mais j'étais vraiment super forme là, pour travailler. Puis j'aimais ça travailler physiquement aussi. Là.
1: Pour construire alors, ta maison, toi,
0: oui,
1: ça prenait un peu de tonus.
0: Toutes les choses, j'aimais ça. Là, ouais.
1: Alors, André, ce 19 août 1989, tu te cognes la tête dans le fond de l'eau. Elisabeth te sort. Bon, je connais un peu l'histoire. Je sais que Jérémy va chercher des secours. Il y a à quoi, 5 ans à peu près?
0: Il arrive à 5 ans.
1: Il doit avoir un peu de panique aussi autour de ça. On peut l'imaginer. J'imagine que tu as été hospitalisé pendant longtemps après ça. Comment ça s'est passé?
0: Oui, oui.
1: En fait, là, il y a eu un diagnostic qui a dû être posé aussi rapidement

0: assez rapidement pour voir c'est quoi l'état des lieux.
1: Oui, oui, c'est ça. Évidemment, ils sont venus me chercher en ambulance. Et, écoute, juste un petit retour. Quand j'étais couché sur le bord de l'eau, là, c'était épouvantable. J'avais de la misère à parler. Hein. J'avais l'impression d'être couché sur un lit de verre cassé, convaincu. Hein. J'avais mal épouvantable. L'ambulance est venue, mais c'était long, tu sais. Alors, ils m'ont emmené à Saint-Raymond, ensuite à Québec tout de suite, parce qu'ils voyaient bien que ça prenait un hôpital un peu spécialisé.
0: Ouais.
1: Évidemment, l'hôpital, dans les premiers temps, les premières journées, ils ne savaient pas si j'allais m'en sortir, tu sais.
0: Ah oui?
1: Moi, Elisabeth ne me l'a pas dit, là, mais c'est... Ils lui ont dit ça, là, c'est que j'étais pas sûr du tout que je pourrais survivre à ça. Alors, finalement,
0: j'ai juste... Parce que c'était risqué que les nerfs qui s'occupent des trucs, des organes vitaux soient affectés, que, on ne sait pas
1: c'est
0: trop.
1: Si, ça, je ne sais pas.
0: OK. Mais bref, c'était très, très, très sérieux, là.
1: Ouais, c'est fragile. Il y en a qui meurent sur le coup, là, tu sens pas, parce qu'on sent le coup. Là. Ah, c'est ça, je me retrouve à l'hôpital avec des douleurs épouvantables. J'étais tout le temps à la codéine, morphine, en tout cas, j'avais vraiment des douleurs. Pour replacer la vertèbre, ils m'ont mis une espèce de collier cervical, une espèce d'anneau autour de la tête avec des vis, là, tu sais, ici dans le crâne un peu, là, avec une poulie derrière pour m'étirer la colonne un peu, là.
0: OK.
1: Avec un collier cervical, moi qui n'étais pas capable de t'offrir rien dans le cou, les collets roulés, là, quand je suis au l'air, je t'étirais ça, là, j'étais pas capable. Alors, j'avais un collier cervical. Et puis, là, quand il me tournait, là, il se mettait à 3 ou 4, là. Puis là, 1, 2, 3, gros, il me tournait en bloc, là, tu sais. Il fallait pas que le cou bouge du tout, là, ça pouvait empirer l'affaire, là, tu sais.
0: Parce qu'il fallait te bouger, il fallait te tourner pour éviter les plaies de lit, puis...
1: C'est ça. Changer un peu de position.
0: Ouais, ouais, ouais.
1: C'est ça. Et ils m'ont dit très vite que je pourrais plus marcher, que la 5e vertèbre avait sectionné la moelle épinière en cassant.
0: Ouais.
1: Puis que la section était complète, là, tu sais, qu'il n'y avait pas de revenésie, là.
0: Ouais, ouais, ouais.
1: Alors, je me souviens à ce moment-là un peu, j'avais pas crié, j'avais pas. Mais j'avais pleuré, là, tu sais, c'est sûr. Là, je voyais ce qui s'en venait. Là.
0: T'avais quel âge?
1: C'est que j'avais 31 ans. Là. Ouais. Alors, à l'hôpital, je suis resté un mois et demi à l'hôpital avant d'être transféré au centre François Charon, l'IRDPQ aujourd'hui.
0: Centre de réadaptation, oui.
1: Centre de réadaptation. Là, j'ai passé du mois et demi. Ça fait qu'en tout, j'ai passé un an, on peut dire, à l'hôpital. Là. J'avais des douleurs épouvantables. Ça fait qu'à l'IRDPQ, ils ne pouvaient pas faire grand-chose pour moi. Là. Les physiothérapeutes, tout ça. J'avais trop de douleurs, tu sais, du côté gauche surtout. Là, c'était effrayant. C'était un moment vraiment, vraiment difficile. Par contre, j'avais beaucoup de visites. Je m'en rendais pas compte, là. Je pense que une chose dont j'ai pas parlé tantôt, là, c'est que j'avais de la misère, au fond, à croire à l'amour, moi, avant d'être paralysé. Peut-être à cause de l'histoire de mes parents, croire que je suis aimé vraiment comme je suis, tout ça. J'avais toujours l'impression qu'il faudrait que je sois quelqu'un d'autre, un peu autrement, tu sais. Socialement, j'avais un peu de problèmes aussi, des fois, à vivre socialement, parce que j'avais des envies, tu sais, d'être comme l'autre, d'être drôle comme l'autre, ou d'avoir des histoires à raconter comme l'autre, tout ça. Et,
0: pourtant, t'es un gars qui réussissait très bien, là. T'es...
1: Dans toutes sortes d'affaires, à l'école ou en sport, n'importe quoi, je réussissais bien.
0: Ben oui.
1: Bien sûr. Mais, c'était là
0: quand même. Il y avait ce doute-là que t'étais pas si aimable.
1: Il y avait comme une blessure, une fragilité de fond, là, tu sais, qui faisait que, j'étais pas sûr que je t'ai aimé, là, tu sais. Vraiment. Il fallait que je performe. Tu sais, des fois, dans des retraites, des choses comme ça, où on était juste assis pendant une fin de semaine, des fois, je sortais enragé parce que j'avais rien fait, donc, je valais rien. Comprends-tu? Pour valoir quelque chose, il fallait que je performe, moi.
0: Fait que tu fasses des affaires.
1: Fallait que je fasse des pirouettes un peu, tu sais. Puis j'impressionne un peu. Fait que... Quand je suis tombé paralysé, là, j'impressionnais plus grand monde.
0: Des
1: t'sais.
0: Pirouettes, ben, ben.
1: Des pirouettes. Des pirouettes, alors, c'est fini.
0: Pour ceux qui ne nous voient pas, les jambes, c'est fini. Tu bouges un peu le haut du corps, mais c'est assez limité. Qu'est-ce que tu peux faire?
1: Écoute...
0: Comme pirouette.
1: Ouais, c'est ça. Alors là, je peux bouger. Je peux bouger un peu les épaules, comme tu vois, tu sais.
0: Ouais.
1: Puis quand je pousse ma chaise roulante manuelle, d'ailleurs, c'est avec les épaules que je pousse, pas avec les bras vraiment. J'ai du biceps, c'est pour ça que je peux monter mon bras, mais j'ai pas de triceps.
0: Et tu le laisses tomber après.
1: Je suis pas capable de l'allonger. si je vais l'allonger, je le laisse tomber par gravité, tu vois.
2: OK.
1: Les mains bougent pas, les poignets à peine, là, il y a pas vraiment, là. Alors, j'ai un peu d'épaule, un peu de biceps, puis le haut de la tête, là, le cou, tout ça, ça, ouais. Ça va, évidemment, là. Mais tout le reste, c'est paralysé jusqu'aux orteils. J'ai pas... Si quelqu'un me pince n'importe où, je sens rien, rien. J'ai quand même des douleurs un peu du côté gauche.
0: C'est comme ce qu'ils appellent des douleurs fantômes, là, ce que les amputés ont.
1: Ça peut être ça, ou bien non, il y a des petits liens encore qui sont là, okay. T'sais, faiblement, là, mais qui font que j'ai des douleurs. Là, t'sais.
0: Ah ouais.
1: C'est bizarre un peu, mais c'est comme ça. Mais en gros, je suis paralysé. T'sais, à partir d'ici, là, jusqu'aux orteils, je sens plus rien. Là, quand j'embarque dans l'eau, là, je sens l'eau à partir d'ici. Là.
0: Ah ouais, OK, ça, c'est intéressant.
1: Ouais, ouais.
0: Donc, autant en surface qu'à l'intérieur de toi, c'est ça?
1: C'est ça.
0: Et donc, t'as besoin de quoi comme on fait une petite parenthèse, là, on reviendra à la suite de l'histoire. T'as besoin de quoi comme soutien, comme aide dans les activités de la vie quotidienne?
1: Je fais plus grand-chose.
0: Ah ouais?
1: C'est tout, là, tu sais, m'habiller, me laver, la toilette... c'est changer de chaise ou de passer du lit à la chaise ou à l'inverse. M'installer à l'ordinateur, m'installer pour lire, m'installer pour manger. En fait, j'ai besoin d'aller me brosser les dents, que ce soit uriner ou faire des selles, tout ça. J'ai besoin d'aide pour tout ça, là, tu sais.
0: Tu peux pas tourner toi-même, c'est ça, dans un lit la nuit,
1: ben non.
0: Changer de position, donc ça prend quelqu'un à côté
1: ça
0: de toi.
1: Ça prend quelqu'un à côté de moi, tu sais, pour me tourner, me mettre dans une bonne position. Puis au début, j'avais beaucoup de spasmes, là, écoute, au début, là, je dirais que j'avais vraiment deux choses qui me paralysaient. Il y avait l'inertie, là, le fait que je suis mobile,
0: ouais.
1: Mais il y avait aussi les douleurs, c'était épouvantable. Mm. Je me demandais si j'avais le choix de perdre un ou l'autre, là... Les douleurs, la paralysie, je sais pas, j'aurais pas su quoi répondre, parce que c'est lié, là. C'est lié, mettons,
0: ouais,
1: les délits.
0: C'était
1: effrayant, les douleurs que j'avais. Vraiment.
0: Que les médicaments ne pouvaient pas régler.
1: J'ai essayé toutes sortes de choses. À un moment donné, ils m'ont donné de la morphine, c'est pour essayer, puis ça réglait pas. J'avais trop d'effets secondaires aussi, ça marchait pas.
0: Ah, ouais.
1: En tout cas, c'est ça.
0: Revenons peut-être à ton année à l'IFDPQ, là, au centre de réadaptation. Oui. J'imagine, bon, là, il y a toute la réadaptation physique, mais j'aimerais savoir comment tu te sentais à l'intérieur.
1: Oui.
0: Il y a certainement eu toutes les phases là, du deuil, la révolte, la colère.
1: Oui, oui. Oui, puis je vais essayer de lier ça aussi à ce que je te disais tantôt, que avant d'être paralysé, j'avais cette espèce de faiblesse-là, c'est de ne pas me savoir aimer, là. Et que là, quand je suis à l'hôpital, là, je vivais toutes sortes de choses. Écoute, les premières années, c'est sûr qu'il y a eu beaucoup de révolte, de rage même, je dirais. J'ai pensé à m'en aller mourir de rage avec des moments, là. C'était effrayant. Je me souviens avoir passé une nuit complète quand je suis à l'hôpital, là. J'ai sacré toute la nuit, là, tu sais. Toute la nuit après.
0: Pas en chuchotant, là.
1: Hi.
0: Non.
1: Puis heureusement, le gars qui était à côté de moi dans le lit, c'était un gars qui était dans le coma.
0: Mm.
1: Mais je pense pas que j'ai aidé à sortir du coma, tu sais, parce que c'était pas encourageant.
0: Je vais le réveiller peut-être même. Hein.
1: Lui, il m'encourageait pas, moi non plus, tu sais. Parce que j'ai failli le réveiller. Mais non, c'est ça. J'ai sacré toute la nuit, assez que les infirmiers ne rentraient plus dans la chambre, là, et ils savaient pas quoi faire avec moi, tu sais. Mais. J'ai passé des moments comme ça de rage. Des fois c'était je l'exprimais oralement, mais des fois je me fermais. Des fois je n'étais plus capable de parler. Là. Plus rien qui sortait. Là. Ça, alors durant les cinq premières années, particulièrement, c'était ça, je dirais, là. T'sais.
0: T'avais-tu de la visite?
1: Mais en même temps, comment?
0: T'avais-tu de la visite?
1: Épouvantable. J'avais de la visite, là. Écoute, ça m'a sauvé. Ça m'a aidé beaucoup, beaucoup. Non seulement, il y avait un peu toute la famille. Il y avait, évidemment, Elisabeth. Elisabeth était souvent, souvent là. Les enfants, c'était un cadeau quand ils venaient. Mais en même temps, c'est dur. Tu sais, quand tes enfants sont petits, tu peux plus lui passer la main dans la tête. Tu as de la misère à lui parler, tu sais. Entre autres, il y avait Kateri, qui avait un an et demi, là, tu sais. Mm. C'est comme si elle ne me reconnaissait plus, tu sais.
0: Ça, elle te voyait avec tout ton attirail.
1: Oh, ça aussi, là, tu sais.
0: Puis...
1: Dans le début, il y avait ça aussi, là. Mais même après, c'est comme... C'était difficile, là. On sait pas... En tout cas. On sait pas, on s'imagine que c'est dur, hein, quand un enfant nous réveille la nuit, là, puis qu'il faut se lever pour aller... Mais moi, une chose que j'ai réalisée quand je suis revenu à la maison, par exemple, c'est que Ce qui est bien plus dur que ça, là, c'est quand l'enfant pleure puis t'es pas capable de te lever. Mm. Ça, c'est rough en mode, ça, tu sais. Ça, ça venait me chercher, là. Vraiment, tu sais. Toutes sortes de petites choses comme ça. Mais en même temps, les enfants, pour continuer avec les enfants, c'est qu'ils m'ont aidé, sans trop s'en rendre compte, là, mais ils m'ont aidé beaucoup, tu sais, à sortir de mon nombril, là, tu sais, à penser à d'autres choses qu'à ma misère, qu'à ma difficulté, là, de toutes sortes. Tu sais, quand t'es embarqué sur moi, papa, raconte-moi une histoire, ben non, je vais faire mes devoirs avec toi, tu sais, ou n'importe quoi, là, tu sais, n'importe quoi.
0: Eux, ils t'aimaient... Ouais. Inconditionnellement, pour faire un lien avec ce que tu disais.
1: Ouais, ouais.
0: Plutôt, ils t'aimaient pas parce que t'étais un père performant ou qui allait jouer au hockey avec eux.
1: Ben non, hein.
0: Il y a aussi... Bon, parlons peut-être un peu du rôle de ta communauté.
1: Oui.
0: Ce groupe de foi-là que tu avais avant l'accident, sont pas disparus après ça.
1: Oui.
0: Ça fait partie des gens qui te visitaient, qui te soutenaient pendant...
1: Oui, c'est ça. Il y a du monde, un peu de Bethel. Il y a une communauté qui s'appelait Bethel, mais qui n'existe plus, là, qui venait aussi. Mais il y a de la communauté néo-catéchuménale. Il y avait tout le temps du monde avec moi, tout le temps. Assez les infirmières disaient, coudonc, t'as une grosse famille, toi, tu sais. Mais c'est ça, c'est une forme de famille, tu sais. Ils venaient, puis il y en a des fois qui priaient avec moi. Il y en a qui venaient juste pour jaser, mais tu sais, c'était un soutien impressionnant. Il y en a qui passaient quand j'étais à l'hôpital. Il y en a, là, qui toute la nuit s'assoyait sur une petite chaise droite à côté de moi, là. Puis que le lendemain matin, il allait travailler, là. Alors, tout cet amour-là que j'ai reçu, là, je m'en rendais pas compte au début, là. Mais c'était précieux, hein. Ça descendait, c'est un peu comme, on dit, comme la pluie qui descend tranquillement, puis qui finit par abreuver une terre super sèche, là. Mais je pense que c'est ça qui est arrivé, tu sais. C'est que je pouvais plus rendre à personne ce qu'il faisait. Alors, c'est un amour qui était gratuit, ce que je recevais. C'était gratis. Puis cet amour-là que j'ai reçu, des personnes qui sont venues me voir, qui sont venues me visiter, ça m'a aidé à découvrir que l'amour de Dieu, c'est ça. C'est comme ça. C'est gratis. Je n'ai pas rien à payer. Je n'ai pas de pirouette à faire. Je n'ai pas à performer pour être aimé de Dieu. Parce que moi, quand j'étais jeune, puis que mes parents chicanaient, j'avais appris à être un bon gars. Il ne fallait pas mettre d'huile sur le feu, parce que c'était... augmenter le problème. Là.
0: Ils ont déjà assez de problèmes entre eux. Ça. Tu peux pas en rajouter en étant un enfant mal commode.
1: C'est ça. Alors ça, c'est un cadeau immense. Immense, cette guérison-là profonde, là, de me savoir aimer comme je suis. Des fois, j'allais à des parties. Des fois, j'étais bien dans des parties, mais d'autres fois, c'est avant la paralysie. Là. Mm-hmm. Des fois, j'étais tellement mal. Je n'étais plus capable de parler, de faire rien. Et puis maintenant, dans des fêtes, n'importe quoi, là, je suis à l'aise au coton. Pourtant, je peux plus aller danser, je peux plus aller voir le monde que je voudrais aller voir, je peux plus, tu sais. Mais je suis bien. Je suis bien comme je suis parce que il y a une guérison qui s'est faite véritablement, là, tu sais, au niveau de l'amour, au niveau du cœur, tu sais. C'est comme si la paralysie extérieure a permis la guérison d'une paralysie plus importante et intérieure, je dirais.
0: Je disais au début qu'on allait parler de la liberté. On n'a pas tant parlé, quoi qu'on a parlé de l'autonomie, qui est peut-être une fausse conception de la liberté. Là.
1: Ouais.
0: Tu te sens plus libre maintenant qu'avant?
1: Hey, avant, moi, j'étais un gars libre. Tu sais, quand je voulais aller faire du canot, quand je voulais aller faire de la moto, je m'achetais une moto, puis j'y allais, puis tu sais, c'était comme ça.
0: Ouais.
1: Alors, je faisais un peu ce que je voulais quand je voulais, mais c'est ça, c'est une conception un peu... un peu limité, hein, la liberté. Dans mon cas, en tout cas, c'est très limité de faire ce que je veux quand je veux. Écoute, la liberté, là, je vais te raconter une chose. Un jour, là, quelqu'un m'a demandé si je voulais aller avec lui à la prison d'Orsainville. Parce que lui, il visitait les prisonniers une fois toutes les deux semaines. Il allait faire un tour là. Mm. Puis il m'a dit, toi, André, t'aurais de quoi à dire. Tu sais, t'es aussi dans une prison, toi. Mm. Puis t'as quand même une espérance à ta vie, tout ça, là.
0: Ton corps est une forme
1: de prison. C'est ça. Puis je suis allé là avec lui, j'ai fini par dire oui. Puis quand je suis allé là, moi, j'aimais ça au bout, là. J'étais vraiment bien avec ces gars-là. C'est comme, tu sais, c'est ça. Et je vais expliquer, mais j'étais vraiment bien. Et je dis ça pour dire que quand j'attendais ce gars-là pour embarquer avec lui pour aller à la prison, j'écoutais Jean-Luc Mongrain, qui est un animateur, qui était en train d'interviewer un gars qui était dans la même situation que moi. Il était paralysé comme moi, même hauteur, même fracture. Il était avec sa femme, ses enfants à la maison. Ça faisait deux

0: deux ans qu'il était paralysé, je pense. Mais lui, il était tellement écœuré de la vie, là, qu'il avait fait son testament. Il commençait à arrêter de manger. Il témoignait, dans le fond, qu'il se laissait mourir.
1: C'était bien avant l'aide médicale à mourir qu'on a aujourd'hui.
0: Oh, oui, c'était avant.
1: On peut c'était un peu le même état d'esprit.
0: C'est ça. C'est sûr que lui, il l'aurait demandé.
1: Oh, oui. Il était complètement désespéré.
0: Il était complètement désespéré, le gars. Puis écoute, ce qu'il exprimait, là, je le comprenais à merveille. Je comprenais parfaitement.
1: Tu ne pouvais pas le juger.
0: J'avais pas envie de juger ce gars-là, pas en tout temps. Il était écœuré de demander de l'aide à tout le monde, tout le temps, pour tout, là, tu sais. Fait que je comprenais ça parfaitement, là. C'est quoi la différence entre moi et lui? Lui, il témoigne qu'il se laisse mourir. Moi, je m'en vais à prison témoigner de ce qui me fait vivre, tu sais. Il y a quelque chose, là. Fait que tout de suite, la réponse est venue, dans le fond, tu sais. J'ai compris que... Je sais pas pourquoi, moi, plus que lui aussi, je comprends. Il y a quelque chose d'un peu mystérieux là-dedans.
1: Ouais.
0: Mais il y a quelqu'un qui s'appelle Jésus-Christ qui est venu dans ma vie, dans mon enfer, dans ma rage, qui venait là-dedans, qui était capable de me sauver de ça, qui était capable de me sortir de ça pour me donner la vie, me donner une nouvelle vie, pour guérir même, tu sais, quelque chose à l'intérieur qui m'empêchait d'être libre, d'être... Et si bien qu'aujourd'hui, là, écoute, je le dis, là, puis c'est vrai, là, je suis plus... Non seulement je suis en vie, je suis content d'être en vie, mais je suis plus heureux profondément que je l'étais avant d'être paralysé. Puis avant d'être paralysé, j'étais pas toujours malheureux. Là. C'est pas que j'étais un gars, tu sais, dépressif, pantoute, là.
1: T'avais une belle vie, là.
0: J'avais une belle vie, quand même, tu sais. À part les moments où j'enviais les autres, oh. Là. Mais sinon, j'avais une belle vie, puis... Alors, aujourd'hui, je suis profondément vraiment, vraiment plus heureux, tu sais.
1: Ça fait à peu près... 34 ans qu'il y a eu cet événement-là, André, t'as pas dit ça, ce que tu viens de me dire là, tu l'as pas dit dès les premières années. J'imagine, ça a pris combien de temps là, avant que t'en viennes à dire « Ma vie d'aujourd'hui, elle est non seulement belle, mais encore plus belle qu'avant. »
0: Écoute, moi, c'est pour ça que je suis content de venir ici aujourd'hui. C'est pour cette raison-là, parce que c'est pour pouvoir dire que c'est ça. Pendant peut-être une dizaine d'années, facile, là. Peut-être une quinzaine d'années même, j'ai pas pu dire ça, là. C'est peut-être une dizaine d'années là, que je peux dire ça, là, tu sais. Mais je suis surpris de le dire, tu comprends? Je suis surpris d'être comme ça parce que j'ai tellement vécu, j'ai tellement vu comment je suis pas un gars courageux, comment je suis pas un gars capable de dire, bon, ben là, je me retrousse les manches, puis, tu sais, je vais faire ma vie, puis je vais foncer, là, tu sais. Pas en tout, là. Je voulais pas vivre paralysé. Ça m'écœurait, tu comprends-tu? Je pensais que le bonheur, c'était fini pour moi, là, les premières années. C'était fini. Parce que moi, je suis un gars manuel, je suis un gars qui aime ça faire.
1: La guitare, trucs. C'est fini.
0: La guitare, tout.
1: Le gars, c'est le bois.
0: Ben, écoute, tu sais, si j'avais été paraplégique, moitié du corps, ben, j'aurais fait des chaises en babiche, j'aurais fait de quoi, tu sais?
1: Ouais.
0: Mais là, la guitare, mais plus rien, là, tu sais? Fait que, non, c'était. J'ai jamais voulu m'enlever la vie, là. Mais il y a des moments où j'aurais accepté de mourir, je pense. Dans les premières années, là.
1: Excuse-moi, vas-y.
0: Vas-y. Bon, je me souviens d'avoir dit à Dieu dans les premières années, il m'a dit, tu me laisses pas en vie plus que deux ans comme ça, là. C'est pas possible, là. Je fais 34 ans, tu sais, que je vis. Mais je suis surpris d'être heureux, tu sais. À ce soir, là, j'arrive, des fois, je pense à ça, j'ai vécu une belle journée, quoi. Je suis comme surpris, tu sais. Encore. Fait que c'est une belle surprise.
1: Ah ouais, mais ça. Ah non, mais c'est évidemment, c'est aussi interpellant pour moi, pour bien des gens, j'imagine. Ouais. Est-ce que je fais ce bilan-là à la fin de ma journée en me disant hey, ouais. Merci Seigneur, ça a été une belle journée aujourd'hui.
0: Tu sais, quand j'entends parler de l'euthanasie aujourd'hui, tout ça, là, je veux dire, ça m'intéresse pas, ça. Mais en même temps, je comprends pourquoi il y a des gens qui peuvent la demander. Là.
1: Tu serais un
0: des
1: bon gens, candidat, là, des, ça, selon les normes actuelles. Ouais.
0: Tu sais, des gens qui vivent seuls ou qui souffrent seuls, qui n'ont pas beaucoup d'accompagnement. Moi, j'ai la famille, j'ai la communauté qui est proche beaucoup, tu sais. L'Église qui est proche de nous, qui nous aide de tellement, tellement de façons. Écoute, depuis il y a à peu près 10 ans, Elisabeth, elle a fait un gros burn-out. Puis là, c'était fini pour elle de passer les nuits avec moi, là. Plus capable.
1: Pour te retourner, pour me retourner.
0: Fait que là, je me retrouve-tu dans une institution quelque part, au CHSLD, ou bien je peux rester à la maison avec Elisabeth, tu sais. Mais qu'est-ce qui a fait que je peux rester, que je suis encore à la maison? C'est qu'il y a du monde, la communauté, des frères de la communauté, on les appelle comme ça. hein, des gens de notre communauté, mais de d'autres communautés, qui sont venus puis qui ont leur cédule, qui viennent une fois par semaine, ou une fois par mois, ou une fois quand je les appelle, qui viennent passer des nuits avec moi, qui me tournent la nuit, comprends-tu, puis qui m'aident des fois le matin à m'habiller, des choses comme ça aussi, là. Mais non, sans ça, là, je serais en institution quelque part, là.
1: Ben
0: puis on est-tu content d'être à la maison, de pouvoir recevoir les petits-enfants, les enfants, les petits-enfants, etc., tu sais. Ah non, puis d'être avec Elisabeth tout le temps, tu sais, c'est un cadeau immense. Moi, je dirais que depuis la paralysie, là, je découvre la grandeur des petites choses, tu sais. Je pense que c'est ça qui se passe, tu sais. On découvre ça ensemble, Elisabeth et moi, là. Juste d'être ensemble, des fois, de passer une petite veille ensemble, là, tu sais. Des choses quotidiennes qu'on oublie facilement, là.
1: Ouais.
0: Pour moi, ça prend de l'importance beaucoup, là, tu sais. C'est beaucoup important. Et on parlait de la liberté tantôt. Je veux continuer là-dessus parce que...
1: Ben oui.
0: Parce que la liberté, c'est... Moi, je pense que c'est pas du tout une question de faire ce qu'on veut quand on veut. C'est de savoir aimer profondément. C'est qui nous donne une liberté, hein, d'entrer dans les événements, de foncer un petit peu, c'est dans la vie. Des fois, je le dis comme ça, je me sens un peu comme la mer, tu sais. La mer, des fois, il peut y avoir une tempête en surface, ça peut être impétueux, ça peut brasser, là. En surface, mon corps va pas bien. Je te dis pas que mon corps va bien aujourd'hui, là. C'est pas pour ça, là, que je suis heureux, tu sais. Mon corps va pas bien du tout, là, tu sais. J'ai toujours des infections.
1: Tu es hospitalisé de temps en temps quand même, là.
0: Oui, souvent, tu sais. Facilement trois fois par année, là. Mm-hmm. Puis c'est tough, là. Il y a toutes sortes de choses qui sont dures. J'ai encore des douleurs, j'ai des sueurs, j'ai l'impression qu'il monte haut, qu'il descend, etc. J'ai toutes sortes de problèmes physiques, là. Mais, profondément, la mer est tranquille. Mais c'est comme ça que je me sens un peu. En haut, en profondeur, c'est tranquille, je suis en paix. T'sais. Puis ces moments de paix-là, c'est un prêtre qui m'a dit un jour, ces petits moments de paix-là que tu vis, là, tu vois, ils vont se rallonger, puis à un moment donné, ils vont se rebooter. Tu vas toujours être en paix. Puis c'est ça qui s'est passé, hein. Aujourd'hui, là, j'ai plus la rage, je connais plus ça, là, la révolte, pratiquement plus, là. Je me sens en paix tout le temps, tu sais, ou à peu près, là.
1: Il y a eu des moments où tu étais envieux de... Tu voyais...
0: Au début.
1: D'autres pères de famille qui pouvaient prendre leurs enfants.
0: Tu sais, quand tu partais en vacances, par exemple, là, faire du camping, n'importe quoi, là. Ou que je laissais, on laissait aller nos enfants avec d'autres parents, tu sais, pour qu'ils les amènent en vacances. Là. Ça, c'est sûr. C'est
1: t'étais
0: des moments,
1: pas là à ces moments-là.
0: Des moments durs, là, non, c'est ça, j'étais pas là nécessairement. Ah non, il y a des moments. Écoute, des fois, je regardais un goéland voler, je disais, comment ça qu'il a le droit de voler, lui, puis que moi, je n'ai pas le droit de marcher, là, tu sais.
1: T'étais envieux des goélands.
0: J'en viens les goélands. J'en viens les gars qui faisaient de la scie à chaîne aussi. J'entendais une scie à chaîne. Moi, j'aimais ça aller dans le bois, là, l'automne, faire le bois de chauffage, tout ça. J'amenais Jérémy avec moi, puis tout. Aïe, en tout cas, c'est ça. C'est ça, c'est tough, là. C'est vraiment tough, là, au début. C'est un paquet de détachement, tu sais. Je pouvais plus faire l'amour avec Elisabeth comme avant, tu sais. On ne peut plus avoir d'enfants. On était ouvert à en avoir d'autres enfants. Là, c'était fini, là. Ah, c'est toutes des choses, tu sais. Quand je te dis, je pouvais pas me lever la nuit pour les enfants. Ah, c'était. Non, il y a eu des moments vraiment, vraiment pénibles, mais tu sais.
1: Mais ça finit par s'estomper, ces moments-là. C'est ça, c'est ce que tu dis.
0: Oui.
1: Les moments de paix sont devenus plus.
0: Ils ont pris de la place,
1: ils ont pris le dessus.
0: Oui, oui. Avec la communauté, on vit des pèlerinages aussi. On a eu un pèlerinage magnifique, là.
1: Il t'embarquait dans
0: Italie.
1: Le bateau avec.
0: Il m'embarquait. Il m'embarquait dans le canot.
1: Dans le canot.
0: on allait en avion, puis. C'est ça. J'étais avec la communauté, on est allé en Italie, on est allé aussi en Israël, là. Mais c'était magnifique, ça. C'est des moments qui m'ont aidé beaucoup, là.
1: Ah ouais.
0: Puis en revenant, j'ai lu la vie de quelqu'un qui m'a vraiment aidé. Catherine de Saint-Augustin.
1: OK.
0: C'est fou, hein? Je pensais jamais être rejoint par l'histoire de Catherine.
1: La bienheureuse Marie-Catherine de Saint-Augustin, ici, là, à Québec. Là.
0: Oui. J'ai lu ça, là.
1: Qu'est-ce qui t'a marqué?
0: Puis j'ai pleuré à plusieurs places là-dedans. Là. Il y a toutes sortes de petits clins d'œil là-dedans, là. Entre autres, t'es arrivé à Québec un 19 août 1632. Okay? 1632, voilà. Mais des petites choses comme ça, là. Mais sa vie, La grandeur de son âme, là, tu sais, puis ça. Puis, elle avait une mission particulière quand elle était dans le temps.
1: C'était une hospitalière. C'était,
0: oui. Mais de garder les démons de la communauté enfermés, là, c'est en elle. Là. Elle n'était pas possédée des démons, mais elle les gardait enfermés. Tu sais,
1: elle prenait sur elle.
0: Elle prenait sur elle pour pas qu'ils fassent de mal, tu sais, à un peu à l'autre. Puis moi, j'avais un petit démon qui me disait tout le temps, « Ah, à quoi ça sert ta paralysie? Ça sert à rien. Tu sais, qu'est-ce que tu fous de ta vie à cette heure? Tu sais, ça sert à rien à la société, à personne, etc. » Puis quand j'ai lu son histoire, là, pouf, ce petit démon-là, on dirait qu'il est parti. Il était plus là. J'avais plus cette espèce de petit démon-là de tannant, tu sais, qui venait m'achaler tout le temps. Mettant en doute ma vie, là, tu sais, la valeur de ma vie, tout ça. Là. Ouais, il y a ça. La liberté, je veux dire de quoi d'autre, puis je vais le dire avant d'oublier.
1: Ah ouais, vas-y.
0: Parce que, au début de ma paralysie, là, mon corps qui bouge pas, c'était rien qu'une maudite prison, tu comprends?
1: Un boulet.
0: C'était juste un empêchement. Un boulet. Puis, tranquillement, cette prison-là, ça devient un monastère, mon petit monastère. Hein. C'est curieux, c'est le fun, hein? Ça devient comme l'endroit privilégié où je découvre l'amour de Dieu, où je découvre l'intimité avec le Seigneur. T'sais. Quand j'étais jeune, à un moment donné, je me suis demandé, même si je n'étais pas appelé à la vie monastique, je me suis posé cette question-là un petit bout de temps. Là. J'étais attiré d'aller dans le monastère à gauche, à droite.
1: C'était un contemplatif.
0: Faire des tours, plus que d'autres choses. Là. Alors, le fait d'être paralysé, d'une certaine façon, ça me permet par moment de vivre ça plus sérieusement, plus profondément. Puis je découvre une liberté là-dedans que je pensais pas. T'sais. Puis à chaque jour, je demande au Seigneur d'unir ma croix à mon épreuve à la sienne. Mm. Puis ça donne un sens à toute ma vie. Là, j'ai remis ça dans les mains, parce que moi, je suis pas capable de porter cette croix-là. Mais uni à la sienne, ça a un sens. Je découvre que ça a un sens, ma croix, là. C'est pas juste de souffrir pour souffrir, puis souffrir pour...
1: Pas que t'es un doloriste, là, André, qui aime ça avoir mal, puis parce que, on l'a évoqué tantôt, il y aurait eu des options, là, finir avec cette souffrance-là.
0: Ouais, ouais.
1: C'est pas que tu prends plaisir, t'es pas sadomasochiste, là, en tout cas, pas que je sache, là.
0: Non. Non, je suis vraiment pas maso, là. C'est pour ça que je suis surpris d'être heureux, tu comprends? Je suis surpris parce que j'ai encore mal. C'est moins pire que dans les premiers temps, là. Mais j'ai encore des moments vraiment difficiles, tu sais. Ouais. Non, je suis heureux parce que ma vie prend un sens. Et puis que... Ouais, en demandant au Seigneur d'unir ma croix à la sienne, c'est comme si... c'est comme si ma vie prenait de la valeur. Je découvre la valeur de ma vie, tu sais. Il y a quelque chose que je mérite pas là-dedans, là, mais je me sens uni à un grand mystère, tu sais. Un grand mystère d'amour. Parce que j'ai peut-être plus mes jambes pour bouger, puis mes bras pour travailler, mais j'ai encore un cœur, tu sais. Je peux encore être aimé, je peux encore aimer, là, tu sais. Puis de découvrir l'amour de Dieu, ça me donne aussi le désir d'aimer à mon tour, tu sais, de redonner un peu ce que je reçois, là, tu sais.
1: Plus encore, là, sur ton corps qui n'est plus une prison, mais un monastère, ce corps-là, vulnérable, là, tu parlais de toutes les complications que tu as encore aujourd'hui, n'est pas menaçant pour personne. Là. C'est-à-dire que pour tout le monde qui te visite ou qui entre en relation avec toi, on est devant quelqu'un qui est très disposé à l'écoute, à échanger avec les autres. Est-ce que tu vois le rôle de ce corps-là affaibli dans tes relations avec les autres? Ou c'est plus ma perception de...
0: Ouais, c'est peut-être que je me rends compte moins que toi, là. Mais c'est sûr, écoute, oui.
1: Tu sais, je vois souvent, là, autour de toi, il y a souvent de la visite. Bon, Elisabeth et toi, vous êtes très accueillants à la maison. Il y a des pauvres qui vous visitent. Il y a quelque chose de particulier, quand même, là, autour de votre foyer.
0: Il y a un gars, là, avant que je sois paralysé, lui, il était alcoolique depuis des années. Hein. Puis, quand je suis tombé paralysé, puis j'ai demandé de venir passer des nuits avec moi pour m'aider à me tourner, là, à un moment donné, il m'a dit quelque chose. Il m'a dit, André, avant que tu sois paralysé, là, n'était pas accessible. Mm. Que lui, il se sentait faible du fait qu'il était alcoolique, tout ça. Ouais. Puis moi, il me voyait comme un gars fort, capable de tout faire. Puis aussi les autres autonomes suffisants, etc. Là, mm. Une espèce de suffisance orgueilleuse là, qu'il fallait qu'il brise aussi. Là, être trop capable. Là. Et puis là, de me retrouver paralysé, là, il dit, là, je retrouve un gars qui est accessible. Mm. Alors, tu vois, le fait que je sois faible, le fait que je souffre, c'est vrai que ça me rend sensible à la souffrance de l'autre aussi. Ah oui. Même si c'est pas la même souffrance, je peux comprendre un peu mieux. Ah oui. On comprend jamais tout la souffrance de l'autre, mais au moins on peut être un peu plus compatissant, tu sais, devant la souffrance de quelqu'un d'autre. Ça, c'est sûr, ça, c'est vrai. Fait que, non, c'est vrai qu'il y a du monde qui vient chez nous. Il y a du monde qui appelle, tout ça. Et j'ai le temps aussi.
1: Ah ouais.
0: Hein? Je suis pas pressé, j'ai pas de job.
1: Il y a toute une ligne d'écoute.
0: Pas continuelle, là, mais ouais.
1: Ouais, c'est un service. Peut-être une dernière question, André. Il nous reste 3-4 minutes, ouais. Peut-être. Ta vie de grand-père, comment tu la vis avec ton épouse?
0: Quelle consolation! Quelle belle consolation!
1: Pensais-tu voir ça?
0: Eh!
1: Il y a 34 ans, là.
0: Ah, tu sais, quand je suis tombé paralysé, là, puis je me disais, je vivrai pas longtemps, là. Je vivrai pas assez vieux, là, tu sais. Là, aujourd'hui, là, écoute, 24 petits-enfants, là, tu sais, puis... Non, c'est de toute beauté, puis je... Ouais, cet été, l'été passé, les enfants, les petits-enfants nous ont fêté notre 40e anniversaire de mariage. Ils étaient tous là, aussi notre fille d'Alberta et tout. Là. C'était un moment merveilleux. Là. C'est un mémorial pour ma vie. Je vais m'en souvenir longtemps. C'est comme un moment d'amour. Là. Tous ces petits-enfants-là autour là, qui courent puis qui sont en vie. Il n'y en a pas deux pareils. Hein. C'est ça qui est beau. Là, c'est ça qui est formidable. Hein, t'sais. Quand on prend du temps, quand on les garde un peu, ben, on les découvre en même temps, là, ces petits enfants-là. Pis, Non, c'est comme si, tu sais, avant ma paralysie, là, j'étais dans le bois beaucoup, j'étais sur une ferme, j'étais éloigné de ça. C'était facile avec les animaux, tout ça. Là. J'avais peur un peu des humains, c'est pour ça aussi que j'étais bien loin. Ça me faisait peur, les relations. Comprends-tu? C'était compliqué pour moi, mais d'être paralysé, d'être obligé d'avoir des relations proches, là, tu sais, de proximité, de toutes les façons, là, ben, ça fait que je découvre l'homme. J'ai l'impression de découvrir la grandeur, la beauté de l'humanité maintenant. Tu sais. En chaque personne qui vient, que je rencontre, qui viennent pour les nuits. Quand Elisabeth, je n'ai pas parlé beaucoup, mais quand Elisabeth est tombée dans un gros burn-out, là, elle est obligée de recevoir du monde pour m'aider la nuit, là, tu sais, continuellement. Ça me plaisait pas en tout, là. J'étais en maudit, des fois, je voyais le frère arriver ou la personne arriver, puis je voulais pas, tu sais. Mais aujourd'hui, je suis content. Il arrive, je suis content. Pas parce que je suis content de pas coucher avec Elisabeth, là, tu sais. Ça n'a aucun rapport.
1: Ah ouais. Mais c'est parce que ça t'oblige à entrer en relation avec c'est quelqu'un.
0: Ouais.
1: Je comprends là, qu'au moment d'aller se coucher, des fois, on a juste
0: envie de... Non, c'est ça. Puis le lendemain, il y a une autre personne qui vient pour nous aider dans la journée, etc. Ouais. Ça bouge beaucoup.
1: Il y a un inconfort là-dedans, là, quand même.
0: Oui, c'est ça. Je ne suis plus tout seul dans le bois. Là.
1: André Bisson. C'est ça. Y a-t-il quelque chose que tu aurais aimé ajouter qu'on a.
0: Aïe, aïe. Aïe, des fois, je me dis, là, tu sais, je pense à la chenille, là, tu sais, aux chenilles, là, que c'est tellement vulnérable, une chenille, hein. Mais quand ça rentre dans le cocon, là, c'est métamorphosé, ça devient quelque chose de magnifique, là, tu sais. Il y a des papillons qui sont magnifiques, on s'entend.
1: Ouais.
0: Je me dis, qu'est-ce que Dieu réserve à l'homme, là, tu sais. Et moi aussi, dans ma paralysie, dans ma. Je suis brisé, tout ça. Je sais pas trop ce qui se passe, là, tu sais. Il y a quelque chose qui s'en vient aussi pour nous. On le sait qu'on est de passage sur la terre. Là, mais la mer, qu'est-ce que Dieu nous réserve à l'homme? C'est de beauté, de grandeur. À travers, quand on rentre dans la souffrance comme ça, quand on rentre dans les choses qu'on ne comprend pas, quand on est dépassé par ce qui se passe. Là, qu'est-ce qui nous attend de magnifique là, derrière tout ça? Là, je pense que c'est grand. Là, c'est vrai, j'ai perdu la force de travailler, j'ai perdu la santé, j'ai perdu l'apparence aussi que j'avais, là. Mais tu sais, tout ça, là, la véritable, La véritable beauté de quelqu'un, c'est pas que c'est un pétard ou pas, là. Mm. C'est l'amour qu'on a les uns pour les autres, tu sais. Mère Teresa, c'était pas un pétard entre toi et moi, mais...
1: Mais elle était belle.
0: Elle était belle, tu sais. Ouais. Quel regard qu'elle avait, hein, tu sais. Alors, c'est ça, la beauté, c'est autre chose. La force, c'est autre chose. C'est la foi, là. La force, la véritable force, c'est la foi. C'est de savoir qu'il y a une roche en dessous de la maison, tu sais, qui tient à la maison. Quand tu le sais, t'es pas obligé d'y aller à tous les jours, de vérifier à tous les jours. Et là, la roche, tu sais, elle reste là. Ah, c'est ça, la foi, tu sais. C'est pareil avec... Avec la santé. J'ai pas une grosse santé, là. Je peux mourir facilement à la prochaine grippe, pneumonie, tout. Je suis parti. Mais il y a la vie éternelle, tu sais, qui m'attend. Hey, ça relativise tout. S'il n'y avait pas la vie éternelle, là,
1: ça serait absurde.
0: Je serais encore envieux de tout. Là,
1: ben, c'est ça.
0: Ma vie, ce ne serait qu'une injustice, c'est épouvantable. Là. Mais tout ça, regarde, j'ai goûté ça grâce à Dieu. Là, t'sais. Puis qu'est-ce qu'on a à faire pour recevoir Dieu? On n'a pas grand-chose à faire. Si on veut griller, il faut juste qu'on sorte de la maison, qu'on y aille au soleil. C'est le soleil qui fait le job, hein. Mais c'est pareil pour moi. T'sais, si je veux recevoir quelque chose de Dieu, il faut juste que je sorte, que je me présente à lui. Puis c'est lui qui fait le job. Après ça, moi, je me laisse faire, tu sais. Je me laisse conduire. Je me laisse aimer. Je demande de me prendre par la main quand j'ai peur. Puis j'y vais avec lui, tu sais. C'est comme ça que ça se passe. C'est lui qui fait le job. C'est lui qui réchauffe, qui éclaire, qui fait du bien, tu sais. C'est tout, hein.
1: André Bisson, merci infiniment pour ce témoignage.
0: Un plaisir, vraiment. Je suis content de le faire. Je te remercie d'ailleurs de m'inviter. Ça me donne l'occasion de raconter un peu quelque chose qui est impossible là, au départ. Là. Ouais.
1: Tout plaisir était vraiment pour moi et j'en suis convaincu pour tous ceux qui auront entendu ce témoignage. Merci à vous d'avoir été avec nous cette semaine. Merci à Marie Laliberté, Marianne Martin, à La Technique. Pour ceux qui voudraient lire le témoignage d'André et de son épouse Elisabeth, vous pouvez soit consulter ce numéro-là qui est sur notre site web, leverbe.com. Il y a aussi l'article qui est en ligne. Ça s'appelle « Les handicaps transfigurés d'André et Elisabeth ». On retrouve ça sur leverbe.com aussi. Alors, merci d'avoir été avec nous et on se dit à la semaine prochaine pour un autre épisode d'On n'est pas du monde.

Chers amis, bonjour et bienvenue dans le dernier Kezako de la saison. Eh oui, je sais, c'est encore passé super vite. Nous aussi, hein, sur le plateau, en régie, à la rédaction de KTO, on n'a pas vu le temps passer.

0: Mais voilà, l'été est arrivé et toutes les bonnes choses ont une fin. En tout cas, rassurez-vous, hein, on a encore quelques belles minutes à vivre ensemble et surtout auprès du père Clazen. Bonjour.
1: Bonjour.
0: Alors, je vous le disais à l'instant, hein, cet été, le Quesaco sera en vacances. Donc, on a eu envie d'anticiper un petit peu en vous parlant de la Transfiguration. C'est un épisode que l'on célèbre sous ce nom le 6 août. Et avant toute chose, allons voir ce que les gens dans la rue nous en ont dit.
2: Transfiguration.
3: Je sais pas, c'est pas pour Pâques quand Jésus est revenu.
4: C'est l'élévation, la montée du Christ.
5: La transfiguration, c'est le Christ qui, sur la montagne, devient dans la communion pleine avec son Père, dans la plénitude de la lumière, en fait.
6: Et il a vu qui là-haut sur la montagne? Vous vous rappelez, il y a deux personnes qui voient à ce moment-là.
7: Je crois que c'est Marie et Jean.
8: Il était avec les apôtres, il était transfiguré et Pierre, il a dit à Jésus, « Ah, c'est bon qu'on soit là avec toi. » Et après, il y a un nuage qui est venu, qui nous a tout, et c'était merveilleux.
0: Eh ben voilà, ça fait plaisir ces petites bonnes réponses quand même. C'est vrai que ça manque un peu de détails, évidemment, mais en même temps, si les gens étaient trop bons, on n'aurait plus rien à vous raconter. Alors on va jeter un œil dans le Nouveau Testament, puisque c'est là évidemment qu'on trouve la transfiguration de Jésus. Père Clazen, on est à quel moment de la vie du Christ ?
1: Alors c'est en effet, c'est très important. C'est un moment où Jésus vient d'annoncer sa passion. C'est principalement ça qui donne un point de repère, d'ailleurs, au chapitre 9 de Luc et Marc. Il vient d'annoncer à ses apôtres qu'il allait subir le martyre. Et donc, les apôtres sont un peu
0: abasourdis, oui.
1: Et à ce moment-là, il emmène Pierre, Jacques et Jean sur la montagne du Tabor. Et c'est là qu'a lieu l'épisode de la Transfiguration.
0: Alors, qu'est-ce qui se passe exactement? Décrivez-nous.
1: Alors, ça a été très bien dit par la dernière...
0: Ça a été merveilleux, à telle
1: vie. Mais oui, c'est en effet quelque chose d'un peu merveilleux, et c'était très bien dit, c'est-à-dire c'est la plénitude de la divinité du Christ qui apparaît d'une manière sensible et visible aux trois apôtres qui étaient là.
0: Donc, en gros, ils montent sur la montagne...
1: Oui.
0: Il y a donc une grande lumière.
1: Oui.
0: La transfiguration, c'est parce que son visage change, ses vêtements sont immaculés. Racontez-nous un petit peu.
1: Oui, alors les textes sont étranges, hein, parce qu'ils nous disent que lui-même resplendit, ses vêtements sont blancs comme neige, et tout un tas de petits détails comme ça, qui font étrangement ressembler à Moïse, lui aussi sur une montagne.
0: Au moment où il descend...
1: Et il a le visage tellement lumineux que les gens ne supportent pas une telle lumière. On nous dit également qu'une nuée lumineuse les prend sous son ombre. Et il y a des choses entre lumière et ombre là, qui rappellent la colonne de ténèbres et la colonne de lumière du peuple...
0: Qui guide le peuple juif dans le désert.
1: Vers la terre promise. Donc tout ça, c'est l'indice que le Christ est la terre promise et qu'il le sait, en quelque sorte. Et sa plénitude est manifestée.
0: Et à ce moment-là, il voit donc, non pas Pierre et je ne sais plus qui, Marie et Jean,
1: Marie
0: je crois,
1: Jean,
0: dit
1: non,
0: la personne
1: la
0: dans le micro-trottoir, mais elle voit Moïse et Élie.
1: Oui.
0: Alors, pourquoi il les voit, eux ?
1: Moïse et Élie, donc, d'abord, ils ont tous les deux été fondés, si j'ose dire, sur une montagne. L'Horeb et le mont Sinaï. Et Moïse, parce qu'il représente toute la loi, c'est-à-dire le Pentateuque, et Élie, la prophétie. Et donc, en quelque sorte, c'est l'Ancien Testament qui vient...
0: Adouber, en gros, peut-être Jésus, à ce moment-là.
1: Ou s'accomplir,
0: trouver
1: une explication, ou se recevoir sa vérité de Jésus. Voilà, c'est assez extraordinaire comme mention, ces deux personnages.
0: Alors, cet épisode de la Transfiguration, il a été évidemment beaucoup peint à travers les siècles. Qu'est-ce que vous pouvez nous dire de cet art pictural sur cet épisode?
1: Alors, d'abord, c'est ce qu'on appelle une hiérophanie dans l'art iconographique. C'est-à-dire, il y en a deux scènes, parce qu'il se passe quelque chose de très important à la Transfiguration, c'est la voix du Père.
0: Oui.
1: Voici mon fils bien-aimé en qui j'ai mis toute ma confiance. Pareil au baptême. Ce sont donc deux théophanies. Elles sont toujours souvent représentées l'une en face de l'autre. Et alors la peinture de la Transfiguration, c'est très intéressant parce que dans l'iconographie byzantine, quand vous apprenez à peindre une icône, c'est l'icône du maître. C'est-à-dire, vous n'êtes pas autorisé à peindre l'icône de la Transfiguration tant que vous n'avez pas appris.
0: D'accord.
1: Parce que c'est... Il faut essayer d'exprimer en peinture une lumière inaccessible. Et comment on fait ? Et donc, il n'y a que ceux qui sont vraiment de vrais iconographes qui peuvent oser se lancer dans la peinture de la Transfiguration. C'est quelque chose de très important chez les Byzantins.
0: Eh bien, un grand merci, Père Clazen, d'avoir été avec nous. Et merci pour ces 43 épisodes de cette deuxième saison du Quesaco. Et il est temps de se quitter, chers amis, avec un petit pincement au cœur quand même. Mais pas pour longtemps, puisque j'ai le grand plaisir de vous annoncer que le Quesaco aura une saison 3 et que le Père Clazen sera de nouveau avec nous pour nous faire découvrir le vocabulaire religieux. On va donc se retrouver tout début septembre, hein, avec entre autres les mots chanoine, incardiné, iconostase, macabée, carmel et bien d'autres. Restez bien sur KTO tout au long de l'été, puisque nous rediffuserons les meilleurs épisodes de cette saison du Quesaco. Il me reste à vous remercier encore de votre fidélité, de vos petits mots sur les réseaux sociaux, et je vous souhaite le plus beau des étés. Ciao !

0: Merci.
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Le manuscrit A. Histoire printanière d'une petite fleur blanche, écrite par elle-même et dédiée à la révérende mère Agnès de Jésus. C'est à vous, ma mère chérie, à vous qui êtes deux fois ma mère, que je viens confier l'histoire de mon âme. Le jour où vous m'avez demandé de le faire, il me semblait que cela dissiperait mon cœur en l'occupant de lui-même, mais depuis Jésus m'a fait sentir qu'en obéissant simplement, je lui serais agréable. D'ailleurs, je ne vais faire qu'une seule chose, commencer à chanter ce que je dois redire éternellement, les miséricordes du Seigneur. Avant de prendre la plume, je me suis agenouillée devant la statue de Marie, celle qui nous a donné tant de preuves des maternelles préférences de la Reine du Ciel pour notre famille. Je l'ai suppliée de guider ma main afin que je ne trace pas une seule ligne qui ne lui soit agréable. Ensuite, ouvrant le Saint-Évangile, mes yeux sont tombés sur ces mots. Jésus étant monté sur une montagne, il appela à lui ceux qui lui plut, et ils vinrent à lui. Voilà bien le mystère de ma vocation, de ma vie tout entière, et surtout le mystère des privilèges de Jésus sur mon âme. Il n'appelle pas ceux qui en sont dignes, mais ceux qui lui plaît, ou, comme le dit saint Paul, Dieu a pitié de qui il veut, et il fait miséricorde à qui il veut faire miséricorde. Ce n'est donc pas l'ouvrage de celui qui veut, ni de celui qui court, mais de Dieu qui fait miséricorde. Longtemps, je me suis demandé pourquoi le bon Dieu avait des préférences. Pourquoi toutes les âmes ne recevaient pas un égal degré de grâce. Je m'étonnais en le voyant prodiguer des faveurs extraordinaires aux saints qu'il avait offensés, comme saint Paul, saint Augustin, et qu'il forçait pour ainsi dire à recevoir des grâces. Ou bien en lisant la vie de saints que notre Seigneur s'est plu à caresser du berceau à la tombe, sans laisser sur leur passage aucun obstacle qui les empêchât de s'élever vers lui, et prévenant ces âmes de telles faveurs qu'elles ne pouvaient ternir l'éclat immaculé de leur robe baptismale. Je me demandais pourquoi les pauvres sauvages, par exemple, mouraient en grand nombre avant d'avoir même entendu prononcer le nom de Dieu. Jésus a daigné m'instruire de ce mystère. Il a mis devant mes yeux le livre de la nature, et j'ai compris que toutes les fleurs qu'il a créées sont belles, que l'éclat de la rose et la blancheur du lys n'enlèvent pas le parfum de la petite violette ou la simplicité ravissante de la pâquerette. J'ai compris que si toutes les petites fleurs voulaient être des roses, la nature perdrait sa parure printanière, les champs ne seraient plus émaillés de fleurettes. Ainsi en est-il dans le monde des âmes qui est le jardin de Jésus. Il a voulu créer les grands saints qui peuvent être comparés aux lys et aux roses. Mais il en a créé aussi de plus petits, et ceux-ci doivent se contenter d'être des pâquerettes ou des violettes, destinées à réjouir les regards du bon Dieu lorsqu'il les abaisse à ses pieds. La perfection consiste à faire sa volonté, à être ce qu'il veut que nous soyons. J'ai compris encore que l'âme de notre Seigneur se révèle aussi bien dans l'âme la plus simple, qui ne résiste en rien à sa grâce, que dans l'âme la plus sublime. En effet, le propre de l'amour étant de s'abaisser, si toutes les âmes ressemblaient à celles des saints docteurs qui ont illuminé l'Église par la clarté de leur doctrine, il semble que le bon Dieu ne descendrait pas assez bas en venant jusqu'à leur cœur. Mais il a créé l'enfant qui ne sait rien et ne fait entendre que de faibles cris. Il a créé le pauvre sauvage, n'ayant pour se conduire que la loi naturelle. Et c'est jusqu'à leur cœur qu'il daigne s'abaisser. Ce sont là ces fleurs des champs dont la simplicité le ravit. En descendant ainsi, le bon Dieu montre sa grandeur infinie. De même que le soleil éclaire en même temps les cèdres et chaque petite fleur, comme si elle était seule sur la terre, de même notre Seigneur s'occupe aussi particulièrement de chaque âme que si elle n'avait pas de semblable. Et comme dans la nature, toutes les saisons sont arrangées de manière à faire éclore au jour marqué la plus humble pâquerette, de même, tout correspond au bien de chaque âme. Sans doute, ma mère chérie, vous vous demandez avec étonnement où je veux en venir, car jusqu'ici je n'ai rien dit encore qui ressemble à l'histoire de ma vie. Mais vous m'avez demandé d'écrire sans contrainte ce qui me viendrait à la pensée. Ce n'est donc pas ma vie, proprement dite, que je vais écrire. Ce sont mes pensées sur les grâces que le bon Dieu a daigné m'accorder. Je me trouve à une époque de mon existence où je puis jeter un regard sur le passé. Mon âme s'est mûrie dans le creuset des épreuves extérieures et intérieures. Maintenant, comme la fleur fortifiée par l'orage, je relève la tête et je vois qu'en moi se réalisent les paroles du psaume 22,

Aussi, je vais parler avec abandon, sans m'inquiéter ni du style, ni des nombreuses digressions que je vais faire. Un cœur de mère comprend toujours son enfant, alors même qu'il ne sait que bégayer. Aussi, je suis sûre d'être comprise et devinée par vous, qui avez formé mon cœur et l'avez offert à Jésus. Il me semble que si une petite fleur pouvait parler, elle dirait simplement ce que le bon Dieu a fait pour elle, sans essayer de cacher ses bienfaits. Sous le prétexte d'une fausse humilité, elle ne dirait pas qu'elle est disgracieuse et sans parfum, que le soleil lui a ravi son éclat et que les orages ont brisé sa tige, alors qu'elle reconnaîtrait en elle-même tout le contraire. La fleur qui va raconter son histoire se réjouit d'avoir à publier les prévenances tout à fait gratuites de Jésus. Elle reconnaît que rien n'était capable en elle d'attirer ses regards divins et que sa miséricorde seule a fait tout ce qu'il y a de bien en elle. C'est lui qui l'a fait naître en une terre sainte et comme tout imprégné d'un parfum virginal.

C'est lui qui l'a fait précéder de 8 lys éclatants de blancheur. Dans son amour, il a voulu préserver sa petite fleur du souffle empoisonné du monde. À peine sa corolle commençait-elle à s'entrouvrir que ce divin sauveur l'a transplantée sur la montagne du Carmel, où déjà les deux lys qui l'avaient entourée et doucement bercée au printemps de sa vie répandaient leur suave parfum. 7 années se sont écoulées depuis que la petite fleur a pris racine dans le jardin de l'époux des Vierges, et maintenant 3 lys balancent auprès d'elle leur corolle embaumée. Un peu plus loin, un autre lys s'épanouit sous les regards de Jésus, et les 2 tiges bénies qui ont produit ces fleurs sont maintenant réunies pour l'éternité, dans la céleste patrie. Là, elles ont retrouvé les 4 lys que la terre n'avait pas vu s'épanouir. Oh, que Jésus daigne ne pas laisser longtemps sur la rive étrangère les fleurs restées dans l'exil. Que bientôt la branche de lys soit complète au ciel. Je viens, ma mère, de résumer en peu de mots ce que le bon Dieu a fait pour moi. Maintenant, je vais entrer dans le détail de ma vie d'enfant. Je sais que là où tout autre ne verrait qu'un récit ennuyeux, votre cœur maternel trouvera des charmes. Et puis les souvenirs que je vais évoquer sont aussi les vôtres, puisque c'est près de vous que s'est écoulée mon enfance et que j'ai le bonheur d'appartenir aux parents sans égaux qui nous ont entourés des mêmes soins et des mêmes tendresses. Oh, qu'ils daignent bénir la plus petite de leurs enfants et lui aider à chanter les miséricordes divines. Dans l'histoire de mon âme jusqu'à mon entrée au Carmel, je distingue 3 périodes bien distinctes. La première, malgré sa courte durée, n'est pas la moins féconde en souvenirs. Elle s'étend depuis l'éveil de ma raison jusqu'au départ de notre mère chérie pour la patrie des cieux. Le bon Dieu m'a fait la grâce d'ouvrir mon intelligence de très bonne heure et de graver si profondément en ma mémoire les souvenirs de mon enfance qu'il me semble que les choses que je vais raconter se passaient hier. Sans doute, Jésus voulait, dans son amour, me faire connaître la mère incomparable qu'il m'avait donnée, mais que sa main divine avait hâte de couronner au ciel. Toute ma vie, le bon Dieu s'est plu à m'entourer d'amour. Mes premiers souvenirs sont empreints de sourires et des caresses les plus tendres. Mais s'il avait placé près de moi beaucoup d'amour, il en avait mis aussi dans mon petit cœur, le créant aimant et sensible. Aussi j'aimais beaucoup papa et maman et leur témoignais ma tendresse de 1000 manières, car j'étais très expansive. Seulement les moyens que j'employais étaient parfois étranges, comme le prouve ce passage d'une lettre de maman. Le bébé est un lutin sans pareil. Elle vient me caresser en me souhaitant la mort. « Oh, que je voudrais bien que tu mourais, ma pauvre petite mère !» On la gronde, elle dit « C'est pourtant pour que tu ailles au ciel, puisque tu dis qu'il faut mourir pour y aller. » Elle souhaite de même la mort à son père quand elle est dans ses excès d'amour. Le 25 juin 1874, alors que j'avais à peine 18 mois, voici ce que maman disait de moi. « Votre père vient d'installer une balançoire. Céline est d'une joie sans pareille. Mais il faut voir la petite se balancer. C'est risible. Elle se tient comme une grande fille. Il n'y a pas de danger qu'elle lâche la corde. Puis quand ça ne va pas assez fort, elle crie. On l'attache par devant, avec une autre corde, et malgré cela, je ne suis pas tranquille quand je la vois perchée là-dessus. Il m'est arrivé une drôle d'aventure dernièrement avec la petite. J'ai l'habitude d'aller à la messe de 5h30. Dans les premiers jours, je n'osais pas la laisser. Mais voyant qu'elle ne se réveille

Et jamais, j'ai fini par me décider à la quitter. Je la couche dans mon lit et j'approche le berceau si près qu'il est impossible qu'elle tombe. Un jour, j'ai oublié de mettre le berceau. J'arrive et la petite n'était plus dans mon lit. Au même moment, j'entends un cri. Je regarde et je la vois assise sur une chaise qui se trouvait en face de la tête de mon lit. Sa petite tête était couchée sur le traversin et là, elle dormait d'un mauvais sommeil car elle était gênée. Je n'ai pas pu me rendre compte comment elle était tombée assise sur cette chaise puisqu'elle était couchée. J'ai remercié le bon Dieu de ce qu'il ne lui est rien arrivé. C'est vraiment providentiel. Elle devait rouler par terre, son bon ange y a veillé et les âmes du purgatoire auxquelles je fais tous les jours une prière pour la petite l'ont protégée. Voilà comment j'arrange cela. Arrangez-le comme vous voudrez. À la fin de la lettre, maman ajoutait « Voilà le petit bébé qui vient me passer sa petite main sur la figure et m'embrasser. Cette pauvre petite ne veut point me quitter. Elle est continuellement avec moi. Elle aime beaucoup aller au jardin. Mais si je ne suis pas avec elle, elle ne veut pas y rester et pleure jusqu'à ce qu'on me la ramène. » Voici un autre passage d'une autre lettre. La petite Thérèse me demandait l'autre jour si elle irait au ciel. Je lui ai dit que oui, si elle était bien sage. Elle me répond « Oui, mais si je n'étais pas mignonne, j'irais dans l'enfer. Mais moi, je sais bien ce que je ferais. Je m'envolerais avec toi qui serais au ciel. Comment que le bon Dieu ferait pour me prendre ? Tu me tiendrais bien fort dans tes bras. » J'ai vu dans ses yeux qu'elle croyait positivement que le bon Dieu ne lui pouvait rien si elle était dans les bras de sa mère. Marie aime beaucoup sa petite sœur. Elle la trouve bien mignonne. Elle serait bien difficile, car cette pauvre petite a grand peur de lui faire de la peine. Hier, j'ai voulu lui donner une rose, sachant que cela la rend heureuse. Mais elle s'est mise à me supplier de ne pas la couper. Marie l'avait défendue. Elle était rouge d'émotion. Malgré cela, je lui en ai donné deux. Elle n'osait plus paraître à la maison. J'avais beau lui dire que les roses étaient à moi, mais non, disait-elle, c'est à Marie. C'est une enfant qui s'émotionne bien facilement. Dès qu'elle a fait un petit malheur, il faut que tout le monde le sache. Hier, ayant fait tomber sans le vouloir un petit coin de la tapisserie, elle était dans un état à faire pitié. Puis il fallait bien vite le dire à son père. Il est arrivé 4 heures après, on n'y pensait plus, mais elle est bien vite venue dire à Marie « Dis vite à papa que j'ai déchiré le papier ». Elle est là comme un criminel qui attend sa condamnation. Mais elle a dans sa petite idée qu'on va lui pardonner plus facilement si elle s'accuse. J'aimais beaucoup ma chère marraine. Sans en avoir l'air, je faisais une grande attention à tout ce qui se faisait et se disait autour de moi. Il me semble que je jugeais des choses comme maintenant. J'écoutais bien attentivement ce que Marie apprenait à Céline afin de faire comme elle. Après sa sortie de la visitation, pour obtenir la faveur d'être admise dans sa chambre pendant les leçons qu'elle donnait à Céline, j'étais bien sage et je faisais tout ce qu'elle voulait. Aussi me comblait-elle de cadeaux, qui, malgré leur peu de valeur, me faisaient beaucoup de plaisir. J'étais bien fière de mes deux grandes sœurs, mais celle qui était mon idéal d'enfant, c'était Pauline. Lorsque je commençais à parler et que maman me demandait « À quoi penses-tu ?», la réponse était invariable « À Pauline ». Une autre fois, je faisais aller mon petit doigt sur les carreaux et je disais « J'écris Pauline ». Souvent, j'entendais dire que, bien sûr, Pauline serait religieuse. Alors, sans trop savoir ce que c'était, je pensais « Moi aussi, je serai religieuse ». C'est là un de mes premiers souvenirs et depuis, jamais je n'ai changé de résolution. Ce fut vous, ma mère chérie, que Jésus choisit pour me fiancer à lui. Vous n'étiez pas alors auprès de moi, mais déjà un lien s'était formé entre nos âmes. Vous étiez mon idéal, je voulais être semblable à vous, et c'est votre exemple qui, dès l'âge de 2 ans, m'entraîna vers l'époux des Vierges. Oh, que de douces réflexions je voudrais vous confier. Mais je dois poursuivre l'histoire de la petite fleur, son histoire complète et générale. Car si je voulais parler en détail de mes rapports avec Pauline, il me faudrait laisser tout le reste. Ma chère petite Léonie tenait aussi une grande place dans mon cœur. Elle m'aimait beaucoup. Le soir, c'était elle qui me gardait quand toute la famille allait se promener. Il me semble entendre encore les gentils refrains qu'elle chantait afin de m'endormir. En toute chose, elle cherchait le moyen de me faire plaisir, aussi j'aurais eu bien du chagrin de lui causer de la peine. Je me rappelle très bien sa première communion, surtout du moment où elle me prit sur son bras pour me faire entrer avec elle au presbytère. Cela me paraissait beau d'être portée par une grande sœur tout en blanc comme moi. Le soir, on me coucha de bonne heure car j'étais trop petite pour rester au grand dîner, mais je vois encore papa qui vint au dessert.
apportant à sa petite reine des morceaux de la pièce montée. Le lendemain, ou peu de jours après, nous sommes allés avec maman chez la petite compagne de Léonie. Je crois que c'est ce jour-là que cette bonne petite mère nous a emmenés derrière un mur pour nous faire boire du vin après le dîner, que nous avait servi la pauvre dame d'Agoro, car elle ne voulait pas faire de la peine à la bonne femme, mais aussi voulait que nous ne manquions de rien. Ah, comme le cœur d'une mère est délicat, comme il traduit sa tendresse en mille soins prévoyants auxquels personne ne penserait. Maintenant, il me reste à parler de ma chère Céline, la petite compagne de mon enfance. Mais les souvenirs sont en telle abondance que je ne sais lesquels choisir. Je vais extraire quelques passages des lettres que maman vous écrivait à la visitation, mais je ne vais pas tout copier, ce serait trop long. Le 10 juillet 1873, l'année de ma naissance, voici ce qu'elle vous disait. La nourrice a amené la petite Thérèse jeudi. Elle n'a fait que rire. C'était surtout la petite Céline qui lui plaisait. Elle riait aux éclats avec elle. On dirait qu'elle a déjà envie de jouer. Cela viendra bientôt. Elle se tient sur ses petites jambes, raides, comme un petit piquet. Je crois qu'elle marchera de bonne heure et qu'elle aura bon caractère. Elle paraît très intelligente et a une bonne figure de prédestinée.

0: Mais ce fut surtout après ma sortie de nourrice que je montrais mon affection pour ma chère petite Céline. Nous nous entendions très bien. Seulement, j'étais bien plus vive et bien moins naïve qu'elle. Quoique de 3 ans et demi plus jeune, il me semblait que nous étions du même âge. Voici un passage d'une lettre de maman qui vous montrera combien Céline était douce et moi méchante. Ma petite Céline est tout à fait portée à la vertu. C'est le sentiment intime de son être. Elle a une âme candide et a horreur du mal. Pour le petit Furet, on ne sait pas trop comment ça fera. C'est si petit, si étourdi. Elle est d'une intelligence supérieure à Céline, mais bien moins douce. Et surtout d'un entêtement presque invincible. Quand elle dit non, rien ne peut la faire céder. On la mettrait une journée dans la cave qu'elle y coucherait plutôt que de dire oui. Elle a cependant un cœur d'or. Elle est bien caressante et bien franche. C'est curieux de la voir courir après moi pour me faire sa confession. « Maman, j'ai poussé Céline qu'une fois, je l'ai battue une fois, mais je ne recommencerai plus. » C'est comme cela pour tout ce qu'elle fait. Jeudi soir, nous avons été nous promener du côté de la gare. Elle a absolument voulu entrer dans la salle d'attente pour aller chercher Pauline. Elle courait devant, avec une joie qui faisait plaisir. Mais quand elle a vu qu'il fallait s'en retourner sans monter en chemin de fer pour aller chercher Pauline, elle a pleuré tout le long du chemin. Cette dernière partie de la lettre me rappelle le bonheur que j'éprouvais en vous voyant revenir de la visitation. Vous, ma mère, me preniez sur vos bras et Marie prenait Céline. Alors je vous faisais 1000 caresses et je me penchais en arrière afin d'admirer votre grande natte. Puis vous me donniez une tablette de chocolat que vous aviez gardée 3 mois. Vous pensez quelle relique c'était pour moi. Je me rappelle aussi du voyage que j'ai fait au Mans. C'était la première fois que j'allais en chemin de fer. Quelle joie de me voir en voyage seule avec maman. Cependant, je ne sais plus pourquoi je me suis mise à pleurer et cette pauvre petite mère n'a pu présenter à ma tante du Mans qu'un vilain petit laideron tout rouge des larmes qu'il avait répandues en chemin. Je n'ai gardé aucun souvenir du parloir, mais seulement du moment où ma tante m'a passé une petite souris blanche et un petit panier en papier Bristol rempli de bonbons sur lesquels trônaient 2 jolies bagues en sucre, juste de la grosseur de mon doigt. Aussitôt, je m'écriais « Quel bonheur ! Il y aura une bague pour Céline !» Mais, ô douleur, je prends mon panier par l'anse, je donne l'autre main à maman et nous partons. Au bout de quelques pas, je regarde mon panier et je vois que mes bonbons étaient presque tous semés dans la rue, comme les pierres du petit Pousset. Je regarde encore de plus près et je vois qu'une des précieuses bagues avait subi le sort fatal des bonbons. Je n'avais plus rien à donner à Céline. Alors ma douleur éclate. Je demande à retourner sur mes pas. Maman ne semble pas faire attention à moi. C'en était trop. À mes larmes succèdent mes cris. Je ne pouvais comprendre qu'elle ne partageât pas ma peine et cela augmentait de beaucoup ma douleur. Maintenant, je reviens aux lettres où maman vous parle de Céline et de moi. C'est le meilleur moyen que je puisse employer pour vous faire bien connaître mon caractère. Voici un passage où mes défauts brillent d'un vif éclat. Voilà Céline qui s'amuse avec la petite au jeu du cube. Elle se dispute de temps en temps. Céline cède pour avoir une perle à sa couronne. Je suis obligée de corriger ce pauvre bébé qui se met dans des furies épouvantables. Quand les choses ne vont pas à son idée, elle se roule par terre comme une désespérée croyant que tout est perdu. Il y a des moments où c'est plus fort qu'elle, elle en est suffoquée. C'est une enfant bien nerveuse. Elle est cependant bien mignonne et très intelligente. Elle se rappelle tout. Vous voyez, ma mère, combien j'étais loin d'être une petite fille sans défaut. On ne pouvait même pas dire de moi que j'étais sage quand je dormais, car la nuit j'étais encore plus remuante que le jour. J'en voyais promener toutes les couvertures. Et puis, tout en dormant, je me donnais des coups contre le bois de mon petit lit. La douleur me réveillait. Alors je disais « Maman, je suis toquée !» Cette pauvre petite mère était obligée de se lever et constatait qu'en effet, j'avais des bosses au front, que j'étais toquée. Elle me couvrait bien, puis allait se recoucher. Mais au bout d'un moment, je recommençais à être toquée, si bien qu'on fut obligé de m'attacher dans mon lit. Tous les soirs, la petite Céline venait nouer les nombreux cordons destinés à empêcher le petit lutin de se toquer et de réveiller sa maman. Ce moyen ayant bien réussi, je fus désormais sage en dormant. Il est un autre défaut que j'avais, étant éveillée, et dont maman ne parle pas dans ses lettres. C'était un grand amour propre. Je ne vais vous en donner que 2 exemples afin de ne pas rendre mon récit trop long. Un jour, maman me dit « Ma petite Thérèse, si tu veux baiser la terre, je vais te donner un sou. » Un sou, c'était pour moi toute une richesse. Pour le gagner, je n'avais pas besoin d'abaisser ma grandeur, car ma petite taille ne mettait pas une grande distance entre moi et la terre. Cependant, Ma fierté se révolta à la pensée de baiser la terre. Me tenant bien droite, je dis à maman « Oh non, ma petite mère, j'aime mieux ne pas avoir de sous. » Une autre fois, nous devions aller à Grogny, chez Madame Monnier. Maman dit à Marie de me mettre ma jolie robe bleu ciel, garnie de dentelles, mais de ne pas me laisser les bras nus, afin que le soleil ne les brunisse pas. Je me laissais habiller avec l'indifférence que devaient avoir les enfants de mon âge, mais intérieurement, je pensais que j'aurais été bien plus gentille avec mes petits bras nus. Avec une nature comme la mienne, si j'avais été élevée par des parents sans vertu, ou même si, comme Céline, j'avais été gâtée par Louise, je serais devenue bien méchante et peut-être me serais perdue. Mais Jésus veillait sur sa petite fiancée. Il a voulu que tout tournât à son bien, même ses défauts, qui réprimés de bonheur, lui ont servi à grandir dans la perfection. Comme j'avais de l'amour propre, et aussi l'amour du bien, aussitôt que j'ai commencé à penser sérieusement, ce que j'ai fait bien petite, il suffisait qu'on me dise qu'une chose n'était pas bien pour que je n'aie pas envie de me le faire répéter deux fois. Je vois avec plaisir dans les lettres de maman qu'en grandissant, je lui donnais plus de consolation. N'ayant que de bons exemples autour de moi, je voulais naturellement les suivre. Voici ce qu'elle écrivait en 1876. Jusqu'à Thérèse, qui veut parfois se mêler de faire des pratiques, c'est une charmante enfant. Elle est fine comme l'ombre, très vive, mais son cœur est sensible. Céline et elle s'aiment beaucoup. Elles se suffisent à elles deux pour se désennuyer. Tous les jours, aussitôt qu'elles ont dîné, Céline va prendre son petit coq, elle attrape tout d'un coup la poule à Thérèse. Moi, je ne puis en venir à bout, mais elle est si vive que du premier bond, elle la tient. Puis, elles arrivent toutes les deux avec leur bête, s'asseoir au coin du feu et s'amusent ainsi fort longtemps. C'était la petite Rose qui m'avait fait cadeau de la poule et du coq. J'avais donné le coq à Céline. L'autre jour, Céline avait couché avec moi. Thérèse avait couché au second, dans le lit à Céline. Elle avait supplié Louise de la descendre en bas pour qu'on l'habille. Louise monte pour la chercher. Elle trouve le lit vide. Thérèse avait entendu Céline et était descendue avec elle. Louise lui dit « Tu ne veux donc pas venir en bas t'habiller ?»« Oh non, ma pauvre Louise, on est comme les deux petites poules, on ne peut pas se séparer. » Et en disant cela, elles s'embrassaient et se serraient toutes les deux. Puis le soir, Louise, Céline et Léonie sont parties au cercle catholique et ont laissé cette pauvre Thérèse qui comprenait bien qu'elle était trop petite pour y aller. Elle disait « Si seulement on veut me coucher dans le lit à Céline !» Mais non, on n'a pas voulu. Elle n'a rien dit et est restée seule avec sa petite lampe. Elle dormait un quart d'heure après d'un profond sommeil. Un autre jour, maman écrivait encore. Céline et Thérèse sont inséparables. On ne peut voir deux enfants s'aimer mieux. Quand Marie vient chercher Céline pour faire sa classe, cette pauvre Thérèse est toute en larmes. Hélas, que va-t-elle devenir? Sa petite amie s'en va. Marie en a pitié, elle la prend aussi, et cette pauvre petite s'assied sur une chaise pendant 2 ou 3 heures. On lui donne des perles à enfiler ou une chiffe à coudre, elle n'ose bouger et pousse souvent de gros soupirs. Quand son aiguille se désenfile, elle essaie de la renfiler. C'est curieux de la voir, ne pouvant y parvenir et n'osant déranger Marie. Bientôt, on voit de grosses larmes qui coulent sur ses joues. Marie la console bien vite, renfile l'aiguille et le pauvre petit ange sourit au travers de ses larmes.
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En Grèce, plus précisément au mont Athos, on raconte cette histoire. Trois jeunes novices qui désiraient aller plus vite dans l'initiation à la vie monastique et leur vie spirituelle, décidèrent d'aller trouver un vieux moine ermite qui était réputé thaumaturge, c'est-à-dire capable de faire des miracles. Il se présente au moine et lui demande de faire pour eux un miracle. Alors le moine leur demande simplement de se dévêtir un petit peu, de dégager leur poitrine, de descendre un peu leur bure. Il prend un charbon de bois et il fait un 1 sur le front du premier et il reporte ce 1 sur sa poitrine. Il fait de même pour le deuxième en écrivant 2 et 2 sur sa poitrine et le troisième 3 et 3 sur sa poitrine. Les trois le regardent intrigués, étonnés,

curieux, impatient. Et puis tout à coup, un se prend à douter et lui dit « Abba, que fais-tu ? » Ah, il dit « Je vais vous couper la tête et puis je vous ressusciterai. Mais comme maintenant j'ai des troubles de mémoire, je ne voudrais pas vous confondre en remettant la tête. Alors c'est pour ça que je mets des numéros. » Évidemment, les trois moinillons se sont enfuis à toute allure. Cette histoire peut être méditée, interprétée à différents niveaux, mais elle pose assez bien la question « Jusqu'où va notre foi en la résurrection ? Est-ce que nous y croyons vraiment lorsque nous disons que nous croyons en la résurrection de la chair ou en la résurrection des corps ?» Nous aurions aimé, bien sûr, que Jésus nous donne une description du ciel définitif. Il ne le pouvait pas. C'est comme si nous pouvions décrire les couleurs à un aveugle. Comment dire à une personne née aveugle la distinction entre le jaune et le rouge, le vert et le bleu? Impossible. Alors, croyons Dieu quand il nous promet la résurrection et laissons-lui la joie de nous en faire la surprise. Mais Jésus nous a donné plusieurs images très éclairantes. D'abord, il nous a parlé de la mort comme d'un sommeil. C'est très réconfortant. Nous avons connu nos défunts et nous avons connu leurs anxiétés, leurs angoisses, leurs tourments. Voilà qu'ils sont dans la paix, le sommeil de la paix. Nous écrivons même sur nos caveaux « Ici repose ». C'est très réconfortant. Mais quand on réfléchit, le sommeil se termine toujours par le réveil. Les premiers chrétiens, tellement impressionnés par cette image de Jésus, ont appelé le lieu où ils déposent le corps de leur mort le cimetière, en grec le dortoir. Et oui, au dortoir, nous attendons le réveil de la résurrection. Deuxième image que nous a donnée Jésus, qui complète l'image de la graine. En principe, ce qu'on met dans la terre, que ce soit des fruits, des légumes, et même du bois, et même du fer, du métal, finit par y pourrir, sauf la graine. La graine va germer et atteindre son plein épanouissement. Et au fond, Jésus nous dit qu'il y a entre notre corps de ressuscité et notre corps actuel, la différence qu'il y a entre le résultat de la germination et la graine que nous voyons. Si je vous distribuais, c'est difficile à travers un écran, mais si je vous distribuais à chacun une graine que vous ne connaissez pas et que je vous demande d'en dessiner le résultat de la germination, vous ne pourriez pas, parce qu'un grain de blé donne un épi d'or, et un pépin de pomme qui est semblable au grain de blé, du moins par la taille, donne un pommier, quelque chose de tout à fait différent. Mais nous savons qu'un bulbe de dahlia ne donnera jamais un plant de pomme de terre, qu'une graine de salade ne donnera jamais un chou, et qu'un noyau de cerise ne donnera jamais un prunier. Ce qui veut dire que nous nous reconnaîtrons. Et nous nous reconnaîtrons comment ? Au signe de l'amour, comme on a reconnu Jésus au signe de son trop grand amour pour nous, les plaies dans les mains, les pieds et le côté. Jésus nous donne une troisième image qui complète les deux autres, c'est l'image du bébé en gestation. Il nous dit que nous pouvons comparer le temps que nous passons sur la terre aux 9 mois que nous avons passé dans le ventre de notre maman. Si on pouvait faire un peu de science-fiction et interviewer un bébé, à ce moment-là, il nous ferait part d'un bien-être. Il nous poserait aussi des questions. Le bien-être, c'est qu'il est porté, il est bien, il sent les caresses de sa maman, il entend battre son cœur, il est sensible à la voix grave de son papa qui le salue quand il rentre du travail le soir, il est bien. De même, nous, quand nous nous savons aimer et que nous pouvons donner de l'amour, même si nous avons des difficultés, nous sommes bien sur cette terre. Il nous poserait des questions. Je n'ai pas à marcher et il me pousse des pieds. Je n'ai pas à saisir à part sucer mon pouce et il me pousse des mains. Je n'ai rien à voir et il me pousse des yeux. Je n'ai pas tellement à écouter, il me pousse des oreilles. À quoi peuvent me servir ces membres ? Nous aussi, nous nous posons des questions. Nous avons le désir d'aimer tout le monde, sans malentendu. Et voilà que nous butons sur des interprétations

interprétations, nous butons sur des malveillances, nous butons aussi sur notre propre caractère, nos limites, les limites de nos tempéraments. Alors à quoi bon ? À quoi bon ces désirs de fraternité absolue ? À quoi bon ces désirs d'infini absolu, de connaissance ? Eh bien, nous découvrirons, comme le bébé, que ces désirs nous préparaient merveilleusement à cette vie de communion avec Dieu et ses milliards d'enfants. Jésus a caché une autre image, mais dans sa création cette fois-ci, l'image de la petite larve à qui on dirait, au fond de son étang, qu'elle n'est pas destinée à rester là, qu'un jour elle sortira de l'étang et qu'elle deviendra un merveilleux hélicoptère, presque transparent, aux couleurs bleutées, formidable de pilotage, qui s'appelle une libellule. Le croire est-elle ? C'est notre espérance. Nous nous reconnaîtrons, notre personnalité sera transfigurée par la gloire, la lumière de Dieu. Il faut simplement se rappeler que cette œuvre de résurrection a commencé dès notre baptême. Alors, laissons-nous ressusciter.

Bonjour. À l'occasion de cette chronique, je suis heureux de saluer les téléspectateurs d'Afrique, qui sont nombreux sur KTO. Grâce à eux, grâce aux Africains, la langue française se porte bien. Attention, il ne s'agit pas d'un simple cocorico franchouillard. La France, dont la démographie est en berne, n'a en rien le monopole du français. Ni l'Europe d'ailleurs. Vous savez peut-être que le français est tout de même la cinquième langue la plus parlée au monde. Derrière l'anglais évidemment, puis le mandarin, l'hindi et l'espagnol. Et devant l'arabe, le bengali, le russe, le portugais et toutes les autres langues. Je précise que les organismes officiels comptent comme locuteurs d'une langue, non pas ceux dont c'est la langue maternelle, mais ceux qui sont capables de comprendre un bulletin d'information et de tenir une conversation dans cette langue. Or, le nombre des locuteurs du français est encore en croissance, grâce à l'Afrique donc essentiellement. Dans beaucoup de ces régions, le français crée en effet le lien entre de multiples communautés linguistiques. Il a donc été choisi par nombre de pays comme langue officielle de l'administration et donc apprise à l'école par des millions d'élèves. À côté des 16 pays dont le français est l'une des langues officielles, 8 pays d'Afrique l'ont encore comme unique langue officielle. Par ordre alphabétique, le Bénin, le Congo dit Brazzaville et la République démocratique du Congo, la Côte d'Ivoire, le Gabon, la Guinée, le Sénégal et le Togo. Les catholiques français bénéficient de cette vaste francophonie par le service des prêtres africains, de plus en plus nombreux, en mission dans l'Hexagone. Certes, 3 autres pays africains ont rejeté récemment le français comme langue officielle. Burkina Faso, Mali et Niger la disent désormais langue de travail. Dans tous ces pays, la croissance exponentielle du français a suivi celle de la démographie et surtout les efforts des gouvernements pour scolariser les enfants. Cette croissance s'est ralentie lorsque les pays ont achevé cette scolarisation. Elle pourrait s'effondrer en cas de guerre, car les conflits s'accompagnent de déscolarisation massive. Et ce n'est pas tout. Le français occupe même le second rang mondial des langues pour le nombre d'apprenants. 144 millions, dont 51 millions l'étudient comme langue étrangère, 3 fois plus que pour l'espagnol. En 2025, l'Organisation internationale de la francophonie évalue à 348 millions le nombre de francophones dans le monde. On estime qu'avec ses 55 millions de locuteurs du français, la République démocratique du Congo devrait même, dans quelques années, devenir le premier pays francophone devant la France. Du côté de l'Europe, avec notamment la Belgique et la Suisse, 136 millions d'habitants parlent encore le français. Mais dans les pays dont le français n'est pas une langue officielle, son apprentissage à l'école a brusquement baissé. Leur système éducatif délaisse notre langue. Les responsables de la francophonie estiment qu'en complément de son impact économique, qui tantôt perd du terrain, tantôt en regagne, c'est la culture.

De la lettre aux Romains. C'est l'Esprit lui-même qui affirme à notre esprit que nous sommes enfants de Dieu. Puisque nous sommes ses enfants, nous sommes aussi ses héritiers. Héritiers de Dieu, héritiers avec le Christ, à condition de souffrir avec lui pour être avec lui dans la gloire.

0: Avant de mourir sur la croix, tu as manifesté à tes disciples la gloire de ta résurrection. Que la joie de ta victoire transfigure ton Église.
1: Avec toi, Pierre, Jacques et Jean, et tu les as conduits sur la montagne. Que tous les croyants soient prêts à rendre compte de l'espérance de la transfiguration.
0: Debout sur la montagne, tu as fait resplendir ton visage devant Moïse et Élie, que le peuple de la première alliance reconnaisse en toi son Messie.
1: Tu as illuminé la terre, prendre la gloire du Créateur s'est levée sur toi. Que l'humanité tout entière marche vers ta clarté.
0: Tu veux rendre nos corps de misère semblables à ton corps de gloire. Que nos frères de fond soient transformés à ton image.

Seigneur, dans la transfiguration de ton Christ, tu as confirmé par le témoignage de Moïse et d'Élie la vérité des mystères de la foi, et tu as annoncé notre merveilleuse adoption. Accorde-nous d'écouter la voix de ton Fils bien-aimé, afin de pouvoir un jour partager avec lui son héritage. Lui qui vit et règne avec toi dans l'unité du Saint-Esprit, Dieu pour les siècles.

0: soit avec vous.
1: Et avec votre esprit.
0: Que Dieu Tout-Puissant vous bénisse, le Père et le Fils et le Saint-Esprit.

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1: Du psaume 110.
2: De tout cœur, je rendrai grâce au Seigneur dans l'assemblée, parmi les justes. Grandes sont les œuvres du Seigneur, tous ceux qui les aiment s'en instruisent. Noblesse et beauté dans ses actions, à jamais se maintiendra sa justice. De ses merveilles, il a laissé un mémorial. Le Seigneur est tendresse et pitié. Il a donné des vivres à ses fidèles, gardant toujours mémoire de son alliance. Il a montré sa force à son peuple, lui donnant le domaine des nations. Il apporte la délivrance à son peuple. Son alliance est promulguée pour toujours. Saint et redoutable est son nom. La sagesse commence avec la crainte du Seigneur. Qui accomplit sa volonté en est éclairé. À jamais se maintiendra sa louange.

0: Merci.
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1: La sociologie les appelle les bifurqueurs ou les déserteurs. Diplômés des grandes écoles, Marie-Cécile, Lidvine et Margot ont tourné le dos à de futures carrières confortables. Loin des grandes villes, elles sont aujourd'hui maraîchères, produisent des semences oubliées, vendent leurs légumes sur les marchés normands. Mais qu'est-ce qui a bien pu motiver ces femmes, épouses et mères de famille, à quitter avec leur mari une vie confortable pour habiter au milieu des haies, des chemins de terre et des bosquets? Le documentaire Les Semeuses tente de mettre à jour le désir qui sous-tend cet exode urbain, désir de simplicité, de dépouillement, de communion avec la nature, mais aussi de liberté, une liberté où la foi n'est jamais loin. Ce documentaire est une coproduction Zorn Production KTO 2025, réalisée par Frédéric Jacovlev.

Je les ai surnommées les semeuses, parce qu'elles travaillent toutes les trois dans le maraîchage. Parce qu'une part de leur métier, c'est de planter des graines pour faire pousser des légumes. Mais aussi parce qu'elles cherchent à inventer une autre façon de vivre, plus en harmonie avec leurs idées, avec la nature, mais aussi avec leur foi. Il y a Litvine, la passionnée, l'engagée. Margot, la plus discrète.

0: Marie-Cécile,
1: au laser dans la serre.
0: La décideuse, la chef d'entreprise. C'est avec elle que tout a commencé.
1: Il y en a, c'est sûr. Il y a même deux caisses au moins.
0: Toutes les trois se sont rencontrées dans cette Normandie rurale autour d'un projet de retour à la terre.
1: Petite reine Marguerite.
0: Mais plus encore,
1: dans les fleurs.
0: Autour d'un projet de changement de vie global.
1: Mais où es-tu ? La reine Marguerite ne veut pas se montrer à moi.
2: On va faire des confitures de framboise, on en a pas ça.
3: Ouais, je pense qu'on pourra faire vraiment des confitures. Oui. Bourré de fruits.
4: J'ai eu la chance de grandir dans une famille. On habitait en ville, mais on habitait dans un ancien jardin public de la ville qui avait fermé entre les deux guerres. Enfin voilà, c'est mes grands-parents qui avaient racheté ça. Et du coup, j'ai toujours habité en centre-ville, mais avec un grand terrain. Je me suis pas tout de suite orientée vers l'agriculture parce que dans l'image que j'avais de l'agriculture, c'était un peu les cutéreux, les bouseux, enfin bref, voilà. Enfin, j'avais pas du tout cette notion de paysannerie, de retour à la terre et autres.
5: On va en voiture.
6: Allez, on va en voiture.
1: Mais il est à l'arrière, hein.
4: Je me suis dit, mais en fait, non, vraiment, l'agriculture, c'est pas du tout ce que j'imaginais. Et on peut en faire plein de belles choses et ça redonne vraiment de la vie à la vie. Ça m'a réconforté dans ma foi en fait. De me rendre compte de la beauté de cet univers, de ces paysages.
7: C'est des champs très cultivés en conventionnel. C'est la nature qu'on demande aujourd'hui, soi-disant, pour la productivité. Et donc, ça pue les traitements très régulièrement. Printemps, automne, c'est le pire. Au printemps, où t'as toute la nature qui grandit, qui se réveille.
4: On sait que les tomates qu'on produit, c'est des bonnes tomates parce que on les connaît, on les goûte, quoi. Ouais, c'est super, la paponnée.
8: Enfin, l'École des semeurs, du coup, c'est une association qui accueille toute l'année des jeunes en formation, en CAP. Et en même temps, du coup, on est producteurs maraîchers et on fait des marchés deux fois par semaine. On a une petite boutique à Beauménil aussi. On vend nos produits. Et on est toute l'année, on produit nos légumes toute l'année, en fait.
9: Et vous avez beaucoup de gens enfin, beaucoup
8: des jeunes. Non, c'est une petite école. Du coup, on a autour d'une vingtaine d'élèves tous les ans, quoi.
9: Ah, voilà. C'est pas mal, quand même.
8: Bah ouais, c'est ça.
9: C'est pas mal.
10: On va commencer à renflouer par en dessous qu'on fait à deux, on en prend un derrière. Et puis...
11: Très bien, parfait.
0: Lydvine et Pierre, jeunes mariés, jeunes parents, ont quitté la routine austère de la vie parisienne pour s'installer comme maraîchers en Normandie.
12: J'ai ouvert la rampe et j'ai mis sur auto.
0: Lydvine est ingénieur agronome.
13: Du coup, c'est de l'aspersion de verre.
0: Pierre, son mari, est polytechnicien. Ils sont ce que les sociologues appellent des néo-ruraux. Des citadins venus s'installer à la campagne. Leurs études leur promettaient un destin tout tracé. Aujourd'hui, ils mènent une vie simple, rythmée par les saisons.
12: Je comprends pas pourquoi je réveille.
0: Ou peut-être aussi par leur fille Elisabeth, née avec leur installation il y a tout juste un an.
12: Elle s'est réveillée trois fois, là.
0: Il y a encore quelques années, Lydvine travaillait à Paris, dans un bureau.
14: Le premier pas, il était difficile de quitter la ville malgré tout, de se dire je vais dans un trou paumé à la campagne. Quand j'étais en travail salarié à Paris, je me posais des questions tous les matins. Est-ce que vraiment je suis aligné le fait de travailler pour telle structure, est-ce que c'est bien est-ce que c'est vraiment là Et j'ai l'impression que je suis beaucoup plus heureuse ici que en ville derrière un ordi, quoi. Parfois, on est beaucoup plus heureux en étant dans la simplicité, dans la sobriété, quoi.
15: Allô, Ottawa.
16: T'as perdu le cheval ?
14: C'est c'est une vie plus

0: simple, plus équilibrée et plus heureuse, je pense.
1: La saison de Litvin commence au printemps. Alors que les pommiers sont en fleurs, que dans les serres, les plants sont encore en pot.
2: En fait, ici, il n'y avait aucun tracteur qui passait faire du foin. Et comme quoi, je sais que mon sol, il a un potentiel de fou, tu vois.
0: Ça, c'est les fèves. Ça peut se manger cru ou cuit. Si vous ne connaissez pas, vous pouvez tester. Ça, c'est ce qu'on appelle des pois gourmands, ou alors on dit pois mange-tout. Voilà.
3: C'est un truc, hein.
0: Et on peut les cuire comme des haricots verts, les petits pois. Ça va?
4: Pourquoi vous avez appelé ça la ferme Espérance?
5: On voulait montrer qu'on peut vivre intensément avec peu. C'est une citation de Laudato Si, au numéro 223. Et l'idée, c'est que dans un monde où, en particulier au niveau écologique, on pourrait désespérer, nous, on veut présenter un visage joyeux de l'espérance. Voilà.
2: Et accessoirement, c'est un terme qui est repéré comme catho par les cathos et pas forcément repéré comme catho par les non-cathos. Et du coup, c'est assez pratique. Et j'aimais bien ça. Comme ça, on s'affiche sans s'afficher. Nous, on veut surtout pas faire un village dans un village. Enfin, moi, j'ai un peu peur du ghetto chrétien, quoi. Moi, c'est pas ça qui m'anime ici. C'est plus être une présence chrétienne à la campagne. Et donc, pour nous, ça avait beaucoup de sens de vivre cet exode urbain pour revenir habiter la campagne, revenir faire des campagnes vivantes. Et donc, le troisième aspect d'ici, c'est la ferme, quoi. Enfin, nous, c'est notre travail. Donc, on a monté une ferme maraîchère. Vous connaissez ce qu'on appelle le maraîchage sur sol vivant? Vous avez déjà entendu parler ou pas trop? Ok. Donc, l'idée, c'est de peu ou pas travailler le sol. Donc, c'est de s'inspirer un peu de ce qui se passe en forêt. Vous voyez, en forêt, il y a une litière de feuilles, petites branches, etc., qui va être décomposée par tout un tas de petites bêtes, dont les vers de terre, qui vont du coup créer ce qu'on appelle un humus, donc cette matière un peu noire en surface très, très riche. Cet humus va être ensuite minéralisé par les bactéries qui vont rendre ces éléments-là absorbables par les plantes. Les bactéries vont faire ce travail de transformer l'humus en minéraux, ce que les agriculteurs conventionnels mettent directement dans les champs. Mais du coup, il n'y a pas tout le travail avant de structuration du sol par toutes les petites bêtes qui vont faire des galeries, sécréter de la colle pour leurs galeries et du coup structurer tout ça. Et voilà, donc de cette manière-là, on essaye d'avoir un sol autonome, quoi, et vivant. Et on imagine que dessus, nos plantes seront en meilleure santé et qu'elles pousseront mieux, quoi. Voilà, et on a aussi fait le choix, mais vous allez voir, d'intégrer des couverts végétaux. Donc c'est des plantes qu'on ne cultive que pour la vie du sol.

0: Margot est une enfant de la ville qui découvre la nature avec le scoutisme. Une école de vie qui va nourrir son engagement pour l'écologie, mais aussi son orientation professionnelle. Car Margot est aussi ingénieure en agronomie. Une formation qui aurait pu lui ouvrir les portes de l'agro-industrie et un niveau de vie plutôt confortable. Inenvisageable pour la jeune femme qui n'est pas prête à faire des concessions. Elle commence alors sa vie professionnelle à Bruxelles, comme salariée d'une start-up qui installe des potagers urbains.
1: Voilà. Mon travail, c'était d'entretenir des potagers sur les toits et puis d'accueillir les clients qui venaient récolter leurs légumes et de faire des petits ateliers de sensibilisation. Puis j'ai vite vu la limite du truc, dans le sens où quand on est sur un toit, il faut importer tous les intrants, le substrat, les engrais, tout ça, ça doit être soluble dans l'eau. Du coup, c'était plus trop en accord avec mes valeurs. J'ai besoin de moi d'être hyper cohérente et de savoir que ce que je fais, ça va dans le bon sens.
0: Et c'est ainsi que Margot quitte la Belgique pour s'installer en Normandie. Aujourd'hui, elle travaille au potager de Beauménil, un potager qui a pour mission de faire découvrir au grand public

0: la richesse de la biodiversité. Plus de 500 variétés de légumes sont cultivées ici.
1: Il y a le côté les mains dans la terre qui me manquait un peu quand j'ai changé de job à Bruxelles. L'idée, c'est vraiment de reconnecter les gens à ce qu'ils mangent, à la saisonnalité, au goût, au temps qui passe, parce que de rien, il faut du temps pour qu'un chou arrive à maturité. Un jardin qui refait le lien avec la biodiversité, avec comment cultiver sans détruire la nature, etc. Et le terreau, c'est aussi tout un enjeu parce que c'est quand même un terreau à base de tourbe. Et la tourbe, c'est quelque chose qu'on trouve dans des milieux naturels et qu'on va extraire de ces milieux naturels. Ça met quelques milliers d'années à se former. Et en France, on n'a pas beaucoup de tourbières, donc on va le chercher à l'étranger. L'enjeu, ce serait de faire notre propre terreau. Mais bon, déjà, c'est un terreau labellisé bio, ce qui est déjà pas mal.
0: Marie-Cécile est la directrice de l'école des semeurs, un établissement scolaire qui offre à des jeunes sortis du système la possibilité de passer un CAP vente et maraîchage de légumes bio.
2: Don't add mustard. Voilà, n'ajoutez pas de moutarde.
0: Et pour la petite histoire, le prof d'anglais de l'école des semeurs, c'est Pierre, le mari de Litvin.
3: On peut mettre des caisses sur deux étages, Alison, pour Biocop. Bon, bah alors du coup, c'est bon.
4: Je travaillais aux aéroports de Paris. J'ai vécu de plein fouet les attentats, le Bataclan, mais aussi l'hypercacher parce que j'habitais l'immeuble juste à côté. Et j'étais présente quand ça s'est passé. Le Bataclan, on était avec ma sœur, on était dans une pizzeria juste en face. Enfin, il y a eu vraiment plein de choses où j'étais confrontée de très proche à cette violence hyper forte. J'avais qu'une envie, c'était de m'évader, de partir dans la nature. En fait, le seul endroit où j'étais bien, c'était quand je rentrais chez mes parents le vendredi soir, que je mettais mes bottes. J'allais dans le jardin directement juste pour respirer, en fait. Et donc, vraiment, j'avais besoin de ça. Et je me suis dit, mais en fait, pourquoi ce qui est bon pour moi serait pas bon pour les autres, en fait. Par rapport à ça, ce besoin de nature, voilà. Et donc, du coup, j'ai découvert un peu ce que c'était qu'une école de production.
5: Il doit en avoir de l'autre, de contentement.
4: Qui, à l'époque, c'était pas encore très connu. Il y avait une petite quinzaine d'écoles en France.
5: La Nord de Crimée, il y en a plein, ça. Et ça, c'est une super tomate.
4: Et donc, j'ai commencé à me rapprocher un peu du réseau, à découvrir, à participer aux journées de création d'écoles de production et autres. La région Normandie ouvrait un financement pour créer ces écoles-là. Et du coup, ça a matché.
6: C'est la dernière fois,
7: normalement. Marie-Cécile, il y a plus de 40 variétés de tomates, là, déjà, non?
3: Bah, je sais plus, parce que j'en ai rajouté entre deux, hein, donc. Parce que quand on aime, on ne compte pas.
8: Une mission pommes de terre, une mission plantation de concombres et une mission plantation aubergines poivrons. Du coup, avec moi, il y aura Liam et Hugo pour les pommes de terre. On va mettre de la paille. Avec Alicia aux concombres, il y aura Jonathan, Lilou et Mattei. Et voilà.
9: On va pas choisir.
3: T'as quoi ?
10: Comment ça a été ce matin? T'aimes bien la vente aussi?
9: Ouais.
10: Ça va, ça te plaît?
9: Ouais, je préfère largement la vente. Bah après, tout ce qui est, je préfère tout ce qui est sur le terrain et bah, tout ce qui est vente.
10: Et la vente en fait partie, quoi.
9: Ouais. Je sais qu'au niveau du travail, ouais, je trouve que bah, j'ai mûri. Mais après, à propos du cours, je vois quand même les difficultés.
10: Niveau, tu penses que tu as encore un niveau?
9: Ouais, je pense que voilà, j'ai encore,
10: encore besoin d'apprendre. Ouais. Bah, c'est très mature de dire ça aussi.
9: Bah oui, alors on est comme les plantes, on est et après bah
10: on s'épanouit si on est bien.
9: Ouais, c'est en temps, on grandit.
10: Bien.
4: On n'a pas du tout les mêmes conditions dans nos vies qu'il y a 4 ans quand on est arrivé là.
1: Et moi, j'étais confinée, soi-disant, mais du coup, chez Luc. Bah toi, t'étais en plein montage de ton projet.
11: De l'école, ouais, du démarrage de l'école.
1: Moi, je vivais complètement au jour le jour, parce que je savais pas ce que j'allais faire après.
11: Si, il y a quand même Ludivine qui m'avait appelé 2 jours avant le début du confinement en mode « Je vais pas passer mon confinement à Paris,
12: ah ouais,
11: ça sent le cramé, et je débarque
12: !» C'était pas possible de rester à Paris.
11: Ça faisait déjà quelques week-ends que tu venais très régulièrement pour découvrir les fermes dans le coin et tout ça.
12: Ouais.
11: Est-ce que tu te posais des questions, beaucoup de questions?
12: Ouais, je cherchais une ferme pour apprendre le maraîchage et puis bah, le confinement, le fait de le passer là, c'est sûr que ça donnait envie de rester dans le coin, quoi.
11: Ouais. Mmh. Du coup, t'as débarqué à la maison. Et puis toi, t'es arrivée en B.
1: Ouais, ça.
12: C'est surtout que ça a ouvert un possible, en fait, de se dire on peut quitter nos travaux chacun. Enfin, je trouve que ça nous a motivés
11: à
12: quitter le travail qu'on avait, à quitter la ville et à venir s'installer à la campagne, quoi. Ça a rendu possible le truc plus facilement.
11: Ouais. Et puis là, et puis. À l'époque, c'était Père Laurent et Père Nicolas à la paroisse. Et c'est vrai que Père Nicolas nous a accueillis plus que les bras grands ouverts. Et...
12: lui-même avait ces deux fibres-là. Donc,
11: ouais.
12: La fibre écologique et la fibre chrétienne, quoi, forcément.
11: Ouais. Oui. Vu que c'était le prêtre de la paroisse.
12: Ouais.
11: Donc il est même venu plein de fois nous faire des messes à l'école pendant le confinement. Parce que les messes n'étaient pas autorisées. Et du coup, bon.
1: On les faisait en plein air.
11: On les faisait en plein air, ouais, c'était très chouette.
1: C'est un peu une grâce qu'on a eue de créer ce petit noyau de 6 célibataires, là, la frate.
11: Ouais.
1: Et puis c'est devenu 3 couples, quoi.
11: Ouais.
12: C'est vrai que c'était...
1: Et c'est un peu... pour moi, c'est une grâce.
12: Ouais, je suis d'accord.
11: Ouais, 3 couples qui se rencontrent plus ou moins pendant le confinement ou un peu avant certains. Ouais, c'est marrant.
12: Et on choisit de rester.
11: Et
5: ça fait des jours qu'on pique.
13: Mes grands-parents étaient agriculteurs. Bah eux c'est une ferme assez classique céréalière en Picardie du coup. J'avais pas forcément envie du même modèle agricole ou... Donc voilà, j'ai décidé de faire des études en agriculture quand même. J'ai vu que l'agriculture c'était vraiment un terrain hyper intéressant pour changer quelque chose en environnement. J'avais aussi l'impression qu'il y avait une forme d'urgence à faire, en fait, et à arrêter de dire, mais de faire. Je savais que c'était le maraîchage dès le début. C'est le fait de travailler sur petite surface, à la main. Ça rejoint l'idée de la beauté. Je trouve que quand c'est diversifié, c'est beau. J'aime beaucoup les légumes aussi, donc c'est bien d'aimer le produit qu'on vend. Et dans les choix qu'on a pu faire de revenir à la campagne, proche de la nature, c'est vivre plus de l'évangile qu'on cherche. La nature est un livre ouvert sur Dieu.

0: pas mettre des étiquettes sur ce que c'est, parce que des fois, je sais pas trop ce que...
1: Ouais, c'est là.
0: Oui, oui, non, mais le nom des produits.
1: Ah oui.
0: Toujours, je dis je mange. On verra.
2: Super, on pourra faire une soupe de femme, ça, c'est cool. Et chou-fleur, ouais, pas mal, hein. Avec OGM, du coup.
1: Ça, complètement.
2: Non.
0: Ah bah, de toute façon, vous avez ce que la nature vous donne, hein.
1: Oui, c'est ça. Mais...
0: Bon, eh ben écoute, finalement, elle est dans son maraîchage jusqu'à ce qu'on fasse nos commandes supplémentaires, Lidvine. Parce qu'on fait nos commandes jusqu'à 2h30.
1: Oui, ben bah, en fait...
0: Elle nous répond avec un petit pouce, à peu près dans les 5 minutes, hein.
1: Mais en fait, on a... Enfin, on travaille tous les deux, hein, le...
0: Ah oui, je fais semblant de croire que c'est Clidwin, tout dit aussi. Par contre, le dimanche, là, vous...

0: faites un atelier pour planter des courges.
1: Oui.
0: Bon, est-ce qu'il faut être à quatre pattes pour planter les courges? Parce que moi, je pourrais pas.
1: En tout cas, c'est au sol qu'on les plante, ouais.
0: Oui. Bon, d'accord. Non, non, mais s'il fallait, tu vois, faire des petits paquets de 10 en étant confortablement installé, moi, ça me conviendrait. Mais c'est pas ça.
1: Disons qu'a priori, c'est pas ça. C'est quand même dans le sol, ouais.
0: Je comprends. Bon, eh bien, écoute, bisous à Elisabeth et Ludwine. À bientôt.
1: Au revoir, Elisabeth.
0: Au revoir.

0: Salut Quentin.
1: Salut.
0: Je viens une fois par semaine à peu près et c'est des créneaux de 2 heures. Moi, ce qui me motive, c'est de participer à la vie sociale de Bernay et puis de rencontrer d'autres personnes que j'aurais pas rencontrées ailleurs.
2: Dans les villages, il n'y a plus de bourg, en fait. Il reste l'église, il reste la mairie. Dans certaines communes, il reste l'école, mais il faut se battre pour garder les écoles. Et voilà, il n'y a plus de troquets, il n'y a plus de magasins, il n'y a plus tout ça. Il y a éventuellement un distributeur de pizza, voilà, mais ce n'est pas autour d'un distributeur de pizza qu'on fait du lien social. Quoi. Et du coup, ouais, c'est hyper important. Et il y a aussi beaucoup de gens qui sont isolés parce qu'ils n'ont pas de moyens de transport.

Que devons-nous faire pour travailler aux œuvres de Dieu? Jésus les renvoie à leur foi, non pas à une croyance ou au contenu d'un dogme, mais à la foi vivante au cœur de l'homme qui est œuvre de Dieu en chacun, comme passage du péché à la liberté, des ténèbres à l'aurore de Pâques, par le Christ ressuscité des morts.

On a lancé une petite tente de prière une fois par mois dans l'église du village, parce que bah, ça nous tenait à cœur qu'elle soit ouverte, cette église. C'est quand même dommage d'entretenir à fond nos églises et voilà, mais qu'elle soit toujours fermée. Si ça tenait qu'à moi, je laisserais toutes les églises de village tout le temps ouvertes.

0: niveau local, les croyants, il n'y en a plus. On est comme partout en France, hein, ça c'est sûr. Mais parce qu'en fait, déjà, il y a moins de jeunes de manière générale dans les campagnes. Les jeunes sont partis à la ville travailler. Mais il y a plein de choses à faire et il y aura plein de batailles encore à mener. Et on sait qu'on a des jeunes autour de nous. Donc ça aide à se dire que dans le territoire, on est ancré et qu'on n'est pas seul.
1: Très bien.
2: Ça va. C'est bien.
1: Toi aussi.
0: On est minoritaire, ça c'est sûr. Même s'il n'y a pas beaucoup de monde, je me sens pas seul. Moi, je me sens pas chrétien seul ici, en tout cas.
3: C'est parti d'elle.
4: Elle a fait des annonces dans la ville.
5: Je l'ai mise sur le tableau.

0: À Bruxelles, moi, j'avais un choix incroyable de liturgie, de rite, etc. Et du coup, ça faisait vraiment une ambiance très jeune. Et du coup, ici, on a un peu l'impression que ça bougera jamais et que... Mais en fait, c'est peut-être aussi parce qu'on a peur d'aller demander et de proposer d'autres choses.
1: Puis c'est aussi que du coup, en ville, on a le choix. Et là, en fait, on n'a pas le choix. On va à la messe du village, quoi. Enfin, de la paroisse. Quoi.
2: Si on veut des choses, eh ben, il faut se retrousser les manches et y aller. Finalement, c'est peut-être ce à quoi on est appelé... tous, hein. Je ne suis pas venu habiter ici pour rejoindre l'église locale, mais parce que j'habite ici, alors l'église locale fait partie de cette réalité d'habitat, quoi. Je le vois plus sous cet angle-là.
3: Mais ça reste important, en effet, de vouloir ouvrir nos églises de village et de ne pas aller forcément chercher une messe plus loin qui peut être un peu mieux. Mais en tout cas, c'est important de faire vivre le village, quoi.
1: C'est sûr qu'on est peut-être un peu exigeant. Parce que t'arrives là et t'aimerais bien retrouver quelque chose de... Voilà, mais bon. Bah pour ça, il faut repeupler les campagnes. Hein. C'est toujours pareil. Hein. On y revient.

0: 133, c'est normal.
1: Il y a un petit bébé qui arrive bientôt, donc forcément, on se repose beaucoup les questions de c'est quoi le futur, c'est quoi notre avenir, quelle planète on veut laisser. Dans notre groupe d'amis, donc là, il y a pas mal d'enfants qui sont là ou qui arrivent aussi. C'est sûr qu'on se pose des questions collectivement. Qu'est-ce qu'on peut faire de mieux pour que demain soit vivable, en fait ?

Ici, on est dans la Serre-Pépinière. Ça, c'est du basilic qui vient d'Irak, pris par des conservatoires en Allemagne dans les années 60-70, qui ont été multipliés dans ces conservatoires pour faire des variétés modernes en Europe. Et vu que les conservatoires là-bas ont été bombardés là dernièrement, l'idée là, c'est de refaire ressortir de nos conservatoires européens les variétés qui viendraient du Moyen-Orient, les multiplier, et pour leur rendre les semences si eux les ont perdues. Donc on va tester, on va goûter, et on va voir si c'est une variété qui existe déjà. Mon métier, c'est artisan semencier. Je me dis artisan semencier, ou on peut dire aussi jardinier semencier, parce que c'est pas non plus très très gros comme jardin. Mais... Je repars de beaucoup de variétés qui ont déjà été retrouvées par les anciens. Et puis aussi du bouche à oreille, il y a des anciens des fois qui viennent nous voir et qui me donnent une graine, donc il y a vraiment énormément de sources pour retrouver les semences. Une graine, on croit que c'est mort, c'est sec, ça paraît inerte, alors qu'en fait ça porte totalement la vie d'une plante qui va devenir finalement énorme, quoi. Donc c'est tout petit, ça paraît insignifiant, ça paraît mort, et en fait c'est bourré de vie et ça donne à manger à beaucoup de personnes, quoi.

0: Non, je suis juste là pour pour perpétuer, quoi, pour...
1: On va dire c'est Dieu qui a fabriqué, et moi je suis juste là pour accompagner sa création, quoi.
2: Finalement, dans tous les actes qu'on fait en lien avec la Terre, finalement, tout nous revient à Dieu, c'est ça qui est marrant, quoi.
3: Là, elles ont soif, hein. Faut absolument qu'on arrose.
4: Côtoyer le vivant, c'est côtoyer en fait quelque chose qu'on maîtrise pas, qui obéit à des règles qui nous dépassent. Et donc ça fait forcément se poser des questions sur la vie.

0: quoi. Il y a le fait de surveiller en permanence les gelées pendant 6 mois de l'année. L'été, c'est les canicules, la sécheresse, il faut arroser. On cohabite avec le vivant et on ne peut pas tout maîtriser. Qui nous apprend à se soumettre à quelque chose de plus grand que soi, quoi. L'homme, il peut détruire et il peut améliorer, quoi. Et pour moi, on voit aussi le souffle de l'esprit passer là où ça s'améliore, quoi. Ça veut pas dire que l'arbre est Dieu, mais ça veut dire que Dieu est dans l'arbre. En plus, la prairie, elle a pas été fauchée, alors du coup, c'est des herbes un peu hautes. Ici, c'est pas mal, non? C'est un peu éclairci, mais pas trop loin de la maison. Ok.
1: Puis, et vous êtes de quel groupe, déjà?
2: De la deuxième Sartrouville.
3: Sartrouville.
0: Ah oh bah c'est super hein, on est content, moi j'étais guide aussi, à Rambouillet. Ouais, c'est trop bien les guides. Franchement, ça fait des bons souvenirs. Voilà, et quand vous êtes installé, nous on a un petit chantier si vous voulez, enfin vous aviez parlé d'un petit chantier, mais c'est pas obligé, enfin vous nous dites si vous sentez d'attaque, vous venez nous voir et puis voilà.

0: Donc en fait, ici, nous, on vit à deux familles pour l'instant. Donc l'idée, c'est de vivre un peu plus sobrement, enfin, de chercher un peu de sobriété, quoi, en mutualisant du matériel. Par exemple, on a une seule chaudière pour les deux familles. On partage la même machine à laver. Voilà, donc c'est comme ça. Elisabeth, elle va chez la nounou 4 jours par semaine. Parce que moi, je travaille sur la ferme à temps plein, quoi. Et Pierre, il est à mi-temps sur la ferme. Par ailleurs, il donne des cours dans une école le lundi matin. Et le mardi, il travaille pour le diocèse. Il est responsable de la mission rurale du diocèse. Donc ça veut dire réfléchir à la présence de l'Église en campagne, quoi, dans le diocèse. Parce que c'est un diocèse assez rural. Du coup, assez pauvre. Vous connaissez plutôt la ville, je pense.
1: Oui.
0: Et ici, à la campagne, voilà, c'est plus compliqué, quoi. Donc il faut aussi que nous, on s'implique. Voilà, puis il faut aussi trouver d'autres moyens d'être nourris. Donc avec Edouard et Maya, on partage un repas et un temps de prière par semaine. C'est pour ça aussi qu'on voulait être à plusieurs familles, pour pas être trop tout seul. Et nous-mêmes, avant, on a tous été scouts. Donc on est trop contents d'accueillir des scouts ici. Et c'est vrai que c'est le fait d'avoir vraiment aimé mes années de scoutisme qu'après j'ai voulu travailler dehors, quoi. Enfin, ça m'est resté le fait de bien aimer être dehors. Et du coup, pourquoi pas le maraîchage après, quoi, c'est revenu. Voilà. Ça va, vous arrivez à les enfoncer jusqu'à la terre? Ok. Il faut les arroser tous les jours jusqu'à ce qu'ils se redressent. Et puis après, c'est parti, hein. Hop. Et là, vous devez manger à quelle heure, là? Vous mangez bientôt, quand même, non?
2: Quand il est au-dessus de

0: Bon, la seule règle, c'était de bien discuter quand il y avait un problème, quoi.
1: Oui, c'est peut-être aussi plus simple, parce que du coup...
0: On a chacun notre maison maintenant, donc voilà. On est moins dépendant de si les choses traînent dans sa vie.
1: Moi, j'avais toujours été attirée par la dimension collective. Enfin, avant, j'étais sur une ferme collective. Et puis, j'avais été attirée aussi par la vie religieuse, donc qui a aussi un aspect communautaire. J'aime bien ce que dit Cyril Dion sur le fait qu'il faut un nouveau récit de société qui donne envie aux gens de changer de vie. Parce qu'en fait, une vie plus proche de la nature ou plus écologique, en fait, il faut qu'elle donne envie aux gens pour qu'ils changent. C'est pas en voyant que les contraintes que les gens ils vont changer. Et en fait, je trouve que dans ce projet, c'est un peu ça, c'est enthousiasmant en fait de se dire on va pas être tout seul à la campagne, nos enfants ils vont grandir avec d'autres enfants au vert, on va manger sain, comme on est plusieurs il y a plus de vie tout de suite dans le village, dans la paroisse. C'est un projet très chouette et enthousiasmant et je pense que c'est aussi ça qu'on a envie de dire un peu quoi. Enfin,

Ce qui est sympa, c'est que du coup, on a l'esprit libre, quoi. Alors, on peut penser. Alors, bon, des fois, on pense à tout ce qu'on a à faire et tout ça, mais des fois, juste, on pense. Ça permet de passer du temps avec soi-même. Et puis en couple aussi, on peut passer du temps ensemble.

0: On essaie d'éviter d'utiliser les bâches au maximum. Et du coup, tant qu'on peut mettre de la paille ou autre chose, on met ça. Parce que c'est mieux pour la vie du sol. Et les blettes et les céleris, c'est des cultures qui se prêtent bien à être plantées dans la paille. On va prendre un outil. Hop. Ça, c'est des radis qu'on va pas vendre. Et Elisabeth, elle aime bien les radis. Alors, ça fera pour ce midi. Allez, à tout à l'heure.
1: Voilà, ça, c'est du chien d'un. Comme c'est des rhizomes, ça survit sous la terre malgré la bâche. Et ça se développe. Une fois que c'est installé, c'est très difficile à contrôler. Enfin, pour désherber tout ça tout seul, c'est à peu près 3 heures de boulot, je pense. Donc là, j'aurais pas forcément fini ce matin. Mais bon. C'est pour une plantation la semaine prochaine, donc

0: forcément, nous, on se garde les légumes les plus moches. Du coup, on a des petits oignons. Ce que je dis de temps en temps, c'est que ça ressemble à un casse-croûte perpétuel, en plus confortable quand même. Et ça me plaît bien, parce que bah, du coup, le fait d'être son propre patron, on décide de ses horaires, son emploi du temps, voilà, de son travail. Tu veux plus les radis ? Le fait d'être dehors, moi j'apprécie. Je connaissais pas trop ce milieu-là.
1: On est partout.
0: C'est une vie dont j'avais même pas rêvé petite, mais au final, qui correspond pleinement à ce que je désirais vivre au fond, quoi.
1: On va appeler papa, d'accord ? Ouais, Pierre, bah on peut manger si tu veux.
2: Ok.
0: Hop. Tiens, ça bouge. Regarde. Merci Seigneur,
3: merci Seigneur, merci Seigneur pour tes bienfaits.
0: Amen. Tu reveux du gruyère, c'est ça que tu me dis? Regarde, hop. Toi, ça va?
4: Bah, c'est long.
0: Bah ouais, c'est long, on a désherbé là. Il y a beaucoup de chiens là encore ou pas?
4: Pas trop, sur le début, il y en avait.

0: là, ça va, c'est de la soupe de tomates, poivrons, pommes de terre. Mais quand on a de la ratatouille, ça peut être un peu plus costaud à remuer.
1: Les petites louches, il y a une partie légumerie. Donc ça veut dire qu'ils vont transformer des légumes que tous les producteurs alentour vont leur apporter. Et puis ça va être destiné à la restauration collective, par exemple. Et puis il y a une partie conserverie. Donc là, ils vont faire des recettes pour des producteurs et vendre dans les commerces locaux. Delphine, je l'ai rencontrée en arrivant sur Bernay. Elle connaissait bien Marie-Cécile. C'était assez passionnant de voir ce petit bout de femme monter cet énorme projet à 30 ans à peine.
0: Ça donne ça.
2: Parfait.
0: Ouais, ça y va.
2: Les étiquettes.
0: Bon, bah, tant mieux si ça vous plaît. C'est super.
1: C'est peut-être une des rares du groupe originaire d'ici. Ses parents sont agriculteurs dans le coin.
0: Et Michel disait que c'était du pourpier dedans. On a fait aussi des soupes de pourpier pour vous.
2: Ah, trop bien. Bon, bah merci.
1: Je suis rentrée aussi dans le CA et puis elle m'a proposé d'être la trésorière au début. Et du coup, ça m'a permis vraiment de voir comment elle montait le projet. Je me suis aussi intéressée à son projet parce qu'il y a la dimension sociale, nourricière. Parce qu'il y avait aussi d'autres jeunes pros qui étaient là aussi avec cette envie de donner sens en fait à ce qu'ils faisaient. Bah, ça m'a confortée dans l'idée que moi aussi je pouvais sauter le pas et m'installer ici, quoi.

0: C'est par le fait que de montrer qu'on y arrive à vivre plus que correctement dans une chouette maison, même en travaux, mais dans une maison avec des petits salaires, parce que vraiment on n'a pas des gros salaires, et ben on arrive largement à vivre et à être au plus proche de ce qu'on estime être bien. Alors voilà. On se prive pas, mais en même temps, on a la chance de pas avoir des envies et des besoins trop loufoques ou trop des envies de voyager. On a tous les deux voyagé étant plus jeunes. On a beaucoup aimé ça. On n'est pas contre aller refaire un voyage ou autre, mais on se dit pas avoir le besoin d'y aller à chaque vacances.
1: Il y a de moins en moins besoin d'ailleurs, parce que à être là en lien à la terre et voir les plantes pousser, en fait, on voyage finalement, parce que les choses changent tellement vite que du coup, on est toujours émerveillé voilà, chaque semaine.
0: Dans notre serre, on va avoir du melon et du basilic irakien. Voilà, on voyage chez nous.
1: Les choses qui poussent, en fait, ça te fait voyager au cours de l'année, quoi.
2: Allez hop.
1: Je me suis toujours senti bien dans la nature et c'est vrai que j'aimais bien prier finalement Dieu dans la création, dans la nature. Et finalement, c'est aussi en me baladant, j'aimais beaucoup faire du vélo, aller me promener dans la campagne et me dire, tiens, c'est marrant, il y a des endroits où je sens que c'est pas beau, quoi. Je dis, le paysage, il est pas beau, c'est bizarre. C'est là où vraiment j'ai observé à quel point on avait dégradé la création, quoi. Qu'est-ce qui s'est passé pour qu'on en arrive là, quoi? Je vois les paysages, la façon dont la création est menée et gérée avec ces grosses machines. Du coup, moi, ça m'exaspère. Et ça m'énerve tellement que du coup, je me mets à pester contre ces agriculteurs-là, d'ailleurs. Et en plus, j'en suis totalement entouré, je le sens, parce que la création est même empestée par l'odeur qu'on peut y sentir, quoi. D'ailleurs, on parle de pesticides, quoi, c'est pestilentiel, l'odeur est pue, quoi, c'est affreux. Quand on fout des produits chimiques à l'autre bout de la plaine avec le vent, on les sent, quoi. Et ça va pas du tout, quoi. C'est pas des produits sains, quoi. Donc forcément, ça rompt progressivement toute la beauté de tout ce que nous offre la création. On pourrait très bien replanter des haies à fond, remultiplier, remettre des plantes. Voilà, il y a plein de techniques aujourd'hui, on les connaît et on les a en plus, les savoirs. Hein.
0: Oh, il y a des choux qui ont poussé là, Luc.
1: On vit dans l'abondance, il y a tout qui se ressème.
0: Il y a des salades qui se ressèment partout, là. Il y a un champ de salades là.
1: C'est que des salades qui repoussent.

0: Et du coup, on met tout ça ici parce que moi, je suis sûr de bien les suivre.
1: Voilà. Proche de la maison.
0: Proche de la maison, oui, pour pas que ça. Donc c'est aussi, voilà, en fait, ça fait partie un peu du travail ici aussi, finalement. L'autarcie, c'est insensé, quoi. C'est mauvais. L'autonomie, oui, c'est-à-dire qu'on produit des choses, parfois en surplus, qu'on peut échanger avec l'extérieur.
1: Avec d'autres qui produisent d'autres choses.
0: C'est l'autonomie relative, quoi.
1: Comme la viande, l'étage, ou des choses comme ça. La paille pour... Nous, on fait pas de paille. Du coup, on va chez les amis qui font de la paille. On troque. Ah bah, elle est bien repartie, la verveine, hein.
0: Oui, oui, ça repart bien, ça. Bah, c'est vrai, quand tu te fais des conserves de poire à la verveine, c'est excellent, ouais.
2: J'aime beaucoup la nature. Je trouve que c'est là que aussi je ressens le plus fortement la présence de Dieu. Et dans les choix qu'on a pu faire de revenir à la campagne, proche de la nature, c'est vivre plus de l'évangile qu'on cherche. La nature est un livre ouvert sur Dieu. Courgettes longues, comme normalement.
3: Oui, longues.
2: Voilà.
3: Et puis...
2: Il y a des concombres.
3: Concombres, je vais en prendre.
2: Oui. Vous voulez combien de grammes?
3: Je sais pas, un kilo. Je sais pas, un ça kilo. Fait combien de personnes, un kilo?
2: Un kilo, c'est bien, ça fait...
3: On est deux,
2: bon, peut-être un peu moins, mais après...
3: Non, un kilo.
2: Un kilo, ouais. Hop, ben voilà. Ben, à tout de suite, alors.
3: Ouais. Je vais attendre un kilo, ouais.
2: OK. De vivre dans un environnement urbain trop confortable, ça coupe de Dieu. Et je pense que Dieu nous a mis dans un jardin et que c'est pas pour rien, et qu'à bétoniser tout partout, on perd quelque chose de Dieu. De vivre plus proche de la nature, plus en harmonie avec elle, c'est un moyen de se rapprocher de Dieu.
4: Mmh. Bon, elles sont bonnes ces pommes là.
5: Bah oui, c'est la
4: saison.
5: Calville d'août, c'est la première à mûrir du verger. Mmh.
6: Ça va, Ethel ? T'es heureuse ?
7: En tant que chrétienne, moi je suis persuadée que ça nous ramène à Dieu, de se reconnecter aussi à sa création. C'est pas un hasard si tout ça est là et qu'il y a une transcendance qui nous dépasse, qui permet tout ça. Et ça permet de garder l'espérance.
0: C'est l'automne, on se repose après l'année. Souvent, je suis au coin du feu avec le bébé sur mes genoux quand je fais ça.
8: Tu regardes la lumière ?
1: Je pense que ce changement de vie m'a apporté vraiment des amitiés vraiment fidèles et solides qui ont un peu la même vision de la vie, de l'avenir, de ce qu'on a envie de faire de cette terre, de cette planète. Et petit à petit, ben voilà, la vie de famille s'est grandie, s'est construite. Un petit bébé.
2: On ne sait pas quelle forme ça aura dans 10 ans. On veut être ouvert à l'accueil d'autres familles. On veut être ouvert à l'accueil d'autres ateliers sur la ferme. On veut être ouvert à l'accueil de pèlerins. Il y a plein de choses sûres et il y a plein de choses qui vont évoluer aussi, quoi.
9: Spécial. Comme ça.
2: Il sera là. Juste là. Derrière la baie vitrée qu'il a installée, là. Il va pouvoir faire sa pâte. Puis on fournait au fond, le four il sera au fond là-bas. Quand le local il est fini, quand le four il est prêt, on proposera aux Amapiens de rajouter du pain dans les paniers. Mmh. On veut rester là quand même un certain nombre d'années. Et c'est très apaisant pour l'esprit de se dire on est là et en fait on a le temps. Aujourd'hui, la société de consommation nous promet un bonheur qui n'est pas là, en fait. Moi, si j'ai fait tous ces choix, c'est pas d'abord pour répondre à

0: Chers amis, bonjour et bienvenue dans le dernier Kezako de la saison. Eh oui, je sais, c'est encore passé super vite. Nous aussi, hein, sur le plateau, en régie, à la rédaction de KTO, on n'a pas vu le temps passer, mais voilà, l'été est arrivé et toutes les bonnes choses ont une fin. En tout cas, rassurez-vous, hein, on a encore quelques belles minutes à vivre ensemble et surtout auprès du père Clazen. Bonjour.
1: Bonjour.
0: Alors, je vous le disais à l'instant, hein, cet été, le Kezako sera en vacances, donc on a eu envie d'anticiper un petit peu en vous parlant de la transfiguration. C'est un épisode que l'on s'est célèbre sous ce nom le 6 août. Et avant toute chose, allons voir ce que les gens dans la rue nous en ont dit.
2: Transfiguration.
3: Je sais pas, c'est pas pour Pâques quand Jésus est revenu.
4: C'est l'élévation, la montée du Christ.
5: La transfiguration, c'est le Christ qui, sur la montagne, devient... dans la communion pleine avec son Père, mais dans la plénitude de la lumière, en fait. C'est ça.
0: Et il a vu qui, là-haut, sur la montagne? Vous vous rappelez? Il y a deux personnes qui voient à ce moment-là.
6: Je crois que c'est Marie et Jean.
7: Il était avec les apôtres, il était transfiguré, et Pierre, il a dit à Jésus, « Ah, c'est bon qu'on soit là avec toi. » Et après, il y a un nuage qui est venu, qui nous a tout... et c'était merveilleux.
0: Eh ben voilà, ça fait plaisir, ces petites bonnes réponses quand même. C'est vrai que ça manque un peu de détails, évidemment, mais en même temps, si les gens étaient trop bons, on n'aurait plus rien à vous raconter. Alors on va jeter un œil dans le Nouveau Testament, puisque c'est là, évidemment, qu'on trouve la transfiguration de Jésus. Père Clazen, on est à quel moment de la vie du Christ ?
1: Alors, c'est, en effet, c'est très important. C'est un moment où Jésus vient d'annoncer sa passion. C'est principalement ça qui donne un point de repère, d'ailleurs, au chapitre 9 de Luc et Marc. Il vient d'annoncer à ses apôtres qu'il allait subir le martyre. Et donc, les apôtres sont un peu abasourdis, c'est ça.
0: Oui.
1: Et à ce moment-là, il emmène Pierre, Jacques et Jean sur la montagne du Tabor, et c'est là qu'a lieu l'épisode de la Transfiguration.
0: Alors, qu'est-ce qui se passe exactement? Décrivez-nous.
1: Alors, ça a été très bien dit par la dernière...
0: Ça a été merveilleux, a-t-elle dit.
1: Mais oui, c'est en effet quelque chose d'un peu merveilleux, et c'était très bien dit, c'est-à-dire c'est la plénitude de la divinité du Christ qui apparaît d'une manière sensible et visible aux trois apôtres qui étaient là.
0: Donc, en gros, ils montent sur la montagne...
1: Oui.
0: Il y a donc une grande lumière.
1: Ouais.
0: La transfiguration, c'est parce que son visage change, ses vêtements sont immaculés. Racontez-nous un petit peu.
1: Oui, alors les textes sont étranges, hein, parce qu'ils nous disent que lui-même resplendit, ses vêtements sont blancs comme neige, et tout un tas de petits détails comme ça, qui font étrangement ressembler à Moïse, lui aussi sur une montagne.
0: Au moment où il descend...
1: Et il a le visage tellement lumineux que les gens ne supportent pas une telle lumière. On nous dit également qu'une nuée lumineuse les prend sous son ombre. Et il y a des choses entre lumière et ombre là, qui rappellent la colonne de ténèbres et la colonne de lumière du peuple...
0: Qui guide le peuple juif dans le désert.
1: La terre promise. Donc tout ça, c'est l'indice que le Christ est la terre promise et qu'il le sait, en quelque sorte. Et sa plénitude est manifestée.
0: Et à ce moment-là, il voit donc, non pas Pierre et je ne sais plus qui, Marie et Jean,
1: Marie
0: je crois,
1: et Jean,
0: dit
1: non,
0: la personne dans le micro-trottoir, mais elle voit Moïse et Élie.
1: Oui.
0: Alors, pourquoi il les voit, eux ?
1: Moïse et Élie, donc, d'abord, ils ont tous les deux été fondés, si j'ose dire, sur une montagne. L'Horeb et le mont Sinaï. Et Moïse, parce qu'il représente toute la loi, c'est-à-dire le Pentateuque, et Élie, la prophétie. Et donc, en quelque sorte, c'est l'Ancien Testament.

0: Testament qui vient
1: adouber en gros peut-être Jésus à ce moment-là
0: ou s'accomplir ou trouver l'explication ou se recevoir sa vérité de Jésus. Voilà, ça c'est extraordinaire comme mention, ces deux personnages.
1: Alors cet épisode de la Transfiguration, il a été évidemment beaucoup peint à travers les siècles. Qu'est-ce que vous pouvez nous dire de cet art pictural sur cet épisode?
0: Alors d'abord c'est ce qu'on appelle une hiérophanie dans l'art iconographique, c'est-à-dire il y en a deux scènes, parce qu'il se passe quelque chose de très important à la Transfiguration, c'est la voix du Père.
1: Oui.
0: Voici mon Fils bien-aimé en qui j'ai mis toute ma confiance. Tout. Pareil au baptême. Ce sont donc deux théophanies. Elles sont toujours souvent représentées l'une en face de l'autre. Et alors la peinture de la Transfiguration, c'est très intéressant parce que dans l'iconographie byzantine, quand vous apprenez à peindre une icône, c'est l'icône du maître. C'est-à-dire, vous n'êtes pas autorisé à peindre l'icône de la Transfiguration tant que vous n'avez pas appris.
1: D'accord.
0: Parce que c'est, il faut essayer d'exprimer en peinture une lumière inaccessible. Mmh. Et comment on fait? Et donc, il n'y a que ceux qui sont vraiment de vrais iconographes qui peuvent oser se lancer dans la peinture de la Transfiguration. C'est quelque chose de très important chez les Byzantins.
1: Eh bien, un grand merci, Père Clazen, d'avoir été avec nous. Et merci pour ces 43 épisodes de cette deuxième saison du Quesaco. Et il est temps de se quitter, chers amis, avec un petit pincement au cœur quand même. Mais pas pour longtemps, puisque j'ai le grand plaisir de vous annoncer que le Quesaco aura une saison 3 et que le Père Clazen sera de nouveau avec nous pour nous faire découvrir le vocabulaire religieux. On va donc se retrouver tout début septembre, hein, avec entre autres les mots chanoine, incardiné, iconostase, macabée, carmel et bien d'autres. Restez bien sur KTO tout au long de l'été, puisque nous rediffuserons les meilleurs épisodes de cette saison du Quesaco. Il me reste à vous remercier encore de votre fidélité, de vos petits mots sur les réseaux sociaux, et je vous souhaite le plus beau des étés. Ciao.

0: Bonsoir à tous et bienvenue sur le plateau d'Un cœur qui écoute, votre émission de spiritualité. Ce soir, nous avons la chance de recevoir le père Paul Valadier qui vient nous présenter un nouveau livre, La paix, une épreuve, aux éditions Loyola, donc c'est sous le couvert des éditions du Cerf.
1: Voilà.
0: Merci beaucoup d'être présent. On va parler évidemment un peu de ce livre et surtout de votre parcours de foi. Vous qui êtes jésuite, professeur émérite de philosophie aux facultés Loyola et à l'Institut d'études politiques de Paris. Vous allez nous raconter un petit peu votre parcours avec évidemment ses joies et aussi ses temps peut-être de sécheresse ou de désert. Juste avant, je vous invite à nous lire un extrait de texte de votre choix.
1: Alors, j'ai choisi un texte de Kofi Annan, qui est l'ancien secrétaire de l'ONU, un texte déjà un peu ancien, qu'il a prononcé à Genève, et c'est à propos des droits de l'homme. Donc ça nous conduit tout de suite au problème de la paix. Il met en avant l'universalisme des droits de l'homme. Il parle des Africains, mais vous verrez, ça concerne tout le monde. Alors je le cite. « Certains Africains continuent à considérer le souci des droits de l'homme comme un luxe de riches pour lequel l'Afrique n'est pas prête, comme un complot fomenté par les pays occidentaux industrialisés. Il s'agit là pour moi d'une conception dégradante qui fait injure à l'aspiration et à la dignité humaine qui existe dans le cœur de chaque Africain. Est-ce que les mères africaines ne pleurent pas lorsque leurs fils et leurs filles sont tués ou torturés par des agents d'oppression? Est-ce que les pères africains ne souffrent pas lorsque leurs enfants sont injustement emprisonnés? Est-ce que l'Afrique, dans son ensemble, ne souffre pas lorsque l'une de ses voix est étouffée? Les droits de l'homme sont les droits des Africains, ce sont les droits des Européens, ce sont les droits des Américains. Ces droits n'appartiennent à aucun gouvernement, ils ne se limitent à aucun continent, car ils sont inhérents à l'humanité elle-même. » C'est un très beau texte qui justifie tout à fait l'idée d'universalisme des droits de l'homme. Très beau texte.
0: Droits de l'homme qui se fondent sur la loi naturelle pour vous ?
1: Ben, l'idée d'une communauté de vie humaine qui accepte de devoir torturer son enfant ou de le voir mourir de faim. Que vous soyez chinois, athée, bouddhiste, musulman, palestinien, vous avez la même réaction. Donc je crois que c'est ça l'universalité des droits de l'homme. Le droit à la santé, c'est que tout homme a droit à être soigné et non pas négligé et jeté à la fosse commune. Donc je crois que c'est ça les droits de l'homme avant tout.
0: Alors, vous avez sorti ce livre juste avant l'été. Donc, La paix, une épreuve, c'est un titre qui accroche un petit peu quand même. Mmh. Après, on se régale en lisant ce livre et on se remet à réfléchir à ce qu'on vit au sein de la famille, au sein du travail, et puis aussi, quand on regarde dans notre pays et les relations avec les autres pays, on voit que c'est pas une sinécure, enfin, en tout cas, c'est difficile à atteindre cette paix, est-ce que c'est atteignable ?
1: Ce que je mets en cause dans le livre, c'est l'idée qu'on puisse atteindre à une paix perpétuelle. Mmh. On est en conflit permanent. Il suffit de voir ce qui se passe en Ukraine, ce qui se passe à Gaza. Et puis, je dirais qu'aujourd'hui, la guerre ou les conflits ne sont pas simplement des conflits entre des armées, mais à travers le numérique, par exemple, on peut trafiquer des données d'hôpitaux, de banques, de ministères, d'armées, et donc on est dans une espèce de situation de conflit permanent. Le pape François parlait de guerre par morceaux, mais c'est moins des morceaux qu'une espèce de suspicion commune qui fait que devant n'importe quelle information, notamment avec les fake news, on doit s'interroger, est-ce que je ne suis pas manipulé ? Est-ce que je ne suis pas trompé ? Alors, c'est vrai pour les personnes individuelles, mais c'est vrai pour les États et les gouvernants. Donc, je crois que la paix est quelque chose de très précaire et qui doit toujours être cherché sans qu'on soit assuré de l'atteindre. Parce que veut dire la paix ? À Kaboul, il y a la paix, c'est-à-dire on ne tue plus personne, mais les petites filles ne peuvent pas aller à l'école. Alors, est-ce que c'est vraiment la paix s'il n'y a pas un minimum de justice ? Voilà le problème de la paix qui est énorme. Et c'est pourquoi je pense qu'on ne peut pas croire à une paix perpétuelle comme la pensée Kant et la philosophie des Lumières. Je crois que ça, c'est une illusion manifeste.
0: En termes d'illusions, vous rappeliez dans le livre aussi que il y a des moments où on se croit en paix, mais en fait c'est parce qu'on n'est pas au courant de ce qui se passe dans des pays qui ne sont pas mis en avant dans les médias.
1: Oui. Et tout à fait.
0: Simplement. Et on commence un petit peu en Europe à s'interroger quand on voit des choses qui se passent en Yougoslavie, où là c'est vraiment proche, ou bien en Ukraine.
1: Oui, tout
0: mais
1: à
0: finalement,
1: fait.
0: Alors, vous pointez aussi nos pays dits démocratiques, où la paix, de quoi parle-t-on en fait quand on parle de paix? Parce que si ça veut dire que personne n'a d'idées différentes et qu'il n'y a pas de confrontation, par exemple, d'idées, et parfois ça peut aller être un peu plus vigoureux, c'est pas bon signe.
1: Non, c'est pas. C'est pourquoi les démocraties qui ont l'air d'être toujours en tumulte, où on se dispute, où il y a des points de vue opposés, sont en réalité des sociétés beaucoup plus fortes que les sociétés de l'unanimisme. Je pense, jadis, dans les pays communistes, tous les journaux disaient la même chose, il fallait penser de la même façon. C'est des régimes qui étaient en réalité d'une fragilité extrême. On les croyait forts parce qu'il y avait une police secrète, les gens étaient surveillés. En réalité, ça s'est effondré du jour au lendemain. Alors, les démocraties, on a toujours l'impression qu'elles sont sur le point de s'effondrer, mais en réalité, je crois que leur force, c'est précisément la divergence des points de vue, à condition évidemment qu'on ne se batte pas, qu'on soit fair play, comme diraient nos amis britanniques, dans la discussion. Mais la discussion est tout à fait fondamentale. On le voit bien pour les questions de fond, comme l'euthanasie ou l'avortement, mais aussi sur des questions plus formelles, l'urbanisation, l'école, qu'est-ce qu'il faut enseigner aux enfants, qu'est-ce qu'il faut enseigner en matière religieuse. Voilà, on peut discuter, et je crois que là, il n'y a pas de solution définitive.
0: Alors aidez-nous à vous connaître un petit peu mieux, d'où venez-vous ?
1: Alors je suis originaire d'une ville en sinistrée qui est Saint-Étienne, qui jadis était une ville quand j'étais enfant très prospère, qui aujourd'hui est au fond du gouffre. J'ai été formé surtout par la JSC, la Jeunesse Étudiante Chrétienne. C'est elle qui m'a ouvert à la foi chrétienne et qui était une foi engagée dans la société, travaillait un peu avec tout le monde. À l'époque, le communisme était flamboyant, mais il fallait dialoguer et travailler avec eux. Mais en même temps, on avait une forte formation intellectuelle et spirituelle. C'est ce qui m'a beaucoup marqué aussi et beaucoup intéressé. Et c'est ce qui m'a conduit à rentrer dans la Compagnie de Jésus, parce que j'estimais qu'il était important pour l'Église qu'on le travail intellectuel ne soit pas minimisé. Et je redoutais à cette époque, comme je redoute encore aujourd'hui, que l'Église soit un peu méfiante à l'égard du travail intellectuel. Nous sommes quand même marqués par un certain fidéisme, on voit ça dans le charismatisme, mais nous sommes jamais tout à fait relevés de la crise du moderniste au début du XXe siècle. Donc je crois qu'il est très important que se développe une intelligence de la foi, même si c'est pas bien vu, parce que le travail intellectuel est un travail difficile et rigoureux, qui demande beaucoup de temps, beaucoup d'efforts, beaucoup d'incertitudes, parce qu'on n'est pas sûr d'aboutir. Voilà, et c'est ça qui m'a toujours intéressé.
0: Et vous êtes né dans un milieu qui était catholique ?
1: Mes parents étaient commerçants pâtissiers, donc c'est dire que le dimanche n'était pas favorable pour aller à la messe.
0: Pas le temps, fallait non, travailler.
1: Et les jours de fête, pour moi, Noël et Pâques étaient des, j'allais presque dire, infernaux, tellement il y avait de travail, etc. Donc je ne garde pas
0: vous
1: un
0: tabou. Vous étiez à la boutique ?
1: Pardon ?
0: Vous aidiez à la boutique ?
1: J'ai aidé mon père, oui, à ce qu'on appelait le laboratoire, enfin à partir d'un certain âge. Mais les fêtes étaient pour moi quelque chose de tout à fait opposé à la joie. Voilà. Oui. Et mes parents n'étaient donc, pour cette raison, pas très pratiquants. Disons que c'était ce qu'on appelait à l'époque des catholiques sociologiques. C'est-à-dire, on m'envoyait dans une école privée, mais rien de plus.
0: Et la génération au-dessus, vos grands-parents ?
1: C'était un peu la même chose.
0: Pareil.
1: C'était un peu la même chose.
0: Et est-ce que vous avez le souvenir de quelque chose qui a été planté dans votre cœur? Est-ce que c'était à l'occasion d'une rencontre avec quelqu'un justement de la jeunesse étudiante chrétienne ou c'était avant?
1: Non, c'était
0: dans les écoles.
1: C'est la JSC qui m'a beaucoup aidé. Et là, j'ai rencontré des hommes remarquables qui étaient des jésuites d'ailleurs. C'est ce qui m'a conduit un peu à les suivre. C'est eux qui m'ont marqué. L'engagement, c'est-à-dire sortir un peu du ronron de l'étude. Et là-dessus, j'ai eu des professeurs laïcs, un professeur de physique en particulier, qui engageait ses élèves à aller faire du patro dans les quartiers ouvriers de Saint-Étienne.
0: Oui.
1: Et là, on rencontrait des enfants de mineurs qui, j'aime autant vous dire, c'était pas des casseurs, oui, mais c'était pas non plus des enfants faciles. Alors ça, c'était un choc, et notamment il y avait un prêtre d'un des quartiers qui m'a beaucoup marqué aussi, qui était un homme très simple, fils d'ouvrier, mais un homme de foi profonde, mais sans manifestation intempestive. Mm-hmm. Vraiment un véritable prêtre et un homme de foi et de contact.
0: Est-ce que vous sauriez nous raconter un moment de rencontre vraiment personnelle avec Jésus, daté ?
1: C'est difficile à dire parce que dans les questions de foi, on est toujours en face du mystère. Et donc, on a des moments d'interrogation. Mais je crois que c'est normal. Moi, j'aime pas trop parler de doute. Mm-hmm. Parce que le doute, c'est un peu Descartes, la table rase. On ne fait jamais la table rase. On a des interrogations. Mm-hmm. Qui dites-vous que je suis ? L'évangile est une interrogation. Mm-hmm. Est-ce qu'on sait, est-ce qu'on a cerné l'identité du Christ ? Évidemment non. Est-ce qu'on a cerné l'identité de Dieu ? Évidemment non. Mais ça, c'est une vérité non seulement chrétienne, mais profondément humaine. Dans un couple, est-ce que vous avez cerné votre épouse ?
0: Oh,
1: vous
0: non.
1: Savez tout d'elle, de vos enfants ? Bien sûr que non. Mm-hmm. Donc vous êtes toujours à vous interroger. Pierre, m'aimes-tu ?
0: Mais est-ce que pour autant, vous avez eu l'impression à un moment, alors ça relève moins du cérébral peut-être que du cœur, ou du sentiment, de sentir qu'il y avait une personne vraiment, pas juste un postulat, mais une personne, et puis que vous alliez suivre, quoi.
1: Oui, ah ben certainement. Moi, ce qui m'a toujours beaucoup motivé, c'est la beauté du message chrétien. Mm-hmm. Donc, du Christ, si vous voulez. Mais la beauté de cette parole. Le sermon sur la montagne, c'est quand même inimitable. Mm. Matthieu 25, vous êtes venu me visiter quand j'étais en prison. C'est des textes absolument sublimes. Moi, c'est ça qui me fascine dans la foi chrétienne. Je dirais presque plus que la vérité, c'est sa beauté. Mm. La beauté de la foi et la beauté du Christ lui-même.
0: Est-ce que vous avez le souvenir de passages un peu plus arides, de crises de foi, parfois liées à votre travail, à votre engagement dans la société, ou bien parfois aussi des nouvelles concernant l'Église, en se disant « Ouh là là !»
1: J'ai vécu un moment difficile à la fin du pontificat de Pie XII. C'était l'époque où les prêtres ouvriers étaient interdits, etc. C'est une

0: période glaciaire dans l'Église. Mais en sous-main, j'étais à ce moment-là à Chantilly, au Philosophat, il y avait un travail intellectuel extraordinaire qui se faisait et qui a débouché dans le Concile Vatican II. Et puis la deuxième période difficile, c'est quand j'ai dû quitter la revue Études et je me suis trouvé dans une position délicate parce que beaucoup ont cru que j'étais vidé et condamné, alors que je crois que la question était beaucoup plus complexe. Mais enfin, les échos...
1: C'était en quelle année, ça, à peu près ?
0: C'était 89.
1: D'accord.
0: Les effets personnels sont toujours profonds et durables.
1: Oui.
0: Donc, c'est des coups d'épée qu'on reçoit dans le cœur, qui sont difficiles à assumer.
1: Et votre vocation de prêtre, vous l'avez découverte à quelle occasion ?
0: Ben, je l'ai découvert dans la JSC, c'est-à-dire que je me suis rendu compte que la foi nous appelait à nous engager, à nous engager surtout, évidemment, dans la vie sociale. Donc, c'était pas une foi identitaire, si vous voulez, c'est une foi d'engagement, et de découvrir aussi l'importance de l'intelligence de la foi. Ça, c'est une chose qui m'a toujours frappé et qui m'a conduit à un travail intellectuel dans la compagnie. Soit la revue Études, où j'ai été quand même rédacteur en chef pendant 10 ans, soit à travers des livres, puisque j'aime beaucoup écrire, et que j'écris peut-être trop, mais enfin, c'est ce qui me plaît et c'est ce que j'ai essayé de faire.
1: Votre passion pour Nietzsche, elle est née où, comment ?
0: Alors, la formation que j'ai eue était plutôt hegelienne. À Chantilly, on était plutôt du côté de Hegel. Et justement, dans les années 67-68, on s'est mis à découvrir dans le monde universitaire la pensée de Nietzsche. Et on s'est dit, dans la compagnie, ce serait quand même important que l'un de nous se destine à s'affronter à Nietzsche, ce qui n'était pas évident, parce que c'est un auteur âpre, difficile, excessif, et donc on a souvent envie de jeter les textes par-dessus la fenêtre.
1: Avec des côtés un peu séduisants.
0: Alors en même temps, voilà, ce qu'on découvre, c'est que derrière la violence de l'homme, c'est un homme déchiré, et c'est un homme assez pitoyable. Et donc, on peut avoir beaucoup de sympathie pour l'homme. Derrière la façade de violence, c'est un homme plein de tendresse, mais hypersensible. Et c'est ce qui explique, je crois, un peu sa violence. Les sensibles sont souvent très violents. Et notamment, il était très marqué par le christianisme protestant de son enfance. Et il ne s'en est jamais remis. Ça l'a blessé à jamais, parce que c'était un piétisme qui mélangeait la rigueur morale, un peu excessive à la prussienne, et la piété, c'est-à-dire le cœur. Et donc, c'est une contradiction entre la rigidité et puis le sentimentalisme, et je crois que c'est ce qui l'a déchiré toute sa vie. Mais c'est un homme qui, justement, a toujours eu affaire au christianisme. Il s'en est jamais débarrassé, et ses derniers livres, c'est encore sur la foi chrétienne. Ce qui est une grande différence avec un homme comme Marx, qui prétend avoir éliminé une fois pour toutes la question religieuse. Pour Nietzsche, qu'on croit athée, n'a jamais cessé de se poser la question du divin. Et c'est ça qui m'a beaucoup intéressé et surpris, parce que la plupart des commentateurs en faisaient un athée en bonne et due forme. Et j'ai découvert que c'était un homme beaucoup plus sensible aux problèmes religieux qu'on ne pourrait penser. Donc il m'a beaucoup nourri, je dirais, et obligé à me situer dans ma foi par rapport à lui. On ne peut pas rester indifférent par rapport à Nietzsche. On ne peut pas être nietzschéen, mais on ne peut pas rester indifférent et ne pas s'interroger sur ses propres convictions.
1: Les années ont passé, les années passent. Vous êtes rentré dans une phase de votre vie où, normalement, on se prépare un peu plus à peut-être rejoindre le Seigneur qu'on a côtoyé toute sa vie, en fait. Quand vous regardez un petit peu en arrière, est-ce que vous sauriez nous dire ce que vous avez toujours cherché, en fait, et peut-être pas trouvé dans votre vie ?
0: J'ai toujours cherché à illustrer la foi chrétienne. Je ne dirais pas à la défendre, mais à l'illustrer. Parce que je pense que toute notre civilisation européenne, quoi qu'on dise, a été marquée par le monde de la Bible. Mm-hmm. Et nous le voyons bien encore aujourd'hui. Donc, par rapport à tous ceux qui disent tout ça est dépassé, tout ça est fini, je crois qu'on peut montrer tout à fait de manière pertinente, qu'il n'en est rien, et que la foi chrétienne reste séduisante. Je dirais plutôt que de vérité, elle a quelque chose de séduisant. Et c'est ça qu'il faut faire apparaître, que c'est pas une mère fouettard qui vous oblige à des choses impossibles, c'est quelque chose de gracieux, au sens de la grâce, c'est-à-dire qui vous attire, parce que c'est beau. c'est pas un système d'obligation qui vous met dans un corset de devoirs, c'est un chemin, la voie.
1: À la limite, c'est

0: Ça, c'était l'église et le Dieu qu'on vous a présenté enfant.
1: Oui.
0: Les règles. Et puis, on était considérés à cette époque-là, quand vous étiez enfant, comme d'ignobles pêcheurs et on pêchait tout le temps, on était en dehors des règles.
1: Moi,
0: et le Seigneur n'allait pas se pencher.
1: J'ai pas bien connu ça. Parce que la JSC nous donnait une autre version du christianisme. Une version beaucoup plus engageante et engagée. Et donc, c'était moins des obligations à suivre qu'un investissement dans la société, dans ce qu'on faisait, dans ce qu'on était, le rapport à autrui. La vie de foi dans l'Église, je crois que ça, c'est ça qui était important. Moi, je n'ai pas connu ce monde réglé d'une foi enfermant l'homme dans un corset d'obligation. Mmh. Et je crois que le christianisme,
0: c'est pas ça.
1: C'est la liberté. Mmh. C'est la liberté. Mais liberté ne veut pas dire qu'on fait n'importe quoi. Mmh. Parce que l'idée d'aimer son prochain comme soi-même, le plus difficile, c'est de s'aimer soi-même, finalement. Le prochain, on le voit pas toujours, mais on est constamment 24 heures sur 24 avec soi-même. Et s'aimer en vérité, alors surtout quand on prend de l'âge, comme vous l'avez finement suggéré tout à l'heure, ça n'est jamais très drôle parce qu'on a toute espèce de petits bobos qu'il faut supporter.
0: Oui, puis après, la lucidité sur soi, c'est important, mais la lucidité sans la charité, on va pas très loin non plus.
1: Oui, c'est pas évident, oui, c'est pas évident. Et plus on se connaît, je dirais, c'est un peu ce que nous enseigne Socrate, plus on découvre qu'on a des abîmes en soi qu'on n'a jamais vraiment maîtrisés. De quoi serait-on capable dans certaines situations?
0: Ah oui.
1: C'est la question qu'on peut se poser.
0: Oui, que vous soulevez aussi d'ailleurs dans le livre.
1: Voilà, quand tout va bien, on est gentil. Mais si on est attaqué, si on est méprisé, si on est...
0: Si nos proches sont menacés...
1: Torturés, oui. Qu'est-ce qui se passe?
0: Et alors, le Christ que vous avez rencontré, jeune homme, aujourd'hui, vous le percevez, vous le connaissez autrement? Qu'est-ce que vous avez découvert pendant toutes ces années de travail?
1: J'ai découvert un compagnon, si vous voulez, un compagnon de vie. Voilà, quelqu'un qui est avec vous dans toutes les phases de votre vie. C'est ça que je trouve précieux. Parce que Dieu n'est pas lointain dans la foi chrétienne. Mm-hmm. Il est, comme dit saint Augustin, plus intérieur à nous-mêmes que nous-mêmes. Et le Christ, c'est ça. C'est le compagnon de route, compagnie de Jésus. Voilà. Et c'est quelqu'un sur lequel on peut toujours compter. Moi, alors, c'est ça
0: des gens vous diraient un compagnon qui parle pas. C'est un compagnon? Comment ça marche?
1: Il ne parle pas, mais il vous encourage à vivre. Il vous donne de l'espérance. Moi, je crois qu'il y a un point fondamental dans la foi chrétienne, c'est l'espérance. Par-delà la mort, il y a toujours la résurrection. Alors, on peut traverser des épreuves, et on traverse. Mmh. Et la mort est quelque chose qu'on peut redouter. Mais en même temps, c'est jamais le dernier mot. Et je crois que c'est ça la grandeur et la beauté, je reviens là-dessus, de la foi chrétienne, c'est qu'elle nous met devant la vérité de l'homme, le péché, la mort... Et elle ne vous trompe pas, elle ne vous donne pas des illusions. Elle vous parle de la mort, mais elle vous parle aussi de la résurrection. Et ça, je crois que c'est absolument essentiel. Les deux à la fois. Pas la résurrection où tout le monde il est beau, tout le monde il est gentil. Pas la mort ou la catastrophe, ce qui est aujourd'hui la tendance commune, le déclinisme et tout ça. On va à notre perte. Mmh. La perte, mais aussi le gain. Qui perd sa vie, la gagne.
0: Donc on peut dire aujourd'hui que la mort ne vous effraie pas tant que ça? Le jugement dernier?
1: Ce qui m'effraie, c'est avant la mort, d'être dépendant. Mmh. De perdre la tête, d'être dépendant des autres. La mort, je pense, c'est un peu comme quand on s'endort, on ne s'en rend pas compte.
0: Et le jugement dernier?
1: Mais on verra.
0: On verra.
1: On verra. Il faut faire confiance à Dieu, on verra. Et je pense que, comme dit d'ailleurs saint Jean, Dieu est plus grand que notre cœur. Alors même si nous condamnons, Dieu est plus grand que notre cœur.
0: Cette histoire de ne pas vouloir être dépendant des autres dans les dernières années, dans des conditions qu'on connaît tous un peu difficiles, est-ce que c'est pas empêcher les autres de pouvoir donner le meilleur d'eux-mêmes en aidant quelqu'un qui a besoin?
1: Peut-être, mais on n'est pas à la place des autres. Hein. Quand on perd la tête, c'est soi qui perd la tête.
0: Oui.
1: Et c'est soi-même qui a besoin des soins.
0: Oui.
1: Et c'est ça que je redoute, c'est ça qui fait peur. Parce que nous avons maintenant des vies longues, oui, grâce à l'hygiène, à la médecine, et on peut s'en féliciter. Mais le revers de la médaille, c'est qu'on devient dépendant.
0: Bon, on arrive déjà à la fin de cette émission. C'est le temps des questions. Questions courtes, réponses courtes. Pourriez-vous me dire par trois fois un chiffre entre 1 et 10, s'il vous plaît ?
1: Ben, 6.
0: D'accord. 3, 4, 5, 6. Quel livre voudriez-vous conseiller à un non-croyant ?
1: Ben, l'Évangile. Qu'est-ce que vous voulez de mieux ? Seulement, le problème pour l'Évangile, c'est qu'il faut quand même être guidé. Parce qu'on peut comprendre, par exemple, le miracle de travers. Ben, c'est ce que dit les Actes des Apôtres, hein, c'est pas à propos du fameux eunuque de la reine de Saba. Il faut que quelqu'un vous explique le texte. D'où la place de l'Église et de la tradition. Mais l'Évangile, sûrement.
0: Une nouvelle fois, je vous écoute. Un nouveau chiffre, entre 1 et 10 ?
1: 7.
0: Si vous pouviez rencontrer un personnage de la Bible, qui serait-ce et que lui demanderiez-vous ?
1: Job, qui n'était pas un être réel. Mm-hmm. Job, parce que c'est quand même un homme qui a eu l'audace de s'en prendre à Dieu. Et ça, je trouve ça admirable. Et que la Bible contienne un texte aussi violent, mm-hmm, contre Dieu, c'est quand même quelque chose d'extraordinaire. On aurait pu l'épurer.
0: Mmh. Eh bien non.
1: Eh bien non.
0: Et d'ailleurs, il y a des moments où on se retrouve bien dans ce texte-là.
1: Hein. Oui.
0: Un dernier ?
1: Eh bien, 4.
0: Quel pèlerinage aimeriez-vous faire ?
1: Ben, j'aimerais bien retourner à Rome. Et Lourdes aussi.
0: À pied, bien sûr. Hein.
1: Mais Rome, oui, j'aimerais bien retourner à Rome.
0: Pourquoi ?
1: Parce qu'il y a tellement de monuments extraordinaires, d'églises magnifiques, Saint-Pierre, Marie Majeure, etc., et bien d'autres documents. Donc c'est une ville qu'on appelle éternelle, et je crois qu'il y a quelque chose de vrai, parce que c'est aussi nos racines romaines, latines, et nos racines chrétiennes. Donc c'est une ville que j'aimerais bien retrouver.
0: Merci beaucoup, Père.
1: C'est moi qui vous remercie.
0: Merci d'être venu jusqu'à nous. Merci pour ce livre, hein, je me suis vraiment régalé. Je rappelle le titre, La paix, une épreuve, aux éditions Loyola, par le Père Paul Valadier. Merci beaucoup, merci à vous tous pour votre fidélité. N'hésitez pas à retrouver cette émission sur notre site www.ktotv.com. Un petit coucou à ceux qui nous écoutent en podcast, et moi je vous dis à la semaine prochaine.

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1: Bonjour et merci de nous retrouver pour La Foi Prise au Mot, votre rendez-vous de formation chrétienne. Cette semaine, je vous propose de parler d'une belle fête que nous autres catholiques avons un peu tendance à négliger, peut-être parce qu'elle tombe en plein pendant l'été, c'est la Transfiguration. Et pourtant, nos frères orthodoxes la considèrent comme l'une des 12 grandes fêtes de l'année. Ils recueillent ainsi la plus ancienne tradition de l'Église, qui a toujours vu dans cet épisode une anticipation du salut que nous recevons en Jésus-Christ. Mettons-nous donc à leur écoute, lisons le texte dans le Nouveau Testament, que dit-il, et contemplons l'icône de la Transfiguration. Que nous apprend-elle ? Et pour mieux découvrir le sens théologique de cet épisode, deux bons guides, Sylvie de Vulpilière, pardon, bonjour.
2: Bonjour.
1: Vous êtes bibliste, vous enseignez le Nouveau Testament au Centre Sèvres, les facultés jésuites de Paris, et vous êtes la vice-présidente de l'ACFEB. Alors, en quelques mots, qu'est-ce que c'est que l'ACFEB ?
2: Alors, c'est une association de biblistes, association catholique française pour l'étude de la Bible. Et voilà, il y a des congrès tous les deux ans et par région, ces biblistes se retrouvent pour étudier la Bible, ce que nous allons faire maintenant.
1: Michel Stavroux, bonjour.
3: Bonjour.
1: Vous êtes professeur à l'Institut de théologie orthodoxe Saint-Serge à Paris. Vous enseignez également à l'Institut supérieur d'études écuméniques. Ça se trouve
3: à
1: l'Institut catholique. Donc vous êtes parfaitement écuménique parce que je précise que vous êtes orthodoxe. Et puis vous êtes également ingénieur de recherche au CNRS sur le monde byzantin. Et
3: exactement.
1: Il va y avoir un certain rapport puisqu'on va commenter une icône byzantine. Alors peut-être que on va entendre le texte, je vous propose, pour qu'on puisse bien se pénétrer de cet épisode. J'ai fait un choix, alors bon, c'était un peu pour vous, hein, Sylvie de Vulpilière, parce que je sais que vous avez beaucoup travaillé sur Marc. Je prends donc l'évangile de Marc, ça se trouve au chapitre 9, ce sont les versets 2 à 9. On écoute le texte et on le commente.

0: Six jours après, Jésus prend avec lui Pierre, Jacques et Jean et les emmène seuls à l'écart sur une haute montagne. Il fut transfiguré devant eux et ses vêtements devinrent éblouissants, si blancs qu'aucun foulon sur terre ne saurait blanchir ainsi. Élie leur apparut avec Moïse. Ils s'entretenaient avec Jésus. Intervenant, Pierre dit à Jésus, « Rabbi, il est bon que nous soyons ici. Dressons trois tentes, une pour toi, une pour Moïse, une pour Élie. » Ils ne savaient que dire, car ils étaient saisis de crainte. Une nuée vint les recouvrir. Il y eut une voix venant de la nuée. « Celui-ci est mon fils bien-aimé. Écoutez-le. » Aussitôt, regardant autour d'eux, ils ne virent plus personne d'autre que Jésus, seul avec eux. Comme ils descendaient de la montagne, il leur recommanda de ne raconter à personne ce qu'ils avaient vu, jusqu'à ce que le Fils de l'homme ressuscite d'entre les morts. Ils observèrent cet ordre, tout en se demandant entre eux ce qu'ils entendaient par « ressusciter d'entre les morts ».
1: Voilà, alors on a entendu ce texte. Alors, peut-être pour commencer, on va tout de suite régler une question qui est la question historique, Sylvie de Vulpierre. Les biblistes aiment beaucoup replacer le texte dans l'histoire. Tout au long du 19e siècle et du 20e siècle, on a attaqué cet épisode en disant que c'est pas historique. C'est une expérience mystique. Donc, par définition, le rapport à l'histoire est un peu perturbé.
2: Alors, ce qui est intéressant, c'est de voir que Marc l'a inséré à cet endroit-là, c'est-à-dire après Césarée, nous verrons pourquoi. Et bien voilà, c'est un épisode important et je pense qu'on peut voir surtout sa fonction dans le récit. C'est vers cela que je crois que nous allons pointer.
1: Oui.
2: Et bien c'est pour ça qu'on va le lire. Alors la question historique, quelle montagne, quel moment, est sans doute beaucoup moins important que le sens que ce texte veut nous donner.
1: Alors on va commencer et je m'arrête si je puis dire sur le premier les premiers mots, six jours après. Alors on est dans le fil du récit, donc forcément on voit à peu près de quoi il s'agit, mais ça a un sens symbolique, six jours après, non?
3: Six jours après, oui, effectivement, c'est les six jours de la création, semble-t-il. Et là on monte, donc on va vers le ciel, on va vers l'au-delà.
1: Oui.
3: On va vers la dimension eschatologique, c'est-à-dire la dimension du royaume. Et effectivement, si on fait attention au verset précédent, le passage sur la transfiguration, je pense qu'il en est de même chez Matthieu, on voit qu'il y a une annonce par Jésus qu'un certain nombre des disciples qui sont présents ne verront pas la mort avant d'avoir vu le Christ venir avec son royaume, ou le royaume venir dans sa gloire. Disent les parallèles. Alors c'est extraordinaire, parce que juste après, on a cet épisode de la Transfiguration qui apparaît ainsi, d'une certaine manière, comme une anticipation de la venue ultime du dernier jour.
1: Et oui. En même temps, six jours après, il y a eu aussi des épisodes qui semblent lier Pierre avec une confession, confession à Césarée. Et d'ailleurs, Pierre est le héros, il fait partie du trio avec Jacques et Jean, des disciples. Donc là aussi, il y a un lien avec cette confession et cette vision.
2: Alors, juste pour revenir à six jours après, ça nous rappelle quand même la montée sur le Sinaï. Six jours après, exactement, Exode 34, Exode 24, donc... On est dans une connotation vétérotestamentaire, c'est un mot compliqué pour dire qu'en fait l'Ancien Testament est convoqué. On va oui. voir Élie, on va voir Moïse. Donc il y a beaucoup de motifs de l'Ancien Testament qui arrivent, la montagne, la nuée, les six jours, qui nous rappellent que, eh bien voilà, on est dans un lieu où Dieu est présent. Alors Pierre, oui, parce que Pierre a dit à Césarée, et c'est juste le texte qui précède avant, quelques versets, que Jésus est le Christ. Donc nous allons avoir deux titres et nous allons voir comment on les met en parallèle, on peut les mettre en parallèle. Jésus a dit « tu es le Christ » et Jésus va expliquer ce que c'est qu'être le Christ avec son annonce de la passion et de la résurrection après leur avoir dit de ne pas en parler. Et ici, oui. même chose, Jésus va leur dire de ne pas en parler. De quoi ? Eh bien, du fait qu'il est de ce qu'ils ont vu et du fait qu'il est fils et mais c'est la dernière injonction, et ça veut dire qu'après, après quoi ? Après la résurrection, ils pourront en parler. Donc oui. on va y revenir. Oui. Mais là, on est six jours après, nous montons, et nous sommes avec trois disciples.

0: disciples, pas tout le monde, trois disciples, et ces trois disciples, eh bien, ce sont ceux qui sont amenés un certain nombre de fois à vivre avec Jésus des épisodes très importants, comme la résurrection de la fille de Jaïr, comme lorsqu'il va être à Gethsémani, et ici, eh bien, ils se souviendront. Alors, peut-être qu'on peut avancer dans le texte.
1: Ils sont les plus proches, en tout cas, de Jésus, comme Jean, le disciple que Jésus aimait.
0: Oui. Voilà, c'est ça. Et chez Marc, ils sont, chez Matthieu aussi, ils viennent dans un certain nombre d'épisodes qui montrent leur proximité. Et en même temps, ce texte nous montre leur incompréhension, leur incompréhension de ce qui se passe. Mais juste avant, on peut peut-être parler de Élie et de Moïse. Alors, beaucoup disent que Élie et Moïse, bah, c'est la Torah et les prophètes qui viennent, qui sont convoqués. C'est tout l'Ancien Testament comme une histoire de la révélation qui vient pour appuyer ce que va dire le Père. Celui-ci est mon fils bien-aimé. Mais on voit que Pierre, Jacques et Jean, enfin Pierre, on nous dit qu'il convoque les trois tantes.
2: Oui.
0: Donc, les trois tantes.
2: On va voir. Juste sur la montagne, vous avez commencé à parler, enfin, l'un et l'autre, du Sinaï. On peut, avec Élie, aussi évoquer le Carmel, le moment, le mont où il y a eu une théophanie, une apparition divine. C'est important que ça soit sur une montagne. Il se passe des choses sur les montagnes?
1: Oui, bah effectivement. Ce que Sylvie soulignait me paraît fondamental, le fait que la montagne est le lieu de la rencontre avec Dieu. Et si Élie et Moïse se trouvent là, ce n'est pas par hasard.
2: Oui.
1: Parce que la montagne, c'est le lieu symbolique, en même temps, où l'on arrive au terme d'un dépouillement, d'une ascèse. Donc cela représente quelque chose qui dit l'essentiel, finalement, de notre vie, à savoir que la résurrection ne se fait pas sans passer par une épreuve. Et cette épreuve peut parfois être douloureuse. Et pour le Christ, c'est la croix. Alors, ce n'est pas la croix comme lieu simplement de souffrance absurde, mais lieu de passage. Lieu de passage et qui ouvre sur la résurrection.
2: Alors, donc, il monte sur une montagne, et puis il y a ce drôle de verbe, il fut transfiguré devant eux. Alors, le mot grec est en fait plus simple.
0: Métamorphoté.
2: Voilà, est beaucoup plus simple. Il fut métamorphosé devant lui. Pourquoi est-ce qu'on garde ce transfiguré? C'est un peu compliqué. Qu'est-ce que ça veut dire? Est-ce qu'on a une idée de ce que ça peut être?
0: Alors, il a des vêtements blancs, éblouissants,
2: oui.
0: Qui nous montrent que ben, c'est un moment spécifique, un moment de, ben, on peut parler de gloire. La nuée qui vient va souligner cela, c'est un moment, et c'est pas, je crois qu'on le disait tout à l'heure, c'est bien corporel. Il se passe bien quelque chose de corporel. Et c'est pour ça que Pierre et les deux autres disciples pensent que c'est un moment eschatologique, un moment le dernier. Eschaton, ça veut dire dernier. C'est épiphanique. Une révélation de quelque chose, de quelqu'un, de... Et c'est pour ça que Pierre va, voyant le Seigneur lumineux, on peut dire, surtout que métamorphoté est un mot qui apparaît très peu, bibliquement.
1: Juste peut-être un petit mot linguistique sur le fait qu'en français on utilise transfiguratio et pas métamorphose. Mm-hmm. C'est parce que métamorphose, c'est du grec transcrit en français, en réalité.
2: Oui, et le latin trans.
1: Et transfiguratio.
2: Figuratio, c'est le même mot avec des racines latines simplement.
1: Mais il se trouve quand même que dans la culture latine, le terme métamorphose a été utilisé par Ovid. Pour les transformations des dieux. Et donc il s'est un petit peu, je dirais, il a été mal considéré.
2: Qu'est-ce que ça signifie, donc méta? On entend morphée, la forme. Ça veut dire qu'il a changé de forme? Est-ce que ça veut dire qu'il a changé de nature? Est-ce que ça veut dire que...
1: Sûrement pas de nature, mais en tout cas de forme, d'aspect. Je pense qu'il y a quand même... Il n'y a pas une profondeur philosophique dans ce langage. C'est un langage simple qui est utilisé.
0: Corporel.
1: Corporel, exactement. Pour montrer que, tout d'un coup, il y a eu une sorte d'éblouissement dans le regard des apôtres.
2: C'est intéressant, parce que... Est-ce que ça veut dire que c'est lui qui change ou c'est eux qui changent?
1: Alors voilà, ça c'est la grande réflexion de la tradition chrétienne et des pères. Et finalement, tous sont unanimes pour dire qu'en profondeur, le Christ n'a pas changé, parce qu'il est toujours pénétré dans son humanité de ce resplendissement de la divinité. Mais comme vous le savez, comme y insiste la tradition, en particulier saint Paul dans l'Épître aux Philippiens, il y a une kénose du Christ lors de sa venue dans le monde, dans la chair.
2: Donc il se vide de sa divinité.
1: Il s'est vidé de sa divinité. Mmh. Il s'est vidé, ça ne veut pas dire qu'il a quitté sa divinité, mais sa divinité est tout intérieure, cachée, mmh. pour respecter la liberté humaine. Je pense que c'est important de souligner cet aspect-là. Mmh. Et néanmoins, pour faire connaître à ses disciples, et au-delà aux chrétiens et à tous les hommes, qu'il est vraiment le Fils de Dieu, eh bien, il a fait connaître ce mystère avant le moment, je dirais, de sa passion, de la dérédiction sur la croix, mm-hmm. avant la résurrection. Mm-hmm. Ce moment où il se montre en tant que Dieu, donc à travers cette transfiguration. Et c'est dans le regard des trois apôtres qui représentent l'humanité, mais une humanité encore inachevée, c'est-à-dire qui n'a pas reçu encore le feu de l'Esprit-Saint, le feu de la Pentecôte, et qui ne supporte pas cette lumière. Mm-hmm. C'est pourquoi on voit dans le récit, et l'icône le montrera, qu'ils sont effrayés et qu'ils tombent dans une sorte de sommeil.
2: Mmh. On n'en est pas encore là, on en est à Élie et Moïse.
0: Alors vous juste êtes... le oui. blanc, le cas, est en fait le même
2: donc
0: que
2: en grec,
0: celui...
2: le cos. Hein,
0: le cos oui. Est le même qui est pour décrire le néanisco, c'est-à-dire le jeune homme, en 16-8, c'est-à-dire... quand les femmes viennent au tombeau, oui. toutes pleines de crainte et de tremblement, elles rencontrent un jeune homme, oui. et ce jeune homme, en fait, c'est un ange, hein, ça veut dire c'est un messager de Dieu, qui est avec ce leucos, avec ce blanc. Donc, moi qui suis un bon lecteur de Marc, je me dis, ah, il y a... bon. Donc, c'est pour montrer que c'est un moment qui va appeler la résurrection, c'est-à-dire qu'il anticipe ce moment de gloire, mais, comme vous disiez, il va falloir passer par l'épreuve. Mmh. Et, littérairement, le texte nous y mène, parce que Jésus va en parler à la descente.
2: Donc, le vêtement blanc, c'est quoi? Une marque théologique
0: Oui, c'est de glorification, mmh. mais, je dirais, pour résumer un petit peu, mais la gloire, pas sans la croix.
2: Oui.
0: Pour rappeler... Hein.
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2: Alors ben justement, parce que Élie et Moïse, donc on va en commenter, dans un autre épisode qui est celui de Matthieu...
0: Moïse est avant.
2: Il parle, c'est Jean.
0: Luc, chez Luc.
2: C'est chez Luc, voilà, c'est voilà. chez Luc. Et il parle pas de choses très drôles, en fait.
0: Ouais, il parle de l'Exode qu'ils vont accomplir à Jérusalem. Alors, l'Exode qu'ils vont accomplir à Jérusalem, qu'est-ce que c'est? Eh bien, c'est évidemment souffrance, mépris, outrage, mort en croix. Donc, chez Luc, c'est Élie et Moïse qui en parlent.
2: Oui.
0: Alors qu'ici, ça va être Jésus, et d'ailleurs... La voix va dire, écoutez-le. C'est Jésus qui va en parler lors de la descente, puisqu'il ne faut pas en parler avant la résurrection. Et il va en parler lorsque les disciples vont dire, mais Élie, est-ce qu'il doit venir avant, etc. Ce qui suit ce qu'on a lu. Et lors de ce questionnement, Jésus va leur dire, oui, Élie est déjà venu. On entend Jean-Baptiste est déjà venu. On sait ce qui est advenu de Jean-Baptiste. Mmh. Et ne faut-il pas que le Fils de l'homme, donc je lis, hein, n'est-il pas écrit du Fils de l'homme qu'il doit beaucoup souffrir et être méprisé et donc passer par la croix. Donc cet épisode de la Transfiguration, chez Marc, c'est à la descente qu'il est lié à la passion, à la passion et à la mort, comme vous disiez, l'épreuve. Donc nous n'aurons pas l'un sans l'autre, alors que c'est vrai que chez Luc, c'est Élie et Moïse qui en parlent. Mmh. Moi, ce qui m'intrigue un tout petit peu, mais c'est que Pierre dit, va remettre d'ailleurs Moïse et Élie, et comment il les a reconnus? Oui. Eh bien, il a dû entendre, puisqu'on nous dit qu'il parlait entre eux et entendre Élie et Moïse. Et c'est pour ça qu'il a cet étonnement et qu'il veut mettre ses trois tentes pour cette période éternelle de paix, de eschatologique.
2: Mmh. Michel Stavroux, c'est une bêtise qu'il dit? Pierre, parce qu'on a l'impression que, d'ailleurs le texte le dit, il ne savait que dire qu'elles étaient saisies de crainte. Mm-hmm. Est-ce que c'est vraiment une bêtise qui dit...
1: C'est pas exactement une bêtise, je dirais que c'est une tentation.
2: Oui.

0: leur faisant comprendre qu'il va falloir passer par des événements qu'ils ne connaissent pas.
1: Oui. Et ce qui est intéressant, c'est que avant que Jésus leur parle, on entend la voix comme une réponse aux disciples.
2: Oui.
1: On entend la voix qui dit « Celui-ci est mon fils bien-aimé, écoutez-le ». Et alors là, on peut dire qu'il faut écouter Jésus lorsqu'il parle. Il y a d'abord toutes les annonces de la Passion, une avant, deux après. Eh bien oui, il faut l'écouter au moment où il annonce ce passage par la croix, puis la résurrection. Or, la résurrection, je le rappelle très vite, chez Marc, elle est suggérée, mais elle n'est pas racontée, puisque le texte s'arrête quand les femmes arrivent au tombeau. Mmh. Et bien, comme Jésus l'a annoncé pendant tout l'Évangile, on sait bien qu'il y a cette résurrection, mais cette résurrection, elle est à venir, quoi. Mmh. Et cette incompréhension des disciples pointe vers, justement, cette difficulté à admettre que cette gloire passe par passion, souffrance, passion, etc.
2: Alors ce qui est frappant, c'est que celui-ci est mon fils bien-aimé, qui est donc une parole du psaume, on l'a déjà entendu, il se répète un peu, Dieu, là.
1: Oui, on l'a entendu au baptême, en 1:11. Et Dieu a dit à Jésus, tu es mon fils bien-aimé, au agapetos. Et ce qui est intéressant, c'est qu'on l'entend là aussi, c'est, si je peux traduire le grec, c'est le fils, le mien. Dieu, qu'il n'y en a qu'un, c'est un déterminé. Oui. Donc c'est l'unicité, l'unique fils, et c'est le mien, et le bien-aimé, et celui que j'attendais, en qui j'ai mis toute ma confiance, etc. Donc, au baptême, Jésus vient se faire baptiser au milieu des pécheurs. On pourrait se demander pourquoi au milieu des pécheurs. Eh bien, Dieu vient confirmer ce parcours de ce fils qui vient avec humilité au milieu des pécheurs se faire baptiser. De la même façon, il vient dire aux disciples, écoutez ce fils, je confirme, j'étends la phrase, je confirme ce fils lorsqu'il vous annonce ce qu'il va vous dire, lorsqu'il annonce qu'il va passer par cette épreuve, plus qu'une épreuve, par la souffrance, la mort et la résurrection.
0: Et en même temps, je voudrais dire qu'il y a une sorte de symétrie entre le baptême et la transfiguration, parce que dans le baptême, nous voyons le Christ qui est plongé dans les eaux de la mort et qui, en même temps, renouvelle tout, alors que la transfiguration, nous voyons le Christ élevé dans la gloire, même si c'est de manière évidemment très provisoire, et qui a cette annonce, comme vous dites très bien, de la croix.
1: Oui, qui est derrière, quoi. Écoutez-le. Alors écoutez-le, écoutez quand ? Eh bien, c'est au moment où il annonce cette passion.
0: Et dans les deux cas, la dimension trinitaire, très importante.
2: Alors expliquez-nous, parce que c'est vrai que c'est très important.
0: Au baptême, nous avons l'image de l'Esprit sous forme de colombe, et la voix du Père. Et à la transfiguration, là encore, la voix du Père, assez identique, finalement.
2: Oui.
0: Et cette fois-ci, l'Esprit Saint, qui apparaît sous une autre forme, c'est la nuée dont il est question dans tous les récits des évangélistes. Cette nuée mystérieuse dans laquelle se trouvent entourés tous les personnages de ce récit.
2: Et c'est intéressant, parce que ça veut dire quoi ? Ça veut dire que, je vais faire peut-être pas un mauvais jeu de mots, mais une mauvaise allusion, ils sont eux aussi baptisés ? C'est une sorte de confirmation du baptême ? C'est quoi ? Enfin, parce que ça concerne Jésus au premier chef, mais on sent bien que les deux épisodes, que ce soit le baptême et la transfiguration, il y a des spectateurs, et ça influe sur leur foi, en fait.
0: Je pense pas qu'il faille rentrer dans une logique de moment où les apôtres ont été baptisés.
2: Oui, bien sûr.
0: Il est clair que c'est pas la question, parce qu'ils étaient sans cesse autour du Christ, qui lui-même était rempli de l'Esprit-Saint. Mais il y a, à mon avis, un renvoi à l'Ancien Testament, à la nuée lumineuse qui guidait le peuple de Dieu dans le désert, dans l'Exode, effectivement. Mm-hmm. Donc c'est un signe pneumatologique très fort, cette nuée dans laquelle se trouvent les disciples.
2: Oui.
0: Et puis c'est une anticipation de ce qui va venir bien plus tard, à la Pentecôte, 50 jours après Pâques.
2: Oui, donc on peut faire un lien avec vos fameuses 12 fêtes, 12 grandes fêtes. Enfin, on sent
0: 12
2: que
0: grandes fêtes, sans compter la fête des fêtes, Pâques.
2: Oui. Oui,
0: tout à fait.
1: Mais autant au baptême, c'est Dieu s'adresse à Jésus. Tu es.
2: Oui.
1: Et on ne sait pas si les gens entendent. Alors que là, c'est écoutez-le. Et ça pointe là-dessus. Et je dirais que si le récit à une intrigue de révélation, qu'est-ce que cela révèle ? C'est cette voix-là. C'est cette voix qui dit « Celui-ci est mon fils bien-aimé » et qu'il faut l'écouter, et il faut l'écouter lorsqu'il parle de cette passion.
2: Par rapport à la fameuse conférence

0: Question à César et de Pierre. Qu'est-ce que ça apporte de plus ?
1: Eh bien, autant...
0: Ça lui confirme sa confession ou ça...
1: Alors, c'est pour les disciples. Hein. Les disciples, formidables, à César, ils ont dit « tu es le Christ », donc ils ont bien compris quelque chose. Mais je rappelle que chez Marc, il y a une forte incompréhension, parce que comme chez Matthieu et comme chez Luc, ils demandent de ne pas en parler. Or, c'est tout à fait lié... Il leur demanda de ne pas en parler, leur enseignant que... Et nous avons la première annonce de la Passion. Et Pierre refuse. Et chez Marc, littérairement, c'est complètement lié. Donc, nous avons à la fois le titre de Christ, expliqué par la Passion et Résurrection, et par l'incompréhension des disciples. Et chez Marc, c'est très très fort. Et nous avons la même chose ici. C'est-à-dire qu'on a le titre de Fils, expliqué, si je puis dire, hein, le contenu, par Passion... puis résurrection, et avec l'incompréhension des disciples. Donc, nous avons à la fois cette épreuve par laquelle il est obligatoire de passer, mais qui est difficilement compréhensible. Et je dirais que c'est presque christologique, cette incompréhension. Et moi, je trouve ça consolant pour nous. Ben oui, parce que c'est pas facile de comprendre cette histoire-là. Et chez Marc, qui est un évangile un petit peu abrupt, qui nous envoie, qui est le plus court, et parfois les faits sont... Eh bien, il y a cette consolation de voir que c'est ces disciples-là qui n'ont pas compris et qui nous racontent justement leur incompréhension.
0: Alors après, on redescend. Et ça aussi, c'est important. On redescend avec une sorte d'injonction de ne rien raconter. Alors, vous avez des choses à nous raconter sur le secret messianique, mais comment il faut lire ça ? C'était juste une parenthèse ? C'était juste un moment qui se referme et puis on n'entendra plus parler ? Ou est-ce que ça a quelque chose de plus profond comme sens ?
2: C'est à la fois les deux, ouais. Parce que c'est une... C'est une anticipation déjà de ce qui va advenir dans la vie ecclésiale, à mon sens. Oui. C'est-à-dire ce partage du corps glorieux du Christ qui s'est manifesté lors de la transfiguration. Et puis, en même temps, oui, c'est quelque chose de profond. C'est-à-dire que la passion qui va avoir lieu un peu plus tard sera un moment de mise à l'épreuve pour les disciples et à travers eux pour toute l'humanité. Et je pense que finalement, si l'épisode de la transfiguration est si discret, c'est qu'il veut souligner la liberté que Dieu respecte infiniment auprès des hommes. L'homme est un être libre, créé à l'image et à la ressemblance de Dieu. Et Dieu veut que son salut s'acquiert en toute liberté par l'homme. Et donc, il ne veut en aucune manière imposer sa divinité. Je l'analyse comme la réception des pères.
0: Le secret messianique. Alors, pourquoi est-ce qu'il y a ce secret de ne rien dire ? Enfin, vous le savez peut-être, mais ça reste peut-être un secret pour vous. Mais pourquoi ne pas raconter ça ? C'est quand même très intéressant.
1: Pas avant la résurrection. Ça veut dire qu'après la résurrection. Alors, chez Marc, c'est un peu mon dada. Il y a neuf injonctions au silence chez Marc, alors qu'il n'y en a que cinq chez Luc et chez Matthieu. Ah. Et narrativement, elles sont liées de façon à donner expliquer la nature christologique et filiale de Jésus. C'est-à-dire que Jésus demande de ne pas parler aux démons, donc ce n'est pas aux démons de dire qui il est, il demande de ne pas dire quand il guérit, n'en parlez pas, parce que donc chaque fois qu'il y a une injonction, il y a une fonction dans le récit et il y a une fonction dans la suite de ces injonctions, et il est trop tôt pour parler... De Jésus guérisseur et comment le comprennent-ils ? Donc non, il est trop tôt et la fonction de ces injonctions est expliquée avec ces deux dernières, donc une à Césarée, comme on vient de le dire, et une à la transfiguration, parce que les titres sont bien dits, ce qu'on a entendu au début de l'évangile, évangile de Jésus-Christ, fils de Dieu, eh bien Jésus, et comme je l'ai dit tout à l'heure, est expliqué avec l'annonce de la Passion, de même pour la transfiguration. Mais à la descente de la transfiguration, Jésus leur dit, vous n'en parlerez pas jusqu'à la résurrection. Ça veut dire qu'après, il faudra le faire. Le faire. Donc, il n'y a plus besoin d'injonction au silence, après cette injonction en 9-9. Et jusque-là, on voit bien qu'ils ne peuvent pas en parler. Ils n'ont pas compris. Et il faudra qu'ils passent par cette épreuve, par avoir suivi. Il faut une expérience d'une suite

0: de Jésus jusqu'à la croix, qu'ils expérimentent cette passion, puis l'avoir vue à la résurrection pour qu'ils puissent enfin en parler.
1: Je vous propose qu'on ressaisisse un peu tout ce qu'on a dit, mais avant, je vous propose qu'on écoute un des textes fondateurs de la lecture sur la résurrection. Mmh. C'est donc le texte d'Origène, ça se trouve dans le Contre Cels, ça a été écrit dans les années 230-240 à peu près. Et donc c'est le premier grand commentaire sur l'épisode, et vous allez voir qu'il va avoir un rôle très important dans la tradition.
2: La transfiguration montrée sur la montagne aux disciples leur fit voir le modèle de la gloire future du Sauveur. Elle a été manifestée corporellement du fait qu'elle est tombée sous la vision de leurs yeux mortels, bien qu'ils ne soutinssent pas l'excès de la splendeur, tellement pure et insoutenable pour nos yeux. Que la gloire convenant à l'essence divine fût invisible et inaccessible à toute nature créée, c'est ce que les disciples ont montré. Ne pouvant soutenir même cette vision corporelle manifestée à eux sur la montagne, mais tombant par terre. C'est alors qu'on voit le Logos transfiguré glorieusement, quand on monte avec lui, qu'on est élevé avec lui, et qu'on le voit comme Logos même et grand prêtre conversant et priant le Père. Parce qu'il n'avait pas encore conduit parfaitement le corps à une incorruptibilité immuable, il apparut avec eux, brillant avec des vêtements corruptibles. Car quand les justes ressusciteront en gloire au second avènement du Christ, ils n'auront pas des vêtements sensibles, mais des enveloppes brillantes les revêtiront. De même que la figure de ceux-ci ne devint pas autre lors de la transfiguration, ainsi dans la résurrection, la figure des saints sera de beaucoup plus glorieuse que celle qu'ils avaient en cette vie, mais non autre.
1: Alors Michel Stavrou, comment est-ce qu'il faut lire ce texte? Il faut bien préciser que c'est un texte difficile, hein, un peu complexe, avec une anthropologie qui a été un petit peu critiquée dans la suite des textes originaux et pas complètement orthodoxe, si on peut dire. Mm-hmm. Il est un peu hérétique. Mais
3: pas beaucoup.
1: Comment?
0: Pas beaucoup.
1: Non. Et puis ces lectures sont tellement géniales que on lui pardonne. Mais comment est-ce qu'il faut comprendre ce texte et surtout qu'est-ce que vous en déduisez? Est-ce que c'est vrai ce que je disais que dans toute la tradition c'est lui qui lance l'interprétation de cet épisode de la Transfiguration?
3: Il semble effectivement autant qu'on puisse en juger des quelques textes qui nous restent d'Origène. Je pense que ce qui est important ici, c'est de souligner qu'à travers ce texte, il répond à une vision de l'homme qui était celle de l'Antiquité, de l'Antiquité païenne, et qui résultait surtout d'une opposition typiquement grecque, platonicienne, entre le corps et l'âme. Or, ce que défend Origène face à Cels et ses critiques du christianisme, c'est l'idée que l'homme est un tout, corps et âme, chair et souffle, et qu'il est appelé à une véritable transfiguration. Ce que confesse l'Église, vous savez, dans les credos anciens, nous confessons la résurrection des corps au dernier jour, et nous attendons la venue du monde à venir.
1: Oui.
3: Et ce monde à venir, c'est un monde dans lequel nous croyons que nous apparaîtrons ressuscités, non seulement dans nos âmes, mais aussi dans nos corps. Et alors, c'est là que nous revenons au point central de cette émission, c'est-à-dire cette fête de la transfiguration du Christ, Christ qui est confessé à travers les conciles œcuméniques, et notamment le 4e concile de Chalcédoine, comme pleinement Dieu, pleinement homme. Et donc, ce pleinement homme, il est tout à fait, en ce sens, le centre de révélation de notre humanité profonde. Nous sommes appelés à devenir ce que le Christ nous a montré. Naturellement d'une autre manière, parce que nous ne sommes pas des personnes divines, comme le Christ qui s'est révélé le Fils de Dieu, la deuxième personne de la Trinité, mais en participant à ce mystère de la grâce du Christ resplendissant dans le Saint-Esprit.
1: Il est donc indispensable qu'il y ait Pierre, Jacques et Jean. Enfin, je veux dire, c'est un événement, entre énormes guillemets, ecclésial.
3: Voilà, on peut dire à ce titre que Pierre, Jacques et Jean représentent l'Église, l'Église naissante, la communauté des croyants. Maintenant, que ce soit ces trois disciples
1: ou
3: d'autres...
1: Peu importe, mais...
0: Ils sont comme on dirait, prototypes, quoi. Ils représentent tous les disciples, comme lorsque Pierre parle. Hein, c'est pas Pierre tout seul, c'est Pierre qui représente tous les disciples.
3: Absolument.
0: Lorsqu'il se trompe, c'est pas Pierre tout seul, c'est tous les disciples qui se trompent.
3: Tout à fait, et l'humanité croyante à travers, dans sa fragilité. Oui, donc ça me paraît important de souligner cette anthropologie chrétienne dans laquelle la grâce divine a sa place. Non seulement elle a sa place, mais c'est elle qui va, je dirais, humaniser, qui va accomplir notre véritable humanité. C'est-à-dire que l'humanité, contrairement au schéma antique, qui voyait les divinités, ou même la divinité, même chez Platon, qui parle de Dieu, comme un en-soi à part, vers lequel il fallait tendre, eh bien, là, il nous est dit que Dieu est à la fois totalement autre, parce qu'il est personnel, et il est même une communion de personnes, communion de trois personnes, le Père, le Fils et l'Esprit Saint, mais en même temps, il y a un pont entre Dieu et nous. Et ce pont, c'est la grâce de Dieu qui nous est offerte à travers, premièrement, l'incarnation du Christ, donc l'événement fondateur, et deuxième moment, évidemment, la Pentecôte, au-delà de sa mort-résurrection. La Pentecôte qui nous permet, à ce moment-là, de communier avec cette humanité glorifiée du Christ qui s'est manifestée à la Transfiguration.
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1: Alors, on va regarder une icône, parce que là, ça va nous permettre de mettre une image derrière tous ces mots. J'ai choisi donc de vous montrer la transfiguration du Seigneur, qui est une icône de Théophane le Grec, qui est à la galerie Tretiakov à Moscou, qui date du 15e siècle. Donc, on regarde l'image. Ce Théophane le Grec, Michel Stavroux, c'est un des grands peintres d'icônes.
3: Voilà. Alors, ce qui est intéressant, c'est que Théophane le Grec est né au 14e siècle, au moment où a eu lieu une grande polémique qui avait pour objet, je dirais, l'interprétation de la Transfiguration.
1: Alors, qu'est-ce qu'on voit ?
3: Alors, on voit, je dirais, une blancheur éclatante qui vient d'un personnage central, qui est le Christ. Le Christ entouré d'une mandorle, avec...
1: mandorle, c'est donc les cercles autour de lui.
3: Les cercles concentriques, oui. Vous en avez trois.
1: Oui.
3: Il y en a un premier qu'on voit à peine, mais qui est noir et qui représente le mystère de la ténèbre divine, donc l'essence divine totalement inaccessible qui nous échappe, le Dieu transcendant. Et puis au-delà, vous avez deux autres cercles et donc qui s'élargissent, qui s'ouvrent en quelque sorte vers notre humanité. Et puis vous avez deux triangles inversés.
1: Oui.
3: Et vous voyez que ces triangles nous rappellent finalement le nombre 3. Ce nombre 3 qui est manifestement le signe de la Trinité.
1: Alors si on regarde plus haut, enfin si on fait un zoom sur le haut, on s'aperçoit donc qu'il y a les deux personnages, hein, Moïse et Élie.
3: Et puis Moïse et Élie, donc deux... Moïse à droite, voilà. Avec les tables de la loi, Élie à gauche.
1: Et puis il y a deux petits médaillons bleus.
3: Alors les deux petits médaillons bleus, effectivement, qui rappellent que chacun des deux prophètes est porté par les anges, et donc qu'ils sont dans la béatitude céleste, et qu'ils sont convoqués pour cet événement, pour manifester que le Christ qui est là est l'accomplissement de la loi et des prophètes.
1: Ensuite, il y a deux, juste au pied du Christ, on voit qu'il y a deux petites scènes, une scène de montée et une scène de descente.
3: Exactement, ça c'est très important parce que ça rappelle le fondement de l'icône, de toute icône, le fondement de l'icône est historique. C'est-à-dire que là, nous avons une scène eschatologique, mais en même temps, il nous est rappelé que ça s'insère dans une histoire, à la fois des événements qui sont racontés, donc dans la vie de Jésus et de ses disciples, mais en même temps, une scène qui se rapporte à notre vie en Église, puisque nous sommes appelés à participer au Christ ressuscité. Donc nous sommes un peu comme les disciples, sauf que maintenant, dans la vie en Christ qui nous est offerte dans l'Église, nous ne sommes pas forcément terrassés, dans la mesure où nous sommes acclimatés à la douceur, à la grâce de l'Esprit-Saint dans la vie des sacrements. Et alors, ce qui est intéressant aussi, c'est que nous avons le croisement dans cette icône de l'histoire et de l'eschaton. Mais quand on parle de l'eschaton dans la tradition orientale, on ne parle pas d'un point de fuite de l'histoire, c'est-à-dire nous allons vers l'accomplissement de l'histoire, l'eschaton. Non, nous parlons de cette présence du royaume qui est caché. Déjà Jésus disait « Le royaume est parmi vous, il est au milieu de vous ». Et maintenant dans l'Église, nous voyons ces surgissements du royaume comme le jour de la Transfiguration. C'est donc, on peut dire, une eschatologie inaugurée. Comme le dit Saint Jean dans le livre de l'Apocalypse, il est celui qui était, qui est et qui vient au présent, qui vient déjà maintenant. Mmh. Ou comme nous confessons dans le credo de Nicée-Constantinople, en tout cas c'est très fort en grec, il est celui qui revient au présent. Mmh. Palin erkomenos. Ça, c'est intéressant.
1: Ça, c'est aussi quelque chose d'important pour la... On va retourner à l'icône, hein, mais aussi pour l'Évangile. L'Évangile nous montre bien que c'est du déjà-là et du pas encore en permanence.
0: Oui, on voit ce récit s'insère dans un récit type, comme j'ai dit tout à l'heure, montée, épiphanie, crainte révérencieuse, réconfort. Là, on n'a pas le réconfort, on a simplement l'incompréhension des disciples qui est pointée par Marc, et puis cette descente. Donc on a à la fois un moment inouï, et qu'on a à vivre. J'ai trouvé ça très beau ce que vous dites, c'est-à-dire qu'on a l'impression que c'est un moment inouï, en dehors du temps, mais on a ce, comme vous m'incitez à le dire, le déjà-là et le pas encore. Alors ce mot, déjà-là, pas encore, qu'est-ce que ça peut bien vouloir dire? C'est, eh bien, nous allons vers justement cette gloire du Seigneur dans laquelle nous sommes insérés. J'aime beaucoup cette parole d'un père, je ne me souviens plus. Dieu n'a qu'un seul fils, et nous le sommes tous. Ah. Et voilà, c'est-à-dire que nous, la vie éternelle, elle est devant nous, mais elle est déjà là. Donc, qu'est-ce que ça veut dire aujourd'hui de cette vie éternelle qui m'atteint et que je vis aujourd'hui? Comment je peux... D'abord, je ne peux pas la vivre seule. Donc je sors du texte, hein, un peu là. Donc comment je fais pour la vivre avec d'autres? Et qu'est-ce que ça veut dire que de vivre cette vie éternelle? Bon, ça va bien, mais si ça va pas, qu'est-ce que je fais? Comment je fais pour être avec d'autres? Du coup, voilà. Bon, je veux pas parler de la fonction ecclésiale, mais quel bonheur d'être en Église.
1: Voilà. C'est une fête de l'Église qui est censée nous, enfin, à la fois nous faire revoir cet épisode de la Transfiguration, mais nous renvoyer aussi à l'Église, voilà. Nous renvoyer à nous-mêmes
0: et à notre maintenant.
1: Et à notre maintenant.
0: Comment on fait, alors, une fois qu'on a vu cette béatitude, comment on fait pour que, bah, pour la partager avec d'autres, donc liturgiquement, dans nos gestes de tous les jours, éthiquement. Donc c'est très beau cette icône, parce que je trouve qu'elle, vous l'avez bien résumée.
1: C'est pas fini, parce qu'il y a le bas.
3: Voilà. Le bas, voilà. Nous voyons donc les trois disciples, Pierre qui regarde encore, et puis Jacques et Jean qui sont déjà par terre, comme en quelque sorte terrassés par cette lumière, qui nous montre bien qu'ils n'ont pas encore été baptisés dans l'Esprit Saint. Et donc cette lumière excède tout ce qu'ils peuvent supporter. Oui. Comme le dit le chant de la fête de la Transfiguration, « Tu leur as montré ta lumière autant qu'ils la pouvaient supporter ». Donc oui. C'est vraiment une illustration, je dirais, du texte évangélique. Et puis nous voyons aussi les trois rayons qui sortent des mandorles du Christ et qui montrent sa dimension trinitaire. Et alors là, c'est la dimension dogmatique sur laquelle je voulais revenir. Oui. Puisque nous sommes au début du XVe siècle, Théophane le Grec a vécu longtemps à Constantinople. Il est né deux générations après Saint Grégoire Palamas, qui est le docteur de l'Église, qui a explicité ce mystère de la distinction en Dieu, de son essence et de ses énergies. Alors qu'est-ce que ça veut dire? Ça veut dire que Dieu est tout entier essence transcendante, imparticipable, donc il est au-delà et on ne le verra que de dos, comme il est dit dans l'Exode.
0: Le tout autre.
3: Il est le tout autre, exactement. Oui. Et en même temps, il est tout entier énergie, c'est-à-dire que c'est le Dieu qui se donne dans des expériences de communion ineffables, dont l'Église a l'expérience, et dont nous pouvons avoir, d'ailleurs, très modestement, les uns et les autres, une expérience dans notre vie. Cette communion, elle nous est donnée dans le corps du Christ glorifié, dans l'Esprit Saint. Et donc, vous voyez ce mystère de Dieu, tout entier, imparticipable, transcendant et tout entier, se donnant dans ses énergies divines. C'est cela que Grégoire Palamas a mis en évidence dans une polémique célèbre, lorsque un philosophe calabrais contestait la vision qu'avaient certains moines, certains mystiques, du moins à

0: au XIVe siècle, de la lumière divine dans leur prière. Et alors, il a réfléchi avec eux, et il y a eu des conciles qui se sont réunis en 1341 et 1351, et qui ont dit, cette lumière qu'ont vue les moines dans leur prière intérieure, dans cette prière de Jésus, pour la nommer, qui est attestée depuis les premiers siècles, depuis le VIe siècle, une prière est centré sur une mystique de la répétition du nom, Seigneur Jésus-Christ, Fils de Dieu, aie pitié de moi, pécheur, eh bien, c'est bien la lumière de Dieu qui peut se révéler et qui peut être un ferment de véritable transfiguration.
1: C'est ça qui est intéressant, c'est que d'une certaine façon, cet épisode autorise toute forme de mystique, dans le sens, enfin, de mystique au sens peut-être un peu banal, hein, mais comme vous dites, il y a communication de quelque chose. On voit bien, enfin, Origène le disait, vous le répétez avec votre analyse de l'icône, on voit bien que cette lumière nous excède largement, on ne peut pas bien la supporter, mais en même temps, cet épisode nous dit qu'il est possible, avec ses yeux de chair, de voir quelque chose qui est quelque chose, enfin, qui est pas la totalité de Dieu, mais quelque chose de Dieu. Est-ce que c'est ça aussi la transfiguration? C'est l'autorisation
0: c'est
1: de
0: ça,
1: d'être mystique.
0: L'autorisation de la mystique, et pas seulement de la mystique, si vous permettez, mais de la théologie aussi, de la grâce divine. Parce qu'il y a eu très longtemps, malheureusement, dans l'histoire occidentale, à l'époque d'une certaine scolastique, il y a eu un divorce véritable entre une théologie raisonnante, une théologie abstraite, de la rencontre avec Dieu par intention, alors que nous avions toujours ce souci dans la théologie orientale, une théologie plus concrète, de la rencontre entre mystique et théologie. Je pense que dans l'expérience des saints de l'Occident, notamment à l'époque médiévale, nous avons des expériences tout à fait similaires à celles de ces pères du XIVe siècle qu'on a appelés les hésychastes, c'est-à-dire qui recherchent cette paix intérieure et cette douceur de la présence de la lumière divine. On a par exemple sainte Catherine de Sienne, qui ne parle que de Dieu comme expérience de lumière, qui est contemporaine. Et donc Théophane le Grec arrive au début du XVe siècle, fort de cet acquis de la manifestation de la lumière à une époque où elle était contestée, et donc il y a toute une culture de l'hésychasme et de cette lumière qu'on appelle taborique, parce qu'on n'en a pas beaucoup parlé, mais la tradition attribue donc cette manifestation au Tabor. Et cette lumière taborique, elle est partout, non seulement dans l'Église, mais elle est dans le monde, elle affleure. C'est la lumière de la grâce divine. Et la grâce divine est là partout dans notre vie. Et donc ce que nous voyons sur cette icône, si on peut
1: la revoir une dernière fois. Oui, absolument.
0: Une dernière fois.
1: On va demander.
0: C'est qu'elle est plongée tout entière dans la lumière. Et le Christ, il apparaît donc dans cette mandorle qui est la manifestation de l'Esprit. Souvent dans les icônes où parle le Père, notamment l'icône du baptême, on voit une main.
1: Oui.
0: Une main avec une bénédiction qui symbolise le Père. Là, on ne la voit pas. Mais ce que souligne saint Grégoire Palamas dans des homélies de la Transfiguration, donc au XIVe siècle, il souligne que sur l'icône, en réalité, il y a 8 personnes. Il y a 8 personnes.
1: Oui.
0: C'est-à-dire les deux.
1: Oui.
0: Voilà.
1: Oui.
0: Il y a les deux prophètes de l'Ancien Testament. Il y a les 3 disciples qui représentent l'Église.
1: Oui.
0: Et puis il y a le Christ, mais entouré aussi du Père, bien sûr, et de l'Esprit Saint.
1: Oui.
0: Et alors vous avez ces 3 rayons trinitaires qui sanctifient non seulement les disciples. Mais vous voyez que les rayons vont aussi sur la montagne.
1: Oui.
0: Et donc, à travers les disciples, c'est aussi toute la matière qui se trouve sanctifiée. Et ça, c'est aussi une des dimensions importantes, je crois, de cette théologie de la transfiguration. C'est l'idée que la matière est appelée à une véritable sanctification.
2: Toute la création appelée à être glorifiée
0: Vous imaginez les dimensions,
2: comme dit Paul.
0: Exactement. Vous imaginez la dimension écologique formidable que cela représente. Et pourtant, 2000 ans de christianisme, je crois, nous montrent que nous n'en avons pas assez pris conscience.
1: Oui, clairement. Les chrétiens sont, je ne dis pas que c'est les responsables du massacre écologique, mais on a participé.
0: Ils ont leur part.
1: Est-ce que, Sylvie Dupierre, lorsqu'on entend ça, est-ce que le texte de Marc, je pense à cette idée de la mystique. Moi, j'ai l'image d'un texte qui n'est pas très mystique, justement, qui se méfie
2: mais alors,
1: de ça.
2: En vous entendant parler, j'ai...

0: puis en regardant cette icône, je pense à Gethsemane.
1: Oui.
0: Et le Christ prie, Jésus prie, retourne trois fois vers ses disciples. Et alors, ce qui m'a fait penser à ça, bon d'abord le texte nous y emmène, hein,
1: oui.
0: Mais on voit ses disciples en train de dormir. Mmh. Ils ne dorment pas dans le texte de Marc pour la transfiguration, ah, oui. Mais ils dorment. Veillez, veillez, car la chair est faible. Et en fait, la prière de Jésus va porter la faiblesse des disciples. Et du coup, on est porté par cette prière de Jésus. Donc moi, de la transfiguration, je passe à Gethsemane.
1: Oui, oui.
0: Et dans cette prière de Jésus, j'inscris la mienne, qui est pauvre, qui est maladroite, avec toutes mes celles de Jésus qui m'emmène vers le Père. Alors voilà comment je peux, disons, avec le texte de Marc, oui. Reprendre spirituellement cette transfiguration. Parce qu'on ne peut pas ne pas parler de la transfiguration sans voir des parallèles.
1: Oui.
0: Et puis,
1: oui.
0: Qui parle de Gethsemane parle évidemment de la scène avant et de la prédiction du reniement de Pierre. Et ce reniement de Pierre, Jésus le porte dans la prière. Mmh. Donc, nous avons aussi là toute l'humanité, je dirais, pas parfaite, mais qui est reprise dans cette transfiguration, du coup, quand on ressaisit tout ce texte, et qui va être lavé, je dirais.
2: Et en même temps, je voudrais dire en complément de ce que vous dites si bien, c'est cette parole soulignée par Grégoire Palamas, que Jésus est non seulement notre frère, mais qu'il est aussi notre père, et même notre mère, parce qu'il donne son corps en nourriture. Et là, c'est une allusion, évidemment,
0: à la
2: chair de l'Eucharistie. Son corps glorifié devient nôtre, nous devenons ses membres, nous sommes un corps, en lui et avec lui. Et donc, là, nous avons vraiment le mystère du Christ dans sa densité et dans sa dynamique, sa dynamique d'accomplissement. Le Christ est dans un perpétuel accomplissement jusqu'au dernier jour, souligne Saint Grégoire de Nice.
1: Alors, j'ai juste une dernière question, parce qu'on est quasiment à la fin de l'émission. Michel Stavroux, juste, comment on célèbre la transfiguration dans l'Église orthodoxe? Est-ce qu'il y a quelque chose de particulier? Est-ce qu'il y a...
2: C'est une fête qui est vécue, je dirais, en communion avec le cosmos. Parce que début août, c'est presque l'époque des vendanges, les fruits sont mûrs, et donc vous avez bien sûr une vigile dans laquelle vous avez les textes de l'Ancien Testament qui sont invoqués, notamment le livre de l'Exode, le troisième livre des rois pour l'épisode de la visite de Dieu auprès d'Élie dans cette brise délicate.
0: Sur la montagne.
2: Sur la montagne, et même chose pour Moïse. Et puis, vous avez le lendemain, les paysans, très souvent, qui apportent les fruits pour qu'ils soient bénis. Mmh. Donc là, vous voyez, revient ce thème cosmologique de la transfiguration. C'est pas seulement les âmes, c'est les personnes dans leur dimension corporelle, corporative, et puis c'est le cosmos tout entier.
0: Puis cette offrande des premiers fruits, les prémices.
2: Oui, tout à fait, bien sûr.
0: Ça, c'est
2: la
0: très
2: vision
0: beau.
2: Biblique des prémices.
0: Oui.
2: Les prémices du dernier jour.
1: Eh bien, merci à tous les deux. Alors, pour continuer à travailler quelques suggestions de lecture, Sophie de Vulpillière, vous avez écrit en collaboration avec Jean-Noël Aletti, Maurice Gilbert, Jean-Louis Ska, donc les célébrités romaines de l'exégèse catholique, le vocabulaire raisonné de l'exégèse biblique. C'est paru au Cerf. Et puis, on n'a pas la couverture, mais vous avez aussi écrit aux éditions Gabalda un texte un peu plus technique sur, justement...
0: Nature et fonction, des injonctions au silence dans l'évangile de Marc.
1: Donc, c'est pour ça que c'était bien votre dada.
0: Oui.
1: Comme vous avez dit. Michel Stavroux, vous venez de traduire, enfin d'éditer, de traduire à la collection Sources Chrétiennes les œuvres théologiques de Nicéphore Blémidès. Donc on voit à l'écran apparaître la couverture.
2: Un grand théologien du XIIIe siècle,
1: byzantin. Voilà, ce que je voulais vous demander, parce que c'est peut-être pas forcément très évident pour tout le monde.
2: Et qui a dialogué avec les latins à l'occasion de la quatrième croisade.
1: Donc, les œuvres théologiques de Nicéphore Blémidès, c'est en deux tomes, le volume 517 et le volume 558 des Sources chrétiennes, et puis les richesses de l'Occident, de l'Orient chrétien. Excusez-moi du lapsus.
2: Aussi en Occident.
1: Oui, voilà. Aux éditions, Saint-Augustin. Merci vraiment à tous les deux de nous avoir fait découvrir cette belle fête de la Transfiguration. Merci à vous de nous avoir suivis. 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Normalement, c'est disponible jusqu'à la fin des temps, puisque on parle de transfiguration. Merci.

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Le manuscrit A. Histoire printanière d'une petite fleur blanche, écrite par elle-même et dédiée à la révérende mère Agnès de Jésus. C'est à vous, ma mère chérie, à vous qui êtes deux fois ma mère, que je viens confier l'histoire de mon âme. Le jour où vous m'avez demandé de le faire, il me semblait que cela dissiperait mon cœur en l'occupant de lui-même, mais depuis Jésus m'a fait sentir qu'en obéissant simplement, je lui serai agréable. D'ailleurs, je ne vais faire qu'une seule chose, commencer à chanter ce que je dois redire éternellement, les miséricordes du Seigneur. Avant de prendre la plume, je me suis agenouillée devant la statue de Marie, celle qui nous a donné tant de preuves des maternelles préférences de la Reine du Ciel pour notre famille. Je l'ai suppliée de guider ma main afin que je ne trace pas une seule ligne qui ne lui soit agréable. Ensuite, ouvrant le Saint-Évangile, mes yeux sont tombés sur ces mots. Jésus étant monté sur une montagne, il appela à lui ceux qui lui plut, et ils vinrent à lui. Voilà bien le mystère de ma vocation, de ma vie tout entière, et surtout le mystère des privilèges de Jésus sur mon âme. Il n'appelle pas ceux qui en sont dignes, mais ceux qui lui plaît, ou, comme le dit saint Paul, Dieu a pitié de qui il veut, et il fait miséricorde à qui il veut faire miséricorde. Ce n'est donc pas l'ouvrage de celui qui veut, ni de celui qui court, mais de Dieu qui fait miséricorde. Longtemps, je me suis demandé pourquoi le bon Dieu avait des préférences. Pourquoi toutes les âmes ne recevaient pas un égal degré de grâce. Je m'étonnais en le voyant prodiguer des faveurs extraordinaires aux saints qu'il avait offensés, comme saint Paul, saint Augustin, et qu'il forçait pour ainsi dire à recevoir des grâces. Ou bien en lisant la vie de saints que notre Seigneur s'est plu à caresser du berceau à la tombe, sans laisser sur leur passage aucun obstacle qui les empêchât de s'élever vers lui, et prévenant ces âmes de telles faveurs qu'elles ne pouvaient ternir l'éclat immaculé de leur robe baptismale. Je me demandais pourquoi les pauvres sauvages, par exemple, mouraient en grand nombre avant d'avoir même entendu prononcer le nom de Dieu. Jésus a daigné m'instruire de ce mystère. Il a mis devant mes yeux le livre de la nature, et j'ai compris que toutes les fleurs qu'il a créées sont belles, que l'éclat de la rose et la blancheur du lys n'enlèvent pas le parfum de la petite violette ou la simplicité ravissante de la pâquerette. J'ai compris que si toutes les petites fleurs voulaient être des roses, la nature perdrait sa parure printanière, les champs ne seraient plus émaillés de fleurettes.

Ainsi en est-il dans le monde des âmes qui est le jardin de Jésus. Il a voulu créer les grands saints qui peuvent être comparés aux lys et aux roses. Mais il en a créé aussi de plus petits, et ceux-ci doivent se contenter d'être des pâquerettes ou des violettes, destinées à réjouir les regards du bon Dieu lorsqu'il les abaisse à ses pieds. La perfection consiste à faire sa volonté, à être ce qu'il veut que nous soyons. J'ai compris encore que l'âme de notre Seigneur se révèle aussi bien dans l'âme la plus simple, qui ne résiste en rien à sa grâce, que dans l'âme la plus sublime. En effet, le propre de l'amour étant de s'abaisser, si toutes les âmes ressemblaient à celles des saints docteurs qui ont illuminé l'Église par la clarté de leur doctrine, il semble que le bon Dieu ne descendrait pas assez bas en venant jusqu'à leur cœur. Mais il a créé l'enfant qui ne sait rien et ne fait entendre que de faibles cris. Il a créé le pauvre sauvage, n'ayant pour se conduire que la loi naturelle. Et c'est jusqu'à leur cœur qu'il daigne s'abaisser. Ce sont là ces fleurs des champs, dont la simplicité le ravit. En descendant ainsi, le bon Dieu montre sa grandeur infinie. De même que le soleil éclaire en même temps les cèdres et chaque petite fleur, comme si elle était seule sur la terre, de même notre Seigneur s'occupe aussi particulièrement de chaque âme que si elle n'avait pas de semblable. Et comme dans la nature, toutes les saisons sont arrangées de manière à faire éclore au jour marqué la plus humble pâquerette, de même, tout correspond au bien de chaque âme. Sans doute, ma mère chérie, vous vous demandez avec étonnement où je veux en venir, car jusqu'ici je n'ai rien dit encore qui ressemble à l'histoire de ma vie. Mais vous m'avez demandé d'écrire sans contrainte ce qui me viendrait à la pensée. Ce n'est donc pas ma vie, proprement dite, que je vais écrire. Ce sont mes pensées sur les grâces que le bon Dieu a daigné m'accorder. Je me trouve à une époque de mon existence où je puis jeter un regard sur le passé. Mon âme s'est mûrie dans le creuset des épreuves extérieures et intérieures. Maintenant, comme la fleur fortifiée par l'orage, je relève la tête et je vois qu'en moi se réalisent les paroles du psaume 22. Le Seigneur est mon pasteur, je ne manquerai de rien. Il me fait reposer dans des pâturages agréables et fertiles. Il me conduit doucement le long des eaux. Il conduit mon âme sans la fatiguer. Mais lors même que je descendrai dans la vallée de l'ombre de la mort, je ne craindrai aucun mal, parce que vous serez avec moi, Seigneur. Toujours le Seigneur a été pour moi compatissant et rempli de douceur, lent à punir et abondant en miséricorde. Ainsi, ma mère, c'est avec bonheur que je viens chanter près de vous les miséricordes du Seigneur. C'est pour vous seul que je vais écrire l'histoire de la petite fleur cueillie par Jésus. Aussi, je vais parler avec abandon, sans m'inquiéter ni du style, ni des nombreuses digressions que je vais faire. Un cœur de mère comprend toujours son enfant, alors même qu'il ne sait que bégayer. Aussi, je suis sûre d'être comprise et devinée par vous, qui avez formé mon cœur et l'avez offert à Jésus. Il me semble que si une petite fleur pouvait parler, elle dirait simplement ce que le bon Dieu a fait pour elle, sans essayer de cacher ses bienfaits. Sous le prétexte d'une fausse humilité, elle ne dirait pas qu'elle est disgracieuse et sans parfum, que le soleil lui a ravi son éclat et que les orages ont brisé sa tige, alors qu'elle reconnaîtrait en elle-même tout le contraire. La fleur qui va raconter son histoire se réjouit d'avoir à publier les prévenances tout à fait gratuites de Jésus. Elle reconnaît que rien n'était capable en elle d'attirer ses regards divins et que sa miséricorde seule a fait tout ce qu'il y a de bien en elle. C'est lui qui l'a fait naître en une terre sainte et comme tout imprégné d'un parfum virginal.

C'est lui qui l'a fait précéder de 8 lys éclatants de blancheur. Dans son amour, il a voulu préserver sa petite fleur du souffle empoisonné du monde. À peine sa corolle commençait-elle à s'entrouvrir, que ce divin sauveur l'a transplantée sur la montagne du Carmel, où déjà les 2 lys qui l'avaient entourée et doucement bercée au printemps de sa vie répandaient leur suave parfum. 7 années se sont écoulées depuis que la petite fleur a pris racine dans le jardin de l'époux des Vierges, et maintenant 3 lys balancent auprès d'elle leur corolle embaumée. Un peu plus loin, un autre lys s'épanouit sous les regards de Jésus, et les 2 tiges bénies qui ont produit ces fleurs sont maintenant réunies pour l'éternité, dans la céleste patrie. Là, elles ont retrouvé les 4 lys que la terre n'avait pas vu s'épanouir. Oh, que Jésus daigne ne pas laisser longtemps sur la rive étrangère les fleurs restées dans l'exil. Que bientôt la branche de lys soit complète au ciel. Je viens, ma mère, de résumer en peu de mots ce que le bon Dieu a fait pour moi. Maintenant, je vais entrer dans le détail de ma vie d'enfant. Je sais que là où tout autre ne verrait qu'un récit ennuyeux, votre cœur maternel trouvera des charmes. Et puis les souvenirs que je vais évoquer sont aussi les vôtres, puisque c'est près de vous que s'est écoulée mon enfance et que j'ai le bonheur d'appartenir aux parents sans égaux qui nous ont entourés des mêmes soins et des mêmes tendresses. Oh, qu'ils daignent bénir la plus petite de leurs enfants et lui aider à chanter les miséricordes divines. Dans l'histoire de mon âme jusqu'à mon entrée au Carmel, je distingue 3 périodes bien distinctes. La première, malgré sa courte durée, n'est pas la moins féconde en souvenirs. Elle s'étend depuis l'éveil de ma raison jusqu'au départ de notre mère chérie pour la patrie des cieux. Le bon Dieu m'a fait la grâce d'ouvrir mon intelligence de très bonne heure et de graver si profondément en ma mémoire les souvenirs de mon enfance qu'il me semble que les choses que je vais raconter se passaient hier. Sans doute, Jésus voulait, dans son amour, me faire connaître la mère incomparable qu'il m'avait donnée, mais que sa main divine avait hâte de couronner au ciel. Toute ma vie, le bon Dieu s'est plu à m'entourer d'amour. Mes premiers souvenirs sont empreints de sourires et des caresses les plus tendres. Mais s'il avait placé près de moi beaucoup d'amour, il en avait mis aussi dans mon petit cœur, le créant aimant et sensible. Aussi j'aimais beaucoup papa et maman et leur témoignais ma tendresse de 1000 manières, car j'étais très expansive. Seulement les moyens que j'employais étaient parfois étranges, comme le prouve ce passage d'une lettre de maman. Le bébé est un lutin sans pareil. Elle vient me caresser en me souhaitant la mort. « Oh, que je voudrais bien que tu mourais, ma pauvre petite mère !» On la gronde, elle dit « C'est pourtant pour que tu ailles au ciel, puisque tu dis qu'il faut mourir pour y aller. » Elle souhaite de même la mort à son père quand elle est dans ses excès d'amour. Le 25 juin 1874, alors que j'avais à peine 18 mois, voici ce que maman disait de moi. « Votre père vient d'installer une balançoire. » Céline est d'une joie sans pareille. Mais il faut voir la petite se balancer, c'est risible. Elle se tient comme une grande fille. Il n'y a pas de danger qu'elle lâche la corde. Puis quand ça ne va pas assez fort, elle crie. On l'attache par devant, avec une autre corde, et malgré cela, je ne suis pas tranquille quand je la vois perchée là-dessus. Il m'est arrivé une drôle d'aventure dernièrement avec la petite. J'ai l'habitude d'aller à la messe de 5h30. Dans les premiers jours, je n'osais pas la laisser. Mais voyant qu'elle ne se réveillait jamais, j'ai fini par me décider à la quitter. Je la couche dans mon lit et j'approche le berceau si près qu'il est impossible qu'elle tombe. Un jour, j'ai oublié de mettre le berceau. J'arrive et la petite n'était plus dans mon lit. Au même moment, j'entends un cri. Je regarde et je la vois assise sur une chaise qui se trouvait en face de la tête de mon lit. Sa petite tête était couchée sur le traversin et là, elle dormait d'un mauvais sommeil car elle était gênée. Je n'ai pas pu me rendre compte comment elle était tombée assise sur cette chaise, puisqu'elle était couchée. J'ai remercié le bon Dieu de ce qu'il ne lui est rien arrivé. C'est vraiment providentiel. Elle devait rouler par terre, son bon ange y a veillé, et les âmes du purgatoire auxquelles je fais tous les jours une prière pour la petite l'ont protégée. Voilà comment j'arrange cela. Arrangez-le comme vous voudrez. À la fin de la lettre, maman ajoutait « Voilà le petit bébé qui vient me passer sa petite main sur la figure et m'embrasser. » Cette pauvre petite ne veut point me quitter. Elle est continuellement avec moi. Elle aime beaucoup aller au jardin. Mais si je ne suis pas avec elle, elle ne veut pas y rester et pleure jusqu'à ce qu'on me la ramène. Voici un autre passage d'une autre lettre. La petite Thérèse me demandait l'autre jour si elle irait au ciel.
Je lui ai dit que oui, si elle était bien sage. Elle me répond « Oui, mais si je n'étais pas mignonne, j'irais dans l'enfer. Mais moi, je sais bien ce que je ferais. Je m'envolerais avec toi qui serais au ciel. Comment que le bon Dieu ferait pour me prendre ? Tu me tiendrais bien fort dans tes bras. » J'ai vu dans ses yeux qu'elle croyait positivement que le bon Dieu ne lui pouvait rien si elle était dans les bras de sa mère. Marie aime beaucoup sa petite sœur. Elle la trouve bien mignonne. Elle serait bien difficile, car cette pauvre petite a grand peur de lui faire de la peine. Hier, j'ai voulu lui donner une rose, sachant que cela la rend heureuse. Mais elle s'est mise à me supplier de ne pas la couper. Marie l'avait défendue. Elle était rouge d'émotion. Malgré cela, je lui en ai donné deux. Elle n'osait plus paraître à la maison. J'avais

voulu dire que les roses étaient à moi. Mais non, disait-elle, c'est à Marie. C'est une enfant qui s'émotionne bien facilement. Dès qu'elle a fait un petit malheur, il faut que tout le monde le sache. Hier, ayant fait tomber sans le vouloir un petit coin de la tapisserie, elle était dans un état à faire pitié. Puis il fallait bien vite le dire à son père. Il est arrivé 4 heures après, on n'y pensait plus, mais elle est bien vite venue dire à Marie « Dis vite à papa que j'ai déchiré le papier ». Elle est là comme un criminel qui attend sa condamnation. Mais elle a dans sa petite idée qu'on va lui pardonner plus facilement si elle s'accuse. J'aimais beaucoup ma chère marraine. Sans en avoir l'air, je faisais une grande attention à tout ce qui se faisait et se disait autour de moi. Il me semble que je jugeais des choses comme maintenant. J'écoutais bien attentivement ce que Marie apprenait à Céline afin de faire comme elle. Après sa sortie de la visitation, pour obtenir la faveur d'être admise dans sa chambre pendant les leçons qu'elle donnait à Céline, j'étais bien sage et je faisais tout ce qu'elle voulait. Aussi me comblait-elle de cadeaux, qui, malgré leur peu de valeur, me faisaient beaucoup de plaisir. J'étais bien fière de mes deux grandes sœurs, mais celle qui était mon idéal d'enfant, c'était Pauline. Lorsque je commençais à parler et que maman me demandait « À quoi penses-tu ?», la réponse était invariable « À Pauline ». Une autre fois, je faisais aller mon petit doigt sur les carreaux et je disais « J'écris Pauline ». Souvent, j'entendais dire que, bien sûr, Pauline serait religieuse. Alors, sans trop savoir ce que c'était, je pensais « Moi aussi, je serais religieuse ». C'est là un de mes premiers souvenirs et depuis, jamais, je n'ai changé de résolution. Ce fut vous, ma mère chérie, que Jésus choisit pour me fiancer à lui. Vous n'étiez pas alors auprès de moi. Mais déjà un lien s'était formé entre nos âmes. Vous étiez mon idéal. Je voulais être semblable à vous. Et c'est votre exemple qui, dès l'âge de 2 ans, m'entraîna vers l'époux des Vierges. Oh, que de douces réflexions je voudrais vous confier. Mais je dois poursuivre l'histoire de la petite fleur, son histoire complète et générale. Car si je voulais parler en détail de mes rapports avec Pauline, il me faudrait laisser tout le reste. Ma chère petite Léonie tenait aussi une grande place dans mon cœur. Elle m'aimait beaucoup. Le soir, c'était elle qui me gardait quand toute la famille allait se promener. Il me semble entendre encore les gentils refrains qu'elle chantait afin de m'endormir. En toute chose, elle cherchait le moyen de me faire plaisir, aussi j'aurais eu bien du chagrin de lui causer de la peine. Je me rappelle très bien sa première communion, surtout du moment où elle me prit sur son bras pour me faire entrer avec elle au presbytère. Cela me paraissait beau d'être portée par une grande sœur tout en blanc comme moi. Le soir, on me coucha de bonne heure car j'étais trop petite pour rester au grand dîner. Mais je vois encore papa qui vint au dessert, apportant à sa petite reine des morceaux de la pièce montée. Le lendemain, ou peu de jours après, nous sommes allés avec maman chez la petite compagne de Léonie. Je crois que c'est ce jour-là que cette bonne petite mère nous a emmenés derrière un mur pour nous faire boire du vin après le dîner, que nous avait servi la pauvre dame d'Agoro. Car elle ne voulait pas faire de la peine à la bonne femme, mais aussi voulait que nous ne manquions de rien. Ah, comme le cœur d'une mère est délicat, comme il traduit sa tendresse en 1000 soins prévoyants auxquels personne ne penserait. Maintenant, il me reste à parler de ma chère Céline, la petite compagne de mon enfance. Mais les souvenirs sont en telle abondance que je ne sais lesquels choisir. Je vais extraire quelques passages des lettres que maman vous écrivait à la visitation, mais je ne vais pas tout copier, ce serait trop long. Le 10 juillet 1873, l'année de ma naissance, voici ce qu'elle vous disait. La nourrice a amené la petite Thérèse jeudi. Elle n'a fait que rire. C'était surtout la petite Céline qui lui plaisait. Elle riait aux éclats avec elle. On dirait qu'elle a déjà envie de jouer. Cela viendra bientôt. Elle se tient sur ses petites jambes, raides, comme un petit piquet. Je crois qu'elle marchera de bonne heure et qu'elle aura bon caractère. Elle paraît très intelligente et a une bonne figure de prédestinée.

Mais ce fut surtout après ma sortie de nourrice que je montrais mon affection pour ma chère petite Céline. Nous nous entendions très bien. Seulement, j'étais bien plus vive et bien moins naïve qu'elle. Quoique de 3 ans et demi plus jeune, il me semblait que nous étions du même âge. Voici un passage d'une lettre de maman qui vous montrera combien Céline était douce et moi méchante. « Ma petite Céline est tout à fait portée à la vertu. C'est le

Le fait. Jeudi soir, nous avons été nous promener du côté de la gare. Elle a absolument voulu entrer dans la salle d'attente pour aller chercher Pauline. Elle courait devant, avec une joie qui faisait plaisir. Mais quand elle a vu qu'il fallait s'en retourner sans monter en chemin de fer pour aller chercher Pauline, elle a pleuré tout le long du chemin. Cette dernière partie de la lettre me rappelle le bonheur que j'éprouvais en vous voyant revenir de la visitation. Vous, ma mère, me preniez sur vos bras et Marie prenait Céline. Alors je vous faisais 1000 caresses et je me penchais en arrière afin d'admirer votre grande natte. Puis vous me donniez une tablette de chocolat que vous aviez gardée 3 mois. Vous pensez quelle relique c'était pour moi. Je me rappelle aussi du voyage que j'ai fait au Mans. C'était la première fois que j'allais en chemin de fer. Quelle joie de me voir en voyage seule avec maman. Cependant, je ne sais plus pourquoi je me suis mise à pleurer et cette pauvre petite mère n'a pu présenter à ma tante Dumont qu'un vilain petit laideron tout rouge des larmes qu'il avait répandues en chemin. Je n'ai gardé aucun souvenir du parloir, mais seulement du moment où ma tante m'a passé une petite souris blanche et un petit panier en papier Bristol rempli de bonbons sur lesquels trônaient 2 jolies bagues en sucre, juste de la grosseur de mon doigt. Aussitôt, je m'écriais « Quel bonheur ! Il y aura une bague pour Céline !» Mais, ô douleur, je prends mon panier par lance, je donne l'autre main à maman et nous partons. Au bout de quelques pas, je regarde mon panier et je vois que mes bonbons étaient presque tous semés dans la rue, comme les pierres du petit Pousset. Je regarde encore de plus près et je vois qu'une des précieuses bagues avait subi le sort fatal des bonbons. Je n'avais plus rien à donner à Céline. Alors ma douleur éclate. Je demande à retourner sur mes pas. Maman ne semble pas faire attention à moi. C'en était trop. À mes larmes succèdent mes cris. Je ne pouvais comprendre qu'elle ne partageât pas ma peine et cela augmentait de beaucoup ma douleur. Maintenant, je reviens aux lettres où maman vous parle de Céline et de moi. C'est le meilleur moyen que je puisse employer pour vous faire bien connaître mon caractère. Voici un passage où mes défauts brillent d'un vif éclat. Voilà Céline qui s'amuse avec la petite au jeu du cube. Elle se dispute de temps en temps. Céline cède pour avoir une perle à sa couronne. Je suis obligée de corriger ce pauvre bébé qui se met dans des furies épouvantables. Quand les choses ne vont pas à son idée, elle se roule par terre comme une désespérée croyant que tout est perdu. Il y a des moments où c'est plus fort qu'elle, elle en est suffoquée. C'est une enfant bien nerveuse. Elle est cependant bien mignonne et très intelligente. Elle se rappelle tout. Vous voyez, ma mère, combien j'étais loin d'être une petite fille sans défaut. On ne pouvait même pas dire de moi que j'étais sage quand je dormais, car la nuit j'étais encore plus remuante que le jour. J'en voyais promener toutes les couvertures. Et puis, tout en dormant, je me donnais des coups contre le bois de mon petit lit. La douleur me réveillait. Alors je disais « Maman, je suis toquée !» Cette pauvre petite mère était obligée de se lever et constatait qu'en effet, j'avais des bosses au front, que j'étais toquée. Elle me couvrait bien, puis allait se recoucher. Mais au bout d'un moment, je recommençais à être toquée, si bien qu'on fut obligé de m'attacher dans mon lit. Tous les soirs, la petite Céline venait nouer les nombreux cordons destinés à empêcher le petit lutin de se toquer et de réveiller sa maman. Ce moyen ayant bien réussi, je fus désormais sage en dormant. Il est un autre défaut que j'avais, étant éveillée, et dont maman ne parle pas dans ses lettres. C'était un grand amour propre. Je ne vais vous en donner que 2 exemples afin de ne pas rendre mon récit trop long. Un jour, maman me dit « Ma petite Thérèse, si tu veux baiser la terre, je vais te donner un sou. » Un sou, c'était pour moi toute une richesse. Pour le gagner, je n'avais pas besoin d'abaisser ma grandeur, car ma petite taille ne mettait pas une grande distance entre moi et la terre. Cependant, ma fierté se révolta à la pensée de baiser la terre. Me tenant bien droite, je dis à maman « Oh non, ma petite mère, j'aime mieux ne pas avoir de sou. » Une autre fois, nous devions aller à Grogny, chez Madame Monnier. Maman dit à Marie de me mettre ma jolie robe bleu ciel, garnie de dentelles, mais de ne pas me laisser les bras nus, afin que le soleil ne les brunisse pas. Je me laissais habiller avec l'indifférence que devaient avoir les enfants de mon âge, mais intérieurement, je pensais que j'aurais été bien plus gentille avec mes petits bras nus. Avec une nature comme la mienne, si j'avais été élevée par des parents sans vertu, ou même si, comme Céline, j'avais été gâtée par Louise, je serais devenue bien méchante et peut-être me serais perdue. Mais Jésus veillait sur sa petite fiancée. Il a voulu que tout tournât à son bien, même ses défauts, qui réprimés de bonheur, lui ont servi à grandir dans la perfection. Comme j'avais de l'amour propre, et aussi l'amour du bien, aussitôt que j'ai commencé à penser sérieusement,
ce que j'ai fait bien petite. Il suffisait qu'on me dise qu'une chose n'était pas bien

0: pour que je n'aie pas envie de me le faire répéter deux fois. Je vois avec plaisir dans les lettres de maman qu'en grandissant, je lui donnais plus de consolation. N'ayant que de bons exemples autour de moi, je voulais naturellement les suivre. Voici ce qu'elle écrivait en 1876. Jusqu'à Thérèse, qui veut parfois se mêler de faire des pratiques, c'est une charmante enfant. Elle est fine comme l'ombre, très vive, mais son cœur est sensible. Céline et elle s'aiment beaucoup. Elles se suffisent à elles deux pour se désennuyer. Tous les jours, aussitôt qu'elles ont dîné, Céline va prendre son petit coq, elle attrape tout d'un coup la poule à Thérèse. Moi, je ne puis en venir à bout, mais elle est si vive que du premier bond, elle la tient. Puis, elles arrivent toutes les deux avec leurs bêtes, s'asseoir au coin du feu et s'amusent ainsi fort longtemps. C'était la petite Rose qui m'avait fait cadeau de la poule et du coq. J'avais donné le coq à Céline. L'autre jour, Céline avait couché avec moi. Thérèse avait couché au second, dans le lit à Céline. Elle avait supplié Louise de la descendre en bas pour qu'on l'habille. Louise monte pour la chercher. Elle trouve le lit vide. Thérèse avait entendu Céline et était descendue avec elle. Louise lui dit « Tu ne veux donc pas venir en bas t'habiller ?»« Oh non, ma pauvre Louise, on est comme les deux petites poules, on ne peut pas se séparer. » Et en disant cela, elles s'embrassaient et se serraient toutes les deux. Puis le soir, Louise, Céline et Léonie sont parties au cercle catholique et ont laissé cette pauvre Thérèse qui comprenait bien qu'elle était trop petite pour y aller. Elle disait « Si seulement on veut me coucher dans le lit à Céline. » Mais non, on n'a pas voulu. Elle n'a rien dit et est restée seule avec sa petite lampe. Elle dormait un quart d'heure après d'un profond sommeil. Un autre jour, maman écrivait encore. Céline et Thérèse sont inséparables. On ne peut voir deux enfants s'aimer mieux. Quand Marie vient chercher Céline pour faire sa classe, cette pauvre Thérèse est toute en larmes. Hélas, que va-t-elle devenir? Sa petite amie s'en va. Marie en a pitié, elle la prend aussi, et cette pauvre petite s'assied sur une chaise pendant 2 ou 3 heures. On lui donne des perles à enfiler ou une chiffe à coudre, elle n'ose bouger et pousse souvent de gros soupirs. Quand son aiguille se désenfile, elle essaie de la renfiler. C'est curieux de la voir, ne pouvant y parvenir et n'osant déranger Marie. Bientôt, on voit de grosses larmes qui coulent sur ses joues. Marie la console bien vite, renfile l'aiguille et le pauvre petit ange sourit au travers de ses larmes.
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0: Bonjour à tous et merci de nous retrouver sur le plateau d'Un cœur qui écoute, votre émission de spiritualité. Aujourd'hui, nous avons la grande joie de recevoir Motoko Sakae. Bonjour Motoko.
1: Bonjour.
0: Je dirais même plus Konnichiwa Motoko-san, Kateo et Yokoso.
1: Arigatou gozaimasu.
0: Moi aussi. Alors donc, on l'a bien compris, vous êtes japonaise, vous êtes oui. Originaire de Yokohama.
1: Oui.
0: Voilà, et vous êtes en France depuis 2003 oui. à peu près. Vous allez nous raconter un petit peu pourquoi vous êtes en France.
1: Oui.
0: Vous allez nous raconter aussi votre passion pour le chant lyrique. Vous êtes notamment professeur de chant.
1: Oui.
0: Et puis vous nous raconterez surtout ce qui s'est passé il y a un an, où vous avez été baptisé sous le prénom de Raphaël.
1: Oui.
0: Voilà, alors vous allez nous raconter ça dans quelques minutes. Juste avant, je vous invite à nous lire un extrait de texte de votre choix.
1: Alors, psaume 42.枯れた谷に鹿が水を求めるように神よ私の魂はあなたを求める神に命の神に私の魂は乾くいつ御前に出て神の御顔を仰ぐことができるのか昼も夜も私の糧は涙ばかり人は絶え間なく言うお前の神はどこにいると 私は魂を注ぎ出し思い起こす喜び歌い感謝を捧げる声の中を祭りに集う人の群れと共に進み神の家に入りひれ伏したことをなぜうなだれるのか私の魂よなぜうめくのか神を待ち望め私はなお告白しよう御顔こそ私の救いと 私の神よ私の魂はうなだれてあなたを思い起こすヨルダンの力ヘルモンとミザルの山からあなたの注ぐ激流の轟きに応えて深淵は深淵に呼ばわり砕け散るあなたの波は私を越えていく昼主は命じて慈しみを私に送り夜主の歌が私と共にある 私の命の神への祈りが私の岩私の神に言おうなぜ私をお忘れになったのかなぜ私は敵に虐げられ嘆きつつ歩くのか私を苦しめる者は私の骨を砕き絶え間なくあざけって言うお前の神はどこにいるとなぜうなだれるのか 私の魂よ、なぜうめくのか。神を待ち望め、私はなお告白しよう。御顔こそ私の救いと、私の神よ。アーメン。 Merci.
0: Merci Motoko. Pourquoi avez-vous choisi ce texte en particulier?
1: Parce que ça me fait... Alors, psaumes, tous les psaumes, ça me fait toucher beaucoup. J'aime beaucoup. Mais ce psaume, vraiment, chaque mot, tous les mots, vraiment, ça me fait toucher très profond.
0: Et pourquoi en particulier? Qu'est-ce que ça touche en particulier chez vous?
1: Alors, avant de rencontrer avec Jésus dans ma vie, je me sentais exactement comme ça. Mais je n'ai jamais lu. Je n'ai jamais lu de psaumes, etc. Donc, vraiment, c'est mystérieux que j'ai trouvé ce que j'ai senti, j'ai pensé, j'ai... Voilà.
0: Alors, dans le 30 avril, il va y avoir un nouvel empereur qui va monter sur le trône du Japon, qui oui. s'appelle Naruhito.
1: Oui.
0: Pardon pour mon accent.
1: Non, non.
0: Si je ne me trompe pas, c'est le leader spirituel des shintoïstes.
1: Oui.
0: Donc, qui est une forme de bouddhisme.
1: Oui.
0: Alors, vous-même, vous êtes japonaise. Mm. Vous avez grandi dans cet univers shintoïste bouddhiste.
1: Oui, tout à fait. Je suis grandière, oui. Oui.
0: Et pourtant, vous êtes catholique.
1: Oui.
0: Et comment on fait pour passer de l'un à l'autre?
1: Oui, c'est très intéressant, c'est vrai. Parce que... oui. La génération de ma mère, mon père, et aussi ma grand-mère, grand-père. C'était dans le pendant de la Seconde Guerre mondiale.
0: Oui.
1: Donc, un français très fort de Hirohito, etc.
0: Oui.
1: Heureusement et malheureusement à la fin. Et alors, troisième génération, donc moi, notre génération, c'est. Comment dire, après la Seconde Guerre mondiale, on était un peu libre de notre génération pour chercher, pour essayer de pousser de la porte de beaucoup de religions différentes aussi au Japon. Donc moi, je suis vécue comme ça, plus libre que notre génération.
0: D'accord. D'avant. Alors, votre génération a connu notamment la prolifération des sectes, voilà, que vous avez vous-même peut-être craint à un moment.
1: Oui.
0: Quand vous cherchiez, je pense notamment à la secte Aum, dont on a entendu parler avec cet attentat au gaz sarin dans le métro de Tokyo.
1: Oui, oui, dans le métro. Oui, c'est vrai. Tout d'un coup, arrivé cet événement. Donc, même si notre génération, on a eu un grand choc, vraiment, voilà. Donc, moi aussi, avant cet attentat, hein, merci, attentat, j'étais plus libre, mais après ça, j'étais presque décidée de je n'arrivais jamais dans ma vie de rencontrer avec Jésus, ni quelque Dieu, voilà.
0: Et donc, Jésus, vous en aviez entendu parler par vos grands-parents?
1: Oui, pas beaucoup, pas directement, mais par exemple, quand il était venu chez moi, importer de sapin de Noël, et importer de Bible, etc., etc.
0: Donc, ça, c'est les parents de votre mère ou de votre père?
1: Et mon père.
0: D'accord. Oui. Et ils étaient protestants, eux?
1: Oui, oui.
0: Comment ils sont devenus protestants?
1: Et d'abord, mon père a commencé à fréquenter de protestantes.
0: D'accord.
1: Il n'arrive pas de croire. Mais par contre, ma grand-mère, elle a choisi vraiment.
0: D'accord.
1: Dans sa vie, et après, mon grand-père aussi, etc., etc.,
0: d'accord,
1: dans ma famille. Oui.
0: Alors, on a entendu parler pas mal l'année dernière des missionnaires jésuites qui étaient allés au Japon.
1: Oui.
0: Et puis, on avait parlé des Japonais, des chrétiens japonais qui étaient restés cachés dans un coin. On en a beaucoup parlé sur l'antenne.
1: Oui, oui.
0: Vous n'avez pas de lien direct avec eux?
1: Non.
0: Alors, vous êtes en France maintenant? Vous êtes venu en France par amour?
1: Oui, par amour, on dit comme ça, oui, pour mariage, oui. Oui, c'est vrai, oui.
0: Vous pouvez nous dire un mot sur votre mari qui est lui aussi japonais?
1: Oui, il est d'origine japonaise, mais depuis longtemps il a nationalité française. Mm-hmm. Et cette année... En fait, l'année dernière, à la fin de l'année dernière, il a demandé le baptême. Donc, il est en train d'attendre le baptême.

0: avoir de baptême.
1: D'accord.
0: Oui.
1: Alors, dites-nous, pourquoi vous avez demandé vous-même le baptême ?
0: Pour moi, un moment arrivé de décider de me faire baptême, de demander le baptême, c'est une chose très naturelle. C'est-à-dire, j'avais imaginé un peu arriver comme Paul, comme un peu dramatique, etc., etc., ou comme, je ne sais pas. Mais c'était contrairement, contre elle, dans ma vie, vraiment, Jésus arrivait, et peut-être pour les autres aussi, et la voix, très, très petite voix, voilà. Donc, et après, je me sentais que, en fait, quand j'ai participé, la première fois, de grandes réunions de paroisses de oui. Domont, où j'habite.
1: Alors, dans Val-d'Oise ?
0: Oui, notre paroisse. Et, alors, curé a dansé avec tous les enfants et tous les personnes présentes, âgées aussi, jeunes, tout le monde comme ça. Et aussi chanter, et vivre, et manger, et dehors. Quand j'ai regardé ça et j'ai resté là-bas, ce moment-là, c'était arrivé la voix de, comme la voix de Jésus. C'était tellement naturel pour moi. Donc j'ai décidé tout de suite, je suis allée tout de suite de curé, j'ai demandé tout de suite de baptême.
1: Et pourquoi vous étiez allée à l'église ?
0: Pour chanter. Pour chanter pour moi. Ouais. Le chant est dans ma vie vraiment m'a aidé beaucoup, même si je ne savais pas du tout de Jésus quand j'étais petite. Toujours avec la musique, Jésus m'a donné plein de choses. Maintenant, je comprends, mais avant, je ne comprends pas.
1: Oui. Alors, les Japonais qui sont en France, ou les Japonaises qui sont en France, qui parfois épousent un Français...
0: Oui.
1: Souvent, on raconte qu'elles vivent un temps un peu difficile
0: oui.
1: parce qu'elles sont toutes seules.
0: Oui.
1: La famille est très très loin.
0: Ah, mais oui.
1: La famille ne comprend pas ce qu'elles vivent en France.
0: Ah, mais oui.
1: Et en général, même le mari part au travail et là, elles se retrouvent à la maison et elles sont un petit peu perdues. Et la communauté n'est pas là comme elle peut être très présente au Japon. Vous avez échappé à cela ?
0: Vous connaissez vraiment très bien, exactement comme ça.
1: Vous l'avez vécu ?
0: Oui, bien sûr, bien sûr. Et comme vous dites, c'est difficile de comprendre pour les autres mmh. japonaises qui ne passent pas cette chose.
1: Mmh.
0: Donc, mais grâce à ça, grâce à cette situation, un peu difficulté, mmh. et c'était bien de approcher de Jésus. Oui, dans ma vie, c'était comme ça.
1: Mmh.
0: Oui, c'était vraiment dur. C'était un peu normal dans la vie, tout le monde.
1: Mmh.
0: Mais pour moi, c'était grande occasion de... Toutes les difficultés dans ma vie, c'était grande occasion de rencontrer Jésus. Oui. Oui.
1: Alors, vous parliez du chant tout à l'heure. Vous êtes chanteuse mezzo-soprano.
0: Oui.
1: On peut dire chanteuse lyrique ?
0: Oui, oui.
1: C'est quoi votre répertoire ?
0: Mon répertoire, alors ma voix, c'est pas très, très, très, très grande. Donc Mozart, Rossini, ou Monteverdi, etc. C'est une chose plus ancienne.
1: Voilà. D'accord. Délicat, Monteverdi.
0: Oui, c'est très, ça. C'est ça.
1: Très
0: c'est
1: beau. Ça. Vous donnez des cours de chant aussi en France ?
0: Oui, parfois. Pas beaucoup, mais au Japon, surtout, oui, je donnais le cours de...
1: Et au Japon, vous chantez quoi ? Pareil, les mêmes œuvres ou des œuvres aussi plus nationales ?
0: Oui, je chante même chose, en plus, le chant japonais aussi, mais etc., etc., ouais.
1: Et alors, vous disiez tout à l'heure que le chant, c'était toute votre vie, c'était...
0: Oui.
1: Le moyen d'exprimer
0: oui.
1: votre tempérament d'artiste ?
0: Oui. Oui, comme artiste, mais depuis toujours, quand j'étais petite, j'ai envie toujours de chanter dans l'église, mais je ne savais pas, parce qu'au Japon, il n'existait pas beaucoup d'églises. Je n'ai jamais, presque jamais, allé, quand j'étais petite, à l'église catholique, ni catholique, ni protestante. Mais j'avais envie toujours, donc c'est... Aujourd'hui aussi, bien sûr, donc, comme une artiste aussi, mais plutôt pour ma foi. Voilà. D'accord. Avec la musique, avec le chant.
1: Alors notamment là, le 9 juin prochain, oui. Vous allez donner un concert avec les autres catholiques japonais, c'est ça?
0: Oui, c'est ça.
1: Dans votre église, dans le Val-d'Oise?
0: Oui, ce sera 9 juin. Et on est en train d'organiser un concert qualitatif, on dit comme ça, oui. Qualitatif pour concert, concert.
1: Le concert.
0: Concert, oui. Voilà, concert, donc à partir de 16h30, il sera grand concert.
1: D'accord. Est-ce que vous pourriez nous raconter comment vous avez vécu votre baptême il y a un an?
0: Oui, alors, raconte de ce jour-là.
1: Oui,
0: ou
1: ce avant... jour-là, comment ça s'est passé? Alors, je précise quand même que votre prénom, c'est Motoko,
0: oui.
1: Qui veut dire enfant Jésus.
0: Oui, c'est ça.
1: Et que votre prénom de baptême est devenu Raphaël.
0: Oui.
1: C'est beau, moi je trouve ça beau.
0: Merci.
1: Alors, racontez-nous comment ça s'est passé, ce baptême que vous avez préparé pendant 2 ans.
0: Oui.
1: C'est long.
0: Oui. Oui, oui, parce que, alors, oui, alors mon mari, pour lui, est deuxième mariage avec moi, donc il a divorcé, c'est-à-dire, et moi, pour moi, c'est premier mariage, moi, je ne savais pas du tout pour demander de baptême, il y a des problèmes pour ça, alors après de demander, et j'ai bien compris que le problème assez grand. Mais avant de demander de baptême, je me sentais déjà, je me sentais mon problème dans ma vie. Et, je ne suis pas encore chrétien, je ne demandais jamais de baptême, mais c'est pas bien, voilà. Voilà. Donc, après de demander le baptême, j'ai bien compris, que j'ai confirmé que je dois attendre, c'est normal. Voilà, il faut avoir le temps. Pour moi, j'étais vraiment d'accord. J'avais besoin d'avoir 2 ans, ces 2 ans.
1: Alors, prendre le temps de réfléchir,
0: oui.
1: De comprendre vraiment de quoi il s'agit.
0: Oui.
1: Et qu'est-ce que vous avez d'ailleurs découvert?
0: Pendant 2 ans?
1: Mmh.
0: Oh, c'est beaucoup. C'est...
1: Et de plus important?
0: Oui, c'est vrai. Plus important. Hein. Plus important, prière. Parce que dans ma vie, jusqu'à ce moment-là, presque je n'ai jamais prié. J'avais envie, je ne savais pas comment je dois faire. Mmh. Non, je pourrais prier, je ne savais pas. Donc je n'ai pas pratiqué aussi, je ne savais pas du tout. Donc pendant 2 ans, vraiment, c'est plus important, c'était... c'est prière pour moi.
1: La prière. Alors souvent, dans l'imaginaire européen, oui. On imagine les Japonais et même les Asiatiques avoir oui. Beaucoup de facilité à méditer.
0: Oui, c'est vrai. C'est vrai. Aussi, dans notre vie quotidienne, ça existe toujours une petite méditation. D'accord. Avec la forme de yoga, etc.
1: Oui,
0: oui. Oui, c'est vrai.
1: Et ça vous a aidé à pouvoir avoir des temps de cœur à cœur avec Jésus plus nombreux et plus faciles?
0: Oui, oui, oui. Je pense que oui. C'est-à-dire, pendant 2 ans, j'ai commencé yoga aussi, et ce que j'étais intéressée toujours. Tous les mouvements de yoga, comme j'ai dit maintenant, et dans la vie quotidienne du Japon, c'est une chose normale. Donc, après, avec yoga aussi, et comme vous dites, c'est la vie quotidienne, beaucoup de méditation, et cette culture aussi.
1: Mais là, cette fois, c'est tourné vers Jésus, en fait, pour vous.
0: D'accord. Oui. Non, pour moi, toutes les choses tournaient vers Jésus. Oui, oui, oui.
1: Alors dites-moi, qui est Jésus pour vous?
0: Pour moi?
1: Aujourd'hui.
0: Aujourd'hui, c'est la vie, c'est la lumière. Je n'arrive pas de... Même si je peux parler en japonais, je n'arrive pas d'expliquer. Parce que Dieu, parce que je suis encore petite enfant de Jésus.

0: Oui. Excusez-moi, je dois raconter en français, mais c'est comme ça. C'est tous les mots que j'ai appris pour de Jésus dans la Bible avec les autres. C'est. Je ne peux pas expliquer qu'est-ce que c'est le Jésus. Ah non, c'est trop difficile.
1: Quand la vie est un petit peu difficile.
0: Oui.
1: Vous tournez vers Jésus.
0: Oui.
1: Et il est quoi, comme un frère, comme un père, comme qu'est-ce que vous diriez?
0: Alors moi, j'ai commencé comme frère, comme un frère, mais après petit à petit, commencé de comme père aussi, comme Esprit Saint aussi, comme ma mère aussi parfois avec Marie aussi. Voilà, pour moi comme ça.
1: On vous sent heureuse?
0: Oui. Mais oui, ah ben oui.
1: Alors les fruits de ce baptême et de cet engagement dans l'Église, ben c'est dans votre paroisse, vous donnez un peu de votre temps?
0: Oui, aujourd'hui, oui, depuis 3 ans, donc j'ai beaucoup participé, occupé des fleurs, chanté, ouvrir et fermer la porte, accueil, etc., etc. J'ai participé beaucoup, et parce que, comme vous dites, rester à la maison toute seule, non, c'est contraire. Il faut participer à plusieurs choses différentes. J'ai osé de participer, oui. Et tout le monde de notre paroisse m'a aidé beaucoup. Oui,
1: Et votre mari a fini par être un peu touché par votre vie?
0: Oui. Oui.
1: Ou bien vous lui avez tordu le bras?
0: Non, en fait, les parents, non, mère de mon mari.
1: Oui.
0: Elle était déjà catholique, donc c'est une chose très rare au Japon.
1: Oui.
0: Donc, il a déjà un français quand il était petit. Donc.
1: D'accord.
0: Voilà, mon mari.
1: Il connaissait un peu quand même.
0: Il le connaît bien.
1: Il le connaît bien. Et là, il va connaître mieux.
0: Oui.
1: C'est beau.
0: Oui, je suis contente aujourd'hui. J'étais étonnée quand il a demandé le baptême, mais c'était merveilleux, vraiment, c'est une chose.
1: Et votre famille, au Japon,
0: oui.
1: Comment elle a réagi quand elle vous a entendu dire que vous vouliez être baptisée?
0: Alors, comme moi, autrefois, il a peur à cause des événements d'hommes, etc. Donc, il a inquiété un petit peu. Mais...
1: En se disant, c'est encore une autre secte et on risque d'avoir des...
0: Oui.
1: C'est dangereux, quoi.
0: Oui, parce que...
1: Elle risque de perdre sa liberté,
0: oui.
1: Des choses comme ça.
0: Oui, parce qu'on ne sait pas encore qu'est-ce qui s'est arrivé, cette chose, c'est... Voilà. Donc, mais maintenant, ma famille, tous sont contentes pour moi et pour eux aussi. Donc, je suis vraiment tellement contente.
1: Bien, merci pour cette belle histoire. On arrive à la fin de cette émission. Je vais vous poser 3 questions.
0: Oui.
1: Quel conseil donneriez-vous à quelqu'un qui vous dirait « J'ai envie de rencontrer Dieu, par quoi dois-je commencer ?»
0: Prière. Prière.
1: Quel est votre héros, votre saint, la personne que vous trouvez admirable?
0: Est-ce que je peux dire deux saints?
1: Oui, parce que c'est vous.
0: Alors, d'abord, Madeleine, voilà, Marie-Madeleine.
1: Marie-Madeleine.
0: Et après, Sainte Thérèse, enfant de Jésus.
1: Au jour du jugement, qu'est-ce que vous aimeriez que Dieu vous dise en vous accueillant?
0: Je t'aime, Motoko.
1: Merci beaucoup, Motoko. Merci d'être venue, puis merci d'avoir fait l'effort de nous partager tout cela en français, qui est pas votre langue, mais je ne parle pas assez bien japonais pour
0: non,
1: ça.
0: Non. Merci beaucoup.
1: Donc, merci beaucoup,
0: merci
1: c'est très
0: beaucoup,
1: gentil. Arigato, Motoko.
0: Do itashimashite. Merci beaucoup.
1: Et merci à vous tous pour votre fidélité. Merci d'avoir suivi cette émission. Donc, je vous rappelle, le concert, le 9 juin, il ne faut pas le rater. Et puis, sinon, si vous voulez revoir ce programme, le partager autour de vous, un site, ktotv.com. Merci à vous tous pour votre fidélité et à la semaine prochaine.

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1: Bonjour, je voudrais présenter une intention pour la guérison des blessures de Françoise hospitalière et pour la protection de son neveu Sixte. Merci.
2: Sainte Marie, Mère de Dieu, je te confie une amie et une sœur qui est en train d'être opérée et voilà, et je voudrais bien que tu prennes soin d'elle, que tu la tiennes dans tes bras bien fort. Et à vous tous, frères et sœurs en Dieu, je vous remercie de prier pour elle.
3: Merci de prier pour Adrien, pour qu'il trouve son chemin, malgré sa dépression, ses addictions, qu'il combat avec courage. Je vous en supplie, pèlerin, merci de prier pour lui. Amen.
4: Chers pèlerins, soyez les bienvenus à la grotte de Lourdes où nous méditons aujourd'hui les mystères lumineux du rosaire. Je salue en particulier la présence des pèlerins de Bourges et leur archevêque, Monseigneur Bataille, qui présidera ce chapelet, les pèlerins de La Rochelle et ceux d'Avignon avec qui nous prions aujourd'hui. Avec toute l'Église, nous célébrons en ce jour la transfiguration du Seigneur. Demandons la grâce de contempler le Christ et de professer sa divinité par toute notre vie. Nous prions en union avec vous tous qui participez à ce chapelet par la télévision KTO, par la radio et par le site internet du sanctuaire.
5: Soutenu par la cohorte des saints qui intercèdent en notre faveur, professons notre foi. Je crois en Dieu, le Père Tout-Puissant, Créateur du ciel et de la terre, et en Jésus-Christ, son Fils unique, notre Seigneur, qui a été conçu du Saint-Esprit, est né de la Vierge Marie, a souffert sous Ponce Pilate, a été crucifié, est mort et a été enseveli, est descendu aux enfers, le troisième jour est ressuscité des morts, est monté aux cieux, est assis à la droite de Dieu, le Père Tout-Puissant, d'où il viendra juger les vivants et les morts. Je crois en l'Esprit Saint, à la Sainte Église catholique, à la communion des saints, à la prémonition des péchés, à la résurrection de la chair, à la vie éternelle. Amen. Prions pour notre Saint-Père, le Pape Léon, pour son prochain voyage en France, et pour toutes ses intentions. Notre Père qui es aux cieux, que ton nom soit sanctifié, que ton règne vienne, que ta volonté soit faite sur la terre comme au ciel.
6: Donne-nous aujourd'hui notre pain de ce jour, pardonne-nous nos offenses, comme nous pardonnons aussi à ceux qui nous

0: nous ont offensés et ne nous laisse pas entrer en tentation, délivre-nous. Je vous salue Marie, pleine de grâce, le Seigneur est avec vous. Vous êtes bénie entre toutes les femmes et Jésus, le fruit de vos entrailles, est béni.
1: Sainte Marie, Mère de Dieu, priez pour nous pauvres pécheurs, maintenant et à l'heure de notre mort.
0: Amen. Je vous salue Marie, pleine de grâce, le Seigneur est avec vous. Vous êtes bénie entre toutes les femmes et Jésus, le fruit de vos entrailles, est béni.
1: Sainte Marie, Mère de Dieu, priez pour nous pauvres pécheurs, maintenant et à l'heure de notre mort. Amen.
0: Je vous salue, Marie, pleine de grâce. Le Seigneur est avec vous. Vous êtes bénie entre toutes les femmes et Jésus, le fruit de vos entrailles, est béni.
1: Sainte Marie, Mère de Dieu, priez pour nous pauvres pécheurs, maintenant et à l'heure de notre mort. Amen.
0: Glory.

0: Principio, et nunc et semper, et in saecula saeculorum. Amen.
1: Ô Marie conçue sans péché, priez pour nous qui avons recours à vous.
2: Premier mystère lumineux, le baptême du Seigneur. L'Esprit Saint, sous une apparence corporelle, comme une colombe, descendit sur Jésus, et il y eut une voix venant du ciel. « Toi, tu es mon Fils bien-aimé, en toi je trouve ma joie. » Prions spécialement pour les néophytes, afin qu'ils persévèrent dans la vie de foi. Avec Marie, Vierge fidèle, demandons pour eux la grâce d'être dociles à l'Esprit qu'ils ont reçu. Notre Père, qui es aux cieux, que ton nom soit sanctifié, que ton règne vienne, que ta volonté soit faite sur la terre comme au ciel. Je vous salue, Marie, pleine de grâce. Le Seigneur est avec vous. Vous êtes bénie entre toutes les femmes, et Jésus, le fruit de vos entrailles, est béni.
3: Sainte Marie, Mère de Dieu, priez pour nous, pauvres pécheurs, maintenant et à l'heure de notre mort. Amen.
2: Je vous salue, Marie, pleine de grâce. Le Seigneur est avec vous. Vous êtes bénie entre toutes les femmes, et Jésus, le fruit de vos entrailles, est béni.
3: Sainte Marie, Mère de Dieu, priez pour nous pauvres pécheurs, maintenant et à l'heure de notre mort. Amen.
2: Je vous salue, Marie, pleine de grâce, le Seigneur est avec vous. Vous êtes bénie entre toutes les femmes, et Jésus, le fruit de vos entrailles, est béni.
3: Sainte Marie, Mère de Dieu, priez pour nous pauvres pécheurs, maintenant et à l'heure de notre mort.
2: Je vous salue, Marie, pleine de grâce. Le Seigneur est avec vous. Vous êtes bénie entre toutes les femmes, et Jésus, le fruit de vos entrailles, est béni.
3: Sainte Marie, Mère de Dieu, priez pour nous pauvres pécheurs, maintenant et à l'heure de notre mort.
2: Je vous salue, Marie, pleine de grâce. Le Seigneur est avec vous. Vous êtes bénie entre toutes les femmes, et Jésus, le fruit de vos entrailles, est béni.
3: Sainte Marie, Mère de Dieu, priez pour nous pauvres pécheurs, maintenant et à l'heure de notre mort.
4: Je vous salue, Marie, pleine de grâce. Le Seigneur est avec vous. Vous êtes bénie entre toutes les femmes, et Jésus, le fruit de vos entrailles, est béni.
3: Sainte Marie, Mère de Dieu, priez pour nous pauvres pécheurs, maintenant et à l'heure de notre mort. Amen.
4: Je vous salue, Marie, pleine de grâce. Le Seigneur est avec vous. Vous êtes bénie entre toutes les femmes, et Jésus, le fruit de vos entrailles, est béni.
3: Sainte Marie, Mère de Dieu, priez pour nous pauvres pécheurs, maintenant et à l'heure de notre mort. Amen.
4: Je vous salue, Marie, pleine de grâce. Le Seigneur est avec vous. Vous êtes bénie entre toutes les femmes, et Jésus, le fruit de vos entrailles, est béni.
3: Sainte Marie, Mère de Dieu, priez pour nous pauvres pécheurs, maintenant et à l'heure de notre mort. Amen.
4: Je vous salue, Marie, pleine de grâce. Le Seigneur est avec vous. Vous êtes bénie entre toutes les femmes, et Jésus, le fruit de vos entrailles, est béni.
3: Sainte Marie, Mère de Dieu, priez pour nous pauvres pécheurs, maintenant et à l'heure de notre mort. Amen.

0: Ô Marie conçue sans péché. Deuxième mystère lumineux, les noces de Cana. Marie, la mère de Jésus, dit à ceux qui servaient, tout ce qu'il vous dira, faites-le. Avec Marie, reine des apôtres, prions pour tous les missionnaires, toutes les congrégations missionnaires et enseignantes qui annoncent le salut en Jésus-Christ. Que l'intercession maternelle de Marie leur obtienne le zèle qui vient de l'Esprit-Saint. Notre Père, qui es aux cieux, que ton nom soit sanctifié, que ton règne vienne, que ta volonté soit faite sur la terre comme au ciel. Donne-nous aujourd'hui le pain de ce jour. Pardonne-nous nos offenses, comme nous pardonnons aussi à ceux qui nous ont offensés. Et ne nous laisse pas entrer en tentation, mais délivre-nous du
1: mal. Je vous salue, Marie, pleine de grâce. Le Seigneur est avec vous. Vous êtes bénie entre toutes les femmes. Et Jésus, le fruit de vos entrailles, est béni.
0: Sainte Marie, Mère de Dieu, priez pour nous pauvres pécheurs, maintenant et à l'heure de notre mort. Amen.
1: Je vous salue, Marie, pleine de grâce. Le Seigneur est avec vous. Vous êtes bénie entre toutes les femmes. Et Jésus, le fruit de vos entrailles, est béni.
0: Sainte Marie, Mère de Dieu, priez pour nous pauvres pécheurs. Maintenant et à l'heure de notre mort. Amen.
1: Je vous salue, Marie, pleine de grâce. Le Seigneur est avec vous. Vous êtes bénie entre toutes les femmes. Et Jésus, le fruit de vos entrailles, est béni.
0: Sainte Marie, Mère de Dieu, priez pour nous pauvres pécheurs. Maintenant et à l'heure de notre mort. Amen.
1: Je vous salue, Marie, pleine de grâce. Le Seigneur est avec vous. Vous êtes bénie entre toutes les femmes, et Jésus, le fruit de vos entrailles, est béni.
0: Sainte Marie, Mère de Dieu, priez pour nous pauvres pécheurs, maintenant et à l'heure de notre mort. Amen.
1: Je vous salue, Marie, pleine de grâce. Le Seigneur est avec vous. Vous êtes bénie entre toutes les femmes, et Jésus, le fruit de vos entrailles, est béni.
2: Sainte Marie, Mère de Dieu, priez pour nous pauvres pécheurs, maintenant et à l'heure de notre mort.
3: Je vous salue, Marie, pleine de grâce. Le Seigneur est avec vous. Vous êtes bénie entre toutes les femmes, et Jésus, le fruit de vos entrailles, est béni.
0: Sainte Marie, Mère de Dieu, priez pour nous pauvres pécheurs, maintenant et à l'heure de notre mort. Amen.
3: Je vous salue, Marie, pleine de grâce. Le Seigneur est avec vous. Vous êtes bénie entre toutes les femmes, et Jésus, le fruit de vos entrailles, est béni.
0: Sainte Marie, Mère de Dieu, priez pour nous pauvres pécheurs, maintenant et à l'heure de notre mort. Amen.
3: Je vous salue, Marie, pleine de grâce. Le Seigneur est avec vous. Vous êtes bénie entre toutes les femmes, et Jésus, le fruit de vos entrailles, est béni.
0: Sainte Marie, Mère de Dieu, priez pour nous pauvres pécheurs, maintenant et à l'heure de notre mort. Amen.
3: Je vous salue, Marie, pleine de grâce. Le Seigneur est avec vous. Vous êtes bénie entre toutes les femmes, et Jésus, le fruit de vos entrailles, est béni.
0: Sainte Marie, Mère de Dieu, priez pour nous pauvres pécheurs, maintenant et à l'heure de notre mort. Amen.
3: Je vous salue, Marie, pleine de grâce. Le Seigneur est avec vous. Vous êtes bénie entre toutes les femmes, et Jésus, le fruit de vos entrailles, est béni.
0: Sainte Marie, Mère de Dieu, priez pour nous pauvres pécheurs, maintenant et à l'heure de notre mort.

0: Marie, conçue sans péché. Troisième mystère lumineux, la prédication évangélique. Le ciel et la terre passeront, dit Jésus, mes paroles ne passeront pas. Avec Marie, Vierge priante, supplions pour toutes nos familles. Demandons pour elles la grâce de l'unité et de la réconciliation. Recommandons aussi à Notre-Dame tous nos malades et ceux qui les accompagnent. Notre Père qui es aux cieux, que ton nom soit sanctifié, que ton règne vienne, que ta volonté soit faite sur la terre comme au ciel.
1: À ceux qui nous ont offensés, et ne nous laisse pas entrer
2: en tentation, mais délivre-nous du mal. Je vous salue, Marie, pleine de grâce. Le Seigneur est avec vous. Vous êtes bénie entre toutes les femmes, et Jésus, le fruit de vos entrailles, est béni.
0: Sainte Marie, Mère de Dieu, priez pour nous pauvres pécheurs, maintenant et à l'heure de notre mort. Amen.
2: Je vous salue, Marie, pleine de grâce. Le Seigneur est avec vous. Vous êtes bénie entre toutes les femmes, et Jésus, le fruit de vos entrailles, est béni.
0: Sainte Marie, Mère de Dieu, priez pour nous pauvres pécheurs, maintenant et à l'heure de notre mort. Amen.
2: Je vous salue, Marie, pleine de grâce. Le Seigneur est avec vous. Vous êtes bénie entre toutes les femmes, et Jésus, le fruit de vos entrailles, est béni.
0: Sainte Marie, Mère de Dieu, priez pour nous pauvres pécheurs, maintenant et à l'heure de notre mort. Amen.
2: Je vous salue, Marie, pleine de grâce. Le Seigneur est avec vous. Vous êtes bénie entre toutes les femmes, et Jésus, le fruit de vos entrailles, est béni.
0: Sainte Marie, Mère de Dieu, priez pour nous pauvres pécheurs, maintenant et à l'heure de notre mort. Amen.
2: Je vous salue, Marie, pleine de grâce. Le Seigneur est avec vous. Vous êtes bénie entre toutes les femmes, et Jésus, le fruit de vos entrailles, est béni.
0: Sainte Marie, Mère de Dieu, priez pour nos pauvres pécheurs, maintenant et à l'heure de notre mort. Amen.
3: Je vous salue, Marie, pleine de grâce. Le Seigneur est avec vous. Vous êtes bénie entre toutes les femmes, et Jésus, le fruit de vos entrailles, est béni.
0: Sainte Marie, Mère de Dieu, priez pour nous pauvres pécheurs, maintenant et à l'heure de notre mort. Amen.
3: Je vous salue, Marie, pleine de grâce. Le Seigneur est avec vous. Vous êtes bénie entre toutes les femmes, et Jésus, le fruit de vos entrailles, est béni.
0: Sainte Marie, Mère de Dieu, priez pour nous pauvres pécheurs, maintenant et à l'heure de notre mort. Amen.
3: Je vous salue, Marie, pleine de grâce. Le Seigneur est avec vous. Vous êtes bénie entre toutes les femmes, et Jésus, le fruit de vos entrailles, est béni.
0: Sainte Marie, Mère de Dieu, priez pour nous pauvres pécheurs, maintenant et à l'heure de notre mort. Amen.
3: Je vous salue, Marie, pleine de grâce. Le Seigneur est avec vous. Vous êtes bénie entre toutes les femmes, et Jésus, le fruit de vos entrailles, est béni.
0: Sainte Marie, Mère de Dieu, priez pour nous pauvres pécheurs, maintenant et à l'heure de notre mort. Amen.
3: Je vous salue, Marie, pleine de grâce. Le Seigneur est avec vous. Vous êtes bénie entre toutes les femmes, et Jésus, le fruit de vos entrailles, est béni.
0: Sainte Marie, Mère de Dieu, priez pour nous pauvres pécheurs, maintenant et à l'heure de notre mort. Amen.

0: Rendons par Marie la grâce de nombreuses vocations à la vie consacrée. Notre Père qui es aux cieux, que ton nom soit sanctifié, que ton règne vienne, que ta volonté soit faite sur la terre comme au ciel.
1: Donne-nous aujourd'hui notre pain de ce jour. Pardonne-nous nos offenses, comme nous pardonnons aussi à ceux qui nous ont offensés. Et ne nous laisse pas entrer en tentation, mais délivre-nous.
2: Je vous salue, Marie, pleine de grâce. Le Seigneur est avec vous. Vous êtes bénie entre toutes les femmes. Et Jésus, le fruit de vos entrailles, est béni.
3: Sainte Marie, Mère de Dieu, priez pour nos pauvres pécheurs, maintenant et à l'heure de notre mort. Amen.
2: Je vous salue, Marie, pleine de grâce. Le Seigneur est avec vous. Vous êtes bénie entre toutes les femmes. Et Jésus, le fruit de vos entrailles, est béni.
3: Sainte Marie, Mère de Dieu, priez pour nous pauvres pécheurs, maintenant et à l'heure de notre mort. Amen.
2: Je vous salue, Marie, pleine de grâce. Le Seigneur est avec vous. Vous êtes bénie entre toutes les femmes. Et Jésus, le fruit de vos entrailles, est béni.
3: Sainte Marie, Mère de Dieu, priez pour nous pauvres pécheurs, maintenant et à l'heure de notre mort. Amen.
2: Je vous salue, Marie, pleine de grâce. Le Seigneur est avec vous. Vous êtes bénie entre toutes les femmes. Et Jésus, le fruit de vos entrailles, est béni.
3: Sainte Marie, Mère de Dieu, priez pour nous pauvres pécheurs, maintenant et à l'heure de notre mort. Amen.
2: Je vous salue, Marie, pleine de grâce. Le Seigneur est avec vous. Vous êtes bénie entre toutes les femmes. Et Jésus, le fruit de vos entrailles, est béni.
1: Sainte Marie, Mère de Dieu, priez pour nous pauvres pécheurs, maintenant et à l'heure de notre mort. Amen.
4: Je vous salue, Marie, pleine de grâce. Le Seigneur est avec vous. Vous êtes bénie entre toutes les femmes. Et Jésus, le fruit de vos entrailles, est béni.
3: Sainte Marie, Mère de Dieu, priez pour nous pauvres pécheurs, maintenant et à l'heure de notre mort. Amen.
4: Je vous salue, Marie, pleine de grâce. Le Seigneur est avec vous. Vous êtes bénie entre toutes les femmes. Et Jésus, le fruit de vos entrailles, est béni.
3: Sainte Marie, Mère de Dieu, priez pour nous pauvres pécheurs, maintenant et à l'heure de notre mort. Amen.
4: Je vous salue, Marie, pleine de grâce. Le Seigneur est avec vous. Vous êtes bénie entre toutes les femmes. Et Jésus, le fruit de vos entrailles, est béni.
3: Sainte Marie, Mère de Dieu, priez pour nous pauvres pécheurs, maintenant et à l'heure de notre mort. Amen.
4: Je vous salue, Marie, pleine de grâce. Le Seigneur est avec vous. Vous êtes bénie entre toutes les femmes. Et Jésus, le fruit de vos entrailles, est béni.
3: Sainte Marie, Mère de Dieu, priez pour nous pauvres pécheurs, maintenant et à l'heure de notre mort. Amen.
4: Je vous salue, Marie, pleine de grâce. Le Seigneur est avec vous. Vous êtes bénie entre toutes les femmes. Et Jésus, le fruit de vos entrailles, est béni.
3: Sainte Marie, Mère de Dieu, priez pour nous pauvres pécheurs, maintenant et à l'heure de notre mort.

Ô Marie conçue sans péché. Cinquième mystère lumineux, l'institution de l'Eucharistie. Ayant pris du pain et rendu grâce, il le rompit et le leur donna en disant « Ceci est mon corps donné pour vous, faites cela en mémoire de moi. » Et pour la coupe après le repas, il fit de même en disant « Cette coupe est la nouvelle alliance en mon sang répandue pour vous. » Prions pour tous les ministres ordonnés, évêques, prêtres et diacres, afin qu'ils conforment leur vie au mystère de l'Eucharistie. Notre Père qui es aux cieux, que ton nom soit sanctifié.

0: sanctifié, que ton règne vienne, que ta volonté soit faite sur la terre comme au ciel. Donne-nous aujourd'hui notre pain de ce jour. Pardonne-nous nos offenses, comme nous pardonnons aussi à ceux qui nous ont offensés. Et ne nous laisse pas entrer en tentation, mais délivre-nous du mal.
1: Je vous salue, Marie, pleine de grâce. Le Seigneur est avec vous.
2: Vous êtes bénie entre toutes les femmes.
1: Et Jésus, le fruit de vos entrailles, est béni.
0: Sainte Marie, Mère de Dieu, priez pour nous pauvres pécheurs, maintenant et à l'heure de notre mort. Amen.
2: Je vous salue, Marie, pleine de grâce. Le Seigneur est avec vous. Vous êtes bénie entre toutes les femmes. Et Jésus, le fruit de vos entrailles, est béni.
0: Sainte Marie, Mère de Dieu, priez pour nous pauvres pécheurs, maintenant et à l'heure de notre mort. Amen.
2: Je vous salue, Marie, pleine de grâce. Le Seigneur est avec vous. Vous êtes bénie entre toutes les femmes. Et Jésus, le fruit de vos entrailles, est béni.
0: Sainte Marie, Mère de Dieu, priez pour nous pauvres pécheurs, maintenant et à l'heure de notre mort. Amen.
2: Je vous salue, Marie, pleine de grâce. Le Seigneur est avec vous. Vous êtes bénie entre toutes les femmes. Et Jésus, le fruit de vos entrailles, est béni.
0: Sainte Marie, Mère de Dieu, priez pour nous pauvres pécheurs, maintenant et à l'heure de notre mort. Amen.
2: Je vous salue, Marie, pleine de grâce. Le Seigneur est avec vous. Vous êtes bénie entre toutes les femmes. Et Jésus, le fruit de vos entrailles, est béni.
0: Sainte Marie, Mère de Dieu, priez pour nous pauvres pécheurs, maintenant et à l'heure de notre mort. Amen.
2: Je vous salue, Marie, pleine de grâce. Le Seigneur est avec vous. Vous êtes bénie entre toutes les femmes. Et Jésus, le fruit de vos entrailles, est béni.
0: Sainte Marie, Mère de Dieu, priez pour nous pauvres pécheurs, maintenant et à l'heure de notre mort. Amen.
2: Je vous salue, Marie, pleine de grâce. Le Seigneur est avec vous. Vous êtes bénie entre toutes les femmes. Et Jésus, le fruit de vos entrailles, est béni.
0: Sainte Marie, Mère de Dieu, priez pour nous pauvres pécheurs, maintenant et à l'heure de notre mort. Amen.
2: Je vous salue, Marie, pleine de grâce. Le Seigneur est avec vous. Vous êtes bénie entre toutes les femmes. Et Jésus, le fruit de vos entrailles, est béni.
0: Sainte Marie, Mère de Dieu, priez pour nous pauvres pécheurs, maintenant et à l'heure de notre mort. Amen.
2: Je vous salue, Marie, pleine de grâce. Le Seigneur est avec vous. Vous êtes bénie entre toutes les femmes. Et Jésus, le fruit de vos entrailles, est béni.
0: Sainte Marie, Mère de Dieu, priez pour nous pauvres pécheurs, maintenant et à l'heure de notre mort. Amen.
2: Je vous salue, Marie, pleine de grâce. Le Seigneur est avec vous. Vous êtes bénie entre toutes les femmes. Et Jésus, le fruit de vos entrailles, est béni.
0: Sainte Marie, Mère de Dieu, priez pour nous pauvres pécheurs, maintenant et à l'heure

0: prions. Heureux de nous trouver sous la protection de Marie, la Vierge très sainte, nous te prions, Dieu Tout-Puissant, fais que sa maternelle intercession nous délivre de tout mal sur la terre et nous conduise aux joies éternelles dans le ciel, par Jésus le Christ notre Seigneur.
1: Amen.
0: Le Seigneur soit avec vous. Que Dieu Tout-Puissant vous bénisse, le Père et le Fils et le Saint-Esprit.
1: Amen.
0: Notre-Dame de Lourdes,
1: priez pour nous.
0: Notre-Dame de Lourdes,
1: priez pour nous.
0: Notre-Dame de Lourdes,
1: priez pour nous.
0: Sainte Bernadette,
1: priez pour nous.

0: Bonsoir, bienvenue dans ce nouvel épisode d'Église du Monde sur KTO. Ce soir, nous prenons la direction de la République démocratique du Congo, d'où je vous sais nombreuses et nombreux à nous suivre. Alors j'en profite pour vous saluer tous bien chaleureusement. Ce soir, nous nous intéressons particulièrement à Lubumbashi. C'est la deuxième plus grande ville du pays, tout au sud, où l'église, qui a un peu plus d'un siècle d'existence, continue de grandir. Nous en parlerons avec notre invité, Mgr Emmanuel Mumba, vicaire général de l'archidiocèse de Lubumbashi. Nous parlerons des défis de l'église, mais aussi de ses dynamiques de synodalité dans un contexte difficile en RDC, marqué par des crises politiques et des conflits armés. Mais avant, quelques repères. La République démocratique du Congo, située en plein cœur de l'Afrique, est le deuxième pays le plus vaste du continent. Il englobe l'essentiel du bassin du fleuve Congo. La RDC partage ses frontières avec 9 pays, la capitale est Kinshasa. Plus de 110 millions de personnes habitent en RDC, une population très jeune, près de 3/4 des Congolais ont moins de 24 ans. Alors si le pays dispose de ressources naturelles exceptionnelles, notamment des minéraux comme le cobalt et le cuivre, la majorité de la population ne bénéficie pas de ces richesses. Selon la Banque mondiale, plus de 70% de la population vit avec moins de 2,15 $ par jour. La RDC, c'est le plus grand pays catholique d'Afrique. Les catholiques qui représentent la moitié de la population, les protestants et les évangéliques affiliés aux églises de réveil représentent, eux, environ un tiers des habitants. Tout de suite, je retrouve mon invité. Mgr Emmanuel Mumba, bonsoir.
1: Bonsoir, Madame Fontenil.
0: Merci d'être avec nous sur le plateau d'Église du Monde.
1: Je vous en prie.
0: Alors, vous êtes vicaire général en charge des finances et des œuvres au sein de l'archidiocèse de Lubumbashi, dont l'archevêque est Mgr Fulgence Muteba, aussi président de la Conférence épiscopale nationale du Congo. L'archidiocèse de Lubumbashi, donc situé à l'extrême sud du pays, frontalier de la Zambie. Et puis j'ajoute que vous êtes également curé de paroisse. Mgr Mumba, Lubumbashi, c'est donc la deuxième ville du pays, autrement nommée la capitale minière de la RDC. Comment est-ce que vous pourriez nous présenter en quelques mots la ville, la zone autour de Lubumbashi ?
1: Oui, merci beaucoup Marion pour cette occasion que vous m'offrez à pouvoir parler de l'Église catholique dans l'archidiocèse de Lubumbashi. La ville de Lubumbashi est entourée des mines. Il y a plusieurs mines qui avoisinent la ville et c'est bien sûr, comme vous l'avez dit, la deuxième grande ville du pays. Mais c'est la puissance économique de la RD Congo. Donc c'est la première ville, si on peut dire, même si la ville de Kolwezi, c'est toujours dans le sud du Congo, a tendance par rapport à l'exploitation minière à supplanter Lubumbashi. Mais la plupart d'institutions étatiques et autres sont localisées dans la ville de Lubumbashi. Alors, tout autour de Lubumbashi, il y a d'autres villes minières, mais qui ont leur siège à Lubumbashi. Il y a beaucoup de populations qui environnent la ville de Lubumbashi.

0: Bashi. Il y a le diocèse qui se trouve dans l'extrême sud, vraiment, à la frontière avec la Zambie, le diocèse de Sakanya-Kipushi, et un peu plus à l'est, c'est Kilwa-Kasenga. Bon, dans le nord de Lubumbashi, on trouve les autres diocèses tels Manono, un peu plus loin, Kamina, et ainsi de suite.
1: Alors, sans refaire toute l'histoire, oui. Mais l'archidiocèse, il a un petit peu plus de 100 ans d'existence. Comment cette histoire relativement courte, elle façonne l'identité de votre Église ?
0: Disons que... En 1910 déjà, lorsque les premiers moines bénédictins arrivaient dans la ville de Lubumbashi, ils étaient dirigés par le premier évêque, celui qui deviendra premier évêque de notre diocèse, Monseigneur Jean-Félix d'Aimptine. Cette histoire est tellement captivante, si je peux le dire ainsi, c'est que, disons que c'est suite à la première évangélisation du Congo. La première évangélisation du Congo qui a commencé en 1660, cette première évangélisation a laissé des empreintes, notamment les premiers chrétiens qui sont descendus vers le sud pour aller rechercher le cuivre, le cobalt. À l'époque, c'était les croisés, dans la ville qui est proche de Lubumbashi et qui fait partie de l'archidiocèse de Lubumbashi, Kambove, une ancienne ville, une très vieille ville, là où le métal était travaillé, battu de façon artisanale. Quand les premiers missionnaires vont arriver, ils vont trouver sur terrain des chrétiens catholiques et qui vont les recevoir, qui connaîtront déjà quelque peu le rôle d'un prêtre dans une société. C'est avec eux qu'ils vont faire un alliage et répandre la bonne nouvelle dans ce que aujourd'hui nous appelons la ville de Lubumbashi.
1: Alors, le thème pastoral de votre diocèse cette année, pour en revenir à aujourd'hui, au gré du souffle de l'esprit, ensemble marchons et bâtissons. C'est un thème qui s'inscrit dans la dynamique de la synodalité. Avant d'aller plus loin, je vous propose d'écouter les mots du père Jean-Paul Kasengu. Il est vicaire épiscopal à la synodalité de l'archidiocèse de Lubumbashi. Et en octobre dernier, donc lors de la présentation de la lettre pastorale 2025-2026 pour les secteurs de Lubumbashi et Likasi, eh bien c'était une présentation en la cathédrale Saint-Pierre et Paul de Lubumbashi.
2: Alors voici les orientations partant de la définition même de la synodalité. On nous parle d'une marche commune, la marche commune des chrétiens avec le Christ et vers le royaume de Dieu, en union avec toute l'humanité. Elle implique la rencontre en assemblée aux différents niveaux de la vie ecclésiale. Le dialogue, on dit toujours que le dialogue, c'est le chemin de communion. Les gens qui dialoguent, comme je l'ai dit, ce sont ceux-là qui s'entendent. Les gens qui ne dialoguent pas, ils ne s'entendent pas. Le discernement communautaire, la formation d'un consensus. Il faut qu'on arrive à quand on dialogue, on arrive toujours à abandonner les « je » pour arriver au « nous ». Et dans l'Église, nous devons apprendre à écouter chacun pour qu'à la fin, nous puissions dire « j'ai écouté ce que j'ai pensé, je me rends compte qu'en écoutant, maintenant, qu'est-ce que nous tous, nous pouvons faire ?» Donc, le dialogue doit nous amener à nous, pas à rester figé dans les jeux. Parce que quand c'est dans les jeux, on reste encore isolé en dehors de cette Église qui se veut une assemblée.
1: Monseigneur Emmanuel Mumba, fort de ces mots et de cette lettre pastorale, qu'est-ce que ça signifie être une église plus synodale pour l'église, l'archidiocèse de Lubumbashi ?
0: Pour vous faire comprendre et donner à nos téléspectateurs de bien prendre ces mots à Lubumbashi, c'est pas la même chose, le dialogue à Lubumbashi et à Paris. À Lubumbashi, il faut sous-entendre ces populations qui viennent d'un peu partout. Il y a les fouillards de la guerre à l'est de la RDC qui viennent des régions comme Goma, Bukavu et Kisangani et dans les zones périphériques.

0: qui descendent à Lubumbashi en transitant par les pays frontaliers. Il y en a qui fuient le Grand Kasaï à cause de la famine, de l'insécurité, et qui viennent dans la ville de Lubumbashi. Et du coup, la ville de Lubumbashi explose. Elle se retrouve et elle va vite. Voilà, en termes de démographie, de 2 millions à 3, 4, 5, 6, 7, jusqu'autour de 8 millions aujourd'hui. Et le nombre n'est pas très clair, définitif. Ainsi, on ne peut pas parler le même langage. Parce que ceux qui viennent, vous savez, la question de tribalisme, bien qu'il s'agisse d'une ville métropolitaine, ceux qui viennent de dehors n'ont pas le même langage que ceux qu'ils trouvent sur place. Et ajouter à cette question les partis politiques, ça c'est que c'est, le dialogue devient beaucoup plus en souffrance. Oui. Alors si l'archevêque a pris ce thème, c'est pour rappeler à tous ceux-là qui viennent et à ceux qui sont sur place, du moins les catholiques et sur qui il peut compter et l'Église peut compter, que nous pouvons avoir quand même un seul langage, c'est le langage de Jésus-Christ. Pour bâtir, malgré ces défis qui se lancent à nous, l'Église catholique au sein de notre diocèse. Mais là, nous avons l'insécurité au niveau de la ville de Lubumbashi, comme partout ailleurs aussi en RDC. Et nous avons, parmi ceux qui viennent, des gens qui ne sont pas chrétiens et qui croient dans les partis politiques. Alors quand l'archevêque appelle au dialogue, il voudrait insister sur les catholiques et sur les hommes de bonne volonté, de bonne volonté, excusez-moi. Si je dis les hommes, je ne mets pas à côté les femmes.
1: Les
0: donc,
1: femmes.
0: Je dis les hommes et les femmes de bonne volonté, ceux des églises protestantes, parce qu'au Congo, nous avons quelque chose de particulier. Quand on parle de la synodalité, il ne s'agit pas seulement de nous chrétiens, tels que nous comprenons la synodalité. C'est-à-dire, nous comprenons, nous pouvons faire une sorte d'œcuménisme, peut faire partie aussi.
1: Donc catholiques et protestants.
0: Catholiques et protestants, et d'autres confessions religieuses, comme les kimbanguistes, que vous ne connaissez pas. Ben, il y a aussi les musulmans.
1: Les téléspectateurs en France et dans d'autres parties du monde peut-être ne connaissent pas. Peut-être vous pouvez nous expliquer rapidement.
0: Les kimbanguistes, c'est les adeptes de Simon Kimbangu. À l'heure des premières, je dirais, les premières années de l'évangélisation de notre pays, il y a une scission que nous avons connue des chrétiens qui, au lieu de confesser leur foi en Dieu, Père, Fils et Esprit-Saint, eux confessent leur foi en Dieu, Père, Fils, et ils disent que l'Esprit-Saint, c'est le prophète Simon Kimbangu. Alors donc, c'est par là qu'ils dérapent. Mais
1: l'Église catholique est en lien avec...
0: Nous sommes en lien avec eux, et lorsque nous nous rencontrons avec eux, nous appelons ça la communion des églises. Des fois, quand il y a des prières ou des cultes pour le pays, nous nous rencontrons, nous nous réunissons avec toutes ces religions-là, tous ces pratiquants. Mais maintenant,
1: je voulais vous demander, quand vous parlez de se réunir, on sait aussi que les églises du réveil augmentent beaucoup dans le pays et sans doute aussi dans votre archidiocèse. Quel impact cette augmentation elle a sur la vie de l'Église catholique ?
0: Justement, merci beaucoup Madame Fontenay pour cette question-là. Vous savez, le Congo, bon, ce n'est pas une honte de le dire, c'est parmi les pays les plus riches concernant les ressources minières. Mais c'est aussi le pays... c'est un pays parmi les plus pauvres du monde. À cause de la famine, à cause du manque d'emploi, à cause de beaucoup de manques, les jeunes gens se retrouvent facilement à croire en un prophète qui surgit le matin ou en un pasteur qui a commencé un petit rassemblement au coin de rue et qui leur promette le progrès, peut-être aller trouver, décrocher du travail quelque part. Et facilement, ils y vont, ils y croient. Et c'est ainsi que des églises naissent à chaque coin de rue. Comme je le dis, c'est pratiquement le nombre, je n'exagère pas, hein, dans certaines communes ou dans certaines zones de notre diocèse, de notre propre ville, on trouve autant de rues, autant d'églises et autant de bars. Comprenez que la jeunesse est presque laissée à elle-même. Mmh. Alors, quand on doit réfléchir sur ce défi-là à surmonter, l'exemple de notre archidiocèse a quand même le grand séminaire interdiocésain. Nous avons la joie de nous appuyer ou de bénéficier des services d'un grand séminaire interdiocésain. Mmh. Et les grands séminaristes sont répandus le samedi et le dimanche dans toutes les paroisses de la ville de Lubumbashi. Ils y vont pour aller rencontrer les chrétiens, les jeunes dans les églises, essayer d'établir des ponts avec eux pour que les chrétiens, les jeunes surtout, se sentent beaucoup plus proches des jeunes de leur âge.
1: De la proximité.
0: De la proximité et puis discutent avec eux. Il y en a qui se rencontrent dans la catéchèse, d'autres c'est dans des groupes et mouvements des jeunes. Et en étant ensemble, les jeux, les activités empêchent ces jeunes de rêver, d'aller un peu fréquenter, un peu plus fréquenter les églises. Donc ils restent encore dans nos églises. Et aussi, il y a même quelques protestants qui se convertissent et qui reviennent à l'église catholique. Donc à cause de ce rapprochement-là, de cette proximité que les grands séminaristes, les prêtres, essayent d'établir avec les jeunes gens.
1: Monseigneur, dans un contexte un peu plus global du pays, pour avancer un peu dans l'entretien, on en parlait, ce contexte de la guerre à l'Est, notamment l'Église catholique, elle joue un grand rôle de médiation. Les évêques qui proposent un pacte social pour la paix et le bien vivre ensemble. Je voulais savoir où est-ce qu'on en est de la mise en place de ce pacte.
0: Vous savez, le Congo, c'est compliqué, madame. Rien qu'à parler du pacte, fait trembler beaucoup de monde. C'est-à-dire ceux qui mangent dans l'assiette ou la marmite commune qu'on appelle la politique ou les ressources du pays, et ceux qui mangent dans les mains de ceux-là. C'est que le dialogue intéresse la plus grande partie du pays. Tout le monde en appelle, crie, tend sa main, supplie pour que le dialogue soit organisé. Mais du fait que c'est la CENCO, la Conférence épiscopale nationale des évêques du Congo, et les évêques et les pasteurs de l'ECC, c'est l'Église du Christ au Congo, qui se mettent ensemble pour donner cette formule de résolution de la crise actuellement, je dirais qu'il y en a qui se sentent un peu mal à l'aise parce que le dialogue mettrait tout le monde autour d'une même table pour discuter sur les questions épineuses de notre pays. Alors, ceux qui veulent éviter qu'ils soient évincés essayent de contrecarrer le dialogue. C'est dans ce sens-là que vous entendrez que tantôt que les évêques sont appelés à gauche, ils sont appelés à droite, ils retournent au Congo, ils sont tantôt menacés, des fois, on ne sait pas, on leur accorde la parole pour qu'ils parlent du dialogue, ils sont reçus, ils présentent leur projet de dialogue le matin, le soir on leur dit non, ça ne peut pas avoir lieu, donc ça c'est en train de tituber pour le moment, mais nous savons que le bout de tout serait le dialogue pour sauver notre pays aujourd'hui.
1: Alors, je voudrais revenir à la vie de votre diocèse pour poursuivre. Il y a une commission chargée d'implanter de nouvelles chapelles et paroisses. Je vous propose de regarder un extrait. C'était le cas il y a quelques semaines, après 2 ans de travaux, les fidèles de la paroisse Saint-Laurent dans le quartier Golfe Malela de Lubumbashi étaient invités à la messe de consécration de la nouvelle église célébrée par Mgr Muteba. On découvre en image cette nouvelle église.
2: La paroisse Saint-Laurent a l'honneur de vous inviter à la messe de consécration de l'église qui sera présidée par son Excellence Monseigneur l'archevêque métropolitain.

0: Samaritain de Lubumbashi ce dimanche 8 février à 9h juste. Venez vivre un moment fort de foi et de communion, marquant le début d'une nouvelle vie de l'Église, lieu de prière, de rassemblement et de mission. Fidèles, familles et communautés chrétiennes, vous êtes attendus ce dimanche pour célébrer cet événement majeur qui marquera la nouvelle vie de l'Église. Cordiale bienvenue à tous!
1: Alors pourquoi avez-vous besoin d'élargir les murs, de construire de nouvelles églises?
2: Madame Marion Fontenay, il sait que, comme je l'ai dit, notre diocèse est en train d'exploser démographiquement. Ce quartier, Malela, je peux vous dire que c'est un nouveau quartier. Il n'a pas 15 ans d'existence. La ville est en train de grandir et beaucoup plus. Ça, c'est le golfe. Si je peux dire, ce sont les habitations qui sont des gens un peu plus, qui ont beaucoup plus de moyens. C'est que les gens vont, ils achètent de nouveaux terrains, ils bâtissent leurs maisons et l'Église les suit, va bâtir aussi au milieu d'eux. Donc nous avons besoin de suivre les chrétiens où ils sont.
1: Pour une église de proximité.
2: Pour une église de proximité, merci.
1: Et une dernière question avant de conclure cet entretien. Vous êtes vicaire général en charge des œuvres, mais aussi des finances. Et vous évoquez une volonté de transparence comptable, d'accès élargi aux comptes pour les prêtres. Est-ce que ça, très rapidement, pour conclure, c'est une nouvelle culture pour l'Église catholique au Congo?
2: Tout à fait. Je peux vous dire qu'avant Monseigneur Fulgence, l'actuel archevêque, cette culture n'a pas existé et où nous sommes en train de la mener. C'est que la comptabilité chez nous, elle n'a pas été, elle ne faisait pas partie de notre vie. Nous avons géré d'une autre manière. Mais là, nous demandons de la transparence avant même le synode sur la synodalité. Parce que nous sommes dans un projet de 5 ans, de 2022 à 2027, nous avons un plan stratégique pour la pastorale d'ensemble. C'est ce plan qui évoque la transparence.
1: Monseigneur Mumba, juste avant de se quitter, je vous propose de passer à la toute dernière partie. Je vous pose des questions et vous faites des petites réponses très courtes.
2: Je vous en prie.
1: Quelle figure catholique marquante de votre pays vous inspire?
2: Pour être égoïste, je dirais l'archevêque de Lubumbashi. Je n'en choisirai pas ailleurs, parce que...
1: Monseigneur Mouteba.
2: Monseigneur Fulgence Mouteba Mougal, ou à voir comment il a fait sa montée, bien sûr. Lui-même dit qu'il est un fils d'enseignant. Il vient des villages à l'intérieur de la province du Katanga. Aujourd'hui, il se retrouve comme président de la SENCO, avec un parcours que nous connaissons très bien. Et surtout, là où il est en train de mener... notre archidiocèse de Lubumbashi. En passant, je peux dire merci au Saint-Père pour la confiance qu'il témoigne en son serviteur, Monseigneur Fulgence Mouteba. Pas pour le flatter. Je reste convaincu que d'ici quelques 10 années, Lubumbashi prendrait la première place comme diocèse puissant financièrement, pastoralement, en République démocratique du Congo.
1: Quel sanctuaire ou lieu de pèlerinage dans lequel vous aimez vous ressourcer?
2: Nous en avons un tout petit. Il se retrouve à près de 195 kilomètres de la ville de Lubumbashi. C'est Angouba. C'est là où a commencé la mission dans l'archidiocèse de Lubumbashi en 1910. Les missionnaires se sont établis là. Chaque fois quand je visite ce lieu, j'ai la chair de poule, je suis tout ému.
1: Et enfin, une intention de prière pour les catholiques en République démocratique du Congo.
2: Je demande à vous et à tous ceux qui nous suivent d'avoir une intention pieuse pour toutes ces âmes qui se meurent en République démocratique du Congo, oubliées dans les forêts. Il y en a qui sont martyrisés. Il y a beaucoup de martyrs en République démocratique du Congo. Ceux-là qui luttent contre l'injustice, qui luttent contre la famine et toutes les antivaleurs et qui trouvent la mort oubliée. Si le monde entier peut prier pour ces âmes-là, ça nous apaisera. Merci.
1: Merci, merci beaucoup, Monseigneur Emmanuel Mumba, d'avoir été avec nous.
2: Je vous remercie aussi, madame.
1: Et tout de suite, on continue avec la chronique du monde. Nous prenons cette semaine la direction du Vietnam. On retrouve le père Jean Tin, prêtre de l'archidiocèse de Hanoï.
3: Bonjour à tous. Aujourd'hui, nous allons découvrir la vie de Saint Théophane Vena, un missionnaire français. Il est né le 21 novembre 1829 à Poitiers. Quand il est petit, il a entendu parler d'histoire de Saint Charles Corneille, un martyr au Vietnam. Lui aussi, il veut être martyr. Il a demandé de partir avec les missionnaires étrangers de Paris en 1854 au Vietnam. Il arrivait à Vinchy. Nous allons découvrir quelques traits de sa vie. En 1954, quand le Saint-Théophane Vena est venu ici, il a pris le vietnamien avec les évêques, les prêtres, les vietnamiens. Puis il a exercé son ministère dans les paroisses différentes. Quand la persécution est arrivée, comme tous les autres prêtres et religieux, religieuses, il se cachait à la recherche des soldats vietnamiens. Si ici, c'est les amants de la roi, il se cachait pendant plusieurs jours au milieu des murs ici. Nous allons découvrir ce mur qu'il a protégé, Saint Théophane Vena.
1: C'est la fin de cette édition. Merci d'avoir été avec nous. 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Je vous souhaite une belle semaine. Prenez soin de vous et à jeudi prochain.

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1: Bonjour et merci de nous retrouver pour La foi prise au mot sur KTO, votre rendez-vous de réflexion chrétienne. Cette semaine, nous nous penchons sur une figure si centrale qu'elle semble presque écrasante, Moïse. Son histoire est au fondement de la foi juive et de la foi chrétienne, et pourtant, elle constitue aussi un point de bifurcation. D'un côté, une lecture qui voit en lui Moïse, notre maître, dont la voix ne cesse de résonner à travers les âges par le travail de l'interprétation, et puis de l'autre, une lecture qui voit en lui l'annonce du nouveau Moïse, le Christ, qui vient accomplir et donner son sens ultime à la loi. Alors, comment tenir ensemble ces deux approches, la voix de Moïse s'est-elle tue pour laisser place à celle du Christ, ou continue-t-elle de dialoguer? Pour nous éclairer, j'ai le plaisir de recevoir Catherine Chalier. Bonsoir.
2: Bonsoir.
1: Catherine Chalier, vous êtes philosophe et vous êtes auteur de La voix de Moïse. On va en parler tout au long de cette émission aux éditions du CERF. Et puis, frère Norbert Jorion, bonsoir.
3: Bonsoir.
1: Vous vous êtes prémontré, alors ça se voit à votre habit. Vous êtes bibliste et vous venez de faire paraître au CERF également, du Nouveau à l'Ancien Testament. Alors, peut-être un mot, parce qu'on n'a pas l'habitude de recevoir très souvent des prémontrés dans cette émission. Qu'est-ce que c'est qu'un prémontré ? Ça n'est pas un dominicain, contrairement à ce que pourrait faire penser l'habit.
3: Pas du tout. L'ordre de prémontré, il a été fondé par Saint Norbert il y a 900 ans, en 1121, à Prémontré, qui est un petit village aujourd'hui à côté de Laon, en Picardie, qui à l'époque était au milieu de la forêt. C'est un ordre de chanoines réguliers, c'est-à-dire que nous avons la règle de Saint Augustin. Mmh. Le projet de vie des chanoines réguliers, c'est d'articuler la vie contemplative et la vie apostolique, donc la recherche de Dieu et l'annonce de Dieu, un peu comme les deux mouvements de la respiration, on inspire et on expire. Ils ont été fondés il y a 900 ans, donc un siècle avant les dominicains. Et Saint Dominique, au moment de fonder les prêcheurs, l'ordre des prêcheurs s'est inspiré en partie des prémontrés et de Saint Norbert.
1: Concrètement, vous faites quoi ? Enfin, quelles sont les principales activités de l'ordre ? Alors, les Belges connaissent assez bien les prémontrés parce qu'il y a des abbayes qui font de la bière.
3: Voilà, les abbayes.
1: Enfin, vous faites pas que ça.
3: Non, et on ne fait pas que la boire non plus. Mais les abbayes de Leff ou Grimbergen sont très connues. Ce sont des abbayes vivantes aujourd'hui. Connus donc pour leur production de bière. Nous, à Mondet, on ne fabrique pas de bière, on n'a d'ailleurs pas de production artisanale. Notre travail, je dirais, c'est le service de l'Église. Donc on est curé ou vicaire de deux paroisses qui couvrent à peu près 80 villages autour de l'abbaye. Nous avons une grande hôtellerie qui peut aussi accueillir une centaine de personnes et d'autres missions, l'aumônerie de l'hôpital psychiatrique, l'aumônerie de la prison, des frères qui enseignent aussi. Nous sommes des généralistes au service de l'Église.
1: Alors, on va revenir à Moïse. J'ai envie de vous poser à l'un et à l'autre une question assez simple. Pour vous, quand on veut aborder la figure de Moïse, par quoi il faut commencer ?
2: Il faut commencer par ouvrir une Bible, et en particulier ouvrir le livre de l'Exode. Mais ensuite, on voit que la figure de Moïse est présente dans les quatre livres qui suivent, à savoir le Lévitique, les Nombres, et le Deutéronome. Donc c'est une figure centrale de ce que les chrétiens appellent l'Ancien Testament. Et donc cette figure, elle apparaît en même temps, en continuité avec ce qui s'est passé dans le livre de la Genèse, puisque quand Dieu se révèle à Moïse au buisson ardent, il lui rappelle aussi qu'il est le Dieu de ses ancêtres, d'Abraham, d'Isaac et de Jacob. Donc il y a une continuité, mais il y a bien sûr une grande différence. Donc le début du livre de l'Exode, tout le peuple est descendu en Égypte. Au début,

0: il était, grâce à Joseph, protégé, et il avait échappé à la famine qui était alors en terre de Canaan. Et puis, le livre de l'Exode commence, un nouveau pharaon arrive, qui n'avait pas connu Joseph, et met le peuple en esclavage sous prétexte qu'il est devenu trop nombreux et qu'il risque de porter préjudice à l'Égypte. Et alors, c'est là où Pharaon donne l'ordre de tuer à la naissance tous les enfants mâles des femmes hébreux. Et c'est très important parce que Moïse, c'est quelqu'un qui échappe à la mort par deux fois. Il échappe à la mort parce que sa mère lui donne quand même naissance, le cache, et puis au moment donné, elle ne peut plus le cacher parce qu'il a quand même déjà quelques mois, et elle le met dans une corbeille sur le fleuve, sur le Nil, et il est sauvé une deuxième fois par la fille de Pharaon. C'est ce qui est d'ailleurs extraordinaire, parce que c'est la fille de Pharaon, de ce même Pharaon qui dit qu'il faut tuer tous les premiers-nés mâles des enfants hébreux, qui sauve cet enfant et qui lui donne ce nom, Moïse, qui, dit-on, signifie « sauver des eaux », mais qui est un nom égyptien. Mm-hmm. Donc ça, c'est là où Moïse apparaît pour la première fois. Donc, pour le début, si vous voulez. Et ensuite, donc, si on suit le livre de l'Exode, qui est un livre d'une immense richesse, alors on s'interroge. Moïse savait-il, il grandit à la cour de Pharaon, il grandit comme un prince d'Égypte. Et puis on s'interroge quand même, savait-il ce qui s'était passé avant? Enfin, son psychiste sûrement le savait. Et commence à ce moment-là deux sorties de Moïse du palais. Pourquoi? Pour aller voir ses frères hébreux. Et il voit un Égyptien qui est en train de violenter un hébreu, et son premier geste, c'est un geste de violence pour protéger l'esclave hébreu. Il tue cet Égyptien. Donc c'est un geste de violence. Et il ressort le lendemain, et à ce moment-là, il voit deux Hébreux qui se disputent entre eux. Et il dit à celui qui invective le second, voilà, arrête. Et celui-là lui dit, mais on sait ce que tu as fait, et donc tu n'as pas à nous donner de leçon. Et il s'enfuit, il part de l'Égypte, donc il va dans le pays de Madian, là où il se réfugie, où va passer de longues années, et peut-être on dira la suite tout à l'heure.
1: Frère Norbert, même question. Quand on veut aborder Moïse, qu'on est chrétien, par quoi il faut commencer?
2: Je suis bien d'accord avec la proposition de Catherine Chalier de prendre les débuts de l'Exode, ce portrait en demi-teinte de Moïse qui est proposé au chapitre 2 du livre de l'Exode, le récit fantastique d'ailleurs de sa naissance, des deux fois où il est sauvé, et puis c'est ce meurtre notamment que Moïse commet, c'est-à-dire un portrait en demi-teinte qui est donné d'emblée de ce grand personnage de Moïse qui façonne les premiers livres de nos Bibles, qui façonne la loi, la Torah. En particulier, le récit de sa naissance, peut-être c'est celui-là que je retiendrai. C'est un récit dont la recherche a montré qu'il était calqué sur un texte plus ancien, un texte du 8e siècle, la légende de la naissance du roi Sargon, un roi du milieu du 3e millénaire. Et donc ce texte du récit de sa naissance est écrit vers le 8e siècle. Et on arrive bien, quand on compare les deux textes, la naissance de Moïse et la naissance de Sargon, à voir que le récit de la naissance de Moïse est calqué sur celui de Sargon, qui devait être un texte bien connu, qui circulait largement. Et cela donne au lecteur, en fait, d'emblée, l'idée que ce Moïse dont on va raconter l'histoire sur plusieurs livres n'est pas n'importe qui, mais au contraire un personnage très, très important. Il est peut-être présenté comme un roi.
1: Alors, Catherine Chalier, vous avez... je vous donne la parole après, hein, frère Norbert, mais Catherine Chalier, est-ce qu'il faut en conclure que Moïse n'existe pas, que ça a été... en gros, c'est un vrai faux Sargon, quoi.
0: D'abord, par rapport à Sargon, je voudrais dire, dans le texte biblique où, quand sa mère le voit qu'il est né et qu'elle ne veut pas, justement, qu'elle tente de le sauver, le mot qu'elle dit, elle voit qu'il est tov, qu'il est bon. Et ça, c'est un mot très important qui va scander beaucoup d'épisodes tels que je me suis permise de les analyser dans mon livre. Le mot bon. Maintenant, pour répondre à votre question, ce qui me semble intéressant de lire dans le texte biblique, c'est comment ce Moïse dont on raconte l'histoire telle qu'elle est racontée, même si on a emprunté à Sargon et à je ne sais qui, c'est pas très important. Ce qui compte, c'est le texte tel que nous l'avons. Le texte tel que nous l'avons est tel que nous l'avons en hébreu, avec les possibilités d'interprétation de la lettre hébraïque. Ça, c'est très important, parce que ce texte, comme vous le savez, a été traduit en grec, et les chrétiens lisent généralement la Septante, c'est-à-dire le texte, la version grecque.
1: Pas frère Norbert.
0: Ou bien, oui, exceptionnellement, ou la Vulgate, qui est en latin. Mais c'est à partir de la lettre hébraïque que les juifs lisent le texte et l'interprètent. Alors, pour répondre à votre question de façon plus précise, ma question dans le livre que j'ai écrit n'est pas du tout de savoir si Moïse a existé de façon historique telle que nous le lisons dans le texte. Ça, c'est ce qu'on appelle l'historico-critique, qui essaie justement de savoir à quelle couche historique appartient ce texte, quel événement il relate, est-ce vraisemblable, n'est-ce pas vraisemblable, etc. Donc, les recherches archéologiques, épigraphiques, etc., etc. Très bien. Mais ce n'est pas ça qui fait vivre le peuple juif. Ce qui fait vivre le peuple juif, c'est cette interrogation du texte hébraïque sans cesse reprise. C'est l'histoire de Moïse telle qu'elle est racontée, telle qu'elle a donné lieu à des interprétations. Et en ce sens, ce Moïse-là, non seulement a existé, mais il existe. Oui, il existe encore. Et si je peux me permettre, je pense aussi, mais on en reparlera sûrement tout à l'heure, que quand justement Jésus parle de Moïse, ce n'est pas le Moïse historico-critique. Oui, c'est Moïse tel qu'il vit pour lui. C'est ce Moïse-là dont il a entendu l'histoire. Voilà. Donc, c'est le peuple juif a vécu avec Moïse au long de toute son histoire. Il vit encore maintenant quand on relit chaque année l'Exode, etc., etc. C'est pas pour radoter. C'est pour voir comment cette histoire a un pouvoir de signification sans cesse renouvelé et un pouvoir de signification pour nous, ce qui signifie que son existence est indissociable de la nôtre et de nos questions au texte. Les deux sont liés de façon indissociable.
1: Qu'en pensez-vous, frère Norbert ?
2: J'ai peut-être une petite nuance. Je crois que le façonnement de Moïse sur Sargon, par exemple, pour le récit de sa naissance, cisèle en fait ce texte comme un prologue de toute l'histoire de Moïse et nous aide à comprendre en fait qui ce Moïse est vraiment ou ce qu'il va faire, cette action notamment de sortie, de traversée de la mer Rouge, celui qui est tiré des eaux à sa naissance et celui qui va faire vivre au peuple hébreu cette expérience de libération de l'esclavage en Égypte en franchissant les eaux de la mer Rouge. C'est un prologue, c'est-à-dire que tout est déjà contenu en quelque sorte dans le prologue, dans la lettre du texte, comme la plante déjà contenue dans la graine. Et puis sur ce récit de la naissance de Moïse, il y a un autre élément que je veux apporter. Justement, quand on lit le texte dans l'hébreu, comme nous, eh bien, il y a un mot assez rare, en fait, dans ce récit de la naissance de Moïse, qu'on traduit en français par corbeille. C'est peut-être pas la traduction la plus appropriée, mais qu'importe. Ce mot en hébreu, qu'on traduit par corbeille, il n'apparaît qu'une trentaine de fois, le tout dans deux textes. Deux fois dans ce récit de la naissance de Moïse, et toutes les autres fois dans le récit du déluge. avec Noé au livre de la Genèse, donc les chapitres 6 à 9. Je pense que cette connexion des deux récits, celui de Noé et celui de Moïse, invite aussi à les mettre en parallèle. Dans les deux récits, il est question d'eau, il est question de sortie de l'eau, il est question de vie et il est question d'alliance. Et à mon avis, ce lien lexical entre le récit du déluge dans la Genèse et la naissance de Moïse dans l'Exode contribue en fait à faire comprendre au lecteur ce que Moïse va faire ou à lui donner déjà une idée de ce que Moïse s'apprête à faire dans le livre de l'Exode.
1: Le récit d'un homme qui est menacé dans son existence, qui s'enfuit un peu, qui s'échappe miraculeusement, etc. Évidemment, ça fait aussi penser à Jésus. Est-ce que, je l'ai dit en début, est-ce qu'on est légitime à voir dans Moïse une sorte de précurseur du Christ, enfin, ou une figure à laquelle on peut rattacher le Christ?
2: Alors je pense, en effet, vous avez raison de souligner ce parallèle entre l'Exode au chapitre 2 et la fuite en Égypte de Jésus, qui est raconté par exemple au chapitre 2 de saint Matthieu. C'est un aspect que je n'ai pas abordé dans mon livre, mais ce sera peut-être pour une édition
1: tome 2.
2: Augmentée. Voilà. Parce que donc Moïse, qui est en Madiane, peut retourner en Égypte lorsque ses oppresseurs ont péri, et Jésus, lui, fuit avec ses parents jusqu'en Égypte pour échapper à l'oppression d'Hérode. Donc il y a un parallèle entre les deux textes, c'est-à-dire que saint Matthieu, l'évangéliste, s'ingénie en fait à brosser le portrait de Jésus à partir de la figure de Moïse. Alors, vous avez parlé de précurseur, on peut le voir dans ce sens-là, mais seulement si on part du Nouveau Testament pour aller vers l'Ancien Testament, c'est le titre de mon livre, et donc c'est le chemin antélinéaire ou antéchronologique que je propose. On ne part pas de l'Ancien pour aller vers le Nouveau, mais on part du Nouveau Testament, quand on est chrétien, du Nouveau pour aller vers l'Ancien. Parce que ce qu'on croit et ce qu'on comprend, c'est que les auteurs du Nouveau Testament ont exprimé leur foi dans le Christ Jésus, c'est-à-dire que Jésus est le Messie annoncé et attendu, à partir de grandes figures, de grands thèmes, d'images contenues dans ce que nous appelons l'Ancien Testament, disons dans la Bible hébraïque, ou dans la Septante plutôt qu'ils lisaient.
1: Donc le texte grec.
2: Le texte grec. Le point de départ, il est bien dans l'expérience pascale, dans l'expérience de la résurrection de Jésus, que les auteurs du Nouveau Testament racontent, à partir des textes des Écritures d'Israël.
1: On continue un peu à suivre notre Moïse, à moins que vous vouliez réagir.
0: Non, je voulais simplement dire, par rapport, je comprends très bien votre approche, simplement je dirais que Moïse n'a jamais prétendu être un Messie.
1: Oui, on va y venir. Et...
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0: Et il y a toujours une insistance dans le texte lui-même à Ish Moshe, l'homme Moïse. C'est vraiment un homme. Et quand, on va sans doute en parler, Dieu lui demande d'aller sauver son peuple, il n'a pas très envie. Il est installé à Madian depuis beaucoup d'années, beaucoup de temps se passe, il a plutôt une vie contemplative, si je puis dire, avec ses troupeaux et sa montagne. Voilà, et puis il y a cet épisode du buisson ardent qui le dérange profondément.
1: Alors, oui, mais je vous en prie, frère Norbert.
2: Oui, s'il n'a jamais prétendu être un messie, est une figure forte de l'espérance messianique d'Israël qui a grandi au cours de l'histoire. Ce que je trouve aussi très, très porteur pour nous, c'est que la figure de Moïse a déjà été relue et interprétée à l'intérieur du judaïsme, parce que c'est à partir de cette expérience de l'Exode qu'on a rendu compte de l'exil à Babylone. Et donc finalement, les chrétiens, ou les auteurs du Nouveau Testament, en façonnant le portrait de Jésus à partir de Moïse et d'autres d'ailleurs, s'inscrivent en fait dans la ligne de ce que beaucoup d'auteurs de la Bible hébraïque ont fait avant eux. C'est-à-dire une figure qui est ce qu'elle est, qui a grandi, qui a été relu à plusieurs reprises, notamment pour expliquer ce traumatisme qu'est l'exil à Babylone.

0: beau-père, Jethro. Puis il est intrigué par ce buisson ardent qui brûle sans se consumer. Donc, et il approche pour voir cette étrange chose. Donc, c'est important, ça, cette curiosité. C'est-à-dire, il est en alerte. Et il entend, justement, dans ce buisson, l'appel de Dieu qui lui dit, je résume beaucoup, d'aller sauver son peuple. Il a vu la détresse de son peuple, il lui demande d'aller les sauver. C'est pas une initiative de Moïse. Mmh. Donc c'est, voilà. Alors, il résiste beaucoup. Et il dit, vous avez cité ça dans l'introduction, je parle pas bien, je bégaye. Enfin,
1: parler lourd.
0: Parler lourd. Donc c'est, voilà. Bon. Soit dit en passant, quand on regarde les discours du Deutéronome, il fait des discours remarquables. Hein, mais en attendant, voilà, alors, il parlait lourd, donc il dit oui, mais alors Dieu dit, bon, bah, alors ton frère va t'aider. Alors son frère, c'est Aaron. Et là, on a pour la première fois un couple de frères qui va être toujours unis, chacun ayant un rôle différent. Et c'est très important, parce que si on se souvient de la Genèse, la fraternité dans la Genèse, c'est une fraternité conflictuelle. Ça commence par le meurtre d'Abel par Caïn. Et puis, bon, je ne vais pas parler de ça, mais c'est tout le temps une fraternité conflictuelle, jalousie, haine, etc. Et là, on a pour la première fois un couple de frères. Et donc, ce n'est pas Moïse tout seul, c'est Moïse et Aaron. Et les commentaires qui en sont faits, c'est Moïse, il était plutôt du côté de la vérité, donc il faut que les choses soient bien vraies, et Aaron du côté de la paix. Il faut faire la paix, mais parfois trop vite, comme on pourra le voir à propos de l'épisode du veau d'or, si on a le temps d'en parler. Quoi qu'il en soit, voilà, il part, mais son frère vient à sa rencontre. Donc c'est une histoire de fraternité retrouvée qui va aussi pouvoir plaider la cause du peuple. Mais Moïse, réticent, et il pose cette question extraordinaire à Dieu, il dit, mais si je vais au peuple et que le peuple me demande ton nom, de la part de qui dois-je dire, quel est ton nom? Et alors là, on a ce verset qui a fait, comme vous savez, couler des pages et des pages et des pages. Ayez, Asher, ayez, je serai qui je serai, qu'on a traduit en je suis l'Éternel. Bon, c'est pas du tout un présent, c'est tout un programme. C'est un programme. Voilà. Alors, Rashi, dans son commentaire, dit: je serai avec vous dans vos souffrances présentes comme dans celles à venir. Alors, Moïse dirait, bah, écoute, ça suffit, il y a déjà celles du présent, si tu nous prévois d'autres, c'est peut-être pas la peine que je leur dise ça. Voilà, il y a beaucoup de commentaires, mais ça, c'est un point très, très important, souvent de discussion entre chrétiens et juifs, sur l'interprétation de ce... Voilà, Dieu dit, je serai qui je serai. Je te donne mon vrai nom. Je ne l'ai pas dit à Abraham, Isaac et Jacob. À toi, je te le dis. Et donc, c'est un nom dynamique. C'est un nom dynamique. Et Moïse porte ce nom dynamique au peuple. Et donc, après, il y a la rencontre avec Aaron. Et puis, les plaidoiries nombreuses auprès de Pharaon, avec quelque chose qui est comme une énigme de la part de Dieu. Il dit, de toute façon, j'endurcirai son cœur et il ne vous laissera pas partir. Et pourtant, Moïse et Aaron vont sans cesse, alors, ils doivent à la fois pas croire à leur mission, puisque Dieu leur a dit, son cœur sera endurci. Donc, alors, voilà. Et c'est suivi aussi des 10 plaies d'Égypte, et à la dernière, donc, le peuple, Pharaon dira, allez-y, sortez, que je ne vous vois plus.
1: Cette confrontation avec Dieu, ça, c'est quelque chose qu'on va retrouver tout au long de l'histoire, et c'est une des questions fondatrices du christianisme. Le Dieu qui est là, qui se montre mais qui se montre pas, qui se cache mais qui se montre de partout. Enfin,
2: qu'on peut voir de dos.
1: Qu'on peut voir que de dos. Enfin, c'est vraiment une question très centrale. Ce texte est fondateur en réalité pour.

0: pour finalement cet être très mystérieux dont on connaît l'existence, dont on sait l'existence, mais qu'on voit jamais.
1: Oui, tout à fait. De ce point de vue, l'expérience de Dieu que fait Moïse est une expérience aussi féconde, qui a été sans cesse relue, peut-être à divers moments de l'histoire du peuple d'Israël, puis après aussi dans l'Église. Quelle expérience de Dieu nous faisons, et cette puissance, la relation entre Moïse et Dieu, ce prophète sans pareil, cet intermédiaire sans pareil entre Dieu et le peuple, ou ce maître sans pareil. C'est un homme dont le prologue nous a montré qu'il avait aussi des limites ou des échecs, ou qu'il était un meurtrier. C'est-à-dire que ce n'est pas un homme idéal, si on peut dire. C'est au fond le miroir de notre humanité.
0: Alors, on va y venir directement, peut-être. Cette question, c'est quelque chose que vous développez beaucoup dans votre livre. L'idée que l'homme Moïse, on reviendra au don de la loi après, mais l'homme Moïse, il se dit aussi par ses épreuves. C'est quelqu'un, finalement, c'est quelqu'un qui rate beaucoup de choses. Comme vous dites, qui a le parler lourd, qui n'est pas à l'aise, qui n'est pas quelqu'un... Ce n'est pas un héros.
2: Qui n'est pas un héros, non, pas du tout. Moi, si vous voulez, le fil que j'ai essayé de tirer dans ce livre, c'est comment il faut lire l'histoire de Moïse en tant qu'elle nous enseigne aussi la sortie de la souffrance. La sortie aussi de sa propre souffrance... Parce qu'il est habité par une histoire terrible. Donc, comme j'ai dit, il a échappé à la mort par deux fois. Bon, et c'est très intéressant de voir que dans le Deutéronome, qui est considéré comme le livre de Moïse, c'est-à-dire c'est lui qui prend la parole à ce moment-là, il n'en parle plus. Comme si cette enfance, il ne voulait plus en parler. Donc, et ensuite. La sortie de la souffrance du peuple, bien sûr, à travers donc la sortie de l'esclavage et la traversée de la mer jour, la souffrance de la traversée du désert. Donc c'est de cette façon-là, je crois, qu'il faut lire le livre. Et alors, le don de la loi, on parlera donc tout à l'heure, mais le long de la traversée dans le désert, il y a beaucoup d'épreuves. C'est 40 ans de traversée du désert. Qui sont scandés par des épreuves différentes, des révoltes du peuple et de certains d'entre eux en tous les cas. Et puis, on ne remarque pas ça, mais le silence de Moïse. Moïse parle au début et à la fin. Mais pendant la traversée du désert, Moïse, je ne dis pas qu'il était muet, mais il n'a plus transmis la parole de Dieu. Pendant la traversée du désert et pendant les 38 ans de la traversée du désert. Et c'est un point tout à fait important de le noter.
0: C'est intéressant parce que vous avez dit, et c'est ce que vous montrez dans votre livre, hein, du Nouveau à l'Ancien Testament, que les grandes figures bibliques, David, Moïse, ont façonné la manière dont les auteurs chrétiens ont interprété ou ont présenté la figure de Jésus. Jésus, c'est le contraire, c'est un héros. D'abord, il parle bien, et puis tout va bien avec Jésus, tout réussit.
1: Oui, bien sûr.
0: Enfin, à la fin, ça se gâte un peu.
1: La croix a été comprise par certains comme un échec, cela dit. Je pense que c'est assez logique au fond, parce que quand on prend un modèle, quand on prend une figure, on s'appuie sur les côtés positifs, valorisants de ce modèle ou de cette figure. Quand un Français prend Napoléon pour modèle, et c'est le cas de certains responsables politiques, bon, il ne s'inspire pas de Waterloo, mais d'Austerlitz ou de Iéna. Il s'appuie sur les victoires plutôt que sur les défaites, sur les côtés positifs plutôt que sur les failles ou les limites. Et je crois que c'est aussi ce que font les auteurs du Nouveau Testament quand ils composent la figure de Jésus à partir de ces grandes figures de l'Ancien Testament, notamment Moïse, mais aussi David, Élie, et peut-être d'autres encore, mais ce sont les trois figures principales. Donc on retient des côtés plus prestigieux, plus valorisants. Ça, c'est peut-être la première chose à dire. Je dirais aussi ces grandes figures bibliques en demi-teinte. On l'a dit tout à l'heure pour Moïse, qui a une proximité particulière avec Dieu et qui en même temps commet un meurtre. Finalement, ce personnage en demi-teinte, il est le miroir de notre humanité. C'est Sophie Ramon, qui enseigne l'exégèse à l'Institut catholique de Paris, qui dit régulièrement que les personnages de la Bible sont rarement, ou presque jamais, des modèles pour nous, ou des héros, mais qu'ils sont le miroir de notre humanité. Nous nous reflétons en eux, nous pouvons nous refléter en eux, et donc la trajectoire de notre vie, elle peut aussi se projeter sur la trajectoire qu'eux-mêmes ont vécue dans leur relation à Dieu. Et de ce point de vue, Moïse, qui est aussi un homme avec des échecs, ou un homme bègue, enfin le bégaiement n'est pas un échec, mais un homme qui a des limites, disons, ou qui commet le mal, le meurtre de cet homme, par exemple, cet homme Moïse, cet homme dans la vérité de son existence, c'est un miroir dans lequel nous pouvons nous-mêmes nous refléter.
0: Mm-hmm. Vous parleriez pas forcément, enfin vous ne parlez pas, sauf erreur de ma part, de miroir. Ce qui vous intéresse, c'est une figure pour surmonter la souffrance.
2: Oui, c'est une figure pour surmonter la souffrance. Et par rapport aux épreuves qu'il a vécues, d'abord, il y a cette longue station à Madian, donc, comme s'il pensait qu'il pouvait la surmonter simplement par cette vie contemplative loin. Oui. Et là, soudainement, cette rencontre avec Dieu qui l'oblige à agir, à aller et à penser que nul ne peut se sauver sans sauver les autres. Et que cette sortie de la souffrance, c'est pas une affaire personnelle, c'est pas une affaire de contemplation, c'est une affaire aussi, en tous les cas, de s'occuper de la souffrance des autres. Et ça, c'est un point, bien sûr, tout à fait central, et qui va lui être rappelé, en particulier, au moment du don des 10 paroles, donc ce qu'on appelle les tables de la loi, mais je reviendrai sur ce mot loi tout à l'heure, sur le don des 10 paroles. Et ces paroles, elles parlent en effet de l'auteur de ces 10 paroles, mais elles enseignent aussi comment se comporter vis-à-vis des autres. Et donc, c'est la sortie de la souffrance, c'est aussi la sortie de la souffrance du peuple. On n'en sort pas seul. Alors, par rapport à Moïse, je voudrais encore insister sur les moments aussi d'incompréhension, parce que le peuple, à un moment donné, voit que Moïse est parti, donc répondre à l'appel de Dieu, une fois sorti donc de l'Égypte. Et il y a un passage qui est extrêmement important. Il rentre dans le nuage obscur. Mm-hmm. Il rentre dans le nuage obscur.
0: Donc c'est au Sinaï, donc lors du
2: Sinaï, oui. Ouais. C'est ça, au moment. Donc ça, c'est un point très important, parce que c'est il y a toujours, on ne voit pas Dieu face à face. Il y a toujours ce moment d'obscurité dans lequel il faut pouvoir rentrer. Pour pouvoir aussi entendre ce qui va nous délivrer. Mais ça, c'est un épisode extrêmement important. Simplement, le peuple, lui, qui attend, ne comprend pas, et le peuple veut une réalité visible. Il veut un Dieu tangible. Et donc, c'est ce qu'il demande à Aaron de lui faire un Dieu tangible. Et Aaron, dont je disais tout à l'heure qu'il était plutôt connu pour son idée de vouloir la paix, pour avoir la paix, ce qui n'est pas une bonne idée, avoir la paix, il faut la faire, pas l'avoir. Il dit, bon, alors on va leur faire ça pour... Bon,
0: un veau d'or.
2: Pour les calmer un peu, voilà. Donc, alors que la parole qui libère, elle est entendue par Moïse dans ce nuage obscur. Dans ce nuage obscur, et c'est là où il redescend donc avec ces tables de la loi. Qui, entre autres, disent « tu ne tueras pas ». Donc ça s'adresse aussi à Moïse.
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2: Et il y a ce moment, ensuite, de colère, quand il voit ce que les Hébreux sont en train de faire avec ce veau, et il brise cette table. Alors, il y a beaucoup d'interprétations, Et il y en a une qui me plaît beaucoup, l'interprétation de « briser les tables ». Il se dit « si je leur donne, ils vont les adorer. Et ça deviendra une idole, il ne faut pas que je leur donne. » Ça, j'aime beaucoup cette interprétation, vous voyez.
0: Même la parole. Même la parole peut devenir une idole.
2: Voilà, même la parole peut devenir une idole. Ça, cette interprétation, elle est très remarquable. Il y en a d'autres, mais c'est celle que je retiens par excellence. Donc, c'est-à-dire, c'est pas un moment de... C'est aussi un moment de protection du peuple contre lui-même. Il ne sait qu'adorer quelque chose de lui, donc il risque... Voilà. Et ça, c'est un enseignement pour nous aussi. C'est un enseignement aussi. Il ne faut pas adorer les paroles. Il ne faut pas adorer les paroles. Et donc, c'est tout à fait un point important. Et c'est seulement après, il y aura une deuxième remontée, une fois l'épisode du veau d'or terminé, où cette fois-là, c'est lui-même qui taillera les tables et qui les écrira. Et alors, ces tables-là, ce seront les secondes tables. Les premières, personne ne les a lues. Ni vous, ni moi, seul Moïse.
1: Je trouve ça très intéressant de remarquer aussi que c'est ce Moïse-là, cet homme-là, cet homme limité, cet homme qui bégaye, cet homme qui a commis un meurtre, cet homme qui se met en colère ou qui râle, que Dieu a choisi justement pour donner à son peuple la loi, les dix paroles. C'est cet homme que Dieu a choisi pour en faire son intermédiaire privilégié entre lui-même et le peuple. Et on sait, il y a des affirmations dans le Deutéronome, notamment au chapitre 18, qui font de Moïse le prophète par excellence, prophète indépassable ou inégalable. Et donc, je trouve aussi très, très suggestif pour tous les lecteurs de la Bible de voir que c'est cet homme-là que Dieu, donc limité, que Dieu a choisi, et donc on peut être choisi par Dieu ou être envoyé en mission malgré nos échecs, malgré nos limites, malgré le mal que nous avons pu faire. Même pour son bégaiement, je pense à ce texte au chapitre 4 de l'Exode, si ma mémoire est bonne, où Moïse objecte qu'il a le parler lourd, la langue lourde, et Dieu lui dit, presque du tac au tac, « mais je serai avec ta bouche ». Et donc, au fond, Dieu pourvoit ou Dieu remédie à nos faiblesses, à nos limites. Elles ne sont pas dirimantes, elles n'empêchent pas l'action de Dieu, mais Dieu, au fond, utilise, si on peut dire, nos limites, notre péché, nos faiblesses, pour faire son œuvre. Et on le voit aussi avec Moïse, malgré ses échecs, ses limites, ou peut-être précisément à cause de ses échecs et de ses limites.
0: Que penser pour un chrétien de cette volonté de visibiliser Dieu après tout le Christ, c'est le Dieu qui devient visible, hein, alors que l'Ancien Testament est très très, on l'a vu, hein, est très très très comment dire réticent à tout ce qui montre, tout ce qui manifeste Dieu.
1: Oui, c'est vrai. Il y a la question de la nuée, par exemple. Il y a la question aussi du voile de Moïse. Ou dans le Nouveau Testament, avec Jésus, finalement, la lumière, elle paraît de son visage lui-même. C'est cela, cette expérience étonnante que font les privilégiés que Jésus avait emmenés avec lui sur la montagne, Pierre, Jacques et Jean. Et la lumière, au fond, elle jaillit de sa propre figure.
0: Qui rejoue l'expérience du Sinaï. Enfin, il y a quelque chose qui est une contre-expérience.
1: C'est ça.
0: Prolongation.
1: Évident, je crois, entre ces deux récits, ces deux épisodes. C'est peut-être pour les auteurs du Nouveau Testament une manière d'évoquer l'accomplissement qu'ils promeuvent, qu'ils défendent des Écritures en Jésus. C'est-à-dire l'accomplissement de la promesse contenue dans les Écritures par la vie, par la mission, par le ministère de Jésus en qui ils reconnaissent le Messie. Au fond, Dieu s'est fait chair, le Fils s'est incarné et Dieu s'est fait connaître de manière définitive en son Fils, en Jésus. Et c'est peut-être pour cela que les auteurs du Nouveau Testament ont moins d'égards que ceux de l'Ancien Testament à montrer Dieu ou à dire que Dieu s'est montré ou qu'on peut le voir. Donc il y a tout un travail pour les lecteurs chrétiens de la Bible de voir Dieu à travers les pages de la Bible. Dieu qui s'est fait connaître, qui s'est révélé progressivement, et nous le croyons définitivement donc en Jésus.
0: La loi, quel est son statut? Est-ce que c'est Moïse qui la rédige? Est-ce qu'il est, comme on lit quelquefois, le législateur? C'est comme ça que les juifs de l'époque du Second Temple, sans doute pour faire comprendre qui était Moïse, disaient « c'est notre législateur ».
2: Oui, enfin, le mot « loi », le mot « législateur », ça vient des traductions grecques. Oui. En hébreu, c'est la Torah. Hein. Torah, Nathan Lanou Moshe, Moshe nous a donné la Torah. Torah, c'est enseignement. C'est un terme beaucoup plus large que le mot loi. Donc, et cette loi, c'est quand même, elle est inspirée par Dieu. C'est Dieu qui dit à Moïse d'écrire. Donc, c'est pas Moïse qui invente. Le premier verset, c'est « Je suis l'Éternel ton Dieu qui t'ai fait sortir d'Égypte ». Donc c'est le signataire de la loi. Mais ce signataire, en effet, il n'est pas visible. Et donc, ce qui est très important dans le, disons, le décalogue, pour employer le mot ici, c'est « il n'y a pas dit « il ne faut pas tuer son prochain ». Il y a « tu ne tueras pas ». Tu. Et Martin Buber, le philosophe, qui a écrit un livre sur Moïse, a une très belle remarque à ce propos. Il dit, ce tu, c'est l'âme du décalogue. C'est une parole adressée à. C'est pas un code de loi, même s'il a été inspiré par des codes de loi anciens, je n'en sais rien, ça m'intéresse pas trop. Cette loi-là, elle doit habiter en toi. Elle doit habiter en toi. Et dans cette loi, en particulier, alors, à part le décalogue, il y a entre autres les préceptes qui concernent la construction du tabernacle. Et je ne vais pas rentrer dans les détails, sauf un. Et donc, tabernacle, c'est le don du peuple de ses richesses, pour construire ce tabernacle. Et à ce moment-là, Dieu dit « Veshachanti betochem »« Je résiderai en vous ». Mais ce n'est pas dans le tabernacle que je résiderai, c'est en vous. Et donc, ce moment-là du texte, c'est ce Dieu-là qui n'est pas visible. Dans le tabernacle, on ne voit rien, mais il habitera en vous. Donc c'est un point extrêmement important qui ensuite a donné lieu à beaucoup de commentaires, qui est extrêmement développé dans la littérature chassidique que je sollicite beaucoup dans le livre sur Moïse. Et en fait, c'est beaucoup ce qu'on appelle dans cette tradition, au fond, le point intérieur. Le point intérieur de l'être humain, nekudat apnimit, le point intérieur, il y a en tout homme, ce point intérieur, ce point de réalité divine, qui est souvent, bien sûr, occulté, oublié, etc. Mais ce qui est très important de dire, c'est qu'il est avant tout le mal que l'on peut faire. Et ça, c'est un point essentiel, parce que si ce n'est pas le cas, si le mal est premier, alors on ne pourra pas le trouver. Il faut que le bien soit premier. Et j'en veux pour preuve un petit détail très très précis. Plus tard, dans le Deutéronome, quand Moïse, c'est la loi de Moïse, le Deutéronome, c'est lui qui parle dans le Deutéronome. Il dit, à propos de l'Égyptien, donc, qu'il ne faudra pas maltraiter l'Égyptien, qui serait donnant-donnant, et il ajoute, parce que l'Égyptien, il t'a accueilli d'abord. C'est-à-dire, c'est très difficile pour nous, êtres humains, de se souvenir d'un bien que nous a fait quelqu'un, par exemple, si ensuite ce quelqu'un s'est mal conduit avec nous. Et ça, j'insiste beaucoup sur cette antériorité du bien qu'il ne faut pas oublier, par rapport au mal. Et donc, c'est un point, je crois, qui me semble central dans la transmission de Moïse, telle que beaucoup de Juifs la lisent.
0: Et dans le Nouveau Testament, dans votre livre, vous montrez que c'est une des figures qui a servi à modeler la figure.

0: figure de Jésus, enfin, ou à la présenter. Qu'est-ce qu'on retient ? Qu'est-ce qu'on retient de la figure de Moïse ? Pourquoi est-ce qu'on peut dire que le Christ est le nouveau Moïse ?
1: Alors, il y a deux choses, je pense, hein, pour répondre à votre question. Moïse a donné lieu à une espérance messianique, c'est-à-dire qu'on a attendu un Messie qui assumerait, en fait, la figure de Moïse ou qui reprendrait ses caractéristiques.
0: Je t'enverrai un prophète comme Moïse.
1: Exactement, on voit ça à deux reprises dans le chapitre 18 du Deutéronome. Donc, c'est une affirmation, une déclaration de Dieu à son peuple qui a nourri une espérance d'un Messie comme Moïse. Et donc, c'est un prophète comme toi que je susciterai au milieu de ton peuple. Mmh. Donc c'est un messianisme prophétique. On attend un Messie comme un prophète, qui aura les traits d'un prophète. Donc ça, c'est peut-être la première chose. Alors seulement dans cette veine du messianisme prophétique que Jésus reprend, avec aussi l'autre veine qui est le messianisme royal à la suite de David. Mais dans le messianisme prophétique, Moïse est en concurrence, si je puis dire, avec une autre figure qui est le prophète Élie. Tous les deux ont nourri une espérance messianique de type prophétique. Alors, qu'est-ce qui distingue, qu'est-ce qui discrimine au fond Élie et Moïse? Je pense que c'est dans le don de la loi qu'on a la réponse à la question que vous posez. Si on perd Moïse ou si on ne remarque pas suffisamment que Jésus, tel que saint Matthieu en particulier, le reprend pour brosser le portrait de Jésus, si on rate Moïse ou si on ne le comprend pas assez bien, c'est le don de la loi qu'on perd. Ce qu'on perd, c'est que la loi, ou la Torah, comme vous l'avez dit, l'enseignement, en fait, hein, n'est pas seulement un code législatif pesant, une sorte de fardeau qu'on mettrait sur les épaules, ou une compilation de textes législatifs ardus et abscons, mais c'est un don de Dieu à son peuple pour le faire vivre, pour lui donner de vivre. Et je crois que le lien qui est dessiné entre Jésus et Moïse, il signifie cela, en fait, ultimement, en définitive, le don de la loi que Dieu fait à son peuple, non pas pour l'accabler, mais au contraire pour le libérer, pour lui donner de vivre.
0: On arrive à la fin de l'émission. J'aimerais qu'on parle quand même de Myriam. Parce que vous avez parlé d'Aaron, oui, bien sûr, mais il y a quelqu'un d'autre dans la fratrie.
2: Oui, Myriam, donc c'est la sœur de Moïse, c'est elle qui, quand la mère met Moïse dans ce panier sur le Nil, surveille un peu et puis ensuite va chercher sa mère pour dire à la princesse égyptienne qu'elle a trouvé une nourrice pour l'enfant, etc. Et puis tout au long du désert, elle accompagne le peuple. Et alors il y a un épisode très très beau, très intéressant pour comprendre son rôle. C'est après la mort de Myriam. Dans le désert, le peuple se lamente, pleure, et on observe le deuil et on s'arrête. Et alors, il y a un verset qui semble bizarre, parce qu'il dit, Myriam, elle avait un puits. Alors, il y a un puits transportable dans le désert, on ne voit pas trop ce que ça peut
0: être. Ça serait très pratique.
2: Ça serait bien, mais bon. Et alors, il y a une interprétation que je trouve très intéressante et qui va bien avec le portrait de Moïse qu'on a esquissé ici, c'est le mot en hébreu, ber, le puits, c'est sur la même racine que biour, explication. Et cette interprétation que donne un rabbin chassidique dit, Myriam, c'est celle qui expliquait justement la Torah de Moïse au peuple en réponse à ses questions, en réponse à ses interrogations, alors que Moïse, c'était plutôt, il parlait de sa hauteur. Voyez. Et donc, ça, c'est un point très, très important dans le texte. Et après, c'est suivi d'ailleurs par le passage où Moïse frappe le rocher pour en faire sortir de l'eau, alors que Dieu lui a dit, tu parles au rocher, tu frappes pas. Bon, et donc ici, le rôle de Myriam, elle apparaît déjà à la sortie de la traversée de la mer Rouge avec le chant de Myriam qui entraîne toutes les femmes. Et là, elle est présentée aussi comme accompagnant toute cette traversée et accompagnant cette traversée en interprétant la loi pour qu'elle soit accessible au peuple. Et je trouve cette explication tout à fait belle par rapport au rôle d'une femme, donc Myriam, dans ce désert. Alors peut-être qu'il faut ajouter aussi une chose sur la mort de Moïse, si on a...
0: Trois minutes,
2: une seconde, parce que c'est très important de voir qu'il meurt avant d'entrer en terre promise. Donc Moïse n'entre pas en terre promise. Donc, il voudrait bien regarder, mais il ne rentre pas en terre promise. Alors, certains disent, c'est châtiment, etc. C'est peut-être aussi le sort de toute vie humaine de ne pas jamais s'accomplir complètement. J'ai un peu de problème avec le mot accomplissement.
0: Frère Lambert, qu'est-ce qu'il faut retenir de la figure de Moïse ?
1: Je dirais qu'on peut dire que Moïse est une figure du Christ Jésus si et seulement si on s'entend bien sur la signification de la préfiguration en question, qui n'est pas une conception basse au fond de la préfiguration qui ferait des auteurs de la Bible hébraïque, de l'Ancien Testament, au fond des auteurs d'horoscopes finalement, ou des sortes de Madame Irma qui lirait ou dans des boules de cristal ou dans du marc de café. Il y a une consistance propre et autonome en fait de tous ces récits qui composent notre Ancien Testament, qui composent la Bible hébraïque, qui ont été relus par les auteurs du Nouveau Testament pour exprimer leur foi dans la résurrection du Christ Jésus, dans le fait que la promesse énoncée était accomplie, ce qui est évidemment une posture de lecture chrétienne des Écritures et de l'articulation entre les deux testaments. C'est seulement avec cette conception haute, je dirais, de la préfiguration qu'on peut entendre ce mot de figure, ce mot de typologie aussi, comme on dit parfois. Et c'est ainsi que les chrétiens sont invités à lire, à articuler les deux testaments. Peut-être que le mieux serait, dans nos Bibles, d'imprimer le Nouveau Testament avant l'Ancien Testament, parce que le Nouveau Testament, au fond, nous redirige vers l'Ancien Testament, nous invite à le lire ou à le relire pour mieux comprendre le Nouveau Testament.
0: C'est ça, et ça éviterait cette idée que le Nouveau Testament, c'est le dernier mot au sens... la seule chose qu'on aurait besoin de lire.
1: Oui, tout à fait. En fait, il faudrait briser l'idée d'une frise chronologique qui commencerait à la Genèse et qui poursuivrait jusqu'à l'Apocalypse, le dernier livre de nos Bibles, pour faire comprendre que, à partir de la résurrection de Jésus, qui est un point de départ que les auteurs du Nouveau Testament aussi racontent, qu'ils expliquent, qu'ils chantent, qu'ils célèbrent, qu'ils professent, à partir de cet événement, eh bien, le gond de l'histoire du monde et de l'humanité est donné pour les chrétiens. Et c'est à partir de cet événement-là qu'on peut être invité à relire tout l'Ancien Testament.
0: Et à faire donc de Moïse notre contemporain, c'est un peu le but, hein, finalement, de ce que vous nous proposez. Catherine Chalier, je rappelle le titre de votre livre, donc ça s'appelle « La voix de Moïse » et c'est paru aux éditions du CERF. Et puis, Frère Norbert Jorion, du Nouveau à l'Ancien Testament, et pas l'inverse, on l'a bien compris, et c'est à partir de l'Évangile de Matthieu. C'est dans la collection « Lire la Bible » également aux éditions du CERF. Merci vraiment à tous les deux de ce dialogue sur Moïse. Merci de nous avoir suivis. 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Merci de nous avoir suivis. On se retrouve la semaine prochaine.